0: Mais peut-être dans la transition, bah, c'est peut-être le moment que je fasse un retour sur un stage que tu as donné il n'y a pas très très longtemps à l'Institut du Japon à Paris. De très très simplement dire que oui, j'entends que c'est une observation qui est longue, c'est un travail qui prend son temps et en plus, plus on expérimente, plus on est perdu peut-être. Et ça fait partie. Mais dans la journée que tu nous avais proposée, c'était un stage, je crois, de 5 ou 6 heures ou un peu plus. C'était incroyable le chemin que tu nous fais faire. Comment ça bouge tout le temps, comment tu nous emmènes, d'être sur la proprioception, la légèreté, l'écoute, vraiment l'écoute de nos sensations, etc. Mais aussi alternant avec des moments beaucoup plus toniques et surtout des moments où tu trouves comme ça les moyens de nous mettre en lien ensemble. Et donc le groupe se forme progressivement. C'est vraiment une traversée. D'ailleurs, tu présentes, je crois, les 24 heures du Buteau comme ça, comme une traversée. Et commence le matin en nettoyant l'espace à la serpillière, et ça c'est très très important. Je sais pas si c'est bien de le raconter, mais je pense que c'est un rituel assez traditionnel.
1: Oui,
0: le nettoyage à la serpillière, mais
1: oui, ça vient pas de Buteau, attention, mais
0: ok, alors je sais pas en
1: Japon.
0: Fait.
1: Ça vient du Japon et ça vient des temples plutôt. Les moines, ils nettoient les temples tous les matins avant l'aube avec leur propre corps. Comme un acte de nettoyer l'espace, mais aussi de préparer les corps, non?
0: Parce qu'on le fait dans une marche assez lente, très rigoureuse, ensemble. Et déjà, rien que cet espace-là permet réellement, oui, déjà symboliquement, c'est aussi dire on est là pour nettoyer quelque chose, peut-être. Et on commence par l'espace. Et voilà, enfin, et donc on part de ça, et puis il y a des tas de propositions que tu nous fais, et on arrive finalement à exprimer quelque chose de latent. Et qui vraiment va résonner dans la présentation des 24 heures du Buteau. Tu parles, et d'ailleurs il y a des groupes et des performances qui se présentent vraiment comme ça, de partir dans un rêve, non? Et de...
1: Oui, ça vient aussi du rapport au temps, au rapport au espace-temps, non? Et pouvoir faire un pas des côtés à notre rapport à l'espace-temps habituel. Dans ces vies qu'on vit aujourd'hui, des 4 à 5, je fais ça, des 5 à 6, je fais ça, des 5 à 7, je fais ça. Et on a nos chronogrammes qui nous poursuivent à longue journée. Et dire qu'est-ce qui se passerait si on casse ça et simplement... D'ailleurs, je pense que le gens a déjà perçu, il n'y a pas de programme. Oui, nous, on sait tout ce qui va se passer, et plus ou moins à quelle heure va se passer, mais on sait, par exemple, effectivement, le déroulé, mais le gens qui vient, bon, pas avoir une heure exacte de dérouler des choses. On va être là et les choses vont se succéder tout simplement, comme le soleil va monter, le soleil va descendre, les lumières et les étoiles vont sortir. Nadia, en fait, on va essayer de rejoindre cette continuité sans que ce soit coupé par une structuration chronologique. Sinon, une structuration de notre respiration, de la danse, des intervenantes, etc. Bien que l'équipe d'organisation va assurer, effectivement, il faut d'une façon ou d'une autre cadrer, mais comment les gens qui viennent faire l'expérience peuvent, pour moi, se poser sur quelque chose qui va se dérouler comme une navigation. Comme une navigation collective et faisant les pauses, chacune va pouvoir, disons, descendre de bateau au moment qu'il le veut et revenir. On va passer d'un atelier, après il y aura une pause, peut-être après un atelier, l'atelier a fini dehors, sous un arbre, à côté d'un arbre, et il y a une performance qui commence, et on regarde une performance, et après un autre atelier commence, une danse collective qui commence, etc. Non, des propositions. Et on va voir aussi à retrouver une temporalité autre.
0: À explorer comme un continuum et comment il peut...
1: Exactement.
0: Se vivre ensemble et se ressentir par tous, chacun sa manière, mais...
1: Exactement, ouais.
0: Alors, il y a énormément de choses, hein. si tu veux bien, on va essayer de détailler un petit peu, mais moi, je trouve que c'est d'une richesse incroyable, tout ce qu'il y a.
1: Et en fait, les 24 heures ont la particularité d'être un événement qui ne correspond pas à parce que les gens m'ont dit festival, mais c'est... Et en fait, les gens attendent se repérer dans des choses qui sont, que connaît déjà.

0: sinon,
1: déjà, peut-être même, c'est inviter vraiment à ne pas consommer et être dans
0: exactement,
1: une autre dimension.
0: C'est laisser porter plutôt, ouais. Ouais, ouais, et par ce qui arrive, par ce qui peut donner chaque moment. Et donc, c'est ça la particularité de ne pas correspondre à des choses qui existent peut-être habituellement. Donc, c'est la première, effectivement, doute de gens qui nous demandent des informations, c'est ça. Et bon, on répond comme on peut, mais on dit peut-être cette première édition, on va comprendre comment on peut transmettre cette idée de dire non, c'est pas un format qui peut-être existe habituellement, c'est autre chose. Et bon, ça va venir, ça va venir.
1: Une première expérience aussi, c'est participer à une première.
0: Exactement.
1: Je te dis juste les noms et peut-être tu me dis 2-3 mots sur chacun des invités ou des participants ou de ceux qui vont proposer, soit des performances, soit des ateliers, ceux qui sont des danseuses, on va dire, je sais pas, expertes, enfin, en tout cas, avec une expérience très, très longue. Et puis, les groupes, voilà, et faire cette différence-là. Alors, la première, c'est Maki Watanabe. Mm-hmm. C'est une danseuse, donc, japonaise.
0: Oui, Maki, elle est à Paris, et en ce moment, elle fait ses ateliers à Paris régulièrement. Donc, ça nous a paru intéressant. C'est quelqu'un qui est en ce moment vraiment présente dans la mouvance de Vuto, dans les festivals, etc. Et on adhère beaucoup à sa philosophie. Donc, ça nous a semblé intéressant qu'elle soit présente. Et elle va faire aussi une performance. Elle va à un moment donné, il y aura un atelier. Et à un autre moment, il y aura une performance de Maki, pas au même moment, c'est-à-dire pas à la suite. En deux moments différents, elle aura des interventions.
1: Alors, je vais lire juste, parce que je trouve ça tellement beau, je vais juste lire une citation qui parle de sa performance. « Comme de l'eau, comme un nuage, comme toi, comme moi. Je danse comme toi, comme de l'eau, comme un nuage, je suis moi. »
0: Voilà. Ça résume tout ce qu'on a dit avant.
1: Un peu.
0: Tu vois ? C'est parfait, c'est ça. Ça résume vraiment toute la philosophie du bouton. C'est génial.
1: Voilà, et donc ça présente sa performance. L'eau, c'est le nuage. Bon, ça, c'est vraiment toute la transformation. C'est aussi la mémoire, non ? Parce que scientifiquement, là, ça, c'est de plus en plus prouvé que l'eau est garde la mémoire.
0: C'est vrai.
1: L'eau, la glace, la vapeur, etc. Et en tout cas, sa citation est super belle. Et je vais aussi citer ce qu'elle raconte, ce qu'elle donne comme objectif à l'atelier. Dans la vie quotidienne, il y a de petites choses qui étincellent. Et j'ai eu besoin de la danse pour les apprécier et les contempler. Comme une petite joie et une grande tristesse que l'on trouve dans la rue, il peut y avoir différentes danses, différentes étoiles, différents buteaux, comme la vie éclaire la mort, comme la mort éclaire la vie. Voilà, je trouve que c'est vraiment une très belle citation qui résume aussi un peu ce qu'on a essayé d'exprimer au départ.
0: Exactement.
1: Et qui est donc le contexte qu'elle donne à l'accueil de l'atelier et qui invite à venir, enfin, je pense, chacun à sa façon, venir faire cette expérience.
0: Exactement. Oui. Ouais. C'est vraiment un très beau mot d'accueil que nous propose Maki, je pense.
1: Ensuite, il y a la compagnie Vox Dance, Joséphine Grundy.
0: Elle vit à Barcelone, elle est anglaise et en ce moment, elle a vraiment un vivier de travail à Barcelone autour de Vuto, avec des groupes, elle fait régulièrement des performances. Et Joséphine, je la croisais souvent ces derniers temps dans différents festivals. Et c'est quelqu'un qui travaille beaucoup avec la voix en Vuto.
1: Perception du temps que cette compagnie travaille, non ?
0: Voilà, non, c'est la proposition qu'elle va faire pour les 24 heures, parce que, cela dit, on a demandé un peu à toutes les participantes, tous les participants, les artistes, qui essayent de faire des propositions autour de rapport au temps et de temps-espace.
1: Okay.
0: Donc, chaque participant approchait un petit peu les thèmes à sa façon. Donc, il y a un thème de base, c'est pas comme au festival que chaque artiste vient avec sa création. Ici, on a un peu, presque, on a osé dire, on fait une commande.
1: Ok, très bien.
0: Venez avec quelque chose que vous

0: parle autour du temps.
1: Ok, ou de
0: Donc,
1: d'accord.
0: il y a quelques-unes qui jouaient les jeux plus que des autres, mais on est très contentes. Par exemple, Joséphine a bien parlé des Kairos et Chronos, et je sais pas, il fait toute une
1: Ion, Ion.
0: Ion, voilà, les déités grecques reliées au temps. Donc, elle va faire toute une approche autour de ça dans son atelier. Je pense que c'est très intéressant.
1: Suite, il y a Yumiko Yoshioka.
0: Yumiko, c'est la personne qui est la plus expérimentée de
1: OK.
0: notre programme. Et elle est en ce moment à Berlin, mais il faut considérer que Yumiko a dansé avec les premières générations de danse buto. Donc, Amagatsu, elle était avec le genre de Sankaijuku, qui aujourd'hui font aussi d'Arakudakan, etc. Donc, c'est pour nous vraiment, on est honoré qu'elle ait accepté l'invitation et elle est
1: Super.
0: très contente de venir. Et l'atelier plus long va être consacré à la proposition de Yumiko. Elle va donner un long atelier de 6 heures
1: Oh, ah, ok, d'accord.
0: et va danser aussi. Donc, on est très content. On va faire une performance courte, mais c'est vraiment quelqu'un qui a dansé, voilà, dans des grandes. Voilà, c'est quelqu'un qui ne danse pas tout le temps comme ça. Il a accepté de faire une performance aussi dans le cadre de 24 heures. Donc, on est très contente.
1: Je vous invite à aller voir sur le site, hein, c'est vraiment détaillé. Là, on parle peut-être plutôt de body resonance ou de vibrations de vagues dans son travail, dans le travail de Yumiko.
0: Oui, body resonance.
1: Ok, voilà.
0: En parlant de l'eau tout à l'heure, hein, elle
1: Ok.
0: utilise beaucoup l'image de l'eau, justement,
1: Aussi.
0: comme élément fondamental.
1: D'accord. Enfin, il y a des échos à entendre ou à écouter ou à.
0: Il y a
1: Qui
0: une
1: vont se
0: phrase que
1: produire.
0: Yumiko dit souvent dans ses entraînements, il dit « Many examples in myself. »
1: Many examples in myself.
0: Beaucoup d'exemples à moi-même. Je suis beaucoup d'exemples. Je peux être ça, ça, ça et ça.
1: OK.

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1: Ensuite, donc il y a Ophrénie Théâtre, en nombre.
2: En nombre, je pense que c'est en 7 ou 8. Et en fait, la compagnie de Ophrénie Théâtre a la particularité d'intervenir deux fois pendant les 24 heures, au crépuscule et à l'aube. Et donc, ils sont en charge de moments fortes, ce fort moment de passage, non, de la lumière. Et commencer une compagnie qui a déjà fait ça. Ils proposent une sorte d'archéologie aussi.
1: C'est ça, c'est super intéressant ça. Et ça rejoint aussi les philosophes dont on a parlé.
2: Exactement.
1: Un peu comme ça, ce que j'appelle les compostistes. J'ai l'impression qu'ils sont un peu dans cette mouvance-là, dans ce sillage-là. Je lis un extrait de leur présentation.
2: Oui, oui, oui.
1: Comme les moines copistes du Moyen-Âge qui devaient parfois gratter les pages d'anciens manuscrits pour réinscrire un nouveau texte. Nous allons surimpressionner une nouvelle écriture sur nos corps parchemins, destinée à se transformer encore, à se déformer, à s'altérer, à se régénérer au fur et à mesure des 24 heures qui s'écouleront.
2: Donc ça va être une surprise parce qu'apparemment la compagnie ne va pas arrêter de lancer pendant 24 heures.
1: D'accord, ok. Voilà, chacun le prend à sa manière en fait.
2: Donc, voilà, c'est ça.
1: Effectivement, nous en tant que public, on ne va pas assister à tout parce que peut-être qu'il y a des choses qui vont se chevaucher, se produire en même temps, se faire écho.
2: Oui, c'est ce qu'ils m'ont dit les directeurs artistiques, c'est qu'en fait, ils vont être en collecte. Ça ne veut pas dire qu'ils vont être en mode de performance, mais les danseurs, danseuses de l'équipe vont être en train de préparer la chose avant l'aube, avant le crépuscule, avant l'aube, tout en observant ce qui se passe ici et maintenant.
1: Oui,
2: donc,
1: d'accord.
2: Et eux, ils vont être en collecte. Ça ne veut pas dire que ça va être une chose forcément performatique à voir, mais eux, ils vont être en train de faire leur cut derrière nous. Ils vont participer à tout, mais en mode en collecte. Donc, on verra ce que ça donne. C'est très intéressant.
1: Très bien. On peut espérer que qu'on soit tous un peu dans cet état-là, en fait.
2: Exactement. On va devenir tous des archéologues parachemins.
1: Non, parce que c'est vrai que ça rejoint un peu le témoignage dont tu parlais tout à l'heure de cette femme ou de cette personne qui avait vu une danseuse dans la forêt. Mais en fait, l'écoute et la perception de la danse de l'autre est telle que tu danses aussi, en fait.
2: Exactement.
1: Ouais. Même si, sans bouger trop, ou sans bouger de façon très visible. Voilà, ok. Ensuite, il y a Maika Martinez Carbala, Teatro Danza. Donc, elle est.
2: Mais moitié espagnole, moitié argentine.
1: Ok.
2: Et Maika fait partie de la compagnie Carbala Teatro Danza, qui est basée à Minorque. Ils sont eux qui font depuis déjà, je pense, plusieurs éditions, je dirais 10, si je ne me trompe pas, 10 ou 11, une expérience qui s'appelle Experimenta Butto Minorque.
1: Ok.
2: Et c'est une sorte de festival, mais qu'elle n'aime pas appeler festival, encore une fois, c'est une proposition très originale. C'est une des biennales où des artistes se rencontrent pendant une semaine pour donner place à performance, à des ateliers, mais il y a tout ce festival est très axé sur la rencontre et l'échange. Moi, j'ai participé plusieurs fois à ce festival et je me considère en grande partie, un peu partie de l'équipe parce que je suis venue beaucoup et ils m'ont accueillie à chaque fois avec diverses propositions. Donc j'avais vraiment envie d'inviter Maika parce que je rejoins son approche par rapport au Butto et par rapport aux techniques somatiques parce qu'elle pratique des autres choses. Et elle va venir avec une proposition sur la marche. Et elle dit le futur est derrière nous. Et ça vient des peuples originaires amérindiens.
1: Tout à fait.
2: Où le futur était derrière, non? Et on avance en regardant le passé.
1: C'est ça.
2: Et donc, quand elle m'a dit « Ah, j'ai envie de travailler sur ça », j'ai dit « Mais oui, c'est ce qui m'a manqué dans la programmation. » Et c'est vraiment une proposition très intéressante, je trouve.
1: Ok, super. Elle parle de balayer la terre.
2: Et ça, c'est sa performance, oui. En fait, tous ceux qui ont accepté de donner l'atelier faire une performance, on a dit c'est bienvenu pour avoir aussi les deux aspects des artistes, non? La partie créative et la partie pédagogique. Et donc, elle va faire une performance qui s'appelle « Balayer la terre ».
1: Ok. Ouais. et pour rejoindre avec cette inversion, qui n'est pas vraiment une inversion d'ailleurs, du temps, enfin du fil chronologique du temps, qui est effectivement dans les cosmologies, dans la philosophie des autochtones. Je cite Juan Ramón Jiménez, cette démarche est-elle la mienne? Cette voix qui résonne en moi a-t-elle les rythmes de la voix que j'avais? Donc il y a quelque chose qui...
2: De la mémoire.
1: Qui déforme le schéma traditionnel du temps, en fait, là. Ouais. Très bien. Ensuite, il y a la compagnie Amaco.
2: Oui, Amaco de Marseille.
1: Oui, Aude Fondard.
2: Oui. Et Aude, c'est quelqu'un qui aussi travaille beaucoup dans la danse contact et dans les boutons. Et avec Aude, on a organisé des fois des autres venues de Yumiko Yoshioka sur Marseille, ou sur des résidences plus longues. Donc elle connaît aussi très bien Yumiko et son travail. Et elle va venir avec une performance de musique et danse. Autour de la thématique aussi de temps.
1: Elle, comme toi d'ailleurs, comme empreinte en mouvement, vous travaillez avec des musiciens. Un musicien, je ne sais pas.
2: Olivier Noraneco.
1: Noraneco. Tu parlais aussi effectivement de musique acoustique. Est-ce que tu as un mot à dire là-dessus, sur le rapport entre le buto et quand même un univers musical assez particulier?
2: Acousmatique, oui, oui, c'est vrai que l'acousmatique, plus récemment par rapport à ces festivals qui existent depuis plusieurs années sur Paris, non, un chair à un son, a ouvert vraiment une expérimentation autour de la danse buto et la musique acousmatique qui est très, très intéressant parce que l'acousmatique va travailler la matière du son.
1: C'est ça.
2: Et nous, en tant que danseurs buto, danseuses buto, on travaille la matière du corps. Les corps comme matière, les sons comme matière, et ces transformations et ces devenirs. Donc il y a vraiment un cheminement qui se tisse ensemble dans les modes d'aborder la pratique.
1: Il y a aussi, je trouve, quelque chose qui se produit comme un décloisonnement entre le musicien et le danseur, non ?
2: Totalement, bien sûr. Et il y a des espaces ouverts à l'improvisation, à la rencontre dans ce type de musique. Et oui, je pense que c'est une musique effectivement qui ne propose pas une structure carrée, etc. Et que ça résonne dans les corps de danseurs, parce que de même, les danseurs boutons ne vont pas être sous de tempo prédéfini, etc.
1: On est quand même dans une physique un peu quantique et dans des rapports un peu de fractalité. Et c'est ce qui fait que le buto, moi, ça me fascine, c'est qu'il peut aller dans le tout petit, dans le micro, mais aussi il peut provoquer une tempête. En tout cas, tout d'un coup, être vraiment prendre tout l'espace et tout le groupe et tout le public. Et c'est ce va-et-vient qui est en fait... Ouais. Un peu de l'ordre du fractal, en fait. Comme les nuages.
2: Et c'est les variations de la présence qui peut être, comme tu dis, à l'air au plus grand ou au infime. La même présence.
1: Voilà, et donc, je ne sais pas, je les cite comme ça pour les auditeuristes. Dans la fiche de l'émission, ce sera bien indiqué les musiques que vous allez entendre, mais peut-être on essaiera de passer Michel Tittenschneider.
2: Oui, on peut voir.
1: Claude Parle ou Marteau Rouge, est-ce que c'est possible? Un tout petit peu envisager ce que pouvait être ta playlist. Et elle est d'une diversité énorme. Et ça aussi, c'est pour moi, c'est super. C'est-à-dire qu'il y a un côté très, très éclectique dans le son, dans le rythme possible. Que tu passes justement de la plus grande légèreté à la plus grande tonicité. Et voilà, tu aimes beaucoup la musique et tu en utilises de toutes les provenances, non?
2: Oui, c'est volontaire. Et les silences aussi. Et les silences aussi, ça me paraît important de l'utiliser. Mais c'est volontaire de dérouter un peu le genre au niveau musical.
1: Mais c'est génial ça, parce que ça aide beaucoup en fait.
2: Oui. Des fois, on a besoin que la musique nous porte un peu et après on l'abandonne complètement et on écoute notre propre musique, etc.
1: Mais c'est comme des portes en fait ou des fenêtres qui t'emmènent.
2: Oui, je suis toujours à la recherche de nouveaux compositrices, compositeurs, de nouvelles propositions musicales. et je m'amuse à reproposer ça lors de mes moments de transmission. C'est pour moi une source aussi de travail intéressant.
1: Alors, il y a encore 3 compagnies à citer, et je crois qu'elles sont les plus aussi très proches de toi. Bien sûr, il y a Blob, et Blob, c'est un collectif que tu as formé.
2: Oui, Blob, c'est fait il n'y a pas longtemps autour de mes laboratoires de recherche, c'est-à-dire qu'en dehors des transmissions des stages, je fais depuis quelques années des laboratoires autour de quels on va investiguer un thème tout au long de l'année. C'est des gens qui s'engagent à travailler pendant l'année sur 5 ou 6 week-ends et on travaille en bouteau, évidemment avec un instrument bouteau, mais avec la proposition d'investiguer un thème. Par exemple, en ce moment, on est sur les rêves, dont il va y avoir une proposition autour des rêves aux 24 heures, parce qu'il y a un laboratoire des rêves. Mais ce blob est né comme une excroissance de quelques-unes de ces laboratoires, des gens qui ont dit « Ah, mais on pourrait danser aussi dans des festivals, on pourrait aussi danser dans la rue. » Et moi, je suis toujours très... J'essaye de donner beaucoup soutien aux gens qui ont envie de danser dehors, de dire allez danser, il faut les faire, il faut danser dans la rue, il faut faire des propositions, il faut bouger. Non, je suis... Donc les gens, quand ils sautent, il y a tout de suite des choses qui se mettent en place et c'est assez magique. Mm-hmm. Donc ces groupes à danser depuis quelques années, des propositions assez ponctuelles, mais c'est en grande partie l'équipe qui fait partie de cette initiative des 24 heures.
1: Okay.
2: Finalement.
1: D'accord. C'est le noyau dur, on va dire. Ok.
2: On a dit. Voilà, c'est le noyau.
1: Tu veux qu'on les cite pour les remercier
2: et ici, dans ces propositions.
1: Alors, donc, tu me dis si je déforme les noms.
2: Oui, bien sûr.
1: Du Warmenio.
2: Oui, bien sûr.
1: Sabi Ben Adjali.
2: Oui, très bien.
1: Camille Clochon. Delphine Delefosse. Mm-hmm. Aude Laure, Gambies Paul Ramon, Polo, et Lorna.
2: Oui, Polo. Alors, ça c'est les groupes, les blobs qui vont avoir comme défi ouvrir et clôturer cet événement, rien que ça. Cette équipe, on va imaginer ça comme une performance.
1: Et c'est très beau comment vous le présentez. Nous songeons à des sabliers couchés, à des chutes infinies vers le haut et à l'obstination des pissenlits. Nous vous laissons imaginer le reste. Donc super, ça donne très très envie, c'est génial. Super. Et puis donc il y a Takwabe qui va aussi performer.
2: C'est évident que Takwabe soit là. Il y a beaucoup de l'autoréférence, mais bon, c'est la première année.
1: Okay. Non, mais moi, je trouve ça super. Enfin, c'est vraiment un moment de partage, en fait.
2: Exactement. Et je pense que, oui, bien que je mène la direction artistique de cette équipe, c'est une équipe qui a une grande autonomie. Et je suis contente parce que maintenant que je suis dans le Sud, pour finir avec mon parcours, dans le Sud, j'ai commencé effectivement à développer une activité très reliée aux compagnies d'ici, etc. Mais Takwabe continue d'exister. Et moi, je monte à Paris pour continuer à faire la direction artistique. Mais Takwabe, entre-temps, s'est beaucoup autonomisé. Mm-hmm. Il s'arrête vraiment à travailler. Bon, je peux les nommer. Il y a Yuta, Guylaine, Fred, Laurence, Chapeau, Anne, qui sont dans cette équipe. Oui, qui sont très, très, très engagés. Et l'équipe existe bien au-delà de moi. C'est ce que je voudrais vous dire. Mm-hmm. Je suis très, très contente.
1: Non, mais c'est aussi pour ça que c'est un peu comme des je sais pas alors comment dire, pas des assises, mais enfin c'est une réunion où en fait je pense que c'est tout à fait essentiel pour vous aussi de se croiser, de faire cette grande assemblée en fait.
2: Oui, il y a un vivier et des personnes qui se croisent, comme tu l'as bien dit, dans des moments de transmission, dans des stages, dans des performances, etc. Donc et ça fait toute une circulation des savoirs et des expériences qui circulent. Et pour moi, c'est... Ouais.
1: Et alors pour faire la transition, parce que tu parlais un peu d'autonomie ou d'autodétermination des groupes et ou des performeurs, le dernier groupe dont on va parler s'appelle Oniromancie. au pluriel.
2: Oui.
1: Donc là, on devine onirique, romance. Et effectivement, ce serait une revendication de l'autonomie des rêves. Est-ce que tu peux nous parler de cette dernière proposition?
2: Ça, c'est une proposition qui vient attachée à ce que je viens d'expliquer par rapport au laboratoire. Okay. Oniromancie, c'est le laboratoire qui actuellement est en marche. Et c'est des gens qui travaillent actuellement avec moi sur le thème des rêves. Mm-hmm. Donc, je leur ai invité à faire à proposer une petite expérience au public autour des dispositifs que nous avons trouvés pour danser les rêves. Donc, le gens sera invité pendant la nuit, à un moment donné, à participer à ces dispositifs qui fait partie de nos expériences de laboratoire avec ces groupes. Et que c'est comment le rêve peut devenir corps, comment le rêve peut être dansé au-delà d'un rêve que ça raconte, un rêve qui devient chair, non, parlant du bouton. Mmh. Et les rêves touchent à des liens très inconscients, très profonds, comme les boutons. Donc on trouve une matière très forte dans ces mondes des rêves qui a beaucoup à nous dire. Au-delà de la psychoanalyse, on va bien au-delà, on va à l'endroit où les rêves étaient des annonces pour les communautés, c'était vraiment des visions que pouvait avoir une personne pour transmettre aux autres, des personnes qui viennent nous parler dans nos rêves, des personnes qui ne sont plus là. Qu'est-ce que c'est au-delà de notre histoire personnelle, psychologie, cet espace de rêve? C'est pour ça qu'on dit l'autonomie des rêves, parce qu'on essaie de détacher les rêves de sa mère, sa petite conception psychanalytique. Dire les rêves, c'est peut-être un monde auquel on a accès quand on peut ou comme on peut, et qu'on peut écouter.
1: Et c'est très très important, parce qu'il y a très peu d'espace ritualisé pour le partager, ces moments-là. Et en fait, le rêve, c'est aussi celui qui peut être perçu par plusieurs en même temps, non?
2: Exactement. Il y a une question d'une investigation collective. Oniromancie vient des oniro rêve, et mancie, c'est la divination.
1: Ok, c'est ça.
2: Donc la divination par le rêve.
1: Ok, tout à fait. Moi, j'ai lu romance aussi, mais en fait, mais c'est bien, parce que c'est des nouveaux récits, en fait. C'est des nouveaux récits et des nouvelles façons de se raconter. Et même, je crois qu'à un moment donné, j'ai lu ça, même si tu ne sais pas, invente, mais et je trouve que en groupe aujourd'hui, c'est essentiel qu'on prenne des espaces et du temps pour faire ça.
2: Exactement.
1: Pour redonner du sens, et dans l'atelier des 6 heures dont je parlais tout à l'heure, y a vraiment des petits exercices très très simples et qui tout d'un coup nous font écouter quelque chose d'insensé. Là, je pense un peu au ballon, hein. et qui tout d'un coup nous mettent réellement dans un espace politique, en fait, et dans l'espace de l'actualité, et qui simplement nous donne l'opportunité de partager un ressenti ou un stress ou un ras-le-bol carrément. Ou une revendication de cesser le feu ensemble, dans une fulgurance mais complètement libératrice, en fait.
2: Ouais, tout à fait. Ouais.
1: Voilà.
2: C'est un espace d'écoute collective, c'est ça. Aussi.
1: Et ça se produit. Et l'idée, c'est de laisser de donner les conditions pour que ça puisse se produire, en fait.
2: Oui, comme tu dis, c'est revendiquer ces espaces qui pourraient être perçus comme inutiles, hein, et qui sont vraiment très importants.
1: C'est ça. Et c'est très compliqué, parce que ici, chez nous, en France, en tout cas, il y a une telle marchandisation, une telle problématique du culpabilisation individuelle, de comment sont les gens, dans quel état ils sont, qu'est-ce qu'ils font comme développement personnel, etc. Qu'est-ce que tu fais, machin. En fait, ces espaces doivent être absolument urgemment recréés pour aller contre tout ça, en fait.
2: Exactement. Oui.
1: Merci.
2: Oniromancie va offrir effectivement un espace où on va travailler autour des rêves, on va danser les rêves pendant la nuit. Une chose que je voudrais dire par rapport aux 24 heures de Bouteau qui me tient à cœur, c'est qu'effectivement, c'est ouvert pas seulement à des personnes ayant déjà pratiqué les Bouteau,
1: ou professionnels,
2: ou professionnels, etc., sinon à toute personne curieuse de découvrir, de participer. Les ateliers sont tout niveau.
1: Transgénérationnel aussi, on peut venir avec un enfant ou des enfants.
2: C'est une question que m'ont posée il n'y a pas longtemps. Je dis effectivement, pour un enfant, ça peut être, c'est pas pensé ou imaginé pour les enfants. Si à partir peut-être d'un certain âge, si l'enfant se sent possible de participer, 10, 12 ans, 15 ans, je sais pas, c'est possible. Je pense qu'un enfant de bas âge, après, si la personne qui vient avec se sent de faire ses allers-retours et de gérer ça, il n'y a pas de problème. Mais c'est vrai qu'on va pas forcément, cette première année surtout, penser la présence des enfants. C'est-à-dire, il n'y va pas avoir des espaces dédiés, etc. Donc on n'a pas nommé ça parce qu'il ne va pas avoir.
1: Tous les âges sont possibles à condition peut-être d'être accompagné et sensibilisé
2: ou
1: rassuré par moment éventuellement.
2: Parce qu'il y a des enfants qui ont beaucoup l'habitude, et je parle pour moi-même parce que ma fille a beaucoup fait des festivals et tout ça, donc il y a des enfants qui sont très habitués à ce type de propositions. C'est surtout les parents ou les personnes qui sont avec cet enfant qui sauront comment amener ça. Mais nous, nous tenons à dire qu'il ne va pas avoir des espaces dédiés spécialement pour les enfants, etc. Si l'enfant vient et il s'adapte, c'est bienvenu et accompagné pour qu'il y ait quelqu'un qui puisse être avec
1: cet enfant. En tout cas, on est bienvenu sans avoir jamais pratiqué de Bouteau ou même sans être danseur ou musicien ou expert en quoi que ce soit. Mais simplement sensible
2: à ça, à l'écoute.
1: Très bien, bah écoute, ça nous a permis en détaillant ce programme d'aborder plein de notions du Bouteau en fait, hein, des pistes que ça prend aujourd'hui.
2: Il y a une chose qui n'est pas nommée dans ces... Non, c'est pas nommé parce qu'il faut vraiment... Parce que normalement, on voulait avoir une table ronde avec Sylvain Pachès.
1: Ok, très bien.
2: Elle ne peut pas venir malheureusement parce qu'elle est en pleine période d'examen, des soutenances. Mais, et elle nous a dit qu'elle était très contente de la proposition, que peut-être nous rejoindra les années à venir. Mais et on va quand même garder un moment de table ronde avec les artistes.
1: Super.
2: Il y aura deux, trois thèmes qui seront posés et les artistes vont participer et répondre, etc. Donc, on a décidé plus de les faire au niveau d'équipe. Peut-être il y a un invité que je ne peux pas nommer parce qu'il n'est pas confirmé encore, mais il y aura aussi un moment de table ronde et d'échange. On pourra parler de tout ça que nous on vient de parler.
1: Et peut-être, pour l'annoncer aux auditorices, peut-être que les auditorices auront la chance de pouvoir écouter une rediffusion de cette table ronde, n'est-ce pas, Lorna?
2: Ah ben oui, si tu seras là pour le...
1: Voilà. Peut-être quelque chose je trouverais super en fait, effectivement, dans une deuxième partie de restituer un peu cette journée et s'il y a une table ronde, effectivement ça pourrait être vraiment super de la rendre accessible et d'en faire une émission. Si tout le monde est ok, on le fera.
2: C'est très généreux de ta part.
1: Non, c'est super.
2: Les 24 heures, que c'est pour le moment un événement complètement autofinancé, cette première année, pour comme tous les expériences un peu bizarres qui c'est la première fois.
1: Parce que donc, même l'espace où ça se produit, c'est un espace vôtre que vous autogérez vous-même.
2: Non, l'espace Béga Théâtre, ouais. non, ils sont, et d'ailleurs, on doit participer sous forme de location, parce qu'eux, ils peuvent pas forcément nous prêter à titre gracieux. Donc, on doit vraiment assumer.
1: Donc, ils sont co-réalisateurs, mais ils n'ont pas non plus les moyens de vous produire.
2: Exactement, on a eu une longue conversation, et déjà, ils sont, disons, un budget de soutien qu'ils nous font, mais ils ne peuvent pas parce qu'eux, de leur côté aussi, ils doivent se soutenir.
1: Et c'est surtout donc un budget en nature. Et voilà. C'est
2: Et du coup, c'est grâce à tous les artistes qui ont accepté venir avec voilà, une un budget minimal et tous les gens qui viendront participer aussi et qui seront là pour faire cette expérience que l'événement, cette première année, va pouvoir vivre. Donc, on est très content de pouvoir le faire, mais savoir qu'il y a beaucoup de très, très, d'enthousiasme derrière et d'énergie. Donc, je suis très, très contente que ça puisse se faire. Ouais. Mais que j'y crois à cette résistance et on dit on y va et on y croit que ça va être possible.
1: Super. Et donc pour les auditeurices, vous trouverez donc sur le site d'Empreintes en Mouvement et dans la fiche de l'émission un lien Hello Asso. Sur ce lien Hello Asso, on peut acheter à différents tarifs plus ou moins solidaires selon ses revenus aussi, des entrées, des places pour ces 24 heures du buto, mais on peut aussi simplement soutenir. C'est-à-dire simplement participer financièrement pour que ce genre d'aventure soit possible. Et ça, je trouve que c'est génial. Voilà. Et donc le lien, il se trouve très facilement. Et puis voilà, n'hésitez pas aussi à poser vos questions ou à joindre dans les contacts qu'on va mettre. Ou si vous avez des échos à tout ce qu'on vient de dire, c'est super. Merci beaucoup,
2: Mais Corinne,
1: Lorna.
2: Merci beaucoup, Corinne, pour cet entretien, pour cet espace, temps que tu donnes à ces pratiques.
1: Écoute, moi aussi, je vais essayer de venir parce que c'est loin la colle, mais bon. D'ailleurs, s'il y a des auditeuristes qui veulent covoiturer, je suis partante. Mais j'ai aussi la promesse, une promesse de café, de dire que ces 24 heures pourraient peut-être se reproduire en Île-de-France ou sur Paris. Et ce serait vraiment super.
2: Non, ce qu'on a dit pour le moment en Île-de-France, c'est de faire un cabaret. Hein, un cabaret.
1: Ah oui, c'est l'idée, c'est le cabaret.
2: D'abord, les cabarets. Il y a un cabaret.
1: D'abord, le cabaret.
2: Avec la thématique de l'érotisme décadent. Etc., qui va se faire l'année prochaine, apparemment.
1: À Paris, d'accord. Ça, c'est déjà en train de cuire à feu doux.
2: Exactement, mais ça va être, certainement une excroissance de 24 heures de bouteau, parce qu'on a dit qu'on peut faire circuler entre l'expérience des cabarets et les 24 heures quelque chose. C'est dans la même, peut-être dans le même élan.
1: Ok, ouais, d'accord. Ouais. Et la colle, c'est aussi un endroit, j'imagine, très proche de la nature.
2: C'est dans la nature. C'est
1: pour ça. On va pouvoir se promener en forêt, aller à la rivière.
2: C'était fondamental pour nous parce qu'il y a une salle, des pratiques grandes, mais c'est entouré de forêts. C'est vraiment en pleine nature. Dès là que c'est pas très facile de venir. Il y a des champs de lavande autour. Donc, la gare la plus proche en TGV, c'est Aix-en-Provence TGV, mais dès là, on peut prendre un autre train jusqu'à Manosque, en TER, et là, on est à 20 minutes. Donc, on va organiser des covoiturages, mais tout ça, c'est pour être vraiment dans la nature, dans un lieu très, très, voilà, qui respire beaucoup et que ça nous paraissait important par rapport au bouton aussi, ces contacts avec la nature, évidemment.
1: Je crois que ça fait aussi partie de se donner ces temps-là pour se régénérer.
2: Sortir du béton.
1: Ok, merci beaucoup Lorna d'avoir répondu à l'invitation et de nous avoir déjà donné toute cette matière.
2: Merci à vous.
1: C'est super.
2: Merci Coralie. Et à bientôt.

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1: 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Bonjour à toutes et à tous et bienvenue sur Radio Cause Commune 93.1 dans le monde en question. Aujourd'hui, j'ai le plaisir de recevoir Claire Julliard. Bonjour Claire Julliard.
2: Bonjour.
1: Alors, vous êtes journaliste littéraire,
2: oui.
1: Vous êtes écrivain. Vous avez publié une biographie de Boris Vian, vous avez également fait pas mal de livres pour la jeunesse, de romans pour enfants, et vous avez écrit aussi alors un texte surprenant, parce que vous parlez de Louis Armstrong, mais d'une période en général peu connue de cette grande figure, puisque c'est sa jeunesse, son enfance à la Nouvelle-Orléans. Donc on va vraiment, avec vous, évoquer Louis Armstrong à la Nouvelle-Orléans. Et alors vous avez publié un livre qui s'appelle « Little Louis », le petit Louis, n'est-ce pas ? Donc pour bien signifier que vous parlez de son enfance. Mais c'est un roman, en réalité, et c'est écrit à la première personne, donc c'est lui qui parle, n'est-ce pas, le narrateur, c'est lui. Alors, vous pouvez nous expliquer comment vous est venue cette idée, ce projet?
2: Oui, alors, bon, déjà, j'adore le jazz.
1: Oui.
2: J'ai toujours aimé Louis Armstrong, mais j'avais écrit un ou deux articles, comme ça.
1: Oui.
2: Où je racontais son enfance, justement.
1: Enfin, oui.
2: Je me suis mis à en parler. Je l'ai raconté autour de moi. J'ai vu les gens assez fascinés,
1: oui.
2: Pour le peu que j'en savais, à vrai dire. Puis ça m'est resté en tête.
1: Oui.
2: Comme j'avais écrit une biographie de Boris Vian, les éditeurs ont commencé à me demander de faire des biographies. Or, j'avais plus du tout envie d'en faire.
1: Oui.
2: Parce que moi, ce que j'aime, c'est écrire des romans. Et j'avais dit, bah, peut-être Louis Armstrong. Puis je suis revenue, j'ai dit, oh non, mais ce qui m'intéresse, c'est son enfance. Et puis ce qui m'intéresse, c'est de le traiter comme un roman. Parce que c'est un récit tellement légendaire. Il a raconté des choses, il a parlé dans ma vie à la Nouvelle-Orléans des entretiens, mais c'est tellement incroyable, c'était très touffu à tel point que les biographes n'ont pas osé vraiment s'approcher de son enfance.
1: Oui.
2: Et que cette légende, elle passe mieux par le roman.
1: Oui.
2: Et j'ai mis des années aussi à m'aventurer à parler en son nom, à le faire parler. Oui. Parce que c'était pas facile, il y a un langage... Bon, lui, il s'exprimait dans un langage de la rue, vraiment.
1: Oui.
2: Et puis... il était très drôle, il était très sincère. C'est dommage de ne pas le faire parler. Vous voyez, à un moment donné, je me suis dit, allez, j'y vais, et puis c'était parti.
1: Alors, vous êtes mis dans la peau de Little Louis. Voilà, tout
2: en
1: simplement.
2: Fait, c'est ça l'écrivain.
1: Oui.
2: On dit
1: oui, tout à fait.
2: Oui.
1: Ou l'acteur qui va se mettre dans la
2: c'est
1: peau
2: ça.
1: Du personnage. Tout à fait. Alors, vous, vous l'avez légèrement mentionné en passant sur appuyé sur quel corpus pour sur ses propres témoignages.
2: Oui, à la fin j'ai tout dit.
1: Oui.
2: Ce que j'avais dans quoi j'avais pioché.
1: Oui.
2: C'est-à-dire ma vie à la Nouvelle-Orléans. Ils ont appelé ça pompeusement ça. C'était à la fin de leur vie.
1: Oui.
2: Vers les années 60, ils ont commencé à interviewer comme ça ces légendes du jazz. Que pour beaucoup, on racontait un peu n'importe quoi. Et puis tout ça a été retranscrit aussi un peu n'importe comment. Donc c'est très difficile d'épuiser. Et bon, puis je suis allée chercher d'autres choses.
1: Ouais.
2: D'autres choses, parce que voilà, je fais des flashbacks.
1: Biographies, oui.
2: Oh non, je suis allée chercher un peu des choses qu'il avait pu écrire, des lettres. Je voulais m'imprégner de son vraiment de lui, quoi.
1: Mm-hmm. Et alors, vous avez fait des voyages aux États-Unis,
2: oh non,
1: dans des fonds d'archives? Non, ça c'était...
2: Non, je pense qu'on peut les commander. Et puis aussi, par exemple, on me demande si je suis allée à la Nouvelle-Orléans. Le quartier où il a vécu a été totalement rasé.
1: Oui.
2: Bon.
1: Oui. Alors, justement, on va en parler aujourd'hui de la Nouvelle-Orléans et de ce quartier où il a vécu. Alors, on va commencer par le début et les 5 premières années de sa vie. Alors, il appelle maman une dame qui n'est pas sa maman.
2: Oui. Alors, il a été élevé par sa grand-mère, Joséphine.
1: Joséphine, oui.
2: Qu'il a toujours adoré.
1: Oui, tout à fait, du début à la fin.
2: Une femme formidable, qui est née esclave, d'ailleurs, à la fin du 19e siècle. Et qui n'était pas vieille, parce que là-bas, on disait « mon vieux » à quelqu'un qui a 20 ans.
1: Ouais,
2: et
1: oui.
2: Les femmes parlaient de leur bonhomme en disant « mon vieux ».
1: Oui.
2: Et elle l'a vraiment bien élevé. Elle l'a appris, elle l'a inscrit à la chorale. Il a appris à chanter. Mais surtout, il était toujours dans ses pattes. Il a, comme il vivait dans un quartier dangereux, la Nouvelle-Orléans.
1: Perdido ?
2: Oui, Perdido, c'est ça. Quartier de perdition.
1: Ouais, oui.
2: Et c'est ça, avec les prostituées, les macros, enfin, tout ça, les brigands, beaucoup d'armes à feu. Hein, ouais. Parce que, voilà, ils se sont un peu emparés de l'arme du maître, et puis, bon, ça circulait partout.
1: Ouais.
2: Avant, pendant longtemps, quand ils étaient esclaves, ils n'ont pas eu droit à l'arme.
1: Ouais.
2: Ils n'avaient que des armes blanches. Enfin, je sais pas, il y avait une fascination, mais de toute façon, qui est très américaine pour les armes à feu.
1: En plus, puis,
2: oui. Et puis aussi, c'est un quartier, en effet, de brigands. Donc, elle ne l'a jamais lâché la main, je crois. Elle l'emmenait vraiment avec... Quand elle était servante chez les Blancs. Parce que rien n'avait changé dans le fond.
1: Ouais.
2: Et puis, enfin, il était toujours là. Il jouait même parfois avec des petits Blancs, parce que les enfants ne sont pas encore totalement racistes.
1: Ouais.
2: Même si il était en pleine ségrégation.
1: En pleine ségrégation,
2: C'est... Mais dans une telle misère que finalement, ça circule peut-être mieux. Et donc, c'est un personnage extrêmement touchant, cette grand-mère, parce que on lui a confié Louis, elle a pensé qu'elle l'élèverait toujours, jusqu'au jour où,
1: alors, on va peut-être d'abord faire écouter, justement, elle l'inscrit à la chorale, à l'église.
2: Oui.
1: Hein,
2: catholique,
1: et catholique, avec c'est à côté de la grand-mère, parce qu'on verra tout à l'heure la suite. Et donc, justement, vous parlez des armes à feu qui circulent, et dans ses mémoires, il se souvient de la première fois qu'il a dû chanter pour un des jeunes garçons. Hein, qui meurt comme ça d'une balle perdue.
2: Oui.
1: Et il raconte comment il a chanté pour la première fois pour lui « When the Saints Go Marching ». Alors on va écouter

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1: Donc il apprend effectivement à chanter dans la chorale où l'emmène sa grand-mère.
2: Oui, ça c'est tout petit, mais il tout apprend petit. Surtout dans la rue. Oui. Parce que c'est avant tout un enfant un peu timide au départ.
1: Oui.
2: Très observateur, qui est fasciné parce que là, il naît dans le berceau du jazz en fait.
1: Oui, le jazz est en train de se faire.
2: C'est en train de se faire, ça s'appelle encore le blues, ou après ça s'appelait le jazz avec deux S, parce que peut-être une origine française, venant de jazzer peut-être. Et donc, il a la chance, parce qu'il dit toujours qu'il a eu la chance, même s'il était miséreux, qu'il allait les pieds nus. Il voit les plus grands à l'époque. Il y avait Buddy Bolden, il y avait King Oliver.
1: Ouais.
2: Après, c'est des noms de légende, mais voilà. Et il va apprendre en les regardant. Il s'en imprègne surtout. Il s'en met plein les oreilles. Il a une très bonne oreille. Et il y a tout événement à la Nouvelle-Orléans, s'accompagne de musique.
1: Ouais.
2: Donc, ce qu'on a entendu, c'est la musique d'enterrement, en réalité.
1: Ouais, en réalité,
2: parce que la mort est extrêmement présente. En effet, on meurt d'une balle perdue ou pas.
1: Ouais.
2: Souvent à 15 ans. Donc, ils accompagnent le défunt, la tête basse. Ils sortent, toute la ville vient. Ils sortent ils sortent du cimetière.
1: Ouais.
2: Et puis d'un seul coup, la fanfare, parce que tous ces grands musiciens viennent, les gens se mettent un peu à danser, et puis on se réjouit, parce que le défunt va connaître un monde meilleur. Ça, c'est sûr, ça ne peut pas être pire.
1: Ouais.
2: Donc là, ce qu'il dit dans la chanson, c'est dans ce gospel, il dit « Quand les saints seront là-haut, j'espère bien faire partie du nombre ». C'est ça.
1: Ouais.
2: Et alors donc tout le monde est joyeux, tout le monde se met à danser. C'est ça la Nouvelle-Orléans.
1: Oui, c'est ça la Nouvelle-Orléans et c'est l'ambiance dans laquelle il vit. Enfin, de toute façon, il va toujours rester à la Nouvelle-Orléans, mais jusqu'à l'âge de 5 ans, donc il est auprès de sa grand-mère, Joséphine. Et puis brusquement, qu'est-ce qui se passe quand il a 5 ans? Beau jour, il voit chez lui arriver une dame.
2: Oui, en fait, c'est quand même au départ un enfant abandonné par sa mère.
1: Oui.
2: Comme beaucoup d'enfants de l'époque, on les confie à droite à gauche par des parents qui avaient 15 ans à leur naissance.
1: Oui.
2: Et une dame arrive chez sa grand-mère, il sent bien qu'il y a quelque chose qui se prépare, sa grand-mère pleure, fait sa petite valise, et la dame l'emmène.
1: Oui.
2: Là, il se débat, c'est affreux. Il veut pas
1: C'est déchirant comme scène, quand il quitte sa grand-mère.
2: Oui, je crois que ça l'a marqué à vie.
1: Oui, et puis il dit, elle m'a tout appris, fait. Il dit,
2: Oui, c'est-à-dire, d'abord, je crois qu'elle était vraiment soigneuse. Il a toujours été quelqu'un d'extrêmement propre et soigné. Mm-hmm. Lui, tout le temps, même pendant... Il s'est plongé pendant ses concerts.
1: Ouais,
2: et on a toujours cette image, parce qu'il ne voulait pas transpirer.
1: Ouais.
2: Il était toujours impeccable. Et même pour là-bas, on lui dit, quand il a vu, il est arrivé. Cette dame l'a traîné de force dans le quartier où vivait sa mère. Et il a vu des petits pouilleux dans la rue qui lui ont dit « Mais enfin, qu'est-ce que c'est que ce lord ?» Il avait mis ses beaux habits du dimanche.
1: Oui, ses beaux habits du dimanche sont vos costumes bien repassés.
2: Oui, pas de chaussures, évidemment.
1: Pas de chaussures, mais un costume bien, bien repassé. Le costume du dimanche, le beau costume. Et alors, il arrive dans un nouveau quartier. Cette dame, c'est une amie de sa mère, en réalité.
2: Oui, c'est la voisine.
1: C'est la voisine qui vient le chercher parce que sa maman est malade et elle a, Louis Armstrong a une petite sœur et elle ne peut pas s'en occuper.
2: Oui, le père de Louis Armstrong, qui ne s'est pas du tout occupé de lui, avait quand même fait un deuxième enfant à cette femme.
1: Oui.
2: Qui était malade, mais qui surtout, je pense, avait aussi des remords, voulait le récupérer parce que probablement le prêtre, le pasteur était passé par là. Enfin, et puis aussi, elle avait besoin de lui pour l'aider. Elle avait besoin de lui pour l'aider financièrement. C'est incroyable, mais à 5 ans, il est venu aider financièrement sa maman.

0: près de sa mère, et oui. Et alors là, il va être comme déjà un chef de famille, puisque c'est lui qui va aller travailler.
1: Ben comme vous dites, c'est quelqu'un qui s'est toujours adapté, ça a été c'est ça l'intelligence aussi, et il l'a toujours eu très tôt. Il a reconnu sa mère, elle avait un peu des remords. Ils se sont très bien entendus. Oui. Elle avait que 15 ans de plus que lui. Elle était une femme à qui un peu le même caractère que lui. Elle était fonceuse, elle était un peu oui. exubérante. Elle était très exubérante. Et donc, Mayan. Ça a été tout un fameux tandem. Puis il a vu cette petite sœur qu'ils ont appelée Maman Lucie, je ne sais pas pourquoi. Oui. Et puis, voilà. Enfin, très vite, elle lui dit, tiens, voilà de l'argent. Il va faire les courses et il est obligé de traverser à 5 ans un quartier extrêmement dangereux, oui. tout seul. Bon, il se dit, il se fait embêter par des garçons, il se dit, maman va peut-être sortir. Ben non. Oui. Elle l'a toujours traité comme un adulte.
0: Oui. Oui. Oui, oui. Oui, d'ailleurs, il a une petite rixe avec une bande qui veut l'intimider, mais il ne se laisse pas faire.
1: Non. Il leur casse la figure.
0: tout à fait. Il leur lance des briques, hein, parce que, comme il dit là-bas, c'était un jeu de.
1: Homologué à la Nouvelle-Orléans. Oui, c'était très, très, très violent. Donc les gens balançaient des briques qui traînaient par terre, qui étaient entassées. Ils les balançaient dessus, puis c'est tout. Hein.
0: Ouais. Alors en fait, c'était sa première sortie, la première fois qu'il est envoyé par sa mère pour faire des courses.
1: Oui, c'est le baptême du feu.
0: Et c'est le baptême du feu. Il se bagarre, il en sort tout à fait grandi. Du coup, il est respecté.
1: Oui, c'est-à-dire que c'est surtout qu'il dégageait tellement quelque chose quand on voit son sourire. Il était magnétique. Et les gens, bon, même les gens qui lui en voulaient, les enfants, etc., qui étaient jaloux de ses vêtements, ou progressivement, en fait, tout le monde l'aimait. Tout le monde l'appelait Little Louis. C'était vraiment un petit gosse qui était toujours dans la rue à écouter les autres. Dès qu'il avait quelque chose, il le partageait. C'était un enfant adorable, quoi.
0: Oui. Donc, il se fait respecter dans ce nouveau quartier. Alors, c'est plus Perdido, c'est comment il s'appelle
1: le
0: quartier ?
1: C'est juste à côté.
0: Ah, c'est juste à côté.
1: Non, c'est vraiment, vous savez, des quartiers, c'est vraiment des
0: comme ça.
1: Quelques blocs. Oui. Ça vaut guère mieux, c'est vraiment le quartier des prostituées. Il est probable que sa mère, si elle l'a laissé tomber, c'est qu'elle est allée se prostituer aussi, pour surmonter la misère.
0: Pour surmonter la misère.
1: Bon, elle n'en a jamais trop parlé, parce que puis lui, il n'avait pas envie d'en parler non plus. Donc, ça reste un peu... En suspens, ce qu'il y a, c'est qu'après, elle s'est laissée travailler autrement. Mais enfin, les Blancs avaient aboli l'esclavage, mais pas l'exploitation. Oui. Donc les gens étaient payés à la journée. Avec une piécette, ils avaient à peine de quoi payer leur chambre.
0: Oui.
1: Donc ils ne pouvaient pas, même avec sa petite sœur, ils ont fait combien de fois les poubelles.
0: Oui.
1: Et lui, après, trouver toutes sortes de ressources pour aider sa mère.
0: Ouais.
1: Rapporter un peu...
0: Voilà, c'est ça. Parce qu'en fait, l'argent que gagnait sa mère permettait de payer la chambre dans l'unique pièce dans laquelle ils vivaient.
1: Ils étaient là.
0: Voilà. Dans laquelle leur père parfois passait ou d'autres...
1: Non, le père ne passait pas.
0: Non, c'était d'autres hommes qui passaient alors.
1: Oh, son père, il l'a à peine vu.
0: Oui, oui. Enfin, il n'en garde pas...
1: Il a eu toutes sortes de beaux-pères. Ouais. Ça, parce que Mayan...
0: oui.
1: Mayan a récupéré des beaux-pères, il disait qu'il valait rien, quoi, à part un qu'il aimait bien.
0: À part un ou deux qu'il a assez bien aimé.
1: Oui, parce qu'il y en a un qui battait sa mère, il a assisté à des scènes où il était impuissant, où l'un avait pratiquement jeté sa mère à l'eau. Mm-hmm. Il y en a un avec qui avait entraîné sa mère un peu à boire, mais enfin bon, tout ça paraît sordide, sauf que dans l'esprit de Louis, c'est sa mère, il l'aime, et puis il voit que le bon côté des choses.
0: Ouais.
1: Tous les matins il sort, il va voir les musiciens, il est plein de vie, incroyablement plein de vie. Il sourit au monde et le monde lui sourit.
0: Ouais. Alors on va écouter une seconde chanson, St. James Infirmary. Voilà. Qu'est-ce que vous pouvez nous dire sur cette...
1: Je sais pas, parce que vous savez, c'est tellement légendaire, en fait, je serais bien incapable de vous dire d'où ça vient, c'est un... En fait, j'en sais rien.
0: C'est pas grave, on va écouter.
1: C'est magnifique.
0: Oui, voilà. C'est magnifique, on l'écoute.

0: petit machin. Alors, bon, bah, il est de bonne. Il a tapé dans son triangle, puis après. Il l'a fait un peu. Voilà. Il rêvait d'être cornettiste. Hein. Ouais. C'était, on disait, c'était, les gens jouaient du cornet. Il a fini par y arriver. Au début, il rêvait surtout déjà de. C'était son. Un enfant, quand même. De sonner du clairon le matin. Ouais. Il se disait, mais le type qui sonne du clairon le matin, c'était un enfant. Mais vraiment, mais c'est un chanceux. J'aurais tellement été à sa place. Ouais. C'était, il en rêvait.
1: Ouais.
0: Donc, bon, voilà. Il a grimpé les étapes jusqu'au jour où vraiment c'était. Ils se sont dit, mais il lui a appris la musique, Peter Davis, pas le solfège, mais
1: apprendre,
0: comme ils apprenaient là-bas,
1: à l'oreille.
0: Ouais. Et il s'aperçoit que vraiment, là, il a affaire à quelqu'un.
1: Ouais.
0: Donc, bon.
1: Ah oui, il découvre le talent et il va l'encourager. Et
0: progressivement, hein. la fanfare du refuge, avec des jolis costumes d'ailleurs, dont il était très fier, Louis, de porter ça. Ils sortent pour les animations de rue, de processions diverses, et lui en tête, enfin, c'est merveilleux.
1: Ouais.
0: Et il se dit, mais si le noir comme ça, on marche tous bien groupés et tout, on vaincra, quoi, d'une certaine façon, on sortira de notre.
1: Ouais.
0: On s'élèvera, on sortira de notre condition, parce qu'à l'époque, il y a quand même dans les rues, il y a des bandes de blancs avinés qui sèment la terreur, qui viennent pour tuer des noirs, en fait. Plus ou moins, la voie est ouverte par la police, qui fait partie plus ou moins du Ku Klux Klan aussi.
1: Ouais,
0: enfin, c'est réellement très, très dangereux.
1: Ouais, oui, oui. Vous avez raison de le souligner, tout à fait, oui.
0: Et surtout, la ségrégation règne, et on ne sait pas quand ça s'arrêtera. Mmh. Et lui, ce qui est incroyable dans son caractère, c'est qu'il n'en tient pas vraiment compte. Le jour où il découvre la ségrégation, c'est-à-dire le jour où il prend justement.
1: Bah justement, oui.
0: Oui.
1: Racontons quand est-ce qu'il découvre la ségrégation. Voilà. Donc il a vécu chez sa grand-mère.
0: C'est ce jour maudit où il est arraché à sa grand-mère, où il découvre tout en même temps, quoi. On lui enlève sa grand-mère chérie, qu'il reverra quand même, sûr. Il ira la voir le dimanche, tout ça, mais c'est pas pareil. Et puis il monte dans le bus avec cette dame qui le traîne. Et puis, il se met à courir pour aller dans les premiers
1: rangs. À l'avant du bus.
0: Oui, à l'avant du bus. Et la dame lui dit, viens, viens, viens. Elle devient livide. Et qu'est-ce qui se passe? Et puis, d'un seul coup, il voit la pancarte.
1: Ouais.
0: Que c'est interdit aux Noirs.
1: Ouais.
0: Et là, mon Dieu, il comprend que... Il comprend. Voilà. Il y a toujours, l'existence des Noirs américains, il raconte le jour où ils ont pris ça dans la figure. Quoi.
1: Ouais.
0: C'est terrifiant. Et ben voilà. C'est leur comme une malédiction qui tombe. Donc, il va s'asseoir à l'arrière du bus et il se dit...
1: Voilà.
0: Aujourd'hui, bah...
1: Oui, c'était une sacrée journée petit Louis.
0: Oui, voilà.
1: Que cette journée où il arrache à sa grand-mère, il découvre la ségrégation parce que spontanément, dans toute sa spontanéité, il veut s'asseoir à l'avant pour regarder. C'est la première fois qu'il prend un bus.
0: Il découvre ce qu'on appelait les lois Jim Crow. C'est-à-dire, c'était des lois qui interdisaient un certain nombre de choses. Enfin... au noir, les toilettes, les machins, etc.
1: Ouais, ouais.
0: Tout était... tout était séparé, quoi.
1: Ouais.
0: Avec les Blancs. Là où il vivait, il s'en est... Enfin, il le savait, bien sûr, que les Blancs et les Noirs n'avaient pas le même statut. C'est pas pareil que de voir les pancartes et d'être rejeté d'un seul coup dans une sorte de chéol.
1: Oui. Alors, il rentre dans cette maison de redressement pour jeunes, pénitencier, le refuge. Il va entrer dans la chorale, donc dans la fanfare dirigée par Peter Davis.
0: Qui devient comme un père pour lui, en fait. Ça devient l'image du père et il est en adoration devant cet homme qui est mince, qui est très distingué, qui est souvent les bras croisés, qu'on peut voir parce qu'il a joué avec lui jusqu'à la fin de sa vie.
1: Oui.
0: Il est allé le récupérer. Ils ont toujours vu.
1: Oui. Toujours. Oui, et qu'il a le week-end l'emmène chez lui aussi.
0: Oui, quand vraiment Louis vraiment fait preuve de bonne conduite, on finit par le laisser un peu. Puis il disait, je faisais partie des vieux pensionnaires à un moment donné. Et bon, il part le week-end chez Peter Davis qui le voilà, avec sa famille, enfin, ça commence à devenir très sympathique, cette histoire.
1: Oui, oui, oui. Et alors, on va écouter très brièvement l'apprentissage de la musique. Il commence à chanter et il apprend la musique. Et puis, le premier morceau de blues dont il se souvient d'avoir composé, qu'il appelle Cold Card Blues.

0: Oui, parce que son appendice, bon, son enfance est tellement riche et tellement ouais. qu'il faudrait des heures. C'est-à-dire qu'en fait, il a commencé très tôt à travailler.
1: Oui.
0: Il a essayé différentes choses, il vendait des journaux, etc. Mais le plus sûr était de pelleter du charbon.
1: Oui.
0: Donc, chaque fois, il essayait quelque chose, puis il revenait pelleter du charbon, donc avec un de ses beaux-pères qu'il aimait bien, Gabe. Oui. Et bon, ça y est. Et donc, il a fait un jour... Chaque fois, bon, il a même, après, en sortant du pénitencier, il a un peu joué dans des bouges, mais oui. chaque fois, il revenait pelleter du charbon à tel point qu'un jour, il est rentré chez lui, il a écrit son premier blues, qui était Cold Car Blues, le blues du charbonnier.
1: Du charbonnier, voilà. Alors, on va en écouter un petit extrait.

0: Claire Julliard, alors c'est le premier morceau de blues qu'il compose.
1: Oui, c'est-à-dire que, bon, à la fois, c'est ce côté... c'est un vrai blues avec le côté, tout ça, ça va me tuer, j'en ai marre, etc.
0: Ouais.
1: Relevé par une musique extrêmement joyeuse.
0: Ouais, oui, oui.
1: Et tout, c'est donc, il y a une pointe d'humour aussi, bon...
0: Ouais, en fait, ça va, c'est comme vous l'avez dit, c'est le plus fixe de ses emplois, de ses, milliers de petits métiers qu'il va faire.
1: Et il en avait marre.
0: Il
1: en avait marre, franchement. Mais enfin, bon, bah, il a tout fait ça. Il n'était pas tout seul, il avait des copains, toute sa vie, il n'a jamais été seul. Il a toujours eu des copains, c'était très important. Il a toujours partagé tout ce qu'il faisait et aimé la compagnie. Mais. Voilà. Et voilà, il était ramené à ce sort en se disant, est-ce que je vais vraiment passer ma vie comme ça? Est-ce que un jour je pourrais vivre de la musique? Rien n'était sûr, hein, ça vraiment...
0: Bon. Rien n'était sûr. Et alors, on avance, il sort du pénitencier, hein, il sort de cette maison de redressement, donc il reprend aussi du travail comme charbonnier, hein, pour pelleter du charbon, parce qu'il y a toujours, il en trouve toujours là. Progressivement, qu'est-ce qui va se passer? Donc il a le rêve de faire de la musique. Il parle aussi d'une famille, de sa famille juive. Alors...
1: Oui, alors en fait, ça c'était, chronologiquement, c'était avant le refuge.
0: Ouais.
1: C'est-à-dire que il a justement pelleté du charbon pour cette famille Garnowski, qui avait une maison, qui n'avait rien de rare, qui avait une petite entreprise comme ça, et qui, mais familiale, avec les deux fils, ils se transportaient comment ça s'appelle, bref.
0: Un wagonnet
1: Une carriole. Et ils vendaient du charbon, comme ça, et qu'ils entreposaient dans la cour. Mais cette famille, la dame, Esther, la femme, le regarde, ce gosse qui était quand même vraiment très, très jeune, 6 ans, elle voit qu'il était peut-être pas très bien nourri.
0: Oui.
1: Donc elle
0: lui dit, il a faim.
1: Tu manges vraiment, oui, tout ça. Elle commence à lui... fourrait tous les jours du pain azim dans les poches. Et puis, après, elle lui dit, tu veux venir à notre table ce soir? Il dit, bah oui. Enfin, il comprend. Il ouvre des grands yeux, parce que les Blancs dînaient pas à la table des Noirs, ni les enfants, personne. Et puis aussi, sa réflexion commence, parce que toute sa vie, il a beaucoup réfléchi, en fait, sur le monde. Il avait vraiment une vision du monde.
0: Et on parle de Louis Armstrong, il a 6 ans là, hein, quand
1: oui,
0: ça
1: oui,
0: lui
1: bah, arrive. C'est une exception, c'est un génie, c'est une exception. Et il se dit, les juifs dont tout le monde dit du mal, hein, donc entre les noirs et les juifs, parce que voilà, on pensait qu'ils étaient plus riches et tout, ils sont pas tellement plus riches que nous, les toilettes dans la cour comme nous. Voilà, et puis ma foi, ils m'ont ouvert leur table, parce que tous les soirs, pendant plusieurs années, il a dîné là-bas.
0: Ouais.
1: Et pareil, monsieur Karnowski, il aimait beaucoup monsieur Karnowski. Ouais. Il est toujours, toute sa vie, il a été à la recherche de modèles paternels d'ailleurs. Les fils Karnowski ont été absolus comme des frères. Ils berçaient le dernier bébé, qui a continué à le suivre toute sa vie aussi dans ses concerts. Et avec la mère, il avait appris une berceuse yiddish.
0: Oui.
1: Et en fait, il a un peu...
0: Qu'on voulait écouter, mais qu'on n'a pas trouvé. Mais je vous ai demandé,
1: Et donc, voilà, il a des souvenirs très forts. Et peut-être, c'est d'ailleurs... Alors, quand on parlait de son premier instrument, c'est... un jour, il a vu un vieux cornet tout rouillé sur une vitrine, enfin, d'un type qui devait revendre des vieux objets.
0: Oui, oui.
1: Et il le regardait avec tels yeux qu'un des frères Karnowski lui a dit « Bon, allez, je vais t'aider à l'acheter.
0: Oui. »
1: Il lui a prêté de l'argent. Et ils ont passé un coup de polish là-dessus. C'était pas vraiment... L'instrument n'était pas complètement... Bon, enfin, il a commencé à se tirer des sons et à attirer le chaland un peu. Vendre du charbon. Il faisait déjà un peu l'andouille. Et voilà, il était déjà content.
0: Oui.
1: C'était pas un vrai, vrai cornet. Il manquait une partie. Mais bon... Ça a été son premier, et c'était grâce au Karnowski. Et il faut rappeler quand même, Louis Armstrong étant un esprit extrêmement ouvert, plus que ça, il a porté l'étoile juive toute sa vie, l'étoile de David, autour du cou, en souvenir des Karnowski. Et voilà, et c'est pour lui, il y avait une unité, il disait, Il s'est dit, très vite, on est dans le même bain, les oui. Juifs et moi. On voit, et nous, nous les Noirs. C'est-à-dire, bon, les gens nous rejettent, etc. Et eux, moi, ils ont été bons avec moi, et j'ai,
0: oui. On voit très nettement l'enfant qui se rend compte qu'à l'extérieur, on entend tout le temps du mal, dire du mal, et l'antisémitisme qui est prégnant. Et en même temps, effectivement, il s'est dit, ça ne correspond pas du tout, qu'est-ce qu'on raconte. Enfin, oui. Voilà, il remet en cause, enfin, il déconstruit les préjugés. Il a 6 ans, 7 ans.
1: Il juge de ses yeux.
0: Il juge par ses yeux. Il dit, non, ce qu'on dit, ça ne va pas. Il voit des gens comme nous, et puis
1: Il voit des gens surtout très généreux qui, il dit, sont un peu comme nous parce qu'ils ont vraiment le sens de la famille, ils ont toujours plein de cousins, comme lui, quand il a découvert sa mère, il a découvert un oncle Ike qui avait 6 enfants, il y avait bon, tout ça, ça grouillait de partout, c'était pareil là-bas, ils vivent entre eux, ils sont généreux, ils sont respectueux de Dieu et des hommes. Et ma foi, il s'est dit, je ne sais pas ce qu'on raconte. Quoi.
0: Ouais, ouais.
1: Il y avait beaucoup de jalousie, parfois aussi, entre les gens. Bon, les préjugés habituels, quoi.
0: Mm-hmm. Oui, tout à fait. Et donc, son grand rêve, c'est effectivement de porter cette étoile autour du cou.
1: C'est-à-dire qu'il les voyait avec sa petite étoile. Ouais. Ça lui a fait envie aussi.
0: Oui, tout à fait. Et c'est un cadeau que le père va lui faire... quand il va les quitter.
1: Oui, dans mon roman. Après, c'est peut-être une hypothèse, mais je pense que ça vient d'eux, oui. Je pense que ça vient d'eux, que c'est un cadeau, parce que, voilà, c'est qu'il avait compris que c'était un porte-bonheur.
0: Ouais. Ouais, oui, tout à fait.
1: C'est très tentant.
0: Oui. Alors, il avait... On va continuer à écouter Louis Armstrong avec un morceau, cette fois, que vous aimez... Peut-être votre préféré, Claire Julia.
1: Ah oui, j'aime beaucoup. Oui.
0: Chadra. Oui, alors on va l'écouter.
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0: clair, Julia. Ça swing.
1: Ah oui, alors
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1: C'est-à-dire que j'aime beaucoup ce chanson parce que, bon, comme beaucoup de gospel, c'est inspiré de la Bible. Hein. Là, oui. C'est les trois enfants qui défièrent le Nabucodonosor, le roi de Babylone, et qui refusèrent de s'incliner devant le veau d'or. Et ça correspond à cette rébellion.
0: Ouais.
1: Alors, évidemment, rébellion enfantine, rébellion des Noirs, c'est-à-dire qu'ils ont quand même... C'est comme ça qu'est né le jazz aussi, c'était des chants d'esclaves, mais au départ, ils étaient imprégnés de la Bible, ils ont repris la Bible pour eux, c'est-à-dire, oui. Seigneur, viens nous sauver.
0: Tout à fait.
1: Là, on peut interpréter ça comme la rébellion des Noirs par rapport au maître.
0: Oui.
1: Et parce qu'à la fin, ils sont jetés dans le feu, mais un ange vient les chercher.
0: Oui.
1: Et puis, là-dessus, sur ce qui est comme un magnifique gospel, il swing à mort.
0: Ouais, oui, ça, ça, oui, tout à fait.
1: Parce que ça, c'est vraiment, c'est ça le jazz. Quoi.
0: C'est ça le jazz. C'est une façon aussi, un pouvoir contestataire. Hein,
1: oui.
0: C'est une musique contestataire,
1: oui.
0: De rébellion, de révolte. Et en même temps, il y a un climat de fête, de gaieté.
1: Alors, ça, c'est le jazz Nouvelle-Orléans.
0: Oui.
1: Qui après, bon, a été rejeté dans les années 60. Enfin, disons, il a laissé place à autre chose. Mais lui, ça le représente vraiment. C'est-à-dire, c'est quand même une musique allègre, très joyeuse.
0: Tout à fait.
1: Très, très joyeuse.
0: Tout à fait. On est vraiment à la Nouvelle-Orléans. Mmh. Et on cerne au plus près cette musique-là, cet esprit, cette ambiance de cette ville. Alors, dans ce parcours un peu comme ça qu'on retrace, pas forcément toujours chronologiquement, je voudrais qu'on parle un peu de Clarence.
1: Ah oui, dans les incroyables épisodes de sa vie, parce que
0: chef de famille à 5 ans.
1: Oui, c'est ça, chef de famille à 5 ans, voilà qu'il adopte un enfant à 13 ans. Enfin, grosso modo, disons que c'est vraiment ça, parce que, bon, il y avait sa fameuse sœur Mama Luzi, et sa cousine, elles étaient toutes les deux copines et délurées.
0: Oui.
1: Et cette fameuse cousine, malheureusement, tombe enceinte des œuvres d'un vieux blanc, qui est un peu violé, qui est un peu abusé de sa jeunesse. Dans des circonstances assez terribles, elle meurt un peu en couche, parce qu'en plus, il n'y avait pas de médecin. Et puis... il y a eu un cataclysme sur la Nouvelle-Orléans. Enfin, il y avait tout ça qui fait qu'elle attend. Tout le monde attendait Louis qui était pris dans la tempête, mais lui marchait vaillamment. De toute façon, il a toujours marché vaillamment contre les éléments. Tout ça a fait que cette jeune fille a été dans un tel état de terreur et de physiquement, l'accouchement s'est mal passé. Enfin, elle a dit si je meurs, elle aimerait que ce soit Louis qui s'en occupe de cet enfant.
0: Ouais.
1: Et en effet, elle meurt malheureusement. Et le conseil de famille, l'oncle Ike, tous ses enfants, et Mayan et tout se réunissent et ils disent, y a que le mieux, c'est Louis qui s'en occupe. Le mieux, c'est que c'est Louis. Et Louis, il a 13 ans.
0: Oui, donc, Louis, il a 13 ans.
1: C'est incroyable.
0: C'est ça, le conseil de famille se réunit, c'est-à-dire que les adultes sont là, l'organisent et on décide collectivement que c'est petit Louis,
1: qui est le mieux à même,
0: et ce qu'il fera vraiment jusqu'à la fin.
1: Jusqu'à la fin de sa vie. Clarence était un enfant très mignon, tout ça, qui le suivait partout quand il faisait des processions, en ville, quand il faisait des fanfares, etc. Et les événements. Mais surtout, malheureusement, cet enfant, un jour, tombe sur la tête, vraiment violemment.
0: Une
1: chute d'un toit.
0: Ouais.
1: Et donc, Louis s'en aperçoit, court à sa rencontre. L'enfant monte en pleurant dans l'escalier. Il fait voir un médecin et c'est trop tard. L'enfant, il y a une commotion cérébrale telle qu'il reste attardé.
0: Ouais.
1: Il a un retard, il a un handicap mental. Donc, ça n'a rien changé à l'affection que Louis lui portait. Mais il fallait s'en occuper un peu plus. Toute sa vie, il a veillé à ce qu'il soit dans des très bonnes institutions. Parfois, on se moquait de lui, donc c'était terrible. Et il a veillé aussi même pour prendre des dispositions après sa mort.
0: Oui.
1: Il a toujours... cet enfant était charmant, aimait le baseball, aimait surtout beaucoup son père, mais qui était Pops. Tout le monde l'a toujours appelé Pops. Louis Armstrong. Lui-même appelait tout le monde Pops, d'ailleurs. Ouais, hein, tout le monde, ouais. C'est drôle, de cette façon d'appeler tout le monde papa. Lui, on l'appelait Pops. Et puis, voilà, il a veillé sur le petit Clarence sans jamais vraiment en parler. Oh, ouais. Ça, c'est des choses qu'on ne connaît pas. Mm-hmm. On ne connaît pas parce qu'il le protégeait.
0: Ouais.
1: Il le protégeait. Bon, après, ça... Il y a une de ses femmes qui a dit « Oh, il ne l'a pas adopté légalement. » Tout ça, il était furieux. Ça,
0: ouais,
1: il n'aimait pas du tout qu'on dise des choses comme ça.
0: Oui, c'était Daisy qui a dit ça ? C'est la première femme ?
1: Non, pas sa femme. Il en a eu quatre.
0: Ah, oui.
1: Oui, sa femme musicienne, Lila Harding, qui était peut-être qui n'avait pas forcément envie de s'embarquer en dehors de la Nouvelle-Orléans avec ce petit garçon. Elle a dû dire, de toute façon, c'est pas vraiment son fils. Et ça, il n'était pas content.
0: Oui, parce qu'il était resté très attaché. Alors, comme lui aussi, il avait des... il y a eu trois bons génies, mais qui furent pour Louis Armstrong les trois figures du père, hein, qui ont marqué son enfance. Alors, donc, on a parlé de...
1: Peter Davis, de
0: Karnofsky, hein, si on reprend leur...
1: Oui, il y a d'abord, Monsieur
0: Karnofsky, père. Il y a Pete Davis. Et puis, il y a King Oliver, qu'il n'appelle pas King Oliver au départ, parce que c'est quand il sort de la Nouvelle-Orléans qu'il va apprendre que là-bas, on l'appelle King. Lui, il l'appelle...
1: Il s'appelait Joe Oliver.
0: Joe Oliver.
1: C'était vraiment le plus grand musicien de la Nouvelle-Orléans. C'était une grande figure. Mais c'est toujours étrange, les destins d'artistes, parce que la plupart, ils ont mal fini à cause de la drogue ou de l'alcool.
0: Oui.
1: Mais lui, c'est à cause tout simplement parce qu'il aimait trop manger des bonbons.
0: Oui.
1: Ça lui a gâché toutes les dents, et il ne pouvait plus jouer du cornet. Et puis, il a fini par le petit boulot, etc. Et son nom reste connu à la Nouvelle-Orléans. Oui. Mais à l'époque, c'était une célébrité. Et quand il est sorti de la Nouvelle-Orléans, il s'est aperçu que les gens l'appelaient King Oliver. Ouais, c'était vraiment une grande figure. Et à un moment donné, King aussi lui a aussi enseigné ce qu'il pouvait lui enseigner. Il a veillé sur lui aussi.
0: Oui, tout à fait. Et alors, justement, King Oliver, c'est le premier à quitter la Nouvelle-Orléans.
1: Oui.
0: Hein, il le quitte. Alors, ceux qui restent disent, il nous a quittés. Et puis, Louis Armstrong, il est là. Est-ce que je vais quitter un jour ? Est-ce que je ne vais pas quitter ? On va peut-être avancer dans le récit de
1: la vie. Oui, il y a tellement à dire.
0: Et pourtant, on va s'arrêter à ses 20 ans. Mais la première fois qu'il quitte la Nouvelle-Orléans et qu'il prend un train, c'est pour aller où ?
1: Il y a eu des excursions. Il a suivi des copains pour aller jouer un peu dans les environs. Quoi.
0: Ouais.
1: En fait, il n'avait jamais vraiment quitté la Nouvelle-Orléans.
0: Ouais.
1: Et puis, quand il quitte vraiment la Nouvelle-Orléans, c'est sur un bateau de croisière.
0: Tout à fait.
1: Voilà,
0: il est invité pendant 6 mois.
1: Alors là, inespéré.
0: Oui.
1: Enfin, inespéré, non, parce que son talent était parfaitement reconnu, mais enfin, il aurait pu rester quand même.
0: Oui.
1: Il y a quelqu'un qui le repère, Faith Marble, qui avait la chance d'être créole, c'est-à-dire qu'en fait, il pouvait aller sur les bateaux des Blancs, diriger un orchestre, et tous ces grands musiciens, enfin, traînaient à la Nouvelle-Orléans. C'est là la Nouvelle-Orléans, parce qu'il repérait les talents et les embarquait. Donc, il a repéré lui.
0: C'est quand même dire que c'était une sacrée pépinière.
1: Ah, c'était là. Ah,
0: ouais,
1: c'était là que ça se passait.
0: Ouais,
1: vraiment
0: là, oui.
1: Et donc là, après 1920, on est présent dans les années 20, et un peu avant, mais il lui propose de se joindre à cette croisière touristique et de jouer tous les soirs. Alors là, il a un vrai boulot, payé et tout.
0: Oui.
1: Et d'ailleurs, je crois qu'il prend 12 kilos.
0: Il
1: a toujours aimé manger. Puis bon, quand on a eu faim, ma foi, il pouvait être glouton aussi.
0: Ouais.
1: Donc on voit d'ailleurs sur des photos, des fois, il pouvait être mince, mais il pouvait être aussi doublé volume, quoi.
0: Tout à fait. En l'espace de 6 mois, il prend 12 kilos.
1: Oui.
0: Plus rien ne lui va. Et sa mère lui dit, mais t'es devenu un homme. Quand elle le retrouve après 6 mois, elle lui a dit, t'es venu. Mais en fait, il a pris simplement 12.
1: C'est-à-dire qu'il avait, la première fois de sa vie, qu'il n'est pas obligé de pelleter du charbon.
0: Ouais.
1: Que, il joue devant un public de blancs qui, évidemment, les insultes en même temps, Morico, etc. Ça se faisait.
0: Mais avec beaucoup d'ironie, vous lui faites dire, maintenant, la différence, c'est qu'il paye.
1: C'est ça.
0: Il paye pour nous insulter. Et voilà.
1: Oui, il y avait un peu de tout, c'est-à-dire qu'il y a aussi des gens qui montaient à bord pour faire leur fête au noir. Enfin, c'était c'était lamentable, mais c'était comme ça. Mais il était avec cet orchestre. Là, il y a quelqu'un qui lui apprend le solfège.
0: Oui.
1: Là, il fait un bond en avant.
0: Oui.
1: il voulait tellement apprendre, il a travaillé vraiment dur. Hein, Louis Armstrong, il a vraiment représenté toutes les facettes du jazz et tout, un peu tout initié pratiquement. C'est aussi le fruit d'un travail, mais vraiment acharné. Lui, il n'a pas vraiment, comme les autres, enfin, il a évité de boire, de faire toutes les conneries parce que il voulait y arriver. Et enfin, il voulait s'élever. Et enfin, c'était surtout qu'il était amoureux de la musique.
0: Oui, c'est ça. Il voulait en vivre. Il voulait ne faire que de la musique.
1: La musique vivait en lui aussi. Ouais. Donc, sur ce bateau, ma foi, il avait un peu d'argent. Au début, il est parti quand il achetait des petites bêtises pour Clarence, pour sa femme, parce qu'il était déjà marié à 18 ans. Ouais. Mais voilà. C'est évidemment un moment assez magique, cette croisière.
0: Sur le Mississippi, en fait.
1: Le Mississippi, en plus. Donc, il a toujours vu le Mississippi, il a toujours vu les steamers sur le Mississippi. Pour lui, c'était lui qui partait. Enfin, il est revenu, quand même.
0: Oui, tout à fait. Alors, on va écouter Simple Blues.
1: Oui.
0: Oui, voilà.

0: 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Nous sommes partis à la Nouvelle-Orléans. Nous sommes en croisière sur le Mississippi avec Claire Julliard. Alors, Claire Julliard, cette croisière, enfin, c'est 6 mois de contrat sur le Mississippi, là, à bord de ce steamer. Ça, c'est une première grande opportunité dans la carrière. Il fait un bond, comme vous l'avez dit. Il apprend le solfège. Mais au bout de ces 6 mois, ben, il retourne tout simplement à la Nouvelle-Orléans.
1: Eh ben oui, il retourne pelleter du charbon pour
0: il
1: changer.
0: Il retourne pelleter du charbon, vrai. tout à fait. Hein, oui. Et comment les choses ensuite il a 18 ans
1: alors,
0: à peu près là.
1: Alors, ce qui se passe, oui, c'est ça. Il est né en 1901. Ouais. Toute sa vie, il a dit qu'il était né en 1900. On ne sait pas pourquoi. Très ouais. bien. Peut-être ça tombe. Voilà, début du siècle. Peut-être qu'il ne savait pas très bien. On ne fêtait pas les anniversaires. Ouais. Peut-être qu'il a voulu se vieillir.
0: Parce qu'il voulait travailler. Parce qu'il était à 5 ans. Voilà.
1: C'est ça. C'est ouais. un peu jeune quand même. Déjà 6 ans.
0: C'est déjà un peu 6 ans.
1: Et ensuite, voilà, il s'était marié. Enfin, premier mariage donc catastrophique avec une ouais. prostituée extrêmement jolie, mais stupide et violente. Bon. Et puis. Donc il retourne et se dit, mais mon Dieu, est-ce que j'en sortirai un jour, quoi? Parce qu'il alors, ce qui se passe, le grand événement, c'est la fin de la guerre. Les autorités décident, contre le maire de la ville, de boucler le quartier ouais. des prostituées, le Red Light District, où, ouais. où vivent tous les musiciens, ouais. dans des bouges, où ils chantent, etc., où ils jouent. Et on vide tout ça. Voilà, la pègre s'est terminée provisoirement.
0: Oui.
1: Et les musiciens se retrouvent. Un peu se retrouvent au chômage. Les plus importants, comme King Oliver, sont appelés à Chicago.
0: Oui.
1: On raconte que là-bas, les Noirs sont mieux traités. Ma foi, plus on monte aux États-Unis, plus on va vers le Nord, mieux c'est. Hein, bon.
0: Oui.
1: Et que Chicago commence à d'ailleurs devenir un point lumineux pour le jazz.
0: Oui, tout à fait.
1: Avec des hôtels où on joue et tout. Et voilà. Donc il voit les uns et les autres partir et lui, il est là. Il a une carriole, une vieille ânesse qui s'appelle Lady. Et il se dit, moi je reste là tout seul. Et puis un jour, il accompagne un ami musicien.
0: Oui.
1: Et puis il repart tout triste et l'autre lui. Il s'entend rappeler et on lui dit « Allez, et toi, tu viens aussi. » Et voilà. Et après, il est appelé à Chicago et là, c'est la grande vie.
0: Alors, il est appelé à Chicago et il rejoint l'orchestre de King Oliver.
1: C'est ça.
0: Voilà, pardon. King Oliver, tout à fait. Et on va peut-être raconter l'idée, la première fois qu'il arrive... il se demande qu'est-ce qui va. On lui dit tu vas jouer demain. Il regarde et tu vas jouer demain. Mais il est un peu intimidé quand même parce que c'est à la fois quelqu'un qui est très confiant en lui mais qui doute beaucoup, hein, qui a peur, qui a un trac.
1: Oui, enfin ça c'est comme tous les grands artistes. Hein,
0: oui.
1: Non et puis alors c'est vraiment c'est tout à fait autre chose. C'est pas pareil de jouer d'un Léon Kitonk, ça s'appelait, oui. ces petits bouges incroyables, mais qui donnaient leur chance aux artistes, où il y avait les prostituées qui venaient le soir demander des blouses après leur travail, donner la piécette, et puis qu'ils se retrouvent dans traversent le hall d'un grand hôtel comme dans un rêve,
0: oui.
1: et pour rejoindre King Oliver, et voilà.
0: Oui.
1: Et bientôt dans cet orchestre, ils voient une belle jeune femme qui joue du piano, qui va devenir sa deuxième femme. Enfin, cette fois, il est au paradis,
0: il a très bien chanté. Je suis au paradis. Oui. En fait, c'est la vie qui commence. Enfin, une nouvelle vie.
1: C'est plus Little Louis. Oui, là. Ça commence à être Louis Armstrong.
0: Ça commence à être Louis Armstrong. Oui. Et d'ailleurs, au premier concert, il y a King Oliver, donc qui est la première trompette. Hein? Et lui, donc, il est passé du cornet à la trompette, aussi le Armstrong.
1: Oui, oui.
0: On a oublié de parler de sa blessure à la lèvre.
1: Oui, mais ça c'est un peu...
0: C'est plus tard.
1: C'est au fil des ans, force de
0: s'exercer.
1: C'est-à-dire que pas mal de musiciens, de trompettistes ont des problèmes comme ça.
0: Oui, tout à fait. Mais dès le premier concert qu'il donne, le public le réclame. En disant, le petit jeune, on veut qu'il joue, et on lui fait un solo.
1: Oui. En fait, déjà, ça y avait eu à la Nouvelle-Orléans.
0: Oui.
1: On l'avait appelé dans un... On sautait. À la Nouvelle-Orléans, il y avait déjà eu comme ça, on l'avait appelé.
0: Oui.
1: pour remplacer King Oliver, carrément. Ouais. Il n'en croyait pas ses yeux, il l'avait remplacé.
0: Ouais.
1: Et c'est là qu'il a été forcément très intimidé d'en remplacer. Mmh. Et puis, en fait, les gens l'ont acclamé. Mmh. Ça a été merveilleux. C'est après qu'il est parti...
0: Oui, tout à fait. Mais
1: j'ai sauté une étape.
0: Oui, non, mais tout à fait. Mais même le premier concert à Chicago qu'il donne, effectivement, on bisse et on lui demande de refaire un solo et King Oliver lui laisse faire son.
1: Oui, il n'aurait pas cru ça.
0: Tout à fait.
1: Non, ça, il le croit jamais. Finalement, il reste toujours resté humble. C'est ça son charme.
0: Oui, tout à fait. Un personnage assez prodigieux. Enfin, on n'imagine pas forcément ces 20 premières années que vous nous racontez dans ce roman, hein, Little Louis, publié aux éditions Le Mot et le Reste. On met l'accent sur ça. Et alors, il quitte, votre livre se termine quand il quitte la Nouvelle-Orléans. Mais si notre émission touche à sa fin, de toute façon, on va quand même dire quelques mots. Il n'oubliera jamais sa ville.
1: Il l'emporte dans son cœur.
0: Il l'emporte dans son cœur. Et la dernière chanson sur laquelle on va d'ailleurs se quitter, c'est effectivement Do You Know What It Means to Miss New Orleans? Donc, il l'emporte dans son cœur et il y revient.
1: Oui, il y reviendra, mais il a refusé de jouer devant des publics ségrégés.
0: Hein. Oui.
1: Mais bien sûr qu'il y reviendra pour un carnaval et il y reviendra pour voir sa mère. Mais ça, c'est.
0: Plus tard.
1: Mais après, il va courir le monde, quoi. Ouais. Il va être appelé dans le monde entier.
0: Oui, tout à fait.
1: Et il aura toujours le blues de la Nouvelle-Orléans.
0: Le blues de la Nouvelle-Orléans. Mmh. Bah, écoutez, notre émission va toucher à sa fin. Je vous remercie beaucoup, Claire Julliard, de nous avoir présenté cette vie, cette enfance de Louis Armstrong. Et donc, nous nous quittons en écoutant de Louis Armstrong Do You Know What It Means to Miss New Orleans. À très bientôt pour une prochaine émission.
1: Merci
0: Claire Julliard. Merci. À Stéphane en régie. 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
2: Bonjour à tous, nous nous retrouvons sur Cause commune, la voix des possibles, 93.1. Dans notre émission Les mondes rêvés de Georges. Aujourd'hui, j'aimerais vous parler de, et rapporter en fait les principales analyses d'un auteur qui s'appelle Mathieu Rigouste et qui a écrit un ouvrage qui s'intitule « L'ennemi intérieur, la généalogie coloniale et militaire de l'ordre sécuritaire dans la France contemporaine ». Dit comme ça, l'ouvrage effectivement semble relativement anodin, un titre parmi d'autres dans l'historiographie de la période coloniale, dans l'historiographie de la République coloniale. Et en fait, j'aimerais vous introduire cet ouvrage en essayant de vous accompagner, en vous prenant peut-être un peu trop par la main, mais en essayant de casser, une fois de plus, le sens commun. Le sens commun, c'est quoi ? Le sens commun, c'est, diraient les marxistes, l'idéologie incorporée, les idées dominantes qui sont appropriées par les dominés et qui les font leur pensée, leur sienne, et qui deviennent des évidences. Certains diraient des préjugés. On pourrait aussi dire sociologiquement des prénotions, ou de manière encore plus euphémisée, des opinions. Toutes ces idées qui circulent sur l'histoire coloniale française, aujourd'hui, depuis une vingtaine ou une trentaine d'années, tendent à casser le sens commun qui est associé à la mission civilisatrice de l'État républicain et de manière générale aux nations civilisées, que ce soit les États-Unis, l'Europe ou d'autres États, notamment en Asie. Toutes les normes, toutes les valeurs qui sont associées à cette idée des droits de l'homme, de la patrie des droits de l'homme, de la démocratie, eh bien, toutes ces normes-là posent problème en sciences sociales. Et j'aimerais justement, grâce à cet ouvrage, essayer de reproblématiser, pas seulement la question coloniale, mais la question de la démocratie en tant que telle. Alors, c'est un support, en fait, cet ouvrage, mais pour pouvoir commencer l'analyse et non pas directement rentrer dans le vif du sujet, il faut produire une cassure symbolique. Il faut parvenir à déranger l'auditeur, à l'introduire en fait dans un malaise. Et pour l'introduire dans ce malaise, j'aimerais commencer par un reportage que j'ai regardé de TV5 Monde et qui m'a été envoyé en lien par Hamid Mokadem, qui est chercheur en Nouvelle-Calédonie et qui travaille sur la Nouvelle-Calédonie, mais aussi bien sûr sur les violences coloniales en Nouvelle-Calédonie, notamment les violences faites aux Kanaks. Alors, ce lien qui m'a été envoyé par ce collègue est très intéressant. Je dois avouer que je suis sans doute un mauvais intellectuel, puisque je ne suis pas au courant de la détention de Khaled Drareni dans les prisons algériennes depuis plusieurs mois, numéro d'écrou 22244. Ce journaliste qui a commencé à exister en 2014 dans la foulée du printemps arabe qui se manifestait dans les autres pays du Maghreb et qui a mis beaucoup de temps à arriver en Algérie, donc un début de libéralisation en 2014, avec l'apparition de télévisions privées et une sortie en fait de la raison d'État et de la télévision d'État, comme c'était encore le cas en France jusqu'au début des années 70, puisque le général de Gaulle tenait d'une main de fer l'ORTF et le responsable de l'audiovisuel français devait rendre sa programmation régulièrement au ministre de l'Information, qui lui-même le répercutait au président de la République. Et donc, il y avait un contrôle direct, comme aujourd'hui en Algérie, par le président de la République, de tout ce qui peut se dire sur les ondes télévisuelles. Alors, on apprend dans ce reportage qui est consacré à ce journaliste héroïque qui, dans la foulée du mouvement de libéralisation Irak et de cette révolution du sourire, à essayer d'apporter un petit peu de liberté, de critique, de controverse, comme s'intitulait son émission. Et on apprend donc qu'il proposait des émissions avec des invités qu'il critiquait. Une mission, voilà, là aussi, il faut faire un parallèle avec la France. Pollack a été supprimé par Chirac en 1986, lors de la première cohabitation. Donc, est-ce qu'il y a une différence? Oui, Pollack n'a pas été emprisonné, il a tout simplement été viré de la télé. Peut-on pour autant établir un parallèle radicalement opposé, un dualisme entre démocratie et autoritarisme, alors qu'il y a cette sorte de continuité dans la censure, de continuité dans le contrôle par l'État des médias? D'un côté, Chirac qui vire Pollack et ses débats, son droit de réponse qui a tant plu aux Français qui l'adoraient et qui le regardaient avec passion tous les samedis soirs. Et de l'autre côté, ce président algérien qui supprime les émissions relativement critiques et va faire arrêter ce journaliste par la police. On a un reportage sur TV5 Monde qui est très intéressant et qui nous montre que deux petits valets bien connus en France ont servi les intérêts de Bouteflika qui se présentait pour la cinquième reprise à l'élection de 2014, Smaïn et Khaled. Voilà, donc deux bouffons exemplaires de la zone grise de Paul Nizan. Je reviendrai régulièrement sur cet ouvrage exceptionnel de Paul Nizan que tous les lycéens en philosophie devraient lire, Les chiens de garde. Cet ouvrage est une critique radicale de la philosophie et j'avais déjà préparé une autre émission qui ne devrait pas tarder à passer sur Cause commune où je proposais aussi une critique radicale de la philosophie. Voilà. Et Paul Nizan s'en prend bien sûr à la philosophie, aux philosophes et à ce que les philosophes font subir à la philosophie en étant le plus souvent dans une vision dominante et bourgeoise de la philosophie comme pensée éthérée hors des luttes et des souffrances de l'humanité. Donc je vais y revenir en citant ce grand intellectuel qu'est Paul Nizan. Donc on a là, avec Paul Nizan qui nous parlait des chiens de garde, donc qu'on pourrait aussi, de manière plus générale, appeler la zone grise. La zone grise peut être médiatique, elle peut être intellectuelle à travers les chiens de garde, elle peut être plus sociale à travers les mulâtres à la Martinique, qui sont l'huile dans le rouage de la domination néocoloniale entre les béquets et les noirs, qu'on dit là-bas les nègres, et les noirs antillais prolétaires. Donc ces deux bouffons, Smaïn et Khaled, ont accepté d'être payés pour participer à une chanson, une chanson avec d'autres comédiens. Et donc Khaled Trareni avait épinglé quelques-uns de ses comédiens en les invitant sur son plateau et il était parvenu à leur faire dire qu'ils avaient été payés par Bouteflika pour accepter de chanter les louanges en bon héros, comme on disait auparavant sous l'Ancien Régime, en bon héros, en faisant l'éloge chanté de cette clique militaire autoritaire et de ces valets au pouvoir dit civil. Voilà, quel que soit le passé héroïque du grand résistant que fut Bouteflika. Et en fait, à un moment donné, donc, en écoutant cette émission de Rareni, où il chahute des hommes politiques, notamment le Premier ministre qui deviendra le président à son tour, qui, une fois que l'émission a été arrêtée, a dit en coulisses « Tu veux être une star, tu vas voir ». Donc on a là, tout de suite en coulisses la vision fasciste de ces élites qui veulent tout de suite régler leur compte aux acteurs qui sont libres et qui veulent tout simplement introduire du débat. Voilà. Et donc, ce journaliste extrêmement courageux qui a poussé au maximum la liberté audiovisuelle, qui a ensuite accompagné le mouvement Irak dans la rue en nourrissant ses reportages de cette vie populaire, de ces manifestations et de toute cette volonté de libéralisation du peuple algérien, eh bien, ce journaliste a subi moult intimidations, harcèlements, menaces, alors qu'il se battait, disait-il, pour la liberté de la presse. Et on lui reprochait évidemment cet engagement, mais comment un journaliste peut-il se contenter de rapporter, soi-disant, la neutralité des faits, quand dans les faits, il subit la censure et qu'il ne peut même pas être neutre, puisque en se taisant dans un régime de censure, automatiquement, il prend le parti du pouvoir et du cela va de soi dominant. Donc la neutralité n'existe pas dans un régime d'oppression, puisqu'on ne peut que être du côté du parti de l'oppression. Donc c'est ce que tout oublie bien sûr tous les autocrates et tous les fascistes, notamment algériens. En prenant le parti de la liberté, en fait, il prend le parti de la neutralité, parce qu'il permettra beaucoup plus de donner la parole, on va dire, à ceux qui sont dans l'ordre et à ceux qui sont dans le désordre. Bien sûr, à ce moment-là de l'État d'Algérie, se battre pour l'Algérie, c'est se battre pour le désordre qui tente de promouvoir un nouvel ordre plus libre. Donc, on l'a beaucoup attaqué sur ce régime-là, mais le pire reste à venir. Que diront les hommes politiques, ce président fantoche qui représente bien sûr toujours l'armée qui pille, hein, qui pille les entreprises, qui pille tous les secteurs économiques comme en Égypte. Ce sont une armée tentaculaire qui contrôle le gaz, qui contrôle bien sûr toute l'économie juteuse. Et comme en Birmanie, la junte militaire qui contrôle les bijoux, les émeraudes, les rubis. Comme le Parti communiste chinois, voilà, qui contrôle dans un capitalisme d'État entièrement l'économie et qui se sont répartis les entreprises et les plus grands secteurs juteux de l'économie. On a eu donc le serpent a mordu cette réplique en disant que ce journaliste aurait donc collaboré illégalement avec des chaînes étrangères. Et il aurait incité un attroupement non armé et attenté à l'intégrité du territoire national. Après finalement des arrestations et des gardes à vue et des libertés conditionnelles, il a finalement été placé sous contrôle judiciaire. Et en dépit de tous ces manifestants et ces manifestations de soutien à son égard, eh bien, il a été finalement interné une nouvelle fois, avec un jugement de parade, arrêté le 29 mars, enfermé à la prison de Coléa et jugé, justement, comme je l'ai dit, en étant traité de collaborateur, parce que, notamment, il s'était empressé aussi de diffuser ses idées par tous les canaux possibles, donc en passant par les réseaux sociaux, comme en pouvant être invité ici ou là auprès de collègues étrangers. Et donc, qu'il ait ou pas collaboré avec des chaînes étrangères, c'était de toute façon des chaînes de médias. Voilà, donc que ce président Tebboune donc nous disait qu'il a été un mauvais journaliste, et on verra plus tard que ce n'était même pas un journaliste, il s'est rendu dans une ambassade étrangère. Donc le président de la République algérienne dit on est plus proche du mouchard que du journaliste. Hein. Donc je reviendrai sur ce schème de l'espionnage, du traître, du collabo inféodé aux puissances étrangères. Et donc son père, le père du journaliste, a réagi, puisque c'était une famille engagée historiquement dans la résistance contre la France coloniale, et a parlé d'insultes ignobles faites à sa famille, puisque des noms de rue, même à Alger, portent le nom de cette famille Drarini, qui a aussi donné des preuves de courage et de liberté dans la résistance. Donc, pourquoi parler de Drarini ? D'abord, parce que j'aimerais partir de l'autoritarisme de la dictature en Algérie, de ce pouvoir absolu des militaires corrompus et fascistes qui pillent le pays à leur profit et qui placent sans doute des milliards à droite à gauche dans les paradis fiscaux. J'aimerais partir de cette évidence où tout le monde court derrière l'évidence d'un État autoritaire, d'un État autocratique, d'un État corrompu, d'une junte militaire prête à enfermer les journalistes, tellement on pourrait dire que nous sommes tous d'accord sur cette évidence, sur cette nécessité d'être critique, nécessité d'aller voir et de poser les mots. C'est un État autoritaire, ce sont des acteurs corrompus. Les petites marionnettes Smaïn et Khaled dans leur dimension théâtrale minable d'intellectuels organiques, de chiens de garde ou de zones grises sont voilà, une sorte de symbole de la facilité avec laquelle on peut prendre des petits bouffons et les remuer et les laisser s'agiter pour qu'ils puissent sortir quelques vocalises en faveur du pouvoir. Et c'est toujours facile pour un sociologue, pour un journaliste, d'être dans cette pente générale pour dire bon, que nous fait Tebboune. Tebboune, il utilise un argument facile, c'est le schème de la trahison qui est toujours utilisé par toutes les dictatures. Ce n'est pas un national, il est inféodé aux puissances étrangères, il ne représente pas la nation, il n'est pas de notre côté. Nous sommes les militaires qui défendons la nation algérienne ou égyptienne ou birmane. Nous représentons le peuple, alors que lui, effectivement, ne veut que déstabiliser notre pays. Donc, c'est pour ça que Tebboune a dit il se rend dans une ambassade étrangère, que effectivement, il est un mouchard, et qu'à ce titre, il faut être l'accusé d'atteinte à l'intégrité, hein, l'intégrité du territoire national. Alors, c'est le schème de la trahison. Comme on le voit à travers les généraux aussi égyptiens qui attaquent les Coptes, toujours aussi accusés de représenter les intérêts américains, des choses comme ça. Mais il y a aussi, avec ces grands mots, un journaliste qui parle d'un mouvement social, qui rapporte les propos des manifestants, un journaliste qui s'en prend à la pourriture du système politique, eh bien, on va inverser le schéma et de la pourriture de ces militaires et de ces politiques fantasques et très, très forts dans leur capacité à regarder droit dans les yeux la caméra et dire qu'ils représentent la morale et l'ordre. Eh bien, parler d'intégrité du territoire national, c'est produire cette inversion comme un schème phallique, finalement, l'intégrité, être intègre, c'est nous, et attaquer finalement cette pureté de notre beau territoire, hein. L'intégrité, être intègre moralement, et le fait de remettre en cause cette intégrité, on a une sorte de cassure morale, c'est comme être castré, d'être coupé, l'intégrité du territoire n'est plus assumée, c'est comme s'il y avait une coupure, c'est comme s'il était morcelé, on avait commencé à manger, à grignoter le territoire, il n'était pas entièrement intègre, il n'était pas dans sa totalité et dans sa plénitude. Donc ce schème phallique de la castration sert l'image militaire de ce qu'est un militaire droit dans ses bottes, c'est-à-dire la grandeur de la nation, la force éternelle de l'Algérie, et on le verra quand on présentera le livre de Mathieu Rigoust, puisque ça parle de la France et de l'Algérie, on verra comment tous ces mots-là, les militaires, l'autoritarisme, peuvent être rejoués aussi du côté français à travers la posture coloniale. Donc c'est pour ça que je parlais de ce journaliste, parce qu'il est tellement facile de s'aligner sur les propos du journaliste, des journalistes qui nous ont parlé de ce journaliste enfermé et de dénoncer l'autoritarisme algérien. C'est tellement facile qu'on peut se dire « Eh bien non, la France ce n'est pas ça ». Et justement, tout l'enjeu de ce propos, c'est de sortir de ce dualisme grâce à cet ouvrage

Boone, qui dit de l'autre qu'il n'est pas un journaliste. Donnez-moi des documents comme quoi il est journaliste. Ou alors, s'il n'est pas journaliste, c'est un mouchard. Et il ne vaut rien. Et la néantification de Théboune, parce qu'effectivement, il y a aussi cette néantification, il n'est pas un journaliste. Je n'ai aucune preuve qu'il ne soit un journaliste. Je n'ai rien retrouvé en demandant à la chaîne de télévision des attestations écrites comme quoi il était journaliste. Je n'ai pas de preuve qu'il était réellement journaliste, qu'il sortait d'une école de journalisme. Donc en fait, nier l'identité sociale de cette personne, eh bien c'est comme le numéro qui était donné par les nazis aux déportés dans les camps de concentration. Voilà, on réduit à néant la possibilité même d'avoir un interlocuteur, d'avoir un être humain en face de vous. Il n'est plus qu'un insecte qu'on peut broyer. Donc, partir de cela et dire que l'autoritarisme algérien ne pourrait pas être comparable à la démocratie française, c'est justement tomber dans l'ornière de l'idéologie dominante, notamment la nôtre, celle de l'Occident, celle de la France, parce qu'effectivement c'est un consensus très fort, très très fort, y compris à l'université. Et je vais essayer de manière prudente d'avancer avec cette posture scientifique de remise en cause du sens commun, des illusions, des prénotions, comme disait Bachelard, et de ne pas poser la question immédiate de la démocratie existe en France et à partir de là, comment fonctionne-t-elle? Non, plutôt de dire y a-t-il un fonctionnement particulier, quel est-il, et à partir de là, interroger le concept de démocratie. Quand on parle de démocratie et qu'on utilise d'entrée de jeu ce terme, on est prisonnier d'une question normative, alors que quand on parle d'autoritarisme, implicitement, on parle toujours des peuples du Sud dans leur incapacité politique à être des démocraties normales, à être des économies normales, à pouvoir se développer. Et on a toujours une très grande facilité, quand on parle du Sud, à parler des élites corrompues. Et cette facilité-là, justement, j'aimerais l'utiliser sur nous-mêmes. Ce que l'on a comme propension à faire sur l'Algérie, à travers ce reportage, comme on a tendance à le faire quand on parle de l'Afrique, quand on parle de l'Asie, quand on parle de l'Amérique du Sud, eh bien, on se rend compte qu'en fait, jamais, pratiquement, à l'université, en sciences politiques et en sociologie, eh bien, nous pourrons interroger ce concept de démocratie et l'autoritarisme que l'on attribue aux autres se joue en fait en Occident sous la forme d'une censure. On est très fortement prisonnier d'un se lavat de soie, un carcan de se lavat de soie absolument hallucinante, qui fonctionne un peu comme une société de cour, qui fonctionne un peu comme à la façon de Louis XIV, où tout le monde est beau, tout le monde est gentil, alors que Louis XIV faisait régner une dictature douce en enfermant tous les potentiels renégats, ceux que son père a connus, Louis XIII, la guerre civile avec les tentatives de coup d'État pour faire tomber la royauté. Eh bien, Louis XIV, averti de tous ces mécanismes, eh bien, les a emprisonnés à travers cette obligation voilà, de servir. Et on voit finalement sous la forme de représentation théâtrale, de commérage, de bienséance et de repas pantagruélique avec Louis XIV, on observe comment l'autoritarisme peut être doux. Eh bien, chez nous, la société de cour s'exprime justement à travers cette forme de censure qui commence avec la certitude que nous sommes libres, avec cette certitude que nous sommes en démocratie. Et ce « cela va de soi » est très très fort, comme si finalement invalider toute possibilité de remettre en cause la démocratie allait de soi. Autrement, on serait dans la dénonciation, on serait dans la politique, on serait dans l'idéologie, une idéologie gauchiste, une idéologie d'extrême gauche, une idéologie révolutionnaire, et on serait dans quelque chose, sinon, autrement, en termes moraux, une chose sale, embarrassante. Et je voudrais vous proposer une parenthèse avant de vous proposer une petite pause. Cette parenthèse, c'est que ce que j'avais vécu à l'époque de la péniche accueil à Lyon, quand j'étudiais un centre d'accueil de jour pour SDF.
et qui

0: tendait un petit peu à revenir sur ces modes de fonctionnement des dames patronesses que la philanthropie du 19e siècle avait inauguré. Et ce réalisme-là, me disait Annie Colloval, l'une des représentantes de l'école dite critique, bourdieusienne critique de la science politique, et qu'une cette professeure de sciences politiques avait donc fortement critiqué en me disant « Patrick, tu n'as pas le droit de parler de comme cela des dames patronesses ». Et donc, alors même que, encore récemment, j'en reparlerai dans une prochaine émission, la thèse de Julien Lévy consacrée aux grands exclus atteste encore que le régime de traitement des SDF est, sur les grands exclus, guère différent de ce que je pouvais étudier dans les années 90 et qu'il est fait effectivement de beaucoup de maltraitance et de violence. Mais cette censure et cette autocensure imposée par une collègue de l'université permet de sentir, déjà sur quelque chose où il n'y a pas un enjeu extraordinaire, eh bien, le refus du réalisme, le refus de cette mise à nu de la réalité de la prise en charge des SDF, tandis que les dominants nous parlent de mise à l'abri, d'accueil, de regard fraternel, chaleureux, toutes sortes de choses sur lesquelles je reviendrai en présentant la thèse de Julien Lévy, parce que, ayant été rapporteur, pas rapporteur, mais membre du jury de cette thèse, j'ai eu l'occasion de pouvoir effectivement prendre aussi le contre-pied de mes collègues qui avaient tendance là aussi à ne pas s'adosser à ce travail pour donner à voir toute l'idéologie de l'amour boltancienne qui perle, qui suinte dans le discours des politiques publiques, tandis que les réalités de terrain sont bien plus sordides et conduisent, et ce n'est pas une métaphore, à des collectifs tels que les morts à la rue. Donc, parenthèse fermée, censure, cela va de soi, et on a donc une corruption des âmes, faite d'abandon, faite de lâcheté, et cette idéologie de la zone grise, hein, des collabos, des chiens de garde, comme disait Paul Nizan, eh bien, j'aimerais vous lire un petit passage de cette critique faite par Paul Nizan des philosophes de son époque. Et je vous la propose après une petite pause. On se retrouve dans quelques instants.
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Voilà, nous nous retrouvons sur Cause Commune, la Voix des Possibles, dans notre émission Les Mondes Rêvés de Georges. Une émission aujourd'hui consacrée à la présentation, sans doute sur plusieurs émissions, de l'ouvrage de Mathieu Rigouste, L'ennemi intérieur, la généalogie coloniale et militaire de l'ordre sécuritaire dans la France contemporaine. C'est paru à La Découverte il y a quelques années. C'est donc une tentative, en fait, de présentation pédagogique. Alors, je vais avoir un comportement très directif, quelque part, alors je ne dirais pas autoritaire, ça me gênerait quand même, mais voilà, au lieu de vous parler directement de ce bouquin, j'aimerais faire du mal à l'auditeur qui aurait tendance à venir tout armé pour se dire que cet ouvrage est une critique de l'armée, de ce qui s'est passé en Algérie et des réflexions idéologico-pratiques des généraux et colonels et capitaines ayant organisé la guerre d'Algérie avec tout ce que l'on sait de quadrillage de la population, de déplacement des populations, de regroupement dans des camps et de centres de torture. Mais on est loin d'avoir maîtrisé ce qui s'est passé en Algérie si on ne lit pas cet ouvrage sur la doctrine militaire et l'immensité du continent idéologique et de la pensée coloniale militaire qui finalement a essaimé et s'est implanté jusqu'à aujourd'hui, que ce soit dans l'ordre de la colonie à maintenir en Algérie ou que ce soit dans l'ordre du traitement des populations algériennes en France. Et pour donc présenter cet ouvrage, il était important de ne pas partir de l'idée que la démocratie s'impose comme schéma de base à partir de laquelle on se questionnerait sur la France coloniale, comme s'il y aurait une démocratie essentialisée et cette démocratie aurait vu cohabiter, naître, grandir et se développer une forme de colonisation autoritaire, voire fasciste, qui ne l'aurait pas traversée. Comme s'il pourrait y avoir coexistence entre deux États, d'un côté la démocratie, de l'autre l'autoritarisme, ou le totalitarisme, qu'on disait Hannah Arendt, ou bien à l'intérieur même de la démocratie, un secteur démocratique dans l'Hexagone et à l'extérieur des pratiques coloniales, autoritaires, voire totalitaires, voire fascistes. Et ce dualisme-là est rarement interrogé pour qu'on puisse sortir de l'hypothèse qui n'est en fait même pas une hypothèse, qui est un préjugé, l'opinion, le sens commun, qui nous invite à penser notre régime politique comme étant d'emblée démocratique. Ça ne veut pas dire que notre raisonnement est une critique politique de la démocratie. Ça nous invite à dire que la science a le droit de remettre en cause toute forme de prénotion, que ce soit les idées préconçues sur les étrangers, les imaginaires que l'on peut avoir sur tel ou tel secteur d'activité, et de se dire ben, « j'ai le droit de construire mon objet comme je le veux », à partir du moment où il y a des preuves, où il y a un travail historiographique, comme c'est le cas de Mathieu Rigouste qui a épluché les archives militaires, qu'on peut fonctionner comme ça à partir d'entretiens, d'observations ethnographiques. Et voilà. Mais sauf que, comme je le disais dans la première partie de l'émission, il est très rare que les universitaires et les scientifiques en général fonctionnent comme cela parce qu'ils sont partie prenante bien souvent dans l'ordre universitaire de cette collusion conceptuelle, idéologique, doctrinaire entre les idées dominantes qui comprennent les idées militaires et les idées universitaires. Et alors même que l'on pourrait croire que les universitaires sont traditionnellement gauchistes et traditionnellement anti-militaires, voire anti-policiers, illusion finalement qu'ils partagent, eux tous, de chaque côté, hein, avec leur CRSSS d'un côté et de l'autre côté la chienlit, eh bien, l'enjeu de ce débat, au-delà de cette écume, c'est de montrer qu'il y a aussi beaucoup de censure dans la capacité pour les universitaires, la sociologie en général, de poser la question de la démocratie en tant que telle. Sommes-nous dans un régime qui s'appellerait une démocratie? Et qu'est-ce que la démocratie? Puisque si c'est une norme et qu'elle se pose comme norme telle qu'elle, le scientifique peut-il tester ces normes-là? Peut-il dire, bon, vous prétendez dire que c'est la liberté d'expression ou que c'est le respect des droits de l'homme? Eh bien, a-t-on sur telle ou telle partie de la population le respect de ces normes? A-t-on, par rapport à votre propre définition,
A-t-on une application de ces définitions-là? Et c'est hélas le travail fait par souvent des marginaux de la science sociale, au sens où ils n'ont pas des positions de pouvoir à l'intérieur de l'ordre universitaire. Et c'est le cas de Mathieu Rigouste, qui est enseignant à Paris 8, mais qui voilà, est plutôt un freelance et plutôt un marginal, comme je peux prétendre l'être aussi d'une certaine façon. Voilà. J'avais donc besoin de faire une critique de l'idéologie dominante qui comprend la critique des universitaires, qui comprend la critique de la science sociale, parce qu'il y a effectivement, comme le travaille très bien Paul Nizan dans son ouvrage « Les chiens de garde », paru chez Maspero dans les années 60, moi en tout cas j'ai l'édition de 1965, eh bien on a une analyse critique de la philosophie, une analyse critique radicale de la philosophie, peut-être qu'après Marx, la plus grande critique qui a été faite des philosophes, au sens d'intellectuel organique de la bourgeoisie, eh bien c'est Paul Nizan. Et si tous les lycéens lisaient cet ouvrage-là, que les professeurs de philosophie avaient le courage de leur faire lire Paul Nizan le démantèlement finalement du sens commun des philosophes tel que je l'ai proposé aussi quelque part dans une précédente émission, mais qu'effectivement je n'avais pas lu encore attentivement Paul Nizan. Et donc du coup, voilà, j'étais parallèle à sa pensée et je me suis retrouvé totalement dans la lecture, avoir aussi une congruence de point de vue. Alors j'aimerais le citer, puisque, comme je vous le disais, il est tellement facile d'accompagner le calvaire de ce journaliste algérien, donc je vous redonne son nom, ce journaliste héroïque, qui Khaled Drarini, qui est aujourd'hui en prison, qui croupit dans une prison, dans une geôle algérienne de cet état fasciste algérien actuel qui pille le gaz et voilà, des élites corrompues. Mais c'est tellement facile de le dire avec des faits précis quand ces mêmes analyses factuelles ne vont pas être produites sur la réalité militaire, les primes des généraux, la France-Afrique, voilà. Cette évidence que notre armée française est présente en Afrique, dans quasiment tous les pays anciennement colonisés et dans d'autres, et fait régner l'ordre au nom de valeurs qui semblent évidentes, sans que les cerveaux des Français ne s'interrogent sur cette présence militaire, sur le franc CFA et toutes ces évidences néocoloniales qui sont travaillées par Mathieu Rigouste en expliquant pourquoi cette imbrication du militaire et de l'économique fonctionne si bien encore à l'heure actuelle. Donc cette citation est importante, elle nous invite à penser ces censures, ces démissions d'éclairs. C'est à partir de ce moment-là qu'on peut se dire comment être affranchi. Voilà. Alors pas au sens des Antilles, être affranchi c'est être encore le jouet du maître qui nous a affranchis. C'est là s'affranchir au sens plein du terme, de pouvoir essayer de repenser librement en se disant au bout du compte, c'est là la problématique quelque part de cet ouvrage, au bout du compte, qu'est-ce qui nous différencie vraiment de l'État algérien en tant qu'État français dans le mode de fonctionnement de cet État algérien, au-delà des mécanismes de pouvoir et de puissance. C'est-à-dire qu'on ne va pas dire voilà, des choses évidentes que l'État algérien n'a pas de colonie, voilà, la France en a toujours, les territoires d'outre-mer bien sûr, mais aussi toutes ces dépendances après l'indépendance. Ce n'est pas là la comparaison intéressante. La comparaison intéressante, c'est sur les violences, sur les régimes idéologiques, sur des modes de fonctionnement qui appellent des comparaisons sur des items fondamentaux des pratiques de pouvoir, les libertés, la corruption, les privilèges, les pouvoirs, etc. Et donc, les chercheurs qui, d'entrée de jeu, établissent ces différences, eh bien, rentrent dans la norme dominante en décrétant que nous sommes dans le beau pays, dans le bon parti, du bon camp. Nous sommes dans le bon camp. Et à partir de là, on ne peut plus penser de cette façon-là des pratiques autoritaires. On ne peut pas dire qu'il y a un État dans l'État avec les militaires. Quand on lit Mathieu Rigouste, à bien des égards, on peut se dire qu'il y a un État dans l'État, que parallèlement à la démocratie formelle, à la démocratie des élections, il y a un autre État dans l'État, un autre mode de fonctionnement quasi indépendant, avec des modes de fonctionnement, des écoles, des salaires, des circulations, des dispositifs de pouvoir, de savoir-pouvoir, comme dit Foucault, et à commencer bien sûr par
le pouvoir militaire. Alors, Paul Nizan s'en prend aux philosophes, et il s'en prend à ces personnages-là, et pour moi, critiquer, enfin reprendre Paul Nizan, c'est faire un clin d'œil avec les sociologues d'aujourd'hui, sociologues, évidemment, qui ne pourront pas accepter la pensée de Mathieu Rigouche, quand bien même il a été publié par La Découverte, qui est quand même un éditeur qui fait autorité. Et c'est vrai que essayer de provoquer l'auditeur, le faire sortir de ses tranquillités et de ses facilités, eh bien c'est un prérequis pour pouvoir entrer dans la pensée critique de Mathieu Rigouste. Voilà, j'essaye de préparer la lecture de cet ouvrage. Bien sûr, je ne peux pas le lire, mais en tout cas, je vais essayer de vous montrer qu'on est pris nous-mêmes dans ces ornières des illusions. Nous sommes dans la caverne platonicienne quelque part. Alors, je lis ce passage très beau de Paul Nizan. Nous vivons dans un temps où les philosophes s'abstiennent. Ils vivent dans un état de scandaleuse absence. Il existe un scandaleux écart, une scandaleuse distance entre ce qu'énonce la philosophie et ce qui arrive aux hommes en dépit de sa promesse. Dans le moment même qu'elle redit sa promesse, la philosophie est en fuite. Elle n'est jamais là où l'on aurait besoin de ses services. Elle est, ou plutôt paraît, démissionnaire. Il faudra même parler d'abandon de poste, de trahison. Quand on entend que la philosophie parle encore de relations ou de rapports, de phénomènes et de réalités, d'élans vitaux et de noumènes, d'immanence et de transcendance, de contingence et de liberté, des âmes et des corps. Quand on entend M. Brunswick, qui est le plus grand homme de cette pensée-là, faire un cours sur la technique du passage à l'absolu, on ne voit pas comment ces bacilles de l'esprit, ces produits tératologiques de la méditation, pourraient expliquer aux hommes vulgaires que nous convoquerons avec une complaisance sans lassitude la tuberculose de leurs filles, les colères de leurs femmes, leur service militaire et ses humiliations, leur travail, leur chômage, leurs vacances, leurs guerres, les grèves, les pourritures de leur parlement et l'insolence des pouvoirs. On ne voit pas à quoi rime la philosophie sans matière, la philosophie sans rime ni raison. Les philosophes paraissent ignorer comment sont bâtis les hommes, ne point connaître ce qu'ils mangent, les maisons où ils habitent, les vêtements qu'ils portent, la façon dont ils meurent, les femmes qu'ils aiment, le travail qu'ils accomplissent, la manière dont ils passent leurs dimanches, la manière dont ils soignent leurs maladies, leurs emplois du temps, leurs revenus, les journaux, les livres qu'ils lisent, les spectacles de leurs divertissements, leurs films, leurs chansons, leurs proverbes. Cette ignorance étonnante ne trouble point le cours paresseux de la philosophie. Les philosophes ne se sentent point attirés par la terre. Ils sont plus légers que les anges. Ils n'ont pas cette pesanteur des vivants que nous aimons. Ils n'éprouvent jamais le besoin de marcher parmi les hommes. Je n'aime point cette tradition qui est ici depuis Descartes. Alors là, il cite Descartes. Au lieu qu'en cette grande ville où je suis n'ayant aucun homme, excepté moi, qui n'exerce la marchandise, chacun y est tellement attentif à son profit que j'y pourrais demeurer toute ma vie sans être jamais vu de personne. Je me vais promener tous les jours parmi la confusion d'un grand peuple avec autant de liberté et de repos que vous sauriez faire dans vos allées, et je ne m'y considère pas autrement, les hommes que j'y vois, que je ferai les arbres qui se rencontrent en vos forêts ou les animaux qui y paissent. Le bruit même de leur tracas n'interrompt pas plus mes rêveries que ferait celui de quelques ruisseaux. » Fin de la citation. Je continue avec Nizan. « Cependant, la philosophie contemple une idée de l'homme et elle pose et résout un certain nombre de questions à son sujet, mais non au sujet de tel homme particulier qui existe et qui doit manger. Par exemple, la liberté est pour elle un enchaînement de concepts ou une approbation de la durée la plus secrète. Mais que diront de ces jeux les hommes qui travaillent à la chaîne, pour qui la liberté n'est rien que la dramatique conquête de tout ce qu'ils n'ont pas ? Voilà cette citation qui pourrait s'appliquer aux sociologues, qui pourrait s'appliquer aux anthropologues, qui pourrait s'appliquer aux historiens, je pense notamment à ces gentils historiens qui nous travaillent
sur la période féodale ou sur l'Antiquité, qui nous parle avec aisance des bourgeois, des propriétaires fonciers, des pauvres paysans harassés sous le harnais, et qui ne pourraient pas dire ces mêmes mots appliqués aujourd'hui à la France de Bernard Pinault, Bernard Arnault et à tous les grands dirigeants de Amazon ou autres, parce que le contemporain échaud préfère se replier sur les grands concepts appliqués au temps passé qui sont révolus. Donc c'est tous ces gens comme en sciences politiques qui nous parlent tout le temps des élections, des partis politiques, de la liberté de la presse, mais qui ne nous parlent jamais de la corruption, qui ne nous parlent jamais des services secrets, qui ne nous parlent jamais de la France-Afrique et des actions militaires extérieures, qui ne nous parlent jamais des privilèges de la noblesse d'État, des primes exorbitantes des grands corps de l'État, des inspecteurs des finances et des conseillers d'État, qui ne nous parlent jamais des paradis fiscaux où aussi peuvent se cacher des fortunes bien françaises, qui ne nous parlent jamais des postes planqués, des milliers de commissions qu'épinglent aussi régulièrement la Cour des comptes et de toute cette façon de planquer les camarades qui viennent de perdre leur poste électif, qui ne nous parlent jamais des pressions qui sont subies par les fonctionnaires, par leur hiérarchie, les juges d'instruction, par les procureurs ou les enseignants, par les rectorats, qui ne nous parlent jamais de cette justice toujours expéditive pour le petit vendeur de cannabis, alors qu'on va mettre 10 ans pour épingler un corrompu de Levallois ou un corrompu du détournement d'argent du Crédit Lyonnais, quand bien même il serait coupable, comme Lagarde. Eh bien, elle a été jugée coupable sans punition. Elle reste en liberté, tandis qu'on l'a considérée comme coupable. Voilà, on a une justice qui rend coupable des gens sans sanction. Voilà, c'est cette parodie burlesque et pourtant tragique. Voilà, et qui ne nous parle pas donc de ces dénis de justice. Mais où sont-ils les chercheurs en sciences politiques? Où sont-ils les chercheurs en sociologie? Qui ne nous parlent pas des VIP de la prison? Qui ne nous parlent pas du colonialisme et de l'impérialisme? Mais, ah non, ne cherchez pas de ce côté-là. Plus personne aujourd'hui ne parle de colonialisme et d'impérialisme. On ne parle que des Outre-mer. Et vous aurez beaucoup de colloques. Alors, on parlera du postcolonialisme et vous aurez beaucoup de gens de Sciences Po qui viendront vous parler du postcolonialisme, mais à aucun moment qui vous diront que le colonialisme continue derrière les apparences de l'indépendance. Jamais. Jamais. Voilà, donc, où sont les universitaires? Où sont les sociologues critiques? Où sont les intellectuels? Voilà la question qui est posée. Et par chance, on pourrait dire, on a de temps en temps, des ouvrages exceptionnels, comme celui de Mathieu Rigousse, L'ennemi intérieur, donc les militaires, qui vont construire la figure de l'ennemi, d'abord dans la période coloniale, ce qui va autoriser toutes les formes d'extermination des opposants, jusqu'aux formes de stigmatisation et de disqualification de cet immigré, donc toujours la figure coloniale, mais cette fois-ci dans le pays. Donc, la démocratie est-elle un acquis? Eh bien, cela n'est pas possible. Il faut d'abord partir de ce questionnement. Comment une démocratie peut-elle être coloniale? Ça peut être une problématique. Comment est-il possible qu'on puisse avoir des régimes de terreur alors qu'on a en même temps l'élection au suffrage universel, soi-disant liberté de la presse? Voilà. Alors, il est intéressant de citer non pas Mathieu Rigousse, mais la citation faite par Mathieu Rigousse, qui est celle de Michel Foucault. Alors, je cite l'introduction de son ouvrage avec la citation de Michel Foucault, qui sert à introduire ce qu'il appelle le nouvel ordre sécuritaire. Est-ce que Foucault nous parle de démocratie? Écoutons cette citation, écoutons ce passage de Michel Foucault. Les rapports de pouvoir tels qu'ils fonctionnent dans une société comme la nôtre, ont essentiellement pour point d'ancrage un certain rapport de force établi à un moment donné, historiquement précisable, dans la guerre et par la guerre. Et s'il est vrai que le pouvoir politique arrête la guerre, fait régner ou tente de faire régner une paix dans la société civile,
Ce n'est pas du tout pour suspendre les effets de la guerre ou pour neutraliser le déséquilibre qui s'est manifesté dans la bataille finale de la guerre. Le pouvoir politique, dans cette hypothèse, aurait pour rôle de réinscrire perpétuellement ce rapport de force par une sorte de guerre silencieuse et de le réinscrire dans les institutions, dans les inégalités économiques, dans le langage, jusque dans les corps des uns et des autres. Alors, cette citation est peut-être un petit peu complexe parce qu'il faudrait se la répéter plusieurs fois et pourquoi pas en faire aussi une émission de 2 heures où on reparlerait de surveiller et punir, bien sûr, et des dispositifs de savoir-pouvoir. Et je referai probablement une émission pour actualiser un peu cet ouvrage majeur de Michel Foucault, Surveiller et punir, qui nous parle non pas de la démocratie, mais qui nous parle de ce controversant du libéralisme bourgeois. Ça, Michel Foucault va se pencher beaucoup sur cette notion de libéralisme bourgeois. Il va se dire, mais au fond, qu'est-ce qui autorise le libéralisme bourgeois? Eh bien, les carcans qui existent pour empêcher le peuple d'exister. Et donc, les disciplines, que ce soit dans l'école, que ce soit dans l'usine, que ce soit dans la prison, que ce soit dans les institutions psychiatriques, eh bien, les institutions sont des émanations de ce pouvoir d'État, de cette guerre qui est faite par le pouvoir politique. Alors bien sûr, Foucault est un philosophe, il essentialise énormément, on ne sait pas trop d'où sort son concept de pouvoir, c'est pas grave, il est encore pris par la pensée philosophique. Mais en tous les cas, à aucun moment il utilise la démocratie. Il dit voilà, la pensée, les bourgeois pour être libres et pour s'éclater dans la vie en tant qu'acteurs libres ont besoin de régenter les autres pour qu'eux ne puissent pas profiter de cette liberté comme eux peuvent en jouir. Et cette position de base le conduit à des réflexions sur la guerre à l'intérieur de la société et non pas du tout sur les mécanismes des droits de l'homme, de la démocratie, etc. Michel Foucault a d'ailleurs été attaqué par tous les libéraux comme le fameux Ferry, là, qui était soi-disant philosophe et qui a été un temps ministre et qui a écrit un bouquin qui s'appelle « La pensée 68 », voilà, pour réduire cette pensée de la sociologie critique à une pensée idéologique gauchiste. Voilà, c'est le cas typique, vous voyez, de cette tentative en tant que chien de garde. Je ne sais plus comment il s'appelle ce Ferry-là, sans doute descendant de Ferry d'ailleurs, qui était un des grands fondateurs de la France républicaine coloniale, hein, Jules Ferry. Eh bien, ce Ferry-là, effectivement, pas par hasard qu'il soit un des épigones de la démocratie libérale, il est effectivement dans son combat contre les penseurs de l'État occidental, il est un des exemples de ces intellectuels organiques, de cette zone grise, de ces chiens de garde, qui permet de balancer du côté des ordures et du côté de la dénonciation, du côté de la pensée gauchiste, ce qui est une analyse qui tente de sortir du sens commun pour se dire au fond, derrière la norme qui est faite de cette idéologie de la démocratie, sur quelle base vivons-nous dans l'État occidental? Voilà. Et l'État occidental, eh bien, fonctionne aussi sur ses propres sujets, dans une logique de guerre, non pas contre un ennemi extérieur, mais aussi contre un ennemi intérieur. Et là, il est intéressant de voir que l'ennemi intérieur, ça peut être le peuple, la population en général, et non pas seulement aussi l'immigré. La menace peut être aussi toute la population. Toute la population comme potentiellement aussi rebelle, c'est le cas un peu de mai 68, mais en tous les cas, le socle dur de cette pensée, c'est bien le bouc émissaire, c'est bien l'immigré prolétaire, perçu comme l'acteur qui va, bien sûr, en tant qu'immigré, avoir une pensée musulmane et que, par définition, la pensée musulmane conduit au terrorisme et donc à la remise en cause de la démocratie. Donc, il s'agit dans cette présentation, dans cette première présentation, d'essayer de faire quoi ? En vous proposant cette introduction critique sur les intellectuels non critiques, sur les faux universitaires de la sociologie critique, d'essayer de dire qu'il faut appliquer avec la même rigueur la pensée critique sur les États autoritaires, il faut appliquer cette même pensée rigoureuse qui va chercher les mécanismes du pouvoir, qui va chercher là où est la corruption, qui va chercher là où sont les détournements d'argent, les concussions, les népotismes, les clientélismes. Eh bien, il faut avoir ce propre regard-là sans complaisance que l'on a sur l'Algérie, il faut l'avoir sur la France, sur les militaires au pouvoir,
sur nos élites et bien sûr aussi sur nos faux intellectuels. Et c'est sans doute une souffrance que de devoir prendre le risque d'être banni de la communauté sympathique, très sympathique, des universitaires bontins qui s'organisent en colloque, qui dissertent autour des petits fours sur les derniers concepts à la mode, le constructivisme, la sociologie pragmatique, les récits de vie et que sais-je, mais qui sont effectivement des abandonnistes, comme dirait Paul Nizan, des gens qui ont abandonné leur fonction essentielle, qui est de casser le sens commun, de casser les prénotions et d'aller voir le pouvoir, d'aller à la rencontre du pouvoir, d'aller à la rencontre de ceux qui, dans les coulisses ou parfois directement au grand jour, organisent le séparatisme, la ségrégation, l'extermination, le déplacement forcé, l'internement, la stigmatisation, etc., etc. Donc des choses qui sont a priori antinomiques avec le concept de démocratie. Alors, avant de poursuivre cette analyse et introduire enfin, les propos de Mathieu Rigouste, j'aimerais encore une fois faire un parallèle avec Paul Nizan. Et je voudrais justement l'introduire, ce propos, en vous disant que ce journaliste interné, ce journaliste martyrisé, eh bien, est parvenu, c'est celui-ci qui est parvenu à avoir une interview avec Macron pour lui faire dire que la colonisation était un crime contre l'humanité. Souvenez-vous que les députés ont essayé de faire passer dans la loi de 2005 sur je ne sais plus quoi, le fait que la colonisation avait eu des côtés positifs, le côté positif de la colonisation. Et suite à ça, il y avait un mouvement, cette fois-ci d'intellectuels, il faut le remarquer, voilà, d'universitaires, parce que la coupe était pleine. Et à ce titre, effectivement, les hommes politiques, dans leur grande majorité, avaient dit « il n'est pas question de faire de la repentance ». Alors, ok, vous ne voulez pas faire de repentance, mais alors pourquoi remettre de l'huile sur le feu et pourquoi abonder dans le sens opposé en disant qu'il y avait des côtés positifs de la colonisation ? Alors, c'est vrai que des ouvrages ont pu montrer que ces députés-là ont été les porte-drapeaux de groupes de pression et notamment d'un lobby pied noir particulièrement activiste sur Toulouse. Et un des députés de cette circonscription s'était fait l'écho de leurs attentes de pied noir en parlant du rôle positif de la colonisation. Alors, quand Macron nous dit que la colonisation est un crime contre l'humanité, eh bien, c'est ce journaliste-là, cet excellent journaliste Khaled Drareni, qui était parvenu à lui faire dire ça. Et j'aimerais, en honorant aussi cette pensée-là, citer encore un aspect critique de Paul Nizan qui nous dresse un portrait au vitriol de Cuvillier que beaucoup d'étudiants et de lycéens ont dû lire de son manuel de philosophie, tome 2. Je cite le passage de Paul Nizan en vous précisant le moment où il cite Cuvillier. Donc là, c'est page 72 de son bouquin. Le colonialisme n'est pas un mal en soi. Son essence n'est pas révoltante. Il vise de grands biens. Les déviations, les excès, les meurtres, les expropriations, les insultes attestent l'existence d'un mauvais colonialisme qui n'attente point à la dignité de la colonisation vraie. Les socialistes, derniers inventeurs des pensées bourgeoises, seront promptement les meilleurs maîtres de ces nuances. À dire vrai, le système général d'exploitation qui embrasse la plus grande partie de la terre comporte encore certains maux. La nature de l'homme encore n'est pas toujours belle. Mais enfin, pourvu que l'on sache voir, le bien des indigènes coïncide avec l'intérêt des colons, des administrateurs, des adjudants de colonial, des missionnaires. Quel poids pèseront quelques erreurs coloniales au regard des grandes idées, et là il cite Cuvillier, de tutelle, de libération, au regard de cette mission d'une haute portée morale que les nations les plus avancées exercent au nom de l'humanité tout entière. Alors je ne peux maintenant plus reculer devant l'évidence d'entrer dans la matière du sujet. La matière du sujet, j'aimerais qu'on avance progressivement, tellement cet ouvrage est hallucinant.
s'adossant à des archives militaires, s'adossant à la lettre près, avec des milliers de citations de militaires, cet ouvrage, s'adossant ainsi, martelant de propos récurrents et de preuves empiriques la matière de son sujet, l'ennemi intérieur, nous montre de façon effarante comment l'armée est un état dans l'état et que les élites doivent composer avec cet état dans l'état. Alors parfois, il a été possible de les encadrer un peu plus, comme c'était le cas avec le général de Gaulle qui, de haute lutte, a pu restaurer un peu l'état civil, alors même qu'il avait été mis au pouvoir en 1958 par un coup d'état de militaires. Ces militaires-là même qui ont produit l'Algérie coloniale, sa guerre et ses dévastations, mais qui, au-delà de la présence du général de Gaulle qui a un petit peu calmé les choses, malgré tout, a été partie prenante de beaucoup de choses, et notamment de l'enrégimentation de la France, notamment à travers la loi de programmation militaire, on y reviendra, qui fonctionne sur ordonnance et même pas sous la forme d'une loi, et qui jalonne comme ça l'histoire française de toute la Ve République, où on voit que finalement le pouvoir civil est souvent uniquement un perroquet qui s'aligne sur les desiderata des militaires qui font les politiques militaires, qui font les politiques publiques militaires et qui vont de manière très libre dramatiser, produire l'ennemi intérieur, produire les menaces, produire à l'opposé de l'amour, de la rencontre, de la question sociale, du progrès social, de produire le quadrillage militaire des États africains dits indépendants, produire le maintien de leur pouvoir dans la plupart de ces États-là sous forme de missions militaires multiples et variées, qui vont pouvoir former les bourreaux argentins, brésiliens et même américains avant la guerre du Vietnam, vont être des instructeurs et vont produire une idéologie à coup de milliards de mots, de centaines de milliers de conférences, de colloques, de journées d'études, de séances pédagogiques, de travaux dirigés, d'écrits, d'articles, etc., vont parvenir à mettre sur pied une pensée très sophistiquée de la contre-subversion et de la manière de neutraliser par des moyens logistiques et par aussi des idéologies, de neutraliser des menaces. Et avant même de rendre compte des différents dispositifs de savoir-pouvoir de cette caste militaire, et ça part de la colonisation, donc on part d'un système totalitaire au cœur de la démocratie, c'est la France coloniale, avec son million de morts en Algérie, sa torture, ses déplacements de population, la destruction des communautés villageoises, etc. Là aussi, quelle démocratie est capable de produire ça? Est-ce qu'un régime démocratique peut-il être proposé comme fondamentalement démocratique quand il est à ce point associé à ces pratiques-là? Eh bien, partir de ce cœur de la France coloniale, de la France militaire qui opprime d'autres peuples, et aller jusqu'à aujourd'hui en montrant ce discours de la peur, parce que c'est d'abord un discours de la peur, le discours de la menace. Les militaires produisent et façonnent des budgets, bien sûr, des armements, des moyens de quadriller la population, de les mettre en fiche, de les nommer, de les surveiller, de les arrêter, de contrecarrer un certain nombre d'idéologies, de l'amour, de la rencontre de l'autre. Voilà. Et c'est ça en premier lieu, la première lecture, le premier choc aussi, c'est que on a un État qui a besoin de se protéger, certes, contre un ennemi qui aurait pu être l'Union soviétique et ses menaces nucléaires, qui aurait pu être, pourquoi pas, on peut l'imaginer, une révolution communiste à la sauce stalinienne, si le Parti communiste avait continué à avoir la force qu'il avait à la libération pendant les décennies suivantes. Mais au fond, avec la dissuasion nucléaire, quelle menace existe véritablement sur le territoire? On a des petites fourmis qui sont le prolétariat migrant. Eh bien, ce virage qui peut parfois effectivement exploser à la figure de temps en temps sous la forme d'un Khaled Kalkal, qui peut parfois, ou les frères Kouachi, effectivement, ces petites exceptions-là,
vont favoriser un discours et des pratiques politico-militaro-policières de contrôle, de lois d'exception, de lois de sécurité qui visent l'ensemble de la population et qui introduisent non pas une fraternité démocratique, comme c'est écrit sur les frontons de nos mairies, mais une peur, une menace, un appareillage de contrôle, de renseignement, de fichage, et au bout du compte, des moyens aussi financiers colossaux qui sont mis à disposition de tous ces gens-là. Et tous ces gens-là, ce sont des officiers de l'armée qui essentiellement proviennent des troupes issues de l'armée coloniale, donc dans l'espace asiatique, bien sûr, d'abord, et puis ensuite en Algérie. Alors ce qui est le thème de cet ouvrage, justement, c'est de rendre compte de quelque chose de souterrain, de relativement caché. Comment, alors même que ce qu'il appelle la contre-subversion, c'est-à-dire tout cet appareillage militaire visant à organiser une surveillance constante et un harcèlement et un contrôle lié aussi à une mise à mort, puisqu'il estime qu'il y a eu à peu près entre 150 et 300 000 morts, non pas liés à la guerre d'Algérie proprement dite, mais liés uniquement à ces techniques de harcèlement et de terreur visant à chercher par tous les moyens possibles le terroriste, la personne qui va remettre en cause le bon processus de civilisation. Cette estimation, donc à peu près entre 150 et 300 000 personnes, montre que voilà, il y a eu une liberté d'action, mais qui est relativement cachée. Et l'ouvrage vise à la fois à rendre compte, à restituer cette part du cachet qui s'appelle la contre-subversion, ou la guerre révolutionnaire, plusieurs termes ont été utilisés, qui est en fait une doctrine quasiment secrète et qui se dit à voix basse et avec des mots alambiqués dans les revues de défense nationale. Je reviendrai, bien sûr, dans la seconde partie de l'émission consacrée à l'ouvrage sur les matériaux que Mathieu Rigouste a utilisés. Et parallèlement à ce cachet, il y a l'autre enjeu qui est de montrer la continuité de cette perspective militaire, quelque part traversant, infiltrant tous les systèmes répressifs, donc y compris le système policier, le système gendarmique. Donc la notion d'ennemi intérieur part donc de l'espace colonial avec une guerre dans les colonies, pour ensuite se transférer et s'appliquer finalement sur la même population, essentiellement les Algériens, et visant à contrôler une immigration qui est pensée dans la logique de Norbert Elias, c'est-à-dire dans la logique de l'exclusion où l'islamisme est amalgamé avec l'immigration qui est amalgamé avec la potentialité du terrorisme. Donc on a une production de légitimation de la surveillance constante des étrangers, partie intégrante du fonctionnement de la République et de la souveraineté républicaine depuis les premiers temps de la colonisation à la fin du XIXe siècle, la seconde phase du colonialisme français, puisque la première c'est le XVIe siècle. Et donc l'enjeu de Mathieu Rigouste, c'est de dire non, ça ne s'arrête pas à la période algérienne 54-62, ça continue jusqu'à aujourd'hui, et l'enjeu du livre est de montrer ce lien par-delà les périodes, c'est-à-dire la période de la Ve République, les années 70 avec mai 68, et le problème de l'immigration qui vient avec la construction et la mise sur agenda du problème de l'immigration par le Front National et repris depuis par tous les partis politiques. Donc cette logique de l'exclusion est particulièrement opératoire. Il y a une sorte d'effet d'aubaine qui existe avec les attentats contre les Twin Towers en 2001 et puis les épisodes que l'on a connus depuis avec Charlie Hebdo, puisque ces quelques événements donnent raison finalement à l'appareil militaire sur une sorte d'effet d'aubaine et de montée en généralité permettant de dire ben voyez, on avait raison finalement de produire tous ces discours-là, puisque on voit bien qu'il y a un passage à l'acte, une continuité possible dans les banlieues. Donc là, tout l'enjeu et toute la richesse de l'analyse de Mathieu Rigouste, c'est de montrer cette connexion qu'il va exister entre la guerre coloniale, d'un côté, et après l'indépendance de l'Algérie et l'immigration, la criminalisation et la mise en quelque part, la mise sur agenda politique du côté militaire,
du côté militaire, d'une problématisation de la banlieue, non plus associée à la question sociale, mais essentiellement appréhendée sous l'angle de la défense nationale, c'est-à-dire de la sécurité intérieure, sous la forme d'une menace constante d'un passage au terrorisme de l'ensemble de la population. Donc il y a une mise à l'index globale, un amalgame global, et ce mécanisme de la logique de l'exclusion qui est étudié par Norbert Elias dans les années 50 à propos des fractions nouvelles de la classe ouvrière rejetées par les anciens prolétaires d'un bassin ouvrier donné, eh bien cette logique de l'exclusion s'applique remarquablement bien au cas évoqué dans le livre de Mathieu Rigouste. Et c'est donc tous ces épisodes-là qu'on va résumer en présentant son ouvrage lors d'une prochaine émission. Donc la production, quelque part, de la menace est une production de haine qui est donc associée au fait que non seulement, comme dit Mathieu Rigouste, il est hors de question de donner la parole aux indigènes, de dire qu'ils ont le droit d'avoir un État indépendant, que leurs revendications sont justes dans la période coloniale. Ils ne sont que les suppôts de l'islamisme ou les suppôts du communisme manipulés par l'URSS. Donc on a une impossibilité radicale de penser les violences coloniales en tant que telles et de dire au contraire que rien n'est plus beau sous le harnais. Le processus de civilisation, la défense de l'Occident qui existe avec l'Afrique du Nord, premier rempart, disent les militaires, de la défense du pacte atlantique, eh bien cette présence-là est obligatoire pour empêcher que la guerre froide puisse produire une invasion à la fois du péril rouge communiste et du péril vert musulman. Donc c'est bien ce point de départ que propose Mathieu Rigouste d'une doctrine militaire. Je vais le citer. Nous tentons pour notre part d'analyser à la fois la construction imaginaire de la menace dans l'institution militaire. Donc c'est ce que je viens de dire. La production de doctrines de surveillance et de répression. Alors derrière cette expression-là, je vous évoquerai longuement la prochaine fois tout l'appareillage de terreur qui a été mis en place et qui sera tellement bien formalisé que les services fascistes et terroristes de l'Argentine, du Chili et du Brésil, mais aussi de l'armée américaine, donc que tous ces services-là feront appel aux officiers français. Donc on est loin d'avoir simplement des doctrines, on va dire, purement théoriques. On a bien affaire à des dispositifs de savoir-pouvoir très sophistiqués. Je les évoquerai en détail parce qu'ils donnent à voir une capacité tentaculaire de contrôler la population, de quadriller les territoires, de casser les communautés et surtout, ce qui est très important par rapport aux travaux que j'ai pu faire sur le colonialisme oublié, sur les mulâtres, la capacité aussi à produire de la zone grise, on connaît les harkis, c'est-à-dire de diviser la population pour régner en produisant des formes obligées et contraintes de collaboration. Bien sûr, il y a aussi tout un ensemble de pratiques encore plus inavouables qui consistent en fait à attribuer à l'autre, à l'ennemi, des attentats qui sont en fait commis par les services secrets français, par le deuxième bureau, les services de renseignement de l'armée. Voilà, donc il y aura des troupes aussi spécialisées dans ce type d'enfumage, d'intoxication, visant à faire porter le chapeau à l'autre, mais il y a encore bien d'autres techniques que j'évoquerai. L'essentiel étant que cet état dans l'état est très important, et c'est ça la nouveauté sur laquelle je voudrais conclure cette première émission de présentation de l'ouvrage de Mathieu Rigouste, c'est qu'en fait, toutes ces techniques de contrôle des populations colonisées, toutes ces volontés de purger les éléments subversifs en déclarant la guerre à la population, non pas déclarer la guerre à un ennemi étranger, selon les formes classiques et contemporaines de la guerre, mais voilà, s'en prendre à la population elle-même, notamment parce que, bien sûr, la population arabe a été colonisée, donc elle est encore plus facile à identifier, mais ces techniques de contrôle, finalement, au-delà de toute la terreur qui participe à cette tentative de rationalisation de l'encadrement militaire des esprits et des corps et de ce quadrillage intensif du territoire, au-delà de tout ça, ce qu'il est important de dire en conclusion de cette première émission, c'est qu'il y a comme une sorte
de potentielles dérives d'un pouvoir militaire qui s'institue en dictature. Et Mathieu Rigouche le dit bien, entre 1954 et 1958, le moment du putsch militaire qui conduit au renversement de la 4ème République et l'arrivée de Gaulle par ses troupes justement fascistes de l'Algérie, eh bien on voit bien que l'armée fonctionnait en vol libre et que les hommes politiques de la 4ème République ne contrôlaient absolument plus rien. Et derrière toute cette doctrine que je vais présenter, toutes ces technologies du pouvoir, toutes ces pratiques diversifiées, ces capacités d'invention de l'armée, il y a comme une sorte d'autonomisation de l'institution militaire qui s'adosse en fait à une sorte de fantasme, un fantasme d'une dictature possible en Algérie, où les militaires auraient pu prendre le pouvoir, presque créer un État, franco-algérien, un État franco-africain, adossé au pacte atlantique, soutenu peut-être par les États-Unis, mais en tout cas, il y aurait pu y avoir une sorte de sécession à ce moment-là, si peut-être De Gaulle n'avait pas été là. Et ce fantasme d'une toute-puissance des pieds noirs et des militaires français en Algérie se retrouve effectivement dans l'ouvrage, à toutes les dimensions. Une liberté de conception dans la doctrine militaire qui sera imposée aux politiques, une liberté de manœuvre avec des lois d'exception qui permettront de faire tout et n'importe quoi en Algérie sans en référer au pouvoir civil. C'est comme ça que l'on dit, en fait, hein, dans le langage de l'État. Le pouvoir civil, en fait, sont les hommes politiques, c'est le pouvoir, le gouvernement d'une démocratie. Donc les militaires appellent ça le pouvoir civil, rendre le pouvoir au civil. Et le fantasme totalitaire d'un État fasciste en Algérie, contrôlé par les militaires et les pieds noirs, je pense que c'est un des enjeux. C'est qu'il n'a pas pu se mettre réellement en place à ce moment-là, et l'Algérie est devenue indépendante, mais toute cette surpuissance doctrinale et pratique de fichage, de terreur, de torture, de contrôle, de mobilisation de la population, de déplacement, va continuer en filigrane sous la Ve République, avec des formes très atténuées parfois et des résurgences, des rémanences beaucoup plus prononcées à d'autres moments, notamment en 2005, quand il y a eu le soulèvement des émeutes des banlieues. Mais on a déjà les traces de cette forme de contre-subversion. Le 17 octobre 1961, et Mathieu Rigouste étudie à la loupe cet événement en montrant que Papon avait strictement appliqué un ancien dirigeant de la bureaucratie d'État ayant travaillé dans la coloniale, et notamment en Algérie. Maurice Papon était parfaitement au courant, intervenait régulièrement d'ailleurs à l'IHEADN, les institutions finalement de think tank et de réflexion de l'armée, et il avait parfaitement intégré au niveau du plan de Paris, du plan de protection de Paris, les recommandations des officiers coloniaux en termes de lutte anti-subversive, avec effectivement tout l'appareillage qui était utilisé à l'époque, dont notamment le permis de tuer qu'évoque Achille Mbembe dans la thématique de l'officier colonial qui n'est pas plus tenu par le droit, mais qui peut partir à la chasse, comme dit Achille Mbembe. Le rêve colonial de l'officier, c'est finalement la chasse. Et c'est important de voir que le 17 octobre 61, c'est le point d'orgue, peut-être quelque part, de cette capacité de vol libre, en autonomie, d'une potentielle dictature militaire sur cette portion du territoire et qui aurait pu donner une sécession politique. Donc c'était une présentation finalement encore très marginale et en périphérie des propos de Mathieu Rigouste, mais qui permet de poser la question numéro 1, qui est celle de l'abandon, à part quelques historiens et quelques chercheurs, l'abandon de cette période coloniale dans cette dimension dramatique qui est celle du génocide ou du massacre, de la terreur, de la torture, du déplacement des populations. C'est le déni premier, on pourrait dire, derrière les discours politiques unanimes contre la repentance. Il y a ce refus d'où

Nous nous retrouvons dans Cause Commune, la voix des possibles, 93.1. Notre émission « Les mondes rêvés de Georges » s'appuie aujourd'hui sur l'ouvrage de Mathieu Rigouste, « L'ennemi intérieur, la généalogie coloniale et militaire de l'ordre sécuritaire dans la France contemporaine », afin d'en proposer une analyse la plus exhaustive possible. Nous avons déjà consacré un premier volet à la présentation de cet ouvrage. Cette présentation visait essentiellement à proposer à l'auditeur un cadre méthodologique afin de pouvoir être plus armé, dans la mesure où l'enjeu principal de cet avertissement méthodologique consistait à dire que, bien souvent, nous postulons d'entrée de jeu que la démocratie existe et que dans ce cadre-là, elle ne peut pas commettre un certain nombre de choses, elle ne peut pas produire un certain nombre de choses. Et toute visée en termes de sociologie critique, visant à donner à voir, notamment dans l'espace le plus probable, c'est-à-dire l'espace colonial, un certain nombre de pratiques qui relèveraient plutôt d'États autoritaires, eh bien ce regard serait d'entrée de jeu entravé par notre sens commun, nos présupposés, nos valeurs démocratiques. Et la science a pour objectif de casser ce sens commun, de casser ces prénotions. Donc ne pas partir d'entrée de jeu d'une vision irénique d'une démocratie dans sa complétude, d'une démocratie pleine et entière, avec effectivement tout le système traditionnel des valeurs qui sont ordinairement un droit, un état de droit constitutionnel, avec des libertés démocratiques, une liberté d'expression, la libre organisation de partis politiques, l'existence de médias contestataires, les libertés de manifestation, l'existence d'une école, d'une éducation visant à transmettre un savoir minimal à la population dans le cadre du respect de l'apprentissage, du respect de ses valeurs. Et donc tout cet ensemble de normes produit par les démocraties, notamment en France depuis la Troisième République, eh bien, nous empêche, quand on ne fait pas de sciences sociales, nous empêche de voir qu'il y a des choses pourtant aveuglantes, qui renvoient à des violences qui sont difficilement associées ou associables à la notion de démocratie. Alors, on pourrait parler des services secrets, de la raison d'État, on pourrait parler des guerres, bien sûr, et on pourrait parler de l'espace impérial, que ce soit par exemple la répression en Algérie ou l'existence de colonies à des milliers de kilomètres de la France hexagonale, la Nouvelle-Calédonie, la Polynésie, les Antilles et d'autres territoires qui sont tellement dispersés et tellement nombreux que la France possède en fait la deuxième puissance maritime mondiale après les États-Unis. Donc ces dimensions de l'État, souvent liées à la violence, on a effectivement aussi une violence intérieure, la violence du maintien de l'ordre, qui essaye dans la mesure du possible de respecter les cadres démocratiques. C'était d'ailleurs un des enjeux d'un livre que j'ai écrit il y a pas mal d'années, qui s'appelle « Maintenir l'ordre » et qui visait à donner à voir la construction d'un maintien de l'ordre démocratique avec une violence dosée, progressive, ce que j'appelais l'agression des sens, afin de ne pas tuer, comme les Chinois sur la place Tiananmen, 5000 étudiants, mais avec les gaz lacrymogènes, de repousser des manifestants. Eh bien, cette violence d'État, externe ou interne, interroge tout le temps le cadre démocratique. Autrement dit, l'existence d'un État, même démocratique, traverse notre objet dans ce sens que l'État déborde toujours la question des frontières du politique. L'État est toujours plus large que le cadre démocratique, dans la mesure où, quand il y a guerre, la démocratie disparaît, mais l'État continue. Pendant la guerre 14-18 ou la guerre 39-45, eh bien, les libertés publiques ont été

suspendu. Souvenez-vous de l'Union nationale en 1914. Donc, tout le monde a accepté de se taire et d'arrêter d'être critique pour pouvoir s'en prendre uniquement à l'allemand. Donc là, la guerre est un moment où on voit que l'État démocratique se transforme en État tout court et la raison d'État et la violence d'État prend le dessus. Eh bien, le sens commun qui, dans l'ensemble, pourra accepter ce type de point de vue, pourra convenir avec moi que le cadre démocratique disparaît en période de guerre, eh bien, ce sens commun sera particulièrement retors pour considérer que la démocratie française peut être comparée à d'autres démocraties afin de produire un ensemble de critères, de paramètres permettant aussi quelque part d'échafauder une échelle d'intensité des valeurs et des capacités démocratiques. Par exemple, dans le cadre du maintien de l'ordre, on pourrait dire que les États-Unis sont plus faibles que la France ou que l'Allemagne. La France dispose de forces de l'ordre associées aux manifestations, enfin qui ont été structurées pour gérer professionnellement les manifestations, les CRS et les gendarmes mobiles. Les Allemands ont la Bereitschaftspolizei, les Anglais ont les Special Patrol Group, les Japonais ont les Kidotai, mais les Américains n'ont rien. Ils font souvent intervenir une police de sécurité urbaine qui est amateur et qui ne sait pas gérer les foules. Et souvent, il y a beaucoup de morts. Déjà que dans la société civile américaine, dans l'ensemble, les Noirs, descendants d'esclaves, sont encore largement traités de manière différente des Blancs par la police. Et au-delà de l'affaire Floyd, ce sont des décennies et des décennies de lynchages, de mises à mort, de bavures policières, de mauvais traitements qui sont associés à la question socio-raciale aux États-Unis. Mais, à l'opposé, on pourrait dire que les États-Unis sont plus démocratiques sur le plan des référendums, c'est-à-dire de l'initiative populaire, parce qu'au-delà de l'élection, eh bien, il y a encore d'autres manifestations populaires que sont les référendums, comme en Suisse, alors qu'en France, la classe politique s'arrime à la notion de mandat représentatif pour refuser toute expression directe. Alors c'est vrai que cette expression directe est souvent associée à des caudillos, c'est-à-dire à des dictateurs d'Amérique du Sud, est souvent associée à des sortes de plébiscites de dictateurs, comme l'ont été aussi à différentes reprises des votes à sens unique à 98%. Mais voilà, il n'empêche que ce référendum est tout à fait démocratique en Suisse. À partir d'une pétition de 300 000 personnes, il peut y avoir un référendum d'initiative populaire. Voilà, donc on peut aussi gloser sur la question des médias. Quand on voit ce que le Washington Post a été capable de faire pour renverser Nixon avec les écoutes téléphoniques du Parti démocrate, on se dit que les médias aux États-Unis ont une plus grande liberté de manœuvre que... On peut l'imaginer, en tous les cas, il me semble, par rapport à la France, même si la liberté de la presse, voilà, l'Humanité a rarement été censurée en France, c'est l'organe du Parti communiste. Donc voilà, on peut effectivement, même au niveau économique, avoir un autre indicateur. Par exemple, que le Labour Party en Grande-Bretagne ait continué à manifester une politique économique d'orthodoxie capitaliste pendant la grande crise des années 30 montre qu'il y avait une sorte de verrouillage idéologique en Grande-Bretagne avec deux partis sociaux-démocrates très proches l'un de l'autre et que donc du coup du côté du pluralisme eh bien la Grande-Bretagne qui a pourtant inventé le régime parlementaire eh bien est beaucoup plus faible à ce niveau-là que la France qui possède une ventilation beaucoup plus importante de partis politiques de l'extrême gauche à l'extrême droite. Donc si on raisonne en termes de capacité démocratique, en termes de critères et de paramètres, on peut dire que le paramètre de la question coloniale, le paramètre du traitement des populations colonisées, est un indicateur parmi d'autres de cette capacité ou de cette profondeur démocratique. Et là, si on se penche sur cette question-là, eh bien, à la lecture de l'ouvrage de Mathieu Rigouste, on peut se rendre compte que les démocraties sont largement interrogées. On sait que les Belges au Congo ont déployé une force armée sanguinaire avec le fait de couper la main à tous les personnages les plus importants des tribus qui avaient été assujettis. On sait que, par exemple, un historien qui s'appelle Tess en Grande-Bretagne, notamment à travers son ouvrage « Killer Trail », a montré que la conquête du Niger par la France à la fin du 19e et au début du 20e a été associée à des massacres
et à l'utilisation, l'instrumentalisation d'ethnies contre d'autres. Et c'est vrai qu'on pourrait encore remonter bien plus loin dans le temps, mais sur la simple période démocratique, ce que font les États-Unis dans le reste de l'Amérique du Sud et en Amérique centrale, il suffit de citer trois interventions militaires des États-Unis en République dominicaine. C'est ce que Frederick Cooper rappelait dans un de ses livres. Eh bien, ça suffit à donner à voir que sur le plan externe, les démocraties occidentales, comprenant aussi les États-Unis, sont quasiment non démocratiques, sont quasiment des États autoritaires, pour rester poli, voire plus, des États sanguinaires, des États bourreaux, et que sur certains paramètres, notamment sur la question raciale, eh bien, les idéologies raciologiques des États-Unis, notamment sur les Noirs, à tel point que le gouverneur de Virginie avait été fortement étonné de voir que Hitler l'avait remercié pour sa politique raciale dans son état, à l'encontre des Noirs, et qui lui avait ouvert aussi les yeux par rapport à un certain nombre de choses qu'il voulait mettre en place en Allemagne, notamment le programme T4 d'extermination des malades mentaux. Et aux États-Unis, il y a eu une période où il y a eu aussi des stérilisations de force des malades mentaux et des classes les plus pauvres, ce qu'on appelle le quart-monde ou le sous-prolétariat. Il y en a eu à peu près 60 000 aux États-Unis. Ça peut paraître faible par rapport à la population, mais ça donne un indicateur de l'instrumentalisation du pouvoir médical au service de la question raciale dans une logique fasciste. Voilà, donc ça, on voit que si on prend tous ces indicateurs-là, on peut voilà, proposer une réflexion vraiment scientifique sur en prenant au mot, finalement, les valeurs démocratiques et en disant, mais sont-elles appliquées ici? Comment? Et le français moyen ne sait pas véritablement, à part l'Algérie, bien sûr, puisque les appelés ont été sollicités et sont venus par centaines de milliers en Algérie, mais il est très difficile d'approcher cette question-là. On y reviendra dans la présentation de l'ouvrage, parce qu'il y a eu beaucoup d'écrans de fumée. La guerre d'Algérie s'est appelée maintien de l'ordre, s'est appelée pacification. Et c'est vrai que, au-delà de tout ce qu'on pourra voir, la simple catégorisation de l'événement comme événement ou comme je viens de le dire, non pas une guerre mais autre chose, ça participe effectivement de cette production d'un aveuglement, d'une dénégation. Et au bout du compte, c'est une idéologie d'État visant à nier le fait que l'État démocratique, dans sa dimension coloniale, n'est pas démocratique. Donc l'objet de l'ouvrage de Mathieu Rigouste, c'est non seulement de nous dire que notre démocratie a commis entre 1954 et 1962 un certain nombre de crimes, mais plus largement au-delà des crimes, a mis en place un dispositif militaire pratiquement non cautionné par les instances de la 4e République, ce qui renvoie là encore aussi à quelque chose de très important au niveau de l'inventaire de la capacité politique, c'est-à-dire... Au bout du compte, une démocratie, ce sont les gouvernants élus qui gouvernent. Mais quand les militaires fonctionnent en vol libre, eh bien, on peut se dire il y a à ce moment-là un État dans l'État. Il y a une institution quasiment autonome qui fait sa propre histoire. Et quand ce sont des militaires, qui plus est dans un espace colonial, eh bien, on peut s'attendre au pire quand ils ne sont pas contrôlés. Et c'est ce qui s'est passé en Algérie entre 1954 et 1962. Et c'est ce que Mathieu Rigouste, grâce aux archives inédites qu'il a pu collecter dans des institutions militaires, et notamment à l'IHEDN, eh bien, a pu donner à voir justement cette première période coloniale entre 1954 et 1962. Mais l'enjeu du livre n'est pas du tout là, puisque comme le sous-titre le dit remarquablement bien, l'ennemi intérieur, ce n'est pas simplement un ouvrage historique qui s'épuise à proposer une analyse de la période coloniale. L'objet de cet ouvrage, c'est le sous-titre « La généalogie coloniale et militaire de l'ordre sécuritaire dans la France contemporaine ». Donc, en fait, le but de cet ouvrage, c'est d'arriver, en fait, à poser un principe de continuité. Ce principe de continuité signifie qu'il y a une poursuite d'un modèle disciplinaire inspiré de la guerre d'Algérie et qui va se poursuivre jusqu'à aujourd'hui.
Alors, ça paraît difficilement crédible dans la mesure où on passe d'un état de guerre à un état de paix. Peut-on comparer ce qui s'est passé dans cette guerre coloniale avec les modèles disciplinaires, les modèles de contrôle des populations, notamment des populations colonisées, entre 62 et aujourd'hui? Donc ça, c'est un premier enjeu qui est loin d'être évident, loin d'être simple, et qui signifie qu'à l'intérieur même d'une démocratie stabilisée, ce qu'on appelait les Trente Glorieuses, l'âge d'or de la société de consommation, de ce qu'on appelait le progrès économique, les Trente Glorieuses, comme on les a appelées, je me demande si ce n'est pas Jean Fourastier qui a donné ce terme-là, ou Galbraith, l'économiste Galbraith, mais parallèlement à cet âge d'or, eh bien, il y aurait eu en souterrain la construction, l'édification et la maintenance d'un modèle disciplinaire des populations colonisées à la manière forte pendant la guerre coloniale et à la manière douce pendant la période de paix où, bien sûr, on ne va pas tuer 1 million d'Algériens comme dans la période 54-62. On ne va pas tuer 150 à 300 000 personnes dans le cadre des vérifications de papier, des contrôles, du quadrillage du territoire et du contrôle des populations. Et on ne va pas, bien sûr, déplacer, comme ça a été le cas, plus de 2 millions de personnes dans des camps de regroupement. Je tiens à faire une petite parenthèse. Bourdieu a aussi beaucoup travaillé sur l'Algérie et a notamment écrit un ouvrage qui s'appelle « Déracinement », donc la paysannerie algérienne, largement génocidée, on pourrait dire, d'un point de vue culturel. Culturel, je dis bien culturel, c'est-à-dire on arrache des populations à leur territoire, à leur village, à leur historicité, et on rase tous les villages, on brûle tout et on les déplace dans des camps avant que cette population-là, traumatisée, devienne le prolétariat qui fabriquera nos voitures et qui fabriquera les autoroutes, parquées dans les Sonacotra, tandis que d'autres seront dans des bidonvilles. Parenthèse, le bidonville de Nanterre, l'ouvrage d'Abdelmalek Sayad, le bidonville de Nanterre notamment, mais il y en aura beaucoup, il y aura aussi des marchands de sommeil, etc. etc. Donc c'est vrai que l'enjeu est là. Comment peut-on effectivement retrouver des traces de cette toute-puissance militaire qui s'est affirmée de plusieurs manières, et ça sera l'objet de cette émission aussi, de rendre compte de tout ce qui s'est déjà passé entre 54 et 62, c'est-à-dire en fait d'identifier, pour qu'il y ait continuité, il faut d'abord identifier correctement ce qui a été fait dans cette période de guerre, avant de suivre les duplications, les empreintes, comme il dit, les remodelages de ces techniques de contrôle des populations colonisées. Donc l'ouvrage se propose, d'un point de vue chronologique, il se propose en fait, période après période, de poser l'existence de cet état autoritaire militaire quasiment en vol libre dans la période de guerre, et une fois l'ordre civil restauré, notamment par De Gaulle entre 58 et 62, et après sa gouvernance jusqu'en 69, et par la suite, une fois décédé avec les autres présidents de la République, la continuation d'un cadrage avec comme objectif de ce cadrage la mise au pas des immigrés, ces populations colonisées devenues des immigrés économiques tout au long de la Ve République. Alors, on peut retrouver ce principe de continuité tout au long de l'ouvrage. Notamment, je voudrais vous citer deux petits passages qui permettent à l'auditeur déjà de sentir un petit peu la chair de l'ouvrage. Page 39, Mathieu Rigouste nous dit « Pour autant, on le verra, la profonde empreinte laissée au sein de l'appareil d'État par des années de banalisation des techniques de contre-subversion ne sera pas totalement effacée. Bien au contraire. » Et il dit aussi, notamment page 57, en évoquant un manuel théorisé en 1953 par le colonel Lacheroy, qu'on trouvera à plusieurs reprises dans cet ouvrage. Donc ce colonel parle des 5 phases du pourrissement révolutionnaire. Donc cet auteur-là a été un des piliers donc, de la doctrine contre-subversive, qui va après essaimer dans toutes sortes de manuels d'instruction d'officiers. Et donc,
Il nous dit à propos de cet auteur et à propos de sa doctrine que, comme nous le verrons, je cite, « la logique de la théorie des cinq phases du pourrissement révolutionnaire connaîtra plus tard en France et ailleurs d'étonnantes réactivations et reformulations à travers les concepts sécuritaires de prévision situationnelle des années 1980 et 1990. » Donc, il y a bien cette idée, hein, son objet principal vise essentiellement à, et ça c'est un enjeu très complexe, à essayer de voir dans quelle mesure, aussi bien au niveau des discours, des doctrines, des cadrages, de l'idéologie militaire, qu'au niveau des pratiques, des dispositifs, des technologies de savoir-pouvoir, pour reprendre la terminologie de Michel Foucault, qu'il utilise lui aussi largement, essayant de voir sur ces deux registres-là, le savoir et la pratique, comment effectivement les militaires ont pu marquer de leur présence à l'intérieur même de l'institution militaire, mais aussi à l'extérieur, auprès des hommes politiques, auprès des médias, voire auprès d'autres institutions de l'État, notamment l'école, notamment à travers des partenariats entre l'armée et l'éducation nationale, comment effectivement ce schéma colonial perdure et se pérennise, bien sûr en se reformulant, en se transformant, en s'adaptant au contexte politique nouveau qui est celui de l'état de paix, mais toujours en arrière-plan, ce qui se joue bien sûr dans tout cela, c'est le fait qu'il y a dans notre cadre démocratique cette problématique centrale qui est celle des populations que l'on a assujetties, les populations colonisées qui ne sont pas exactement des citoyens. Or, une des valeurs fondamentales de la démocratie, c'est l'égalité et la fraternité entre citoyens. Et à ce titre-là, le problème majeur de ces territoires conquis de force par la violence depuis 5 siècles est bien celui du traitement politique de ces étrangers. À quelles conditions sont-ils citoyens? À quelles conditions ont-ils le droit de voter? À quelles conditions ont-ils le droit de s'exprimer, de vivre, de circuler librement? Et toute l'analyse, effectivement, de Mathieu Rigouste est importante pour resituer, justement, cette panoplie déployée par l'instance militaire pendant la guerre et hors de la guerre, pour retransmettre, finalement, et diffuser ces représentations et ces savoir-faire dans la société civile. Et à ce titre-là, l'ouvrage de Mathieu Rigouste réinterroge tout ce que l'on analyse depuis maintenant une bonne trentaine d'années, notamment depuis les travaux des historiens étrangers, beaucoup plus marquants que les Français. Et depuis une trentaine d'années, les historiens et très peu finalement les sociologues et les politistes ont notamment les travaux de Blanchard et d'autres ont essayé de réinterroger cette France coloniale et ces populations qui, pour l'essentiel, sont des Arabes et des populations noires subsahariennes et qui font partie de ce que, dans un langage plus politique, on appelle la France-Afrique, et dans un langage plus proche de l'anthropologie africaniste à la Jean-Pierre Dozon, on appelle ça l'État franco-africain. Voilà. Et Mathieu Rigouste nous donne beaucoup de faits empiriques attestant le fait que toute la classe politique française dominante, de droite ou de gauche, mais notamment de François Mitterrand à Giscard d'Estaing, et bien sûr de Gaulle et les autres, n'ont eu de cesse de défendre cet État franco-africain, alors même qu'il y a l'indépendance de l'Algérie. Et cet État franco-africain, qui peut même descendre très très loin, n'est pas seulement l'axe Paris-Brazzaville, mais on pourrait dire que c'est tout simplement de la France hexagonale jusque tout en bas de l'Afrique, puisqu'on va jusqu'au Rwanda, dernier avatar des guerres coloniales en 1994. Le fait qu'il y ait au cœur de notre démocratie, qui pose la question de l'égalité des citoyens, que l'on ait des populations que l'on traite comme inférieures, que l'on martyrise, tandis que les Français nationaux de souche ne seront pas martyrisés, que l'on considère comme hors de la civilisation, notamment du fait qu'ils sont pour la plupart musulmans, que l'on va
toujours associé à des gens menaçants. C'est le thème essentiel de Mathieu Rigousse, la menace. La menace, toujours les pensées comme des menaces. C'est un fait que justement le sens commun ne voudra pas accepter. Il ne voudra pas l'accepter parce qu'on est largement aussi traversé, possédé quelque part par ces idées qui ont été véhiculées depuis de très longues années, depuis plus de 100 ans. Je rappelle que les manuels scolaires nous enseignent que les Antilles ont été découvertes par Christophe Colomb. N'importe quel élève nous dira que la France, l'Espagne, le Portugal ont découvert les Antilles. Sauf que depuis 3000 ans, les Arawaks et les Indiens Caraïbes vivaient sur ces îles, comme les Indiens d'Amérique existaient bien avant l'arrivée des Anglais, qui sont devenus après les Américains. Et de la même façon, les Français ont colonisé la Nouvelle-Calédonie, là où vivaient depuis 3000 ans des Kanaks. Et sont toujours, à l'heure actuelle, avec les Caldoches, les migrants blancs de l'époque, sont devenus ce qu'on appelle aujourd'hui les Caldoches. Et la réalité coloniale est donc bien celle de la légitimation de cet ordre colonial, de cette présence à l'étranger. Et cette légitimation opère par la production d'une idéologie de l'infériorisation de l'autre. Et c'est ça qui pose problème dans la réflexion démocratique. C'est qu'en fait, le discours démocratique est en même temps un discours colonial. C'était en Allemagne, c'était en Angleterre, c'était en France, c'était en Hollande. Tous les travaux d'Hans Stoller se sont portés sur l'empire colonial hollandais, notamment en Indonésie. Et elle est maître incontesté, une historienne internationalement reconnue, qui a montré comment a opéré cette racialisation de l'indigène et toutes ces technologies, notamment domestiques, visant à épargner le sang blanc afin que, notamment au niveau des jeux de regard et de toucher, la domesticité indigène ne vienne jamais attenter à la pureté de la race blanche. Donc aujourd'hui, les historiens ont bien montré que toute l'idéologie raciale est née des médecins, elle est née des biologistes, mais elle est née aussi de l'anthropologie, elle est née aussi de la sociologie, elle est née des sciences sociales comme des sciences naturelles. Et tout ce groupe de scientifiques a largement participé à la conception d'une idéologie raciale qui a ensuite été peaufinée par Hitler. Donc, quand on a ce raisonnement-là, et je pourrais vous citer une bonne centaine d'historiens et de chercheurs en sciences sociales qui ont travaillé sur cette question-là et qui ont pu, Weidling par exemple, a magnifiquement travaillé sur l'hygiène de la race et a montré justement toute cette production scientifique par les scientifiques de l'idéologie raciale. Et je suis même ici dans ma bibliothèque en possession notamment d'un pionnier de la sociologie française qui s'appelle Charles Tourneau, et tout son ouvrage n'est qu'une classification des races inférieures et supérieures, ou bien sûr la race supérieure et la race blanche, et il détaille à la façon du comte Gobineau ou d'un Gustave Le Bon, il détaille les critères de la supériorité raciale des blancs, ce qui aurait fait frémir n'importe quel petit citoyen français qui lirait cet ouvrage aujourd'hui et dirait sans conteste cet ouvrage a été écrit par Hitler. Voilà. Donc, penser avec Mathieu Rigousse la période coloniale jusqu'à aujourd'hui, c'est-à-dire ce qu'on pourrait appeler le néocolonial, eh bien, ça nous fait du mal. Ça nous fait du mal parce que c'est un inventaire qui donne à voir quelque chose qui n'est pas démocratique, qui est même parfois autoritaire, voire fasciste, c'est-à-dire un côté un peu totalitaire, parce qu'il est question de mort sociale, de mort identitaire, et parfois, et même souvent, quand c'est la guerre coloniale en Algérie, de mort tout court. Et à ce titre-là, voilà, il nous est extrêmement douloureux de réouvrir cette page de l'histoire française, mais c'est aussi l'histoire européenne, c'est l'histoire occidentale, et ceux qui se targuent effectivement politiquement de défendre cette civilisation occidentale, eh bien, sont obligés de faire un travail de sape, un travail idéologique, de couverture, de masquage, afin de se dérober à la vision claire de ce qu'a pu être l'État, et notamment l'État occidental, et encore plus l'État démocratique jusqu'à aujourd'hui. Voilà. Donc, avant de poursuivre cette émission, je vous propose une petite pause musicale.

Bienvenue sur Cause Commune. Après cette pause musicale, nous nous retrouvons dans notre émission Les Mondes Rêvés de Georges. Nous dissertons aujourd'hui sur l'ouvrage de Mathieu Rigouste, L'ennemi intérieur, la généalogie coloniale et militaire de l'ordre sécuritaire dans la France contemporaine. Donc, nous poursuivons l'analyse de cet ouvrage dont l'objet essentiel est de prétendre qu'il existe une continuité entre la façon dont les militaires se sont comportés pendant la guerre d'Algérie et la façon dont ils continuent à se comporter jusqu'à aujourd'hui dans les discours et dans les pratiques. Alors, le schéma continuiste est compliqué, dans la mesure où, bien sûr, j'ai parlé de l'état de guerre et de l'état de paix. C'est pas facile de voir ce qui subsiste, ce qui disparaît, ce qui se maintient d'une période à l'autre, puisqu'on part de 1954 jusqu'à aujourd'hui. Et puis, en même temps, il y a une sorte de brouillage, bien sûr, idéologique global, le refus, par exemple, pendant longtemps de parler de guerre en Algérie. Mais il y a aussi le fait que les militaires eux-mêmes n'ont pas été capables de maintenir un discours clair, parce qu'ils ont été contraints par De Gaulle à partir du moment où De Gaulle est revenu au pouvoir en 1958. Ils ont été contraints de masquer et de se taire aussi, et de ne pas pouvoir manifester comme ils ont pu le faire entre 1954 et 1958. Ils ont été obligés de masquer et parfois d'arrêter, de défendre donc cet appareillage idéologique global autour de l'Algérien, du colonisé, de l'inférieur. Et ce schéma de la guerre dite contre-révolutionnaire, de la guerre anti-subversive, l'immigré, l'étranger, l'Algérien étant non pas perçu comme un être pouvant disposer de lui-même, mais comme un être qui a été conquis, ce qu'on ne va pas bien sûr remettre en cause, et au contraire de dire que notre présence est légitime et que celui qui contesterait cet ordre-là, notre présence-là, eh bien devient une menace, devient dangereux, il n'a pas le droit à l'autodétermination. Aujourd'hui, interroger n'importe qui sur Terre, qui contestera l'indépendance de l'Algérie, eh bien, il a fallu 1 million de morts pour qu'il puisse être indépendant. Eh bien, aujourd'hui, ça devient un sens commun. Pourtant, à l'époque, ça n'était pas du tout, et les militaires posaient le principe de la légitimité de leur intervention, et donc contestaient le fait que des Algériens puissent dire « mais on a envie de rester chez nous, on a envie que vous partiez, et qu'on puisse revivre comme on l'était avant 1830 ». Voilà. Eh bien, le discours militaire de cette guerre contre la subversion, contre le discours indépendantiste, contre le FLN, contre l'ALN, donc contre tous les Algériens qui se battaient, ce discours-là n'était pas un discours contre des Algériens disposant de la compétence politique pour se poser comme nation, mais c'était un discours politique dit de la contre-subversion, contre l'insurrection. Donc c'est un discours contre la menace. La personne humaine n'est pas une personne dotée d'un cerveau et capable de liberté d'expression pour dire « vous n'êtes pas légitime à rester sur mon territoire ». C'est quelqu'un qui, d'entrée de jeu, n'a pas le droit d'exister, n'a pas le droit de parler, n'a pas le droit d'avoir une liberté d'expression parce que ça remet en cause l'État français dans sa dimension coloniale. Et donc, ces militaires qui ont pu un temps parler librement sur la façon d'exterminer le parasite, eh bien, ont dû aussi, en fonction de ce que De Gaulle voulait, en fonction des exigences du nouveau pouvoir installé par De Gaulle pendant sa période de transition entre 1958 et 1962, puis après sous la Ve République, ils ont été obligés de masquer un petit peu leur doctrine. Et c'est pour ça que Mathieu Rigouste nous dit que l'enseignement de la guerre contre-révolutionnaire a été évacué des cours de l'école de guerre. Et pourtant, dit-il, comme on va le voir, ces méthodes et les principes qui les inspirent n'ont pas tous disparu. De façon surprenante, au fil des années, une partie d'entre eux reviendra souterrainement dans certains secteurs de la sphère militaire et migrera dans celle de la police et du maintien de l'ordre. Plus ou moins officieusement, ces principes constitueront l'une des composantes de la stratégie de domination française dans son précaré africain. Et ils alimenteront la réorganisation du contrôle intérieur depuis 1968 et surtout depuis la fin de la bipolarité Est-Ouest. Mais, soumise à une sorte de chape de plomb idéologique, cette évolution fait l'objet d'un véritable tabou dans la communauté politico-militaire française. Donc on le voit, traquer cette continuité, c'est compliqué,
puisque même à l'intérieur de l'institution militaire, on ne peut pas clairement obtenir des discours de généraux ou de colonels ayant vécu à cette époque-là, puisque à l'intérieur même de l'État français, la manière de fonctionner de l'État colonial ne se dit pas clairement. Il n'y a pas non plus dans toutes les institutions une concordance, une cohérence, une même vision du monde. Il y a une institution militaire avec ses pôles extra, ses ultras, on pourrait dire, les officiers de l'Algérie, les massus, les bijards, les salans, les châles, etc., qui, bien sûr, étaient beaucoup plus dans le discours extrême que d'autres généraux de l'Hexagone ou d'ailleurs. Il y a l'institution politique, les gouvernants, qui n'étaient pas tous non plus alignés sur le discours militaire, même si sous la 4e République, beaucoup d'entre eux ont laissé les militaires s'occuper quasiment en vol libre et en toute liberté de ce territoire de l'Algérie. Il y a aussi les technocrates, les énarques, tous les hauts fonctionnaires, les préfets, les gouverneurs, qui ont aussi été présents là-bas, l'autorité civile. Il n'y avait pas que des militaires. Donc, voilà, il y a des variations qui sont à prendre en compte. D'autant plus, comme je le rappelais, que De Gaulle a mis au pas les officiers. Au fur et à mesure qu'il allait vers l'indépendance de l'Algérie, il a fallu mater les ouvriers, les généraux. Et comme vous le savez, il y a eu le putsch encore, après celui de 58, il y a eu encore un putsch, une tentative de putsch en 61. Et De Gaulle a dû les mater, là, le carteron de généraux, la célèbre formule du général De Gaulle. Donc l'auditeur, petit à petit, comprend que la mission de Mathieu Rigouste est compliquée et qu'il va falloir donc aller progressivement, chapitre après chapitre, vers la période actuelle pour comprendre comment ce colonisé algérien sur son territoire, dans son pays, a été traité après, quand il a quitté l'Algérie, qu'il est venu en France et qu'il est devenu non plus Félaga, mais qu'il est devenu immigré économique et bien sûr potentiellement menace pour la sécurité. Alors menace, sans défricher le livre, bien sûr que l'auditeur puisse comprendre, menace à un double titre, menace en tant que prolétariat de banlieue qui comprend comme tout prolétariat et comme toute classe pauvre une part de bandits. Je vous reporte aux célèbres travaux de l'historien Hobsbawm, qui a beaucoup travaillé sur les bandits, et notamment aussi sous l'Ancien Régime, des bandits toujours très populaires au sein du milieu paysan, parce que aussi ayant une dimension contestataire. Je vous rappelle Cartouche ou Mandrin, pour ceux qui connaissent ces deux bandits célèbres. Voilà, les armées royales ont dû déployer des milliers d'hommes pour les neutraliser. Et de l'autre côté, donc, à côté de ces cités dangereuses et de cette délinquance, il y a les terrorismes qui se sont manifestés à partir des années 90 en France jusqu'à aujourd'hui, des attentats à la bombe, des attentats de toutes sortes, jusqu'à Charlie Hebdo, les attentats des Twin Towers, etc. Et donc, le discours militaire, mais aussi le discours politique de manière générale et aiguillé aussi par le Front National, tout ce discours militaire a visé à produire une cohérence d'ensemble entre l'immigré, la banlieue, la délinquance, la criminalité de cette classe prolétaire étrangère de l'immigré, la dangerosité liée à la massification de leur arrivée, avec bien sûr la peur d'être submergé racialement par une population arabe et musulmane. Donc c'est très présent dans les discours militaires depuis la fin de la Deuxième Guerre mondiale, notamment à l'Institut national des études démographiques, notamment Alfred Sauvy, mais jusqu'à aujourd'hui où le discours militaire, à l'intérieur de l'institution militaire, continue de soulever cette question de quantum de population. Et ça a même été un argument des Noirs américains aussi à une certaine époque, notamment Malcolm X qui disait « Nous les Noirs, nous faisons plus d'enfants que les Blancs, nous sommes pour le moment 20 millions de Noirs face aux 150 millions d'Américains, mais développons-nous, faisons des enfants et nous pourrons submerger la population blanche par le pouvoir noir, le black power. » Donc effectivement, ça peut être aussi une logique, une stratégie, entre guillemets, contre-subversive par rapport à la domination blanche. En tous les cas, en France, les militaires ont donc largement utilisé ce répertoire symbolique en disant que la baisse de la natalité va produire un risque que le pays soit submergé par ces immigrés. Et donc,
que ce soit les banlieues, que ce soit la surnatalité des immigrés avec le regroupement familial, ou que ce soit le terrorisme, l'islamisation des banlieues, depuis que Gilles Kepel a lancé le truc dans la lignée de la montée du Front National, eh bien, tout ce conglomérat, cet amalgame de différentes logiques sociales a été lié à une mise en cohérence idéologique à l'intérieur de l'institution militaire et a nourri aussi les débats politiques grâce notamment à des invitations régulières à l'intérieur de l'institution militaire d'hommes politiques, de journalistes, d'experts qui ont suivi des sessions qui sont intervenues. Et bien sûr, il y a eu aussi des sortes de porte-drapeaux de cette pensée militaire par des civils, par des experts, entre guillemets, comme Xavier Hofer, Alain Bauer et bien d'autres, et beaucoup d'universitaires qui sont venus renforcer ce déploiement idéologique visant à produire un cadrage global de la menace et donc d'une nécessité d'un sur-régime de contrôle sécuritaire à l'endroit, ou je dirais plutôt à l'encontre, des immigrés. Alors, un peu malheureusement, un peu de manière malencontreuse, dans son introduction, Mathieu Rigouste, peut-être on pourrait lui reprocher d'être plus historien que sociologue dans cet ouvrage, et même si l'écriture est très belle et que le propos est très bien soutenu par une éloquence et une éloquence écrite, mais en tout cas une narration qui est parfaitement maîtrisée, il y a quand même un petit problème dans l'introduction, je pense pour l'auditeur. Si je peux me permettre, voilà, je vais commenter en même temps pour reformuler autrement l'enjeu de cet ouvrage. Donc, je vous ai parlé du postulat continuiste, qui est l'objet même du livre, mais je voudrais reprendre ici, dans l'introduction, ce qu'il appelle les trois fondements de ce contrôle sécuritaire, parce que je pense que là, il est un peu flou et on peut reprendre ensemble, effectivement, les principes fondamentaux de ces contrôles sécuritaires. Il nous dit les logiques de ces sources révèlent les trois fondements, explicites ou implicites, voire contestés selon les périodes. On vient d'en parler à propos de toute cette doctrine contre-subversive qui a été plus ou moins passée sous silence dans l'école de guerre à cause de Gaulle. Donc ces trois fondements, en quoi consistent-ils d'après Mathieu Rigouste ? Et que je reconnais relativement peu finalement dans l'ouvrage, c'est pas l'essentiel. Mais on est obligé d'en parler parce que c'est dans l'introduction et c'est la façon dont il en parle lui. Elle consiste d'abord à ériger la protection de la population comme fonction essentielle de l'État. Celle-ci est souvent considérée comme la chair du corps national dont l'État aurait en charge d'assurer la santé. Ce principe biopolitique décrit ensuite cette même population, une partie d'entre elles, comme le milieu de production de la menace et cherche à l'amener à entreprendre elle-même son immunisation en lui montrant les subversions qui proliféreraient en son sein. C'est le principe d'autocontrôle, avatar contemporain des mécanismes disciplinaires étudiés par Michel Foucault pour les 18e et 19e siècles. Le système sécuritaire vise enfin à généraliser, dans le temps et dans l'espace, des pratiques de contrôle exceptionnelles, conçues au départ pour être appliquées à des moments de crise, sur des espaces précis et contre certaines catégories infériorisées de la population. La généalogie de l'ordre sécuritaire que nous proposons ici a notamment pour objet de comprendre la fonction de l'exception dans la reformulation des techniques de contrôle normales. Alors je vais reprendre ces trois points, parce que le troisième me paraît très clair, effectivement, les pratiques de contrôle exceptionnelles, avec l'état d'exception et toute cette législation d'exception pour les étrangers, les immigrés, et comment tout ça traverse le maintien de l'ordre et la police. Mais le premier principe, le premier fondement, ça serait d'ériger la protection de la population comme fonction essentielle de l'État. Alors, je ne vois pas où il veut en venir, dans la mesure où c'est moins la population française ou la population blanche qui est visée en premier lieu. Donc, quand on parle d'assurer la santé, on ne voit pas de quelle manière il y a une intention politique visant les nationaux dans cet ouvrage. On est essentiellement centré sur déjà une intervention à l'extérieur de la France, donc ça ne concerne même pas la population, et en plus on va la vulnérabiliser puisqu'on va demander aux appelés de venir en Algérie et il va y avoir des milliers de morts chez les Français. Donc
les Français, entre guillemets, de souche. Donc, ériger la protection de la population comme fonction essentielle de l'État, je pense que c'est un peu hors sujet de dire que c'est un des fondements. Alors, l'État n'a pas en charge d'assurer la santé de la population des nationaux, ça paraît très secondaire dans l'ouvrage, mais l'État a bien pour mission de tenter en permanence de contrôler, et ça sera justement le fondement de ce contrôle, le fondement de ce contrôle, c'est de séparer en permanence l'immigré du national, de produire une séparation. Je pense que le premier fondement, c'est toujours de rechercher la séparation, de discriminer au sens étymologique du terme. Et discriminer, c'est toujours chercher la différence, chercher ce qui fait la différence. Ensuite, le deuxième principe, je l'évoque, ce principe biopolitique décrit ensuite cette même population, une partie d'entre elles, comme le milieu de production de la menace et cherche à l'amener à entreprendre elle-même son immunisation. Alors, décrire cette population, une partie d'entre elles, alors c'est pas la même chose, si c'est la population, c'est les Français, si c'est une partie d'entre elles, c'est les immigrés, donc c'est pas clair. Comme le milieu de production de la menace, alors a priori c'est la population française, puisqu'ensuite il nous dit, et cherche à l'amener à entreprendre elle-même son immunisation. Donc on ne demande pas aux Arabes d'être eux-mêmes acteurs et entrepreneurs de leur mise à l'index. Donc c'est pas clair du tout ces principes-là, ils auraient dû être développés, détaillés, et le lecteur va se perdre un petit peu dans ces trois fondements qui nous, en tout cas les deux premiers, ne nous servent pas véritablement, d'autant plus qu'on nous parle d'un principe d'autocontrôle, alors que à l'opposé d'une démocratie directe, je parlais tout à l'heure du référendum d'initiative populaire, on n'a pas un principe d'autocontrôle, on a au contraire une délégation, ce que Bourdieu appelait la fides implicita, c'est la remise de soi aux élites, et les militaires, alors même qu'ils ne sont pas élus par le peuple, se sont désignés eux-mêmes acteurs politiques, et pas seulement militaires, mais acteurs politiques en Algérie. Et donc, on n'a pas du tout une population qui s'autocontrôle par rapport à ces soi-disant subversions d'étrangers. Il y a bien une aliénation de la population qui n'a jamais eu son mot à dire par rapport aux conquêtes coloniales, puisque le mandat représentatif, c'est une fois que l'élection est faite, les députés, les gouvernants font ce qu'ils veulent. Et ils ne sont sanctionnés que lors de l'élection suivante. Donc, ce second principe est très, très flou, très confus. Par contre, le troisième principe, effectivement, est peut-être le principe majeur, le seul fondement, c'est que, je le recite, le système sécuritaire vise à généraliser dans le temps et dans l'espace des pratiques de contrôle exceptionnelles. Et c'est bien ça, effectivement, qui est intéressant, c'est que, quand je disais au tout début du propos que la démocratie doit être un système politique global qui contrôle entièrement l'État et qui, en même temps, propose une démocratie à toute la population. On a vu que ce n'est pas vrai, que la démocratie ne contrôle pas tout l'État, puisque en période de guerre, c'est l'État et la raison d'État qui prennent la relève et pas la démocratie. Et il y a, en période de paix aussi, les services secrets et les pratiques coloniales qui montrent que la démocratie n'est pas opératoire à ce niveau-là. Et toute la population n'est pas non plus elle-même maître du jeu dans le système politique démocratique. Mais c'est le cœur justement du contrôle sécuritaire des populations que de voir que ces pratiques de contrôle exceptionnelles viennent remettre en cause le principe de la démocratie puisque ça s'applique sur le territoire national à des populations dites étrangères mais aussi à des populations qui ont le statut de nationaux mais qui sont toujours considérées par des logiques de racisme aux faciès, etc. comme des Arabes ou comme des menaces, comme des terroristes potentiels. Et on a bien, depuis la période coloniale 54 jusqu'à aujourd'hui dans la période de paix, on a bien une juridicisation spécifique des lois d'exception ou une législation ordinaire mais spécifique aux immigrés qui vient jeter le doute sur cette existence d'une démocratie valable pour tous. Donc c'est là où je retrouve effectivement plus facilement et simplement Mathieu Rigouste, au niveau de ce troisième fondement, et c'est justement
les mécanismes disciplinaires qui ont été mis en place entre 54 et 62, qui donnent à voir justement la chair, l'existence matérielle de cette situation d'exception. On ne va pas effectivement déraciner l'Ardèche ou l'Aveyron comme on va déraciner les Algériens chez eux, alors qu'on les considérait comme des citoyens de deuxième zone, mais des citoyens quand même avant l'indépendance de l'Algérie. Donc le principe continuiste, effectivement, sera un sacré défi à ce niveau-là. Quelles sont les législations d'exception qui existent pour ces immigrés, alors que sur la période coloniale, entre 54 et 62, effectivement, il est beaucoup plus facile de prouver la remise en cause du cadre démocratique dans l'espace colonial, puisque les militaires, comme je l'ai dit, ont mis en œuvre de manière autonome une sorte de législation politico-militaire leur permettant de mener à leur guise une contre-guérilla sans être entravés par, je cite, les principes juridiques constitutionnels qui restreignent normalement l'emploi de la violence militaire. Et donc, comme il le dit, décréter l'état d'urgence, mettre l'état de siège, résumait un contrôleur général de l'armée à l'époque. Il est beaucoup plus difficile de retrouver cette continuité, puisqu'on ne se situe plus là dans une maîtrise parfaite du territoire avec des hommes politiques qui, quand ils se déplacent en Algérie, sont complètement silencieux, écrasés ou se contentent d'être les porte-drapeaux et les perroquets des instances militaires. On a là des gouvernants qui prennent la parole, qui s'expriment, mais effectivement, grâce aux archives militaires, on voit que cette passerelle entre discours militaire et discours politique, cette passerelle est très, très importante et elle permet aussi de voir que les officiers de l'armée française sont parfois dans les coulisses les producteurs de l'idéologie des partis politiques sur les immigrés. Alors au fond, comment résumer cette idéologie contre-subversive? Comment la présenter à l'auditeur d'un mot? Ce qu'essaye de nous dire Mathieu Rigouste, c'est qu'en fait, la guerre révolutionnaire, la guerre contre-subversive, ce que les militaires appellent la guerre révolutionnaire, c'est parce qu'il y a une révolution dans la façon dont l'armée va intervenir. Cette méthode dite révolutionnaire, dans l'espace colonial, a pour fonction de quasiment occuper le territoire des civils. En période de guerre ordinaire, les militaires font la guerre à ce qu'on appelle un ennemi, et ce sont essentiellement les soldats qui sont visés dans cette guerre. Dans la logique révolutionnaire, dans la façon dont l'entend le marxiste, le léniniste, l'insurrection révolutionnaire vise à prendre le pouvoir, mais ensuite à instaurer le communisme, en retransformant les cadres de l'économie, en imposant à la population une nouvelle façon de vivre, le communisme. Et donc, par similitude et par symétrie, parce qu'on est aussi à l'époque dans une guerre Est-Ouest, et qu'on combat aussi l'ennemi communiste, la guerre contre-subversive, contre les colonisés, largement liée aussi à la guerre contre le communisme, puisque les militaires vont sous-entendre largement que les soulèvements des populations ne sont en fait que des formes d'instrumentalisation des Russes ou des Chinois. Donc dans cette vision révolutionnaire, les militaires vont adopter ce schéma foucauldien des disciplines. Donc c'est intéressant parce que ces disciplines mises en place dans l'entreprise, qui va devenir l'usine, dans l'école, avec le quadrillage de la classe, dans les hôpitaux, bref, c'est « Surveiller et punir » de Michel Foucault, qui est un ouvrage fondamental à lire. Donc les militaires vont être formés par ça, notamment bien sûr l'institution militaire, avec le dressage du militaire, qui, notamment évoqué par Georges Vigarello dans son ouvrage « Le corps redressé ». Ce dressage, effectivement, va s'exporter dans l'espace colonial, qui va être aussi être un laboratoire de pratiques nouvelles, qui va revenir après dans le territoire européen. Le modèle même de la chose exportée qui revient en importation, c'est le camp de concentration. Le camp de concentration n'a pas du tout été inventé par Hitler. Il a été inventé par les Anglais qui l'ont mis en place en Inde. Lisez
Lisez Génocide tropicaux de Miles Davis et vous verrez ce que l'Empire britannique a fait en Inde

0: éleveurs en Afrique du Sud, des camps de concentration aussi étaient créés. Voilà. Mais les Français aussi avaient leur propre camp de concentration, les bagnes, et aussi les camps militaires disciplinaires, dont Biribi en Algérie. Il suffit de lire l'ouvrage unique d'Albert Londres, le grand journaliste français du début du siècle, qui a été à Biribi et qui a écrit un ouvrage sur ce camp disciplinaire. Il faut rappeler que quand il y a eu la mutinerie du 17e régiment d'infanterie, les pioupiou, les fils de paysans qui se retrouvaient militaires pendant leur conscription, qui devaient tirer sur leurs parents viticulteurs lors des manifestations de 1906, ces militaires-là, des paysans sous l'uniforme, ont levé la crosse en l'air. Et Clémenceau les a tous déportés à Biribi et ils sont tous morts. Aucun n'est revenu vivant des camps de concentration d'Algérie. Et l'espace colonial français a été aussi une zone de circulation dans les espaces concentrationnaires. Alors, je vous parlais dans la première partie de l'émission d'une interrogation autour des cadres même du régime démocratique. Eh bien là, vous avez un exemple particulièrement évoquant, éloquent plutôt, un exemple dramatique. Le fait qu'il y ait eu des déportations, et même lisez Gaboriau sur SDF à la Belle Époque, et vous verrez que jusqu'en 1939, on a déporté les SDF, on les a relégués au bagne de Cayenne. Et après une période d'enfermement, les survivants étaient obligés de finir leur jour en Guyane. Donc là, l'espace concentrationnaire français, voilà, entre les déplacements de population, les Antillais, les mauvais Antillais étaient déportés en Algérie, les mauvais Algériens étaient déportés en Nouvelle-Calédonie, les révolutionnaires communards ont été déportés en Nouvelle-Calédonie. Et les mauvais soldats ont été déportés en Algérie. L'espace concentrationnaire est un de ces exemples, voilà, de création démocratique. Et les citoyens ne savent pas que cette machine-là a été finalement créée dans l'espace colonial et après a été réimportée à l'intérieur de l'espace européen dans les frontières internes de l'Europe. Donc, l'enjeu des militaires dans cette guerre dite révolutionnaire, dans ce schéma foucauldien du contrôle des populations, ça va être d'encadrer la population. Alors ça paraît quelque chose de banal de dire ça, mais c'est complètement hallucinant. C'est-à-dire qu'en fait, ce qui normalement devait être une politique publique, menée par des gouvernants qui proposent une législation pour encadrer l'entreprise, pour favoriser l'insertion de telle ou telle catégorie de population, pour voilà, redistribuer des terres, aménager le tourisme, les sports, etc. Là, ce sont des militaires qui vont, à côté de toute cette action des civils, ce sont des militaires qui vont, dans la logique de la pure violence d'État, organiser une terreur pour encadrer la population totalement. C'est-à-dire que c'est une sorte de guerre totale dans un schéma colonial qui vise à faire en sorte que l'armée des Blancs, pour le dire vite, puisse totalement contrôler l'armée des indigènes, l'armée secrète des indigènes, en considérant que toute la population est potentiellement un ennemi. Non seulement parce que le Felaga se cache au sein de cette population, mais parce que potentiellement toute la population peut se retourner contre l'armée française. Et donc là, le grand enjeu, c'est de conquérir les cerveaux.
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0: Il ne s'agit pas simplement, comme le disent les généraux, la guérilla se combat par la contre-guérilla. Il s'agit de mettre en place, avec les lois d'exception, grâce aux lois d'exception, ou hors de tout cadre juridique d'ailleurs, de mettre en place des dispositifs, donc Foucault dirait des dispositifs de savoir-pouvoir, c'est à la fois des décrets, des connaissances, des doctrines, des réflexions d'experts, des comités internes entre militaires pour dire comment on va fonctionner, et puis des pratiques, des dispositifs concrets, des barrages, des quadrillages, des fiches, des tortures, des fusils, des occupations de territoire, des déplacements de population. Donc c'est cette combinaison finalement qui va être mise en place. Et qui typifie ce que les militaires appellent la guerre révolutionnaire. Donc, ce sont en fait l'idée est de forger des armes nouvelles. Et ces armes nouvelles, c'est essentiellement

0: combat pratique et idéologique. Il s'agit de reconquérir les esprits, à la fois en promouvant des... Ça sera notamment le SAS, hein, les actions associatives, culturelles, sociales, mises en place par les militaires. Ce seront différents bureaux visant à donner une image sympathique de l'armée, aidant la veuve et l'orphelin pour aller vite. Et à côté de ça, il y aura une action systématique visant à intimider, à faire pression sur la population pour qu'elle ne rejoigne pas le camp des partisans, le camp de la guérilla. Et une des technologies de l'espace colonial, qui est notamment bien évoquée par cet historien Tess dans The Killer Trail, sur la colonne meurtrière au Niger, c'est de faire participer la victime, de faire participer l'assujetti, l'indigène, à sa propre domination. Alors c'est le cœur de mon ouvrage, Le colonialisme oublié, où je parle de la naissance du mulâtre, de ce traître qui, en fait, est l'affranchi, l'esclave libéré par le maître, qui peut être l'enfant qu'il a eu avec une esclave, mais qui peut être tout simplement un affidé, un être totalement à son service. C'est bien montré dans le film avec Leonardo DiCaprio, dans lequel on a un contremaître, un domestique chef, être encore pire que les Blancs au niveau du traitement infligé aux Noirs. C'est ce que Primo Levi appelait la zone grise dans les camps de concentration, et je réemploie ce concept-là de zone grise ici à propos, puisque ce qu'on appelle les harkis, ça sera un montage classique afin de produire ce que les militaires appellent des hiérarchies parallèles et visant à totalement déstructurer la population locale, à scinder la population, non seulement en produisant cette discrimination entre Français et Algériens, mais aussi au cœur des Algériens, en produisant des divisions. Comme disait Montesquieu, régner, c'est diviser. Et là, on va profondément atteindre les populations en demandant ce que, sous Vichy, on a appelé la collaboration. Alors, du point de vue des fondements, plutôt que de finalement, en lisant Mathieu Rigouste, l'idée, c'est plutôt de valoriser l'ouvrage de Mathieu Rigouste et de dire, bon, au fond, les trois fondements, c'est pas forcément non plus l'état d'exception, puisque c'est un outil. L'état d'exception, c'est un outil permettant d'aller ailleurs. Le fait de séparer la population, c'est pas non plus un fondement, c'est un outil. Au fond, pourquoi les militaires font ça? Déjà pour maintenir l'ordre colonial. Le fondement de toute cette action-là, c'est de gagner la guerre d'Algérie, c'est de gagner la lutte contre les populations, c'est de les assimiler, et c'est donc de maintenir un ordre colonial. Donc c'est un truisme, mais la terreur, la guerre, la terreur, le contrôle, ça vise quoi au fond? C'est quoi un fondement? Au fond de tout ça, il y a quoi? Il y a la volonté de maintenir l'ordre colonial, donc tout ce dispositif de terreur, et ensuite de stigmatisation des populations immigrées, non pas perçues comme des gens à qui on doit rendre des comptes, puisqu'on les a maltraités pendant des dizaines et des centaines d'années, comme d'ailleurs les Antillais le disent, en disant « vous nous avez maltraités pendant 4-5 siècles, nous faisons un procès à l'État français pour obtenir des réparations. Si vous allez aux Antilles, eh bien vous verrez qu'il y a des associations avec des avocats qui ont porté plainte contre l'État français pour demander des réparations, pour préjudice par rapport à l'esclavage et par rapport au traitement encore actuel de la population descendante des esclaves. Donc, on aurait très bien pu se dire que la personne n'est pas à percevoir comme une menace, mais tout au contraire, on devrait faire amende honorable en se faisant tout petit. Mais la classe politique, vous l'avez bien vu, la classe politique française, dans son ensemble, refuse la repentance. C'est le terme le plus fréquemment utilisé. Nous sommes opposés à la repentance. Comme s'il s'agissait d'une génuflexion, d'être castré, de perdre sa virilité. Je reviendrai sur cette notion qui me semble très importante. Comme s'il y avait une sorte de féminisation, de castration, d'atténuation de la puissance de la France en s'excusant, comme l'a fait l'État canadien auprès des Indiens Inuits par rapport au génocide culturel, c'est le terme utilisé là-bas, en forçant les Indiens à parler anglais et en interdisant l'usage de leur langue avant que les colons canadiens n'arrivent. Et donc, aujourd'hui, bien sûr, il y a une possibilité d'utiliser les langues locales indigènes. Mais voilà, pendant des dizaines d'années, l'État canadien l'interdit. Comme en Australie, les colons australiens ont tenté de génocider les aborigènes en forçant les métissages. C'est l'opposé d'Hitler, mais avec l'intention équivalente. C'était de blanchir, en fait, l'indigène australien, l'aborigène, là où la ségrégation, l'apartheid en Afrique du Sud visait à la séparation stricte entre les Noirs et les Blancs. Eh bien, il y avait d'autres techniques d'annihilation des peuples, notamment les mixités, les mixages, les hybridations. Et donc, voilà, bref. Mais non, bien loin de faire amende honorable, la personne à qui on a piqué le territoire, la personne à qui on a pris les meilleures terres, c'est le cas des Kanaks, c'est le cas de l'Algérie, puisque les colons, les pieds noirs ont pris les meilleures terres, aux Arabes aussi. On prend toujours les meilleures terres quand le colon s'installe. Par définition, le colon est un agriculteur et il pique les meilleures terres. Eh bien non, cette personne va être considérée comme une personne à assimiler, une personne qui sera inférieure racialement, qui sera toujours considérée comme un peu débile, un peu bébête, incapable de se prendre par elle-même. Et là, vous avez Albert Memmi, Frantz Fanon, Édouard Glissant, Aimé Césaire, et tous ces auteurs qui ont magnifiquement décrit les portraits décolonisés par le colon et la façon dont il est infériorisé, rendu comme un abruti. Donc le fondement premier, c'est de maintenir l'ordre colonial par toutes sortes de techniques, la terreur, l'infériorisation raciale, etc. Mais il y a un autre fondement que Mathieu Rigouste ne voit pas du tout, et là c'est plus la part Brunto que j'aimerais évoquer avec vous, c'est que ce contrôle total de la population, qu'il s'exerce par la terreur, ou qu'il s'exerce par un contrôle plus diffus, par un maintien de l'ordre, comme il va en parler sur les autres pages, c'est le cas aussi, bien sûr, dans les Antilles. Le deuxième fondement, c'est non pas uniquement le maintien d'une structure coloniale, c'est le maintien d'une jouissance coloniale. La structure, c'est abstrait. C'est une réalité juridique, c'est une réalité factuelle. On contrôle un territoire, on contrôle une population. Mais l'ouvrage de Mathieu Rigouste manque cette histoire de fondement. Il est très fort, cet ouvrage, dans la recension des dispositifs, des discours qui sont tenus, et c'est très subtil son bouquin à ce niveau-là, en montrant la richesse des propos qui sont tenus lors des formations à l'école militaire, les sessions avec des jeux de rôle, avec des schémas abstraits, ludiques qui sont montés. Imaginons que... voilà. Et où sont conviés d'ailleurs des experts, des civils, des hommes politiques, des préfets, des médias, des journalistes, des économistes, des chefs d'entreprise. Et cette structure est désincarnée. C'est là où Mathieu Rigouste, en fait, fait œuvre d'historien et peut-être moins de sociologue épris de culturalisme et de cadrage théorique. Je dirais inspiré aussi par les meilleurs penseurs, les plus, sans utiliser le terme de profond, en tout cas les penseurs qui donnent à voir en grattant véritablement la quintessence de la domination. Je vais y revenir dans quelques secondes. C'est donc la question de la jouissance. Car ce contrôle de la population est fait par des hommes. Et quand vous avez ce pouvoir militaire avec vos barrettes de général ou les barrettes du colonel, et que vous dirigez un bateau, que vous dirigez un bataillon, que vous êtes possesseur d'un pouvoir, avec notamment l'instrument, les lois d'exception, des législations particulières, des capacités de liberté bien supérieures à ce que vous auriez dans un système où on serait dans la démocratie. Et dans ce cadre-là, on partage le pouvoir. Dans ce cadre-là, on est en égalité. Ce qui fait la spécificité du contrôle total, c'est que cette hiérarchisation, cette verticalité, produit une toute-puissance. Vous avez un amiral qui contrôle la flotte française, qui, ou les marins, ou les sous-marins nucléaires, qui voguent sur les océans ou sous les océans, dans les océans, et qui vont contrôler les Antilles, qui vont s'asseoir aux tables de négociation dans les affaires caribéennes, les affaires de l'Amérique centrale, les affaires, voilà, on les appelle les départements français d'Amérique, les DFA. L'outre-mer s'appelle alors les DFA. Et vous avez en Océanie les mêmes préfets, les mêmes gouverneurs, les mêmes amiraux qui vont discuter dans les archipels de la Polynésie ou de la Nouvelle-Calédonie. Vous allez avoir, notamment la France est le seul pays de l'Europe à être présent en Océanie, dans cette sphère de la Nouvelle-Calédonie. Je remercie Hamid Mokadem de m'avoir donné cette information-là, qui est professeur en Nouvelle-Calédonie. Donc c'est tout un ensemble d'emprises, de pouvoir. C'est comme si on disait mon joujou. C'est l'acte de faire, c'est une praxis, c'est un pouvoir, un bricolage, une conduite. Le fait d'être la puissance coloniale incarnée, que ce soit dans la période de guerre ou dans la période de paix, c'est toujours associé à des budgets, c'est toujours associé au fait de posséder un appartement dans un sous-marin ou sur un porte-avions, de posséder un bel uniforme. Et l'ouvrage de Victor Schlöndorff, Le Tambour, où on voit les petits bourgeois au chômage porter des nouvelles bottes toutes neuves en cuir avant de se rendre aux cérémonies DSA, qui seront d'ailleurs défoncées par Hitler quand il mettra ses SS à la place, eh bien, on a là la quintessence du pouvoir. En fait, le pouvoir colonial est un pouvoir parmi d'autres, à côté du pouvoir économique, à côté du pouvoir religieux, à côté du pouvoir politique, du pouvoir technocratique, du pouvoir médiatique. Il y a aussi cette jouissance du journaliste d'investigation qui va produire une vérité, qui va produire un scandale et qui va peut-être décrocher un prix. Je n'ai plus à l'esprit le prix aux États-Unis que reçoivent les journalistes qui ont bataillé pour investiguer et qui ramènent des choses extraordinaires. Eh bien, voilà, il y a cette dimension de la jouissance qui est évoquée dans tous les ouvrages des grands penseurs des camps de concentration quand ils pensent la période hitlérienne. Vous avez dans mon ouvrage « Devenir un dieu », toutes les références que vous pourrez imaginer sur les psychanalystes comme Robert Lifton, qui a écrit sur la transcendance des médecins nazis quand ils torturaient dans les camps de la mort hitlériens. Vous avez le philosophe Elias Canetti, assez puissant, qui parle de la divinisation des bourreaux et notamment de Barbe Bleue, qui prend son pied en enfonçant son couteau dans le cœur des enfants. Cette jouissance de la transcendance du pouvoir est très bien étudiée dès qu'on parle des situations extrêmes, notamment les camps de la mort, mais ces bourreaux peuvent être aussi bien dans les goulags que dans les laogai, que dans les camps de concentration, les bagnes, dans des prisons aussi. Et ce mécanisme a d'ailleurs été évoqué de manière expérimentale, a été abordé de manière expérimentale quand on a... alors je ne me souviens plus du nom du psychologue, du psychosociologue. Il a un nom italien et il a proposé cette expérimentation. Il a enfermé des étudiants dans une prison. Les uns étaient des geôliers, les autres étaient des détenus. Et il a dû arrêter l'expérience au bout d'une semaine parce que les geôliers prenaient tellement à cœur leur rôle de gardien des détenus que des maltraitances commençaient à fleurir. Et donc, du coup, il a arrêté. Voilà. Donc, c'est le pouvoir discrétionnaire est une jouissance et la colonisation... c'est dans le deuxième fondement majeur de ce contrôle sécuritaire, c'est que quand vous contrôlez, vous êtes derrière la caméra vidéo. Là aussi, vous avez combien d'ouvrages qui rapportent ce pouvoir de voir le panoptique de Bentham, évoqué par Michel Foucault dans Le Pouvoir Disciplinaire, ce panoptique, cette jouissance de l'œil absolu, de pouvoir contrôler tout le monde. Voilà, ça participe aussi de ces fondements de l'ordre colonial. Donc d'un côté, maintenir la France, la grandeur de la France, mais de l'autre côté, ceux qui incarnent cette grandeur, eh bien, ce sont justement ceux qui vont en jouir, c'est-à-dire les généraux, les officiers, les préfets, les grands technocrates. Et c'est là où on retrouve cette alliance entre les hommes politiques et toutes les élites en général, c'est qu'ils se partagent le gâteau. Ils se partagent ce gâteau de la jouissance, puisque les uns participeront aux négociations dans les départements français d'Amérique ou au Sahara, tandis que les autres conduiront les bateaux, seront préfets de la Martinique ou gouverneurs de tel ou tel, ou diplomates, ambassadeurs en Centrafrique, dans ce grand pays français qu'est l'Afrique subsaharienne et l'Afrique de l'Ouest, ce que Jean-Pierre Dozon, africaniste reconnu, parle même d'État franco-africain dans son livre « Frères et sujets ». Donc il y a, vous voyez, je vous utilise tout cet ensemble d'ouvrages pour vous montrer cette pensée convergente autour du fait que, qu'en est-il de la démocratie quand on a effectivement cette réalité-là, cette combinaison-là d'un contrôle pratique au service soi-disant de la grandeur de la France, tandis que derrière le mot de la grandeur de la France, eh bien, il y a d'abord la grandeur des officiers, la grandeur des technocrates, la grandeur des hommes politiques. Et l'exemple le plus illustre de ça, c'est bien François Mitterrand, qui a été le bourreau inaugural des premiers mois du conflit algérien, puisque lui-même a légitimé, légalisé l'exécution de plusieurs dizaines de partisans algériens. Et il a été ministre de l'Intérieur légitimement légalisant la torture en Algérie. Alors, quand on parle de François Mitterrand comme un grand homme, un homme d'État, alors on a tout dit. L'homme d'État, c'est celui qui, au-delà d'avoir été président, ministre, c'est quelqu'un qui incarne la France. Voilà, on dit de Mitterrand qu'il a été un homme d'État. Comme on dira de Clémenceau qu'il a été un homme d'État, de De Gaulle qu'il a été un homme d'État, eh bien vous avez là une formidable dénégation, vous avez là un aveuglement remarquable de ce que j'appelais dans la première émission la lutte contre le sens commun. Donc on pourrait dire que François Mitterrand est un criminel de guerre. Beaucoup d'historiens et de sociologues américains ont considéré qu'Henry Kissinger, par rapport à ce qu'il a pu faire en Amérique du Sud, l'organisation et la défense des dictatures et l'action systématique au Chili en vue de faire sauter la démocratie chilienne pour mettre Pinochet à la place. Voilà. Et beaucoup de gens diraient que Henry Kissinger, que c'était un criminel devant être traîné devant les tribunaux internationaux, comme ça a été le cas des bourreaux du Rwanda. D'ailleurs, il faut rappeler à ce titre que les États-Unis se sont quasiment toujours désolidarisés, ont toujours été contre ces tribunaux internationaux de la Haye pour juger les criminels de guerre. Et donc, il est important de voir qu'un Mitterrand, mais aussi tous les autres, sont, pour avoir une carrière politique en France, doivent tous, inconditionnellement, être sur l'axe Paris-Brazzaville, doivent tous être dans la défense de la France-Afrique, de ce schéma colonial. Et donc, il n'y a pas que les militaires tout seuls. Le schéma colonial, c'est d'abord un système politique organisé, cohérent, avec le franc CFA, avec la présence militaire française au Mali, au Niger, en Centrafrique, au Gabon, au Sénégal, en Côte d'Ivoire, etc. Et ce sens commun français ne réfléchit même pas au fait que l'armée française se balade un peu partout en Afrique. Et il suffit d'avoir un raisonnement simple par l'absurde en imaginant que l'armée sénégalaise débarque sur les Champs-Élysées, par exemple. Voilà, et bien là, notre petit sens commun du petit français moyen serait totalement scandalisé à l'idée de voir des Ivoiriens débarquer en France. On vient protéger nos intérêts en France. Voilà, il est banal, ce sens commun colonial des cerveaux français trouve de manière évidente que l'armée française est légitime à être là-bas et à faire la pluie et le beau temps. Alors, on peut donner l'impression que la force Arkane est plus légitime parce qu'elle est l'effet Charlie Hebdo, elle est l'effet du terrorisme de Daesh, et à ce titre, c'est plus légitime aujourd'hui, cette armée qui lutte contre ces terroristes fondamentalistes. Mais il n'empêche qu'avant même qu'il y ait Daesh et qu'il y ait, à partir du début des années 2000, ces actions de guérilla anti-occidentaux, il n'empêche que l'armée française était toujours présente depuis la fin des indépendances. Et l'intérêt aussi de l'ouvrage de Mathieu Rigoux, c'est de bien montrer qu'il y a eu une stratégie visant à conserver l'impérialisme alors même que l'on perdait l'Algérie, c'est-à-dire alors même que l'État perdait l'État algérien, la partie française de l'État, donc cette Algérie française, ce département d'Afrique, eh bien, au moment même où l'indépendance advenait, automatiquement, il y avait une intention de poursuivre, donc, au-delà même des indépendances des États africains, des liens. Alors, ces liens-là étaient maintenus, et l'ouvrage de Mathieu Rigoux le dit très bien, ces liens étaient maintenus par ce qu'on appelle la coopération. Donc, donner beaucoup d'argent, mettre en dette ces États, faire en sorte qu'ils nous soient redevables pour que notre présence devienne incontournable. Voilà. Donc, c'est un peu ce qu'ont fait les États-Unis. Ce qu'ont fait les États-Unis avec le FMI et la Banque mondiale, mettre en dette la quasi-totalité des pays pauvres pour pouvoir gouverner et maintenir l'impérialisme américain sur la plupart des pays du monde. Ce que les Chinois sont en train de faire aujourd'hui, d'ailleurs, notamment en Afrique. Voilà. Et pour finir, c'est ce second volet de l'ouvrage, dire qu'effectivement, le maintien de la France, c'était les essais nucléaires dans le sud algérien, ce sont les minerais qu'il faut exploiter, toute cette richesse minérale du sous-sol, et c'est là où on a cette alliance parfaite du militaire et de l'économique, puisque nos multinationales peuvent d'autant plus prospérer dans ces territoires que la présence militaire est assurée et qu'il y a de toutes les façons en filigrane des accords de coopération et de formation aussi des armées locales en vue de cette pérennisation, non pas seulement du pillage de l'Afrique, mais on va dire d'une exploitation concertée des intérêts de la France et des intérêts locaux. Voilà, donc dans ce second volet, j'avais à cœur donc de vous parler plus des fondements de cette logique coloniale, avant, dans le troisième et dernier volet, de vous présenter les dispositifs dans toute leur singularité.
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Bonjour à tous, nous nous retrouvons dans notre émission Les Mondes Rêvés de Georges sur Cause Commune 93.1. Dans ce troisième volet de la présentation de l'ouvrage de Mathieu Rigouste, L'ennemi intérieur, la généalogie coloniale et militaire dans l'ordre sécuritaire dans la France contemporaine, j'en viens désormais au troisième chapitre de ce commentaire, de cette recension. Et ce troisième volet est sans doute le plus délicat, le plus difficile. Je résume un petit peu. Le premier consistait à poser des prérequis méthodologiques. Pour le dire simplement, c'est une sorte d'avertissement. Comment, avec quelles bonnes lunettes, peut-on regarder la période coloniale française? Comment interroger la démocratie par rapport à des pratiques totalitaires? Peut-on parler d'un régime démocratique et à partir de là, si ce n'est pas le cas, comment classer, comment catégoriser cette sorte de verrue qui s'appelle l'impérialisme, qui s'appelle le colonialisme, qui s'appelle la conquête territoriale, qui s'appelle le massacre, qui s'appelle la torture, qui s'appelle des centaines de milliers de morts. Il est très difficile pour un cerveau fabriqué dans un pays de paix depuis plusieurs décennies, a fortiori avec des titres scolaires, avec l'école, avec une police qui protège dans l'ensemble le citoyen et assure sa sécurité individuelle dans l'épreuve des jours, à savoir qu'on, dans l'ensemble, on n'est pas égorgé au coin de la rue par le premier détrousseur ou écorcheur venu, eh bien, il est difficile pour ce cerveau-là d'imaginer qu'à l'extérieur des frontières de sa nation, le pire peut être produit. Et ce pire, en fait, est largement produit par des guerriers. Et ces guerriers sont aujourd'hui appelés militaires. Et les militaires s'entourent de grands mots, défenseurs de la nation, protecteurs de la civilisation. Ces grands mots qui servent à les berner eux-mêmes, à croire que le sang qui se trouve au bout de leur épée n'est pas du sang, mais autre chose, peut-être de l'or, peut-être une conscience morale, eh bien, ce vernis participe aussi d'une idéologie dominante qui a été inculquée dans les écoles et soutenue par des hommes politiques, à commencer par ceux qui ont jalonné la période considérée, à savoir notamment François Mitterrand, qui fut ministre garde des Sceaux en 1954 ou ministre de l'Intérieur, peu importe, ça revient au même puisque sa fonction, de toutes les façons, fut d'avaliser la torture. Il est donc intéressant de voir comment ces militaires qui s'adosent toujours à des grands mots, qui sont les représentants toujours de grandeur nationale, la France éternelle, comme disait De Gaulle, qui se pensait être l'héritier de Jeanne d'Arc, utilisent finalement, dans un registre classique de la biopolitique, c'est-à-dire de la sanitarisation de la santé mentale des Français, comment ils se pensent comme chevaliers, comme croisés, visant à, dit Mathieu Rigouste, visant à immuniser la population contre ce virus, contre ce cancer qu'est l'indigène. Donc la barbarisation, la diabolisation, on l'a vu dans l'épisode numéro 2, le second volet de cette émission, la diabolisation de l'autre participe de cette logique de brouillage, d'enfumage, permettant de cacher, d'invisibiliser grandement les pratiques proprement guerrières de nettoyage, on disait nettoyage ethnique en 1914 en Bosnie, voilà, de nettoyage, de torture, de destruction, comme Raoul Hilberg parlait du génocide juif en parlant de destruction des Juifs d'Europe. Voilà, donc ici, il ne s'agit pas bien sûr de génocide, mais la logique bioraciale européenne est transversale, que ce soit les Juifs dans l'Allemagne hitlérienne ou que ce soit les Arabes. La biologie, l'anthropologie, la sociologie, les sciences naturelles comme les sciences humaines ont largement fabriqué l'idéologie de l'infériorisation des races colonisées. Et il y a notamment un ouvrage de Paul Weinling, L'hygiène de la race, qui montre très bien cette collaboration de tous les biologistes des pays européens, des médecins et tous ces gens qui, encore une fois, se bercent de mots dans les académies morales des sciences diverses. Et donc, les militaires ne sont pas en reste, hein, dans cette logique-là. C'est pour ça qu'il nous a fallu, dans l'émission 2, de
s'appesantir sur ses fondements visant toujours à produire du positif et de créer de l'autre côté du négatif, à savoir, je cite Mathieu Rigaud, l'infériorisation des colonisés en leur déniant toute conscience politique. Le but de cette diabolisation de l'association pathologique de l'indigène et du cancer vise bien sûr à délégitimer toute prise de conscience politique. Il en est de même des Irlandais à l'époque de la guerre avec les Anglais. Le fait de dire que Bobby Sand n'est pas un détenu politique mais un détenu de droit commun, le fait que le président algérien dise du journaliste retenu en prison qu'il n'est pas un journaliste mais un mouchard, toute cette logique-là participe voilà, d'une transformation de l'autre, d'une personne normale en déviant, qu'il soit un déviant politique, qu'il soit un déviant de toutes sortes, criminologique, criminel, de droit commun ou autre. On a toujours un discours binaire visant à s'encenser soi-même et à détruire l'image de l'autre. Donc le travail de pacification dans ce troisième volet va être le cœur le cœur du propos. Alors bien sûr, les militaires dans leurs ouvrages vont parler des différents dispositifs qu'ils ont mis en œuvre. Mathieu Rigoust va être à cheval entre la façon dont les militaires ont parlé de ce que j'appelle, page 37 avec lui, l'encadrement de la population. En fait, l'idée, c'est que ces militaires, je l'ai dit aussi dans l'émission numéro 2, le rêve de ces militaires, c'est finalement de faire de la politique, c'est de devenir eux-mêmes les gouverneurs de l'Algérie, et sous la 4e République, ils étaient vraiment très près d'y parvenir. Si ce n'est qu'ils étaient toujours inféodés plus ou moins à la France, qui elle-même était inféodée à l'OTAN, et nul doute que les Américains n'auraient jamais laissé les militaires français créent un État militaire en Algérie, dans le concert des nations de l'époque, la construction de l'Europe et la guerre froide. Il était impensable que dans un pays européen, on puisse avoir comme ça un État militaire qui se revendique d'une affiliation aux États dits démocratiques. Mais en tous les cas, c'était ce rêve de ces généraux d'Algérie, venus d'Indochine, donc largement métropolitain, on va dire, largement expatrié, ayant quelque part perdu un peu le port d'attache, ayant perdu la conscience nationale, étant devenus des sortes de mercenaires, de freelance, qui ont mis en place dans l'armée et hors de l'armée, c'est-à-dire dans l'armée le cinquième bureau, l'information, la propagande, et hors de l'armée bien sûr, puisqu'ils étaient sur le territoire algérien, ils ont mis en place tout un arsenal de mesures qui étaient dans l'esprit politique. C'est-à-dire que de la même façon que Charles Tilly a dit que les chevaliers finalement du Moyen-Âge, à la fin de l'Empire romain, sont l'État actuel. C'est-à-dire que la résultante de ces guerriers et de ces hordes de barbares, eh bien, c'est la création même des États modernes. À la base, ce sont des guerriers qui ont conquis des territoires, qu'ils s'appellent Alexandre le Grand, qu'ils s'appellent Gengis Khan ou Pépin le Bref. Eh bien, ces militants ont voulu refaire quelque part un peu la même généalogie de la création politique d'un État, et ils ont bien failli quand même malgré tout y parvenir à travers une politique de la terreur, une politique totalitaire visant à casser entièrement la population algérienne, non seulement les supposés ennemis, ceux qui, avec le FLN, ont commencé à s'en prendre aux cadres coloniaux en 1954, mais de manière beaucoup plus générale, à s'en prendre à la population entière, entièrement suspecte par le faciès d'être potentiellement terroriste, parce que arabe, parce que musulmane, parce que phénotypiquement arabe, et donc pouvant à tout moment être considéré comme suspect. On revient sur l'imaginaire de la Révolution française, 1793, n'importe qui pouvait être guillotiné, tout le monde pouvait potentiellement être suspecté d'être opposé à la Révolution de Robespierre et de Saint-Just. Alors, bien sûr, ces militaires étaient certes, s'échappaient d'une certaine façon de la tutelle politique, mais ils restaient quand même malgré tout dans l'orbite des préférences occidentales. Parce que l'enjeu numéro un des Américains sur l'ensemble de la planète, dans le cadre de la guerre froide, c'était d'empêcher toute subversion communiste.
Et cet anticommunisme a été repris, ce discours anticommuniste a été repris par ses généraux, comme le montre bien Mathieu Rigouste. Et c'est parce qu'il y a eu aussi cette capacité des généraux et des colonels de créer un imaginaire, là aussi, comme dit l'auteur, de créer un imaginaire de la subversion, de la présence de l'URSS, quelque part, qui aurait instrumentalisé et manipulé le FLN. Et donc, c'était en prenant ce cadrage de la politisation dans le cadrage de la guerre froide et dans l'optique d'être les sortes d'alliés des États-Unis en faisant barrage en Algérie à cette instrumentalisation du FLN par l'Union soviétique, que les militaires français avaient été quelque part légitimes et étaient porteurs, étaient des sortes de fer de lance aussi sur ce territoire-là, d'une protection de l'Occident, mais en devant effectivement enrober toute leur démarche, qui était essentiellement garder le pouvoir et de jouir du pouvoir, comme je l'ai dit dans l'émission numéro 2, voilà, jouir du pouvoir, jouir de ce pouvoir, de pouvoir dominer un territoire, de pouvoir torturer, de pouvoir violer, de pouvoir prendre de l'argent, d'être pensé comme une autorité incontestée, comme imaginez l'amiral français qui ou le gouverneur français ou le préfet qui va s'asseoir aux tables de négociation en Caraïbes, dans les Amériques, des départements d'outre-mer. Eh bien, on a là toute la grandeur, toute la suffisance et toute l'achèvement symbolique, le fait d'y être arrivé, d'être dans une sorte d'état d'accomplissement, dans une sorte de noblesse. Eh bien, voilà, c'est ça aussi, tous ces profits symboliques qui sont associés à la conquête des territoires, à la grandeur et la conquête coloniale. Et toute conquête militaire est associée à une aventure épique, à une aventure où finalement on va gagner sa carrière, on va gagner des galons, on va monter dans la hiérarchie, mais surtout on est pris avec ce foulard blanc là qui est enroulé autour du cou, on va être associé à un homme plus homme que les autres, plus viril que les autres. Et c'est toute cette virilisation aussi, toute cette dimension phallocratique de l'oppression sur autrui qui participe de l'emballement aussi d'officiers et de leurs aides sur un territoire donné. Alors, pour arriver à faire ça, eh bien, il faut parvenir à écraser. Alors, écraser, effectivement, j'en ai déjà parlé à plusieurs reprises, on va reparler plus précisément, point par point, des différents dispositifs, des différentes techniques qui ont été utilisées par ces militaires sur le territoire. Et il est important d'y insister parce que le cerveau français est pétri de droits de l'homme, ses étudiants en première année de droit constitutionnel, bien sont totalement incapables d'ouvrir les yeux sur la réalité sanguinaire de la pratique démocratique à l'extérieur des frontières. Alors, au bout du compte, cette politique de terreur, dont je vais donner les différents éléments techniques, peut être résumée dans cette phrase de Mathieu Rigouste: « La conception politico-militaire de la race et la structure de la domination coloniale avaient effectivement en commun de renvoyer les colonisés à un statut infra-humain qui permettait à la fois de leur dénier toute conscience politique, c'est-à-dire la possibilité même de mettre en cause l'ordre colonial, et de légitimer l'expérimentation de méthodes de répression fondées sur le permis de tuer. Les historiens de la guerre d'Algérie évaluent le nombre d'Algériens tués dans le cadre du maintien de l'ordre entre 145 000 et 300 000 et les internés en camp autour de 2 millions. Alors, il ne s'agit pas du million d'Algériens tués dans le cadre de la guerre en tant que tel. Je parle uniquement de ce qu'ils appellent le maintien de l'ordre, hein, c'est-à-dire les opérations de terreur, de contrôle des suspects, mais pas la guerre en tant que telle, quand la Légion partait attaquer le FLN en direct, etc. Peut-être même ne saura-t-on jamais le nombre exact de tués, ce sont des chiffres hallucinants, mais l'important est de voir que quand on parle des dispositifs, au bout du compte, de quoi parle-t-on ? On parle de souffrance, de familles déchirées, de femmes violées, de personnes déplacées, et puis de morts, essentiellement, et de personnes qui garderont à jamais les traumatismes associés aux tortures. Et je suis particulièrement porté sur l'étalage de ces choses-là, que 300 généraux à la retraite
ont cru pouvoir écrire en toute légitimité un livre blanc lors de l'affaire Osares, quand Osares avait sorti un bouquin et qu'il légitimait la torture en disant « si c'est à refaire, je le referais ». Eh bien, 300 généraux à la retraite ont cru bon de signer un livre blanc défendant Osares et leur rôle en Algérie. Voilà. Donc, je ne sais pas quel qualificatif utiliser par rapport à eux. Si, effectivement, il a été possible de le faire, je leur aurais mis un parachute et je les aurais balancés dans le désert. Et j'aurais demandé aux Algériens de s'occuper d'eux. Il est effectivement incroyable qu'un citoyen comme moi puisse découvrir que en République, on peut avoir des gens qui prennent la parole pour défendre la torture, ce qui est le comble par rapport à un pays qui se targue d'être le pays des droits de l'homme. Alors, je m'autorise une petite parenthèse avant d'en venir à ce déballage des dispositifs. Il y a une chose qui ne sera pas développée ici, mais qui est important de rappeler, c'est que la France utilisait le territoire de l'Algérie aussi pour ses ressources naturelles et aussi dans le cadre de la sécurité du territoire, l'indépendance énergétique de la France et l'indépendance nucléaire. Donc de Gaulle a fait plusieurs essais nucléaires dans le désert algérien, mais bien sûr, il y avait aussi beaucoup de pétrole à garder. Alors quand il était quasiment inéluctable que la France perde l'Algérie, eh bien, déjà les militaires le pensaient, et les hommes politiques aussi, il fallait donc, après l'indépendance formelle, qui était que formelle pour la plupart des États de l'Afrique subsaharienne, qui restaient sous une tutelle très forte de la France, quasi directe, pas pour l'Algérie, qui était un pays devenu réellement indépendant et qui a pu être aidé un temps par l'Union soviétique. Donc la France devait absolument produire autre chose qu'en Afrique subsaharienne, et cette autre chose, c'était une coopération afin de garder d'une manière ou d'une autre une tutelle informelle sur ce pays-là. Donc en fait, l'essentiel de la démarche, après, je ne connais pas les détails, mais la négociation qui a dû être faite avec les élites algériennes, c'était dans le fait que les entreprises françaises puissent toujours faire venir leurs ingénieurs et continuer avec Elf et Total à exploiter le gaz et le pétrole algérien. Et bien sûr, il y a dans ce partenariat qui a continué sans doute une explication dans le fait qu'il y a eu autant d'émigrations algériennes à partir de 62 en France. Je pense que l'État algérien a dû dire aussi aux Français, indépendamment du fait que le patronat voulait utiliser la main-d'œuvre maghrébine pour faire pression sur les salaires et faire en sorte que les ouvriers français ne puissent pas être en position de force. Ça, il est certain qu'il y a eu cette stratégie-là du côté du patronat, mais il y a eu aussi des marchandages entre l'État algérien et l'État français pour gérer le surplus de paysans déracinés qui échouaient dans les villes, qui est aussi un phénomène mondial, comme l'a rappelé Eric Hobsbawm dans L'âge des extrêmes, et tous les paysans aussi espèrent pour leurs enfants une vie meilleure, d'où une migration très forte dans les villes qui finit en bidonville, comme dit André Corten, planète bidonville, des centaines de milliers de bidonvilles à travers le monde, des centaines de millions de gens qui pourrissent dans ces bidonvilles. Et donc voilà, je pense qu'il y a eu aussi un contrat qui a été fait, des accords plus ou moins secrets pour faciliter une émigration, soulageant l'État algérien par rapport à l'emploi et sans doute cautionnant de ce fait-là la poursuite de la présence de l'État français en Algérie pour l'exploitation du pétrole et du gaz. Et donc on avait déjà des textes, notamment le rapport Lieberman qu'évoque Mathieu Rigouste, et donc ce sont des documents classés défense, classés confidentiels défense, qu'il a pu exploiter, et on a bien là la pensée d'État, la pensée interne de l'État. Le contrôleur général Lieberman dit pour parvenir à rester toujours présent dans les anciennes colonies africaines et notamment en Algérie, il est essentiel, dit-il, de leur faire comprendre qu'elles ne peuvent se passer de nous, car l'impératif démographique jouera contre elles, comme dans les autres pays sous-développés. Faute des investissements énormes que supposent les progrès de la production, son accroissement leur sera interdit par leur pauvreté même. La France peut s'employer à cette tâche si elle ne s'y laisse supplanter par ses alliés. Les États-Unis ou l'Angleterre, etc. Voilà. Ainsi peut être réalisée une nouvelle association, maintenant l'Union AFN Métropole, indispensable à notre existence même. Voilà, je vous propose une petite pause musicale avant de poursuivre l'exposé

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Voilà, après cette petite pause, nous nous retrouvons sur Cause Commune, La Voix des Possibles 93.1. L'émission aujourd'hui donc, poursuit la réflexion autour du livre de Mathieu Rigouste, L'ennemi intérieur, la généalogie coloniale et militaire de l'ordre sécuritaire dans la France contemporaine. Et pour présenter les dispositifs, j'aimerais vous citer ce passage qui permet de faire le lien entre l'idéologie et la terreur. Terreur annonçant la mise en place des dispositifs de terreur. La représentation donc de l'indigène est bâtie autour de l'imaginaire de la race. Le corps de l'ennemi n'étant désormais plus désigné par l'institution qu'à travers son faciès, son phénotype, toute la population ethnicisée par la structure coloniale se trouve désignée comme suspecte. Donc, les Algériens faisant partie de la France, donc l'État, dans une configuration où l'État fait la guerre à sa population, puisque l'Algérie était réputée terre française, voir l'ennemi partout revient à ne plus le voir du tout, et cela a suscité logiquement chez nombre d'agents de la production du contrôle, des théoriciens jusqu'aux exécutants, le besoin de rendre visible cet ennemi. D'où l'apparition dans ce contexte de fantasmes de contrôle total de la population, dont certains, nous le verrons, auront la vie longue. Afin de rendre la population transparente et bien rangée, le pouvoir politique a encouragé en Algérie la généralisation de techniques militaires visant à trier et classifier les colonisés, à susciter la dénonciation, la renonciation, la trahison. En laissant discrètement libre cours aux actions préconisées par les théoriciens, donc de l'armée, il a cherché en toute connaissance de cause à faire du plus privé une affaire publique et il a permis, sans bien sûr jamais l'admettre officiellement, la torture et les viols, les meurtres et les disparitions. Les interrogatoires, le renseignement et les déplacements, figures de style incluant dans la pratique l'internement et la torture, furent ainsi reconnus comme des techniques légitimes pour rendre visible l'ennemi. Alors, la première technique, elle est évoquée ici dans ce passage, susciter la dénonciation, la renonciation, la trahison. Alors, je vous reporte à mon ouvrage, Le colonialisme oublié, que j'ai écrit il y a quelques années, et qui parle, en fait, c'est un ouvrage à la fois historique et contemporain, il vise à comprendre comment toute institution totalitaire, pour assurer sa domination, produit de la collaboration. Alors ce mot, bien sûr, résonne dans la tête des Français, puisque la collaboration, ce n'est pas le collaborateur de l'entreprise située à la Défense. La collaboration, le collaborateur, c'est bien sûr la période de Vichy, entre 40 et 44, et ce mot est d'entrée de jeu problématique pour un Français si on le traite de collabo. Donc le collabo, le traître, dirait Aimé Césaire, c'est celui qui va être la victime, retournée par l'oppresseur, pour devenir lui-même oppresseur. Donc c'est l'huile dans les rouages, c'est produire une sorte de hiérarchie, une hiérarchie parallèle, comme dit Mathieu Rigouste, et que disent aussi les militaires, produire une hiérarchie parallèle pour casser entièrement la hiérarchie naturelle, entre guillemets, de la société dans laquelle on se trouve. Donc ce que Primo Levi appelle la zone grise, dans les camps de concentration, c'était les capots et les Stubendienst, c'est-à-dire les chefs de bloc, à savoir ceux qui contrôlaient les commandos de travail, on les appelait les capots, et ceux qui assuraient la sécurité et le maintien de l'ordre dans les blocs, dans les dortoirs, on pourrait dire, c'était les chefs de bloc, Stubendienst. Et donc les SS, mais c'est tout ce savoir-faire est bien sûr aussi hérité de la période coloniale, tout ce savoir-faire, la zone grise, participe d'une compétence, d'une production latérale de soutien, d'alliés. Et tout ça, bien sûr, a été largement appliqué pendant la période coloniale où on achetait certaines tribus et on les montait contre d'autres. Et même dans la période la plus, on va dire, primaire, celle du XVIe et XVIIe siècle, eh bien, les rabatteurs étaient souvent les propres Africains eux-mêmes, bien contents de se soulager en donnant aux Portugais et aux Français, les Portugais étant particulièrement forts dans la profession de marchand d'esclaves, donnaient les ennemis du village d'en face. Le bouquin « Le colonialisme oublié » a longuement insisté sur la déstructuration du cerveau de l'esclave. Non seulement il était soumis à la totale manipulation du béquet, qui en disposait comme d'un objet. Le code noir n'est que l'avatar d'une pratique qui donnait tout pouvoir au maître, qui pouvait disposer du corps comme il le voulait,
Les missions de Kunta Kinte, la série à la télévision a beaucoup marqué les esprits, notamment ce passage, moi, en tant que gamin, où on lui coupe le pied parce qu'il passe son temps à s'enfuir. Et il y a eu depuis d'autres grands films sur cet épisode. Et ce qui est marquant dans ce chapitre-là, c'est très bien vu dans le film de Tarantino, Django, où on voit le DiCaprio, propriétaire foncier avec ses esclaves, et notamment un affranchi, la zone grise parfaite, en la personne du majordome, qui est un noir, qui est le fidèle parmi les fidèles. Et donc, la zone grise, c'est ça. Et dans les plantations, ce qu'on appelait le commandeur, c'était la figure illustre, parce qu'il avait un fouet. Mais on oublie que toute la domesticité, ces noirs affranchis qui étaient fiers, affranchis ou pas affranchis, mais souvent affranchis, qui étaient fiers de servir le maître parce qu'ils étaient dans la maison, à l'opposé de ceux qui travaillaient dans ce qu'on appelait le jardin, c'est-à-dire dans la plantation, eh bien, c'est ce qu'on appelait les nègres à l'époque. Eh bien, étaient aussi des délateurs et tout ce que, par exemple, les domestiques les plus proches, qu'on appelait les da, les plus proches de la maîtresse, étaient souvent des services secrets et étaient expertes en délation afin de casser net toute possibilité de soulèvement. Parce que quand on est dans un système totalitaire, l'enjeu numéro un, c'est de s'enfuir. Et l'enjeu numéro un, c'est de se libérer des chaînes. Il n'y a pas dans la sociologie des cultures du monde entier, il n'y a pas d'adhésion, il n'y a pas de cela va de soi, il n'y a pas d'habitus, il n'y a pas de culture dans un monde totalitaire. Aucun déporté des camps de concentration n'a aimé l'ESS, n'a voulu devenir SS et n'a développé une culture par rapport au SS. Il y a pas une, parce qu'il n'y a de toute façon pas de hiérarchie et de mobilité sociale vers l'ESS. Le capot restera capot et il n'y a jamais eu d'histoire où les capots sont devenus par promotion des SS. Eh bien, l'affranchi noir était toujours, même une fois qu'il était libéré, les travaux des historiens le montrent bien, ils restaient toujours dans l'orbite du maître, en devenant ce qu'on appelait les mulâtres, et cette zone grise-là a toujours été liée par cercle concentrique au maître. Voilà, donc c'est en fonction des situations, totalitarisme nazi, totalitarisme de la plantation, que l'on peut voir comment fonctionne la zone grise. Les Français ont aussi créé une zone grise en Algérie.

résistante afin de le tuer. Et ces troupes spéciales écumaient Paris et pouvaient à leur guise torturer, violer n'importe quelle femme maghrébine ou homme maghrébin, puisqu'ils avaient les pleins pouvoirs à la manière de ce qui se passait dans les systèmes totalitaires en Algérie. Donc il y aurait une histoire à faire de cette zone grise, qui n'a pas, à mon avis, encore été faite. On reste uniquement dans la figure du harki généraliste, comme traître, mais c'est quelque chose qui devrait être écrit, parce que, au fond, au-delà des différents espaces et des places possibles occupées par les harkis, à Paris ou en Algérie, et de renseignement ou action militaire, il y a une autre configuration, il y a une autre binarité. C'est ceux qui l'ont fait par contrainte et ceux qui l'ont fait par intérêt. Et là aussi, il faudrait voir comment, même si ce n'est pas une culture, parce que je disais qu'il n'y a pas d'habitus possible, où on est toujours dominé, et on peut toujours perdre sa place, et on peut toujours être soi-même tué par le chef qui vous a instrumentalisé, parce qu'il se méfie quelque part toujours de vous. Vous restez arabe, vous restez noir, vous restez toujours l'indigène colonisé. Donc il y aurait... Ça serait intéressant, effectivement, de voir entre ceux qui s'investissaient beaucoup plus, qui s'engageaient pleinement, qui devenaient des collabos zélés, c'est les actes d'initiative dont parle Daniel Goldhagen, le fait de rentrer totalement dans le personnage et d'y aller à fond, et puis ceux qui le faisaient pour suivre les autres. C'est un peu le message de Browning dans son célèbre ouvrage « Des hommes ordinaires » sur le 101e bataillon de réserve de la police allemande qui participait, mais certains avec entrain pour aller tuer des juifs et d'autres parce qu'ils se soumettaient à deux logiques, en fait, la logique de la conformité au groupe et la logique de l'obéissance aux ordres. Voilà, donc c'était le grand mérite de Christopher Browning d'aller dans le sens d'Anna Arendt et d'aller dans le sens du schéma de l'obéissance aux ordres. Quand elle pense à Ashman, je n'ai fait qu'obéir aux ordres, je réglais les trains pour qu'ils arrivent dans les camps de la mort, point barre. Mais je ne me sens pas plus responsable que ça. Ce schéma de la banalité du mal, ce schéma de l'obéissance aux ordres, fait oublier l'autre pente, celle de l'engagement, celle du plaisir, celle de l'intérêt, celle de la passion, qui a été travaillée dans mon ouvrage, notamment « Devenir un dieu ». Puisque le fait d'avoir un pouvoir totalitaire sur quelqu'un, c'est être comme un créateur divin. On a un droit de vie, de mort sur la personne. Alors là, je vous rapporte notamment aux travaux d'Elias Canetti et de tous les anthropologues et psychanalystes, dont Robert Lifton, qui ont bien travaillé sur ce pouvoir divin de disposer de la vie des autres. Il y a un très bon auteur aussi qui a travaillé là-dessus, qui s'appelle Alain Parot, qui a aussi détaillé ce phénomène de toute puissance divine du bourreau. Donc parmi les harkis, il y a sans doute eu aussi ces deux pôles, le pôle de la contrainte, des malgré nous, comme disaient les enrôlés de l'Alsace-Lorraine quand l'Alsace-Lorraine est redevenue française en 1918, après la défaite de la France en 1940, ces territoires sont redevenus allemands et ces gens-là, notamment à Oradour-sur-Glane ou dans d'autres villes, ont dû participer à des massacres perpétrés par les nazis et on les a appelés aussi les malgré nous. Ces gens qui étaient pris de force dans l'armée allemande. Voilà. Donc il y a vraiment un enjeu théorique essentiel parce que derrière, au bout du compte, quand on prend ces gens-là, on les arrache à la population et on leur dit voilà, si tu veux pas qu'on tue aussi ta femme et tes enfants, eh bien tu vas servir l'armée française. Il y a après une obligation pour ces gens-là de quitter le territoire. C'était le cas en 1962. Beaucoup ont été tués sur place. D'autres ont pu prendre le bateau avec les pieds noirs. Mais au bout du compte, il y a eu un traumatisme dans la population algérienne qui est bien sûr le même que celui qu'il y a eu en France avec les collaborateurs. Et dans tout pays, la mémoire est traversée par ce drame d'une population qui a pu passer de l'autre côté. Alors, l'ensemble des dispositifs est présenté notamment au tout début, page 63, avec ce titre « La purge de points éléments de thérapie contre-subversive ». Alors, je voudrais citer ce passage déjà de manière générale pour que le lecteur, l'auditeur puisse s'imprégner déjà de l'ensemble du dispositif tel qu'il est présenté par l'auteur. La panoplie de la direction générale du renseignement peut se résumer à quelques dispositifs principaux dont les traductions concrètes les plus problématiques que nous indiquons ici en parenthèse, donc

je le dirai à chaque fois qu'il y a des parenthèses, ne sont toutefois jamais énoncés explicitement dans les textes officiels fournis aux auditeurs de l'IHEDN. C'est-à-dire, en fait, l'auteur s'est appuyé sur les archives de l'armée, et parmi ces archives, il y avait des fonds qui étaient ceux, en fait, des différentes séances de l'école militaire, pour aller vite, qui organisaient régulièrement chaque année des sortes de cas pratiques, d'exercices, de simulations, de réflexions. Et bien sûr, Mathieu Rigouste a profité de toutes ces archives pour voir à travers ces jeux et à travers ces discours quels étaient effectivement les imaginaires militaires. Mais bien sûr, comme ça se passait dans une enceinte militaire en France, eh bien, comme toujours, le langage est toujours voilé. On ne parle pas directement de torture ou d'action totalitaire, bien sûr. C'est pour ça que lui va retraduire, comme nous le faisons aussi dans l'émission, il va retraduire aussi les implications de tel ou tel mot. Alors, je les cite, parfois il y a des traces plus officielles, parfois c'est plus difficile à identifier. D'abord, mise en place d'un régime d'exception juridique. On l'a vu dans la deuxième émission, c'est parmi les fondements le rêve de militaires qui deviennent politiques. Hein, je viens de l'évoquer aussi ici. Et pour pouvoir avoir un pouvoir politique, pour avoir la main, on ne peut pas se contenter d'être militaire, puisque le militaire obéit aux ordres et donc il s'en remet aux autorités civiles, comme on dit, c'est-à-dire le pouvoir politique. En tout cas, aux représentants du pouvoir politique. Le préfet s'appelle l'autorité civile, mais en même temps, il est le représentant du ministre de l'Intérieur, et le ministre de l'Intérieur, c'est le gouvernement. Donc, pour les gens qui ne sont pas trop familiarisés avec le droit public et avec les mots de l'État républicain, sachant que l'autorité dite civile, bah, c'est tout simplement le gouvernement, les hommes politiques d'un côté et les militaires de l'autre. Et les militaires disent toujours, quand ils ne parlent pas d'eux, ils parlent toujours de l'autorité civile et des civils. Et la mise en place d'un régime d'exception juridique, tout simplement le fait de ne pas respecter les lois de la République, de pouvoir arrêter n'importe qui sans être assujetti au délai de la garde à vue, autrement dit au code pénal. Le juge est le gardien des libertés. Pour un marxiste, le juge applique les lois capitalistes et défend toujours le patron, mais le juge dans l'espace républicain est aussi un défenseur des libertés publiques, et c'est très facile d'observer ça quand on compare le mode de fonctionnement de la Chine, de la Birmanie ou de je ne sais quel État dictatorial, avec effectivement une démocratie certes formelle, mais qui fonctionne aussi avec la protection des citoyens. Il y a quand même des garde-fous. Donc c'est important pour des militaires en Algérie de faire sauter sous ces verrous et de pouvoir se déplacer comme ils le veulent, d'arrêter qui ils le veulent, de triturer le corps comme ils le veulent. Il y a, c'est ce qu'on appelle un régime d'exception juridique. Ça peut s'appeler l'état d'urgence, ça peut s'appeler l'article 16 de la Constitution depuis, mais ce n'est pas à hasard si, justement, ces militaires existant dans une démocratie, on dit, bon, bah, c'est le cadre démocratique qui nous gêne. Or, le cadre démocratique, ça s'appelle aussi l'état de droit, voilà. L'état de droit, c'est une constitution. Voilà, on a des constitutions. Alors bien sûr, il y a des constitutions fantoches un peu partout dans le monde. Ça, sans doute que ça nous ferait rire énormément si on lisait les constitutions des dictatures. Mais voilà, il y a dans les pays qui font fonctionner réellement une constitution, il y a des articles. Et en plus, avec le progrès, il y a aussi parfois des instances qui protègent la Constitution, comme la Cour suprême aux États-Unis, le Conseil constitutionnel en France, c'est pareil en Allemagne, en Suisse, il y a des juges constitutionnels, et donc il y a tout un appareillage avec la loi est contrôlée par le Conseil d'État, le Conseil constitutionnel contrôle l'application de la loi au regard, le vote de la loi au regard de la Constitution. Voilà, il y a un appareillage qui s'appelle l'état de droit. Et cet état de droit fonctionne plus ou moins bien. Il n'y a pas du droit partout. Les services secrets ne relèvent pas du droit. Et la plupart des dispositions militaires, même dans le cadre démocratique, le plus parfait, eh bien, toutes ces dispositions-là sont secrètes. La plupart des décisions sont secrètes. Quand j'ai travaillé sur le maintien de l'ordre, toutes les instructions sur le maintien de l'ordre étaient ce qu'on appelait diffusion restreinte. Et j'ai eu l'autorisation par le CIRPA Gendarmerie d'avoir accès à certains textes, donc ceux qui concernaient le maintien de l'ordre, la gestion des manifestations. Mais dans l'ensemble, les citoyens n'ont pas accès
à la sécurité du pays, n'ont pas accès aux forces de l'ordre qui, après tout, sont un segment administratif qui, de proche en proche, vient du vote, puisqu'on élit nos représentants et que les représentants créent une administration. Donc cette administration doit être le reflet aussi de la vie du souverain. Et le souverain, c'est nous, c'est vous, c'est moi. Et pourtant, non. Dans l'état de droit, eh bien, il y a des grandes zones cachées. Et donc les militaires voulaient aller plus loin. Ils voulaient aller plus loin en allant au-delà de ces états d'exception, en élargissant ça à l'ensemble du territoire pour en faire un territoire d'exception global. Deuxièmement, quadrillage et recensement, surveillance et contrôle physique et statique des identités et des relations sociales de la population. Alors ça, c'est finalement un état de guerre où, dans le cadre de la ville, eh bien, vous avez des barrages un peu partout. Je viens d'ailleurs de finir un ouvrage extraordinaire d'un grand anthropologue anglais qui s'appelle Nigel Barley. Son ouvrage s'appelle « Non, l'anthropologie n'est pas un sport dangereux ». Et c'est son second voyage après avoir travaillé sur les Dawayo en Afrique. Là, il va voir les Toraja en Indonésie. Et à chaque fois qu'il est dans la région chrétienne où il est, mais à cheval entre le christianisme et l'islam, eh bien, il y a toujours un policier qui est là, toujours un policier qui est corrompu et qui demande de l'argent. Il y a des barrages tout le temps. Un car descend de tel village vers tel village, il y a un barrage et les policiers vont rançonner la population. Lui-même a failli être très embêté parce qu'un policier voulait le forcer à acheter une œuvre d'art interdite à la vente. Et ce faisant, il aurait pu comme ça lui tirer beaucoup d'argent en l'arrêtant faussement et en lui demandant une rançon, en faisant croire à tout le monde qu'il avait volé cette œuvre, etc. Donc la police en Indonésie, c'est pas une démocratie l'Indonésie, mais c'est pas non plus une grande dictature à l'heure actuelle, mais c'est quand même un régime autoritaire. D'ailleurs, dans le livre, les Toraja ont très peur d'aller en prison et donc sont totalement terrorisés quand ils se trouvent devant un policier et sont en suffocation dès qu'il y a un contrôle. Donc le barrage, le quadrillage, la surveillance et le contrôle permanent des populations, c'est l'occupation du territoire. Et ça, c'est typique de l'URSS ou de la Chine, où on ne peut pas circuler librement. D'ailleurs, quand j'étais en Chine, il m'est arrivé de voir, en me baladant dans les rues de Pékin notamment, mais aussi ailleurs, des voitures s'arrêter avec des Chinois qui sortaient du véhicule et qui embarquaient quelqu'un qui était sur un trottoir en train de marcher. Le Big Brother de George Orwell, c'est ça, c'est le fait de produire une terreur, c'est-à-dire que dès que vous sortez, vous pouvez être au Chili, vous pouvez être dans un pays africain, n'importe quoi, dès que vous sortez, vous pouvez être arrêté, vous pouvez disparaître, on ne sait pas où vous serez, vous pouvez être pris. Donc ce ne sont pas que des barrages, ce ne sont pas que des recensements, mais les militaires voulaient, pour favoriser l'arrestation, faire un recensement systématique de toutes les personnes qui habitaient dans un quartier donné. Donc toute personne devait se désigner. Donc forcément, la personne qui n'appartenait pas à ce quartier et qui était contrôlée et ne figurait pas sur les listes du recensement, eh bien sûr, cette personne était suspecte, à partir du moment où elle n'habitait pas dans le quartier, d'être une personne en déplacement, voulant rencontrer tel ou tel nid de résistants. Donc le deuxième principe, c'est ça, le quadrillage. Le troisième dispositif, déplacement et internement. Déportation et camps de concentration, entre parenthèses, mais aussi torture massive et disparition forcée. Donc je viens d'en parler, puisque le quadrillage n'est pas qu'un quadrillage et participe, comme le faisaient les Allemands en France. On a bien l'image là des Allemands qui quadrillaient on voit dans les films portant sur la résistance, la sueur et le tremblement des résistants quand ils doivent passer les barrages nazis ou de la Wehrmacht sur les quais des gares. Et après, bien sûr, ce quadrillage, ce contrôle, il y a le fait d'être emmené à la Gestapo. Et après, eh bien, on ne sait pas ce qu'on va devenir, mais ça sent mauvais. Donc le livre PAS 64 nous parle de camps de concentration. Alors, quel est le Français qui sait que la guerre d'Algérie, au-delà de la guerre, était aussi un temps où s'est exprimé la dimension totalitaire des démocraties? Parce que un camp de concentration, ce n'est pas l'euphémisme du versant autoritaire. Un chercheur, un intellectuel qui dirait « oui, la France a eu quelques dimensions autoritaires », c'est une euphémisation insupportable.
parce que il faut mettre ça du côté du totalitaire. Les camps de concentration hitlériens, on les appelait des régimes totalitaires parce qu'il y avait des camps de concentration, et c'était d'ailleurs un des indices majeurs de l'existence d'un État totalitaire, c'était la possibilité justement de prendre les gens avec un régime d'exception et permanent, et de les emmener dans des camps de concentration. La première chose qu'a fait Hitler en 1933, c'est de créer des camps de concentration et d'enfermer tous les membres du parti communiste et des partis sociaux-démocrates, et de les laisser se faire torturer par la SA avant qu'Hitler ne coupe la tête à la SA et ne mette en place ses SS. Mais la question des camps est donc centrale. On ne peut pas l'aborder en rigolant. Il y a là aussi tout un enjeu historiographique, un enjeu théorique essentiel. Comment est-il possible de concevoir que l'espace universitaire, que l'ensemble des intellectuels, des démocraties, à commencer par Tocqueville, à commencer par tous ceux qui ont été les penseurs de la République, dont Jules Ferry, dans la plupart des écoles s'appelle Jules Ferry en France, comment est-il possible de réaliser, d'objectiver le fait que ces démocraties ont été en même temps des espaces de colonisation et de boucherie sur l'ensemble des territoires extérieurs, que ce soit les Incas, les Aztèques, les Africains, jusqu'aux Rwandais qui ont été l'objet de génocides plus ou moins cautionnés, ou en tout cas largement favorisés par François Mitterrand et par l'armée française. Voilà. Donc cette histoire-là, Annette Wieworka, que j'estime très peu comme historienne, malgré tout, Annette Wieworka a eu le courage d'écrire un article dans le XXe siècle, il me semble, où elle dit, voilà, les camps de concentration étaient créés par les Anglais, mais moi j'insisterai sur l'ensemble des pays coloniaux, parce que les Français, avec leur bagne à Cayenne ou Biribi, ou les bagnes militaires, ou les camps qui pouvaient exister à droite à gauche dans l'Empire français, à mon avis, devaient être de même facture que les Anglais. Mais bon, d'après Annette Wieworka, c'était beaucoup plus sophistiqué, et ces camps, que l'on connaît notamment sur l'Afrique du Sud et en Inde, ont produit, si l'on en croit Mike Davis, qui a écrit un livre extraordinaire qui s'appelle « Génocide tropicaux », une longue tartine qui fait presque 1000 pages, où il est dit que, grosso modo, il y a à peu près 50 millions d'Indiens qui sont morts à la croisée du capitalisme et de l'impérialisme anglais en Inde. Je vous reporte à son ouvrage, je ne peux pas détailler ça ici. Mais voilà, les camps de concentration sont créés par les États coloniaux de l'Europe de l'Ouest, qui sont largement des démocraties. Que ce soit les Hollandais en Indonésie, les Français en Afrique de l'Ouest, les Anglais en Inde ou ailleurs dans le monde. Et ça, ce qu'ont mis en place les Français en Algérie, c'est que le point d'orgue de dispositifs qui ont été fabriqués depuis une centaine d'années et qui font partie d'un des instruments majeurs en tant que dispositif de contrôle et de suppression des populations dérangeantes. Quatrième dimension, le renseignement, écoute, infiltration, retournement de délateurs et torture, encore une fois. Donc le renseignement, bien sûr, c'est essentiellement la torture, c'est la gégène sur les couilles, sur, on dira proprement, les parties génitales. Mais rien que, il n'y a pas fort des mots, il y a des mots qui sont compliqués. Il faut toujours trouver les mots appropriés, donc je mets ça entre guillemets. Je ne sais pas s'il faut être plus trivial, s'il faut être plus sobre. En tous les cas, c'est problématique parce que le corps est nu, les jambes sont écartées, le corps est trifouillé. Il y a bien sûr du viol, il y a bien sûr des humiliations radicales. On a effectivement une possibilité infinie de raffinement dans la torture. Et les Français ont été des formateurs des bourreaux argentins et brésiliens dans ce domaine. Donc quand on dit renseignement, c'est encore une fois une euphémisation. Le renseignement, c'est arracher l'information. Hein, ce sont des arracheurs de dents. Et donc voilà, c'est quelque chose qui ne donne pas la mesure de la chose quand la personne rentrait. Et là, encore dernièrement, à la télé, on a appris qu'un des avocats du FLN, dont j'oublie le nom, a été en fait torturé, et c'est Macron. Et là, je reconnais le courage politique du président, le courage politique important, parce que tous les autres sont des couards, et tous les autres, sous prétexte que les petits médias et les petites frappes comme Zemmour nous disent qu'il ne faut pas de repentance, eh bien, il y a eu ce courage de Macron de parler de crimes contre l'humanité, et là, avec ce que je vous dis, effectivement, c'en est un, et qu'il y a eu le courage de donner cette information-là, parce qu'il y a un certain nombre
d'archives secrètes. Je vous parlais du secret des archives il y a quelques instants, qui ont été déclassifiées. Et ça permet effectivement de voilà, donner la vérité, notamment à sa femme. Et on imagine les souffrances infinies de savoir comment a fini son mari. C'est donc terrible pour les enfants. Mais ce travail de mémoire, le fait qu'on puisse donner cette information-là, effectivement, pour un homme politique comme Macron, qui n'a pas vécu la guerre d'Algérie, qui n'a pas... Voilà, on a quand même une distance abyssale entre Mitterrand à ce niveau-là, et ou même Sarkozy, et puis Macron. Voilà, c'est une rupture qu'il faut saluer. Et sans doute qu'effectivement, il faut du temps pour pouvoir penser les plaies. Mais pour penser les plaies, il faut du mercurochrome. Et ce mercurochrome, ce sont les mots. Et il faut des mots appropriés pour pouvoir cicatriser. Et ce n'est pas dans le déni ou la dénégation que ça pourra se faire. Voilà. Et donc, pour finir, il y a toutes les actions psychologiques et de propagande, notamment la manipulation des médias, mais aussi le fait de dire, quand on produit des faux attentats, de dire que c'est l'autre qui les a commis. Alors, par exemple, Poutine l'a fait sur les Tchétchènes. Il a posé des bombes à Moscou et il a dit que c'était les Tchétchènes qui avaient tué des gens. Donc, lui a été capable de massacrer une partie de son peuple. Alors, je fais une petite parenthèse. J'entends beaucoup sur Internet, et parfois je croise aussi des gens comme ça dans les colloques. J'en ai dans mon entourage qui croient que, voilà, dans la théorie du complot, ce seraient les Américains eux-mêmes qui auraient... sous l'influence du lobby juif ou je ne sais quoi. Et d'ailleurs, on dit dans les rumeurs que les juifs auraient quitté le World Trade Center à temps pour que, voilà, ils ne soient pas tués eux-mêmes. Et que donc, ce sont les Américains eux-mêmes qui auraient fait péter le World Trade Center. Donc, on a effectivement cette possibilité-là de faire porter le chapeau à l'autre. Et donc, du coup, après, ça peut produire des rumeurs. Mais c'est une technique dans la guerre dite contre-subversive, où il y a des choses sales qui sont faites avec des forces spéciales qui créent des faux maquis, des fausses organisations adverses qui vont réprimer, qui vont violer, qui vont faire office d'escadron de la mort. Et on fera porter le chapeau au FLN pour le décrédibiliser. Voilà. Donc, toutes ces formes d'action, bien sûr, sont maintenant désormais courantes dans le monde entier. Et pour finir, il parle de la création des groupes d'autodéfense composés d'éléments indigènes. Donc, c'est bien ces nouvelles hiérarchies par retournement que j'appelais la zone grise et que j'ai évoquées il y a quelque temps. Voilà, je vais continuer l'examen après cette présentation globale en donnant quelques indications plus détaillées de certains dispositifs. Et puis, on finira l'émission en essayant de voir ce qui reste de tout ça, de cette période coloniale, dans le maintien de l'ordre et la sécurité actuelle de la population française et bien sûr des Maghrébins.

Voilà, donc dans cette dernière séquence, j'aimerais effectivement vous donner quelques éléments de la mise en place effective de ces dispositifs. Et je citerai le commandant Jacques Hogarth, qui est lui-même cité bien sûr par Mathieu Rigouste, dans un article qui s'appelle « Le soldat dans la guerre révolutionnaire ». Bon, c'est un oxymore, hein, guerre et révolutionnaire, mais bon, l'idéologie n'en est pas à ce point rigoureuse qu'on ne puisse pas effectivement produire en permanence des contresens. Une question se pose, que faire dans les zones que l'on n'a pas encore les moyens de pacifier? La réponse est affaire de circonstances. Dans certains cas, régions difficiles ou peu peuplées, il pourra être avantageux de créer une zone interdite que l'on privera de toute ressource en retirant sa population. Parenthèse, l'expérience prouve qu'elle s'en console vite si on lui donne ailleurs des moyens de vivre équivalents ou supérieurs à ceux qu'elle avait. Fermez la parenthèse. En sabotant les cultures, les points d'eau, en évacuant le bétail et en y pourchassant les rebelles qui subsisteraient par des moyens qui peuvent être brutaux et sans discernement, parenthèse, mitraillage et bombardement aérien. Alors, je m'autorise un parallèle avec l'histoire des Juifs en Europe pour qu'on comprenne bien ce que la portée de la zone interdite. Parce que pour quelqu'un qui ne connaît pas l'oppression et qui n'est pas spécialiste de l'oppression et de régime totalitaire, il va glisser en fait sur le mot zone interdite. On dit bah oui, bah il y avait des zones interdites en Algérie. Et alors, bah si. En fait, on pourrait parler de génocide culturel. Alors, je vais vous faire un petit parallèle. En Allemagne, quand les Juifs ont commencé à être opprimés par Hitler, on n'a pas eu affaire à un génocide physique, même s'il y a eu des morts, des lynchages dans les rues par des escadrons SS ou SA. Au départ, c'était juste une mort sociale. On interdisait aux Juifs d'avoir des emplois, on interdisait aux Juifs de pouvoir travailler dans la plupart des métiers. On leur interdisait l'espace public, ils n'avaient pas le droit de se rendre dans des parcs, ils n'avaient pas le droit d'aller au cinéma, ils n'avaient pas le droit de corrompre la pureté de la race aryenne. Donc c'était un Covid, voilà. Le Juif était porteur comme un Covid de virus et il ne pouvait pas toucher l'allemand. Mais cette mortification sociale qui était associée à des brutalités, à des humiliations, s'est accentuée. Et après, Himmler a tout fait pour expulser les Juifs. Donc en fait, cette expression elle-même est complètement euphémisée. Expulser, en fait, c'est un génocide culturel. Vous appartenez à l'Allemagne, vous avez vos gosses qui vont à l'école, vous avez voilà, toute votre vie qui est organisée là. Ben, vous perdez votre maison, vous perdez votre appartement, vous perdez vos biens. De la même façon, les Français, à la fin du 19e siècle, avec la Grande Dépression de 1890, mais aussi en 29 et aussi après la Première Guerre mondiale, à plusieurs reprises, ont chassé les Italiens et les Polonais, parfois même avec des morts, des dizaines de morts, des sortes de ratonnades contre les Italiens et les Polonais. Et dans ces cas-là, quand les Polonais repartaient, ils perdaient tous leurs meubles qui étaient rachetés pour une bouchée de pain. C'est comme si on les avait rackettés, finalement, on les avait volés. Ben, les Juifs, c'était pareil, à un stade beaucoup plus important, puisqu'ils devaient subir en plus l'humiliation raciale. Mais on a aussi, pour des raisons purement économiques, on a viré aussi des populations. Et donc cette néantification sociale, en tout cas les Juifs étaient allemands, ils vivaient en Allemagne, les Polonais et les Italiens étaient des émigrés et quelque part ils retournaient dans leur pays. Mais pour les Juifs allemands qui vivaient chez eux, ben, vous perdez toutes vos références puisque votre cerveau est allemand et votre cerveau est structuré sur place. Donc la même chose est faite à l'heure actuelle à travers ce qu'on pourrait appeler un génocide culturel contre les Palestiniens. C'est-à-dire que quand vous avez les Juifs israéliens qui créent des colonies, les colonies se font sur des territoires palestiniens et souvent en chassant les agriculteurs, les producteurs d'olives dans les oliveraies, en le ceinturant et en lui rendant la vie impossible. Voilà. Donc à un moment donné, il craque, coincé entre deux colonies, avec des gosses qui se font emmerder en permanence, avec des assauts, parfois même la maison brûlée. Et ben, le Palestinien, à un moment donné, baisse les bras, il abandonne son oliveraie et il part ailleurs parce que les deux colonies sont bien sûr protégées par l'armée israélienne. Voilà, donc ça, c'est un génocide culturel. Et les Français ont fait la même chose dans beaucoup de territoires algériens. Ils ont créé des zones interdites et ils ont comme ça déraciné. C'est donc l'outil d'un ouvrage de Bourdieu, le déracinement. Ils ont déraciné ces paysans qui après sont devenus une masse flottante, comme dirait Marx, une masse de rien, quoi, de potentiel prolétaire, mais de bien réel sous-prolétaire.
pourrissant dans les villes, dans les bidonvilles, dans les camps de personnes déplacées. Belle expression des Américains, « displaced person », il y a eu des millions de personnes comme ça errantes à droite à gauche en 39-45 à cause du STO et à cause du fait que voilà, il y a eu les camps de concentration, les libérations, les gens qui avaient fui le travail forcé et qui erraient sur les routes. Bon. Et donc ces Arabes, ces Maghrébins, ces Algériens, après, ont fourni le gros de la masse salariale immigrée en France et qui sont restés la plupart du temps OS, qui ont vécu les bidonvilles. Dans le bidonville, c'est non seulement la saleté, la petitesse, la crasse, le froid, l'humidité dans des baraquements, mais ce sont aussi les rats. Et c'est, tout ça est très bien détaillé par Abdelmalek Sayad dans son Nanterre algérien. Donc le déracinement impérialiste est associé à la récupération capitaliste de cette main-d'œuvre qui permet de faire pression sur les salaires des ouvriers français, voilà, donc d'une pierre deux coups. Et donc du coup, cette maltraitance explique aussi largement dans le cerveau de ces paysans devenus prolétaires, déracinés de l'Algérie à la France, avec les conditions d'hébergement que l'on connaît, avec les Sodacotra surpeuplés. Eh bien, on comprend, pour le sociologue, on comprend que ces jeunes soient aussi honteux de quelque part, peuvent reprocher la passivité à leur père, comme beaucoup de juifs ont reproché aux juifs d'être passifs face à l'extermination nazie. Et donc, ces culpabilités transmises de génération en génération produisent aussi la haine, la volonté de vengeance. Et sans ce travail de mémoire aussi, eh bien, voilà, grâce à ça, on peut essayer peut-être, sinon d'apaiser les choses, tout au moins de comprendre comment ces gosses d'aujourd'hui porte toutes ces valises de la mémoire cachée. Et les Français, les premiers, en fait, sont dupés par ce masquage de pratiques d'une démocratie, comme on peut les appeler aujourd'hui, et d'où ma première émission, pour dire, voilà, c'est quoi ce statut de pays qui s'autoproclame démocratie quand, de part en part, que ce soit les Américains ou l'Europe de l'Ouest, on a des colonies et on a fonctionné en système totalitaire dans ces colonies. Voilà. Donc ça, c'est un des enjeux majeurs de la théorisation actuelle dans l'université, dans les universités, de continuer à bipolariser, à penser la démocratie dans l'Hexagone et en étant dans l'incapacité de raccorder ça à une théorie globale, sachant qu'on n'est pas que des États hexagonaux, on est des États impérialistes, des États colonisateurs depuis 4 siècles et que notre richesse a été fondée sur ce système-là. Voilà, donc ce n'est pas pour dénoncer, c'est pour comprendre et comprendre à la fois en sociologue et en citoyen. Donc, saboter les cultures, les points d'eau, évacuer le bétail, c'est bien un génocide culturel, c'est détruire une vie entière, c'est voler les propriétés des gens, déraciner, interdire à imaginer simplement un instant que l'on demande que l'armée française fasse partir tous les Bretons de Brest, de Quimper, de Douarnenez, de toute la Bretagne, voilà, on les déracine, on leur enlève. Je parle exprès des Bretons parce qu'ils sont très attachés à leur territoire, et comme les Basques, comme plein de les Savoyards, etc. Donc imaginez un instant la vie d'un Breton qu'on aurait déplacé en Algérie de force, en l'obligeant en plus à travailler en Algérie dans des usines infernales et sous la botte de gens qui comprennent rien à leur mode de vie ancien, donc des Arabes qui leur imposeraient toutes sortes de vexations, et notamment comme le font en Arabie Saoudite les capitalistes de là-bas, Qatar et Koweït et compagnie, de tous ces émigrés bangladéchis et indiens qui vivent dans des conditions sordides avec leur passeport retiré. Voilà, donc c'est ça la mort sociale, c'est ça aussi un génocide culturel, c'est quand ça s'applique à un grand territoire, à tout un ensemble de populations. Et c'est pour ces raisons-là que parler des dispositifs, ce n'est pas une parole en l'air, c'est pas dire, voilà, il y avait des zones interdites, ceci, cela. Les mots doivent être expliqués, les mots doivent être détaillés pour que l'on puisse avoir une sorte d'épée qui pénètre dans le cerveau de ceux qui écoutent ça et qui se disent, mais ouais, effectivement, qu'est-ce qu'on a fait là-bas? Qu'est-ce qu'on a fait là-bas? Alors, pour finir, l'enjeu de l'ouvrage aussi de Mathieu Rigoux, ce n'était pas simplement de rapporter un certain nombre d'éléments cruciaux sur ce qui s'est passé en Algérie, c'est aussi de produire une continuité. Et à ce titre, qu'est-ce qu'il en est? Alors, il y a des choses où on est relativement peu convaincu par son ouvrage. Je commencerai par
tout ce qui ne concerne pas les immigrés. Parce qu'effectivement, le contrôle de la population immigrée, quand on passe de la guerre d'Algérie à l'Hexagone, où ce sont après des immigrés qu'on gère et non plus une guerre organisée par des résistants, ça change la donne. Et donc, quelle comparaison est-il possible de faire avec une population assujettie, devenue prolétaire, ouvrier, travailleur, dominée, écrasée, parcellarisée, puisqu'ils sont dispatchés sur tout le pays, alors que de l'autre côté, on parlait d'une guerre. Donc, qu'est-ce qui subsiste des dispositifs de contrôle? Sans nul doute, l'infériorisation raciale, le sentiment toujours d'humiliation raciale, le fait de toujours parler à propos de l'arabe en termes de menace et de toujours associer l'islam à la potentialité du terrorisme. Alors bien sûr, ça a été bien sûr très facile avec quelques cas. En sciences sociales, on nous demande toujours de se méfier de l'exemplification, c'est-à-dire de produire des généralités à partir de « j'ai entendu parler d'eux » ou « râler de quelqu'un » ou etc. Et il est vrai que si on s'autorise à faire cette exemplification en disant « tous les Arabes sont dangereux parce qu'ils sont musulmans » et parce qu'on sait qu'un musulman peut devenir fanatique, comme les frères Kouachi, eh bien on rentre dans cette magnifique généralisation qui a été théorisée par Norbert Elias dans la logique de l'exclusion. Quand on n'aime pas une population, quand elle est ségrégée, quand elle est déjà mise à l'index, il suffit qu'un de ces éléments commette quelque chose pour qu'on dise « Ah ben, vous saviez, ben, vous savez bien, voilà, on vous l'avait dit qu'il fallait se méfier d'eux. » C'est le cas des Roms, c'est le cas, effectivement. Alors évidemment, si on dit ça aux agriculteurs aujourd'hui, notamment sur le bassin nantais, qui se font voler des centaines de moutons par les délinquants Roms, il est évident que ça sera les premiers à dire « Ben oui, mais attendez, nous, on est vraiment emmerdés par les Roms en ce moment qui sont beaucoup en train de nous voler des bêtes. » Mais il est vrai que, ayant travaillé aussi sur les Roms, je vous reporte aussi au bouquin que j'ai écrit sur une action militante dans le Val-de-Marne auprès de la population Rome, il y en a plein qui travaillent au noir, qui travaillent de toutes les façons possibles. Il y en a d'autres qui font de la mendicité. Il y a toute une palette de comportements. Comme les Français sont aussi des délinquants, sont aussi des bouchers, sont aussi des avocats, eh bien... La logique de l'exclusion tape toujours sur un groupe qui est déjà stigmatisé. Et Elias l'a très bien vu dans son bouquin quand il parlait, dans les années 50, des ouvriers déracinés, fraîchement arrivés dans un bassin industriel où les vieux ouvriers se méfiaient des nouveaux arrivés. Donc ça ne parlait même pas des étrangers. Mais effectivement, il y a lieu à se poser la question de la comparabilité des dispositifs de guerre et des dispositifs de paix contre les étrangers. Nul doute, on a bien... la stigmatisation, l'infériorisation raciale, la méfiance à l'égard de l'islam, toute cette façon d'être dans la peur, une peur entretenue par le FN, mais la peur entretenue par les soi-disant experts qui passent à la télé, à la radio, les juges d'instruction, les militaires, les soi-disant experts de la question arabe, etc., qui ne mettent que de l'huile sur le feu par rapport à ces quelques cas, Kelkal, Kouachi et quelques autres, qui permettent de légitimer un appareillage de contrôle sur la population. D'ailleurs, appareillage de contrôle qui est très imparfait, puisque si on savait infiltrer à ce point les brebis galeuses maghrébines ou les fondamentalistes, les imams fondamentalistes, on les aurait virés depuis longtemps, etc. Donc l'entrisme et le renseignement est relativement encore mal fait. Mais en tous les cas, c'est... La disposition mentale n'a pas changé depuis la guerre d'Algérie et nul doute que là-dessus, Mathieu Rigousse ne peut pas se tromper. On est bien dans une logique de sectorisation, de polarisation sur les Arabes et les Maghrébins comme menace numéro un en France avec les RG qui ont arrêté de s'occuper des communistes ou des gauchistes et qui mettent toutes leurs forces sur... Mais voilà, après... Le fil directeur est un peu mou quand on parle des années gaulliennes jusqu'à mai 68 et après 68 les années 70. On a du mal à faire le lien et Mathieu Rigousse fait des tout petits chapitres d'ailleurs quand il parle des gauchistes parce qu'il n'y a pas de lien avec les Arabes, il n'y a pas de lien avec le post-colonial. Et quand il nous dit, page 130, « La répression de mai 68 a ainsi donné lieu à l'importation et à la reformulation dans le cadre du contrôle intérieur métropolitain de nombreuses techniques de contrôle relevant originellement des domaines de l'exception. » Bon, oui, bon, d'accord, ok, il y a eu... En mai 68, les gaullistes ont mis en place des comités de défense de la République, des groupes de civils comme ça, même s'il y a eu des comités de salut public
En Algérie, avec les pieds noirs, les militaires, bon, c'est pas ça qui fait un Big Brother et un gros contrôle. Voilà, il n'y a pas un quadrillage de la population. Donc, c'est souvent faible, toute cette partie de l'argumentation. Ce n'est pas ça l'essentiel. L'essentiel, c'est l'acharnement, quelles que soient les institutions en France, y compris des institutionnels universitaires comme Alfred Sauvy, Alain Girard ou Jean Stotzel, de l'INED notamment, l'Institut national des études démographiques, qui ont aussi parlé de cette menace des Maghrébins parce qu'ils parlaient de l'effondrement de la famille occidentale qui pondait pas assez et que de l'autre côté, on avait face à cette diminution de la puissance de l'Occident parce qu'on ne baisse pas assez, et bien de l'autre côté, il y avait effectivement voilà, cette menace des gosses qui pullulent avec la menace migratoire. Donc on a eu une sorte de pensée coloniale indépendamment des militaires, mais diffusée par cette pensée coloniale qui avait ses relais, pas simplement l'institution militaire, mais les politiques, les institutionnels, les fonctionnaires de toutes sortes, on avait dans la tête des habitus métropolitains cette idée que la race pouvait être menacée, on pouvait être submergé. De la même façon que les Américains ont eu peur à un moment donné que la fécondité des Noirs, et c'est d'ailleurs ce que disait Malcolm X en disant « faites plus d'enfants et un jour on aura plus de gosses que les... on aura plus de noirs que de blancs ». Donc cette menace fantasmée et parfois retournée par le dominé lui-même est constitutive de la pensée de l'autre comme non pas un frère, non pas quelqu'un qu'on pourrait remercier parce qu'il est venu dépenser sa force de travail dans des travaux très pénibles pour gagner un salaire de misère et pour nourrir ses habitants en vivant dans des conditions inhumaines le plus souvent. Je pense à l'hospitalité de la plupart des peuples du monde. Quand vous êtes invité, notamment en Indonésie, comme Nigel Barley, dont je parlais, dès que vous allez dans un pays étranger, il y a l'hospitalité. Et vous êtes invité, vous dormez chez les gens. Quel est l'Indonésien, quel est le Bolivien qui a été invité par des Français à vivre chez le Français quand il arrive à l'aéroport ou quand il arrive à Châtelet-Léal ou ailleurs? Voilà, nous, on n'a absolument aucune hospitalité. Par contre, on exploite très bien et on prend toutes les forces vives du corps qui nous arrivent et on ne remercie pas. Voilà, on dit « estime-toi heureux d'être là, on te file de l'argent, donc tu te tais et puis tu bosses ». Donc c'est cette dilution-là de la pensée coloniale que l'on a à grande dose ou à petite dose. Et c'est ça finalement qui constitue le cœur de la légitimité, de l'emprise que l'on peut avoir sur la plupart des cerveaux français au regard de ce que sont les dominés qui deviennent des objets voilà, menaçants, alors qu'ils sont totalement dominés. Alors certes, le capital guerrier des jeunes de banlieue n'est plus pensable en termes de personnes vulnérables, de personnes attirantes, comme à l'époque de Tony l'Aîné et la malvie à l'égard des immigrés qui étaient là à pourrir dans les Sonacotras. On n'en est plus là. Il y a eu un Black is Beautiful du côté des Arabes en France et les jeunes se constituent aussi en groupes, en gangs, en bandes. Et à l'heure actuelle, quand on a vu quelques jeunes s'entretuer, on est tout de suite avec des experts débiles qui vous racontent n'importe quoi, tentant d'exprimer ce qu'étaient les bandes. La bande, c'est avant tout un petit État. La bande, c'est les chevaliers dont parle Tilly, qui reconstituent une nouvelle entité politique. La bande, c'est une contre-société. C'est l'infrapolitique dont parle Gérard Mauger. Donc laissons la place aussi de temps en temps aux sociologues qui peuvent informer les politiques et leur dire oui, ce sont des contre-territoires, ce sont des contre-espaces, ce sont des hétérotopies, comme dirait Michel Foucault, ce sont des tentatives de produire une altérité. D'ailleurs, souvent, les noms des rues sont renommés, les noms des gens sont aussi changent quand on va là-bas. Et c'est une aspiration, justement, à vouloir se purifier, à se dessouiller par rapport à la présence obsédante et impérialiste du blanc qui veut assimiler, qui veut intégrer, qui vous dit que vous êtes un mauvais, que vous ne faites pas d'efforts, que vous ne voulez pas vous intégrer. Voilà, c'est-à-dire que la double peine du contrôle total, elle est là dans les missions locales, dans les discours des associatifs, dans toute cette façon de dire aux autres que c'est à eux de faire des efforts, alors qu'au bout du compte, on n'a aucune marge de manœuvre dans l'école républicaine ou dans l'espace du travail pour pouvoir leur proposer quelque chose de concret. C'est d'ailleurs bien la crise du capitalisme, aussi pour le prolétariat blanc, de manière générale, de pouvoir exister dans une société qui est orientée autour
de cette hiérarchisation très stricte autour du capital économique, du capital scolaire, et où la part de l'informel est quasiment supprimée. Il n'y a plus de marge de manœuvre hors de logements standardisés, de la standardisation des échanges autour de la monnaie, de la standardisation de l'habitat dans le HLM, de la standardisation de l'existence professionnelle à travers le diplôme. Et alors que là où auparavant, il y avait un peu plus de possibilités, notamment l'ouvrier qui était possesseur de ces outils de 1800 jusqu'à 1930 à peu près, et qui pouvait partir quand un patron l'emmerdait et pouvoir faire un tout petit peu plus pression sur le marché du travail. Voilà. On en est loin, et quand le sous-prolétariat n'a pas franchement de diplôme à proposer ou autre, eh bien, il est totalement à la merci du discours extérieur qui va le catégoriser aux États-Unis sur le noir comme underclass, la sous-classe, alors que le noir n'a jamais pu accéder à des postes intéressants pour mille raisons. Mais je pourrais faire une émission là-dessus, mais j'en ai déjà largement parlé, sur le système de Jim Crow et sur la ségrégation raciale qui a fourmillé, pas simplement dans le sud cotonnier, mais aussi dans les bassins industriels, avec tout un ensemble d'emplois qui étaient interdits. D'ailleurs, je fais une parenthèse, les Palestiniens aussi ne peuvent pas accéder à un certain nombre d'emplois au Liban ou dans les territoires où ils sont. Cet interdit d'accès à l'emploi affectait aussi les Juifs, mais aussi les Palestiniens, mais aussi les Noirs. Voilà. Donc il y a cette comparabilité intéressante à faire pour voir quel type de contrôle, quel type de Big Brother affecte les populations issues du colonialisme, issues de l'esclavage, issues de l'impérialisme. Et Mathieu Rigouze, dans cette entreprise, nous dit que finalement, qu'est-ce qui se passe dans le pôle, on pourrait dire, des réseaux médiatico-militaires entre l'espace politique, l'espace médiatique, l'espace militaire, c'est qu'on a produit, comme il le dit, le barbare global, ou la mise en ordre de la domination médiatico-sécuritaire. Qu'est-ce qui se passe en fait? C'est que l'amalgame entre arabes, musulmans, terroristes, se nourrit de ce que l'on a fabriqué. On a fabriqué, dans la logique que je vous évoquais tout à l'heure, un prolétaire fracassé, exploité jusqu'à la lie, en dehors de son pays, avec toutes les humiliations qui ont eu lieu, pas seulement du côté du patronat, mais aussi du côté des syndicats. Et ça, c'est quelque chose qui est très bien raconté, comme je vous l'ai dit, par Christian Corrouge, l'OS syndicaliste qui a longuement discuté avec Michel Corrouge. Donc, on a une voix rare, une parole rare, qui permet de l'intérieur de dire comment fonctionnait le racisme. Et Corrouge est même parvenu à fermer un atelier clandestin où des Marocains bossaient chez Peugeot pour peindre des tôles, dans un travail profondément toxique, profondément dangereux au niveau sanitaire. Et voilà, donc ce type-là devrait avoir le prix Nobel de la paix. Et voilà, c'est tout le problème du légitimisme et du fait que des ouvriers ou des dominés comme lui n'auront jamais rien et que c'est toujours le capital qui va au capital. Mais ne désespérons pas. En tous les cas, ce qui est important, c'est que cette globalisation de la menace, cet amalgame généralisé, banlieue égale arabe, arabe égale musulman, musulman égale terroriste potentiel, et l'exemple de quelqu'un à l'équation venant prouver le fait que finalement tout le monde est suspect et tout le monde est dangereux, cette pensée globalisante, effectivement, qui est issue de la période coloniale, est largement produite aussi par les médias, parce qu'en plus ce sont souvent des journalistes blancs et quand ils vont dans les cités, ils produisent aussi souvent un discours dramatisé, exagéré, amplifié, une sorte d'exotisme de l'horreur. Et c'est bien tout ça en fait qui est problématique aujourd'hui et qui nécessite vraiment des contre-discours, des contre-cultures, des contre-analyses. Et il est vrai que les dizaines de recherches de sociologues dans les cités ne suffisent pas. Et il ne suffit pas de dire que ces gens-là ont été maltraités par le capitalisme français. Il ne suffit pas de dire qu'ils nous ont produit une plus-value et des dividendes bien supérieurs à ce qu'on leur reverse en allocations sociales, alors que le discours commun est le fait qu'ils ne profitent que des allocations sociales. Mais toute l'exploitation éhontée qu'on a eue depuis 20 ans, 30 ans, 40 ans, sans parler des morts, 1000 morts, 1000 Algériens morts par an dans le travail du bâtiment notamment, toute cette exploitation éhontée devrait nous produire un discours d'humanité, d'hospitalité et de remerciement. On en est très loin parce qu'on est une puissance coloniale
qui ne veut absolument pas voir l'autre comme être humain, mais uniquement l'autre comme étant pas le blanc, comme étant pas l'Occident, comme étant pas celui qui parle avec ses références culturelles, avec son code. Et aujourd'hui, cette xénophobie qui est liée à l'habillement, au voile, à la parole, à l'attitude, au fait de vivre dans des quartiers pauvres, etc., tout ce racisme dilué dans toutes les dimensions possibles, forme un étau qui est quasiment impossible à détricoter, tellement il y a d'emprise, tellement il y a de sens commun venant donner sa petite graine au mécanisme général de xénophobie et de racisme. Tous les discours finalement convergent, hélas, vers une stigmatisation globale qui vient peut-être de l'armée, mais qui s'en échappe largement. Et c'est là où, effectivement, je trouve que l'ouvrage de Mathieu Rigouste ne montre pas suffisamment comment cette pensée d'État a essaimé dans la conscience des civils. Mais en tous les cas, voilà, c'était un ouvrage important qu'il faut lire. Et je le remercie, Mathieu Rigouste, d'avoir fait ce travail-là, un travail d'universitaire rigoureux, avec énormément de références et de citations. Donc, voilà, c'est une pierre à l'édifice pour essayer de sortir de cette dimension tragique de la démocratie traversée par, hélas, le totalitaire.

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application constante des forces G dues à l'éloignement de la Terre. 3. Information insuffisante pour programmer plan de vol. Tous les éléments prévus par programmation pour opération Exodus sont inapplicables. Information disponible insuffisante dans les circonstances qui prévalent.

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Merci beaucoup. Merci beaucoup à tous d'être ici. Merci à celles et ceux qui nous rejoignent via YouTube en live. Donc pour ces personnes-là, justement, je résume un peu ce qui s'est passé depuis 14h. On a fait une première table ronde sur occuper le terrain culturel face à l'extrême droite, donc qui nous a permis de voir une diversité d'actrices du secteur culturel et comment ces personnes-là et ces structures-là prennent l'espace culturel de façon active contre la fascisation du secteur culturel. Et on va parler plutôt de l'aspect historique et de la fascisation des mémoires et des imaginaires pour parler des récits historiques et patrimoine. Donc je laisse la parole à Annabelle Martella, journaliste et membre du collectif Hors Cadre, qui va animer cette table ronde. Merci beaucoup.

Merci beaucoup à toutes et à tous d'être présents. Oui, pour présenter rapidement cette table ronde, le but, là, ça va être d'échanger ensemble sur comment l'extrême droite utilise et instrumentalise les spectacles historiques type Puy du Fou et également les chantiers autour du patrimoine. Donc là, on va surtout parler donc du spectacle vivant et de la culture patrimoniale, mais on pourra aussi évoquer quelques autres secteurs comme le cinéma, où il y a également des attaques de l'extrême droite et une volonté d'accaparement. Pour me présenter, et ça permettra aussi de présenter cette table ronde, moi au sein du collectif de journalistes indépendants, indépendantes hors cadre, j'ai enquêté avec Simba Damache sur les spectacles historiques financés par Pierre-Édouard Sterrin. Donc pour ceux qui connaissent pas Pierre-Édouard Sterrin, c'est un milliardaire réactionnaire qui a fait fortune avec Smartbox, les coffrets cadeaux que vous pouvez acheter quand vous n'avez pas d'idée de cadeaux à vos proches pour faire des nuits insolites ou ce genre de trucs. Et donc, lui, en fait, s'est exilé fiscalement en Belgique et était assez discret jusqu'à ce que l'UMA révèle son plan Périclès, donc un plan où il met une partie de sa fortune au service de son idéologie qui est de combattre le wokisme, comme il le dit, le socialisme, l'immigration, et donc et de créer une alliance entre la droite et l'extrême droite, et notamment en finançant des écoles pour former les nouveaux maires de l'extrême droite. Donc voilà, et donc Pierre-Édouard Sterrin a des velléités avec son argent de peser dans la politique et les sphères médiatiques et économiques françaises, mais aussi dans la culture, et c'est de ça qu'on va parler aujourd'hui. Et donc notamment, moi j'ai enquêté sur les spectacles historiques qui fleurissent partout en France, qui sont dans la droite ligne du Puy du Fou, qui se revendiquent dans son héritage. Donc le Puy du Fou, pareil, pour remettre des repères, c'est un parc d'attractions et des spectacles historiques qui retracent la grande histoire de France dans un château en Vendée.

0: une image de la France qui serait une France éternelle, blanche, catholique. Et donc là, autour de la table, on va, il y a plusieurs et plusieurs actrices qui sont de ce secteur-là et qui ont été contre ces spectacles ou ces associations dans le patrimoine qui se développent pour livrer cette vision de l'histoire au grand public. Et je vais vous laisser vous présenter.
1: Bonjour. Donc moi je suis Nono, je fais partie du syndicat des travailleuses et travailleurs de la culture et du spectacle de la CNTSO. Et je représente un syndicat où, par chez nous, il y a beaucoup de techniciennes et techniciens qui travaillent à la fois dans des parcs de loisirs et qui souvent ont fait le choix de justement travailler plutôt des fois à Disney ou Astérix et ne pas travailler au Fil du Fou, par exemple. Et après, on représente aussi des personnes dans le spectacle vivant, dans le cinéma. Et on s'aperçoit que depuis 2 ans, de plus en plus, la question de l'extrême droite sur nos lieux de travail, dans nos salles de spectacle et sur les tournages, c'est quelque chose qu'on a à se poser en question et on estime qu'il faut le faire au sein du syndicat et pas forcément à titre individuel. Voilà.
2: Merci beaucoup. Moi, je suis Esther. Aujourd'hui, je porte la casquette de Sud Culture, section MICAM, donc les métiers intermittents de la création, des arts et de la médiation. Cette section en Île-de-France a fait partie du mouvement Cultures en Lutte, donc qui organise aujourd'hui avec les camarades en intersyndical cette journée et qui se mobilise depuis un an contre la fascisation de notre secteur, notamment via la lutte pour un service public de la culture. Donc je rejoins complètement le camarade du Stux. Le syndicalisme peut vraiment être un outil de lutte contre le fascisme, notamment par une présence dans les lieux culturels qui sont pris et monopolisés par l'extrême droite. Donc le secteur culturel connaît à la fois une privatisation importante des moyens de production par les grandes fortunes qui imposent du coup une certaine idéologie et en même temps connaît une dépendance face aux institutions, notamment dans le spectacle vivant et le théâtre subventionné. Ces institutions tombent de plus en plus dans les mains de mairies ou d'élus d'extrême droite et donc au sein de Cultures en Lutte, on s'est demandé comment agir collectivement dans notre diversité sectorielle contre cette fascisation-là. Donc j'espère pouvoir apporter ça. Et du coup, la question du patrimoine nous intéresse énormément puisque le service public est le patrimoine de celles qui n'en ont pas. Et c'est pas anodin que l'extrême droite, du coup, veuille monopoliser ce patrimoine et cet imaginaire historique.
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4: Bonjour à toutes et à tous, je suis Dan, je suis donc élu bénévole au conseil d'administration de l'Union Rempart. L'Union Rempart, c'est une union de 200 associations locales qui restaurent du patrimoine et c'est un mouvement d'éducation populaire. Donc on restaure du patrimoine par l'éducation populaire et on fait de l'éducation populaire par et pour et grâce au patrimoine. Nous, on est... Effectivement, c'est plaisant d'être ici pour dire que le patrimoine, malgré ce qu'on pourrait imaginer au départ, c'est pas une valeur de droite nécessairement, sûrement pas. Aujourd'hui, on est un petit peu débordé par contre à l'extrême droite, on va en parler tout à l'heure. Donc pour nous, c'est important de venir et de marteler des choses pour dire que non, le patrimoine, ce sera pas l'extrême droite, sûrement pas.
5: Ben bonjour à toutes et à tous. Donc merci déjà pour l'invitation. Donc moi je me présente, je m'appelle William Blanc. J'ai une double casquette là en fait. Hein, donc parce que je suis historien, j'ai travaillé notamment avec pas mal de collègues à écrire justement, à analyser justement tout ce discours, ce fantasme historique en fait hein, de l'extrême droite. Voilà donc voilà d'autres collègues comme Christophe Naudin qui est dans le coin. Voilà donc que je salue qui est dans la salle et aussi au passage, moi je suis aussi un historien indépendant en fait. Hein, voilà, j'ai pas de poste à l'université, ce qui fait que mon travail c'est aussi d'intervenir, de faire de la vulgarisation.

0: dans des lieux patrimoniaux, dans des lieux voilà, comme des bibliothèques, des musées, des médiathèques. Hein. Donc évidemment, je suis en contact avec le public et évidemment, hein, toute cette espèce d'assaut en fait, hein, sur l'histoire. Et enfin de l'extrême droite sur des lieux en fait historiques, ça me concerne en fait aussi directement en tant que professionnel de la vulgarisation.
1: Donc là, pour commencer cette table ronde, je voulais qu'on puisse tous et toutes ensemble autour de cette table dresser un constat pour commencer, puisque on pourrait se dire que c'est peut-être une forme de fantasme, le fait qu'il y ait eu un accaparement de du secteur culturel par l'extrême droite. Mais en enquêtant, enfin moi en tout cas, je me suis rendu compte que ça concernait énormément de spectacles qui ont attiré des milliers de spectateurs et spectatrices l'été dernier, avec des spectacles dont vous avez peut-être entendu parler comme Murmure de la Cité, La Dame de Pierre, Le Dernier Souvenir d'Athos, et qui ont été joués partout en France, en Auvergne, en Picardie, en Sologne, enfin voilà, et donc on se rend compte que ces spectacles-là ou ces associations du patrimoine sont à la fois financées par des milliardaires comme Pierre-Édouard Sterrin, mais également par l'État, et déjà de comprendre avec les gens autour de la table déjà pourquoi ces spectacles-là sont ou ces associations du patrimoine sont accaparées par l'extrême droite et comment on le voit quand on se bat contre eux ou quand on est spectateur, spectatrice ou bénévole de ces organisations-là.
2: Bon, là-dessus, je voulais juste revenir sur le fait que nous, par exemple, au Stux, c'est un peu le cas particulier que tu cites, sur le fait que les Murmures de la Cité, c'est un spectacle qui a eu lieu dans l'Allier, donc à Moulins, au mois de juillet dernier. Et donc nous, par exemple, on a été contactés parce que vous imaginez bien qu'avec les... c'est lié avec les baisses de financement, etc. C'est-à-dire qu'en gros, quand les camarades sont techniciennes et techniciens dans le centre de la France, ils font de plus en plus de bornes pour aller bosser sur Lyon, sur Clermont-Ferrand, de plus en plus loin, quoi. Et puis un jour, il y a quelqu'un qui leur dit, là, on a besoin de 40 personnes, en fait, pour dans 2 semaines. Et c'est l'avant-veille qui s'aperçoivent qu'en fait, c'est pour travailler sur un spectacle qui est financé par ce terrain et qui porte des idées réactionnaires. Et donc là, c'est un peu le branle-bas de combat, parce que il y a celles et ceux qui se disent il faut que j'y aille parce que j'ai besoin de taffer, ceux qui se disent hors de question j'y vais pas, ceux qui se disent est-ce qu'on s'organise pour faire quelque chose sur place. Et nous, ça a été un peu le début concret, parce qu'au début c'était un peu théorique, la lutte contre l'extrême droite sur nos lieux de travail. Et c'est à ce moment-là où on a commencé à se poser, déjà pour essayer de rompre l'isolement, c'est-à-dire que c'était pas une question qu'il fallait se poser tout seul dans son coin, qu'il fallait en parler ensemble. Et donc dans l'Allier, ça a commencé à se poser, et c'est pour ça au printemps, enfin à l'automne, qu'on a essayé de visibiliser des actions pour après pouvoir se dire, ok, on a beau être en tant que technicien, technicienne, des petites mains qu'on voit pas trop, qui ouvrent très peu leur gueule, parce que généralement le monde de la culture, il se réveille un peu en faisant des tribunes sur l'antifascisme dans Télérama ou je sais pas. Et nous, on a eu voulu montrer que le secteur de la culture et du spectacle, c'est aussi des travailleuses et des travailleurs qui ont le main dans le cambouis et qui en fait ont une pensée politique, ont fait des choix de travailler pour des valeurs d'émancipation la plupart du temps, se pose déjà plein de questions sur des fois la ligne anticapitaliste, etc. Mais maintenant, devoir se poser des questions par rapport aux lignes réactionnaires, c'est beaucoup plus dur de rentrer chez soi après le taf. Et donc c'est comme ça qu'on a mis en place. Et puis je voulais revenir plus tard sur aussi rompre l'isolement pour potentiellement pouvoir faire grève ou pouvoir faire des actions directes sur le lieu de travail.
3: Pour rebondir justement sur ce constat-là, en fait, et pour répondre peut-être directement pourquoi l'extrême droite investit cet espace-là, c'est parce qu'elle peut, parce que c'est un espace qui est vidé par les institutions, vu qu'il y a de moins en moins de subventions publiques et quand même une masse salariale, des espaces à occuper, des salles qui doivent vivre, au bout d'un moment dans cette précarité, on va chercher de l'argent. Et l'extrême droite a beaucoup, beaucoup d'argent. C'est surtout des grandes fortunes. Et donc, peut-être pour répondre directement à ça, le premier constat, en effet, que nous, on a eu, c'est de plus en plus, le travail vient de la part de grandes boîtes privées et de moins en moins de politiques publiques. Et donc, les coupes budgétaires du secteur culturel, ce sont des politiques fascisantes parce qu'elles ouvrent les portes aux idéologies fascistes qui prennent nos lieux de travail. Et du coup, ça rejoint très bien ce que dit Nono du Stux. Le syndicalisme permet une lutte très concrète et matérielle d'investir cet espace-là en tant que force de travail. Et il y a des luttes qui ont lieu, notamment de la part des techniciens et techniciennes, surtout, qui font vivre ces lieux-là. Et qui refuse que ces lieux soient investis par l'extrême droite. Donc c'est une lutte très compliquée à mener, mais alors qu'elle devrait commencer déjà par des politiques publiques qui puissent subventionner une culture plurielle et diverse. Et c'est parce que les institutions ont déserté le secteur culturel que l'extrême droite peut s'en emparer.
1: Et là, la question, elle va être plus dirigée vers toi, William, en tant qu'historien. Quand on est travailleur, travailleuse dans le secteur de la culture ou bénévole ou même spectateur, spectatrice, comment on peut se rendre compte que ces spectacles sont d'extrême droite? Parce qu'en fait, ils s'annoncent pas du tout comme ça. Enfin, vous, quand on vous propose du travail, on vous dit pas c'est un spectacle qui va être identitaire ou nationaliste. Et même, ils vont pas forcément dire les mécènes qui sont derrière. Donc comment on peut repérer si ce sont des spectacles d'extrême droite?
0: Ouais, c'est ce qu'avait dit d'ailleurs le fils de Villiers la semaine dernière sur Europe 1. Il disait, gros, le puits du fou n'est pas politique, il est ni de droite ni de gauche. Donc déjà, rien que ça annonce la couleur quand même. Mais en effet, alors, c'est une très bonne question. Juste avant de répondre à ça, je rebondis sur ce qu'ont dit les deux camarades, en fait, un syndicaliste. C'est que en effet, l'extrême droite, pullule, en fait, en tout cas, est favorisée par un vide, qui est provoqué par, en effet, une absence de subvention de la culture, mais aussi, et c'est un phénomène assez ancien, l'extrême droite, le discours historique de l'extrême droite, il est disqualifié, en fait, dans l'université, dans la recherche. En gros, c'est l'équivalent d'un discours climato-sceptique ou d'un discours platiste, en fait, pour nous, quoi. C'est zéro, ce qu'ils disent, quoi, en fait, en termes historiques. Ça veut rien dire. C'est n'importe quoi. Mais, en fait, pour faire passer leur vision fantasmée du passé, qui est pas une vision rationnelle, en fait, appuyée sur des faits, ils vont passer par l'émotion. Et l'émotion, évidemment, quoi mieux que le spectacle, surtout des spectacles grandiloquents, c'est pas des spectacles qu'il faut réfléchir, c'est des soins et lumières, on en met plein la tronche aux gens, et puis après, ils sont bien lobotomisés, et puis ils sont contents, quoi, en fait. Et le truc, c'est que ça, c'est une des raisons pour lesquelles ils passent par le spectacle. Et comment on reconnaît, ce type de discours, généralement, ça passe d'abord par la nostalgie, je pense, en fait. Il y a une forte dimension nostalgique dans tous ces spectacles-là, et surtout pour une espèce de nostalgie, pour une espèce d'âge d'or fantasmé qui serait une France d'avant, voilà, qui serait parfaite, voilà, où les gens, c'était difficile, mais en fin de compte, ils étaient heureux, ils étaient unis, etc. et tout. Et puis arrive la catastrophe. Alors c'est pas dit généralement, en fait, mais c'est sous-entendu. Française. En gros, soit c'est la Révolution française, soit c'est les années 60-70, donc l'immigration, le féminisme, les gauchistes, voilà, etc. Et donc, en fin de compte, alors, c'est pas dit comme ça, parce que généralement, c'est plutôt non dit, en fait, en gros. On va pas parler des luttes sociales, par exemple, dans ce type de spectacle. On va pas parler des querelles qu'il peut y avoir. On parle pas, par exemple, de guerre de religion dans tous ces spectacles-là. Alors que, quand même, c'était un moment de fracture, en fait, dans l'histoire de France, voilà. Donc, et puis, surtout, on va vous dire dire que la France a, ça c'est une vieille, c'est une citation de d'une historienne qui s'appelait Suzanne Citron, hein, qui disait dans le roman national, hein, parce que ça, cette vision fantasmée de l'histoire, on appelle ça le roman national, la France est toujours déjà là. Donc en fait, elle est là depuis le filet franc, mais aussi depuis les Gaulois et puis depuis les hommes préhistoriques. Voilà. Donc voilà. Et aussi un point important, c'est une histoire évidemment très masculine. Hein, c'est une histoire des grands. Hein, donc des grands, voilà, de l'élite sociale en fait, hein, des rois, des reines, des héros, et c'est une histoire, ça c'est très important, en fait, c'est une histoire qui est chrétienne, hein, il y a une espèce de forte dominance, enfin, il y a, en gros, on dit, voilà, eh bien, hein, et ça tu en parleras mieux que moi, en fait, hein, mais le fantasme de l'extrême droite sur le patrimoine, leur vision du patrimoine, en gros, ça se limite, hein, aux châteaux et aux églises, quoi, en fait, voilà, c'est à peu près ça, hein, et encore plus aux églises, voilà, en disant, oh, vous avez vu, voilà, l'église avait été détruite, on efface la France chrétienne, voilà, donc, voilà, donc alors qu'en fait, on peut parfaitement ne pas être chrétien, voilà, et adorer l'architecture gothique, hein, voilà, moi j'aime beaucoup l'architecture gothique, pas chrétien pour deux sous, mais en fait, le but, hein, en fait, leur but, quand ils veulent défendre ce type de patrimoine, leur but, c'est de dire, en gros, il faut défendre une France chrétienne, il faut revenir même à une France plus chrétienne, quoi, en fait. Hein.
1: Et peut-être là la transition est toute faite avec toi Dan, puisque contrairement aux associations qui sont soutenues notamment par Pierre-Édouard Sterrin comme SOS Calvaire, comme Arcade, comme aussi Canto, qui est par exemple une application qui a été créée par un ancien du GUD pour répertorier les anciens chants français et dans lesquels on a trouvé des chants du Troisième Reich, etc. Qu'est-ce qui vous différencie, vous, en tant qu'association, de ces associations du patrimoine qui sont dirigées par des gens liés à des groupuscules fascistes?
4: Beaucoup de choses, heureusement. Non, déjà, il y a ce que tu disais, effectivement, c'est-à-dire que nous, on va s'intéresser à tout type de patrimoine, mais surtout, on va proposer une réutilisation souvent différente et toujours publique du monument. C'est-à-dire que, oui, on peut intervenir sur une église, mais ce sera une église qui sera désacralisée, qui sera pas ensuite réutilisée en tant qu'église. Elle va être réutilisée pour un projet public qui va associer tous ceux qui auront envie, toutes et tous ceux qui auront envie de s'y associer. Mais ce sera certainement pas le projet de on va restaurer la chapelle ou l'église pour que ensuite il y ait des services religieux qui se fassent à l'intérieur. De la même manière, si on va travailler sur du château, parce que quand même mine de rien, il y a des beaux châteaux à restaurer en France, mais on peut en faire quelque chose d'autre. On n'est pas obligé de restaurer un château pour le remettre à la gloire d'une France d'ancien régime. Et raconter l'histoire du beau duc qui y vivait, etc., etc. On va en faire autre chose, on va en faire un autre projet. Après, moi, je voudrais juste revenir un petit peu sur ce qui a été dit au début, sur le vide financier, sur la baisse des subventions, parce que c'est, je pense, vraiment le nœud, le cœur du problème. Nous, je représente une union de toutes petites associations. C'est des toutes petites associations dans des toutes petites communes ultra-rurales qui ont un budget de 3 francs 6 sous. Et évidemment, il y a quelques années, nos associations locales, elles sont contactées par des gens qui disent « Je suis la nuit du bien commun ». Et au miracle, vous n'aurez plus aucun effort à faire grâce à nous. On va vous donner plein d'argent, et rassurez-vous, ça ne vous engage à rien, vous venez à un petit événement, ça va être sympa, ça va être la fête, il y aura du champagne, et vous repartirez avec un gros chèque. Les associations locales, membres de Rempart, qui tirent la langue, qui demandent des subventions, qui ne les obtiennent pas, qui les obtiennent de moins en moins, en toute bonne foi, il y en a qui se disent « mais génial, j'y vais ». Et là, c'est à nous, tête de réseau, de faire tout un travail d'éducation pour dire mais non, vous n'y allez pas. Vous n'y allez pas parce que c'est Pierre-Édouard Sterrin, parce que Pierre-Édouard Sterrin, c'est une idée c'est un mouvement complètement réactionnaire qui est complètement et profondément opposé à toutes les valeurs que vous portez au quotidien en faisant un projet d'éducation populaire. Et c'est à la fois la difficulté et en même temps, quelque part, c'est aussi le positif, parce que ça va nous obliger de plus en plus à avoir un positionnement politique de plus en plus fort. Donc, quelque part, moi, je suis je vais pas dire merci Pierre-Édouard Sterrin, quand même pas, mais quelque part, il oblige Rempart à se positionner et à dire ben non, votre projet réactionnaire, nous on est exactement à l'opposé, chose qu'on faisait pas nécessairement il y a 5 ou 10 ans.
1: Et là, par exemple, si on peut reprendre, enfin un peu comprendre aussi qui sont ces acteurs et actrices derrière ces spectacles, derrière ces chantiers, peut-être vous qui vous êtes battu contre Murmure de la Cité, qui c'est ces personnes, qui, et notamment ce metteur en scène, qui a mis en scène ce spectacle et comment ça se fait qu'il est aussi suivi par les pouvoirs publics?
2: Je ne pourrais pas apporter vraiment les réponses. Juste ce que je peux dire, c'est qu'il y a une part de des fois qui avance masquée et une part qui avance des fois visage complètement découvert. Et là, par exemple, sans trop rentrer dans les détails, mais pour les Murmures de la Cité à Moulins, donc l'édition prochaine qui se prépare, ben c'est pas sûr que c'est lieu, ou tout du moins dans la même ville, quoi. Parce que, par exemple, le musée du costume qui avait prêté les costumes a un peu capté à quoi ils avaient prêté les costumes, et ils sont pas forcément prêts à renouveler et tout, et beaucoup de partenaires sur place qui sont un peu tombés dans le panneau, en fait, de un grand spectacle historique qui aurait lieu dans l'été pour tout le monde et tout, grâce au travail journalistique qu'il y a pu avoir et au taf militant autour, a permis de faire tomber les masques. Et donc, alors certaines personnes se retirent parce que veulent pas être associées à ça, on va dire, parce que vraiment leurs valeurs sont pas là-dedans. D'autres le veulent pas parce que ne veulent pas être trop attachés à ça, même si leurs valeurs seraient un peu compatibles. Enfin, je veux dire, c'est pas si clair pourquoi chacune sortir. Mais en tout cas, là, c'est jamais si facile. Et là, par exemple, pour les Murmures de la Cité, c'est pas dit. Mais juste ce que je veux dire, c'est qu'après, là où c'est très compliqué, là, je vais prendre peut-être un autre exemple. C'est le spectacle historique de Dimitri Casali. Qui a eu des thunes du bien commun pendant une année, et puis qui est mis en scène donc par Dimitri Casali, prof d'histoire, on pourra en reparler, mais qui prend le roman national et fait des spectacles de rock, enfin ça s'appelle comme ça, l'histoire de France, avec je vous invite, la plupart de ses morceaux sont sur YouTube, ça fait énormément mal, mais il a un morceau à l'hommage de Louis XIV où il fait reprendre en chœur à tous les enfants de la salle, à moi les pleins pouvoirs, à moi les pleins pouvoirs, vous verrez, je vous le conseille. Et bref, là-dessus, je peux avoir sur deux exemples, grâce au taf commun un peu qu'on a pu faire entre militants syndicalistes et journalistes, on a mis ça sur la table à Montrouge au mois de décembre, et les profs et les parents d'élèves s'en sont saisis et ont fait annuler le spectacle, donc c'est plutôt comme ça que ça s'est passé le relais. Après, à Valence, là c'était en janvier, ça a été beaucoup plus compliqué, parce que c'était programmé par la mairie en tout public, et même dans les personnes qui militaient, beaucoup ont eu peur de se positionner, de peur de se mettre à dos la mairie qui l'avait programmé. Donc en fait, en gros, il y a eu un « on cautionne pas, mais on se battra pas contre ». Et on s'est aperçu qu'il y a des pouvoirs publics qui soutiennent. Donc c'est pas que le privé, parce que là, par exemple, Historoc, c'était dans le théâtre municipal de la ville de Valence, programmé par les élus, et donc c'est dans des villes là où la droite réactionnaire est bien en place, elle se permet de programmer des spectacles et des œuvres là-dessus, et l'ensemble des travailleurs et les militants et tout se retrouvent face à des difficultés pour lutter, quoi.
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3: Moi, je veux bien rajouter, j'ai cherché, parce que j'ai oublié le nom de la personne qui a mis en scène, tellement elle n'est pas importante pour moi et qu'elle ne devrait pas exister. Mais c'est juste pour peut-être essayer de répondre à pourquoi ce spectacle il peut exister, pourquoi il est aussi apprécié des institutions. Comme le dit le camarade, les institutions à Valence, à Moulins, en fait, faut le fascisme est déjà installé dans les institutions publiques et ce n'est pas une menace, c'est une vraie réalité, donc de un. Et aussi de deux, parce que ce genre de spectacle ont très bien compris peut-être l'écosystème de la culture. C'est que dans le théâtre subventionné, en tout cas le milieu que moi je connais, on nous demande d'avoir des actions avec les publics, de en fait que ce soit un peu la théorie du ruissellement. Si on injecte de l'argent, il faut que ça touche à plusieurs publics, il faut que ça touche à plusieurs institutions. Donc il y a le musée des costumes, etc. Donc en fait, il y a toute une construction d'abord d'un réseau pour que quand le dossier arrive pour une subvention publique, y ait déjà en place une nécessité que ce spectacle existe. Parce que ce spectacle va donner du travail à tel secteur, tel secteur, tel secteur, dans l'ensemble du secteur culturel, dans sa diversité. Donc, je pense que ça vient de là, c'est que peut-être que comme on l'a présenté, c'est des grandes fortunes qui arrivent et posent un chèque. C'est peut-être faux. C'est des grandes fortunes qui posent beaucoup de petits chèques et qui diversifient en fait le réseautage et qui donc deviennent un acteur majeur, même pour les institutions publiques qui ne peuvent pas à elles seules financer quelque chose d'aussi grand et qui pourrait du coup permettre à plein de gens de travailler, de se mettre en lumière, qui donnerait beaucoup de tourisme à la ville, etc., etc.
1: Et peut-être pour rajouter un élément, puisque ça résonne aussi avec mon travail d'enquête, c'est que, comme tu l'expliquais, dans le milieu de la culture, on demande aux compagnies, aux institutions, etc., de se diversifier, c'est-à-dire d'avoir à la fois des subventions publiques et à la fois des mécènes. Et en fait, ce que moi, en tout cas, j'ai pu voir sur l'économie de ces spectacles, c'était que aussi ils passaient par des demandes de subventions qui n'étaient pas forcément des demandes de subventions à la DRAC et qui demandaient d'être quand vous demandez une subvention à la DRAC, la compagnie va être rencontrée par une personne de la DRAC. Si elle a écrit mécénat privé, elle peut lui poser la question qui est ton mécène, etc. Alors que là, ils vont passer par des subventions régionales et les conseillers de ces qui attribuent ces subventions. En fait, ils ont énormément de dossiers. Ils vont pas forcément regarder chaque dossier précisément. Ils vont pas non plus s'enquérir de la qualité artistique du dossier. C'est plus dans la question associative, qui ça va toucher, combien de bénévoles du village, parce que ça se passe quand même pas mal en milieu rural, ça va vont participer, et donc va pas y avoir tant que ça une forme de contrôle. On va juste dire ah bah c'est bien, ça va créer de la cohésion sociale au sein de cette petite ville, et on va pas chercher réellement qui finance à côté et qui subvent qui met en scène. On va se dire ah bah c'est viable économiquement et ça profite à un millier de personnes, etc. Mais après, pour te donner la parole, William, c'est que aussi, en fait, derrière, en faisant ces enquêtes sur ces metteurs en scène et aussi sur les organismes, et tu nous en diras plus aussi, qui sont les organismes du patrimoine proche de l'extrême droite, c'est que, en fait, ces metteurs en scène, c'est pas simplement un metteur en scène identitaire, enfin, qui a envie de faire son petit spectacle de roman national. Enfin, derrière, on trouve des metteurs en scène qui organisent des séminaires proches d'Academia Christiana, qui est quand même un groupuscule d'extrême droite contre la République et qui veut mettre en place un régime, en tout cas qui aspire à un régime autoritaire et raciste. On a aussi derrière, par exemple, la Dame de Pierre
0: Corentin Stemmler.
1: Corentin Stemmler, un metteur en scène qui était invité notamment sur France Culture cet été pour débattre de cette question. Bah c'est un homme qui a écrit pendant plus d'un an dans le journal de l'Action française, qui est proche de l'Action française. Enfin, on trouve dans ces associations des gens liés à l'Action française. Et pourquoi, enfin, pourquoi on retrouve ces groupuscules-là ? Enfin, qu'est-ce qu'ils ont originellement, ils ont un lien avec l'histoire très fort.
0: Oui, mais alors après, là, c'est une histoire un peu longue. En effet, en gros, depuis le début du XXe siècle, l'extrême droite, la vision, on va dire, fantasmée de l'histoire de l'extrême droite a été évacuée de l'université, à raison. Et en fait, ils ont, depuis l'Action française, donc depuis le début du XXe siècle, ils ont essayé de passer par... En gros, par des biais un peu différents pour faire passer leur discours sur le passé, notamment de la vulgarisation des livres grand public. Voilà, ça c'est une histoire un peu longue. Mais ce que j'aimerais, il y a un point sur lequel j'aimerais insister, parce que c'est pas, il n'y a pas qu'un aspect politique dans cette histoire. Il y a un aspect économique qui est hyper fort. Pas que, en gros, des gens qui n'ont pas de boulot, etc. et tout. C'est qu'en fait, ces gens-là, ils sont là pour faire du blé. Ils sont là pour faire de l'oseille, en fait. Hein. C'est pas que des militants. Hein. Là, le cas du Puy du Fou, il est central. Hein. C'est vraiment, voilà. C'est, et d'ailleurs, le Puy du Fou, de Villiers, c'est l'école Action française, c'est l'école, voilà. Donc, c'est l'école maurrassienne, voilà. Et en fait, ce qui s'est passé, c'est que, imaginons par exemple, le Puy du Fou, à l'origine, c'est un château qui est en ruine. Imaginons que l'association Rempart le reprenne, le Puy du Fou, l'ait repris. Dans les années 70, hein, parce que Rempart, ça existe depuis à peu près cette époque-là, je crois. 66, voilà. Donc, imaginons que Rempart, ce qu'aurait fait Rempart, l'assaut local, ils auraient retapé le château, et puis ils auraient fait, voilà, expliquer le château, l'histoire du château, voilà, l'architecture et tout, quoi. Là, il y a un truc complètement... Et donc, ils auraient transformé cette ruine en patrimoine, mais le patrimoine, c'est quoi ? C'est quelque chose qui nous appartient collectivement, en fait. Et le but, c'est de comprendre l'histoire, en fait. Hein. C'est d'en faire un objet de culture, de culture populaire en fait, hein, donc d'éducation populaire. Là en fait, ce qui s'est passé avec le Puy du Fou, avec des fonds publics au passage, hein, parce que quand De Villiers a repris le château, il a eu le droit à un prêt du Conseil général. Le Conseil général, qui c'est qui était au Conseil général ? C'était son père. Voilà, donc c'était pas un smicard qui a repris le Puy du Fou. Voilà, donc, faut arrêter. Ce qui raconte ça en plus, hein, le mec, il disait j'ai été pauvre. Enfin voilà, donc voilà. Mais mon cul, c'est du poulet. Mais le truc, c'est que sauf qu'en fait, qu'est-ce qu'il a fait ? Il a transformé ce lieu-là en un lieu de business. Et c'est devenu un business. Et c'est devenu aujourd'hui une multinationale qui ne s'intéresse qu'au passé et au patrimoine que pour faire du blé. C'est ça le cœur du truc. Et pour faire passer un message politique. Et ce que fait ce terrain, c'est strictement la même chose. Le patrimoine, ils en ont rien à secouer en réalité. Le passé, ils en ont rien à secouer. Ils veulent imposer leur vision du passé pour faire passer un discours politique au présent et ils veulent aussi faire de l'oseille. C'est ça qui les intéresse, quoi. Et donc, leur discours du passé, il est complètement soluble dans l'ultralibéralisme actuel, quoi. Complètement soluble là-dedans, quoi. C'est ça qu'il faut comprendre. C'est pas des militants, en fait, hein. C'est pas des gens qui sont là pour se sacrifier pour une cause. Ils sont là, ils reniflent la thune, quoi, en fait. Ils adorent ça, quoi. Et ça, ils ne supportent pas qu'on le dise. D'ailleurs, la seule fois, en fait, où des gens ont dit que le Puy du Fou était là pour faire des profits, hein, les deux personnes qui ont dit ça dans une tribune du Monde, c'est moi et Christophe, ils sont là, on a attaqué en justice par le Puy du Fou. Hein, on s'est tapé 50 procédures en diffamation. On a gagné, on les a latés une fois, en première instance, et une seconde fois en appel. Ça fait du bien, mais... Merci beaucoup. Ça fait du bien, mais en même temps, ça fait 50 procédures, en fait. Ça veut dire, en gros, en fin de compte, que, imaginons, on serait face à un musée. Si on n'est pas d'accord avec le discours historique d'un musée, on peut protester publiquement. On est des citoyens, on a le droit de dire, ouais, ben, je suis pas d'accord, etc. et tout. Le musée va pas vous attaquer en justice pour ça, quoi. Là, le fait que ces gens s'emparent du passé, ils le privatisent, en fait. Ils le privatisent pour eux. Hein, c'est des gens puissants qui s'accaparent. Ils s'accaparent le présent avec leurs médias et avec ça, ils s'accaparent le passé, quoi. C'est ça qu'il faut comprendre. Et quand on n'est pas d'accord avec eux, ils disent pas, bah écoutez, tant pis pour vous, et ben, ils vous attaquent en justice. C'est ça qui nous prend en nez, quoi. Donc, faut bien comprendre, en fait, le danger que représentent ces gens-là, quoi. Donc, et en effet, ce qui se passe, c'est que vu que vous avez des camarades, des collègues, en fait, qui ont besoin de bouffer au bout d'un moment, bah, s'il y a que ça, bah, ils font quoi ? Ils vont à l'usine ou... Enfin, voilà. Donc là, il faut que la réponse, en fait, on parlera des réponses après, mais une des réponses, c'est qu'il faut aussi que les pouvoirs publics comprennent que ces gens-là sont dangereux et il faut les briser. Il faut les briser. Voilà. On est face à des trusts, hein, des gens qui veulent se créer des... Le Puy du Fou, c'est une espèce de trust, hein. Et ben, il faut faire des lois anti-trust. Il faut faire une loi anti-Puy du Fou et pas faire un Puy du Fou de gauche. Voilà, on en reparlera après si vous voulez.
1: Ça, et c'est peut-être un aussi pour faire le lien avec le patrimoine, parce qu'on a parlé de Philippe Devilliers, du Puy du Fou, de là les ces différents metteurs en scène proches de l'Action française ou d'Academia Christiana, mais dans le secteur du patrimoine, c'est qui ces groupes, enfin qui sont les groupes contre lesquels, enfin. Rempart s'oppose et économiquement en quoi le patrimoine leur est profitable?
4: Effectivement, la question de l'économie, elle est vachement intéressante. Pour nous, il y a un truc qui est super important, c'est qu'on va pas intervenir sur du patrimoine privé. On va intervenir sur un patrimoine qui va être géré de manière durable au moins 25, 30, 99 ans par une association qui mène un projet associatif. On est toujours contacté régulièrement par des propriétaires privés de grands monuments, de petits monuments, de mon manoir tombe en ruine, faites vite venir des bénévoles, et à chaque fois on leur dit pas de problème, trouvez une association locale, signez un bail emphytéotique de 99 ans, donnez les clés, acceptez qu'on va y mener un projet associatif dedans. Généralement, quand on a déjà dit ça, le propriétaire privé il est déjà parti, la conversation elle s'est arrêtée. Mais aujourd'hui, effectivement, il y a des acteurs qu'on a vus apparaître il y a 4-5 ans, notamment une structure qui s'appelle Arcade, qui, elle, répond exactement à ça. C'est-à-dire que Arcade, ils organisent même pas vraiment des chantiers. Ils envoient des gens intervenir sur des monuments privés au bénéfice des propriétaires privés, qui évidemment, c'est tout bénef pour eux d'accueillir ça. Pour nous, on se pose la question, peut-être que je vais me prendre un procès en disant ça, mais tant pis. Nous, on se pose quand même un peu la question du bénévolat comme ça au service de personnes privées. Est-ce que ça reste encore du bénévolat ou est-ce qu'on arrive déjà à la limite du travail dissimulé? J'ai dit ça, je pense que j'ai dit un peu ce que j'en pensais. Mais oui, donc Arcade, clairement, mais eux, ils avancent plus ou moins masqués. Alors, évidemment, si on est connaisseuse-connaisseur, si vous allez sur leurs réseaux sociaux, vous voyez les codes, vous avez compris, vous avez l'impression que les mecs, ils sont sortis d'un banquet du canon français pour aller ensuite restaurer un château, quoi. C'est les mêmes, hein. Et en même temps, ils se camouflent. C'est-à-dire que nous, il nous est arrivé de les rencontrer, de discuter, entre guillemets, avec eux, et quand on leur dit, mais attendez, vos liens avec etc. Non, mais on le connaît à peine. Attends, on le connaît à peine. Rappelle-moi l'adresse de vos bureaux, c'est pas dans la maison du bien commun? Oui, mais ils sont pas au même étage. Enfin, on les croise parfois dans l'ascenseur. Ouais. Bah voyons. Mais effectivement, ils assument pas. En tout cas, ils assument pas clairement de dire oui, nous, on est l'aile, le bras armé de ce terrain sur le patrimoine. Nous, on le dit. C'est le bras armé de ce terrain sur le patrimoine.
1: Et d'ailleurs, la question économique est très liée à la question aussi du bénévolat, parce qu'on parlait des travailleuses, travailleuses de la culture, mais que ce soit sur ces chantiers patrimoniaux pour des demeures privées ou que ce soit ces spectacles, et aussi du système économique du Puy du Fou, c'est des centaines et des centaines de bénévoles qui vont être figurantes sur les spectacles, travailler sur ces chantiers, mais également sur les spectacles, faire la billetterie, vendre la bière, vendre les bouteilles de vin du Châtelain qui accueille le spectacle et qui aussi vignerons, vont créer des coloriages, des épées de bois gratuitement et les faire vendre pour ces mêmes vignerons 5 ou 10 euros. Et du coup, voilà, il y a toute cette question du bénévolat et aussi de comment ça peut aussi mettre à mal à la fin les travailleurs et travailleuses de la culture.
3: Oui, complètement, parce que comme tu disais, c'est vrai, qu'est-ce qu'on fait quand on n'a plus de travail et qu'il faut au bout d'un moment manger, donner à manger à ses enfants. Honnêtement, moi je veux mettre vraiment en lumière le fait que la plupart des camarades, pour l'instant, se mettent en danger, dans une énorme précarité, en refusant que l'extrême droite s'empare des lieux de travail. Donc là, vraiment, bravo à tous tous les camarades qui font grève et qui refusent et qui bloquent les lieux de travail. Mais en effet, la culture, il y a tout cet imaginaire que bah, c'est des métiers de passion ou c'est des choses que tout le monde peut faire et donc qui peut très vite être remplacé par du bénévolat. Et donc l'extrême droite aussi est en train de changer énormément l'écosystème de la culture en passant par du travail bénévole et en se nourrissant de ce truc de la culture, c'est création de liens, c'est un événement exceptionnel, magique, au sein d'un village où il se passe rien d'habitude, qui peut enrichir justement les commerces locaux et donc forcément pour nous ça nous met en danger, mais ça nous met en danger parce qu'on résiste encore, donc on va trouver les moyens de résister après, il n'y a pas de problème.
1: Et d'ailleurs, on peut là enchaîner sur les moyens de résister, que ce soit vous du côté des travailleurs, travailleuses, quels sont les leviers possibles sans forcément se mettre en danger, mais collectivement. Et après, du côté des associations, mais aussi des historiens, historiennes. Voilà, quels sont les moyens de résistance face à cette bataille culturelle menée par l'extrême droite de ces restits historiques? Et est-ce que, du coup, comme le dit François Ruffin ou d'autres historiens, il faut faire un puits du fou de gauche?
0: Alors, ça y est, c'est l'heure de Ruffin. Les pauvres, les oreilles qui sifflent. Donc, non, mais après, bon, en effet, il a proposé ça. Alors, c'est intéressant parce qu'en fait, quand il a proposé ça, il y a 10 jours, juste avant d'annoncer donc sa candidature pour la présidentielle, en fait, c'est marrant parce que dans son intervention, jamais, dans le petit passage qui pourrait l'écouter, hein, c'est intéressant, jamais il parle des professionnels de l'histoire ou de la culture, qu'en fait, voilà, quoi. Jamais il en parle, qu'en fait, hein. Donc, j'ai l'impression qu'il a sorti ça de sa pochette surprise. Il fait, oh, ben, c'est une super idée. Genre, non, voilà. Donc, déjà, il y a un premier problème, qu'en fait, hein. Et on combat pas, là, en tant qu'historien, je réponds, on ne combat pas, hein. C'est comme dire, on va combattre de la désinformation, donc, un roman historique, voilà, ou un roman national, en fait, hein, donc un roman national identitaire, on va le combattre en faisant exactement la même chose. Hein. On combat pas. J'ai dit ça quand on était en effet l'émission au poste. Hein, c'est un peu comme dire, on va combattre les gens qui sont des platistes, hein, en disant en gros, non mais la Terre, elle est pas plate, en fait, elle est cubique, en fait. Hein, voilà, donc non. Ce dont a besoin les gens, en fait, hein, je pense, hein, c'est un discours rationnel, c'est des faits, c'est de rétablir les faits. On n'est pas dans le fantasme, en fait, quand on parle du passé, c'est tout bêtement d'éducation populaire, en fait. Et je pense sincèrement que si on en donne au public, si on donne les moyens à cette vulgarisation d'exister, et vulgarisation qui peut prendre plein de formes, y compris des formes rigolotes, en fait, hein, y a pas de souci. Moi, je fais de la vulgarisation dans des fêtes médiévales, ça me dérange pas. Hein, je fais des conférences à côté des gens qui sont déguisés en elfes, j'en ai rien à foutre, en fait. Hein, ça me pose aucun problème. Bon, vous me ferez pas déguiser en elfes, voilà, sauf si je suis un peu sous, mais bon, voilà, mais le truc, c'est que, qui c'est qui a rigolé? Mais sincèrement, voilà, ça me pose aucun problème, mais il faut les moyens pour ça. Et je pense sincèrement que quand on le fait, et ça, tu pourras en témoigner aussi, quand on apporte aux gens de la qualité, ils sont contents qu'en fait, il n'y a aucun problème. Voilà. Je pense qu'en disant, en gros, il faut un roman national de gauche, et on prend les gens pour des crétins, encore une fois, qui il faut servir, en fait, il faut servir du McDo culturel. Ben non, en fait, non. Voilà. Ça, c'est une première réponse. Et la deuxième réponse, c'est multiplier les lieux de vulgarisation, mais aussi c'est d'exiger, en fait, hein. Alors bon, voilà, donc d'exiger, en fait, en soutien avec les travailleurs et les travailleuses, en fait, des milieux de la culture et du patrimoine, d'exiger qu'il y ait un véritable service public de la culture, un véritable service public de la vulgarisation, avec des moyens. Et les moyens, c'est simple. On prend ce terrain, on le vide de ses sous, et on injecte ça dans la culture. C'est quand même pas compliqué, quand même, bordel de foutre. Donc voilà, c'est sous, c'est de réalité, quoi, en fait. Hein. Pas que ce terrain aussi, on peut passer par Bernard Arnault, la Total, en fait. Hein. Et le Puy du Fou aussi. Voilà. Donc nationalisons le Puy du Fou, très bien, voilà, ça c'est... Voilà. Non mais sincèrement, c'est ça, je pense, le cœur du truc, quoi, en fait. Hein. Donc, et ça, c'est le type de revendication qu'il faut porter.
6: Ouais, moi je me reconnais complètement dans ce que tu dis. Évidemment, pour moi, la réponse, c'est de faire de l'éducation populaire. La réponse, c'est effectivement, c'est de continuer à mener nos projets parce que on est persuadé de leur valeur. C'est aussi Et c'est aussi pour ça, ce que je disais tout à l'heure, c'est aussi pour ça que je suis content d'être ici, c'est aussi d'affirmer de plus en plus nos valeurs et d'affirmer qu'on fait pas la même chose, d'affirmer que, ben non, Arcade, c'est pas la même chose que Rempart, parce que ça. Et ça, il faut qu'on continue vraiment juste à le dire.
0: Ouais, je peux mettre juste un truc, j'ajoute un truc, au passage, j'en ai assez de dire qu'on pense à la défense du patrimoine, c'est un truc de droite. Un des plus grands défenseurs du patrimoine dans l'histoire de France, c'est Victor Hugo. Voilà, donc à l'époque, enfin Victor Hugo, quand il était assez âgé, hein, donc pas au début où il était royaliste, hein, c'est à l'époque où il était très à gauche, et c'était quelque chose de gauche en fait. Voilà, c'était pour lui, c'était une valeur de gauche de défendre en fait un passé, notamment un passé populaire qui est en train de disparaître. Quoi, en fait, voilà. Donc et la défense du patrimoine, c'est aussi un truc de gauche.
6: Et puis de le réinventer, c'est-à-dire que moi face à Marine Le Pen qui nous parle d'une culture pétrifiée. Horreur, la culture pétrifiée, ben non, moi je parle d'un patrimoine vivant et d'un patrimoine qu'on construit et qu'on continue à construire pour l'avenir. Donc ça, voilà, ça c'est clairement la réponse. Après, je suis super inquiet. Je suis hyper inquiet parce que les toutes petites associations locales de la ruralité, au mois de mars, si elles font face à un changement de municipalité qui passe à l'extrême droite, ça va être une catastrophe. Ça va être une catastrophe. Et moi, j'ai des présidentes et des présidents d'associations locales qui sont déjà en train de se dire, bon, comment je vais faire? Est-ce que j'arrête tout? Est-ce que j'essaye de trouver d'autres types de financement? Et puis, si ça se trouve, la mairie va me dire, ben non, en fait, l'accès à ton château, ben je te le ferme. C'est fini. Au revoir. Ouais, je pense qu'on est quand même hyper inquiète et inquiet par rapport à ça.
1: C'est pour ça que d'ailleurs, pour nuancer, moi c'est pas une question sur laquelle je me suis penchée, le service public de la culture, mais en soi, c'est intéressant, mais en soi, si ça entrait dans un monde où il y a Marine Le Pen au pouvoir et qui a une vision de la culture sur le patrimoine, enfin en fait, sa vision de la culture, c'est juste le patrimoine et qu'elle appelle, comme le disait Dan, la culture pétrifiée, est-ce que le service public de la culture, c'est la solution.
3: Question piège. Donc, en effet, est-ce que créer un outil public qui pourrait servir d'arme à l'extrême droite une fois qu'elle serait au pouvoir, c'est trop risqué? Sûrement. Après, je pense, vu le programme de l'extrême droite, il n'y aura pas de service public de la culture. Or, mais pour de vrai, en fait, le fascisme, c'est du capitalisme exacerbé, et donc c'est une culture privatisée, privée. 100%. Ce qu'on, nous, on demande dans le service public de la culture, c'est une culture qui a les capacités, les moyens matériels d'être plurielle et d'être diverse, et d'être petite, en fait, d'être un écosystème de petites cultures. Je sais pas. J'avoue, pour répondre à cette question. Mais c'est une très bonne question, en effet. Je pense que du coup, le moyen de résistance, il sera différent. C'est s'il y a un vrai service public de la culture fasciste, raciste, et qui utilise les moyens comme par exemple la police, qui utilise de l'argent public contre son propre peuple. Il y a toujours des moyens de résister à ce genre de répression. Mais du coup, ça serait plutôt changer notre façon de résister. Mais peut-être pour répondre à la première question, comment on résiste, moi j'apprends encore, mais d'un point de vue syndicaliste, du coup, déjà syndiquez-vous. Parce que pour moi ce que j'ai appris en me syndiquant, c'est que la bataille culturelle, ça ne sert à rien de parler de bataille culturelle si on parle pas des batailles qui se mènent concrètement dans la réalité des lieux culturels. C'est que la bataille culturelle, ce sont les camarades qui font grève, qui bloquent, qui occupent des espaces, parce que si la nuit du bien commun ne peut pas avoir lieu, elle n'a pas lieu, et donc il n'y a pas cette création de lien, et donc il n'y a pas cette diffusion de cette idéologie, etc.
1: Juste pour te couper, rappeler ce qu'est la nuit du bien commun pour les personnes qui sont ici et qui ne connaîtraient pas. Du coup, c'est un gala de charité qui est organisé depuis 2017 dans plein de villes de France, tous les ans, et où, en fait, vous avez énormément de personnes fortunées qui viennent assister à un show où il y a des associations pendant 5 minutes, triées sur le volet par un jury lié à ce terrain qui choisit quelle association selon quelle, enfin, quelle valeur elle promeut, si elles ont le droit de présenter, se présenter à l'Union du bien commun, et les gens leur donnent des dons au sein de ces galas. Voilà.
3: C'est ça. Et donc, ces nuits du bien commun ont lieu chez Bolloré, chez d'autres fortunes d'extrême droite qui créent un entre-soi. Et donc, pour moi, c'est ça, c'est résister, c'est se saisir des outils qui permettent une vraie bataille culturelle, parce que la bataille culturelle, certes, elle est idéologique, mais elle est matérielle. C'est parce que nous, on a un espace où on peut se réunir, qu'on peut discuter de tout ça et questionner justement nos moyens de résistance et donc s'améliorer et s'organiser politiquement. C'est parce que ces lieux existent et ils se tiennent et ils s'organisent qu'on peut résister. Donc, pour commencer, je dirais ça. C'est trouver ce qui existe dans la vraie vie et concrètement comme moyen de résistance. Et ça commence par un lieu, ça commence par des diffusions d'informations, la lutte contre la désinformation active et donc donner de l'argent à des médias indépendants et profiter justement des syndicats comme outil de lutte concrète dans le terrain, parce que le capitalisme, c'est de l'exploitation. Et donc, en tant que travailleurs, travailleuses, on a aussi une certaine force politique. Et les syndicats mettent en lumière cette force-là et permettent une organisation collective qui empêche l'extrême droite de s'emparer complètement du secteur culturel. Et je me suis perdue, mais je pense que c'est ça.
1: Du coup, vous avez notamment réussi à bloquer une nuit du bien commun.
2: Oui, c'était un peu sur ça que je voulais revenir, sur le fait que, au début de ta question, il y avait comment réagir en prenant le minimum de risques. Bon, je crois qu'on peut jamais prendre un minimum de risques parce que nous, on le voit déjà. Déjà, les permanents et les permanentes de lieux culturels, des fois, on a envie de dire profitez de votre CDI pour arriver à soutenir les actions qu'il peut y avoir et tout. Mais même quand ils le font, des fois, ils peuvent se retrouver avec des cabales de harcèlement et d'être harcelés dans leur vie personnelle avec des menaces de mort vis-à-vis de l'extrême droite et tout. Mais alors, raison de plus en tant qu'intermittent et intermittente. Déjà, quand on ouvre notre gueule parce que on veut un ticket resto un peu plus cher, on risque de pas être réembauché la fois d'après. Mais alors, raison de plus qu'on lutte contre l'extrême droite, on risque encore moins d'être embauché les fois d'après. Et pour le dire à tout le monde, on est quand même dans un secteur avec l'intermittence, où très souvent, qui a fonction de RH, qui fait les équipes. Les entreprises, elles s'en dédouanent. C'est beaucoup des chefs de poste, des régisseurs généraux ou alors des bookers qui choisissent des équipes. Et il y a énormément de discrimination au moment de ce bookage, parce que si un spectacle demande 30 techniciennes, techniciens, et être sûr que dans ce panel, il n'y ait pas de gauchiste ou qu'il n'y ait pas de telle personne, les gens, ils font le tri avant et ils embauchent pour que tout puisse bien se passer, quoi. Donc des risques, on en prend tout le temps. Mais oui, après, dans qu'est-ce qu'on peut faire? Là, ce qu'on a fait à la nuit du bien commun d'Aix, où on a pu faire grève, ben, ça a pu montrer qu'en fait, on était 8 rodes. Donc les rodes, c'est quand on décharge les camions et qu'on installe, enfin qu'on aide à installer les techniciennes, techniciens. À 8 rodes, sur une équipe d'une vingtaine de personnes, on a au départ fait retarder le montage au maximum, et puis au bout d'un moment, on a occupé la scène en revendiquant que c'était notre lieu de travail, et on est arrivé à faire annuler les lieux du bien commun. Bon, pour le dire, on saura jamais vraiment beaucoup les vraies raisons, en fait, de l'annulation du dernier moment, parce que ça s'est joué aux 10 dernières minutes. On pense que le lieu et les organisateurs ne voulaient pas d'image de la police qui prennent des techniciennes et techniciens allongés sur un plateau d'une salle de musique actuelle pour être enlevés, parce que les forces de l'ordre sont rentrées 3 fois dans le lieu. On a eu les médiateurs des directions territoriales, etc., pour nous demander de partir, et il a fallu qu'on refuse jusqu'au moment où on se concertait, savoir qui allait prendre les vidéos, qui restait, et on a tenu, et c'est là que ça a réussi. Mais ça a réussi aussi parce que devant la salle, enfin, nous mettait la pression sur le plateau, mais devant la salle, salle, il y avait 200 à 300 personnes, parce qu'il y avait une intersyndicale très large, parce qu'il y avait tous les groupes antifascistes d'Aix-Marseille qui étaient là, parce qu'il y avait toutes les associations et les collectifs de terrain, du planning familial, à plein de choses d'éducation populaire qui étaient là, et donc il y avait un gros rassemblement dehors, et l'organisation était prise en étau entre l'intérieur et l'extérieur. Donc nous, on pense, peut-être on se trompe, mais que c'est la multitude qui a fait la force et que c'est grâce à ça qu'on a gagné à ce moment-là et qu'on est arrivé à le faire annuler. Mais on voulait quand même remettre sur la table que des fois, il suffit d'être 3-4 complètement déterminé, peu importe nos postes, peu importe si les chefs sont pas avec nous, peu importe si on est n'importe où, eh ben, de prendre le risque de se griller avec une boîte et faire la grève, ben on peut faire péter des événements, quoi. Donc ça, c'est la grève. Après, nous, on défend le fait que l'action directe, c'est quelque chose qu'on revendique, et donc en gros, à des moments, en fait, c'est à nous de nous organiser intelligemment pour que de prendre le moins de risques possible, mais ça, c'est pareil, en fait. On travaille avec ces outils, en fait. C'est nous qui avons le Manitou et qui montons les décors, c'est nous qui avons les amplis reliés au réseau, c'est nous qui avons les moyens, en fait, de pouvoir les couper aussi à tout moment. Et ça se fait pas tout seul, isolé dans son coin en kamikaze, ça se fait avec une organisation au moins baquée derrière pour arriver à avoir un soutien moral, et qui plus est juridique, c'est bien aussi, pour pouvoir se dire comment on y va, quoi. Donc ça, c'est la deuxième truc, et la troisième, c'est le fait de, ensemble, entre journalistes et syndicalistes, faire, comme je le disais pour Historoc, faire lanceur d'alerte. Parce qu'en fait, c'est quand on est dans les mains dans le cambouis qu'on sait qu'il y a tel spectacle qui se prépare et que ça va être à telle date. Et qu'en fait, si on arrive à faire le bon communiqué au bon moment, l'envoyer aux bonnes personnes, eh ben, ça peut faire effet boule de neige. Et ça peut faire annuler ou chahuter et mettre des petits grains. Et juste que, pour finir, ce que j'allais dire, c'est qu'on dit souvent que le monde de la culture, on est tous ensemble, etc., on doit aller, machin, mais là-dessus, sur ces questions-là, moi je pense que les patrons et des lieux de spectacle et de compagnie doivent se réveiller et saisir l'ampleur, et à un moment, arrêter de laisser les techniciennes, les techniciens, les travailleuses, les travailleurs du bas partir à la cartouche, faire des manifs, faire des actions. Prenez vos responsabilités et affirmez une position claire face à l'extrême droite, une position claire face aux baisses de financement, parce que vos lieux, s'ils coulent dans 2 ans, ils seront rachetés par Bolloré. Il a déjà toutes les salles de spectacle en Afrique. Il est prêt à racheter tous les lieux subventionnés que vous voulez en France pour en faire des millions de spectacles. Donc, c'était juste pour dire, les patrons et les patronnes, même quand vous dites vous êtes de gauche, on est tous ensemble, réveillez-vous et battez-vous un peu.
1: Et peut-être pour ajouter sur la question de Vincent Bolloré, parce qu'on a parlé beaucoup de Pierre-Édouard Sterrin, mais sur la question de Vincent Bolloré et notamment du cinéma, parce que là on a aussi parlé beaucoup du spectacle vivant et du patrimoine, mais la question aussi se pose dans le cinéma où l'un des plus gros financeurs privés du cinéma, c'est Canal, et donc Vincent Bolloré, et que là aussi récemment il a racheté UGC, dont il va devenir l'actionnaire principal dans 1 ou 2 ans, je ne sais plus exactement, et du coup avoir une main mise sur la production des films, de leur production à leur diffusion, et donc ça peut également totalement avoir des conséquences sur la production cinématographique, et où la question de l'intermittence se pose, des travailleurs et travailleuses de la culture intermittente se pose également. Et aussi, on a l'impression, de manière contre-intuitive, que le milieu de la culture n'est pas un milieu d'extrême droite, mais un milieu de gauche, que ce soit les travailleurs travailleuses ou les patrons patronnes. Mais la question, c'est que il y a, en tout cas, du côté de ces milliardaires là, réellement une volonté d'offensive et de bataille culturelle. Enfin, ils en parlent, ils reprennent des concepts de Gramsci. Il y a Pierre-Édouard Sterrin qui a notamment dit affirmé dans une tribune du Figaro que l'argent qui mettait dans le plan Périclès, c'était contre la fabrique des cerveaux de gauche, et qu'il y avait que le monde de la culture était essentiellement composé de metteurs et metteurs en scène de gauche, et qu'il fallait une contre-attaque de la droite et de l'extrême droite, et que voilà, il y a une organisation derrière, et il y a la création de masters dans des instituts catholiques d'histoire vivante pour apprendre le métier de metteur en scène du passé et réussir à avoir des subventions publiques et de l'argent privé. Donc il y a des organisations derrière.
0: Ouais, Stemmler dont on parlait tout à l'heure, en fait, hein, il est passé par là. En fait, hein, il est passé par le Puy du Fou et tout. Donc, ouais, tout à fait. Non, mais je sais pas. On peut peut-être passer aux questions de, au public. Ouais, ça pourrait être.
7: Oui. Merci beaucoup les camarades. Juste une question un peu bête, mais c'était un sujet d'actualité. Ce matin, Le Monde a fait un papier un peu nul sur les néo-châtelains. Ils ont appelé ça. Genre les nouveaux bourges qui reprennent des vieux châteaux et on les retape et vivent dans la misère en attendant que ce soit tout neuf. Est-ce que vous, travailleurs, travailleuses et aussi experts sur la culture, vous avez des retours sur ces nouveaux acteurs, que ce soit dans les territoires ruraux ou moins ruraux aussi d'ailleurs, sur comment ils procèdent? Est-ce qu'ils sont sociologiquement ou idéologiquement particulièrement de droite ou pas? Et est-ce qu'ils ont des liens éventuellement soit de solidarité, soit au contraire de haine avec les travailleuses de la culture?
0: Mais non, il y a un point. Moi, je pourrais pas te répondre. En fait, moi, cet article, je l'ai pas lu. Mais il y a un autre point qu'il faudra aborder. C'est aussi la question du mécénat. C'est qu'en fait, on va prendre les châteaux. Là, il faudrait voir au cas par cas. En fait, hein, donc, mais par exemple, on va prendre un cas plus connu. C'est Notre-Dame. Hein, Notre-Dame, donc, a brûlé en partie et qui a été rebâti en fait, hein, voilà, donc notamment avec des soutiens, en fait le soutien financier de Bernard Arnault, hein, qui a dit tout de suite je mets 200 ou 300 millions, je sais plus, voilà, donc mais sauf que ce qui est pas dit derrière, c'est que ça lui permet d'avoir des ristournes par rapport à ses impôts, voilà, non seulement ça lui permet d'avoir des ristournes par rapport à ses impôts, mais ça lui permet de jouer le grand seigneur en disant vous avez

0: Et qu'est-ce qui s'est passé? On va faire un petit fast-forward, comme on dit, quoi, en fait. En 2024, aux Jeux Olympiques, vous avez eu le spectacle, hein, donc de Thomas Joly, qui a été acclamé, etc. et tout. Ah, vous avez vu, voilà, qui était conseillé par Patrick Boucheron, qui est l'historien Télérama, voilà. Donc, voilà. Donc, et donc, le truc, c'est que si vous regardez bien le spectacle, vous avez tout un passage sur Notre-Dame, hein, et si vous regardez bien, dans ce passage sur Notre-Dame, il y a une pub pour LVMH. Voilà. Alors, Patrick Boucheron, l'historien de gauche, bah, il laisse passer ça. Voilà, c'est ça le problème, quoi, en fait. Quand on laisse des gens comme ça s'immiscer dans la culture et le patrimoine, ça en vient à ça, quoi. C'est que le patrimoine devient juste un objet de publicité. C'est tout. C'est ça le problème, quoi. Alors qu'en fait, Notre-Dame, évidemment, fallait la robe, fallait, faut, il n'y a aucun problème pour que ce soit reconstruit, en fait, hein. Mais pas avec les sous des milliardaires, ou alors les sous qu'on leur aurait taxés et qui sont injectés par l'État. Ou alors après, pour te répondre sur la question du service public de la culture, moi je vois pas ça comme un truc centralisé qui vient du haut, en fait, hein. Évidemment, faut que ce soit un truc décentralisé, en lien avec des acteurs locaux, avec les populations, avec des experts qui vont intervenir, mais c'est pas un truc, voilà, c'est ça, on va dire, limite, c'est en effet, c'est la vision de l'extrême droite, donc ils vont dire, on va imposer un discours d'en haut. Nous, les historiens ont travaillé largement sur les questions de mémoire locale, etc. et tout. Pour, voilà, évidemment, il faut écouter ces mémoires locales. Il faut évidemment. Voilà, dans le débat précédent, il parlait notamment des danses basques. En fait, voilà, bah, évidemment, c'est une demande locale. Pourquoi on ferait, ouais, ça pose aucun problème de faire ça, quoi. Hein, mais ça peut pas être, tout peut pas venir de Paris, quoi, en fait. Hein. Et ça, pour le coup, l'extrême droite, hein, ils disent on défend les régions, etc. C'est pareil, hein, mais non, pas du tout, en fait. Hein. Eux, c'est vraiment des parigots, en fait. Hein. Ils ont vraiment un point de vue hyper surplombant, quoi, en fait. Hein. Voilà. Donc voilà, désolé, j'ai pas répondu sur l'histoire du monde, mais ça m'a permis de rebondir sur d'autres trucs.
1: Moi, je n'ai pas de réponse d'un point de vue syndical. J'ai pas la réponse, je suis désolée.
2: Est-ce qu'il y a d'autres questions?
3: Moi, je voulais vous demander votre avis si, selon vous, il y avait un moyen de lutte au sein du cinéma, parce que t'en parlais tout à l'heure. Moi, je suis technicienne dans les décors de ciné, et justement, face à ce constat de Bolloré, le premier financeur, en plus, souvent, moi, j'arrive à un stade où de la création du projet, où le truc est bien en place, et j'ai l'impression que mon seul moyen d'action, ce serait juste démissionner, auquel cas, il y aura quelqu'un d'autre. Et enfin, moi, j'arrive à un endroit où je me dis, il faut juste changer de taf, en fait. C'est une industrie qui est juste pourrie, mais du coup, on le laisse au FAF. Que faire? Avez-vous des idées?
4: Je peux relancer sur une partie, sur le fait de dire qu'en effet, nous, on a pas mal de camarades qui bossent dans le ciné. C'est très très dur sur le fait que c'est pas dans le même temps, quoi, qu'avec le spectacle vivant, il y a moyen de se rassembler le matin et décider un truc et le faire sauter le soir. Ça peut être réactif, etc. Et on a plein de sollicitations de travail qui sont sur des temps très courts, de 2-3 jours, alors que dans le cinéma, tu signes pour un tournage, t'en as pour 4 mois, et c'est bien en amont, donc c'est très très dur. Non, je pense qu'on est au point zéro, et qu'il faut lancer des discussions, et que en effet, les discussions, elles n'ont pas eu lieu au moment du rachat de Bolloré sur Canal. Les syndicats du parti média ont pris ça en charge, et il y a eu des frondes, des démissions communes, etc. Le milieu du cinéma et les syndicats dans le monde du cinéma se sont pas saisis de ça. Et c'est que maintenant qu'on se retrouve à en parler. Donc moi, j'ai pas dit du tout de réponse, mais juste faut qu'on en parle pour trouver quoi faire face à ça.
1: C'est une question super intéressante et malheureusement j'ai pas de réponse précise. Après j'ai bien aimé ce qui a été dit à la première table ronde de la part du camarade de Grunt. On est en pleine résistance, donc d'abord réagissons et ensuite on construit. Là malheureusement en effet le cinéma est tellement gangréné que c'est une production presque fascisante d'œuvres d'art en France en tout cas. Donc ne serait-ce que de questionner les moyens d'action très matériels, très concrets, donc peut-être pas démissionner, mais juste d'occuper les espaces et en se syndiquant pour être protégé. J'insiste sur ça aussi, le syndicalisme c'est aussi une protection dans les lieux de travail. On peut trouver des façons de

0: organisés collectivement sur les plateaux de cinéma pour peut-être empêcher quelque chose ou pas. En se syndiquant aussi, on est plus on est syndiqué, plus on est représentatif dans les négociations avec l'État pour les conventions collectives. Et donc plus on peut porter une parole de la base et des travailleurs et travailleuses. Donc moi je commencerai par comment dans le cinéma, parce que en effet, je pense que ce qu'il y a de plus dangereux et qu'a réussi l'industrie du cinéma, c'est d'isoler les travailleurs et travailleuses de par la pluralité de statuts, que ce soit entrepreneureuse ou intermittente du spectacle. Donc de trouver comment au sein du plateau même, donc encore une fois de revenir à la matérialité concrète de travail et de production, comment on peut s'organiser collectivement, parce que seul on n'arrivera à rien malheureusement. Mais sinon, j'ai pas d'idée, je suis désolée.
1: J'ai plus. Vas-y. Écrire sur la question du cinéma, moi je pense que. Enfin, faut vraiment aussi en reparler avec. Donc, il y en a, je pense, beaucoup qui connaissent, mais il y a le collectif des Bordeaux-Bolloré qui a été créé surtout sur les métiers du livre et sur l'ampleur dans les métiers du livre. Et ce qui se passe dans le cinéma avec Bolloré est assez proche, en fait, avec le milieu du livre, quoi. Parce que l'hégémonie est très très large, mais par exemple justement la manière dont pour pas rentrer dans les détails, mais dans un film, une boîte de prod elle peut être indépendante et elle va demander des thunes à Canal qui est financeur majoritaire, mais quand on bosse pour telle boîte de prod, on sait que son contenu il va être par exemple un peu carré, on se dit bah ça va, je veux bien bosser avec cette boîte de prod, mais en fait c'est financement, bref. Et ça c'est un peu pareil dans le métier d'édition, c'est-à-dire qu'en fait en gros Bolloré il a pu acheter plein de maisons d'édition, mais c'est pas la même ligne éditoriale qui vient y avoir à la découverte ou dans un autre endroit, en fait, parce qu'il reste encore des gens en interne qui défendent des lignes éditoriales. Donc après il peut y avoir le gros débat de oui mais ils sont à la caution, etc. Mais en tout cas ça se ressemble un peu des fois les cas de conscience qu'on peut avoir, et je pense que le syndicat c'est un endroit où on peut en parler, et les collectifs politiques tels que des Bordeaux-Bolloré par exemple sur cette question là c'est aussi des endroits où on peut en parler et tout du moins échanger avec nos questions. Et nous, ce qu'on dit souvent, c'est qu'en fait, tenir la ligne face à l'extrême droite, c'est quelque chose. Nous, on n'a pas envie que ce soit des lignes individuelles, quoi. Tenir la ligne face à l'extrême droite, c'est quelque chose qu'il faut faire collectivement. Il faut que tous ensemble, on arrive à tenir la ligne. Mais pour ça, il faut donc qu'on en parle. Et c'est pas toi, tu le fais bien, toi, tu le fais mal, etc. C'est comment on développe une ligne.
2: Oui, pour tout à fait. Enfin, je voulais rebondir sur ce que tu dis parce que je suis entièrement d'accord avec ce que tu dis par rapport à l'économie du cinéma et le fait que oui, les gens travaillent pas directement pour Bolloré et que c'est et que en plus au sein de cette économie-là, tu peux recevoir de l'argent de Canal+, mais pour faire un film qui est progressiste par ailleurs. Donc en fait, il y a aussi tous ces paradoxes qui rentrent en jeu, mais aussi dans la question du secteur du cinéma, il y a la question voilà de des actions comme vous le disiez genre sur le plateau, mais il y a aussi un questionnement qui peut aussi se poser en tout cas au niveau des exploitants exploitantes, puisque il y a aussi des œuvres qui ont été directement financées par Pierre-Édouard Sterrin et par Bolloré, notamment Sacré-Cœur, Le Vaincre ou Mourir, qui sont des œuvres identitaires, etc. Et où il y a toute une organisation derrière. Pareil, ce serait assez long d'expliquer, mais une organisation derrière de communautés catholiques réactionnaires qui poussent et qui foutent la pression aux exploitants des salles de ciné pour qu'ils passent ces films-là. Et donc il y a aussi, je pense, en tout cas pour penser la situation dans le cinéma, aussi à penser au circuit de distribution. Voilà.
3: Bonjour, moi je viens de Bruxelles, je travaille à l'Opéra et je voulais parler d'un truc, enfin justement comme, pardon, j'aime pas parler en public. Donc c'était un spectacle qui s'est joué l'année passée qui s'appelait Alice. C'était un spectacle magnifique sur un migrant, vraiment tout le monde sortait en pleurant et tout. Et en fait c'était financé par Engie. Et du coup, moi, je trouvais ça vraiment hyper paradoxal. Et en même temps, je ne peux pas refuser du boulot. Enfin, tous les gens qui sont techniciens du spectacle ici le savent, c'est très dur. Donc, c'est compliqué. Donc, qu'est-ce que j'ai fait ? Rien. Mais je me suis dit, après, évidemment, comme souvent, on réfléchit après, qu'est-ce qu'on aurait pu faire ? Et je me suis dit, mais en fait, si tu avais été maître dans les toilettes, là où ni tes boss, ni les gens, parce que, je sais pas vous, mais moi, à l'opéra, il n'y a pas beaucoup de techniciens de gauche. Hein. Vraiment. Donc, si tu avais été maître dans les toilettes et la porte intérieure, tout ce que Engie a fait, par exemple, tout en quoi ils sont problématiques, ou que tu avais prévenu des militants qui seraient venus distribuer des tracts à la sortie du spectacle. Enfin, je pense qu'en gardant notre job, on peut, comme Mademoiselle disait, enfin, on ne doit pas les laisser aux techniciens d'extrême droite, ou même de droite, ou même aux apolitiques. On doit rester à l'intérieur, on doit saboter de toutes les manières qu'on peut leur propagande. Enfin, moi, je pense que c'est ça qu'il faut faire. Après, il y a mille façons de le faire, mais je pense que pour moi, c'est une piste, en tout cas.
4: Discussion très importante et très intéressante. Je réfléchis moi aussi beaucoup à ces questions-là. Et quand je vous entends parler, nous, peuple de gauche, de ça, j'ai l'impression parfois qu'on est un petit peu enfermé dans l'idée que ces gens-là, en fait, ils ont tout. Ils ont gagné. En fait, on est presque un petit peu en train d'oublier qu'on reste la majorité, ils sont minoritaires. Et du coup, je voulais vous demander si vous pensez pas que en dehors de voilà les choses de un petit peu du désespoir, les techniciens qui arrêtent les événements, tout le travail de documentation et d'information qu'on peut faire avec les journalistes, les réseaux sociaux, les collectifs militants, etc. Est-ce qu'il n'y a pas aussi quelque chose à faire du côté du rêve, du demain, de proposer des alternatives, d'imaginer justement comment en fait, enfin qu'est-ce qu'on au-delà de juste être contre. Qu'est-ce qu'on propose de mieux ? Parce qu'on a plein de choses à proposer qui sont mieux. Et voilà, j'entends des personnes qui disent « je sais pas quoi faire, moi, dans le cinéma ». Mais en fait, il faudrait qu'on réfléchisse comment ne plus être dépendant, enfermé par les systèmes qu'ils ont mis en place, qui sont très capitalistes, et aussi nous rappeler que la culture, c'est aussi surtout la contre-culture. C'est toujours la contre-culture qui devient petit à petit la culture majoritaire, et c'est cette force-là, je pense qu'il faut qu'on invoque aujourd'hui. Voilà.
1: Moi, ce que je veux répondre, c'est que bien sûr, là, c'est le sujet de cette table ronde, donc ça paraît comme ça. Mais moi, je peux parler à titre propre et pour des camarades aussi, mais on travaille régulièrement à 80 ou 90% pour des spectacles magique, magnifique, émancipateur, et en tant que spectateuriste, on va voir. Et en fait, oui, la création, qu'elle soit dans des contre-cultures ou même des trucs mainstream, il y a plein de trucs vraiment trop bien, trop encourageants, etc. Donc, c'est sûr que là, on focalise sur ça, et c'est ça qu'on a envie de se battre et tout, quoi. Mais même si, moi, ce que j'ai plus l'impression en tant que travailleur de la c'est que il y a quelques années, on était, par exemple, dans le spectacle vivant, très peu titillé par l'extrême droite, dans nos lieux. C'est arrivé que dans l'événementiel où on le savait clairement, c'était, ok, ça c'est un meeting de telle personne, on pouvait se dire, ça on n'y va pas. Voilà, que ça en était un de temps en temps, machin. Maintenant, c'est arrivé un peu plus. Bon, en effet, on en parle là et tout, mais le un peu plus, je pense, on le sait tous, il y a encore plein de belles choses.
2: Et peut-être aussi pour.
5: Ouais, moi j'ai dit tout à l'heure que j'étais très inquiet, et c'est vrai. Ça m'empêche pas de rêver, et ça nous empêche pas de continuer à faire ce qu'on fait. Et justement, c'est parce que on est dans l'engagement, un engagement d'abord pour le patrimoine, mais qui se transforme du coup en engagement militant. Et je pense que c'est là où on trouve une réponse qui nous fait dire bon bah ok, il y a quand même encore sans doute des raisons d'espérer et de continuer à faire ce qu'on fait par l'engagement. Je pense que c'est vraiment, en tout cas moi c'est la réponse que j'y trouve, qui fait que bah nous on prend le risque de se dire, puisque tu posais la question tout à l'heure du service public, et si demain ça passe au RN, ouais, nous on a pris le risque de se faire condamner d'avance, puisque on a eu la chance, quel bonheur, d'être contacté par le cabinet de Marine Le Pen lors d'un salon du patrimoine, qui nous dit c'est formidable ce que vous faites, Marine Le Pen, vous rencontrez. On lui a dit non. Bah on est sûr que on est noté dans la liste des gens à abattre, hein. Y a pas de problème là-dessus. Mais ouais, on continue, on s'engage, on transforme cet engagement. On passe de un simple engagement pour le patrimoine à je m'engage pour le patrimoine, donc je m'engage pour une société différente, alternative, qui me fait rêver. Voilà.
0: Et puis même dans vous, votre association, bon, en tout cas moi de ce que je sais de manière extérieure, c'est pas simplement de rénover du patrimoine, il y a aussi toute la question de mixité sociale au sein des chantiers.
5: Oui, bien sûr, bien sûr. Quand je dis qu'on est un projet d'éducation populaire, c'est qu'effectivement on est engagé pour rendre le patrimoine accessible à toutes et tous, sans empêchement, sans discrimination. Ouais, c'est effectivement le but, c'est que le patrimoine il appartienne à tout le monde et que tout le monde puisse être actrice, acteur ou bénéficiaire de ce patrimoine.
0: Et même dans l'apprentissage des métiers,
5: dans la découverte des
0: réinsertion sociale.
5: Dans la découverte des métiers, dans la réinsertion sociale, dans ouais, bien sûr, c'est des métiers qui pendant des années et des années ont été ultra genrés et on travaille énormément justement pour casser ce genre de stéréotypes.
6: Ouais, puis il y a aussi un autre truc. Moi, je suis pas hyper fan du terme contre-culture, en fait, parce que je veux mieux culture tout court. Voilà. Donc, et surtout, en fait, je pense qu'il faut se rappeler un petit peu de l'histoire du mouvement ouvrier, en fait. Hein, donc, moi, j'aime bien ce terme mouvement ouvrier. Voilà. Donc, une des premières choses qu'ont fait les syndicats quand ils ont commencé avant même, voilà, donc d'être reconnus, en fait. Hein, donc, c'est qu'ils ont ouvert. Ils ont ouvert des bourses du travail, et dans les bourses du travail, c'était des lieux d'éducation populaire. C'est reparti, quoi. Si l'État, voilà, aujourd'hui, on est habitué à ce que ce soit l'État, qui fournisse la culture. Si l'État commence à détruire ça, en fait, on construit à côté, quoi. Et on construit, en effet, alors, pas un contre-discours, voilà, donc dans les structures, en fait, hein, donc militantes. Mais attention, faut pas que ça soit des lieux pour donner justement un roman national de gauche ou une version de gauche de l'histoire, hein, quand je parle de l'histoire, voilà, parce que c'est mon truc, hein, mais qu'il faut tout bêtement soit des lieux où on apprenne l'histoire, où on apprenne les sciences, où on apprenne la culture, parce que sincèrement, je pense que quand on offre ça au public, en fait, les gens sont contents, en fait, parce que on les prend pas pour des cons. Voilà. Mais là, aujourd'hui, en fait, on essaye de dire, voilà, l'important, c'est vous venez, voilà, c'est un peu le discours, en gros, venez vous. Il y avait une fête médiévale que j'ai pas mal fréquentée. Maintenant, aujourd'hui, c'est devenu la fête à la saucisse, donc j'y vais plus, en fait. Hein, donc, c'était la fête médiévale de Provins, en fait, que tu dois connaître aussi. Voilà, donc, et en fait, un des slogans, à un moment, c'était genre « Venez voyager en dehors du temps », qu'en fait, non, en fait, c'est quand même un problème, quoi, en fait. Hein, donc, et ça, le problème, c'est que justement, moi, ça a été une des fêtes médiévales où j'ai beaucoup insisté, de dire « Si vous voulez, on vient faire de la vulgarisation et tout », ça a été refusé à chaque fois. Bon, en printemps, c'était les maires de droite, donc en fait, ils sont, voilà, donc, ils en ont rien à foutre, en fait. Alors, leur but, c'est de ramener plein de gens, que les gens dépensent leurs sous chez eux. Alors qu'en fait, moi, j'ai déjà fait des fêtes médiévales où, en effet, là, on est face à des gens qui ont, et même parfois des fêtes médiévales dans des municipalités de droite, en fait, où les gens, ils disent, voilà, en effet, nous, on a un projet d'éducation populaire, donc on fait venir des historiens, des historiennes, des archéologues et tout, pour faire de l'éducation populaire à côté de la fête, enfin dans la fête, quoi, en fait. Hein. Donc les gens, ils peuvent toujours s'habiller en fourrure et puis avec casque à cornes s'ils ont envie, mais ils peuvent aussi assister à des conférences, voilà. Et c'est ça qu'il faut proposer, quoi, tout bêtement, quoi. Et si c'est plus fait par les municipalités, il faut créer des structures, il faut se réinjecter collectivement, en fait, se réinvestir collectivement dans des structures syndicales et tout, et puis recréer un contre-discours. Et si on repart de là-bas, repartons de la base, voilà.
5: Oui. C'est le pardon.
0: Vas-y, je t'en prie. Non, moi je voulais juste rajouter, en effet, faut rêver, mais les rêves, ça se construit. Du coup, on peut rêver petit, et c'est déjà énorme parce que commençons par créer des espaces où on peut se rencontrer et rêver collectivement et qui partent de la base, exactement. Donc, on a peut-être hérité cet imaginaire capitaliste de il faut un objectif, il faut une alternative très précise vers laquelle aller. En fait, cette alternative, elle peut se construire au fur et à mesure du chemin et juste savoir que ce qui se passe maintenant, on refuse. Ce qui se passe maintenant tue des personnes. Ce qui se passe maintenant met en danger plein de vies. Et rien que de dire... Moi, je suis d'accord, faut pas être que contre, mais déjà de dire ça, je le refuse, je suis contre, ça nous met déjà en action. Et ensuite, pour créer une alternative, je n'ai pas la réponse, mais parce que j'ai pas à l'avoir toute seule. Donc je vais commencer par trouver des lieux, des espaces qui me permettent d'y penser et de rêver collectivement.
2: Et déjà, en plus, il y a aussi tout un réseau qui est déjà présent de cinéma indépendant, autoproduit, des salles, des lieux, des festivals, des associations, du théâtre de rue, etc., qui a un réseau qui est hyper foisonnant et où il y a plein de gens qui travaillent de manière bénévole pour diffuser des œuvres de plein de manières différentes, créer des ciné-clubs, etc., et ça, ça existe de manière très forte ici, en tout cas.
5: Ouais, je voulais juste rajouter. Enfin, il y a des lieux, il y a tout un mouvement syndical, il y a tout un mouvement associatif où justement on peut ne plus être seul pour construire ou pour ne pas se résigner. Donc, faut qu'on voilà. Je pense que c'est tous ces endroits qu'il faut qu'on investisse, quoi.
2: On va prendre la dernière question.
7: Bonjour. C'est plutôt pour un témoignage. Je suis Bintou Dembélé. En 2019, j'ai chorégraphié un opéra ballet du nom des Indes Galanques, un opéra baroque. Ça s'est fait à Bastille, en fait, où j'ai plutôt travaillé avec des gens de gauche. En tout cas, ceux qui étaient en bas étaient de gauche. Et on a tendance à les oublier et j'ai envie de leur rendre hommage aujourd'hui. Et la façon dont j'ai rusé pour entrer dans cette maison, qui n'était pas du tout ouverte à ma personne et aux gens qui étaient au plateau avec moi, ça a été de faire une formation qui nous a permis de ralentir le temps. Parce qu'en fait, ce qu'on ne dit pas souvent, c'est que quand on fait des grosses productions, en l'occurrence là, j'avais un mois et demi pour faire 3h40 de spectacle. Ce qui, pour moi, était évident que j'allais pas avoir la possibilité de détourner l'œuvre en soi qui était raciste, coloniale et esclavagiste. Et donc, cette formation, elle s'adressait aux artistes avec qui je travaillais, qui n'étaient pas intermittents du spectacle. Donc, il a fallu que je trouve les moyens parce que l'objectif, c'était qu'ils soient payés, un petit peu comme une façon de faire des répétitions, pour pouvoir être conscientisés par rapport à l'œuvre et son caractère très problématique. Et donc, je me suis adressé à des tutelles qui, à l'intérieur de ce système-là, il y a des gens qui sont de bonne volonté, en fait. Donc, j'ai inventé une formation qui a été soutenue par le FNAS. Et puis, à mon petit bonheur, on a pu faire cette formation, sauf qu'il nous a manqué 30 000 euros. Et là, d'un coup, il y a Total qui arrive. Et là, tout le monde me regarde en disant, mais vas-y, viens, on l'a fait. Je dis non. À un moment donné, j'ai quand même un respect de moi-même. Et donc, il y a des têtes qui ont surgi qui sont des mécènes, qui sont des rentiers, qui sont prêts à mettre de l'argent dans la culture, mais ils ne savent pas à qui s'adresser. Donc, j'ai eu deux mécènes comme ça qui sont sortis de nulle part, qui ont donné de leur argent personnellement pour qu'on finisse cette formation, qui nous a permis de faire ce spectacle avec le point de vue qui était le mien. Donc voilà, de vous dire que c'est un moment de très grande catastrophe. À l'époque, nous, en tout cas, c'était les Gilets jaunes, donc on a notre avant-première qui a sauté. Donc ces artisans qui font la maison étaient à nos côtés pour que le spectacle se finisse. Et j'ai envie de dire que voilà, j'ai bien senti qu'en étant dans cette maison-là, il y a des gens qui s'adressent à nous, mais qui ne savent pas comment s'adresser à nous, comme s'il y avait des ponts qui n'existaient pas. Et je pense que moi, en tout cas, c'est les deux personnes qui m'ont aidé. Maintenant, c'est un peu plus difficile parce que l'État demande de justifier pour donner à des assos, etc. Mais à l'époque, ils nous ont rien demandé en retour, de juste célébrer notre place dans cet environnement-là qui ne nous conviait pas.
8: Merci. William a parlé tout à l'heure des bourses de travail. Mais aujourd'hui, on a un réseau de comités pas de comités d'entreprise parce que ça a changé de nom, c'est des comités économiques et sociaux gérés dans les entreprises qui historiquement gèrent des centres de vacances où il y avait des spectacles et on a là un réseau sur lequel on peut essayer de s'appuyer. Et moi, je suis désolé de voir des syndicalistes faire de la distribution de billets pour aller justement au Puy du Fou. C'est un drame. Dans toutes les formations, je suis syndicaliste à la CNTSO, dans toutes les formations que j'anime de formation de militants dans les CSE, je leur dis, mais réfléchissez à ce que vous faites. Enfin, Vous travaillez contre vous. Vous financez contre vous. Contre la culture ouvrière, contre la culture populaire. Il faut changer, il faut dans tous les CSE dans lesquels on a des militants, les uns et les autres, quelle que soit notre organisation syndicale, qu'on dise arrêtons de faire n'importe quoi. Arrêtons de faire n'importe quoi.
0: Merci beaucoup. En effet, le syndicalisme, il faut qu'il se questionne constamment.
2: Et bah, on va finir là. Cette... Ah non, il y a une dernière question. Allez.
6: Il y avait juste, les camarades de la parole errante qui voulaient, parce qu'ils trouvaient ça juste dans ce contexte-là du débat.
9: Oui, du coup, bah, moi je voulais dire que là, il y a eu un petit moment de débat sur quelles alternatives construire et tout ça, et je pense que bah, nous, ça nous fait plaisir d'héberger cette journée aujourd'hui, et je pense que ça fait partie justement de ce qu'on essaye de faire à la parole, que de proposer des lieux de culture et des façons de produire, de s'organiser ensemble pour avoir accès à de la culture à prix libre, dans un lieu autogéré, qui est entièrement bénévole et tout ça, et du coup... Voilà, de faire cohabiter aussi des choses qui sont du théâtre, des soirées militantes, de la musique et des actions plus, on va dire, directement militantes comme des cantines ou des trucs comme ça. Et du coup, de faire cohabiter toutes ces réalités-là ensemble. Voilà. Merci.
2: Bah, merci beaucoup à toutes et à tous pour cette table ronde. Et puis, si vous voulez continuer aussi à discuter, nous, le collectif Hors Cadre, on a un stand là-bas. Et aussi, bah, pour continuer à réfléchir ensemble, une aussi des résistances, c'est de financer la presse indépendante et d'aider les journalistes indépendants, les pigistes comme nous, qui bah, sont des travailleurs aussi qui sont précaires et que pour aussi avoir l'information pour lutter, il faut aussi le temps d'enquête et enquêter pendant longtemps, prendre le temps de discuter avec des sources, d'avoir des documents, bah c'est énormément de travail, énormément d'investissement, donc et l'économie de la presse est aussi assiégée par énormément de milliardaires, etc. Voilà.
0: On se retrouve pour la troisième table ronde antiracisme et lutte décoloniale dans la culture. Merci beaucoup.
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0: Bonjour à toutes et bonjour à tous, c'est Liberté sur Parole. Liberté sur Parole, c'est une émission proposée et présentée par Eugénie Barbeza et réalisée, comme chaque lundi ou presque, par Gilles Brézard, que je remercie. Alors au programme de ce numéro de Liberté sur Parole, sur Cause Commune 93.1, j'ai le plaisir de recevoir aujourd'hui Raphaël Arditi. Bonjour Raphaël.
1: Bonjour.
0: Alors Raphaël, vous venez nous parler de votre nouveau spectacle Influence, qui va se jouer en fin de semaine, là, de jeudi à dimanche prochain, au local des Autristes à Paris. Autrice et pas autriste, on est joyeux, gay, à Paris, dans le 11e arrondissement. Mais on va d'abord dire un petit peu à nos auditeurs qui vous êtes. Alors Raphaël, moi je vous connais comme comédienne, comme compositrice, comme chanteuse un peu, comme soundpaintrice, comme trompettiste, donc musicienne, autrice de théâtre, bien sûr, clown, clown politique, j'en oublie.
1: Non, là, je crois qu'on est bien, là,
0: on
1: déjà.
0: On est bien, là, on est bien. Mmh. Je vous ai découvert, ça fait déjà, oh là là, ça ne nous rajeunit pas, avec un spectacle qui s'appelait La Grande Saint-Presse. Je crois que ce n'était pas le titre exact, d'ailleurs. Il y avait
1: le mystère de la Grande Saint-Presse,
0: qui était un spectacle pour enfants, mais que j'avais trouvé déjà assez politique concernant les rapports hommes-femmes. Enfin, il y avait déjà pas mal de politique, parce que vous avez l'air de pas trop prendre les gamins pour des abrutis. Donc, vous mettez toujours un petit peu de politique, vous engrainez un petit peu ces petits êtres. Voilà. Et ensuite, ça a été ce grand succès. Voilà, Triomphe à Avignon, 2009-2010, par là.
1: Voilà, c'est
0: Sarcophonie,
1: ça.
0: Dissection dyslexique du discours réactionnaire. Vous n'étiez pas trop triste quand votre héros et inspirateur a été mis en prison?
1: Si, j'étais très triste.
0: Vous lui avez envoyé le livre de la pièce qui a été édité, peut-être pour le consoler et le faire rire dans ces moments difficiles.
1: Ah, j'aurais dû, tiens, j'y ai pas pensé.
0: Ah, bah, j'aurais dû vous le signer. Voilà, donc voilà, cette pièce très drôle, mais qui était, hélas, hein, comme beaucoup de vos pièces, très très bien vue, parce que ce discours réactionnaire, bah, c'est aussi celui de Trump, c'est aussi, voilà, il devient quasiment la norme.
1: Ouais.
0: Quand on regarde CNews, BFM et autres chaînes d'information ou de désinformation en continu, et un spectacle qui n'est pas celui qui a suivi directement, mais qui était aussi produit par vous quelques années après, c'était Vive la télé bidon. Et là, il était question de la première apparition de Marine Le Pen à la télé, quand même.
1: Oui, c'est ça. Bah, là, ce spectacle, Vive la télévision, c'était vraiment sur le fil rouge du spectacle. C'était la montée des idées du Rassemblement national à la télé.
0: Mmh.
1: Et donc, effectivement, en 2013, Marine Le Pen, elle était invitée pour la première fois à la télé dans une émission qui n'était pas une émission politique.
0: Oui, c'était chez Ardisson, en l'occurrence.
1: C'était chez Ardisson. Et là, pour elle, ça a été un tapis rouge, en fait. Et l'émission que j'avais choisi de parodier, où je jouais vraiment tous les rôles. Je jouais Ardisson, je jouais Marine Le Pen.
0: Et aussi Nicolas Bedos.
1: Et aussi
0: Océane, je ne sais plus comment elle s'appelait, avant qu'elle devienne Océan, d'ailleurs.
1: Ouais. Et je jouais. Et il y avait aussi un autre, là, celui qui était censé contrer
0: Laurent
1: Marine
0: Baffie.
1: Le Pen. Celui qui était à l'époque patron des Inrecuptibles.
0: Mmh.
1: Frédéric Bonneau.
0: Ah oui,
1: ça y est, ça
0: Dieu,
1: me revient.
0: Oui.
1: Donc lui, c'était censé être le, sauf qu'il n'avait pas, en fait les arguments. Elle était en campagne. Enfin, je veux dire, mm-hmm. elle était dans son rôle et elle a un peu mis tout le monde KO. Enfin, c'était parce que Ardisson, il riait à ses blagues, tout le monde riait, ils se marraient bien ensemble. Et puis elle plaçait quand même ses idées mm-hmm. qui n'étaient pas remises en cause. Ni par les journalistes, ni par ceux qui étaient censés s'opposer à elle.
0: Et dans ce spectacle, j'y repense souvent quand il m'arrive de zapper sur LCI. Alors, assez rarement, parce que j'ai pas trop la télé, mais à chaque fois que je... Mais vraiment, c'est comme une émission de Finkielkraut. Il y a les poncifs qui sortent au bout de 15 secondes. Bah, au bout de 15 secondes de LCI, on a les gens qui jouent aux petits soldats. C'est-à-dire, ça parle de la guerre en Ukraine, ça parle de toutes les guerres, et ils sont sur les positions, sur le général machin, etc. Mmh. C'est vraiment... LCI, je crois qu'ils se sont inspirés de votre spectacle pour faire leur ligne éditoriale, en réalité.
1: Oui, parce que ça, c'était l'extrait sur la guerre du golf à l'époque,
0: absolument.
1: Moi, donc j'avais 14 ans, quoi, et ça m'avait inspiré. à l'époque, la guerre du Golfe, déjà, enfin, ça m'avait déjà choqué à l'époque parce que j'avais regardé la télé. Oui, avec un stylo à billes, ils expliquaient comment ça marchait, les nouveaux missiles et tout ça. Mmh. On n'était que sur du terrain. À aucun moment, on parlait des
0: enjeux géopolitiques, voilà. Enfin, voilà, des armes qui pouvaient tuer des gens, enfin, des trucs comme ça, des détails, quoi.
1: C'est ça, des détails. Voilà. On n'était que sur la technique des armes, quoi.
0: Voilà, et les positions.
1: Ouais, avec des images hyper phalliques que moi, j'ai revues après. Et je jouais d'ailleurs dans le...
0: Non, mais ça, c'est votre bière. Hein. On en parlera, si vous voulez.
1: Je jouais un missile. Je ne sais pas si vous vous souvenez.
0: Tout à fait, tout à fait.
1: Je jouais le rôle d'un missile.
0: Dans une combinaison à la Shella, qui, je crois que beaucoup s'en souviennent. Voilà. Ça, c'était le spectacle. Et entre les deux, c'était intercalé un spectacle. Je crois que j'ai beaucoup ri à ce spectacle et souvent ri. C'était Madame la Culture. C'était un petit peu une dénonciation. Alors, il n'a pas été beaucoup programmé dans les institutions culturelles, je crois,
1: non,
0: ce spectacle.
1: Non, mais Madame la Culture, il est venu juste après Sarcophonie, voilà. Parce qu'en fait, il était lié. Parce que Sarcophonie, ou moi, quand il y a eu Sarco, c'était un peu pour lutter contre la déprime que j'avais créé ce spectacle. Mais je ne m'attendais pas à ce que ce soit problématique pour les lieux culturels.
0: Mais déjà, Sarcophonie, voilà, il y avait eu quand même censure. Hein.
1: Oui, il y avait eu une censure de la DRAC Rhône-Alpes, voilà. À l'époque, bon, c'était il y a longtemps. Et puis, il y avait surtout beaucoup d'autocensure, des gens qui étaient financés, qui étaient financés, en fait, et qui, du coup, avaient peur de programmer un spectacle qui était contre le président officiellement. Mm-mm. Enfin, qui critiquaient son discours, parce que je n'ai jamais attaqué vraiment la personne. Si ce n'est que je jouais en clown, en petit soldat.
0: Faudrait le revoir, je crois.
1: Je ne me souviens plus,
0: En tant que défendresse de Carla, me permets de dire qu'elle était un petit peu ridicule avec sa petite guitare. Maintenant, je peux vous le dire.
1: Mais nous formions un magnifique couple.
0: Mais c'est toujours le cas, je crois.
1: Donc, non, mais j'ai des bons souvenirs de quand on a tracté à Avignon. Donc, c'était vraiment super, quoi. Mm-mm. C'était et donc, mais j'étais surprise des réactions, et donc c'est pour ça aussi, en dehors de mon travail personnel sur le clown, où j'avais envie de développer un clown plus féminin et qui avait énormément confiance en elle, donc j'ai créé Madame la Culture. Mais c'était en relation aussi avec le fait que l'accueil de Sarcophonie dans les institutions culturelles avait été inexistant, quoi.
0: Mm-mm. Ah oui.
1: Alors que c'est un spectacle, ça avait fait le buzz, la censure, donc il ne pouvait pas. On ne pouvait pas ne pas être au courant de
0: non,
1: cette histoire.
0: Non, et puis c'est un spectacle qui a très bien marché. Enfin, des salles pleines à Avignon, les gens avaient envie de rire. Je pense que ce côté exutoire, il était partagé par beaucoup de gens qui n'en pouvaient plus. Ouais, c'était quand même... Sarkozy, ça a été quand même l'avènement de cette décomplexion dégueulasse qui est maintenant devenue quasiment la norme. Mais ça choquait encore un petit peu à l'époque. Après ça, les gens avaient voté pour lui. Mais je crois qu'ils étaient quand même un petit peu choqués.
1: Ils
0: n'en pouvaient
1: plus. Moi, je me souviens, j'ai joué entre les deux tours en 2012 à Toulouse. Au théâtre du Grand Rond, et les gens étaient comme des fous, quoi.
0: Oui, ça faisait du bien.
1: Ah, ça faisait du bien.
0: Voilà.
1: Ça faisait du bien,
0: vous étiez le Walidia de l'époque.
1: <C'est ça. rire>
0: Voilà. Enfin, sur un autre registre, parce qu'effectivement, je ne sais pas si on l'a assez dit là ce matin, mais c'est du clown politique. C'est-à-dire que c'est du clown qui fait rire avec tout ce qu'on a dans le clown d'autodérision, de maladresse forcée, cette dyslexie. Enfin, vous jouez beaucoup avec les mots. C'est toujours le cas d'ailleurs dans le dernier en date, Influence. Il y a toujours ces moments où les mots ne sortent pas. Enfin voilà, c'est des choses qui sont assez récurrentes dans votre clown. Mais à chaque fois, il y a quand même une intention qui n'est pas que l'intention de faire rire ou d'être poétique. Mais on est quand même là pour réfléchir.
1: En général, j'essaye vraiment de me saisir de sujets qui me choquent, quoi. Et qui vont me choquer suffisamment pour que je tienne plusieurs années à les défendre. Il y a plein de choses qui me choquent tout le temps. Mais qui soit en plus inspirante pour créer un spectacle pour lutter contre ça, quoi.
0: Alors, dans ce qui vous a choqué, donc il y a Madame la Culture, donc là où vous incarniez effectivement une femme puissante, comme aimerait dire Léa Salamé, une femme qui donc a du pouvoir.
1: Qui en a dans le pantalon.
0: Qui en a dans le pantalon et qui aime bien regarder ce qu'il y a dans le pantalon des autres aussi, apparemment. Bon, puisque vous me lancez sur ce sujet, on va faire 2 heures, je pense. Donc elle en a dans le pantalon et elle est. Voilà, c'est. Elle est ministre de la Culture, maintenant Rachida Dati, mais il y a le côté un petit peu Rachida Dati dans le sens où c'est une grande gueule qui s'impose, qui a du pouvoir, mais qui n'hésite pas non plus à faire de la lèche. C'est-à-dire, elle est sur ces deux angles. C'est-à-dire, elle est complètement politique. C'est une femme hyper politique, cette directrice d'institutions culturelles qui présente en grande pompe un public captif. Vous avez toujours l'idée du public captif, ça ne change pas, bien que le public s'élargisse, parce que vous en êtes maintenant à parler 700 000. À 700 000 followers. donc, Sarcophonie, c'était un meeting, en fait. Donc, le public captif, la salle, était les gens présents au meeting. Madame la Culture, c'était donc une sorte de présentation, vernissage d'une exposition d'art contemporain.
1: Oui, complètement. Voilà. Et la partie présentation durait, en fait, donc le spectacle durait 1h20 et la partie présentation, non, la partie remerciement durait 40 minutes. Mmh. Donc, c'était tout un jeu avec le public parce que chaque personne du public avait un rôle. Mmh.
0: Il y a des monsieur le maire qui ne s'en sont pas remis.
1: Hein. Voilà, il y a des monsieur le maire qui... qui m'en reparlent encore.
0: Ah.
1: Et il y a une fois quand même, je suis tombée sur un vrai monsieur le maire.
0: Et vous l'aviez
1: dit. Je les sens, même deux fois.
0: Ah, bien. Et vous sentez qui là pour Paris? Bon, très bien. Et donc après...
1: Mais après, sur le c'est intéressant ce que vous dites, parce qu'effectivement, sur le positionnement du public, moi, c'est vraiment ce que je défends quand on fait un spectacle de clown. C'est une des premières, enfin, une question qui vient très vite pour moi, sans laquelle, si je n'y réponds pas, je n'arrive pas à avancer. C'est qui est le public pour le personnage? Parce que je trouve que sinon, si on est juste, on joue un spectacle et c'est le public, on s'enlève une énorme partie de jeu. Alors que si on sait qui c'est, ça change tout, ça donne énormément de jeu. Donc moi, j'insiste dans l'écriture des spectacles, même quand j'aide des gens à le faire, de toujours se poser cette question. Qui est le public pour le personnage?
0: Alors, qui était le public pour la télébidon?
1: La télébidon, c'était les téléspectateurs.
0: Téléspectateurs. Oui, puisqu'il y avait un jeu à la fin d'ailleurs, où tout d'un coup...
1: Parce qu'il y avait soit les téléspectateurs, soit ceux qui étaient en direct. Parce que pour Ardisson, c'était en direct.
0: Absolument.
1: donc oui, il y avait ceux qu'on met en premier rang là, qui doivent être jolis et sourire. Donc je faisais changer de place le public s'ils n'étaient pas assez jolis.
0: Mais c'est vrai, bien sûr,
1: souriaient pas assez.
0: Bien sûr, bah oui.
1: Ça en revient aussi.
0: Maintenant c'est normal, voilà. Et après ça, donc vous vous êtes carrément attaqué à un public d'actionnaires.
1: Oui,
0: d'actionnaires, enfin de gens qui avaient de l'argent à placer, quoi, d'investisseurs. On ne dit pas actionnaire, c'est un peu vulgaire. Un investisseur.
1: Investisseur, ouais, c'est positif. C'est...
0: Voilà. Donc ça, c'était Offshore Circus. Et là aussi, on est toujours malheureusement en pleine actualité. Vous nous avez fait une petite leçon d'évasion fiscale. D'évasion fiscale, mais je dis n'importe quoi. C'est de l'éviction fiscale, c'est pas de l'évasion fiscale, c'est d'optimisation.
1: C'est de l'optimisation, voilà.
0: Enfin, mais franchement, je crois que je n'aime pas les riches. Non, je crois que j'ai une pointe de jalousie là.
1: Je pense que ça doit être ça. Je sais pas combien vous gagnez, mais à mon avis, c'est ça. Hein.
0: Ouais.
1: Cherchez pas.
0: J'ai vu ça chez vous aussi, justement, Raphaël Arditi. C'est pour ça que je voulais vous en parler. Vous n'aimez pas les riches et les puissants.
1: Ah bon? Pas du tout.
0: Alors, comment s'appelait-elle, cette conseillère fiscale? C'était aussi
1: Madame Saint-Pierre.
0: Madame Saint-Pierre. Mmh. Voilà. C'était aussi une pète sec. Enfin, voilà. En gros, c'était aussi une femme puissante.
1: Oui, elle était un peu plus gentille quand même. Enfin, elle avait la tête de la famille quand même de Madame la Culture. Je suis d'accord. Oui. Sauf qu'elle essayait de parler English.
0: Oui, bah, c'est vrai. Elle essayait de parler international.
1: C'est un public international. Mmh. Et oui, effectivement, il y avait que des gens extrêmement riches puisque, en fait, j'expliquais donc dans un décor paradisiaque. Avec des palmiers, des fruits et tout ça. J'expliquais des vrais montages. Donc là aussi, je me suis quand même beaucoup documentée pour essayer de moi-même comprendre comment ça marchait. Et j'expliquais...
0: Depuis, votre fortune augmentait?
1: Ma fortune personnelle, oui. non, mais moi, je suis dans la décroissance. Moi, c'est autre chose.
0: D'accord, ça va intéresser Gilles, le technicien. On en parlera après l'émission, si vous voulez bien. Là, restons sur la finance, s'il vous plaît. Donc oui, là, vous êtes intéressé vraiment. Et là, qu'est-ce qui vous avez avant de... Bien sûr, vous avez étudié tous les mécanismes pour ne jamais posséder de yacht, mais en avoir la jouissance et le rapport comme font tous les milliardaires, en fait. Mais qu'est-ce qui vous avait énervé, là?
1: Là, ce qui m'avait énervé, c'est que le montant de l'évasion fiscale était exactement égal au montant de la dette. Je me suis dit, mais il n'y a pas...
0: Vous aviez, je crois, étudié les auditions de certains, dont un monsieur Oudéa, Oui, voilà,
1: c'est ça,
0: qui, dont on a entendu parler de la femme un peu plus tard.
1: C'est ça. Mais lui, donc, il était président de la Société Générale.
0: Ouais.
1: Et il a failli, en fait, être condamné parce qu'il avait menti devant les représentants du peuple.
0: Sous serment.
1: Sous serment, voilà. Et il a été sauvé in extremis par un député de la majorité. Me semble.
0: Je crois, oui.
1: Voilà. Et donc, finalement, il a été blanchi. Enfin,
0: il a, voilà, relaxé, on va dire, mais pas, enfin, pas
1: en
0: vraiment
1: tout cas,
0: blanchi.
1: Il n'a pas été condamné. Il risquait 5 ans de prison et puis une amende ridicule de 50 000 euros, je crois. Mais par contre, la prison, symboliquement, ça aurait été fort, quoi.
0: Mm-hmm. Ouais, mais non, mais on ne met pas ces gens-là en prison.
1: Voilà.
0: Parce qu'ils vivent très mal, après, ils écrivent des livres.
1: Et ça, c'est pire que tout. Voilà, je crois, la littérature. Mais donc, je me suis vraiment éclatée comme comédienne parce que je jouais aussi toutes les personnes du procès.
0: Voilà. Donc, il y avait vraiment... c'était une leçon d'évasion fiscale et aussi la démocratisation de ces mécanismes qu'on s'évertue à nous dire très compliqués parce qu'il ne faudrait surtout pas que les Pékins se mettent à faire pareil ou voire à dénoncer ces choses. Mais en fait, on ne possède rien, mais on possède tout. Mmh. Et puis, comme ça s'est ressorti dans l'actualité assez récemment, même de la bouche de personnes de la majorité, ces gens-là ne payent pas d'impôts.
1: Non, voilà, pas du tout.
0: Parce qu'ils n'ont pas de revenus, les pauvres. Ils n'ont que beaucoup de patrimoine et beaucoup d'entreprises. Et les entreprises, bah, on le sait, notamment, ça ne s'est jamais arrêté.
1: Ils ne font pas de bénéfices en France, quoi.
0: Voilà, donc ils ont des, tout ça
1: Nike,
0: dans des
1: parodies. Nike, par exemple, ne fait pas de bénéfices.
0: Qui ça?
1: Nike.
0: Ah oui, bon. Bah, bien sûr, non, ils ne font pas de bénéfices. Personne ne fait de bénéfices, c'est bien clair. On fait dire ce qu'on veut aux bénéfices.
1: Et donc ça, je m'étais basée sur les Paradise Papers. Enfin, les Panama Papers, c'était pour Oudéa, du coup. Mm-hmm. C'était vraiment sur la Société Générale. Et tous les autres montages, ça venait en fait des Paradise Papers.
0: Et avec, vous aviez comme conseiller, genre Éric Bocquet, des gens comme ça,
1: ouais,
0: qui avaient travaillé sur une commission d'enquête.
1: Bah, lui, justement, c'est lui qui avait travaillé sur la commission d'enquête, voilà. Qui mettait en cause... Et donc, lui aussi, je le jouais. J'avais beaucoup parlé avec lui. Et il m'avait dit que c'était exactement ça. Enfin, que c'était de l'enfumage total de la Société Générale pour expliquer que, mais si, il mettait plein de choses en place. Et pendant des heures et des heures, il parle de tout ce qu'il met en place pour lutter contre l'évasion fiscale.
0: Et alors, je crois que pour les spectacles pour adultes, ça s'était arrêté là. Et maintenant, une fois que vous aviez joué toutes ces femmes puissantes, vous avez décidé de jouer... Une femme qui est puissante par son nombre de followers, mais qui est quand même sacrément cruche. Pourquoi cette envie comme ça?
1: Je pense que ça me correspond plus.
0: Ah bon?
1: Je suis assez naïve dans
0: la
1: vie.
0: Vous avez beaucoup changé, Raphaël, depuis qu'on ne s'est plus.
1: Non, mais je crois que j'avais un peu fait... Enfin, en tout cas, pour le moment, j'adore jouer les femmes hyper sûres d'elles, mais j'avais un peu fait le tour, quoi, des différentes déclinaisons. Et donc, j'avais envie de retrouver le plaisir initial de quand on découvre le clown. C'est-à-dire qu'on découvre des... Pour moi, ça veut dire découvrir une nouvelle forme, une nouvelle voix, un nouveau corps, etc. Et donc, je suis partie de cette envie-là de revenir à l'essentiel de ce qui, pour moi, m'a donné envie d'être clown, en fait. Le plaisir du jeu, quoi. Le plaisir quasiment physique.
0: On va écouter quelques petits mots de Tiffaine avec un premier extrait de votre spectacle très court. Je crois que c'est le teaser. C'est un des premiers teasers que vous avez mis en ligne, que j'ai récupéré comme ça. Et qu'on va entendre, ça donne une idée de qui est, comment se comporte, comment parle cette fameuse Tiffaine.
2: Hello les filles. Alors comme j'ai mis le téléphone hyper trop loin de moi, je suis cruche, elles ne vont jamais m'entendre. Ouh.
3: Un truc tout dur dans la bouche, là. Ah, mais c'est mes dents, Mickaël. Beaucoup d'entre vous ont demandé à voir dans les commentaires mes espaces extérieurs et mes jardins. C'est pour ça que je me suis permise cette entrée hyper insolite et hyper originale et que je vous ai présenté tout, quoi. Genre mon jardin japonais, mes piscines. Parfois aussi, ça peut m'arriver de jouer mon rôle de moi-même, mais mal. Nasofni, la vie n'est pas finie. Salut les filles, à demain. Ping, ben voilà.
0: Ben voilà, bon ça c'était une petite compilation hein, que vous aviez mise en ligne, où il y a plein de petits moments du spectacle, hein. c'est pas d'un seul trait, je préfère le dire pour les auditeurs, c'est plein de petits moments du spectacle, mais on voit un petit peu la personnalité de cette Tiphaine, donc alors racontez-nous, Tiphaine, moi je sais qu'elle a une jolie robe dans les tons Bordeaux.
1: C'est ça, Bordeaux, ouais, c'est sa couleur préférée, rose
0: voilà.
1: Bordeaux.
0: Oui, rose Bordeaux, un peu transparente.
1: Voilà. C'est pas fait exprès.
0: Voilà. Et bon, malheureusement, elle a oublié d'enlever l'étiquette. Elle a les cheveux bleus, mais c'est son côté féministe.
1: Ouais, parce qu'elle est, elle est hyper engagée. Donc, les filles, faut arrêter avec les vrais cheveux, quoi. Enfin, faut oser des trucs incroyables, mettre des faux cheveux.
0: Ouais. Des faux ongles aussi. On verra que ça a son importance.
1: Mmh. Voilà. Ouais, elle est engagée, quoi.
0: Mais un vrai sac à main.
1: Engagée dans son corps.
0: Ouais.
1: Avec ses accessoires qui sont engagés aussi.
0: Bien sûr. Et bon, là, le principal accessoire quand même, c'est ce fameux téléphone entouré avec un pied et entouré d'un halo, qui est l'accessoire indispensable des influenceurs et influenceuses.
1: Ça s'appelle un ring light.
0: Pardon.
1: Oui. Parce que j'ai appris le mot il n'y a pas longtemps. Avant, je disais le truc d'influenceuse.
0: Voilà.
1: Bon, ça s'appelle un ring light.
0: Oui, il faut toujours parler anglais. Là, heureusement que vous aviez fait quand même Madame Delapierre avant, parce que là, vous avez l'anglais, vous avez les bases.
1: Puis j'ai fait un tuto sur Internet. Follower, je sais ce que c'est, follower. C'est pour ça que moi, je veux qu'elle me follow.
0: D'accord.
1: C'est mes followers.
0: Alors, comment vous est venue cette idée de vous attaquer à l'influence? C'est vrai que c'est un peu la nouvelle publicité. Ça, les jeunes, dont je ne fais hélas plus partie, en parlent beaucoup. Il y a maintenant beaucoup, enfin, c'est beaucoup une manière de percer. C'est-à-dire qu'avant d'être invité dans les médias plus classiques, parce qu'on a sorti un livre, etc., on s'est fait connaître. Et souvent, c'est la communauté. En fait, c'est le fait d'avoir tant de followers, c'est-à-dire de personnes qui se sont abonnées au compte de cette personne. Alors, c'est sur quelle plateforme? Sur plusieurs plateformes? Sur une seule?
1: Ben, la principale, je crois que c'est quand même Instagram et puis TikTok.
0: Ouais.
1: Parce que Facebook, c'est has-been maintenant. Mais donc, c'est plutôt sur ces plateformes. Mais en fait, au départ, moi, je voulais faire un spectacle depuis plusieurs années sur l'ultra fast fashion, enfin, sur la fast fashion. Je cherchais l'axe. Donc, j'avais rencontré une styliste qui avait bossé pour H&M. J'ai cherché, je ne trouvais pas vraiment, parce que c'était encore justement des personnages un peu de pouvoir. Je me suis dit... Puis, à un moment donné, j'ai lu un article sur la marque Shein. Et j'ai vu qu'eux, ils se servaient vraiment des influenceurs.
0: Ouais.
1: Pour conquérir des marchés. Enfin, que c'était vraiment leur technique, quoi.
0: Ouais.
1: Et là, en lisant cet article, je me suis dit, bah voilà, c'est ça, en fait. Ça, c'est génial comme porte d'entrée pour une clown. Parce que du coup, de jouer une influenceuse en clown, là, tout d'un coup, ça me plaisait. Mais je ne connaissais pas du tout ce monde-là.
0: Donc, du coup, vous avez regardé des tonnes de...
1: Donc, j'ai regardé des tonnes de vidéos. Et comme il y a des influenceurs et des influenceuses dans absolument tous les domaines, je me suis concentrée sur celles qui font de l'unboxing, du placement de produits.
0: D'accord.
1: Si possible, de fringues.
0: D'accord.
1: Au départ, c'était vraiment mon axe.
0: Parce qu'en fait, il trouve que parfois ce genre de contenu peut m'intéresser. Et souvent, je ne suis pas alertée parce que je ne suis pas sur ces plateformes et je ne suis pas dans ces réseaux. Mais récemment, là, je voulais voir une vidéo d'un jeune homme qui a débunké en fait différentes chansons des années 80 qui paraissent anodines et qui en fait sont assez problématiques du point de vue de la pédocriminalité. Bon, c'est quelque chose dont on avait beaucoup parlé dans des médias classiques, donc je suis allée voir, j'avais jamais vu de ce type de contenu, et ça commence par une pub pour une carte bleue en fait, et il met en scène la pub où on va d'abord faire nos achats, alors il achète les musiques avec sa carte bleue tout d'un coup, et ensuite passe le contenu, qui est plutôt intéressant d'ailleurs, ce que j'entends dans ce que vous dites, c'est que en fait, la seule vocation d'une Tiphaine, par exemple, ou d'autres, c'est de vendre des trucs. Tandis qu'il y a des gens qui, quand même, vendent des trucs peut-être pour financer un autre contenu. C'est deux types.
1: C'est très ambigu, en fait, la frontière, j'ai l'impression.
0: Ouais.
1: Parce qu'effectivement, il y a des gens qui ont des choses à dire, mais à un moment donné, ça prend tellement de temps de poster des vidéos qu'ils sont quand même obligés de vivre.
0: Ouais.
1: Donc, s'ils ont un certain nombre de... S'ils ont déjà une communauté, ils peuvent choisir par qui ils acceptent de se faire financer.
0: D'accord.
1: Donc, ils peuvent un petit peu être éthiques. Enfin, il y en a qui le sont et qui le défendent. Mais après, ça génère, enfin, tout ce système génère quand même une envie de la jeunesse. Je crois qu'il y a un jeune sur deux qui veut devenir influenceur.
0: Oui.
1: En CM2, c'est comme ça.
0: C'est énorme, ouais.
1: C'est énorme parce qu'on a l'impression que c'est l'argent facile. Parce qu'il suffit de commencer à poster. Et puis après, sauf quand la réalité est beaucoup plus difficile que ça. Mais une Tiffaine, elle a passé le cap. Parce que j'ai choisi de jouer une Tiffaine qui a réussi dans le sens où elle a du fric. Elle est effectivement
0: mais
1: subventionnée
0: alors,
1: par des marques.
0: Alors, est-ce que ça paye bien ?
1: Ah ben alors, dans le cas de Tiffaine, oui.
0: C'est-à-dire ? Parce que là, on a du mal à croire que beaucoup puissent en vivre autant qu'ils le souhaiteraient.
1: En fait, il y a, je crois, 0,02% des influenceurs qui arrivent à se faire financer un jour quelque chose.
0: D'accord. Donc, un jour quelque chose, ça peut être une fois une marque. C'est pas tous les jours et des sommes astronomiques.
1: Ouais, c'est très peu.
0: D'accord.
1: Il y a très peu de gens qui arrivent.
0: Non, mais c'est pour calmer un peu
1: à...
0: les ambitions
1: non,
0: des
1: non,
0: gens.
1: Non, mais il faut calmer parce que c'est pour ça que moi, je joue dans les établissements scolaires et tout parce que c'est pas du tout facile. Et ce qui est terrible, c'est que pendant des années, des jeunes femmes, enfin, je pense notamment aux jeunes femmes, mais c'est pareil pour les garçons, hein, qui vont se mettre en spectacle et vendre des produits, donc faire de la pub en s'en rendant plus ou moins compte, enfin, je pense qu'au bout d'un moment, elles s'en rendent carrément compte, en espérant avoir premièrement un cadeau, donc le premier grand événement d'une
0: influenceuse. D'accord, elles commencent par faire de la pub gratos.
1: Gratos. Elles achètent, donc même les marques, il y a quelqu'un qui a calculé, même les marques gagnent de l'argent que parce que les influenceuses achètent elles-mêmes d'abord. Une fois qu'elles ont, je ne sais pas, 30 ou 50 000, ça dépend des régions, ça dépend du pourcentage des gens qu'elles touchent.
0: Ah, ça y est, je comprends une info que j'ai lue. J'ai lu qu'à Paris, devant les magasins en fait, un peu luxe, ils se dépêchaient de sortir, enfin de débarrasser les gens qui jetaient les sacs, etc. Enfin, les sacs, les contenants, hein, les sacs les sacs de transport des vrais sacs. Parce qu'en fait, c'était récupérer les sacs juste avec le logo de la marque en plat pied. Si. Et en fait, notamment au moment de Noël, enfin tout ça, c'était récupéré. Il y avait plein de gens qui récupéraient des sacs juste, voilà.
1: Pour faire croire
0: qu'ils avaient reçu ou que ça venait vraiment.
1: Pour se promener avec, quoi, même.
0: Bah, peut-être,

0: C'était vraiment en campagne. Mais du coup, sur les 30 000, quand elle proposait un sac, il y en avait 20 000 qui l'achetaient. Donc, elle avait une très forte proportion de gens qui achetaient
1: À son
0: suite à
1: poste.
0: son annonce. Et donc, même si elle n'avait pas beaucoup de followers, elle a eu quand même des cadeaux de Shein, par exemple. Parce que Shein vérifie les statistiques de tout ça, évidemment, avant de contacter les influenceurs qui les intéressent. Et donc, leur premier grand événement, c'est qu'ils ont des fringues gratos de chez Shein. Donc, ils vont présenter un carton gratuit. Et là, c'est l'euphorie, quoi. C'est la vidéo. Ils sont trop, trop,
1: C'est
0: trop
1: le
0: heureux.
1: fameux unboxing.
0: Unboxing.
1: Unboxing, oui.
0: Parce qu'ils ont eu un cadeau. Donc, ça, c'est la première grande étape. Parce qu'après, la deuxième étape, c'est de se faire payer par les marques. Mais ça, faut
1: Ça, c'est
0: encore
1: très
0: avoir
1: peu, en
0: beaucoup,
1: fait.
0: beaucoup plus de followers, quoi.
1: D'accord. Vous venez d'évoquer la campagne. J'ai vu passer sur Facebook, pardon. Mais enfin, il semble que vous l'ayez aussi posté sur Facebook. Espèce de vieux machin qui parle au vieux machin.
0: Oui, vous disiez.
1: Alors, je disais que, bon, pour défendre la campagne, vous avez, et puis justement, ces coins reculés, vous êtes découverte anticapitaliste. Là, je m'adresse à Tiffen.
0: Ah ben moi, je suis contre le capitalisme.
1: Mais pourquoi, Tiffen?
0: Eh ben parce que le capitalisme, non, enfin non, moi déjà, je viens d'une petite ville de la campagne. Et donc non, moi je suis pas, je sais pas, tous ces gens, genre comme quoi il y a que Paris qui compte, enfin comme quoi que moi je suis pas d'accord, quoi.
1: D'accord.
0: Non, il n'y a pas que la capitale,
1: Très bien. Alors,
0: hein.
1: Raphaël Arditi, votre
0: Je suis contente que vous regardiez mes posts sur
1: Tiffen.
0: Facebook.
1: Eh oui. Celle-là, je l'ai trouvée
0: Vous faites
1: formidable.
0: partie de mes 35 followers. J'ai rien dit, j'ai
1: Eh ben, vous espérez pas avoir des fringues gratos. Là, c'est foutu. Hein. Et puis, c'est pas grave, on parle à nos 35
0: une
1: auditeurs.
0: salle de théâtre gratos.
1: Oui, alors ça, ce serait pas mal. On rappelle où vous jouez à la fin de semaine, là?
0: Ouais, au local des autrices, donc 18 rue de l'Orillon, 75 011, Paris.
1: Et elle joue à Paris,
0: À
1: la
0: Paris, la
1: blédarde,
0: capitale.
1: là. Paris
0: Donc
1: capitale.
0: jeudi, vendredi, samedi à 21 h et dimanche à 17 h.
1: Très bien. Pour les Facebookeux, là, 17 h, c'est bien. Toussez pas trop, s'il vous plaît.
0: Pour le goûter, allez.
1: Allez. Vous nous parlez un petit peu de ce local des autrices, ça m'intéresse.
0: Alors le
1: C'était,
0: local,
1: moi, j'ai connu le local dans un temps
0: ouais.
1: reculé, et du coup, là, ça y est, ça a
0: Donc
1: été
0: le local,
1: repris
0: ça a
1: par.
0: été, c'était Gabriel Debray, qui était c'est formidable, qui s'en est occupé pendant des années, était très ancré dans le quartier. Moi, c'est un quartier aussi de la Fontaine-au-Roi où je travaille beaucoup depuis très longtemps. Et là, ça a été repris donc par Sarah Pep, qui défend vraiment les autrices. Les autrices sont à l'honneur et en plus, moi, j'adore le travail qu'elle fait. Donc j'étais très contente enfin, je suis très contente d'être programmée dans ce petit théâtre qui est très chaleureux. Et elle l'a un peu refait.
1: Oui, moi je l'ai vu en travaux. J'avais été voir Sylvie Gravagnin, qui
0: Ouais.
1: était venue d'ailleurs ici en parler. Donc oui, c'est vraiment des autrices et aussi des autrices engagées, parce que j'ai vu un peu ce qu'ils programmaient. C'est vraiment du féminisme, du vrai féminisme, si je puis
0: Oui.
1: dire. Voilà, c'est des spectacles un petit peu documentaires aussi pour certains, et très voilà, très très engagés de défense, notamment des droits des femmes.
0: Ouais, complètement. Et puis enfin, ça vaut le coup de venir parce qu'en plus la déco a été refaite. Il y a des grandes peintures partout, même dans les toilettes. D'ailleurs, vous allez bientôt voir une nouvelle vidéo sur Facebook, aussi
1: D'accord.
0: sur Instagram. Hein.
1: Ah, oui,
0: Je crois
1: d'accord.
0: que c'est même posté sur TikTok, mais là, ça m'échappe un peu.
1: Vous avez des esclaves?
0: Non, mais en fait, il y a quelqu'un un jour qui m'a paramétré pour que ce soit aussi posté sur TikTok.
1: Ouh,
0: Donc
1: vous avez des
0: apparemment, mes
1: esclaves
0: vidéos sont sur
1: performants,
0: TikTok,
1: alors.
0: mais comme moi, j'ai pas voulu installer TikTok sur mon téléphone.
1: Voilà,
0: Je ne suis
1: oui,
0: pas.
1: on délocalise,
0: On
1: bravo, bravo,
0: délocalise.
1: bravo. Ouais, bientôt le Raina Plaza. Bon, eh ben, c'est parfait. Je propose qu'on, voilà, puisque je crois que vous aimez beaucoup la nature, on va écouter un autre extrait de votre spectacle, Raphaël.
2: Allez, Tiffen, et go! Aujourd'hui, super surprise, regardez à ma droite, les filles, et ouais, mon jardin japonais! Alors, évidemment, tous ces cailloux dorés et argentés sont 100% plastique, les filles, ce qui permet de ne pas user les cailloux de la vraie nature. Et tout ça, les filles, ça vient de mon préféré partenaire, Plasta! Oh là là, mais c'est pas tous les jours, les filles, vous admettez qu'on reçoit un cadeau comme ça? Enfin, je sais pas, parce que bon, je l'ai même pas.

0: payer, on est d'accord. Donc, c'est du gifting pur, du gift pur, et donc du coup, du bonheur pur pour moi. Et les filles, ça peut aussi devenir pour vous très vite, hein, si vous cliquez très très vite sur le petit code promo qui s'affiche en bas de votre écran. Tiffen Tefan, les filles, foncez, parce qu'en plus, il est en rupture de stock. Je vous fais un zoom. Oh là là, les filles, mais vous avez vu ces lignes là, je sais pas ce que c'est, mais c'est pas des cosinusoïdales ou... Ah non, des diagonales. Oh là là, ces diagonales qui bifurquent après un angle. Alors, ne me demandez pas pourquoi ces diagonales vont pas au bout d'elles-mêmes, hein. Franchement là, aucune idée. Moi, ce que je peux vous dire, c'est que par contre, oh, au niveau du toucher, c'est intense, hein. Bon, je vais pas critiquer le physique de Virginie, hein, évidemment. Ah, je sais pas pourquoi elle perce pas en fait. Elle est gentille, elle est. Je sais pas. Je pense qu'elle fait pas assez attention à elle et puis que. Mais déjà, elle refuse toutes les opérations. Donc. Oui, alors parce que comme quoi, ça pourrait faire des accidents. Bon, bah d'accord, bah dans ce cas, tu prends plus la voiture ni l'avion. Merci Virginie. Hashtag un monde sans avion. Tu fais comment pour aller à Dubaï? Alors, les filles, c'est pas la forme, c'est pas la folie dans moi aujourd'hui. Voilà. Vous les filles, j'ai dû sortir du cadre.
1: Voilà, bon, ça c'était aussi plein de petits moments de la pièce, c'était encore un teaser. Donc plein de choses, donc ne pas user les vrais cailloux de la nature, donc évidemment le plastoc, et surtout, bah voilà.
2: Le plastoc, c'est une référence à un film de Tati, parce qu'en fait, dans Mon oncle. L'usine s'appelle Plastoc.
1: Mais oui, c'est
2: qui
1: vrai.
2: Qui fabrique des gros tuyaux. Et en fait, je l'ai vu, le film, j'étais en pleine écriture. Et je me suis dit, bah, c'est Plastoc.
1: Et ouais, c'est Plastoc. Voilà, c'est Plastoc. Mais d'ailleurs, de toute façon, même dans les fringues de fabriquées en Chine, même dans nos fringues, je pense, ce qu'on porte aujourd'hui, il y a toujours plein de plastoc.
2: Ouais. Voilà, d'ailleurs, c'est aussi pour ça que ça pollue beaucoup.
1: Oui, puis qu'on a à peu près, on bouffe par semaine l'équivalent d'une carte bleue. Non, c'est quelques grammes comme ça qui s'accumulent un peu dans nos cerveaux, dans nos foies, voilà, qui solidifient nos organes un petit peu. Voilà, des fois qu'on soit trop naturel, voilà.
2: Pas qu'on soit trop mou.
1: Voilà, absolument, ne jamais être trop mou. Et donc, il y a toujours aussi, je vous le disais en antenne, mais vous jouez quand même pas mal de... Enfin, il y a toujours au moins un passage ou deux ou trois dans vos spectacles où vous êtes au bord de la jouissance. C'est vous, quoi.
2: Je jouis d'être sur scène, donc j'ai envie de partager.
1: Voilà, donc ça je me rappelle Sarcophonie. D'ailleurs, peut-être que maintenant, vous auriez un
2: ça
1: procès.
2: Ça passerait pas. Hein.
1: Ça passe, mais c'est ce que je me dis souvent.
2: Ça passerait pas, ouais.
1: Alors, on va dire quand même aux gens, ce clown Sarkozy, il aime tellement la France qu'à un moment, quand il voit un drapeau, bah, il n'en peut plus. Et puis, bah, il souille le drapeau de sa semence. Voilà, après une scène épique. Voilà, sur scène, voilà. Et donc,
2: qui d'ailleurs faisait taire un petit peu le public, je me souviens.
1: Il y avait du... Oh. Avignon, ça a décoiffé quelques brushings. Il y a quelques bigoudis qui ont volé.
2: C'est clair.
1: Mais voilà, que de souvenirs. Mais donc là, bon, maintenant, vous êtes sur les diagonales, plus sur le faux cuir.
2: Le toucher.
1: Bon, voilà. Donc après,
2: elle a sa vie. Enfin, je veux dire, elle a quand même une vie... Une vie sexuelle avec tous ces objets, quoi.
1: Ouais, je crois.
2: C'est aussi, toute sa vie est tournée autour de ces objets, sa propreté, son rangement, son appartement. Enfin, c'est toute sa vie, en fait. Mm-hmm. Donc, aussi le côté sexuel, quoi.
1: Mm-hmm. Oui, voilà. Enfin, donc, oui, elle est gavée de consommation. Elle voit pas. Et j'ai l'impression. J'ai pas pris le temps de regarder autant d'influenceuses que vous. Quelque part, effectivement, j'étais sur la jouissance, l'orgasme, mais en fait, moi, je trouve ça assez obscène en réalité. Mmh. Mais vraiment. Je sais pas. Il y a un truc.
2: On dit c'est indécent. Enfin, ouais. Il y a ce terme. Je pense qu'effectivement, c'est ça. C'est moi, ça m'a fait cet effet-là.
1: Mais je trouve c'est obscène de surjouer l'admiration devant un objet pour le vendre, pour essayer d'en récupérer quelques miettes. C'est obscène, vain, et je sais pas, il y a un truc.
2: Mais faut les regarder, les filles, parce qu'elles sont au bord de l'orgasme quand elles présentent le sac à main. Oh là là, mais c'est tellement beau, mais j'ai pas les mots, les filles. Enfin, elles sont vraiment dans un état émotionnel qu'elles jouent, j'imagine, j'espère pour elles. Et très très fort de vêtements, qui est généré par des vêtements, des objets, des choses, quoi.
1: Ouais.
2: Donc, mais il faut les regarder parce que, donc, moi, pour les regarder, j'ai beaucoup travaillé avec Noémie Lefebvre. On a regardé, je me souviens, on avait une semaine de résidence et pendant les premiers jours, on a fait que regarder les vidéos.
1: Noémie, ça n'a pas dû lui plaire. Je la connais, c'est une clown aussi. Voilà. Vous l'avez entraînée là-dedans. C'est super. Merci, la copine.
2: Oui, elle n'avait jamais vu d'influenceuse de sa vie. Moi, j'en avais un tout petit peu regardé avant qu'elle arrive quand même. Donc, je voyais un petit peu l'univers. Je lui ai remontré tout ce que j'avais sélectionné. Surtout, on en a revu plein d'autres. Mm-hmm. On s'est plongé dedans. Et après, ça nous avait fait un effet très bizarre à toutes les deux. C'est qu'on était dans un état un peu déprimé. Et un peu sidérée par la vacuité. Mm-mm. Je me souviens, à la fin d'une journée, elle m'a dit « Bon, allez, on fait un peu de plateau. » Et en fait, toutes les deux, on n'avait aucune énergie. Bon, c'était aussi de cette gavée d'écran, tout simplement, mais c'était aussi tout cet univers. Cet univers, il faut le regarder, quoi. C'est un monde. C'est un monde souterrain qui est incroyable, quoi.
1: Oui, et c'est un monde qui a peut-être plus d'effet sur le réel qu'on veut le croire, en fait.
2: Après, il y a des stars. Nous, on ne les connaissait pas du tout, mais...
1: Moi, je connais une que vous connaissez sans doute aussi, une jeune femme frisée.
2: J'ai oublié son nom aussi, mais elle est très, très, très connue. Elle a 3 millions de followers.
1: Voilà, et elle a un peu de place. Elle monte les marches de Cannes, par exemple.
2: Voilà, mais toutes les influenceuses vraiment qui ont passé 1 million de followers, c'est des stars. Mm-hmm. C'est-à-dire qu'elles vont quelque part, elles ont des centaines de fans qui viennent pour.
1: Mais ça me fait penser un petit peu à l'effet qu'avait eu la télé-réalité, où des gens étaient juste enfermés dans un studio pendant quelques temps, et ça devenait, en fait, on les voyait, on les connaissait, et ça devenait, y avait des émeutes sur les Champs-Élysées quand ils sortaient.
2: C'est ça, on s'attache en fait au personnage, c'est pour ça que je l'ai fait la plus attachante possible, et c'est aussi pour ça, par rapport au personnage, ça rejoint ce qu'on disait tout à l'heure, que moi j'avais envie d'un personnage plus naïf, mais c'est aussi qu'à un moment donné, je me suis dit, mais toutes ces influenceuses, elles ont un point commun, c'est qu'elles sont sympas. Elles sont sympas. Elles font les sympas parce qu'elles veulent avoir des amis, des followers, des followers. Donc elles ne peuvent pas montrer...
1: Sans vouloir trop spoiler, notre chère Tiffaine, quand même, là, on a un petit peu entendu, il y a une fameuse Virginie où on sent aussi beaucoup l'hypocrisie, la concurrence et la rivalité. Il y a évidemment le marché, c'est elle qui veut avoir le sac machin que va lui envoyer la marque et pas...
2: Alors souvent, les influenceuses, elles ont une faire-valoir. Ah. C'est-à-dire que c'est une autre qui est un peu influenceuse, mais de l'ombre, qui ne marche pas, quoi, qui est un peu moins refaite qu'elle, etc. Et qui peut leur servir un peu de secrétaire ou qui vit un peu dans l'ombre de la grande influenceuse.
1: Ouais.
2: Et elles ont souvent ça. C'est pour ça aussi, ça, je me suis inspirée de la réalité par rapport à Virginie.
1: D'accord.
2: Okay. Parce que j'ai imaginé que cette nana, elle avait un cerveau et qu'elle était engagée, qu'elle était contre la surconsommation et tout ça.
1: Ouais, on va l'entendre. On va l'entendre. Et ça plaît pas beaucoup à Tiffaine. Alors là, c'est un extrait un petit peu long, mais rien n'est dévoilé. On va continuer à parler du spectacle quand même. Mais c'est pour évoquer quand même l'engagement de Raphaël Arditi. parce que faudrait pas trop la confondre avec son personnage. Sauf sur certains aspects dont on parlera. Par exemple, le rangement. Vous êtes exactement aussi maniaque du rangement vie que...
2: Alors là, c'est une obsession chez moi. Je me lève rangée, je me couche rangée.
1: Allez, on écoute.
2: D'ailleurs, je me range dans mon lit.
1: Voilà, bon, allez, on va se ranger et on va écouter un dernier extrait où il est question des reproches qu'on fait injustement à Tiffaine.
0: Là, son nouveau truc, c'est de me dire « Oui, tu sais, Tiffen, t'as trop de vêtements, il te faudrait 10 vies pour porter ça. » Oui, tu sais, Tiffen, tous tes vêtements, là, ils sont transportés dans des gros conteneurs, et puis ça traverse les océans, ça pollue la mer, c'est horrible. » Ok. Que des trucs comme ça. Oui, tu sais, Tiffen, tous tes vêtements, là, les gens les jettent, ça fait beaucoup trop de déchets sur toute la planète, on sait pas quoi en faire. Alors du coup, on les envoie dans des pays, je sais pas où, genre en Afrique, ça fait des espèces de... sur des hectares entiers, des trucs qui brûlent, des vêtements qui brûlent. Ça me raconte des trucs horribles, genre ça fait des gaz, apparemment tout le monde est malade, il y a des rivières entières, des régions entières qui sont polluées, enfin, c'est horrible, quoi. Ça mine le moral, puis franchement, je vois pas en quoi ça me concerne, quoi. Bah, déjà que d'une, je jette rien. Puis voilà, il y a pas de deux, quoi. Non, puis elle me dit que comme quoi que les gens qui fabriquent les vêtements, bah, ils seraient recyclés. Je savais pas. Qui seraient en exclusivité. Hein. Qui seraient... comment ils appellent ça En vache, elle me dit. Bon. Et alors, enfin, je sais pas, moi, je connais pas les traditions, mais c'est genre dans ces pays-là, les gens, ils aiment bien se déguiser en vache pour travailler. Enfin, je veux dire, et alors, quoi. J'avoue, c'est un peu bizarre, mais je vois pas où est le problème, en vrai. Enfin, à un moment, Virginie est la liberté, quoi. Zut. On dirait, elle y pense pas à ça. Ah, excusez-moi, mais ça... Oh ! Ça chauffe, là ! Non, puis son dernier truc, c'est que moi-même, je serai en exploitivité parce que, genre, je travaille de 6h à 23h pour des marques qui se font des bénéfices sur mon dos. Vous voyez de quoi elle se mêle comme ça tout le temps, quoi ? À un moment, si ça me dérange pas d'être recyclée, ça me dérange pas, quoi ! Me saoule ! Oh, puis elle va loin dans les trucs qui me touchent. Là, on a reparlé de Jonathan, mon petit, enfin, mon ex, petit ami. Elle me disait que comme quoi qu'il était brutal. Jonathan. Rien à voir, enfin, c'est juste qu'il n'aime pas ranger. Forcément, enfin, moi, ça me rendait dingue à imaginer quelqu'un qui n'aime pas ranger. Donc, je lui faisais des remarques et bon, voilà, il n'aime pas les remarques.
1: Bah voilà quoi. Bon, bienvenue dans Liberté sur Parole, parce que je vois que vous aimez la liberté, Raphaël Herbitry. La liberté de vous faire exploiter, la liberté que Tiffen se fasse exploiter. Enfin, voilà, c'est une valeur importante qu'on partage. Et donc, bienvenue dans cette émission qui est dédiée à la liberté d'expression. Et d'ailleurs, Tiffen ne s'en prive pas dans cet extrait qu'on vient d'entendre de spectacle Influence que vous pourrez voir dès ce jeudi au local des autrices à Paris 11e. Eh bien, il est question voilà, d'exploitation, d'esclavage ou vache ou comme vous voulez et en fait c'est Virginie qui lui fait tous ses reproches, elle se rend pas compte.
2: Non.
1: Et vous pensez sincèrement que les influenceuses se rendent pas compte du fait
2: je pense qu'elles s'en rendent pas compte, ouais. Enfin, je pense que ça les intéresse pas parce qu'elles sont sur elles, quoi. Je veux dire, elles veulent percer tout ça, je pense que c'est ça leur obsession.
1: D'accord.
2: Le reste, elles s'en foutent, quoi. Mais il y a une influenceuse qui a fait un documentaire qui est sur France Télévisions en ce moment et qui est sur Shein parce que justement elle a retourné sa veste.
1: D'accord.
2: Enfin, elle a pas retourné sa veste, c'est qu'elle a pris conscience. On trouve facilement, si on tape Shein sur France Télé, on trouve la référence. Et en fait, justement, elle va enquêter à la manière d'une influenceuse. Donc, ce documentaire, il est génial à projeter pour les jeunes, par exemple.
1: Ah oui.
2: Moi, je le conseille aux documentaristes.
1: Donc, à la manière de faire autre chose, c'est-à-dire, elle va demander des produits.
2: Bah, c'est-à-dire qu'au départ, elle faisait de la vente Shein comme Tiffen.
1: Ouais.
2: Elle vendait. Et en fait, elle a été alertée qu'en fait, c'était pas super. Shein, c'était de la mauvaise qualité et tout. Et petit à petit, elle va enquêter. Et donc, on la voit devant le fameux tas, hein, un énorme tas de déchets au Ghana,
1: ouais,
2: avec les larmes aux yeux. Enfin, c'est assez fort, c'est assez touchant, parce que je pense que, pour le coup, elle est vraiment sincère dans sa démarche. Et après, elle va voir des gens qui font des vêtements d'une manière éthique, dont elle fait la promo. Elle a arrêté de vendre pour Shein. Enfin, après, elle fait son buzz aussi comme ça, mais je veux dire, au moins, c'est un petit peu plus constructif, quoi.
1: Ouais.
2: Et en plus, ce documentaire, il est accessible dans le sens où elle, dès qu'elle trouve un truc, elle le poste et elle est filmée en train de poster le truc.
1: D'accord.
2: Donc, c'est vraiment dans le langage influenceuse, influenceur, quoi.
1: D'accord. Vous qui rencontrez beaucoup les jeunes, ce passage-là, par exemple, ça les... Parce que bon, dans ce passage qu'on vient d'entendre, il y a bien sûr l'aveuglement par rapport à l'hypercapitalisme et à l'immense gâchis, en fait, de cette surproduction monstrueuse de textiles.
2: Qui ne fait qu'empirer.
1: Oui, c'est absolument dingue avec l'ultra fast fashion, là. Et aussi, il est quand même question de violences faites aux femmes de manière totalement invisibilisée. Enfin, voilà, ce fameux Jonathan, qui porte le nom d'un célèbre meurtrier, d'ailleurs, Jonathan Daval, qui a tué sa femme il y a quelques années.
2: C'est l'inconscient collectif.
1: Et ouais, sans doute, il était très... Jonathan Daval, il a été assez connu pour avoir assassiné sa femme, tout en restant, au départ, très proche de sa belle famille et en jouant le mari éploré. Ah ouais. Pendant des semaines, je crois, avant d'avouer qu'il l'avait tué, qu'il avait transporté son corps et qu'il l'avait brûlé. Et il est désormais Mais bon, il avait sans doute plein d'excuses, lui aussi. Peut-être qu'elle aimait un peu trop ranger.
2: Ouais, elle devait l'embêter, en fait, je pense.
1: Oui, mais c'est ce qu'il a plaidé, en fait. C'est ce qu'il a plaidé.
2: En fait, alors ça, quand même, pour le coup... Je ne sais pas si je peux citer les noms.
1: Mais citons les noms.
2: Là, c'est une influenceuse qui vient de la télé-réalité, parce que j'ai aussi regardé celles qui viennent de la télé-réalité, donc qui ont été célèbres avant et qui après sont devenues influenceuses. Donc, c'est une certaine Jessica Thivenin. Je ne sais pas si vous voyez. Bon, c'est la version... Il y a une version blonde des influenceuses, parce qu'elles se refont toutes. Donc, après, elles se ressemblent toutes. Donc, même moi, j'avais du mal à les reconnaître, mais donc, elle, c'est la version blonde. Il y a aussi la version brune.
1: Mais elles se refont, c'est-à-dire elles sont quand même très jeunes. Donc
2: elles se refont le visage, les lèvres, les pommettes.
1: C'est un gros investissement, parce que c'est un peu cher.
2: C'est pas si cher que ça.
1: Ah bon?
2: Non.
1: Bon, dites-moi, parce que
2: en fait, pour se faire repulper les lèvres, c'est vraiment pas cher.
1: Ouais.
2: Donc, même des ados peuvent le faire assez facilement.
1: D'accord.
2: Et après, ce qui est plus cher, c'est tout ce qui est... vraiment le corps, quoi.
1: Mmh.
2: Mais elles se font toutes faire des fesses comme Kim Kardashian et tout ça.
1: Oui,
2: sauf
1: oui,
2: que maintenant,
1: ça,
2: elle s'est enlevée ses fesses. Donc maintenant, ça rechange la mode. Mais le modèle brun, c'est Kim Kardashian, si j'ai bien compris. Et le modèle blonde, je ne sais pas qui est le modèle, mais bon, bref. Donc en tout cas, cette femme, elle fait des vidéos comme ça et elle m'a pas mal inspirée parce qu'elle est souvent, pour le côté un petit peu blues de Tiffen, quand elle est un peu dans les humeurs déprimes et tout ça.
1: Ouais.
2: Parce que justement, elle s'engueule avec son compagnon. Et notamment, tout le gros passage que je fais sur le rangement, j'ai pris un texte d'elle, j'ai quasiment rien changé.
1: Waouh!
2: C'est-à-dire qu'elle dit que c'est elle qui a un problème avec le rangement, elle s'auto-flagelle, elle culpabilise à mort parce qu'elle embête son cher.
1: Elle est en plein gaslighting en direct, en fait.
2: C'est ça.
1: Waouh!
2: Et ça dure très longtemps. Il y a plusieurs vidéos comme ça où on sent qu'en fait, elle est malheureuse. Alors, je ne sais pas si elle est vraiment maltraitée, comme moi, je l'insinue, mais pour Tiffen. Mais en tout cas, on sent que ça ne va pas. Et en même temps, on ne sait pas si elle en joue pour se refaire des followers. Et puis, le côté sur Virginie où elle dit du mal, quoi.
1: Mmh.
2: Ça, évidemment, ça fait beaucoup monter.
1: Mais ce qu'on retrouve aussi dans votre spectacle,
2: c'est dans la télé-réalité, c'est pareil.
1: C'est dire du mal. On se souvient.
2: Clasher,
1: voilà. T'es une fille, mais t'as pas de shampoing. Ça avait été sans avoir vu le truc, tout le monde connaissait ça de Nabila, je crois.
2: Ouais.
1: Qui avait dit
2: allô,
1: ça.
2: Quoi.
1: Allô, quoi. Allô, quoi. Ouais. C'était ça. Ça date un peu aussi.
2: Maintenant, elles parlent toutes comme ça. Hein. Enfin, à l'époque, il n'y avait que Nabila, qui est aussi une référence. Hein. Parce qu'elle aussi, c'est une influenceuse.
1: Oui, tout à fait.
2: Donc, je pense qu'elle a été un modèle, elle, pour pas mal d'influenceuses.
1: D'accord.
2: Parce que la manière de parler, hyper maniérée, à faire que minauder et tout, c'est quand même très généralisé dans celles qui font du marketing d'influence.
1: Mm-hmm. Mais le truc, c'est que ce qui est un petit peu inquiétant, c'est que ça devient un langage quasiment universel. Je vois que dans la communication de certains grands médias, je pense à Blast, je pense à Luma aussi, où il y a de plus en plus de vidéos, et on reprend un petit peu les codes, en tout cas les codes visuels de l'influence, tout ce qui est les émissions sur Twitch aussi, où on a cette interaction un petit peu forcée, salut machin qui vient d'arriver, ah ouais, tu poses une question, ce côté comme ça, cette fluidité qui pourrait être celle de la radio associative, mais qui est un peu surjouée pour le coup, et ça devient un petit peu un code qui est adopté, y compris pour des contenus entre guillemets plus sérieux, plus journalistiques. Et j'ai vu par ailleurs que là, il y avait une campagne contre les idées masculinistes qui était mise en place par une association qui est, je crois, une association, le Cidaction, qui reprend carrément les codes, y compris visuels, des influenceurs
2: gros bras
1: masculins, enfin, ceux qui font de la muscu et tout ça, les espèces de mâles alpha un peu gonflés, qui font de la gonflette. Et qui adorent manger de la viande et de la de la protéine. Et en fait, ils ont repris exactement ces corps et ils leur font dire autre chose, en fait. Donc, il y a quand même une porosité de l'habillage visuel, du mode de communication qui tente à s'imposer dans un monde plus classique.
2: Je pense que c'est parce que les médias classiques, ils ont un peu peur de tout ce monde de l'influence. Donc, du coup, moi, j'avais entendu des interviews de gens d'Arte qui revendiquaient ça. Qui disait qu'il fallait qu'il se développe beaucoup sur les réseaux sociaux, qu'il faisait de plus en plus ça.
1: Et oui, tous les médias le font.
2: Voilà, une série d'actions vraiment pour être sur les réseaux, à la mode, à la pointe de trucs. Donc je pense que c'est une démarche active complètement.
1: C'est-à-dire que c'est une sorte de bataille des idées ou une bataille d'influence pour le coup, mais avec, on voit qu'une esthétique et certains codes ont gagné.
2: Ouais, quelque part, ouais. Enfin, en tout cas, c'est en train de gagner. Mais je pense que ça vient de, à mon avis, ça vient de la peur des médias de se faire déposséder complètement, de leur audience, quoi, en fait.
1: Mais avec aussi une perméabilité de plus en plus grande entre communication et information. Parce que là, on est dans ce que vous décrivez, en tout cas, ce que décrit Tiffaine, on est complètement dans la publicité, en réalité.
2: Ouais, c'est de la publicité.
1: C'est que de la publicité. Il n'y a pas d'information, il y a du voyeurisme et de la publicité.
2: Ouais, c'est ça. C'est ça, parce qu'elle joue, alors aussi, on n'a pas parlé de ça, mais c'est évident, l'image de la femme. Ça, c'est un des trucs qui m'a totalement atterrée. Donc ça, j'avais pas spécialement prévu de parler de ça, même si évidemment, c'est lié dans la fast fashion et tout ça. Mais là, dans la manière dont elles se mettent en scène, dont elles se mettent en mode poupée, quoi, moi, j'étais vraiment choquée.
1: Ah, il y en a une qui fait beaucoup ça. C'est le fruit des amours de Nicolas Sarkozy et de Carla Bruni, c'est Giulia Sarkozy qui est vraiment, elle, caricature de ça. C'est dingue, hein, ce qu'ils ont réussi à faire tous les deux.
2: Ah bon, je ne savais pas qu'elle faisait ça. Elle est influenceuse.
1: En tout cas, elle est beaucoup sur les réseaux sociaux, elle se met beaucoup en scène pour parler de je ne sais quoi, mais de plus en plus, elle a des marques et on parle d'elle parce qu'elle a le petit top machin, le machin, enfin, les ongles, le truc. Si, elle est influenceuse, en fait.
2: Ouais, c'est ça. Oui, parce qu'après, en plus, une fois que les influenceuses sont payées par les marques, c'est pour ça qu'elle dit, elle, qu'elle est exploitée. Enfin, que Virginie dit de Tiffaine qu'elle est exploitée. Parce qu'en fait, il y a des commandes qui sont très précises. Elles ont un carnet de commandes. Il faut qu'on ait 10 secondes sur les mains sur le sac, le produit tout seul pendant tant de temps, une minute. Elles sont contraintes à des choses.
1: Il y a un cahier des charges.
2: Il y a un cahier des charges. Et les marques, elles rigolent pas avec ça. C'est-à-dire que c'est ultra précis, c'est minuté. Donc, il faut que pendant une minute, elle parle du déo, machin. Et c'est pour ça que des fois, on les voit, les nanas, parler en boucle. Moi, j'ai vu des fois une vidéo de 15 minutes sur un déo. 15 minutes sur un déo, il faut quand même avoir de l'imagination pour trouver quoi dire, quoi.
1: Oh, c'est génial.
2: Ouais.
1: Non, mais c'est génial.
2: C'est hallucinant. Hein.
1: Mais franchement, mais c'est génial parce que ça me fait penser aux punitions qu'on avait quand à l'école.
2: Les 100 lignes.
1: C'est pas les 100 lignes. C'était, on avait un prof, nous, je crois que c'était en troisième, qui était un peu plus malin que les autres. Il ne nous faisait pas copier des lignes. On nous faisait faire une rédaction. Il fallait faire 4 pages sur décrivez-moi un bouchon.
2: C'est ça. Mais ça développe l'imagination.
1: Mais ouais, mais c'est pour ça que je dis que c'est génial parce qu'en fait, moi, j'avais kiffé.
2: Ouais, bah oui, non, mais parce qu'après, des fois, c'est pour ça qu'elle se retrouve à dire des énormités, parce qu'en fait, elles n'ont plus rien à dire. Enfin, c'est juste, elles remplissent le vide, quoi.
1: D'accord. Ouais. Ça développe des capacités, elle pourrait faire de la radio après.
2: Ouais, ah bah oui, de toute façon, elle, parce qu'au bout d'un certain temps, elles se re. Enfin, elles y vont directement, quoi.
1: Mmh.
2: Elles refont pas, c'est moins coupé. Plus elles avancent, plus elles ont de followers.
1: Oui, parce qu'il y a tout ce travail de montage aussi qui, évidemment.
2: Parce qu'au début, c'est coupé à toutes les phrases. Elles n'arrivent pas à prendre une phrase par cœur. Donc, c'est insupportable à regarder aussi pour ça.
1: Mmh.
2: C'est-à-dire que quand on voyait la pub arriver, une vraie pub, au milieu sur YouTube, une vraie pub, on était soulagés. Parce que d'un coup, c'était bien filmé, bien joué, bien monté. Ça fait du bien, quoi. Là, on en était réduite.
1: Ah oui, c'est quand même... C'est quand même on va écouter plus du Tiffen. On y reviendra, hein, Tiffen. Hein. Mais on va écouter autre chose. On va écouter un Jeanne Moreau, tiens. Un vieux truc que j'avais préparé. Avant de se retrouver, pour continuer à discuter encore un petit peu avec vous, Raphaël Arditi, et parler d'influence, ce spectacle, ce dernier spectacle en date que vous avez bien rodé à Avignon et que maintenant vous présentez à la capitale.

0: Et voilà, c'était Jeanne Moreau, la publicité, une très très belle chanson qu'on aime beaucoup sur Cause Commune 93.1 dans Liberté sur Parole, où j'ai le plaisir de recevoir ce matin Raphaël Arditi pour son spectacle Influence qui se joue donc au local des Autrices, 18 rue de l'Orillon dans le 11e arrondissement parisien. C'est à partir du 29 janvier, donc à partir de ce jeudi et tout le week-end, les jeudis, vendredis, samedi à 21h et le dimanche à 17h, faut vraiment y aller. C'est c'est un bon petit bonheur en fait. C'est bien de retrouver cette clown qu'on aime. Et vous avez travaillé donc pour ce spectacle avec un peu toujours la même équipe. Il y a toujours Raphaël.
1: Oui, je suis contente. J'ai trouvé une équipe qui est formidable et qui m'aide vraiment beaucoup. Donc là, j'ai travaillé avec Raphaël Almosny, qui a été super important vraiment pour la genèse du projet et justement pour trouver cette nouvelle forme de mon clown. Que je n'aurais pas trouvé toute seule, donc je le remercie énormément.
0: Il vous a adouci, le petit Almosny.
1: Il m'a bien adouci.
0: Ouais. Il vous a bien calmé. Ça restera ma Raphaël Arditi, mais il y a moins de...
1: non, la collaboration était douce, était fluide, effectivement, et il m'a super accompagnée, quoi.
0: Ouais.
1: Et super encouragée aussi tout le long de notre collaboration, donc c'était très bien. Et après, avec Noémie Lefebvre, on a travaillé sur plusieurs spectacles, et avec Sylvie Gravagna aussi.
0: Qui ça, vous, sur vos deux regards extérieurs, qui vous aident, qui vous font des vrais retours.
1: C'est ça.
0: Un peu, moi je pourrais, mais moi je suis trop fan en fait, et à chaque fois, je ne peux pas vous dire. Et puis de toute façon, je n'ai rien à dire. Mais bon, elles au moins, elles ont des trucs à dire.
1: Voilà, puis sur l'écriture et tout, C'est vraiment toujours très juste. Mmh. Les retours de Sylvie Gravagna sont toujours précis et justes. Mmh. Et puis avec Noémie, on a carrément construit ensemble la logique globale du spectacle. Enfin, c'était un énorme boulot aussi, parce qu'au début, j'avais écrit comme ça, blablabla.
0: Souvent, vous partez de vrais textes. Et là...
1: Ben là, je suis partie de vrais textes aussi. Mmh. C'est-à-dire que j'ai énormément relevé.
0: Ça fait peur.
1: J'ai relevé beaucoup, beaucoup de vidéos.
0: Ouais.
1: Et après, j'ai fait ma sauce avec mes... Mais quand même, j'y tiens.
0: Ouais, ouais.
1: Parce que aussi, moi, ça m'aide aussi à jouer, parce que je me dis que c'est pas un truc que j'ai complètement inventé, que c'est un truc qui existe. Je sais pas, ça m'a toujours aidé à jouer quand il y a un propos à défendre, en fait.
0: Mmh. Oui, parce que Sarcophonie, c'était aussi un vrai discours, un peu transformé en dyslexie, mais totalement... tout était là.
1: Tout est là. Tout est là, et il faut juste savoir l'entendre.
0: Ouais.
1: Donc, ce que j'essaye, c'est de faire entendre les énormités qui existent, en fait.
0: Et alors, justement, vous jouez beaucoup en collège, vous l'avez signalé tout à l'heure. Quelle réception vous avez vis-à-vis des jeunes, ceux-là même à qui on va interdire les réseaux sociaux ou les portables ou les écrans, enfin, on ne sait pas trop, là. On a une petite mesure autoritaire qui se prépare, là, aujourd'hui même. Mais alors, ces jeunes, j'imagine qu'ils voient beaucoup...
1: Ils connaissent beaucoup mieux que nous.
0: Ah oui.
1: Mais ils connaissent très bien. Ils connaissent très bien. Dès la sixième, ils connaissent très bien.
0: D'accord.
1: Donc, c'est très différent entre la sixième, la cinquième, la quatrième, la troisième. Chaque âge a vraiment sa manière de réagir.
0: D'accord.
1: Donc, souvent, les sixièmes, de l'expérience que j'ai, ils sont plus près de l'enfance. Je ne sais pas pourquoi, mais en tout cas, ils jouent avec moi. C'est-à-dire qu'ils jouent les followers.
0: Uh-huh.
1: Donc, surtout, les filles, elles me font des cœurs. Quand je dis que mon petit copain, c'est fini, j'ai un énorme « Oh !» Enfin, elles sont vraiment comme si elles étaient des fans, tout en ayant compris que le code, que je ne suis pas une vraie influenceuse.
0: Bon,
1: sans vouloir faire de sexisme à l'envers, souvent, les garçons ont un petit peu plus de mal à comprendre le code. Ils sont un petit peu perturbés par les trucs un peu féminins ou quand, justement, j'ai des sensations fortes. Physique, ils sont un petit peu perturbés, les garçons. De la sixième à la troisième.
0: Vous allez nous les dévergonder, là.
1: mais par contre, ce qui est vraiment agréable, c'est qu'ils sont avec moi. C'est-à-dire que là, j'ai joué jeudi dernier à Gaillac, dans un collège avec une super prof documentaliste qui était à fond sur le marketing d'influence. Et ils étaient avec moi de A à Z. Enfin, je veux dire, ça dure 1h20, ils n'ont pas décroché une seule fois. Et ils rient pas aux mêmes endroits que nous, les vieux.
0: Mmh.
1: Parce qu'il y a, voilà, mais par contre, ils sont passionnés, ils sont très touchés par le côté de la surconsommation et tout ça. Ils sont pas du tout, enfin, ils sont totalement au courant.
0: D'accord.
1: Donc ça, faut
0: Ils sont au courant, mais ils ont quand même ces baskets-là, quoi.
1: Voilà. Mais ils sont pas neuneux, quoi.
0: Mais ceci dit, on est un peu tous comme ça. Je dis, ils veulent ces baskets-là, mais nous, ben voilà, c'était drôle, puisque hier, il y a un espèce de d'influenceur, pour le coup, politique, trumpiste, libertarien, milliardaire, qui est un des co-financeurs de Facebook et donc de WhatsApp. Et sur les fils WhatsApp des médias engagés, ont dénoncé tout ça. Mais bon, en réalité, bon, ok, t'en parles, mais t'en parles sur son réseau à lui, quoi. Voilà, ce gars est reçu à l'Académie des sciences morales et politiques pour parler de politique avec des Bernard Arnault et autres. Mmh. Bon, voilà, c'est une institution parapublique, mais on sait par qui elle est gérée. Voilà, c'est assez drôle. On est tous pris, en fait, dans ces modes de communication. Comme les routes de la communication appartiennent à ces gens-là, quelque part. Les dénoncer sur ces routes-là, c'est assez paradoxal.
1: Ouais, c'est compliqué, ouais. Et c'est pour ça que si jamais on n'a plus le droit de les utiliser, peut-être ça va être intéressant.
0: Ouais. Ah oui,
1: ce qu'on va pouvoir créer.
0: Ouais, vous pensez que le fait d'interdire, alors je sais pas trop, d'interdire les réseaux sociaux plus jeunes ou...
1: Moi, je trouve ça pas mal d'interdire au moins de 15 ans, même si j'y crois moyen, mais en tout cas, je pense qu'il faut quand même les préserver parce que ils sont quand même plus facilement manipulables.
0: Mmh.
1: Et cette espèce de fil interminable, c'est quand même captivant pour ça anesthésie le cerveau.
0: Des vidéos très courtes, c'est ça, hein. C'est notamment TikTok, tout ça.
1: TikTok, c'est pour ça que moi, j'ai pas travaillé non plus avec ça, ni avec Instagram d'ailleurs, parce que les vidéos de 30 secondes, enfin, pour construire un spectacle, écrire un spectacle, moi, j'avais besoin de plus.
0: Mmh.
1: 30 secondes, je pouvais rien faire. Moi, j'avais besoin de texte.
0: Oui.
1: Donc, j'ai regardé sur YouTube, comme une vieille... Donc, j'ai regardé les YouTubeuses, qui j'ai vérifié qu'elles étaient aussi sur tous les autres réseaux.
0: D'accord.
1: Mais parce que là, sur YouTube, elles peuvent développer des vidéos de 20 minutes, 25 minutes, où là, on a vraiment plus des portraits, quoi.
0: Ah, j'ai retrouvé, c'est Léna Situation, quoi.
1: Voilà, Léna Situation.
0: C'est la seule que je connais, je crois.
1: Elle défend une image un petit peu plus différente. Déjà, elle n'a pas les cheveux longs et tout ça. Mais... bon, moi, je trouve que c'était quand même très, très creux. Enfin, elle se montre en train de dandiner avec telle star, sur une course automobile. Après, les montages sont un peu plus intéressants parce qu'aussi, elle a un père dessinateur.
0: Oui.
1: Donc, déjà, il lui fait des petits génériques sympas. Et puis, elle doit avoir maintenant une équipe de monteurs et tout ça. Elle, c'est une star, hein. Enfin, je pense que...
0: Mm-hmm. Voilà.
1: Mais après, au niveau du contenu, ça reste quand même du placement de produits, quoi.
0: D'accord. Et elle vend quoi, elle, des...
1: Ben, des fringues.
0: Des fringues, d'accord.
1: De tout. Non, des fringues, des lieux. Par exemple, elle va à Londres, elle vend le café machin, le train bidule, la gare machin. Partout où elle passe, elle vend tout ce qu'elle touche.
0: D'accord.
1: Puisqu'en fait, c'est une star.
0: Ok.
1: Donc, le fait que Léna Situation ait touché ton gilet vaut de l'or, quoi.
0: Ok, oui, c'est un peu comme les princesses qui portent.
1: C'est
0: ça. Voilà, mais les princesses sont un petit peu des influenceuses aussi, puisque, je sais pas, il y a beaucoup, je vois passer comme ça sur les propositions que font les réseaux sociaux. La princesse de Galles a porté telle chose, la petite robe de machine. Voilà, c'est un petit peu le même.
1: C'est pas vraiment
0: nouveau, en fait. Hein, c'est l'influence, tout simplement.
1: Mm.
0: Ouais. Bon, et vous travailliez sur quoi vous, bon, Tiffany, il faut qu'elle se... Voilà, Tiffany, elle a encore une belle carrière devant elle. Hein,
1: c'est ça. Là, je travaille à ce qu'elle voyage partout.
0: Mm-hmm. Bah, normal.
1: Voilà.
0: Donc, un petit partenariat avec Air France.
1: c'est ça qu'il faut que je fasse.
0: Avec Emirat.
1: Yes.
0: Oui, parce que...
1: Tiffany, il faut qu'elle aille à Dubaï, quoi.
0: Bah, oui, quand même.
1: Je vois pas d'autre solution pour
0: elle. Bah, moi, elle n'y est pas encore allée.
1: Si. Non, mais elle y va, mais je veux dire, faut qu'elle achète un appart à Dubaï, quoi.
0: Bah, quand même, je sais pas.
1: Parce qu'elle s'ennuie un peu dans sa grande maison, là.
0: Oui. Elle est où, sa grande maison, d'ailleurs?
1: Je peux pas trop dire le nom de la ville, parce que ça pourrait créer des émeutes et tout ça.
0: D'ailleurs, il y a pas mal de criminalité autour des influenceurs et ceux.
1: En plus,
0: ouais. Oui,
1: complètement. Ben, ça aussi, donc le spectacle évoque aussi ça... Même elle veut, parce que bon, elle veut un peu se suicider, puis le harcèlement, quoi. Enfin, je veux dire.
0: Ah, bah, ça, c'est
1: il y a
0: sûr.
1: Des influenceuses très jeunes qui se sont fait harceler tout d'un coup parce que leur ex, je sais pas quoi. Et du coup, il y en a une qui s'est suicidée, là, très connue.
0: Mm-hmm.
1: Enfin, il y a des drames comme ça, même plus
0: Et
1: jeunes.
0: après, sur leur, comme elle s'expose beaucoup physiquement, ça peut aussi, voilà, il y en a une qui a pris qui a perdu ou pris 3 kilos ou qui a un bouton sur le nez, ça fait un drame, non? C'est pas,
1: ouais, ça fait un drame. Ouais, ouais, elle se fait traiter de grosse pute. Enfin, moi là, j'ai pas utilisé des gros mots, mais au début, j'en avais mis parce que en fait, c'est ça la réalité.
0: Est-ce que vous aimez ça?
1: J'aime bien. Mais je me suis dit, bon, c'est pas le plus intéressant, mais en vrai, c'est terrible. C'est terrible, les insultes. Enfin, j'imagine qu'elles ne lisent pas forcément tous les commentaires, mais au début, quand elles essayent de percer, c'est surtout ça. C'est surtout. Enfin, moi, je pense surtout à toutes celles qui essayent d'y arriver et sans y arriver jamais, quoi.
0: Ouais.
1: Et qui perdent 5 ans de leur jeunesse.
0: Et puis beaucoup d'argent, sans doute.
1: Et beaucoup d'argent, hein, toutes seules devant leur truc, à faire les défilés devant leur téléphone. Enfin, moi, ça me. Ça, je me dis, mais va jouer de la guitare, va danser, va je sais pas quoi.
0: Voilà, et bah, ça me fait une transition, mais toute trouvée pour parler un peu de musique, parce que outre le spectacle, outre le clown, outre plein d'autres trucs, vous faites de la musique, vous avez beaucoup, beaucoup fait de sound painting, et vous êtes un peu une référence française d'ailleurs en la matière. Vous pouvez expliquer à nos auditeurs ce qu'est le sound painting, les trois derniers là qui ne savent pas encore ce que c'est.
1: Oui.
0: Écoutez, Raphaël.
1: Alors, le sound painting, c'est un langage de gestes qui permet de faire de la composition en temps réel, c'est-à-dire qu'il y a une personne qui est devant l'orchestre qui fait des gestes comme le langage des sourds muets, sauf que c'est pas le langage des sourds muets, c'est un autre langage, et ça permet à des orchestres multidisciplinaires de répondre, c'est-à-dire que ça s'adresse autant aux musiciens, aux danseurs, aux comédiens, et aussi de tous les niveaux, c'est-à-dire que ça peut aller des tout débutants, des enfants, aux à des musiciens professionnels qui sont déjà de grands improvisateurs. Donc, moi, je suis dans un orchestre qui s'appelle le Spoumj, et depuis 20 ans. Voilà, et ça fait d'ailleurs 20 ans aussi que je suis sound painter, donc que j'enseigne ça dans différentes structures.
0: Et je crois que vous avez même inventé un geste, parce que vous avez inventé un petit bout du langage, du coup. Parce qu'il y a plein de langages pour faire des notes courtes, des notes longues,
1: oui.
0: Pour faire parler, faire interpréter un groupe. Voilà, enfin, je ne sais pas s'il y a les hommes, les femmes, ou, enfin, où
1: oui,
0: il y a
1: oui,
0: plusieurs
1: il y a
0: groupes.
1: Tout ce qu'on veut.
0: Voilà,
1: Enfin,
0: il y a tout ce qu'on veut. Et donc, tout ça, c'est déterminé un peu en amont quand les gens se placent. Et ensuite, bah, il y a beaucoup d'improvisation. Enfin, c'est le sound painter ou les sound painters, parce que vous pouvez vous relayer, qui tout d'un coup improvisent, font jouer les uns sur tel type de notes, les autres sur tel type de notes, font arrêter les uns. Alors, c'est aussi une chorégraphie. Moi, quand je regarde ça, quand je vous vois ou quand je vois d'autres, il y a à la fois, on écoute ce qui se fait, on écoute le résultat final, et en même temps, on vous voit danser. Et c'est un truc qui a l'air de prendre enfin, c'est une énergie totale pour moi, en fait, parce qu'il y a tout le corps qui est mis en avant, parce qu'on vous voit vous plonger comme ça avec les bras, comme un super chef d'orchestre, en fait.
1: Oui, c'est ça.
0: Et à la fois, c'est une chorégraphie.
1: Mais on insuffle, comme le chef
0: Ouais.
1: d'orchestre, on insuffle l'énergie au groupe. Donc, il y a autant de sound painting que de sound painter, parce que chacun vraiment le fait à sa manière.
0: Et du coup, vous décririez comment? Parce que j'ai l'impression que vous donnez toujours une énergie folle en faisant ça.
1: Je pense que j'ai pas mal d'énergie, ouais, et que je suis assez ancrée au moment où je fais du sound painting. Mais c'était vraiment une découverte passionnante pour moi parce que j'avais fait beaucoup d'impro en texte, en clown et aussi beaucoup en musique. J'ai fait beaucoup de musique instrumentale, je veux dire expérimentale et aussi de l'impro, de jazz et tout ça. Et j'ai
0: Et même
1: aussi
0: une
1: écrit,
0: fanfare.
1: et même une fanfare, voilà. Donc j'ai aussi écrit beaucoup de musique. Donc de pouvoir associer le texte, l'impro et en même temps la composition en direct, enfin, dès que j'ai vu le premier spectacle de sound painting, je suis tombée amoureuse du truc, quoi. Et c'est vrai que j'adore faire ça, parce qu'on est en fait, c'est comme si on a une envie, un désir d'une note ou d'un son, et puis on le transmet avec les mains aux personnes en face, en espérant qu'on sera compris. Et en plus, on a des surprises, parce que l'intérêt, c'est vraiment un échange avec l'orchestre. Donc l'orchestre nous donne autant qu'on lui donne. Donc c'est hyper, c'est assez exaltant. Enfin, moi, j'adore.
0: Ça
1: C'est
0: se voit.
1: un langage qui a été créé donc par Walter Thompson. Et ça fait 50 ans qu'il existe, le langage. Voilà. Et effectivement, moi, j'ai rajouté quelques petits gestes. Et puis, celui que je fais valider à chaque fois, tous les ans, parce que c'est en fait des vocabulaires qui viennent du monde burlesque, de l'écriture
0: D'accord.
1: burlesque. Et
0: OK.
1: je les ai transposés en sound painting. C'est
0: D'accord.
1: un rôle burlesque d'accumulateur et un rôle de ponctuateur. Et transposé à la musique, ça donne des choses incroyables qui ont aussi qui parle aussi au niveau scénique, parce que du coup, il y a une vraie interaction entre les musiciens ou les acteurs, quoi.
0: Et alors, ce rôle de un peu de sound painteresse, vous l'avez exercé pendant des années avec un groupe vocal que vous aviez monté qui s'appelle La Louve, s'appelait La Louve.
1: Ouais, exactement.
0: Racontez-nous un peu La Louve, parce que c'était aussi c'était un truc assez...
1: Un ovni.
0: Un ovni, mais on va en écouter. Là, dès qu'on se quitte, on vous laisse avec quasiment l'intégrale de La Louve, parce que c'est... Bon, c'était des textes, encore une fois... décalé, engagé. Enfin, il y en a un sur la publicité que j'adore. Il y en a sur les rapports hommes-femmes. Il y en a sur il y a Machu Picchu dont je connais
1: sur les machos.
0: Ouais, sur les machos et l'universalisme du machisme. Enfin voilà, c'était des textes. Alors, ça fait longtemps que je les ai pas écoutés parce que voilà, je dis tout aux gens. Le CD, on peut toujours le trouver dans le commerce.
1: On peut le commander sur le site de la compagnie matador.com.
0: Ok. Parce que voilà, c'est un petit bijou, c'est un peu un souvenir de toutes ces années. C'était quoi? C'était plus de 10 ans, 15
1: ça a
0: ans.
1: Duré plus de 10 ans.
0: Ouais.
1: Ça a duré plus de 10 ans et on était donc 8 comédiens chanteurs. Et donc, moi, j'ai écrit des compositions, des polyrythmies en français. Et on faisait aussi du sound painting qui était sur les thématiques des compositions. Mmh. Voilà, donc il y avait une partie impro dirigée et une partie écrite.
0: Et c'était des voix très différentes. C'était toujours surprenant. Et en même temps, comme vous disiez tout à l'heure, chaque fois que j'ai vu des spectacles de La Louve ou même des répétitions ou quoi, c'était toujours... l'harmonie se faisait, mais c'était juste magique, en fait. Parce que, en fait, ça ressemblait à un tas et c'était pas un tas.
1: Oui, après, on avait la chance d'avoir Ernestine Bluteau comme chef de chœur qui nous a fait énormément progresser, justement, dans l'harmonie, comme vous dites. Donc, son arrivée a été vraiment fondatrice aussi de l'immense carrière de La Louve.
0: Ouais,
1: qui a quand même duré plus de 10 ans.
0: Carrément. Vous avez joué pas mal. Et puis, des costumes de loup. En plus, toujours le chant ou cri du loup qui était un peu mis en scène, mais pas trop. Enfin, c'était chouette quand même. C'était vraiment. Et puis, toujours avec cette construction un peu pyramidale et ça se regroupait toujours. Il y avait toujours cette meute, en fait, cette force qui était à un moment. Enfin, j'en garde un excellent souvenir au mois de La Louve. Et... Donc, j'invite tout le monde, non seulement à écouter ce qui va suivre, mais aussi à commander le CD puisque c'est une trace qui reste. Et puis bon, voilà. 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
0: et alors surtout, il n'y en a presque plus, hein. Regardez,
1: il y a un retour de stock.
0: Voilà.
1: Foncez, les filles.
0: Voilà, et les gars aussi, vous pouvez y aller.
1: Ouais, je vous oublie pas, les garçons.
0: Oui, non. Oui, c'est très genré quand même, j'y pense. Maintenant, c'est vrai qu'il y a des influenceuses pour les femmes et des influenceurs pour les mecs.
1: Mais en fait, je crois que c'est pas si genré que ça. Enfin,
0: ah ouais,
1: à mon avis, les influenceuses, elles ont quand même des followers.
0: Ah, ouais, des amoureux secrets.
1: Ouais.
0: Bon, vous reviendrez nous parler de
1: salope
0: la vie.
1: Le moment venu.
0: Ah bah, oh, c'est de l'amour. C'est parce qu'il y avait dû avoir un truc mal rangé, en
1: fait.
0: C'est toujours comme ça. Bon, eh ben, avant de remercier Gilles, de se quitter en musique avec la Louve, eh bien, on va rappeler quand même où vous jouez, Raphaël Arditi, cette nouvelle création au local des Autrices. C'est 18 rue de l'Orillon, Paris 11e. On va tout vous mettre sur le site internet de Cause Commune. Il y aura pas de code promo. Ça coûte combien, d'ailleurs, d'aller vous voir?
1: Ça coûte, y a des détaxes à 11 euros, je crois.
0: Ouais.
1: Et sinon, je crois que c'est 16 euros.
0: Oui, c'est le prix d'une place de cinéma dans un cinéma d'une grande chaîne. Donc,
1: ça
0: va, quoi. Là, en plus, on vous voit en vrai.
1: En vrai.
0: Tiffen elle-même, en vrai.
1: De moi-même, en vrai. On peut me toucher.
0: C'est elle qui veut toucher tout le monde. Donc, attention, mesdames et messieurs, peut-être vous allez vous faire toucher si vous venez. Attention, ça y est, les réservations ont explosé. Il n'y a pas besoin de réserver. On vient direct.
1: C'est mieux de réserver quand même. Il y a un lien de réservation, Wizent, je sais pas quoi, il est pas là-dessus, mais...
0: Voilà, j'ai le tract entre les mains. Écoutez, il est pas là, mais...
1: C'est un carré, là, comment on appelle ça
0: Un QR code.
1: Un QR code.
0: Mais alors, à la radio, ça passe assez mal, Raphaël, le QR
1: code.
0: C'est pour ça qu'on va pas y arriver. Donc, au local des Autrices, 29 janvier au 1er février, du jeudi au samedi à 21h, le dimanche à 17h, c'est 18 rue de l'Orillon, métro Belleville. Vous avez aucune excuse?
1: Aucune,
0: voilà. Merci Raphaël.
1: Merci Eugénie.
0: Allez, on se quitte avec La Louve. Tu nous envoies ça, Gilles. Un grand merci à toi, Gilles
1: merci
0: Brézard.
1: À Gilles.

qui était amoureuse d'un loup blanc. Mais voilà, le problème, c'est que dans cette société de loups, société purement fictive, archaïque, je vous rassure, leur amour était complètement impossible.

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0: 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Il va
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1: là.

Je suis pas trop moi pour qui je vais voter. Parce que je vais à la fin de la comme ça. Je me dis, je vais voter à la fin. Mais ça veut dire quoi?

0: Non, non, non, non, celui-là, je le mets pas. 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
1: J'ai compris. Et ben c'est non. Et ben voilà. Ils iront se faire foutre.

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Ah non, non, non, non, le loup est un animal sauvage. Il ne fait ni le bien ni le mal. Il n'a pas de conscience. Il agit selon des règles qui nous échappent. On ne peut pas l'apprivoiser. Et c'est bien ainsi. Tu peux vivre à ses côtés, mais alors arrête de vivre à côté. Tout ça, c'est de la faute à la côte d'Adam. 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On dirait qu'il veille. On comprend pas, il est hagard. Il bouge pas, mais il reste là. Il glue, quoi.

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0: Et les policiers, ça peut pas être les seules personnes en France pour qui la présomption d'innocence ne compte pas, pour qui les procès médiatiques l'emportent sur le procès juridique.
1: C'est pourquoi j'ai décidé qu'en novembre prochain, nous sortirons de l'état de droit. De l'état d'urgence, pardonnez-moi. 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
5: Bonjour à tous, bonjour à toutes, et cette émission, elle n'est pas en direct. Mon invité est en studio et est enregistré le 5 mai 2026. Merci d'écouter Cause commune, merci de vous intéresser à Rayon Libre. Merci aussi évidemment à celles et ceux qui font vivre cette radio au quotidien, toute l'année, que des bénévoles, que de généreux donateurs, ou même généreuses donatrices. Un édito tourné vers Rayon Libre cette fois, c'est une proposition radiophonique qui en est à sa 347e édition, je crois, si je suis bon dans mes calculs. Alors, la notion du direct, justement, j'ai une nette préférence à vous proposer ces émissions en direct plutôt qu'enregistrées, parce que le direct est rentré dans ma routine, je le sais, tous les lundis de 14h à 14h30, je suis au micro. Mes lundis, entre 12h30 et 15h, sont sanctuarisés. Pas de déjeuner, sauf parfois avec l'invité du jour, pas de traitement du fichier, sont proposés pour la vie de l'émission quand elle devient podcast. Le direct m'autorise les imperfections. Quand l'émission est enregistrée, bah, j'ai toujours une petite heure de nettoyage du fichier, mes petites hésitations, parce que je n'entends pas de la même oreille mes hésitations, les tics de langage de mes invités ou même les miens, comme par exemple, je le sais, hein, je le dis beaucoup, c'est intéressant. Le fichier brut servi part sur les plateformes. La contrepartie du direct, c'est la discussion à distance. Probablement 9 fois sur 10, mon invité est au téléphone. Parce que beaucoup de mes invités ne sont pas parisiens, ni même franciliens ou franciliennes. Je ne souhaite pas inscrire Rayon Libre, le vélo, les cyclistes dans une vision parisienne. Et j'ai mis un peu de temps à me défaire de cet imaginaire. Puisque Cause commune n'est diffusée qu'à Paris, alors je me dois d'évoquer surtout la place du vélo et des cyclistes à Paris. J'ai mis du temps à me dire, au contraire, ouvrons le micro à des personnes qui ont un rapport avec le vélo non géographié, non parisien. Je crois même que c'est intéressant pour les auditeurs et auditrices sur la bande FM d'entendre des propos qui racontent le vélo au-delà du périph. J'espère que c'est intéressant, en tout cas, évidemment, pour mon confort, pour celui de l'invité, pour vos oreilles, c'est toujours mieux d'avoir l'invité en studio. Je vais insister désormais pour que mes invités franciliens au moins s'organisent pour être en studio. L'effort de venir en studio vaut bien les 30 minutes proposées pour qu'ils et elles se racontent au micro. Enfin, pendant longtemps, je m'étais interdit ou presque d'inviter plusieurs fois la même personne, parce qu'il y a, selon moi, autant de façons de considérer le vélo qu'il y a de cyclistes. Je m'attache à tendre le micro à la plus grande diversité possible. Alors j'ai évidemment des biais, hein. Je crois que j'en suis conscient. Par exemple, quand je pratique le cyclisme sportif, c'est surtout sur la route ou en gravel. Alors oui, j'évoque moins souvent le VTT qu'il ne le mériterait. J'ai un autre biais, je ne m'intéresse pas beaucoup au matériel. Je ne connais pas sur quoi je roule en termes de développement, plateau, cassette, sur aucun de mes vélos. Alors j'aurais bien du mal à vous proposer une émission sur l'intérêt d'un double plateau 48-31 versus 46-30. Ou que penser de l'arrivée des roues de 32 pouces? Je vous avoue, j'en ai rien à faire. Et puis d'autres le font très bien. Oui, je me suis interdit, presque pendant longtemps, d'avoir deux fois un ou une invitée au micro. Quelques exceptions malgré tout. Et puis avec le temps, pourquoi pas? Parce que la relation au vélo qu'on a tous n'est pas figée. Elle est en mouvement, elle est dépendante d'un moment dans sa vie, d'une situation familiale, professionnelle, géographique, de sa santé aussi. Aujourd'hui, je reçois Mauve Leroy. C'est la 3e fois qu'elle vient au micro. Elle va avoir son rond de serviette. La première fois, elle était enceinte de 8 mois 3 quarts. Elle nous racontait sa pratique du vélo en tant que femme enceinte. La seconde fois, elle était maman depuis quelques années. Elle nous racontait sa vie de maman à vélo qui part en voyage avec son fils, qui part rouler avec son fils. Aujourd'hui, elle va nous raconter ses 400 km entre copines sur un vélo pliant, sur un autre vélo que le fameux anglais Brompton, souvent présenté comme étant l'unique solution valable de vélo pliant sur le marché. Si ça se trouve, un autre pliant est possible. Une émission qui ne va pas être anti-Brompton, mais plutôt pro-pliant. Allez, go les amis, on déroule, on déplie le tout et c'est parti. Bonjour Mauve, merci d'être avec nous au micro aujourd'hui et merci d'être en studio.
6: Oui, bonjour. 4 ans et demi.
5: 4 ans et demi, c'est ça?
6: 4 ans et demi, mon enfant.
5: Donc c'était il y a 4 ans et demi, la première fois que vous veniez au micro, nous raconter. Et je me souviens très bien, vous êtes venu à vélo avec un ventre gros comme un ballon de basket.
6: Voilà, un ventre de femme qui va accoucher.
5: Ouais. Avant d'évoquer vos 400 km sur ce vélo pliant, j'évoque donc dans mon évito une relation au vélo qui est mouvante, qui dépend d'un moment dans sa vie. Est-ce que vous faites, vous, le même constat?
6: Absolument. Bah justement, j'en avais parlé après avoir accouché, ouais. Puisque le rapport au vélo a été obligé de changer, puisque mon rapport à la vie a changé, ouais. J'avais un petit être à gérer. C'est toujours le cas, et ça a été le cas, du coup ça a impacté cette nouvelle aventure. 5 pliants, aucun Brompton,
5: ouais.
6: On va pas faire de l'anti-Brompton, mais
5: non.
6: On a essayé beaucoup de marques, et vraiment c'était pas la meilleure pour notre idée.
5: Vous étiez 5, hein, c'est ça ?
6: On était 5.
5: 5 copines ?
6: 5 copines qui, alors, dont 4 avaient déjà fait l'aventure en 2024 sur les 10 sur les 5 tandems, par contre.
5: Oui, je me souviens, j'avais reçu également, je me souviens plus de son prénom, là, tout d'un coup, on en avait parlé ici de cette aventure en tandem.
6: En revanche, donc là, les 5 font partie du même club cycliste, qui est le Dax Club parisien.
5: Oui.
6: Nous sommes également organisateurs, donc des brevets de randonneurs mondiaux, de Paris-Brest-Paris, et notamment de la flèche Vélocio.
5: Oui.
6: Cette fameuse flèche dont on va parler, à laquelle on a participé sur des vélos pliants, parce que finalement, on s'est dit, bah oui, nous, le vélo, on sait faire. Qu'est-ce qu'on pourrait faire pour pimenter de manière à peu près la plus stupide possible? Eh ben, on va partir sur des roues de 20 pouces.
5: Oui,
6: alors,
5: c'est
6: le 32 pouces,
5: stupide.
6: On est très très loin.
5: Oui. Ce que d'ailleurs me racontait un peu Elisabeth, l'idée, c'est de faire un truc un peu rock'n'roll qui change un peu de l'habitude au départ, c'est ça? C'est de se mettre un peu dans une sorte d'inconfort.
6: Alors, sur le papier, on se dit, bon, bah, c'est juste 400 km.
5: Ouais.
6: En fait, ça se prépare, normalement.
5: Bien sûr.
6: Et là, ce qu'on n'avait pas anticipé, c'est qu'on en avait 2 qui étaient parfaitement préparés, pas de problème.
5: Oui.
6: Mais on en avait aussi une qui avait des contraintes, qui pouvait moins s'entraîner, ne serait-ce que parce qu'elle n'avait pas de vélo.
5: Oui.
6: Et puis les 2 dernières, dont je fais partie, Karine et moi, Karine, elle a accouché il y a 4 mois.
5: D'accord.
6: De son 2e enfant.
5: Oui.
6: Donc, voilà une nouvelle problématique de... Déjà, on n'a pas beaucoup de temps avec un enfant, on en a encore moins avec 2. Et moi, ben, je n'avais pas prévu, j'ai des contraintes perso qui font que je n'ai pas du tout eu d'entraînement. Même Karine, à 4 mois postpartum, était plus entraînée que moi.
5: Donc vous partez quand même, l'idée est complètement débile, si je peux me permettre, vous partez à 5 sur des vélos pliants pour pimenter un peu le truc, des roues de 20 pouces, avec la moitié de l'équipe, ou les 3/5,
6: pas
5: entraînée.
6: Voilà, qui n'a pas d'entraînement, on se dit... Alors, Elisabeth, toujours très confiante, oui, mais t'as le fond, vous avez le fond.
5: Oui.
6: Alors, effectivement, on a un peu de fond, et heureusement, parce que sinon, ça aurait été impossible.
5: Quand même, justement, pour éviter d'être dans une sorte de discussion d'experts, quand on dit le fond, ça veut dire que votre corps, parce que vous pédalez beaucoup,
6: votre corps
5: est habitué à de l'effort long, à pédaler 300, 400, vous faites aussi des compétitions de gravel, enfin bref, vous partez sur des 500, des 600, des 700. Donc, votre corps, malgré tout, il se souvient de cet effort-là, même si c'était il y a un an ou 2 ans.
6: Oui, c'est ça. Ma dernière longue distance, c'était septembre 2025. Un peu moins de 900 km.
5: Ouais.
6: Jusqu'à Naples.
5: Ouais. Mais donc voilà, quand même, pour que les auditeurs auditrices se rendent compte, vous, même si vous n'êtes pas entraîné à l'instant T, comme dit Elisabeth, il y a un fond, il y a du travail sur du long terme qui a été fait.
6: Après, tout cycliste sait que le cyclisme est un sport parfaitement ingrat et que quand on arrête un mois ou 2, il faut tout recommencer.
5: Oui.
6: À peu près.
5: Oui.
6: Mais il y a quand même des réflexes qui étaient là et qui se remettent en place plus facilement, on va dire. Et alors, donc voilà. Donc, on est parti sur notre truc. Ah, très bien. Donc, on a dit oui. Sauf que on n'a toujours pas de vélo.
5: Ouais.
6: Donc, on commence.
5: Donc, vous partez dans une quête de quel est. Donc, vous êtes d'accord sur le vélo. On le fait sur un vélo pliant.
6: De 20 pouces.
5: De 20 pouces.
6: Déjà, on fixe ça, puisqu'au départ, il y a ce problème de la plupart des vélos pliants sont en 16 pouces.
5: Ouais. Et le fameux Brompton, et encore une fois, l'idée, c'est pas de faire un sujet anti-Brompton, qui a un vélo très bien aussi, mais le Brompton, qui est un peu la référence, aujourd'hui, c'est un vélo de 16 pouces, même s'ils ont une évolution sur un vélo de 20 pouces.
6: Voilà, et en plus, nous, les premières, on se dit, ah, génial, on a 2 copains qui peuvent nous prêter des Brompton 20 pouces, et ben super, on va avoir la Rolls-Royce.
5: Ouais.
6: On essaye les machins. Et on fait, alors là, ça va pas être possible.
5: Ouais, ça vous convient pas.
6: Et on a essayé d'autres marques, parce que là, on a vraiment l'impression qu'on fait Londres.
5: Oui, donc dites-nous les autres marques que vous avez essayées. Vous dites, non, ça va pas, c'est pas possible.
6: Voilà, donc pareil, Tern sur le papier, ça avait l'air super, machin.
5: Bon, lequel chez Tern?
6: Alors là...
5: Vous vous souvenez? Alors, moi, à titre perso, je roule sur un BYB, Bring Your Bike, qui est un pliant, 20 pouces, que j'adore. Hein.
6: Et du coup, bon, là, ça ne le faisait pas non plus. C'est-à-dire qu'il y a des...
5: Qu'est-ce qui fait que ça ne va pas? C'est quoi? C'est des vélos trop lourds? C'est des vélos trop mous?
6: Trop mous.
5: Trop mous.
6: La plupart du temps, ils sont trop mous.
5: Ouais.
6: Alors après, sur le... Donc on continue comme ça. Et puis un des propriétaires de Terne nous dit « Ah, mais j'ai croisé un gars qui s'appelle Guillaume et qui a développé, il est ingénieur, il a développé un vélo pliant pour la longue distance. » C'est son truc. Il voulait développer un... Voilà, ça s'appelle Lulu Bike.
5: Oui, My Lulu Bike, qui est une marque française avec
6: et locale,
5: du vélo.
6: Puisque c'est produit à Aury-la-Ville, donc à 40 bornes de Paris.
5: Ouais.
6: Vraiment, là, on se dit « Ok, circuit court, on ne peut pas faire plus court. » allons voir le truc. Je teste dans une boutique, puisqu'il a des vélos en test dans une boutique, et je vais, ah non, ça va pas le faire du tout. Bon, le vélo n'était pas réglé pour ça. Et on y va, on va le voir, parce qu'on sent que Guillaume est très motivé et qu'il a, en fait, il est très déçu quand on lui dit, non, mais désolé, parce que, en fait, donc Karine et moi, on finit par se dire, écoute, là, on va abandonner, nous. Non, une flèche Vélocio, c'est 360 km minimum. Nous, on avait annoncé 400. Trois personnes, c'est de 3 à 5 personnes, mais 3 personnes minimum à l'arrivée pour la valider.
5: Oui.
6: Donc, on se dit, bah, si on se retire du projet tout de suite, ça va, elles sont encore 3, c'est bon, ça passe.
5: Oui, sauf qu'il ne faut pas qu'il y en ait une qui ait un coup de
6: voilà,
5: moins bien.
6: Ça empêche les autres de pouvoir abandonner. Après, quand on fait une flèche Vélocio, ce qui compte, c'est pas ça. Ce qui compte, c'est l'aventure humaine qui, voilà, des 5. Et en général, quand on part à 5, on arrive à 5.
5: Oui, ce qui est le principe.
6: C'est plutôt l'objectif.
5: Ouais.
6: Et même si on fait pas autant de kilomètres que prévu, etc., c'est pas grave. On a le droit à une erreur de 20%.
5: Sur l'annonce.
6: Sur l'annonce.
5: Donc, si vous annoncez
6: kilomètres.
5: 400 kilomètres, c'est-à-dire que vous pouvez en faire 360.
6: Voilà, c'est ça.
5: OK. Et c'est validé.
6: Et c'est validé.
5: Ouais.
6: Et on peut aussi, il faut pas en faire plus de 20% de 400 kilomètres. Parce que c'est pas validé non plus. Ah bah c'est comme ça.
5: D'accord.
6: Quand vous annoncez.
5: On se tient à ce qu'on a dit.
6: C'est une sorte de
5: principe de vie.
6: C'est un contrat moral, exactement. Et après, il y a des règles très précises comme vous n'avez pas le droit de faire une pause de plus de 1h59 d'affilée.
5: Ouais.
6: Vous n'avez pas le droit. Il faut faire 25 km minimum dans les deux dernières heures.
5: Ouais.
6: Alors. Ça a l'air facile sur le papier, sauf que l'arrivée, elle est toujours autour du Mont Ventoux. Et quand vous avez les deux dernières heures, vous avez une pente à 10%, et ben en fait, 25 km en deux heures, c'est pas toujours si facile.
5: Non, oui, il faut aller les chercher. Ouais.
6: Donc il faut bien réfléchir à ça aussi. Et du coup, bon, voilà, en l'occurrence...
5: Donc, ouais, pour revenir, donc vous vous dites, non, on va pas abandonner pour ne pas amputer l'équipe dès le départ.
6: On va aller chercher les vélos de Guillaume, parce qu'on sent sa frustration, et voilà. Et on va voir Guillaume, et lui, il nous a... changer les rapports du vélo. Il les a réglés, etc.
5: Les fameux plateaux dont je parle et le développement.
6: Voilà, les fameux plateaux, c'est mieux. La selle, voilà. Bon, on fait 2-3 modifs et là, ça roule tout seul. C'est-à-dire que moi, je vais chercher le vélo à 40 bornes et je me dis, bah, je vais le tester direct, voilà, le plus possible. Et donc, je rentre de Aury à Paris à vélo. Avec du sable, du gravier, de la vraie forêt. Je le prends vraiment comme un VTT, quoi.
5: Ouais.
6: Le truc, je fais tout, du goudron, du machin, tout. Et tout passe.
5: Et donc, une sorte de révélation.
6: Ok, donc là, en fait, ça passe. Mais bon, ce ne sont que 40
5: km. Oui, mais c'est quand même une bonne façon de tester. Un vélo que vous ne connaissez pas, qui n'est pas forcément réglé parfaitement, avec une selle qui n'est pas forcément la vôtre. Par contre, ce que je trouve intéressant, et on en parlera peut-être, on va en parler en deuxième partie de l'émission, comment est-ce que vous vous dites, les vélos que vous essayez avant, pourquoi c'est définitivement non? Parce que vous auriez pu avoir la même démarche, de dire, sur le Brompton ou sur le Terne, eh ben, on fait les ajustements, on adapte le vélo pour qu'il soit avec le bon développement.
6: Parce que c'est pas la même géométrie.
5: C'est donc une question de géométrie.
6: Ça change là, quand même. Il y a un peu de, voilà, il y a un peu de ça. Il y a un peu de géométrie et il y a surtout, on sent la... Il est réactif, quoi.
5: Ouais.
6: Il y a du punch derrière. Je me dis, OK, donc ça peut le faire. Et donc, bon, bah, après, tout a été, c'est à l'arrache. Hein. C'est-à-dire que, donc, moi, j'aurais roulé au total 50 km avant de partir sur ces 400 bornes. J'aurais roulé 50 bornes avec ce vélo.
5: Et c'est tout.
6: Voilà, je teste.
5: On va parler de ce, justement, de comment ça se passe et de comment vous, en fait, est-ce que vous arrivez au bout des 400 km? Est-ce que vous en faites 360, 440? Vous allez nous dire ça. Mais pour l'instant, on va se faire une pause. Nous sommes avec Mauve Leroy, rouleuse d'un jour, rouleuse tous les jours. Merci d'écouter Rayon Libre sur Cause Commune. Cette semaine, c'est juste pour vous. C'est spécialement pour vous ce choix de musique, Mauve. C'est Miss the Girls, The Creators. À tout de suite. Je sais pas si vous en avez entendu parler de ce morceau, mais il est trop bien.
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0: Et nous voilà de retour, il doit être à peu près 14h18, vous écoutez Rayon Libre qui n'est pas en direct, qui est enregistré le 5 mai 2026, c'était Miss The Girls de The Creatures, nous sommes avec Mauve Leroy, elle vient de battre un record, hein, c'est ce qu'elle nous raconte, 400 km sur un vélo pliant avec quatre copines, un vélo pliant qui s'appelle My Lulu Bike. Vous me disiez juste avant, Mauve, qu'il y a une question de géométrie. En quoi, selon vous, ce vélo a une géométrie qui est plus adaptée sur de la longue distance que d'autres vélos pliants ?
1: Alors moi, je suis exactement comme toi, comme vous.
0: Oui, comme moi. Comme...
1: Je ne m'intéresse pas toujours au rapport de, oui. Voilà, des vélos. C'est une question de sensation. Plus ouais. Pour moi, simplement, ça s'adaptait beaucoup mieux. Je pouvais juste dire que pour moi, le cintre était trop près de la selle.
0: Ouais.
1: Ça, je le sentais. Clairement, ouais. Il me manquait 3-4 cm. Donc ce que j'ai fait, j'ai posé donc, sur mon vélo mini, là, j'avais des prolongateurs.
0: Okay.
1: Donc à la fois pour me reposer, en me disant je vais pouvoir me reposer, comme pour la longue distance, enfin,
0: ouais.
1: Vraiment, et en même temps pour gagner quelques centimètres, parce que j'étais un peu plus loin. Ensuite on a rajouté des cornes à l'ancienne,
0: de VTT
1: ouais. Des années 90,
0: ouais.
1: Donc ça nous permettait d'avoir une position supplémentaire sur le cintre, parce que sur la longue distance, c'est ça qui pêche en général, c'est que là on a une position très très droite sur un vélo pliant,
0: ouais.
1: Normal, c'est pas
0: ouais.
1: Fait pour la... Voilà, donc moi ça me permettait de m'allonger, enfin de voilà, d'être en amont avec les prolongateurs, et en plus de changer de posture des mains pour pas avoir de fatigue.
0: Alors moi je sais, parce que j'ai Mauve Leroy en face de moi en studio,
1: ouais.
0: Vous êtes quand même un petit format, Mauve.
1: Ouais.
0: Enfin non mais c'est vrai, je sais pas combien vous mesurez, mais on va dire vous êtes un petit format. Les quatre autres avec lesquelles vous êtes parties, elles sont parties sur le même vélo, My Lulu Bike aussi ?
1: Alors non, on avait 3 Aouga et 2 Lulu Bike.
0: Ok, et les Aouga et Lulu Bike, et les autres filles avec qui vous avez fait ce périple ?
1: J'étais seule avec des prolongateurs, parce
0: ouais.
1: Qu'il y en a qui n'utilisent pas de prolongateur, donc c'est pas leur truc. On a des formations ou des habitudes un peu différentes.
0: Ouais.
1: Moi, je fais quand même beaucoup de très longues distances,
0: ouais.
1: Donc j'ai un peu l'habitude aussi d'avoir des prolongateurs et
0: ouais.
1: des vélos assez affûtés.
0: Ouais.
1: C'est pas toujours le cas. On en a une qui est beaucoup plus chill, quoi.
0: Qui prend ce qui vient et qui...
1: Ouais. Ouais. Et qui, surtout, qui s'adapte. Voilà, le Aouga, en l'occurrence, elle l'a récupéré la veille, pareil,
0: okay.
1: La veille du départ. Et donc, voilà. Donc, moi, tout ce que je change, c'est ça. C'est je change la selle pour mettre une selle qui est pas trop... Où je me dis, bon, alors, ça peut pas être ma selle de course parce qu'on n'a pas la même posture.
0: Ouais.
1: Ça peut pas être... Alors, j'ai mis ma selle de VTT. Voilà,
0: okay.
1: Parce que le VTT, on est plus droit. Je me dis, bon, voilà. Sauf que le VTT, on fait pas 400 bornes, quoi. Donc, bon, bah, allez, ça passera.
0: Et c'est passé, enfin, vous avez fait, vous êtes tout arrivé au bout.
1: Et on part comme ça, et à notre grand étonnement, parce qu'on a une fausse, désinvolture dans le train pour
0: oui.
1: Partir. Hein. On part de Beaune et
0: oui.
1: On doit arriver
0: un peu d'audace, quoi.
1: À Carpentras.
0: Ouais. Ouais.
1: C'est vraiment avec fausse désinvolture. Il y en a une qui sort sa nappe, donc voilà, donc elle a une petite nappe à carreaux. Elle dit, on va prendre un pique-nique.
0: Ouais.
1: Oui, d'accord, oui. Bon, parenthèse, elle se balade quand même avec sa nappe sur 400 bancs.
0: Ben c'est important.
1: Voilà, on a Karine qui est donc, je l'ai dit, en postpartum et donc qui nous avait prévenu sur les arrêts obligatoires, parce que donc on a quand même des tampons à
0: ouais.
1: Faire mettre voilà, régulièrement. Elle tire son lait.
0: Ok.
1: Voilà, donc on a quand même des contraintes comme ça, où il y en a une qui doit tirer son lait. Clémence est un peu blessée.
0: Ouais.
1: Donc c'est pareil. Donc Clément, c'est celle qui a récupéré en plus un vélo la veille au soir. Hein. Donc c'est pareil, on n'est pas dans les meilleures conditions,
0: vous
1: sincèrement.
0: Vous êtes quand même une belle équipe de pieds nickelés.
1: Ouais, c'est ça. Et on part et on se dit, mais ça va le faire. Et en fait, très vite, on se dit, oh, tout roule. Ok, bon, bah écoute, tant que tout roule, on continue, quoi. Et puis très vite, j'ai réalisé que c'était beaucoup plus confortable que plein d'autres situations que j'avais pu vivre. Notamment, donc moi, j'étais terrorisée à l'idée d'avoir les mêmes conditions climatiques que la Vélocio de 2024.
0: Oui.
1: Où ça a été l'horreur,
0: oui,
1: de A à Z.
0: Ouais, ouais.
1: Là, je m'étais dit, ok, si on a du beau temps, ça peut le faire. Si on a les conditions climatiques désastreuses d'il y a 2 ans, je vais pas tenir 400 bornes.
0: Mmh.
1: C'est pas possible. Moi, j'avais fait 110 km au maximum depuis 6 mois. Quoi.
0: Ouais.
1: Donc, bon, et tout marche. Et on continue, ok, ça marche. Moi, j'ai une capacité à ne pas dormir pendant plus de 24 heures, donc il n'y a pas de problème. Moi, je peux ne pas dormir. Les filles sont fatiguées, on s'arrête régulièrement, elles font des micro-siestes, des machins, ok, très bien.
0: Pendant ce temps, les autres déplient la nappe et après, ils font le pique-nique.
1: Ouais. Là, on s'offre même le luxe de s'arrêter chez Richard. Je le cite parce que ouais. Richard, il va faire son 10e Paris-Brest-Paris okay. l'année prochaine. Donc, tout le monde connaît Richard quand on fait un peu de longue distance.
0: Et donc, lui, il est entre Beaune et Carpentras, il est sur le chemin.
1: Okay. Il y habite. Et donc, du coup, sa femme prépare le petit-déj.
0: Trop bien.
1: Avec les croissants chauds. Et reçoit toutes les équipes qui passent à proximité. Donc, on croise d'autres
0: c'est une sorte
1: équipes.
0: C'est une sorte d'étape improvisée.
1: Il y a un moment merveilleux. Parce que convivial. C'est un moment suspendu, quasiment. Et puis, de chez lui, il reste quand même un peu de route. Et c'est là que ça commence à monter. Ok, bon, et on n'a pas eu de problème, sincèrement, et tout le monde a trouvé, et ce que je me suis dit, c'est on a chacune trouvé notre rôle. Il y en a une qui est un métronome, parce que pour gagner ce genre de pari stupide, il faut être régulier, il faut être strict.
0: Donc il faut quelqu'un qui motive les troupes en disant ça fait 10 minutes qu'on est arrêté, il faut repartir.
1: Ouais. Pas une de plus.
0: Et puis,
1: voilà, il y a celle qui est le bout en train. Ouais. Voilà. Qui détend l'atmosphère, qui est là, etc. Il y en a une qui je suis, qui est toujours là à ne jamais faire un commentaire, rien. Elle suit, elle est toujours là. Et pourtant, je sais qu'elle souffre, mais
0: en silence,
1: nickel.
0: Ouais. Et tout va bien quand on lui
1: demande. Et elle est, en plus, moi je l'appelle ma caution poétique. Ouais. C'est un caractère qui est un peu plus rêveur.
0: Vous voulez pas donner les noms des cinq personnes qui ont fait
1: ça? Je sais pas si elles se définissent comme ça.
0: En vrac.
1: Pour moi, c'est Clémence. Clémence, c'est ma petite rêveuse. Et à un moment, à 4h du matin, on sera en arrière toutes les deux. Moi, comme j'ai les prolongateurs, je peux faire l'élastique, en fait. Quand il y en a une qui va plus vite, je peux la rattraper sans problème.
0: Oui, en vous mettant un peu en position aéro.
1: Clémence, elle commence à fatiguer. Donc, je reste volontairement avec elle derrière parce que je vais pas. Encore une fois, on ne laisse pas quelqu'un tout seul. Voilà. Et là, il y a la lune qui se reflète dans le Rhône avec plein de nuages. On dirait vraiment des montagnes. Et puis, il y a des collines qui commencent à se dessiner parce qu'on va vers les Alpes. Et je lui dis, regarde, on dirait vraiment une gravure d'Okuzai, quoi. Une estampe, quoi.
0: Une estampe japonaise,
1: d'Okuzai avec la lune, on dirait le soleil, etc., le mont Fuji. Et là, je la vois... complètement se détendre alors qu'elle souffrait à ce moment-là. Et hop, elle a un grand sourire. Je me dis, c'est vraiment avec elle que je peux partager ça. Parce que bon, il y en a, ça les intéresse pas, quoi. Ouais. Voilà, donc notre caution du temps. Ensuite, il y a la rigueur. Donc ça, c'est Elisabeth, quoi qu'il arrive, on avance.
0: Donc Elisabeth qui était au micro, remettrai le numéro de l'émission.
1: Le petit clown, c'est Florence, qui elle... Voilà, c'est sans elle, je pense que ça aurait été différent parce qu'elle ne loupe pas une vanne. Toutes les vannes qu'on peut faire, on les a faites. Voilà, et puis Karine qui elle est. Alors moi j'étais chef des tampons aussi, donc c'est moi qui ai les cartes et qui suis chargée de faire
0: tamponner.
1: Vous êtes
0: l'organisée de la bande, vous?
1: J'ai cette charge.
0: Ouais.
1: Voilà, il faut faire tamponner, il faut mettre les horaires. Clac, c'est mon boulot. Et puis, Karine, qui pour moi, ce serait jamais de l'admirer parce que postpartum à 4 mois, avec très peu d'entraînement, et puis pour avoir connu cette difficulté à laisser son tout petit bébé pendant plusieurs jours, c'est très dur.
0: Ouais.
1: C'est très, très dur. Et elle en avait très peur.
0: C'était la première fois qu'elle laissait son bébé?
1: Oui. Qu'elle laissait la petite Diane aussi longtemps. Et puis qu'elle laissait surtout ses deux filles au papa.
0: Ouais.
1: Alors débrouille-toi. Alors on n'a pas eu trop de nouvelles du papa. Hein. Il s'est débrouillé comme il a pu.
0: Bien. Mais c'était aussi... après, il faudrait leur demander, il faudrait les inviter. Peut-être que le papa, il s'est dit, c'est son moment à elle, ça fait 4 mois, elle a le droit d'avoir son moment à elle sans que je l'appelle pour lui demander je sais pas quoi.
1: C'est ça, mais c'est même l'inverse. C'est-à-dire qu'elle, elle demandait des nouvelles et elle en avait pas. Donc là, on savait qu'il était dans le jus aussi. On n'est pas bête. Et après, il y a eu des moments très très drôles, très suspendus, où on arrive presque à la fin, on est presque à Carpentras. Donc Carpentras, c'était 400 km au final sur 24 heures. On n'a pas fini nos 24 heures en étant à Carpentras, on continue. Notre épopée s'est terminée à Mazan. Ça fait bizarre.
0: Mazan,
1: le procès de Mazan, je pense que tout le monde le connaît.
0: Oui, bien sûr, oui.
1: Voilà, c'est ça. Personne ne connaît ce bled, sauf depuis le procès de Mazan.
0: Bien
1: et
0: sûr.
1: On arrive là-bas et on se dit, c'est curieux quand même pour 5 femmes de finir à Mazan.
0: C'était quoi? C'est une sorte de destin qui vous amène là-bas?
1: Non, c'est juste, c'était sur la route après Carpentras, parce que nous, on doit continuer notre route tant qu'on n'a pas fini 24 heures. Okay. Voilà, donc le temps de terminer 24 heures, on se retrouve à Mazan. C'était un peu bizarre, comme, mais ça me paraissait un peu curieux. Et puis, il y a surtout, juste avant d'arriver à Carpentras, il y a des gars tout jeunes qui nous croisent en lycra, hyper moulant et tout. Et puis, nous, on ressemble à des mémères, quoi. Enfin, ça ressemble à rien, nos accoutrements, là.
0: Sauf que vous venez de bonne sur vos volets aux clients.
1: Oui, et ça, ils le savent pas, donc ils passent à côté de nous, ils font « Bonne madame, bonne balade, mesdames
0: ouais. !»
1: Et là, on a explosé de rire. En fait, la bonne balade, ça fait plus de 300 bornes, là. Fait plus de 380 bornes qu'on y est.
0: Mais c'est plutôt rigolo.
1: Et du coup, on était morts de rire, parce qu'on se dit « Ouais, on ressemble vraiment à rien. » Alors, on l'a aussi senti dans le col.
0: Juste, attends, et je vais vous laisser terminer après. Juste là, ça fait à peu près 26 minutes qu'on parle. Il faut, normalement, c'est le moment d'Abel Guggenheim, sauf qu'Abel Guggenheim, lui aussi, il prend vacances. Il n'est pas là. Donc voilà, auditeur, auditrice, un rayon libre sans Abel. Mais Abel, évidemment, qu'on te salue et qu'on t'embrasse bien fort. Je vous laisse terminer et après, il faudra qu'on conclue.
1: Oui, et donc, du coup, on l'a senti dans le regard des autres cyclistes. C'est-à-dire qu'on a quand même tapé des pointes à 35 bornes, 35 km/h hein, par moment, dans les descentes et tout, dans les gorges de la Nesque notamment. Et les gens commencent à vous saluer, puis après ils voient l'accoutrement, ils disent « Non mais attends, on va pas dire bonjour à
0: des mémés.
1: Qu'est-ce que c'est que ces olibrius qui passent là ?» Et c'était très drôle.
0: Voilà. Mais ça veut dire, est-ce que quand vous partez, et ça sera ma dernière question, est-ce que quand vous partez pour partir sur cette flèche Vélocio avec vos clients, votre nappe, etc., etc., les autres, ils vous regardent, parce que tout le monde part du même endroit?
1: Non, c'est libre.
0: En fait, c'est à l'arrivée, c'est à destination.
1: Voilà.
0: Mais quand vous les croisez chez Richard, par exemple, les uns et les autres qui sont qui font cette flèche Vélocio, qui eux sont sur leur randonneuse, sur leur vélo, fait pour et qui vous voient, vous, entre guillemets, dans votre accoutrement, il y a quel regard est porté? C'est quoi? C'est de l'admiration? C'est de la rigolade? C'est super? C'est quoi?
1: Ils ont l'habitude que les folles fassent leurs expériences, je crois.
0: Vous êtes les cinq folles du bus?
1: C'est un peu ça. Et après, les quatre, sur les cinq, il y en avait quatre qui avaient déjà fait le truc en tandem.
0: Ouais.
1: Donc ok, très bien, c'est encore une de leurs idées à la con, parce que c'est devenu une marque de fabrique. On a failli faire avec Karine, on voulait faire une Vélocio avec les remorques et avec les bébés.
0: Ouais.
1: Bon, on n'avait pas assez de bébés, j'ai dit, on peut emprunter des bébés, c'est pas grave.
0: Ça se loue hyper facilement chez Kiloutou.
1: Voilà.
0: On va être obligé de conclure. Merci beaucoup, Mauve, d'être venu nous raconter ça. Et c'est hyper intéressant aussi. Vous validez finalement ces 400 km sur un vélo pliant?
1: Donc c'est largement.

0: client ou pas. En tout cas, ce serait dommage de ne pas l'enfourcher. Et pour en savoir plus sur ce record, sur MyLuluBike, eh ben, je vous glisse plein de liens sur la fiche de l'émission sur cause-commune.fm. Merci beaucoup, Mauve, et à bientôt.
1: Salut.

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2: Bonjour.
3: On y était pour vous.
2: Oui, dans l'émission Comme si vous y étiez. Vous n'y étiez pas, mais nous y étions. À ces quatrièmes assises de l'attention, organisées par le collectif Attention. Vous pourrez trouver le podcast de celle de 2022. Et là, cette année, le grand thème était « Surexposition aux écrans, que peuvent les villes ?» En fait, dans la journée à la Bellevilloise, à Paris, dans le 20e, il y a eu des tas d'autres sujets qui ont été évoqués. Et là, ce que vous entendez là maintenant, c'est la table ronde 1, avec trois personnes et une modération par un journaliste, Michael Faujour. Et donc là, le thème est, comme la première partie en 2022, la jeunesse face aux écrans, où en sommes-nous ? Autrement dit, enfants, écrans, comment ça se passe, qu'est-ce qui se passe d'un point de vue éducatif, d'un point de vue de santé mentale, d'un point de vue d'évolution, qu'est-ce que ça signifie de la société que nous sommes en train de leur donner, de leur transmettre à ces petits. Voilà, la première émission, la table ronde, et puis on se retrouve un peu plus tard. Bonne écoute.
4: Alors on va commencer. Vous avez le programme, vous avez vu, notre timing est serré jusqu'à la fin de la journée. Bonjour et bienvenue à ces quatrièmes assises de l'attention. Je suis Florent Souillot, cofondateur de l'association Lève les yeux et président de cette association, association membre du collectif Attention qui organise cette journée. Chers amis, je n'ouvrirai pas cette journée en vous disant que le monde ce matin va mieux qu'hier. La numérisation dérégulée que de mauvaises mains nous impose et contre laquelle nous nous battons, chacun à notre niveau, est chaque jour plus palpable. Nos enfants, nos écoles, nos villes, notre travail, notre espace public, notre modèle social, rien n'est épargné. Chine, Russie, États-Unis maintenant, ces mains deviennent celles de pouvoirs autoritaires. Derrière et par la technologie, aujourd'hui, c'est la loi du plus fort qui s'exprime. À première vue, le combat semble inégal. Que pouvons-nous face à ces nouveaux prédateurs ? D'un côté, un appétit et des moyens démesurés, les yeux et les oreilles de la planète entière. De l'autre, des solidarités affaiblies et un droit en passe de devenir l'arme des faibles. Le colibri aurait de quoi se décourager et se remettre à scroller. Mais, et c'est le moment où je retrouve le sourire, je peux vous assurer, mes chers amis, que sur nos sujets, le temps de la sidération est révolu. L'écran de fumée se dissipe. La lucidité n'est plus l'apanage des seuls repentis, ingénieurs, revenus du cœur de la machine pour témoigner. Elle n'est plus seulement celle des lanceurs d'alerte, qu'on regardait avec des yeux ronds en haussant les épaules il y a quelques années. Cette lucidité devenue la nôtre, au plus près du terrain et des constats que nous faisons, s'étend maintenant bien au-delà des murs qui nous accueillent aujourd'hui. Elle est aujourd'hui celle des enfants, des adolescents, des parents, des citoyens qui, partout dans le monde, s'engagent dans le mouvement technocritique. Désormais, nous sommes pris au sérieux. Quittant la paralysie du doute, nous sommes donc entrés dans le temps de l'action. Et je vous propose, si vous êtes d'accord, de relire ensemble quelques nouvelles récentes. Politique. Le Danemark et la Suède ont stoppé la numérisation des écoles et fournissent de nouveau des livres imprimés à leurs élèves. L'Australie a interdit les réseaux sociaux aux moins de 16 ans. Les députés français débattront dans 2 jours de la même interdiction aux moins de 15 ans. En France toujours, à la rentrée prochaine, les smartphones seront peut-être interdits au lycée, comme c'est déjà le cas au collège et dans d'autres pays aussi. Des dizaines de candidats aux prochaines élections municipales de mars 2026 ont signé et

0: signe en ce moment notre charte « Plus d'humains, moins d'écrans » que vous découvrirez tout à l'heure, la fixation d'un âge légal d'accès au smartphone est désormais discutée, tout comme le financement durable d'une prévention nécessairement indépendante de l'industrie. Culture. Le mois de février est en passe de devenir le mois de la déconnexion grâce au mouvement Off Voirie. Celui de mai rime déjà avec les défis sans écran relevés par plus de 120 000 écoliers en France. Les pactes parentaux recueillent des centaines de milliers de signatures aux États-Unis, au Royaume-Uni, en France et, ailleurs. Les livres de Jonathan Haidt, Michel Desmurger, Servane Mouton, Guillaume Pitron, Éric Sabin, entre autres, sont dans les meilleures ventes. Des documentaires primés rendent hommage à celles et ceux qui osent s'opposer aux grandes entreprises du numérique pour se réapproprier leur destin. Alors, je pourrais continuer cette liste, mais je vais m'arrêter là. Il faut toujours un peu de temps pour lire une constellation. Nous sommes une parcelle d'un mouvement bien plus vaste, engagé dans l'espoir de déconnecter pour vivre mieux. Alors, avant de donner la parole à Yves-Marie, délégué général de Lève les yeux et animateur du collectif Attention, je conclurai donc en vous disant que cette journée est une occasion unique d'éprouver ce mouvement. Alors oui, je vous le dis ce matin, un morceau de ce monde va mieux qu'hier. Merci pour votre présence et bonnes assises.
1: Merci beaucoup Florent pour cette très belle introduction. Bonjour et bienvenue à tous. Merci d'être venu vous asseoir avec nous en ce samedi d'hiver, nous prêter un petit peu de votre si précieuse attention. Nous voici donc réunis aujourd'hui pour cet événement au nom sans doute un peu étrange, les Assises de l'Attention. Depuis 2020, tous les deux ans, nous nous réunissons pour une journée d'échange, de débat universitaire, responsables associatifs, responsables politiques, parents, enseignants, journalistes, et j'en passe. Nous sommes rassemblés pour discuter des impacts de la technologie numérique, de ces écrans qui ont envahi nos vies, de toutes ces applications qui dévorent notre attention. Nous voilà assis tous ensemble, et une grande question demeure. Je la vois qui vous brûle les lèvres. Pourquoi ? Pourquoi, finalement, tous ces efforts pour organiser cette journée ? Pourquoi certains parmi vous ont traversé la France et même l'Atlantique, spécialement un grand merci à Laura Deredinger, fondatrice de Smartphone Free Childhood aux États-Unis, d'être présente. Pourquoi se réveille si tôt, un samedi d'hiver à Paris, quand précisément 1001 applications pourraient nous apporter excitation ou réconfort, sans d'autres tâches à accomplir qu'un pouce caressant un écran ? À cette grande question, il y a bien sûr plusieurs réponses, j'en vois au moins trois. Tout d'abord, je suis convaincu que si nous voulons cette journée, c'est tout simplement pour être ensemble. C'est pour nous retrouver, nous qui partageons cette sensibilité, cette intuition, ou même pour certains la conviction que la technologie numérique constitue une menace existentielle. Beaucoup parmi nous sommes étreints par cette angoisse de voir un monde mourir. Et quoi de plus rassurant que de constater que nous ne sommes pas seuls, et donc pas fous, à tenter de le ranimer. Ensuite, deuxième raison, je veux croire que ce qui nous rassemble, c'est le désir d'entendre et de parler vrai. Pas de deepfake ici, pas même de PowerPoint au mur, ou d'intervention en visio qui bug ou qui grésille. Pas d'entrepreneurs de la tech invités pour nous rassurer sur la tech for good, ni de chercheurs ou d'associations de prévention financées plus ou moins directement par Google ou Orange, pour nous dire que tout ne va pas si mal avec les écrans, que tout ira bien quand on aura appris à bien les utiliser. Non, uniquement des paroles libres et indépendantes, des paroles prêtes à se relier, à tisser une toile humaine, un réseau, un collectif. Un collectif porteur, et c'est la troisième raison que je souligne, un collectif porteur d'espoir. Notre collectif, qui s'appelle donc le collectif Attention, qui réunit 11 associations, a fait le choix de faire remonter ces constats de terrain pour les convertir en propositions politiques. Je vous livre rapidement d'ailleurs les trois principales, nos trois priorités. La fixation d'un âge légal d'accès au smartphone à 15 ans, qui d'après nous sera plus efficace que l'interdiction des réseaux sociaux, l'interdiction des écrans maternels, qui semble si évidente, et une prévention indépendante de l'industrie numérique. On y reviendra lors de la troisième table ronde. Donc être force de proposition, c'est finalement lutter contre le sentiment d'impuissance. Un sentiment qui nous traverse tous, je crois, d'une manière ou d'une autre, une fois que la fenêtre de la lucidité s'est ouverte. Nous lisons les informations et découvrons que l'on peut commander des poupées sexuelles en forme d'enfants sur des sites courants d'achat en ligne, que le nombre de tentatives de suicide chez les adolescents surexposés aux écrans explose, ou encore que l'intelligence artificielle va causer une job apocalypse, qui a d'ailleurs déjà commencé. Mais toute personne qui s'informe régulièrement depuis 20 ans et est en quelque sorte habituée à lire ce genre d'horreur, ce qui est particulier avec la lucidité technocritique, je crois, c'est que l'on a une confirmation quasiment à chaque instant de notre vie dès lors qu'on met le nez dehors. Dans les wagons de train, dans les queues des commerces, devant les collèges, les lycées, en fait tout simplement dans les rues, comment ne pas voir tous ces visages aux yeux baissés? Et comment ne pas se sentir impuissant quand autour de nous les écrans s'accumulent dans les mains d'enfants toujours plus jeunes avec des contenus toujours plus dangereux. Et donc durant cette journée, vous entendrez des constats qui vous abattront sans doute, hein, comme des courants d'air frais dans la fenêtre de votre lucidité. Mais vous découvrirez aussi, Florent en a très bien parlé, la vitalité d'hommes et de femmes bien décidés à ne pas subir le cours des choses. À claironner un grand nom, en écho à celui d'Albert Camus dans L'homme révolté, qui dit « Vous allez trop loin, il y a une limite que vous ne dépasserez pas ». La société civile française vibre d'actions concrètes en résistance aux géants numériques, et c'est ici que vous les découvrirez réunis. Dans la société civile, mais aussi dans les institutions, et en particulier dans les villes, où la démocratie peut s'exercer avec moins d'emprise, des lobbies et des mesures peuvent être prises en faveur de la déconnexion. Donc à quelques semaines des élections municipales, nous avons voulu donner à ces quatrièmes assises de l'attention le thème chapeau de « Que peuvent les villes ?», même si vous avez pu vous en rendre compte dans le programme, nos discussions iront bien au-delà. Voilà, alors chers amis, maintenant que nous savons un peu mieux pourquoi nous sommes réunis ensemble, en ce matin d'hiver, n'ayons pas peur d'ouvrir grand nos fenêtres, pour mieux écouter désormais Floriane Didier, coordinatrice de Lève les yeux à Paris, qui va vous accompagner tout au long de la journée. Un grand merci pour votre précieuse attention et de très bonnes assises à vous.
2: Bonjour à tous, bonjour à toutes. Merci Florent et Yves pour vos mots d'accueil. Je suis ravie de vous accompagner tout au long de cette journée. Les quatrièmes assises de l'attention ont été organisées par les 11 associations du collectif Attention. Je vous invite à aller à leur rencontre dans la Halle aux Oliviers au rez-de-chaussée, où a lieu jusqu'à 14h30 le Forum des Assos. Vous y trouverez les stands des associations du collectif Attention et des associations Amis. Cette journée est 100% déconnectée. On vous propose en effet de vivre une expérience devenue rare, celle de passer une journée sans notification, sans sonnerie de téléphone ou de vérification intempestive de vos messages ou de vos mails. L'équipe en charge des pochettes No Phone sera toujours à l'entrée pour vous aider si vous avez un problème, si vous n'avez pas eu de pochette ou si vous avez un besoin urgent de la déverrouiller. Nous remercions la librairie Quilombo pour leur présence. Je vous invite à aller découvrir leur sélection succulente d'ouvrages technocritiques et vous y retrouverez notamment tous les livres des intervenants présents. Alors avant d'accueillir la première table ronde, nous voulions commencer la journée en laissant la parole à la jeunesse. Plutôt que de parler au nom des jeunes, nous accueillons Lou Dieguez qui va partager son témoignage sur le rapport qu'elle entretient avec son smartphone et avec les réseaux sociaux.
3: Bonjour. Alors, moi, c'est Lou, j'ai 20 ans et j'aime créer, énormément créer, partager des bons moments, vivre à 200% et faire de l'art dans toutes ses formes. Mais comme presque toutes les personnes de mon âge, les réseaux sociaux prennent une part importante dans ma vie. Alors, c'est chouette, je reste en lien avec tout le monde, je partage tout, je me crée des contacts, mais je tombe vite dans l'addiction. Tout commence à 13 ans, mes parents m'offrent mon premier téléphone, Mais c'est hors de question, les réseaux sociaux, je n'en veux pas, c'est moi la patronne. Mais une amie, puis deux, puis trois, m'a incité à créer mon Insta, alors j'abandonne et les réseaux sociaux deviennent vite ma priorité et ma vie en est délaissée. Au départ, c'est léger, j'ai à peine le temps de le remarquer, mais plus je grandis et plus mon téléphone prend de la place dans mon quotidien, jusqu'à devenir une priorité que je n'ai jamais souhaitée. Sur Insta, je me crée un réseau de personnes, alors pour moi qui veux faire du cinéma, c'est parfait, je vais pouvoir créer. Mais arrive l'apparition des Reels et le scroll infini, et là tout devient plus compliqué. Je vais sur Insta pour répondre à un message, et à peine j'ai eu le temps de m'en rendre compte, bam, je finis par scroller. Des fois c'est qu'une heure, mais une heure toutes les demi-heures, ça commence à faire beaucoup. Et sans m'en rendre compte, je finis par avoir gâché ma journée. Alors concrètement, qu'est-ce qui se passe? Eh bien, ça a impacté toute ma vie. Ma créativité, elle a disparu, je ne m'ennuie plus, et surtout, je ne me connais plus. Je suis comme déshumanisée de moi-même, et je suis beaucoup plus stressée qu'avant. Car je ne prends plus le temps de rien. Toutes mes tâches à faire, mes devoirs, mes projets, je les repousse jusqu'à la date limite demandée. C'est simple, je fuis mes peurs, mes inquiétudes, mon stress, mon anxiété, en scrollant toute la journée. Je suis triste, je suis frustrée, et plus on avance, et plus ce tas d'émotions s'accumule et tout s'amplifie. C'est comme si je ne voulais plus affronter cette réalité. Mais pourtant j'ai envie de créer, j'ai besoin de sortir, j'ai besoin de prendre soin de moi, j'ai besoin de m'ennuyer, mais c'est plus fort que moi, j'y arrive pas. Et du coup, je reste bloquée devant mon téléphone et toutes ces informations qui s'accumulent, sans fin. Alors, je perds énormément confiance en moi, car comme si tout cela ne suffisait pas, je me compare aux autres, à leur réussite. Je vois la vie des gens qui réussissent, qui ont une vie de rêve. Alors, à force, on se voit comme quelqu'un qui échoue sans cesse, qui n'avance pas. Ma confiance en moi, elle disparaît, elle s'éteint et chaque jour, voilà le même refrain. Quotidiennement, je me réveille avec mon téléphone, je m'endors avec, je ne lis plus ou très peu. Et dès que j'ai une pause dans ma journée, les réseaux deviennent ma priorité. Ainsi, je m'enferme dans ce monde virtuel que je déteste tant. Alors je veux en sortir, je veux arrêter, je veux faire une pause. Mais un problème persiste. En quittant tout cela, même l'espace d'un mois, j'ai peur de rater quelque chose. Un message, une opportunité, un groupe d'anniversaire ou bien même une information sur le groupe de classe. Alors ça me bloque et j'ai du mal à partir, car même avec toute l'envie du monde, quitter cet amas de possibilités, c'est pour moi une source d'anxiété. Mais tout est incertain, alors je reste sans cesse dans cette attente. Puis un jour, j'en ai marre de penser qu'avec des si, de trouver des excuses, et une amie me montre comment désactiver mon compte Insta, comment disparaître l'espace de quelques temps sans que personne puisse me contacter. Je peux partir tranquillement. Et là, je quitte Insta sans savoir quand je reviendrai, peut-être un jour, une semaine, un mois. Et c'est le soulagement total. À partir de ce moment-là, deux situations s'offrent à moi. La première, c'est la difficulté. Les premiers jours, mon cerveau, il a besoin de se réhabituer à tout, car il n'a plus aucun repère. Tous mes automatismes, ils sont biaisés. Je rentre chez moi, je me pose dans le canapé, je navigue sur mon tel pour accéder à Insta, et Insta n'est plus là. C'est seulement à ce moment-là que je me rends compte. Devant cet emplacement vide, je réalise que j'allais cliquer par automatisme. Et plusieurs fois dans la journée, ça m'arrivait. Dès que je faisais une pause, que je passais d'une tâche à l'autre, ou que j'avais une distraction, je brandissais mon téléphone et tentais d'aller sur les réseaux. Cela, je n'en prenais pas conscience avant. Pour vous donner des chiffres, en semaine, en moyenne, j'ai passé 4 heures par jour sur mon tel, et le week-end, pendant les vacances, mon temps doublait. Ensuite, seconde difficulté, mon cerveau cherchait à compenser ce manque par autre chose. J'ai commencé à me rendre sur Snap, alors que j'allais jamais, puis TikTok et YouTube, alors j'ai du tout désinstallé. Puis au bout des premières 24 heures, j'allais beaucoup mieux. Je ressens une énergie nouvelle, je suis en joie, et quasiment tout mon stress y disparaît. Je suis plus en paix avec moi-même, je suis plus à l'écoute de mon corps et de mon mental. Je prends le temps de faire les choses et je réapprends à m'ennuyer dans les transports, à plus être présente pour les autres. En fait, quitter les réseaux sociaux, paradoxalement, ça m'a reconnectée au monde. Je me lève avec énergie et de la joie et le matin, je suis beaucoup plus productive. Je me sens légère, j'ai l'envie qui revient, l'envie de tout, même les tâches qui me paraissaient désagréables. Et le soir, je prends le temps de lire et le matin, je me réveille en ayant rêvé, alors qu'avec mon téléphone, ça n'arrivait jamais. Avant, je luttais contre mon corps qui demandait à dormir et maintenant, je l'écoute. Je suis beaucoup plus reposée. Bref, c'était que des bienfaits et c'est comme si je renaissais. J'ai tenu un mois sans réseau, puis là je devais revenir. J'en avais pas envie. L'idée de réinstaller cette application, me confronter à tous ces messages, cet amas d'informations, m'était désagréable. Alors pourquoi reviens-tu, me diriez-vous? Eh bien parce qu'Insta, c'est un peu comme ma boîte mail professionnelle, avec le défaut d'être addictif en plus. C'est là où je communique tout, où je m'organise pour des projets, pour communiquer les prochains événements et opportunités. En fait, c'est un peu comme une personne toxique. J'en ai besoin. Elle me garde sous mon emprise, me fait croire qu'elle m'aide à évoluer, mais au fond, c'est que du vide qui me tire vers le bas. Alors oui, je pense que si tous mes amis et contacts faisaient de même, disparaissaient des réseaux, j'en aurais plus besoin, plus aucune utilité. Mais bon, pour l'instant, ce n'est pas le cas, et le cercle vicieux de l'addiction finit toujours par revenir contre mon gré. Et je ne sais plus comment faire pour m'en échapper. Je me retrouve dans une pièce, emprisonnée, avec dans ma main mon téléphone en guise de menottes et une clé fixée au plafond, le seul moyen de me libérer. Mais c'est impossible, mes yeux sont rivés vers le bas, et j'ai oublié. J'ai oublié comment on faisait pour lever les yeux et attraper cette clé. Merci, bonne journée.

Merci infiniment, Lou, pour ton témoignage. On te souhaite de mobiliser le plus grand nombre de personnes dans ton entourage pour qu'ils te rejoignent dans tes

0: Alors, à chaque édition des Assises, nous avons pris l'habitude de commencer la journée par une table ronde où nous faisons le point sur les impacts des écrans sur la jeunesse. Impact sanitaire avec Sylvie Ozika, enjeux éducatifs avec Arnaud Lévy, santé mentale avec Katia Roux. Pour modérer cette table ronde, nous avons le plaisir d'accueillir Michaël Faujour, journaliste, critique d'art et reporter pour Le Monde diplomatique, Reporter, La Décroissance, entre autres. J'invite donc à nous rejoindre sur le plateau Sylvie Ozika, Katia Roux, Arnaud Lévy et Michaël Faujour pour la première table ronde de la journée intitulée « La jeunesse face aux écrans, où en sommes-nous ?»
1: Bonjour tout le monde. Merci tout d'abord au collectif Attention pour cette invitation, pour me faire l'honneur de diriger cette première table ronde de la journée qui sera consacrée à la jeunesse face aux écrans. Et je voudrais commencer cette table ronde en évoquant ma voisine, Alexandra, qui est ATSEM, c'est-à-dire agent territorial spécialisé des écoles maternelles depuis 20 ans. À qui j'avais posé la question des effets qu'elle pouvait peut-être observer des écrans sur les enfants, sur les petits-enfants, puisqu'il s'agit en l'occurrence d'enfants de 3 à 6 ans. Et elle m'a évoqué spontanément des retards de langage, des retards de motricité, des retards y compris de propreté, des enfants de 3, 4, 5 ans qui portaient encore la couche. Une incapacité à jouer avec des personnages, des Playmobil, imaginer des histoires, une incapacité de préhension, ou en tout cas une difficulté à l'appréhension, c'est-à-dire que le geste du pouce leur était plus naturel que celui de saisir des objets. Ce que voit ma voisine, Alexandra, les chiffres le confirment, et l'explosion des TSA, des TDAH, des neuroatypies dit quelque chose aussi. Il y a certes un facteur génétique, mais il y a aussi un facteur environnemental qui vient se superposer et qui aggrave le problème de ces neuroatypies ou qui crée tout simplement divers types de retards et de problèmes. Les industriels du numérique investissent dans les neurosciences pour créer de la dépendance, c'est-à-dire pour captiver, littéralement pour tenir captif. Hein, on parle de captologie. Les entreprises... Leurs patrons en particulier savent très bien ce qu'ils font. Hein. En l'occurrence, on a déjà vu des articles qui racontent comment les dirigeants de la Silicon Valley placent leurs enfants dans des écoles sans numérique. Donc il y a une conscience absolue de ce qu'ils font. Je vais énumérer un peu à la va-vite parce qu'il n'est pas nécessaire d'entrer dans le détail. Je pense que c'est des choses que vous connaissez tous assez bien, mais l'ensemble des problèmes qui vont d'algorithmes qui enferment les usagers dans des bulles cognitives, qui renforcent les biais de confirmation, favorisent l'endoctrinement et l'intolérance à des opinions contradictoires. Et pour faire une liste de calamités à la façon de plaies égyptiennes, on peut citer le cyberharcèlement, la pédocriminalité, la pornographie. Sylvie me disait l'autre jour que la découverte du porno est passée de l'âge de 14 ans en 2017 à 10 ans en 2022. Si on remonte un peu plus loin, je pense que ça c'était peut-être même un peu plus tard auparavant. Et c'est une pornographie qui du reste est très violente aujourd'hui. On peut parler aussi des jeux vidéo, on peut parler des images violentes, on sait que Daesh a beaucoup fait circuler des images de torture, etc., etc. Bon, on peut parler de viols psychologiques, de sidération, de traumatismes, des traumatismes qui sont durables. À cela s'ajoutent aussi les fake news, les deepfakes, qui posent un problème d'indiscernabilité de la vérité et du mensonge. On a tous entendu autour de nous des gens dire à chacun sa vérité, ce qui est un problème fondamental. La vérité, c'est pas l'opinion. Bref, si toutes ces nuisances et cette nocivité sont largement documentées, les pouvoirs publics évoquent un amalgame d'incompétence, de techno-optimisme naïf, d'irresponsabilité, d'indifférence ou d'ignorance. Il est vrai aussi que face aux géants de la tech et à ses promesses économiques, le rapport de force semble inégal. Pourtant, à travers l'avenir des enfants eux-mêmes, c'est par extension l'avenir des citoyens et donc du projet démocratique qui est en jeu. Si tant est que les élus soient capables de le définir et de le penser. Pour faire le point sur les rapports entre enfants et écrans, les intervenants de notre table ronde donneront d'abord des éléments de diagnostic. Et la seconde partie de cet échange ou de ces interventions portera sur des solutions, des propositions. pour répondre à ce qu'il faut reconnaître comme une crise qui est à la fois sanitaire, éducative et même civique ou démocratique. Je commence donc par présenter à ma gauche Katia Roux, qui est chargée de plaidoyer chez Amnesty International France, qui est spécialisée sur les technologies et les droits humains. Elle étudie les effets de la surveillance étatique, des développements des plateformes numériques et des algorithmes sur les droits humains. Elle a fait partie aussi, et c'est la raison de son intervention ici, de l'équipe française qui a enquêté sur TikTok, dont le rapport est paru à l'automne 2025 et qui a abouti au dépôt d'une plainte contre l'entreprise déposée auprès de l'ARCOM. À ma droite, Arnaud Lévy, enseignant en sciences de la communication à la faculté de Bordeaux, qui est le cofondateur de Noesia, entreprise de conception de sites internet éthiques, et auteur de L'échec du numérique éducatif. Arnaud, je vous prie de brandir ce beau livre. Il intervient donc pour aborder la question du numérique à l'école. Et Sylvie Ossica, à ma droite, pédiatre, membre fondatrice du collectif Surexposition aux écrans, ou CAUSE, créé en 2017, et qui est co-autrice avec son époux Eric de L'enfant écran, comment échapper à la pandémie numérique. On va commencer donc par un diagnostic depuis trois points de vue, donc clinique, éducatif et juridique. Sylvie donc, est confrontée dans l'exercice de son métier de pédiatre au problème des écrans chez les mineurs de tous âges. Elle intervient cependant aujourd'hui en particulier sur les tout-petits, sur les moins de 6 ans. Alors je commence avec deux questions qui n'en sont qu'une, que je groupe en tout cas. Quels effets des écrans sur les enfants avez-vous constaté depuis une dizaine d'années? Et qu'est-ce qui vous a conduit à créer le collectif de surexposition aux écrans?
2: Bonjour, bonjour à tous. Merci pour cette introduction, merci pour cette invitation, Yves-Marie, et d'être ici pour vous parler effectivement plus particulièrement des petits. Je précise que quand on est pédiatre, on voit les enfants de 0 à 16 ans, c'est pas toujours, mais là je vais me centrer sur les plus jeunes. Effectivement, je suis membre fondatrice du collectif sur exposition écran, que je vous invite à aller voir, évidemment, avec d'autres professionnels de terrain, et j'insiste sur cette notion-là, et sur la notion aussi d'être sans conflit d'intérêt. Je pense que sur ce sujet, il faut le dire, notre seul conflit d'intérêt est le bien-être de l'enfant. Nous avons créé ce collectif parce que nous avons tous constaté, il y a une bonne dizaine d'années maintenant, des troubles diverses et variés à différents âges, et je vais encore une fois insister plus chez le petit. Et nous avons du coup également, pour la plupart d'entre nous, créé des consultations, qu'on appelle consultations sur exposition écran. Et j'en ai créé une depuis 2019 à l'hôpital où je travaille, puisque j'ai double casquette en ville et à l'hôpital, qui s'appelle une consultation sur exposition écran, où je voulais voir des enfants de moins de 11 ans, parce qu'au-dessus de 11 ans, en France, on a des propositions de consultation jeunes consommateurs, notamment pour des usages addictifs. Et puis je me suis retrouvée débordée, et à présent, pour faire court, je me retrouve avec des enfants de 2-3 ans, qui sont surexposés aux écrans dès le plus jeune âge, pour des raisons... souvent des bonnes raisons, parce que mon credo, c'est de reporter la responsabilité, on va le dire à plusieurs reprises, sur la captologie, sur l'industrie du numérique, sur notre société, sur les politiques, et bref, mais pas sur les parents. Pas dans un premier temps, j'entends trop souvent les parents sont nuls, ils se débarrassent, c'est trop facile. Vraiment, c'est pas ce qui se passe sur le terrain. Il y en aura toujours, et en pédiatrie, on aura toujours malheureusement des parents maltraitants, malveillants. Mais c'est pas ce qui se passe pour moi, de mon point de vue. Et donc, je fais ça depuis 2019. Ces enfants sont tout petits. Et donc, depuis l'âge de 6-7 mois, les enfants se retrouvent pour manger, pour être calmés, pour s'endormir. Encore une fois, il y a toujours des bonnes raisons, et des parents isolés, et on pourra en parler, en difficulté. Et au fur et à mesure, quand vous vous retrouvez dans ces conditions avec un parent qui est totalement pris par son écran, et on va évoquer un mot qui est important à retenir pour ceux qui ne le connaissent pas, c'est la technoférence. La technoférence, c'est l'interférence de la technique dans les liens avec l'enfant ou avec un autre adulte. Hein. On voit deux adultes qui ne se parlent pas parce qu'ils regardent leur écran. Et bien, figurez-vous qu'évidemment, dès la maternité, ce que vous voyez dans la rue, on le voit à la maison et les parents le racontent. Je suis captée par mon écran, je ne regarde pas mon bébé. Et si un bébé n'est pas regardé, on a une installation de ce qu'on appelle les troubles des interactions précoces, des troubles des attachements. Et je dis tout ça parce que le langage va naître de tout ça. Parce que quand un enfant est dans une bonne interaction positive avec son parent, il va pouvoir développer un langage. Et donc on voit, au fur et à mesure, des mois, les parents disent très bien, 10 minutes juste pour le calmer, 5 minutes pour qu'il mange, et donc on arrive à 6, 7 heures, 8 heures, par jour, avec une télévision allumée en arrière-plan et un parent qui scrolle et qui est lui-même ou en télétravail. Donc les enfants ont des troubles du langage extrêmement importants. Ils parlent un nouveau langage qu'on a nommé avec mon mari le YouTube-lish, et je ne vous en dirai pas plus parce que tout est écrit là-dedans. Ils ont des troubles des interactions, ils ne regardent pas le monde qui les entoure, ils ne comprennent pas la troisième dimension puisqu'ils sont en permanence à swiper comme ça, les parents étant très fiers qu'ils font l'alphabet et qu'ils savent swiper, mais ils ne savent pas dire papa, maman, ils ne savent pas mettre deux cubes l'un sur l'autre. Donc on a des troubles de la motricité fine, des troubles de la notion de ce qui se passe autour de soi. Et puis bien sûr, c'est aussi des enfants, ça c'est un autre sujet, mais qui s'impactent, qui sont sédentaires par définition, puisque quand vous utilisez un écran, vous ne bougez pas, alors que l'enfant a besoin de vivre, de bouger et d'utiliser son corps dans tous les sens. Et s'associer à ça quand même un point important, des troubles du sommeil, évidemment, sur le plan de la santé, en qualité, en quantité, pour les adultes comme pour les enfants.
1: Alors pour cette raison, vous m'évoquiez l'autre jour... Enfin, je vous cite, on est en train de créer un handicap. Vous disiez, les publications médicales sont claires sur le réel impact négatif sur le développement de l'enfant. Vous venez de l'évoquer. On est en train de créer un handicap. Quelles conséquences pour la santé publique et pour les dépenses publiques de santé y a-t-il et auxquelles faut-il s'attendre ?
2: On le voit déjà. Les enfants dont je vous parle se retrouvent avec une demande de dossier MDPH, c'est-à-dire des dossiers pour pouvoir intégrer l'école avec l'aide d'une personne qui les assiste, se retrouvent à avoir besoin d'orthophonie, de psychomotricienne, ainsi de suite. Moi, je dis tout le temps aux parents, les meilleurs orthophonistes, c'est vous, parce que qu'est-ce que fait un orthophoniste ? Il joue avec son enfant. Et donc, on se retrouve avec des files d'attente importantes, mais des soins supplémentaires à ce que l'on devrait faire, puisque effectivement, les retards de langage sont en train d'exploser. Bien sûr que ce n'est pas que la problématique du numérique, mais ce mauvais usage interfère dans cet environnement et est très délétère pour le développement de l'enfant. Donc c'est un coût pour notre société, évidemment.
1: Merci. Je vais passer la parole à Arnaud. On a beaucoup présenté le numérique comme une chance pour l'école. Est-ce que, Arnaud, vous pourriez d'abord succinctement retracer l'histoire de son déploiement et puis nous dire que disent vraiment les analyses rigoureuses, la recherche scientifique sur le sujet ?
3: Merci. Porte-parole de la science, ça fait un peu beaucoup comme habit à endosser. Sur la première partie de ta question, beaucoup d'efforts ont été mis sur le déploiement de conditions matérielles. Du réseau, des tablettes, des ordinateurs, des salles informatiques, des projecteurs, je vous parle de l'école, comme si les objets techniques allaient suffire. Avec en contrepartie un désintérêt assez grand des questions pédagogiques, qui sont pourtant au centre. Alors, qu'est-ce qu'on peut dire aujourd'hui ? J'ai essayé de répondre à la question, est-ce qu'on peut faire une balance bénéfice-risque du numérique éducatif. Déjà, la première chose qu'il faut poser, c'est qu'il y a une dizaine de disciplines scientifiques qui sont concernées par ces questions de numérique éducatif. Donc, pour ceux qui savent comment se produit, comment se fabrique la science, tout de suite, c'est très effrayant. Le niveau d'interdisciplinarité de l'objet est très effrayant. C'est-à-dire que dans chacune de ces disciplines, un chercheur, une chercheuse va être capable de faire avancer un petit point spécifique et peut avoir une compréhension, en général, après un certain temps, une bonne compréhension dans sa discipline. Donc un objet qui concerne 10 disciplines scientifiques, ça ne va pas être simple. Et ensuite, il y a la question de ce que c'est qu'éduquer et ce que c'est que l'efficacité. Dès qu'on dit efficacité, en fait, on a déjà biaisé le problème. C'est-à-dire qu'on a déjà pris un angle spécifique, plutôt utilitariste, sur l'éducation. C'est-à-dire qu'on se dit qu'on éduque pour obtenir un résultat concret, ce qui est extrêmement questionnable. Il y a des visions du monde derrière tout ça. Et donc, bon, ces deux précautions étant prises, on peut voir qu'il y a des effets positifs qui sont modestes sur un certain nombre de sujets. Déjà des bénéfices pour les bons pédagogues, c'est-à-dire qu'il est possible que de bons pédagogues, c'est-à-dire des personnes, des enseignants et enseignantes qui sont en bonne maîtrise de leur pratique pédagogique, il leur est possible d'intégrer des dispositifs numériques et d'améliorer la qualité de leur enseignement. Ça existe. Il y a des études scientifiques qui montrent que ça existe. Ensuite, il y a des bénéfices pour certains élèves, des élèves à besoins particuliers. Des choses très évidentes, si on a par exemple des difficultés de vue, il y a des dispositifs numériques qui vont permettre d'agrandir et d'accéder à des documents Donc, dans ces cas, qu'on peut qualifier de prothèse numérique ou dispositif supplétif, dans ce cas-là, le numérique peut présenter des avantages. Et il y a ensuite des bénéfices dans certaines situations pédagogiques. Certaines fonctions, notamment la recherche d'informations. Là, je me réfère à un tableau établi par André Tricot dans un rapport du CNESCO en 2020. Il y a un certain nombre de situations pédagogiques dans lesquelles la recherche scientifique dans toute sa diversité montre des effets plutôt positifs. Donc il ne s'agit pas dans cette balance de dire tout le numérique éducatif est à jeter, mais plutôt c'est un sujet nuancé, compliqué, et l'élément clé pour comprendre ce sujet, c'est la pédagogie, c'est la qualité des séquences pédagogiques qui sont fabriquées par les pédagogues. Ensuite, il y a des risques graves, pour la qualité pédagogique d'abord, c'est-à-dire on peut voir des grosses déceptions, notamment à l'OCDE, qui se dit oh, on va améliorer plein de choses, et en fait, ben non, il y a le même tableau d'André Tricot. Dans le bas du tableau, il y a les choses sans effet attesté et les choses avec un effet mesuré plutôt négatif. Comme par exemple, lire et comprendre un texte. Alors il se trouve que l'état de la science tel que restitué par André Tricot, on peut peut-être se dire qu'il n'est pas particulièrement contre le numérique, eh bien lire et comprendre un texte est plutôt endommagé par l'utilisation de dispositifs numériques, ou prendre des notes, ou poser des questions, demander de l'aide, ou découvrir des concepts abstraits, ou encore coopérer. Vous allez me dire, c'est pas rien en fait. Avec un bilan pareil, on devrait être extrêmement méfiant. Ensuite, des effets négatifs pour l'égalité et la justice. C'est-à-dire que de nombreuses études font ressortir que les déterminants socio-économiques préexistants jouent à fond dans le déploiement d'outils numériques, c'est-à-dire dans le résultat des outils numériques, c'est-à-dire que les gens qui sont bien dotés de capital social, de capital culturel, des chercheurs et chercheuses parlent de capital numérique également en étendant Bourdieu à de nouveaux champs. Les gens qui sont dans des contextes, les enfants, adolescents, étudiants, qui sont dans des contextes privilégiés peuvent bénéficier du numérique. Les gens qui sont dans des contextes défavorisés souffrent particulièrement du numérique. C'est ce qu'on appelle l'effet Mathieu, c'est-à-dire que ceux qui ont encore plus, mais à ceux qui n'ont rien, on leur enlève même ce qu'ils ont. Il y a une histoire de cet effet Mathieu qui est assez intéressante, mais on n'a pas du tout le temps. Et ensuite, il y a des effets qui nous occupent beaucoup aujourd'hui pour la santé et le bien-être des élèves. Des effets qui commencent à être non discutés, à part évidemment par les industries du numérique qui font produire leurs propres recherches pour créer des controverses qui n'existent pas. Exactement comme les industries du tabac ont pu le faire, ou les industries pharmaceutiques. C'est-à-dire que comme il s'agit de continuer à générer énormément d'argent, bien on produit de la fausse science pour pouvoir dire que non, c'est pas encore plié. Mais en réalité, c'est un sujet qui est... il y a un certain nombre de sujets qui sont tout à fait déterminés déjà. C'est bon, on sait ce qui se passe, notamment l'influence sur le sommeil, l'influence de manière indirecte sur le bien-être physique, sur l'obésité, c'est-à-dire... Ce sont plutôt des cocktails, des choses. C'est pas un effet direct TikTok obésité. C'est pas ça qui se passe. C'est plutôt que il y a des choses qui s'alimentent, s'interalimentent entre une absence d'activité physique, un canapé, de la malbouffe et des réseaux sociaux. Et ça fait des cocktails terribles.
1: Je rebondis sur ce que tu évoquais à l'instant de André Tricot. J'avais noté donc les cinq effets négatifs que tu mentionnais. Tu viens de le dire sur le fait de lire et comprendre un texte. Tu disais sur la prise de notes, sur la capacité à poser des questions et demander de l'aide aussi, sur la découverte des concepts abstraits et sur la capacité à coopérer également. Est-ce qu'on a fait le tour de André Tricot, du panorama qu'il évoque, des effets négatifs
3: dans ce document-là? Oui.
1: C'est ça. D'accord.
3: Mais après, je vais assez vite pour pas prendre plus de retard, mais c'est des choses qui sont quand même extrêmement graves. C'est-à-dire se dire qu'on introduit des éléments, des dispositifs numériques dans des classes dont on sait qu'ils diminuent. Le cas le plus grave, c'est la lecture. enfin, lecture et compréhension des textes sont des savoirs passerelles. C'est-à-dire, si on n'a pas l'accès à la lecture, on ne peut pas accéder à la suite des savoirs qui s'appuient tous sur la lecture. Et donc, savoir qu'on fait rentrer dans des classes des dispositifs dont la science montre que les effets sont plutôt négatifs. Alors, la science montre, c'est compliqué, parce qu'il y a plein de choses, plein de cas, plein de nuances. Mais enfin,
1: on s'entend.
3: Un consensus établi par André Tricot, qui est un connaisseur en sciences de l'éducation. Bon voilà, on sait en fait où on va, mais ça ne change rien, on y va quand même.
1: Alors au-delà des effets pédagogiques que vous évoquez, il y a aussi une dimension politique dont vous m'avez parlé l'autre jour. Vous avanciez que le numérique, le tout numérique à l'école, ça contribue à masquer la destruction des services publics, que ça a permis une irresponsabilité organisée. Est-ce que vous pouvez préciser ?
3: Oui, parce que quand on finit cette balance, on se dit, bon, bah, du coup, on met pas tellement de numérique à l'école. Ou, moi, il me semble qu'une position juste, ce serait de dire, les pédagogues peuvent décider d'en mettre. C'est-à-dire, il y aura un genre de réservoir d'outils, de dispositifs, et un pédagogue, une pédagogue peut aller chercher en disant, bah, moi, j'ai besoin de ça parce que je suis en train de monter une séquence sur telle chose, je vais le chercher et je le ramène à la fin. Ça serait assez bien. Mais c'est pas du tout ça qu'on observe. C'est plutôt des compétitions entre communes, entre régions, sur qui aura mis le plus de tablettes. Et puis, un grand mouvement national de numérisation, comme si on faisait quelque chose de très grave en ne numérisant pas intensément. Et là, en ce moment, voilà, c'est les IA, quoi. Les IA, il faut absolument des injonctions terribles. Alors, j'ai tenté de comprendre ce qu'il y avait derrière. Mon analyse, questionnable, discutable, c'est qu'en fait, ce sont des totems. C'est-à-dire que ça permet de travailler derrière à détruire le service public et à passer à une privatisation totale. Ce qui se passe avec les IA. Aujourd'hui, les IA ne font pas les preuves d'une augmentation de productivité dans les entreprises, mais en revanche, ça permet aux entreprises de dire qu'elles licencient en mettant ça sur la faute des IA. C'est-à-dire que ça permet d'augmenter la rentabilité en se débarrassant de charges. Les gens sont vus comme des charges dans beaucoup d'entreprises. Et il se passe la même chose depuis une vingtaine d'années, c'est-à-dire qu'on met du numérique parce que ça permet de se dire qu'on n'a plus tant besoin de fonctionnaires et de pédagogues bien formés et qu'à la place, on va avoir des opérateurs de la machine. Donc des personnes qui vont être là pour animer, expliquer comment redémarrer la tablette et qui sont des gens qui vont être souvent contractuels, précaires. Donc on substitue un système avec des fonctionnaires et avec une idée forte du service public, l'école républicaine, on remplace par des contractuels qui n'ont pas cette formation, qui n'ont pas nécessairement cet engagement pour le service public, par exemple des médiateurs numériques qui peuvent être des gens formidables aussi, qui sont engagés, mais qui se retrouvent, malgré eux, à faciliter la destruction de l'école républicaine. Et donc le numérique est utilisé pour donner une apparence de modernité à quelque chose qui est juste une privatisation massive.
1: Merci Arnaud. Alors on va passer à Katia, qui donc a réalisé une enquête sur TikTok pour Amnesty International France. Est-ce que vous pouvez nous décrire la méthode employée et les effets que vous avez constatés de TikTok sur les adolescents, sur leurs usagers ?
4: Bonjour à toutes et à tous et merci pour l'invitation. Alors oui, Amnesty International a travaillé et enquêté sur TikTok. Alors ça paraît peut-être pas évident pour celles et ceux qui connaissent Amnesty de se dire que c'est un sujet sur lequel on travaille, mais on s'est rendu compte maintenant depuis plusieurs années, une bonne dizaine d'années, que dans tous les domaines où on travaillait sur la question des droits humains, on sortait aux questions des technologies et de leur impact sur les droits. Et c'est devenu une priorité de travail. Alors par rapport à cette enquête spécifiquement, pour remettre dans le contexte, il y a à peu près 2 ans, on a lancé une espèce de questionnaire, une enquête internationale, Amnesty est un mouvement international, qu'on a fait circuler dans environ 50 pays, où on demandait aux jeunes, cette enquête s'adressait aux jeunes, et on leur demandait ce qu'ils et elles aimaient ou n'aimaient pas en ligne, sur les réseaux sociaux, ce qu'ils et elles voulaient voir changer ou pas. Et c'est en recueillant en fait ces témoignages que la question de la santé mentale et de TikTok en particulier a émergé, puisque réseau social plébiscité par les jeunes, et cette question de la dépendance et de l'impuissance qu'on a très bien entendu dans le témoignage de Lou tout à l'heure a vraiment émergé comme un axe de travail. Donc on a, il y a 2 ans, mené cette première enquête qui concernait d'autres pays, c'était pas la France, mais qui montrait comment TikTok et son modèle de développement économique, finalement attirer les jeunes dans des spirales de contenu toxique, des jeunes qui étaient vulnérables, des jeunes qui présentaient un intérêt pour la santé mentale dans des spirales de contenu toxique qui pouvaient normaliser, banaliser, voire idéaliser la dépression, l'automutilation et même le suicide. Ça a été les conclusions accablantes de cette première enquête. Et on s'est posé la question 2 ans après de savoir où on en était, puisque on y reviendra, je crois, plus tard. En 2023, l'Union européenne a adopté un texte qui s'appelle le Digital Services Act, qui vient encadrer, réguler les grandes plateformes numériques. Et donc, on a voulu se poser la question si, dans un pays comme la France, où le DSA, donc ce texte, s'applique depuis 2023, finalement, les jeunes étaient encore ou pas exposés à des contenus problématiques en ligne, et on a mené cette enquête. Pardon pour la longue introduction, mais c'était pour donner un peu de contexte. Et donc, qu'est-ce qu'on a fait ? On a fait plusieurs choses. On a d'abord, évidemment, on s'est entretenu avec des jeunes et des familles qui avaient été victimes en fait de ce modèle prédateur, puisque quand on parle du modèle d'activité des plateformes du numérique, on parle de modèles fondés sur la surveillance qui viennent capter les données personnelles des utilisateurs et des utilisatrices pour leur proposer des contenus personnalisés, pour leur proposer des publicités ciblées et in fine pour les maintenir indéfiniment en ligne. On a déjà évoqué ces fonctionnalités addictives, le déroulement infini, le fait d'avoir des lectures automatiques des vidéos, le fait d'avoir une recommandation algorithmique qui déduit nos centres d'intérêt, qui déduit nos niveaux de bien-être, nos comportements et peut avoir un impact donc sur nos choix. Eh bien, on a effectivement rencontré ces familles avec des adolescents et des adolescentes, surtout, qui nous disaient souffrir un peu de mal-être. Certaines avaient été harcelées, certaines avaient des problèmes avec l'image de leur corps, et finalement on nous disait TikTok nous a maintenu la tête sous l'eau. C'est un peu les témoignages qu'on a recueillis. TikTok nous a finalement entretenu dans ce mal-être en nous proposant toujours plus de vidéos liées à la dépression. Donc on a fait ces entretiens. Et puis en parallèle, on a mené une enquête technique. On a créé d'abord des faux comptes qu'on a gérés manuellement, qui imitaient l'activité d'adolescents et d'adolescentes de 13 ans sur la plateforme. Et on n'a pas fait grand-chose. Hein. On a créé ces comptes et on a fait dérouler donc ce fil pour toi de la plateforme. Donc c'est un fil qui propose des contenus personnalisés, ce que l'algorithme a compris ou déduit de nos centres d'intérêt. On fait défiler ce fil et dès qu'il y a une vidéo sur la santé mentale, on la regarde 2 fois. C'est tout. Alors quand je dis vidéo sur la santé mentale, ça peut être tout et n'importe quoi. Ça peut aussi être du développement, des vidéos de coaching. Il y en a beaucoup maintenant sur les réseaux. Et on regarde 2 fois cette vidéo. C'est la seule indication qu'on donne à l'algorithme. On n'a rien liké, on n'a rien partagé, on n'a rien commenté, on n'a pas fait de recherche parce que ce sont autant de signaux et d'informations qu'on donne à l'algorithme. On a juste regardé 2 fois ces vidéos. Et on s'est rendu compte, sur nos 3 comptes, qu'il suffisait de 15 à 20 minutes pour que l'intégralité de nos fils soit remplie de vidéos sur la santé mentale, avec près de la moitié de ces vidéos qui venaient banaliser, voire idéaliser la dépression, et des vidéos tristes. Les vidéos tristes, ce sont des vidéos avec des paysages assez sombres, avec une musique triste, avec des fois des cris, des pleurs, avec des inscriptions qui sont assez douloureuses et qui font état de beaucoup de souffrance. Et puis, on s'est rendu compte qu'au bout de 45 minutes, on commençait à voir les premières vidéos sur le suicide, et entre 3 et 4 heures, on avait carrément des vidéos qui pouvaient proposer des méthodes pour passer à l'acte. Donc il faut imaginer l'impact que ça peut avoir, et on a des spécialistes avec nous, sur des personnes qui sont déjà vulnérables. Nous, on a fait ces tests-là, et déjà, je peux vous dire que ce n'était pas évident. Donc pour des personnes qui sont déjà dans des situations de difficulté, être exposées de manière continue à des contenus qui viennent dire ben, « finalement, le monde irait mieux si je n'étais pas là. Finalement, ce soir, c'est peut-être le moment de passer à l'axe, etc. » Des choses comme ça, avec des encouragements même dans les commentaires, ça peut avoir des conséquences dramatiques. Et on a vu que certaines de ces familles, effectivement, à travers le témoignage, avaient vécu des drames. Et aujourd'hui, se sont mobilisées, se sont rassemblées au collectif pour demander des comptes à TikTok, puisque j'en viens donc à la responsabilité de la plateforme. Ça a déjà été évoqué tout à l'heure, mais c'est vrai que quand nous, on a fait cette enquête, évidemment, on a demandé à TikTok des comptes avant publication, droit de réponse, etc. On n'a pas eu de réponse. Mais la plateforme, finalement, se considère simple hébergeur, plateforme de contenu, et renvoie la responsabilité sur les jeunes eux-mêmes qui postent ces contenus, sur les parents, effectivement, qui n'encadrent pas assez et ne considèrent pas, finalement, avoir de responsabilité. Or, ce que nous, on a constaté, c'est qu'il s'agit d'une responsabilité intrinsèque. C'est la conception même de la plateforme, avec des choix addictifs. Ce sont des risques systémiques. Et ça, effectivement, la plateforme, en TikTok, mais c'est le cas pour toutes les autres plateformes, ne le reconnaissent pas. Et donc, on a effectivement déposer une plainte, puisque donc dans le cadre de ce règlement européen, le Digital Services Act, normalement les plateformes ont l'obligation de prendre en compte les risques systémiques, de prendre des mesures d'atténuation en face. Et quand on a demandé à TikTok les mesures que l'entreprise avait mises en place, elle nous a parlé de mesures de bien-être, le fait de pouvoir, alors tenez-vous bien, proposer sur sa plateforme des moyens de se déconnecter de sa plateforme. Donc c'est quand même c'est un peu tordu, mais alors c'était de l'ordre de la relaxation, voilà, de la déconnexion via le bien-être et la relaxation. Donc évidemment, on est très très loin de la responsabilité juridique de l'entreprise, et donc on a saisi l'ARCOM, puisque l'ARCOM est le coordinateur national pour ce texte européen. Chaque État membre de l'UE doit désigner un coordinateur national pour mettre en œuvre ce texte, ce DSA. Et donc, on a saisi l'ARCOM pour apporter des preuves de la responsabilité de TikTok sur l'impact sur la santé mentale des jeunes. Et comme il y a, et j'en terminerai là, parce que je sais que le temps nous est compté, une enquête qui a été lancée, alors depuis 2 ans quand même, hein, on n'a toujours pas les conclusions, mais qui a été lancée par la Commission européenne dans le cadre de ce texte, qui vise justement à établir la responsabilité ou pas de TikTok sur la santé mentale des jeunes et sa détérioration. On a, à travers la saisine de l'ARCOM, tenté d'alimenter, en apportant des nouvelles preuves techniques avec cette enquête, du manquement de TikTok à ses responsabilités. On attend toujours les conclusions de cette enquête, ça fait 2 ans, mais en tout cas, la demande pour nous, elle est claire, c'est le changement du modèle de développement économique de ces plateformes qui, au final, viennent exploiter les failles psychologiques des jeunes et les transforment en moyen de maximiser ses profits, parce que c'est ça, aujourd'hui, c'est l'engagement, l'économie de l'attention et de l'engagement pour pouvoir faire plus de profits.
1: Merci. Concernant TikTok, si je ne me trompe pas, les règles de la plateforme en Chine, étant donné la force de l'État et les limitations à la liberté, fait que les contenus sont plus éducatifs, etc., etc. Tandis que, pour le coup, c'est le Far West ici. Et ça parle de la même façon que Meta, donc Facebook, ça parle de la même façon que X en particulier, d'une dérégulation absolue, c'est-à-dire qu'il faut avoir à l'esprit que ce que visent ces plateformes, c'est vraiment le laisser-faire au sens libéral le plus absolu, c'est-à-dire l'absence totale de régulation. Autrement dit, leur objectif politique, bien sûr, à travers leur lobby, etc., leur faculté de corrompre fondamentalement, c'est de chercher l'impunité et l'irresponsabilité pénale. Donc, c'est-à-dire qu'ils veulent se comporter comme des délinquants, ou plutôt des mafieux, si on va par là, mais légaux. C'est-à-dire qu'ils veulent faire tomber les entraves légales. Alors, ça soulève une question, évidemment, des réponses publiques qui sont apportées face à cette situation. Aujourd'hui, elles paraissent, somme toute, assez maigres, même s'il y a des débuts de frémissement. Et donc, évidemment, on entend beaucoup dans ce type de discours, c'est un petit peu comme les discours sur l'environnement, on fait retomber sur les individus une responsabilité qui est dérisoire à l'échelle des responsabilités systémiques. Donc, de la même façon qu'il y a l'écologie des petits gestes, il y a la façon de dire c'est des mauvais parents, etc., etc. Alors, je me tourne vers Sylvie pour ce début de la deuxième partie de l'intervention, pour lequel il va falloir qu'on mette le pied sur l'accélérateur, donc je vous conseille de parler en vitesse 1.5, voire 2 carrément. Pourquoi considérez-vous que ce n'est pas la faute des parents et quels obstacles systémiques observez-vous?
2: Elle est large, la question. on est là pour donner des solutions. Hein. C'était
1: un à débit de mitraillette.
2: Voilà, à mitraillette. Donc déjà un truc positif, parce qu'on vous assomme un peu là, évidemment, et c'est le sujet. Ma consultation dont je vous ai parlé, eh bien, il y en a qui s'en sortent, il y en a beaucoup qui s'en sortent, parce qu'à partir du moment où on a une information honnête, correcte, et qu'on explique aux parents comment les choses se font et comment un enfant se développe dans la meilleure situation, ils sont prêts à faire le mieux possible pour leur enfant. Et donc de cette consultation et de mes collègues, on améliore avec une bonne information. La deuxième chose, une bonne information, ça veut dire précocement par des gens informés et formés. Sachez, on ne le sait pas toujours, que mes externes, mes internes à l'hôpital, ils ne savent pas du tout quoi dire à leur, aux parents, aux familles qu'ils abordent, et que dans les études médicales, c'est complètement fou. On ne parle pas du numérique, encore moins de l'IA, donc on a un retard absolument massif, et ce n'est pas faute d'essayer de leur dire. Donc ça, c'est un point important. Les médecins ne sont pas assez formés. Ils devraient venir aujourd'hui, on aurait pu. Voilà, un peu plus encore, mais c'est vraiment un point, et donc ils ne peuvent pas redonner aux parents ce dont ils ont besoin comme information. Il faut savoir qu'il n'y a que 15% des familles en France qui respectent la recommandation de pas d'écran avant 3 ans. Et ça fait du boulot. Et que 80% grosso modo des enfants en France sont suivis par les médecins généralistes qui courent partout et qui n'ont pas le temps de grand chose et qui n'ont pas en plus cette information dans leurs études. Un autre point qui serait très positif et qui aiderait beaucoup, c'est d'augmenter le nombre de logements dans la

0: les mères et leurs enfants de moins de 6 ans depuis 1945. Je précise encore plus, mais ça fait beaucoup. Et donc, si elles avaient plus de moyens, évidemment que ce serait beaucoup mieux pour les familles, pour être informées, éduquées. Les lieux d'accueil parents-enfants et ce qu'on appelle la maison des parents sont des liens sociaux qui amélioreraient la solitude des mamans qui sont malheureusement souvent isolées et qui permettraient de faire de l'éducation justement au numérique et comment un enfant apprend au mieux. Et évidemment, si recentrer l'enfant dans la politique de la ville, dans la politique en général. On a parlé tout à l'heure des transports, des restaurants, pourquoi il n'y a pas de lieu de jeu à tel et tel endroit et pourquoi il n'y a pas plus de lieux aussi pour les enfants. Mais je ne peux pas aller plus vite là, je m'arrête. Donc.
1: Chapeau. Merci beaucoup. Alors Arnaud, dans votre livre, vous proposez des parlements numériques dans les établissements et le passage au logiciel libre, mais vous proposez aussi d'autres solutions. Concrètement, comment à l'échelle d'une ville, d'une région ou même de groupes de parents ou d'une école, des solutions peuvent être mises en place, ou plus exactement, quelles solutions peuvent être mises en place? Merci d'avoir également un débit caféiné pour cette réponse.
2: Il y a une autre partie après, pour parler des enjeux plus globaux, ou c'est maintenant qu'il faut le dire?
1: C'est maintenant, il faut tout donner.
2: C'est maintenant
1: là.
2: Ok. La question du numérique et la question des solutions, en fait, c'est pas le bon angle exactement. On est en train de vivre la fin de l'extractivisme, la fin de l'impérialisme, la fin du capitalisme. Tout ça a du mal à mourir. C'est-à-dire que, de toute façon, on arrive à bout de ressources matérielles. C'est-à-dire, la Terre n'est pas un champ infini dans lequel on peut se servir. C'est pas ça qui se passe. Il y a une quantité limitée de fer, une quantité limitée de cuivre sur Terre. Et on arrive au bout de ce qui est facile. Ça, a priori, c'est déjà fini. Et là, on rentre dans ce qui est difficile. Et après, ce qui est difficile, il n'y a rien. Et donc, en fait, de toute façon, on va en sortir. À la fois l'extractivisme, l'impérialisme, va se terminer faute de ressources. Et donc il faudra vivre autrement avec tout ça. Vivre en réparant, vivre en prenant soin, en faisant durer. Donc les questions de politique de la maintenance et les questions de soins vont devenir centrales. Est-ce qu'on parle de quelque chose qui va se faire en 10 ans ou en 100 ans? Je ne sais pas tellement. C'est comme la question du pic du pétrole. Combien de temps? En fait, c'est les mêmes enjeux, mais la question de l'énergie, très animé par Jean Covici, par exemple, marque la question des ressources, plus représentée par Philippe Biwix, et qui est, en fait, plus importante. L'énergie, il y en a beaucoup, c'est juste que c'est difficile à convertir, mais ça peut se gérer, techniquement. Les ressources, il n'y en a pas beaucoup. On a un stock sur Terre. Et la question de gestion des stocks et de gestion des flux, c'est pas du tout pareil. Donc, je ne sais pas si c'est optimiste ou pessimiste, moi, ça ne m'intéresse pas beaucoup, cette dichotomie-là, mais de toute façon, ça va se terminer. La question, c'est comment? Comment on arrive à faire en sorte que ces libertariens, Tim Nidjebru parle de Tescréal, transhumaniste et autres, pour qui tout ça, en fait, c'est de la chair à canon. C'est-à-dire que la plupart des gens sur Terre ne sont pas du tout importants, vu de leurs yeux. Ce qui compte, c'est coloniser les étoiles, c'est une sorte de rêve d'adolescent mal dégrossi, quoi. Donc, ils sont prêts à tous nous sacrifier pour leurs rêves. Est-ce que jusqu'où ils arrivent à causer des dégâts et comment on arrive à réouvrir des plurivers, réouvrir des possibles, un monde assez grand pour tous les mondes? Comment on fait pour sortir de cette impasse culturelle du capitalisme, de l'impérialisme, et pour réouvrir avec plein de façons différentes d'habiter la Terre? Alors des solutions concrètes sur le numérique, solutions je sais pas, mais façon de faire en tout cas, mais il y a l'idée des parlements numériques, c'est-à-dire, prenons le cas qui est pas mal discuté en bas, des ENT. C'est super agaçant, les ENT. Ça sert à rien et c'est imposé partout. C'est assez facile à l'échelle locale de... Enfin, c'est assez facile. C'est beaucoup plus simple que de faire du plaidoyer à l'échelle européenne, je veux dire. C'est assez facile à l'échelle locale de se dire, avec quelques groupes de parents, avec quelques enseignants, de se dire, on va prendre 3 heures de parlement pour décider si on veut utiliser les ENT ou pas, et si on décide de l'utiliser, les fonctions qu'on va activer dedans. Et de décider localement, de façon située, pour un an, on n'a pas besoin de décider pour 10 ans, on peut refaire un parlement tous les ans. Nous, cette année, on va utiliser l'ENT, mais par exemple, uniquement pour l'emploi du temps. Les devoirs, on n'a pas envie collectivement, et puis on vote ensemble, et on dit non.

0: Nous, non, bof, ça c'est nul en vrai, on va noter les choses. Et c'est pas des solutions globales, c'est justement un réatterrissage au sens de Bruno Latour. Donc on revient à l'échelle de la Terre, à l'endroit habitable, en se disant, ben nous, ici, maintenant, on trouve que ça, ça nous va. Et on décide d'acter ça pour notre petite communauté humaine. Peut-être qu'un collège va décider une chose, et un autre, 300 mètres plus loin, va décider autre chose. Et c'est très bien, parce qu'il n'y a pas qu'une façon d'habiter la Terre. Et ce dont on souffre là, je crois, au niveau global, c'est d'une sorte de colonisation des imaginaires par un impérialisme qui essaie de nous faire adhérer à un projet qui est nul.
1: Merci Arnaud. Bon, manifestement, il y a des choses qui peuvent être faites, qui peuvent être mises en pratique. Et c'est tout le sens de ton intervention, qui montre qu'on n'est pas dépossédé totalement à l'échelle de nos propres vies nous-mêmes. D'un autre côté, Katia, tu as le sens de la transition, n'est-ce pas? Katia évoque plutôt le travail qu'il y a à faire pour, à une échelle politique, à une échelle somme toute lointaine, celle du Parlement européen et de la Commission européenne. Obtenir que s'applique la réglementation qui est entrée en application en 2023. Vous évoquiez le fait qu'il y a des pressions qui, devant ces maigres avancées, visent précisément à les faire sauter, c'est-à-dire à obtenir qu'il n'y ait pas de règles, en somme, ou le minimum de règles possible. Quel levier de pression politique peut faire, selon vous, basculer le rapport de force? Et que faut-il défendre absolument à l'échelle européenne? Bref, que faire face à ces attaques du Big Tech et des États-Unis, surtout dans le moment présent?
2: Oui, ça paraît difficile. Et j'entends qu'effectivement, c'est important de se poser la question ici et maintenant à notre échelle. Je pense qu'il faut pouvoir combiner toutes les échelles pour pouvoir effectivement essayer d'avoir... de renverser le rapport de force, donc au niveau local, au niveau national, régional et international. Et c'est vrai qu'on est dans un moment qui est très particulier en ce moment parce que il y a cet enjeu de la régulation. Nous, on pousse beaucoup, évidemment, pour qu'il y ait des règles, qu'il y ait des cadres, qu'il y ait des mesures fortes qui soient prises, qui peuvent aller jusqu'à des interdictions. Se poser toujours la question, et cette approche technocritique qui est fondamentale, du besoin de ces technologies et de leur impact sur les droits. Et effectivement, des cadres existent maintenant depuis quelques années. Je mentionnais le DSA comme une véritable avancée. En réalité, c'est un texte historique et pionnier. Il n'y a que l'Union européenne qui a adopté un texte qui vise à réguler les grandes plateformes du numérique. Alors, le texte, il n'est pas parfait. Il y a quelques petits trous dans la raquette, mais quand même, c'est ce qu'on a de plus protecteur pour garantir un environnement en ligne qui soit sûr. Et aujourd'hui, ce texte, je le mentionnais, il n'est effectivement pas mis en œuvre. Pourquoi? Parce que ce n'est pas du tout l'intérêt des plateformes américaines essentiellement. Alors évidemment, là, je mentionnais TikTok, c'est plutôt chinois, mais globalement, toutes les autres entreprises des réseaux sociaux sont des entreprises américaines qui, évidemment, voient d'un mauvais œil la régulation, qui, évidemment, opposent de manière tout à fait fallacieuse, l'innovation et la régulation. C'est cette petite musique maintenant qu'on entend depuis longtemps, que les règles, la régulation, c'est un frein à l'innovation, c'est un frein à la créativité, et que nécessairement la technologie, elle est vertueuse. Ben c'est ça aujourd'hui effectivement qu'il faut essayer de contrer. C'est dur, c'est très dur, et l'UE a un rôle à jouer parce que l'UE a adopté ses règles. Sauf que effectivement aujourd'hui, on se retrouve à un moment où on a des cadres à disposition, et ils ne sont même pas encore appliqués, qui sont en train d'être détricotés. Parce qu'il y a cette fronde vraiment qui vient des États-Unis, et l'UE est en train de céder petit à petit. Pas plus tard que l'année dernière, la Commission européenne a présenté un paquet de mesures pour revenir sur des textes historiques comme le RGPD, donc le texte sur la protection des données personnelles. Un autre règlement qui a été adopté récemment, c'est le règlement sur l'IA, l'intelligence artificielle, qui n'est pas non plus parfait, mais qui a le mérite de poser un certain nombre de cadres et d'obligations, voire d'interdictions de certains systèmes d'IA qui sont incompatibles avec les droits humains. Et puis peut-être que le DSA donc sera le prochain texte. Aujourd'hui, vous n'avez peut-être pas entendu parler de ce phénomène Digital Omnibus, qui, sous couvert de simplification au niveau européen, vient en fait vider de leur substance tous les cadres qui ont été adoptés. Et là, on a un tournant. Vraiment, nous, on a fait l'exercice il n'y a pas longtemps de se projeter un petit peu dans des futurs indésirables pour voir comment on en arrive là et ce qu'on peut mettre en place. Et on a vraiment identifié ce moment qu'on est en train de vivre comme un tournant où on a ces cadres, ils ne sont pas mis en œuvre, ils sont en train d'être détricotés. Et c'est extrêmement important, effectivement, de se battre contre ça. Donc, c'est des coalitions qui se montent au niveau européen. C'est très, très important que ça parte du local. Et nous, il y a deux choses essentielles pour nous qui accompagnent la régulation. C'est évidemment l'approche technocritique. Et je pense que voilà, la journée d'aujourd'hui en est un exemple. C'est-à-dire se poser fondamentalement la question du besoin et de l'impact. Mais c'est aussi inclure dans cette discussion les personnes concernées, en fait. Parce que on le constate à l'échelle internationale. Alors, on est tous concernés maintenant par le développement des technologies, mais on n'est pas toutes et toutes affectées de la même manière. Et bien souvent, ce sont les personnes qui sont déjà stigmatisées, qui sont déjà discriminées, qui sont déjà un petit peu laissées sur le côté, qui se prennent en pleine tête, en fait, l'impact de ces technologies. Donc, pouvoir avoir aussi des discussions comme ça où les personnes concernées peuvent porter leur voix, c'est extrêmement important. Donc oui, nous, c'est la régulation, on va dire, qui nous semble effectivement la voie à suivre, mais sans oublier cette approche critique et cette approche inclusive, sans quoi, effectivement, on passera complètement à côté du débat, on se réveillera à un moment donné avec probablement une sacrée gueule de bois.
1: Merci, Katia. Et merci, public merveilleux. Avant de vous confier la parole pour une série d'échanges, je voudrais avancer une hypothèse qui m'est venue à l'esprit récemment, sur laquelle j'ai un peu écrit, qui est essentiellement une alerte. En pensant un peu les effets cognitifs dans la longue durée d'un usage du numérique récurrent, on pourrait presque même dire pathologique d'une certaine façon, je me suis interrogé sur les effets peut-être déjà observables. Et ce que porte cet usage compulsif du numérique sur les plateformes, dans les échanges, je pense que tous on a vu ou entendu parler de ces échanges enflammés et qui n'ont ni queue ni tête et qui sont en fait profondément émotionnels davantage qu'ils ne sont rationnels, sur toutes ces plateformes qui de toute façon sont conçues pour ça. Favorise, disons, l'expression narcissique, impulsive, émotionnelle, ne favorise bien sûr pas l'empathie, à plus forte raison quand il n'y a personne en face, c'est pas une conversation face à face. Elle produit aussi une impatience, une incapacité à sursoir, une incapacité à contenir, en quelque sorte une incapacité à se contrôler. Une incapacité aussi à recevoir des arguments pour éventuellement les contredire. Tout ça, à mon sens, a pu former, c'est une hypothèse, une économie psychique qui est favorable et qui peut-être même expliquerait partiellement, avec d'autres facteurs, la poussée d'une intolérance qui favorise les votes d'extrême droite, notamment, j'ai lu sur le cas argentin, des écrits de sociologues qui évoquent qui évoque comment chez les Milei a un vote, comment dirais-je, est majoritaire chez les jeunes hommes en particulier. Donc des jeunes hommes qui ont, je ne sais pas, entre 18 et 30 ans, qui depuis déjà des années utilisent le numérique compulsivement, avec toutes les habitudes que ça emporte. Et ce facteur, je pense, explique et a été observé aussi pour d'autres cas à l'extrême droite, au Chili récemment, en Espagne avec Vox qui est très actif sur les réseaux, et il est vrai que l'extrême droite est très talentueuse en l'espèce, aux États-Unis avec Trump. Je pense que au-delà des questions numériques, au-delà des questions psychiques individuelles, il faut essayer de penser le phénomène à une échelle de masse, c'est-à-dire quel péril ça peut porter et quel péril on est déjà en train d'observer, dont on est déjà en train d'observer l'avènement. Pour la possibilité d'une démocratie, c'est-à-dire pour des esprits qui soient mûrs et capables de désirer la démocratie et de la pratiquer. Et je pense que c'est aussi quelque chose qu'il faut prendre en compte, parce que ça permet de prendre, je pense, conscience de la gravité de ce qui est en train de se produire. C'est-à-dire que c'est peut-être la démocratie qui, en laissant faire, en laissant polluer les esprits par les entreprises numériques, on est en train peut-être de mettre en péril en profondeur et durablement. Merci aux intervenants et merci à vous, public merveilleux. Et maintenant, à vous de jouer si vous avez des questions.

0: Bonjour. Du coup, je suis venu en tant qu'interne de médecine générale pour commencer à discuter des écrans. Merci. Et la question, et vous avez commencé à l'aborder, c'est la connaissance des biais cognitifs. Et j'aimerais avoir votre avis là-dessus, parce que il y a la c'est que je fais ma thèse actuellement sur les écrans, il y a la problématique de l'intention qu'a l'adolescent, mais l'intention aussi qu'ont les parents, en fait. Du coup, ça nous questionne, nous, en fonction de nos biais cognitifs et le rapport de la technique et du désir. Quand est-ce que la technique, en fait, limite absolument l'assouvissement de notre désir, en fait ? Parce qu'à un moment donné, il y a une intention qui est faite, parce qu'il y a une représentation intellectuelle qui est faite par rapport à la beauté, qui est faite par rapport aux inégalités qu'on a tous ici. Et à quel moment on se questionne, vous, en tant que professionnel, sur votre décision, comment on apprend ce que c'est un biais cognitif à quelqu'un, comment, par rapport à la société, on essaye de se dire, on a des façons de penser qui sont légitimées par les systèmes qu'on peut avoir, c'est-à-dire, vous l'avez dit, le système 1 et le système 2. Du coup, le système 1, c'est le système de l'intention hyper rapide qui fonctionne sur l'émotionnel. Le système 2, c'est le système un peu plus de la rationalité où il y a un peu plus de cognition. Or, les réseaux sociaux favorisent absolument ces systèmes 1 et permettraient au conditionnel par rapport au discours scientifique d'arriver à des rapports exceptionnels et des décisions hyper hâtives sur les choses. Du coup, comment vous, en tant que tel, vous avez la connaissance peut-être de ces fonctionnements et comment vous essayez de les combattre en... Aujourd'hui, en ayant un discours un peu plus dans le conditionnel, quel est notre rapport aussi à l'incertitude par rapport à tout ce qu'on peut avoir ? C'est un peu compliqué comme question, mais je trouve que c'est important. Je me suis perdu, pardon.
1: Je peux commencer par répondre, mais moi je ne suis pas du tout dans du domaine médical, mais peut-être juste une précision aussi par rapport au biais et comment fonctionne la technique et ces algorithmes-là. Il faut comprendre que les algorithmes ne sont pas conçus pour, dans le cas que je mentionnais par exemple, promouvoir spécifiquement un contenu sur le suicide ou pour promouvoir spécifiquement un contenu sur les régimes, etc. etc. Ça ne fonctionne pas comme ça. Les algorithmes sont conçus pour promouvoir les contenus qui suscitent de l'engagement. Et effectivement, les études montrent que les contenus qui vont susciter de l'engagement vont devenir des contenus de plus en plus extrêmes, de plus en plus polarisants, de plus en plus clivants, parce qu'effectivement, ce sont des contenus qui font réagir, pas forcément positivement. Nous, on a fait aussi, alors c'est loin des enjeux de santé mentale, mais on a fait une étude sur Facebook au Myanmar, et l'impact, la contribution, la responsabilité de Facebook dans le cadre du nettoyage ethnique des Rohingyas au Myanmar. On a montré comment, en fait, dans les mois et les semaines qui ont précédé le nettoyage ethnique, Facebook était inondé de contenus venant déshumaniser la population Rohingya, venant les comparer à des sous-humains, etc., etc. Et donc, en fait, ces algorithmes-là sont conçus pour vraiment pousser les contenus à l'extrême, en fait. Et ça, c'est pas, il n'y a pas d'intention de l'algorithme. Souvent, on nous dit ça. Enfin, nous, dans la campagne qu'on a menée sur TikTok, on disait en fait, l'algorithme, il ne veut pas que tu ailles mal ou que tu ailles bien. Il veut que tu restes en ligne. C'est seulement ça. C'est plus tu restes en ligne, plus la plateforme capte de données personnelles. Plus elle peut proposer des contenus personnalisés et générer des publicités, des revenus publicitaires qui représentent 90% de leur modèle économique. Donc c'est ça en fait. Il faut vraiment comprendre que ce sont des choix, des plateformes de favoriser l'engagement à tout prix, coûte que coûte, y compris si les contenus sont préjudiciables, illicites ou illégaux. Et ça, c'est cette économie de l'attention et c'est fondé sur l'engagement. Et aujourd'hui, on a des études qui montrent que ce qui va le plus pousser un contenu, c'est les commentaires, plus que les likes ou les partages ou autre, le fait de commenter, et Elon Musk l'a très bien compris, le fait simplement de commenter, mettre un point d'exclamation dans une discussion, ça rend viral le post. Et si le post est problématique, si le post prône des idées racistes, si le post prône une certaine image du corps, etc., peu importe pour la plateforme. Et c'est vraiment ça qui est problématique.
2: Je rebondis sur le propos de Katia. Juste, oui, merci. Effectivement, En rappelant ce que vous m'aviez dit l'autre jour au téléphone sur un point important qui est pourquoi en fait ils veulent une dérégulation, bah, parce que s'ils sont tenus pour responsables en tant qu'éditeurs, avec toutes les saloperies qui circulent, insultes, incitation au meurtre, incitation au suicide, antisémitisme, racisme, homophobie, misogynie, etc., ils seraient en procès en permanence. Autrement dit, en l'espace d'un an, les plateformes ferment, c'est-à-dire qu'ils ont besoin d'échapper à la régulation et d'échapper à la loi, précisément pour pouvoir continuer à gagner du pognon. Arnaud souhaite également rebondir sur votre question.
3: Oui, sur la question du cadre conceptuel, il y a un truc avec les neurosciences, Kahneman, il y a un truc qui arrive rapidement derrière, c'est une forme d'utilitarisme et de vision mécaniste de l'humanité. Et ça me paraît intéressant de tenter de changer de cadre conceptuel, de regarder avec deux ou trois cadres conceptuels différents la même question, par exemple d'un point de vue... On peut prendre un point de vue constructionniste ou un point de vue marxiste sur le même type de question et on va voir que ça se lit totalement différemment. Et moi, je suis assez méfiant. Je trouve les neurosciences très instrumentalisées dans ces débats. Comme, enfin, je ne sais pas que tout est bon pour la poubelle, pas du tout, du tout, mais ça angle les choses sans qu'on s'en rende compte, quoi.
2: On vous laissera, si vous le voulez bien, poursuivre dans un instant... la conversation, peut-être d'autres personnes ont d'autres questions. Je vais vous demander, s'il vous plaît, d'être bref dans la question. Et on va s'efforcer également d'être bref dans la réponse. Il nous reste 5 minutes, ça va être un peu court.
4: Bonjour. Moi, je suis Taher El-Kurti. Je suis salarié sociétaire de Télécoop. Un opérateur téléphonique qui est aussi une coopérative. Nous questionnons justement dans notre travail au quotidien la question de l'impact du numérique. Nous recevons beaucoup d'abonnés, d'appels de nos abonnés, parents qui se sentent coupables aussi. Et aujourd'hui, nous voulons clairement, avec notre travail, nous impliquer dans le débat public autour de l'impact du numérique. Et nous pensons que les opérateurs sont aussi responsables et doivent aussi porter leurs responsabilités. Aujourd'hui, dans un sujet, dans un souci de démocratie, car c'est notre modèle économique aussi, notre modèle coopératif, que pensez-vous de la responsabilité des opérateurs justement dans ce débat et comment nous pouvons aujourd'hui apporter notre pierre à l'édifice? Merci.
5: Déjà, si chacun prend conscience, dont les opérateurs, ça me semble très important. Après, le message, c'est de quoi ? De savoir ce qu'on peut dire, ce qu'on peut faire, informer le plus honnêtement possible. En tous les cas, les familles en détresse, on en a tout le temps, et vous en avez donc aussi. Évidemment, les déculpabiliser, parce qu'ils sont tous très culpabilisés, qu'on leur ait demandé de gérer un produit ingérable, qui pousse, encore une fois, on va encore le dire, le mot à l'addiction, et où, d'ailleurs, c'est important de redire, j'en profite, que les petits sont mangés à la même sauce, hein, on le dit pas assez, hein, les publicités ciblées, et ainsi de suite, et les données, hein, YouTube Kids, pour le citer, malheureusement, les parents connaissent tous et l'utilisent. Donc ça, les informer qu'ils sont bien meilleurs, eux, parents, que tout ce qu'on peut proposer en numérique, notamment avant 6 ans, pour éduquer au mieux leurs enfants, et leur reparler de leur disponibilité aussi, l'histoire de la technoférence dont j'ai parlé tout à l'heure, j'en redis un mot parce que c'est vraiment essentiel. Les ados s'en plaignent, hein, et toi, papa, pourquoi tu es tout le temps sur ton téléphone, hein? L'exemple, évidemment, mais aussi l'impact que cela va avoir dans la discussion, ainsi de suite, et surtout sur le petit. De l'information honnête par des gens qui connaissent la problématique, hein, sans conflit d'intérêts, je leur dis aussi, ce point-là est important.
3: Et puis que vivent les SCOP et les SIC. En fait, on n'arrivera pas à sortir de l'économie cynique et suicidaire avec les mêmes types d'entreprises que celles qui la composent aujourd'hui. Noésia, c'est une SCOP, et on a besoin de plus de scopins et de scopines pour faire une économie stable. Quelque chose, une économie post-croissance, d'équilibre, quelque chose qui ne vise pas la maximisation du profit pour quelques-uns et au péril de tous les autres, quoi.
2: Merci. Dernière question ou c'est fini? Eh bien, la maîtresse des horloges a dit que c'est fini, mais on peut en discuter dans un instant si vous le souhaitez. Comme ça, on laisse la place gentiment à la table ronde suivante. Je vous remercie beaucoup. Merci au public. Merci aux intervenants. Excellente journée à vous.

0: lancement d'alerte sur les dangers extrêmes du développement de l'IA. En tout cas, c'est ma vision des choses. À travers son troisième livre sur l'IA, il pose un état des lieux documenté sur la situation pour nous dire que l'IA met l'humanité à la croisée des chemins, comme finalement un peu le nucléaire a pu le faire en son temps. Son propos vise à une prise de conscience forte et il propose des trajectoires, parfois exigeantes, mais envisageables pour pouvoir imaginer un avenir positif.
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0: Vous êtes bien sur Cause commune, la voix des possibles, la voix des communs. 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Donc n'hésitez pas à nous mettre des étoiles, des pouces. Bah, ça nous fait connaître, en fait. Et puis ça nous récompense un petit peu, quand même, globalement. Et puis, du coup, ça manipule les algorithmes. Et...
1: c'est cool de manipuler un algorithme. 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
0: Peut-être vous souvenez-vous, il y a un peu plus d'un an maintenant, des scènes de théâtre de boulevard que nous avons vécues en direct à la tête de l'entreprise phare de l'industrie de l'IA, OpenAI. En novembre 2023, Sam Altman est licencié par le conseil d'administration qui remet en doute sa sincérité sur la trajectoire des questions alors de copyright et de RGPD, pourquoi pas, mais aussi de sûreté. Ça, c'était un mot qu'on connaissait pas encore dans l'IA. 5 jours plus tard, il est réintégré. Le conseil d'administration est complètement réorganisé. On connaîtra le détail du fait divers, mais certains ont évoqué des divergences fortes entre les dirigeants de OpenAI sur la manière de gérer le développement sûr et le bon alignement de la technologie au sein de l'entreprise. Car si on croit certains experts, le développement des capacités des systèmes d'IA est beaucoup plus rapide et prometteur que prévu initialement. Cela engendre une puissance d'action phénoménale que nous ne sommes peut-être pas en mesure de maîtriser totalement. Et cette capacité d'action, même si elle est mal maîtrisée, aiguise les appétits et nous lance collectivement dans une course folle aux conséquences potentiellement catastrophiques. Bon, le sujet est complexe, parfois flou, souvent controversé. On peut rapidement être effrayé, perdu, en proie au vertige. Heureusement, notre invité du jour a décidé de nous partager son décryptage de la situation. Il n'est pas à son coup d'essai dans le domaine de l'IA. Après Hypercréation, où il nous expliquait le potentiel créatif de l'IA, et Hyperprompt, le manuel de référence pour savoir parler avec des IA, il sort son troisième livre, Hyperarm, qui décortique et propose des lignes de compréhension de la situation au niveau géopolitique. Bonjour Flavien Charvet.
2: Bonjour Jean-Philippe, merci de m'accueillir.
0: Bienvenue dans le studio de Cause commune. Je suis très content de vous recevoir pour ce troisième livre sur l'IA. On vous avait déjà reçu pour Hyperprompt. On avait un peu parlé d'hypercréation à l'époque aussi. Alors, parlez-moi d'IA, Flavien. Comment se fait-il que vous ayez débuté l'écriture de ce troisième livre avec l'intention initiale, m'avez-vous dit, de parler d'IA et de questions environnementales, et qu'à l'arrivée, vous vous retrouviez avec un livre de géopolitique?
2: Alors déjà, la question environnementale est une question géopolitique à notre époque, mais c'est vrai que j'ai opéré un gros 360 puisque j'étais en train d'écrire même deux manuscrits, un sur l'intelligence artificielle générale pour expliquer au grand public quelles sont les pistes de recherche et les pistes de développement qui sont en train d'être mises en œuvre pour y aller, comment on va construire une intelligence artificielle générale. Et puis à côté, un petit livre très poétique sur l'IA et l'environnement qui essaye de relier ces deux révolutions majeures de notre décennie. Et alors ces deux projets, je les ai toujours, mais plus je les ai explorés, plus j'ai plongé dans les dimensions énergétiques de l'IA et les pistes de développement, en effet, d'intelligence artificielle générale, voire de superintelligence. Et plus je me suis rendu compte qu'il y avait une urgence à montrer que tout ça était en train d'aller beaucoup plus vite que ce que le grand public croyait ou que les médias pouvaient charrier. Et puis surtout... quand j'ai commencé à avoir cette prise de conscience, j'ai lu un rapport qui a fait beaucoup de bruit, qui est arrivé en juin, un rapport qui parle justement des courbes de développement de la technologie et qui parle des conséquences géopolitiques. Et c'est un rapport qui, en le lisant, m'a beaucoup bouleversé. Il s'appelle Situational Awareness, il a été écrit par Leopold Aschenbrenner.
0: On va y revenir.
2: On va y revenir sûrement. Et ça a été l'élément déclencheur, toutes les idées qui commençaient à bouillonner face à ce rapport, elles se sont un peu mises en ordre, et je me suis dit, déjà que ce rapport était quelque chose de très dangereux s'il atteignait le grand public, il fallait avoir des contre-discours, et puis tout de même, il m'a éveillé à une urgence encore plus forte du sujet géopolitique de l'IA. Donc c'est ça qui m'a fait plonger dans l'écriture, j'avais déjà beaucoup beaucoup d'idées, donc ça a été une écriture assez heureuse.
0: Et cette logique globale, vous nous la partagez?

0: désormais avec HyperArm. Peut-être on peut commencer peut-être par déjà bien différencier les types d'IA dont on parle. Il y a les IA en lien avec l'analyse de données, avec la prédiction, avec et puis il y a les IA génératives.
1: En effet, il y a une distinction assez forte dans le type d'IA. On parle d'IA prédictive et d'IA générative. En fait, les deux apprennent sur des données, des exemples. Les IA prédictives, à partir des exemples d'entraînement, elles vont être capables d'identifier, de comprendre des nouveaux exemples qu'on leur montre. Donc, elles vont, par exemple, permettre de, si on leur montre beaucoup d'images de radio avec des fractures et de radio sans fracture, ensuite, on leur montre une nouvelle image, elles seront capables de dire s'il y a une fracture dessus. Et puis, les IA génératives, à partir de tous les exemples d'entraînement, elles vont apprendre à générer des nouveaux exemples qui ressemblent aux exemples d'entraînement. Donc pas à reconnaître des exemples qu'on leur propose, mais à générer de toutes pièces des nouveaux exemples. Et là, bah, c'est l'exemple évidemment de ChatGPT, de toutes les IA qui font des images, etc., qui sont la vague d'aujourd'hui. Mais la question géopolitique de l'IA concerne les deux. Ces deux systèmes d'IA sont en fait de plus en plus intégrés. Les grands modèles d'aujourd'hui sont capables de faire et du génératif et du prédictif assez souvent. Et puis, il y a une autre distinction qui est plus verticale, c'est en effet le niveau de puissance de l'IA. Donc on est passé d'IA restreinte, qui était la révolution 2012, on va dire, à des IA plus généralistes, c'est ce qu'on appelle les modèles de fondation, on est dedans aujourd'hui, et on va vers des IA qui seront dites générales réellement, donc avec une capacité qui ressemble à celle de l'humain, capable de réaliser tout ce qu'un humain peut réaliser, et puis encore au-dessus, aux super intelligences qui sont considérées comme étant plus intelligentes que n'importe quel humain, voire même que toute l'humanité réunie. Et ça aussi, on ne sait pas si on y arrivera, mais dans mon livre, j'en parle parce qu'il y a des pistes de développement maintenant très sérieuses pour y aller.
0: Et donc, vous faites justement l'état des lieux, hein, des caractéristiques actuelles des IA, alors notamment appliquées à l'armement, au niveau de puissance, et vous décrivez justement les grandes caractéristiques de ce nouvel arsenal finalement dont on dispose.
1: Voilà, donc dans mon nouveau livre HyperArm, je pars de l'aspect militaire, donc je décris comment l'arsenal du monde, donc de toutes les grandes puissances, est en train de vivre une révolution extrêmement rapide du fait de l'arrivée de l'IA. En gros, on était encore, il y a quelques mois, quelques années, dans l'arsenal hérité de la guerre froide, donc un arsenal militaire fondé sur des armes lourdes, avec ce principe de dissuasion. Il faut quelques armes très très très pointues, très difficiles à produire et très chères. Chaque missile, c'est des coûts astronomiques. Évidemment, faire une bombe nucléaire, c'est extrêmement compliqué. On veut des chars, on veut des armes à la pointe. Bref, un armement de pointe, comme on dit. Ce type d'armement-là, est en train de laisser la place à un type d'armement beaucoup plus agile, beaucoup plus rapide à produire, beaucoup plus léger, qui se matérialise grâce au numérique et notamment grâce à l'IA. Alors, les caractéristiques de ce nouvel arsenal, il y en a trois. La première, c'est que c'est un arsenal qui est, j'appelle, ubiquitaire, c'est-à-dire qu'il est capable de voir partout. Quand on a des satellites un peu partout autour de la Terre, on peut avoir énormément d'images de ce qui se passe, des images de plus en plus précises, mais pour analyser tout ce flux-là, bah c'est des systèmes d'intelligence artificielle qui vont être capables d'identifier, par exemple, quand il y a une base ennemie qui s'est déplacée, quand il y a une nouvelle route qui apparaît, on se dit qu'il y a peut-être une troupe qui est en train qui est en mouvement et qui prend un chemin parallèle. Quand on voit un sous-bois qui s'éclaircit, bah on se dit qu'il y a peut-être des troupes qui se sont installées dans ce sous-bois-là de façon discrète, etc. Et donc, ça permet de suivre le mouvement de l'ennemi, mais bien sûr, ça permet aussi de suivre le mouvement des populations, des citoyens. Et puis l'autre panoptique, il y a le panoptique du ciel, on voit tout depuis le ciel, et puis l'autre panoptique, c'est le panoptique du numérique, on voit tout depuis les réseaux, et donc des IA qui analysent toutes les images qu'il peut y avoir sur Internet, aussi des flux audio pour, par exemple, repérer la présence d'une cible ennemie sur une image qui serait passée inaperçue, ou en effet, repérer des éléments intéressants dans des flux radio qui pourraient servir, enfin, qui pourraient être compiler et servir de base d'information pour les militaires.
0: Tout ça, vous nous dites que finalement, le terrain de jeu de tout ça, c'est en ce moment l'Ukraine. C'est le conflit en Ukraine qui sert de laboratoire d'expérimentation de toutes ces nouvelles armes, finalement.
1: Oui, tout à fait. L'Ukraine est en train d'accélérer énormément le passage à la réalité de cet arsenal. Alors, dans le conflit avec les Ouïghours, dans le conflit israélo-palestinien, on a des exemples similaires, mais c'est vrai que l'Ukraine cristallise ça de façon très très forte. En fait, au début de la guerre en Ukraine, il y a eu une colonne de chars immense, enfin une colonne de blindés, 64 kilomètres de cet ancien arsenal hérité de la guerre froide, qui ont déferlé pour aller attaquer Kiev. Et quand ce convoi de 64 kilomètres, hein, 64 kilomètres, c'est la plus grande force terrestre opérationnelle déployée depuis la Deuxième Guerre mondiale.
0: On l'a vu, les images étaient impressionnantes.
1: Voilà, quand on regarde les images satellites, ça donne des frissons, donc les Russes y sont allés à fond. Et en fait, à l'approche de Kiev, la colonne de chars, donc tout le monde se disait qu'elle allait écraser Kiev, et il y a une équipe qui s'appelle Aerorozvitka, qui était composée d'une vingtaine de geeks, en fait, qui pendant la nuit, avec des lunettes vision nocturne et des drones intelligents, s'est faufilé proche de du convoi de tête, et grâce à des drones, ils ont ciblé les chars de tête et ils ont fait exploser les chars de tête. Et en fait, on était sur une petite route, un peu bouée sur le côté, et donc tous les autres chars, en essayant de contourner, ont commencé à s'empêtrer dans la boue, et ça a complètement arrêté le convoi. L'équipe a continué à envoyer des drones pour frapper des points de ravitaillement un peu critiques, et au bout de deux jours, le convoi a dû faire demi-tour et rentrer en Biélorussie, donc 64 km de convoi de l'ancien arsenal, bloqué par 20 geeks avec des drones légers du nouvel arsenal. Et donc ce moment, il est très critique, et toute la suite de la guerre en Ukraine va avoir cette couleur-là, avec... Des moyens énormes mis en place par les Russes avec un arsenal lourd et une réponse en face liée aux nouvelles technologies avec notamment la société Palantir qui va venir au cœur du gouvernement ukrainien pour apporter ces technologies d'intelligence artificielle et essayer de reproduire cet effet un peu David contre Goliath.
0: Et ces nouvelles armes en plus, via l'IA en plus, elles sont autonomes, c'est-à-dire que les armées les lancent et elles se débrouillent toutes seules finalement pour atteindre leurs objectifs.
1: Pour l'instant, dans le droit international, c'est pas encore clair. On n'a pas souvent des cas d'armes complètement autonomes. On a eu quelques cas, et c'était des cas qui dépassaient ce que normalement la loi militaire accepte. Mais en effet, on a la possibilité maintenant d'avoir des drones qui sont autonomes. C'est la deuxième caractéristique de cet arsenal. Donc, un drone autonome, il peut, ça c'est déjà le cas, repérer une cible, la verrouiller et la suivre en autonomie. Par contre, pour l'instant, le soldat est encore censé appuyer sur la gâchette au moment de tirer. Mais ce moment d'appui sur la gâchette, évidemment, il ajoute de la lenteur. Il faut qu'il y ait une connexion entre l'arme et le soldat qui peut être hacké, qui peut être perdu, etc. Et donc, de plus en plus, évidemment, il y a cette envie de donner complètement l'autonomie à l'arme et qu'elle puisse aussi tirer. Ça, c'est inquiétant, mais ce qui est encore le plus inquiétant, c'est que les nouveaux systèmes d'IA, notamment via GPT, enfin, c'est pas du GPT, mais des équivalents, font remonter l'autonomie beaucoup plus haut dans la chaîne de commandement. L'arme autonome, c'est ce qu'on a dans l'imaginaire collectif, mais la stratégie militaire qui s'autonomise, le fait qu'à un moment, ces systèmes deviennent des assistants pour les généraux, pour les commandants, pour choisir leur tactique, leur stratégie militaire, c'est une chose. Et puis c'est pareil, à un moment, quand la stratégie sera suffisamment bonne de la part de l'IA, pourquoi laisser encore le temps de l'humain qui doit comprendre la stratégie, accepter de la mettre en œuvre, etc. Ben, on branche la chaîne de commandement autonome à des armes autonomes et on voit ce qui se passe. On n'y est pas encore, mais...
0: Mais le parallèle est quand même assez simple, c'est-à-dire que AlphaGo a appris tout seul à jouer au Go. On pourrait très bien imaginer que certaines IA apprennent à des stratégies militaires toutes seules en fonction de ce qu'on leur montre, de ce qui s'est passé avant, et qu'à un moment donné, effectivement, ça devienne des grands assistants de généraux dans la stratégie.
1: Alors, AlphaGo, c'est un bon exemple, mais on a encore plus proche, on a AlphaStar, qui est aussi DeepMind, donc là, ça a appris à jouer à Dota 2, qui est un jeu de stratégie militaire...
0: Très proche de la stratégie militaire classique.
1: Quoi. En tout cas, d'une complexité qui s'en rapproche, c'est un des jeux les plus complexes au monde, et l'IA écrase l'humain maintenant. Et puis l'IA aussi en 2022, l'IA de Meta joue à diplomatie au niveau d'un humain. Diplomatie, c'est un jeu où il faut parler en langage naturel à d'autres humains pour essayer de créer des alliances internationales pour battre d'autres pays.
0: On voit bien comment ça fonctionne, mais vous pensez que les généraux, ils vont accepter ces assistants qui vont peut-être meilleurs qu'eux au bout d'un moment?
1: Alors, évidemment que non, mais si on est dans une logique de guerre, si un des pays, pour gagner un avantage stratégique, commence à donner la main à l'IA et que ça marche, le pays d'en face va être obligé de réagir en donnant la main à l'IA parce que ça ira trop vite.
0: Ça pose quand même un problème. Alors là, on vient sur des notions un peu fondamentales liées à l'IA. Vous revenez sur la notion de convergence instrumentale. Cette idée qu'en fait, effectivement, on fixe à l'IA un but ultime et que sur le chemin, pour y arriver, elle va prendre des buts instrumentaux, des buts intermédiaires. Alors le but ultime, lui, il est peut-être, il a peut-être les bonnes notions, il a peut-être les bonnes finalités, il est bien comme il faut. Mais par contre, potentiellement, les buts instrumentaux, les buts intermédiaires, qui en plus peuvent être créés de manière autonome par l'IA, lui, il va peut-être avoir des effets nocifs globalement.
1: C'est ça, c'est ce que je montre dans Hyperarm. En fait, contrairement par exemple à une bombe nucléaire, on aime bien faire le rapprochement avec le nucléaire, mais le nucléaire, c'est presque une arme propre. On sait qui on vise et on sait quel va être l'effet. On est capable de mesurer dans l'espace et dans le temps ce qu'on va produire comme effet. Alors, il peut y avoir un retour de bâton, l'autre nous envoie une bombe aussi, mais on sait ce qu'on fait quand on utilise une bombe nucléaire. Avec un système d'IA, il y a un problème qui... Alors, tu parles de convergence instrumentale, c'est le nom technique, mais le nom un peu plus simple, c'est le problème de l'alignement. En effet, le fait que quand une arme devient autonome, pour atteindre l'objectif qu'on lui a donné, elle puisse maximiser des objectifs intermédiaires qui sont extrêmement dangereux. Donc si on dit à l'IA, bah, tu dois gagner de l'argent, peut-être qu'elle va se dire, bah, je vais tuer certains humains pour leur piquer leur pognon. J'exagère un petit peu, mais oui, c'est un peu l'idée. Ça, si t'as pas de cadre éthique ou moral bien implanté, tu peux prendre ça comme une stratégie qui est fonctionnelle pour atteindre ton objectif.
0: Ça recoupe l'idée du philosophe suédois Nick Bostrom avec son maximiseur de trombone, en fait.
1: Tout à fait, c'est l'expérience de pensée. On demande à l'IA de maximiser notre usine de trombone pour qu'elle fasse le plus de trombone possible. Et très rapidement, le système d'IA, une fois qu'il a tout bien optimisé, qu'il a racheté toutes les usines de trombone du pays, qu'il a pris le pouvoir du monde pour faire des trombones de partout dans le monde et qu'il a transformé toute la planète Terre en usine de trombone, il commence à se dire, j'ai besoin de plus d'atomes, les humains sont faits d'atomes, ça tombe bien, et on se retrouve dans un avenir où il y a beaucoup plus de trombones, mais beaucoup moins d'humains. Et il l'a fait, c'est pas Terminator où il est malveillant. Au contraire, le système est bienveillant, il veut, par excès de zèle, il va détruire l'humanité pour atteindre son objectif.
0: C'est un gentil maximisateur de trombone.
1: Mais alors, ça c'est une expérience de pensée un peu poussive. Hein. Oui. Mais dans le cas de l'armement, ça pose une question, si on a des systèmes d'IA liés à l'armement, et qu'on n'arrive pas à les aligner correctement, bon, déjà, on peut se demander, est-ce qu'on veut de l'IA à ce niveau-là, au niveau militaire, est-ce que c'est pas très dangereux
0: question, effectivement.
1: En soi.
0: Mm-hmm.
1: Mais si, en plus, ces systèmes-là commencent à produire des comportements qui sont pas ceux attendus par les militaires, et qu'on perd un peu le contrôle, bah évidemment, là, on se retrouve dans de la science-fiction assez sombre. Mais c'est aussi une bonne nouvelle. Parce que...
0: Vous avez des bonnes nouvelles.
1: Mais bien sûr, ce livre il montre les risques existentiels parce qu'il faut prendre le taureau par les cornes, mais il présente quels sont les espoirs existentiels.
0: Oui, il est un peu, alors on peut le dire, il est un peu angoissant ce livre, mais vous avez beaucoup de pistes positives.
1: Le constat au niveau militaire est un peu angoissant, mais il est là, c'est pas moi qui l'invente, je parle de choses uniquement très factuelles. Par contre, après mes présentations de scénarios potentiels géopolitiques, en fait, j'amène, j'espère, le lecteur sur quelque chose de beaucoup plus, qui porte beaucoup plus d'espoir.
0: Oui.
1: Et la question de l'alignement fait partie de cet espoir, parce que ces systèmes sont très difficiles à aligner. Il est probable qu'on classe pas du tout l'IA dans la catégorie des armes nucléaires, qu'on la traite pas de la même façon, mais qu'on la traite beaucoup plus comme on a traité les armes biologiques. On n'a jamais eu de guerre biologique ouverte, il y a eu des débordements, mais on a quand même su, grâce à un grand traité qui a été mis en place au début des années 70, s'organiser collectivement et mondialement pour éviter qu'il y ait un armement biologique qui prolifère. Pourquoi ? Parce que les armes biologiques, c'est justement des armes un peu sales. Si on les envoie sur son voisin, on sait, c'est pas circonscrit dans le temps et dans l'espace. Il y a un gros risque que ça nous retombe dessus, que les virus se développent, qu'ils mutent, etc. Bref, on contrôle pas notre arme. Et c'est pour ça que les militaires et les gouvernements se sont dit « Ah non, on veut pas développer notre arsenal. C'est un arsenal qui risque de nous retomber dessus. Et en plus, c'est un arsenal qui est facile à développer. Donc si on commence à pousser ça, des petites puissances vont pouvoir s'armer et venir contrebalancer la puissance nucléaire qu'on a. Et donc, on va remettre en cause le fait qu'on est les seuls à avoir des armes de destruction massive. Avec l'IA, on a exactement les mêmes caractéristiques. C'est peu contrôlable, ça risque de se retourner contre celui qui l'a lancé si l'IA n'est pas bien alignée. Et aujourd'hui, les IA les plus avancées, on ne sait pas comment les aligner. Et c'est massivement accessible. Si une super IA militaire existe, il suffit que un hacker arrive à faire sortir le code, et là, poum, on a une prolifération extrêmement rapide partout sur la planète.
0: Bon, vous posez effectivement un état de fait. Avec beaucoup d'histoires, de chiffres, de documentation sur une IA qui est très forte, qui est désormais, qui va de plus en plus dans son autonomie, dans sa capacité même de résilience à travers les réseaux potentiellement, vous venez de le dire, qui se propage et qui pourrait rester en place. Et puis, du coup, il y a ce fameux rapport donc que vous avez évoqué, Leopold Aschenbrenner, Situational Awareness, connaissance de la situation. En fait, il lance une première alerte. Et là, là pour le coup, il nous parle de la capacité aujourd'hui à développer des IA monstrueuses, enfin exceptionnellement puissantes.
1: En fait, donc il y a deux parties dans ce rapport. La première partie, elle présente le scénario de développement technologique tel qu'il est perçu par tous les investisseurs, par la Silicon Valley, etc., qui est un scénario très radical, qui nous dit, en fait, on a des lois de croissance, des lois d'échelle. Quand on regarde les 15 dernières années, on est capable de tracer une courbe de comment les systèmes d'IA évoluent dans le temps. Et si on continue, si on rajoute des points, on continue à tracer la courbe, on peut s'attendre à des systèmes d'intelligence artificielle générale autour de 2027-2028 maximum, et on peut s'attendre à des super intelligences d'ici 2030.
0: Alors c'est quoi une super intelligence ?
1: Donc comme je disais, c'est un système d'IA qui est plus intelligent que toute l'humanité réunie, plus ou moins, même si on n'a pas vraiment de critères pour le définir, parce qu'à ce niveau-là, on ne sait plus vraiment de quoi on parle. Donc c'est plus une intuition qu'un concept. Autant l'intelligence artificielle générale, on peut le définir de façon assez pragmatique comme un système qui est capable de réaliser toutes les tâches cognitives qu'un humain peut réaliser. Autant la superintelligence a un concept flou qui est plutôt de dire c'est ce qui se passe après.
0: D'accord, ok.
1: Parce que vu que c'est plus intelligent que nous, on ne sait pas exactement comment en parler.
0: D'accord.
1: Et on ne sait même pas vraiment si ça va arriver.
0: Même sur la GI, donc sur l'intelligence artificielle générale, vous avez un double concept qui est malin du coup, parce qu'effectivement ça évite un peu les débats stériles. Vous dites il y a la GI philosophique, effectivement on ne sait pas trop le définir, c'est un peu global, on ne sait pas trop où ça commence, où ça s'arrête, et puis la GI opérationnelle, et ça fait des actions, et tout simplement ça fait des actions de manière plus efficace que les experts de chacun des domaines, quoi.
1: C'est ça, le terme intelligence artificielle générale, il a été très décrié parce qu'il donne l'impression que c'est de l'intelligence humaine. Et le terme intelligence, on a beaucoup de mal à le définir, donc il y a un débat philosophique si on se lance là-dessus. L'intelligence artificielle générale définie de façon pragmatique, des fois on dit l'intelligence artificielle à usage général pour mettre l'accent sur l'usage et pas sur l'intelligence. On parle aussi d'intelligence artificielle capable, d'intelligence artificielle puissante. Il y a tous ces mots-là qui permettent d'avoir d'autres termes. Et c'est là beaucoup plus pragmatique. Peu importe que ça fonctionne comme un humain, peu importe qu'on puisse dire que c'est vraiment intelligent, le fait est que c'est capable de réaliser tout ce qu'un humain peut réaliser. Ça a les mêmes compétences, si ce n'est l'intelligence, qu'un être humain. Et après, savoir si les compétences suffisent à définir l'intelligence, ça, c'est un autre débat plus compliqué.
0: Et la super intelligence, finalement, même si effectivement, on ne sait pas trop ce que c'est, puisque ça nous dépasse, mais ça permettrait de faire quoi ? Et donc, du coup, ça a quelles conséquences ? Notamment d'un point de vue militaire ou d'un point de vue géopolitique, c'est quoi la grande conséquence ? Ça va être des problèmes de cybersécurité ? Ça va provoquer des problèmes globalement de maîtrise des systèmes numérique.
1: Alors l'arsenal autour de l'IA tel qu'il est conçu, si on projette quelques années en avant avec les courbes de développement qui sont proposées par l'écosystème de l'intelligence artificielle, on se retrouve en effet avec un arsenal qui commence à être capable de hacker à peu près n'importe quelle infrastructure critique. Je pense que ça sera la première chose que le grand public va voir. On va avoir ce qu'on appelle un warning shot, donc un premier coup où un système d'IA va permettre à une cellule terroriste de hacker quelque chose de façon très efficace, et ça va réveiller un peu le monde sur le fait qu'il y a un enjeu militaire très fort. Mais si on pousse aussi un peu, il y a la capacité de systèmes très intelligents à faciliter énormément aussi la création justement de virus, et à réactualiser la question des armes biologiques en mettant dans les mains de n'importe qui la capacité à en produire, ou en tout cas à en conceptualiser. Il y a aussi, comme je l'évoquais tout à l'heure, le fait que ces systèmes commencent à inventer des nouvelles stratégies militaires extrêmement complexes, et que ça c'est beaucoup plus systémique, ça entraîne le système à manipuler la géopolitique mondiale sans que l'humanité s'en rende compte, grâce au réseau, grâce à...
0: Des informations
1: à la désinformation, etc. Oui. Et que là, aujourd'hui, c'est encore des actions qui sont menées de façon volontaire pour Par exemple, en 2017, il y avait eu ce scandale de Cambridge Analytica pour faire élire Trump, mais on sait d'où ça vient. C'est encore l'humain qui utilise des algorithmes. Si des algorithmes deviennent de plus en plus autonomes pour optimiser, par exemple, l'objectif pour les Américains d'écraser l'influence chinoise dans le monde occidental, disons, voilà, ça pourrait être logique de la part de l'armée américaine, le système d'IA va peut-être commencer à produire sur les réseaux énormément d'actions qui ne seront pas choisies action par action par la chaîne de commandement et qui vont entraîner des conséquences très imprévisibles par effet rebond sur la façon de penser de l'humanité, en fait.
0: Cette super intelligence, pardon, apparaît comme une hyper arme et du coup, il y a une course qui se lance dans les grandes puissances pour arriver à maîtriser cette super intelligence. Il y a une course que vous décrivez aussi, du coup, essentiellement entre Chine et États-Unis.
1: Alors, Vladimir Poutine a dit le premier qui a de l'intelligence artificielle générale est maître du monde. Donc, ça donne un peu le ton. Et en effet, il y a un risque que les États-Unis et la Chine, c'est pas encore le cas, ils sont pas dans une course à l'armement ouverte. Il y a une première course aux puces, aux processeurs pour entraîner des IA. Ça, oui, une course commerciale et technologique. Il n'y a pas une course à l'armement encore autour de l'IA. Mais quand on projette ce qui est en train de se passer dans la guerre en Ukraine, ce que ces arsenaux sont en train de devenir, on peut très facilement imaginer que à l'arrivée de l'horizon AGI, là, dans 1-2 ans, les États-Unis ou la Chine décident de rentrer dans une logique de course à l'armement et que c'est la proposition de Leopold Aschenbrenner dans son rapport, on voit émerger, ou en tout cas on ne voit pas émerger, puisque de la part du grand public ça sera secret, quelque chose qui ressemble au projet Manhattan qui a eu lieu pour le nucléaire pour développer de l'AGI, de l'intelligence artificielle générale, de la super intelligence en premier pour prendre le pouvoir.
0: Et d'après vous, donc c'est quoi maintenant les scénarios à partir de là, des différentes puissances?
1: Le problème de ce scénario-là, c'est qu'il est un peu autoréalisateur. Si on commence à beaucoup raconter ça, d'une part, la Chine va se dire « Ok, donc les Occidentaux, ils sont en train à fond de se mettre sur un projet Manhattan, il faut qu'on rentre dans la course. » Et les gouvernements américains vont se dire « Ah, les experts sont en train de dire qu'il faut qu'on fasse une course à l'armement, donc allons-y. » Et donc, c'est là où il y a une alternative qui est en train de se structurer, heureusement. Il y a une ébullition de technodiplomatie, et la Chine est très active dessus. La Chine a bien plus parlé des risques et des enjeux d'alignement de ces systèmes-là que pour l'instant, par exemple, l'Europe. Mais il y a toute une technodiplomatie qui se met en place pour essayer non pas d'entrer dans un jeu de compétition, une sorte peut-être de projet Manhattan de l'IA, mais de mettre en place une coopération, une gouvernance internationale, comme aujourd'hui on en a une autour du nucléaire, comme on en a une autour des armes biologiques, pour qu'on s'organise collectivement pour faire émerger la technologie d'un point de vue civil, par exemple avec quelque chose comme un CERN de l'IA, ok, on développe de l'intelligence artificielle générale pour avoir des retombées civiles et créer des nouveaux produits, résoudre des nouveaux problèmes, en créer aussi d'autres comme le font tous les produits évidemment, mais au moins on n'est pas dans l'ordre de l'existentiel et du militaire.
0: C'est là où l'Europe du coup a une carte à jouer importante.
1: C'est là où potentiellement l'Europe a une carte à jouer parce que d'une part elle s'affirme d'une certaine façon comme terrain neutre par rapport aux États-Unis et à la Chine. Elle a déjà perdu la course à la puissance brute, donc elle est un peu terrain neutre et on voit déjà ça, les grands sommets, il y en a eu déjà deux, il y en a un troisième qui arrive à Paris en février, les grands sommets pour la sécurité de l'IA qui réunissent les dirigeants pour parler de ces sujets-là, hein, ces sommets ont déjà commencé, ils ont eu lieu pour l'instant en Angleterre, à Séoul et du coup à Paris en février 2025. Donc ils n'ont pas eu lieu aux États-Unis ou en Chine parce que l'Europe est un peu un terrain neutre. Et puis quand on entend des propositions autour d'un projet comme un CERN de l'IA, on réactualise un petit peu ce qu'on a fait avec l'accélérateur de particules du CERN justement. On entend beaucoup la Suisse comme là aussi un terrain neutre pour mettre ce grand projet scientifique.
0: Bon, en tout cas c'est votre piste d'atterrissage du livre Hyperarmes, le choix de l'Europe, le choix des capacité de gouvernance de l'Europe et peut-être les choix positifs pour l'humanité carrément en lien avec l'IA qui se développe. Merci beaucoup Flavien Charvet, c'est déjà l'heure de conclure cette émission. Merci pour ce décryptage. On retrouve du coup votre livre Hyperarmes. 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
1: Tout à fait.
0: Écoutez, merci beaucoup Flavien.
1: Merci à vous.
0: et à bientôt. Merci à vous aussi, chers auditeurs. 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
1: 10 mai 2026, on a commencé cette émission.
2: Oui, l'élection Mitterrand, c'est ça?
1: Comme quoi, on est deux vieux dans la salle.
2: C'est un livre d'histoire, moi.
1: C'est ça. On a commencé cette émission.
2: CM2, c'est quand même dans le programme.
1: Peut-être. Moi, ça fait longtemps le CM2 aussi. On a commencé cette émission avec les Marteaux Piquettes, un morceau qui s'appelle Trompette. Un morceau sur notre camarade Trump, hein, puisque il réussit tous les jours à faire l'actualité, enfin plusieurs fois par jour.
2: Et le mot camarade est bien choisi.
1: Ah bah oui, c'est, je pense qu'il adore qu'on l'appelle camarade. Voilà, pourquoi Trompette? Parce que Marion avait envie, et puis que...
2: C'est lié.
1: Et puis que moi j'avais rien contre, et que c'est un petit lien quand même avec l'un de nos deux invités, puisque aujourd'hui on aura deux invités. On aura Daniel qui en fin d'émission viendra nous présenter la Eurock Party numéro 9 qui aura lieu justement le 9 juin au Point Éphémère. Et on commence cette émission avec le collectif La Horde, collectif Antifa, qu'on avait reçu ici même au mois de mars. On s'était plutôt focalisé sur l'affaire du jeu Fachorama. Là, c'est bon, on a fait le tour. On va parler d'autres choses, parce que malheureusement, il y a plein d'actualités quand même en ce moment. Bonjour SB.
3: Oui, bonsoir.
1: Et il y a plein d'actualités. Il y a par exemple, ce week-end, c'était un week-end antifasciste, mais toi, tu voulais peut-être déjà recontextualiser les choses ou pas?
3: Oui, on peut.
1: Oui. Parce que effectivement, il y a quand même beaucoup d'actualités. Effectivement, hier, il y a eu des rassemblements de fachos et des rassemblements qui étaient prévus pour contrer, ne pas laisser Paris aux fachos, avec plein d'arrestations où on dit « Oh ben voilà, c'est bien, on a arrêté des ultra-droite et ultra-gauche, on met tout dans le même panier ». Ce qui est bon,
2: c'est une façon de... À salade.
1: À salade, oui. Il y a régulièrement, on parle de Némésis, par exemple, nos amis anti-féministes d'extrême droite. Enfin, il y a quand même beaucoup de choses. Et donc, je pense que le collectif La Horde a beaucoup de boulot.
3: Bah, c'est pas nous qui avons beaucoup de boulot spécialement. Hein, c'est,
1: ouais. Non, mais en tant que soutien, parce que on rappelle le collectif La Horde, c'est un collectif de soutien qui est aux associations antifa, mais qui est pas spécialisé pour des actions de terrain, mais plus du
3: soutien. Ça, ceux qui ont vraiment du travail, c'est ceux qui sont sur le terrain, c'est les groupes antifa locaux.
1: Oui.
3: Voilà, et nous, on apporte un soutien logistique, on va dire, mais en réalité, le vrai travail, il est fait par les militants et les militantes de terrain.
2: Non, je suis pas sûr que ton... Faut pas minimiser le travail de La Horde.
3: Ah non,
2: je crois,
3: non, mais...
2: C'est quand même au même plan d'importance, je trouve.
3: Je pense que ça sert à quelque chose qu'on fait, hein, c'est pas ça que je dis, hein, mais par rapport à, tu disais, ce qu'on a de boulot, bah, forcément, quand même, c'est quand même pas la même chose. Nous, on a, disons que le contexte ou l'actualité, peut-être nous touche moins notre activité, qui est en plus régulière, on va dire, que, mais oui, c'est sûr, il y a un contexte. Hein. Mais peut-être on pourrait se focaliser, parce que ça fait beaucoup, déjà sur ce qui s'est passé ce week-end, et puis revenir un peu sur l'histoire de cette date qui est voilà, qui maintenant, qui a plus de 30 ans. Voilà, donc on peut faire ça. Je ne sais pas si on fait ça maintenant ou si...
1: On peut y aller. Hein.
3: Ouais. Donc le point de... Donc effectivement, il y a eu tout un week-end qui était prévu, un week-end antifasciste, 8, 9 et 10 mai. En réaction à une manifestation qui a lieu tous les ans depuis 32 ans maintenant, le 9 mai, enfin autour du 9 mai, on va dire. Et peut-être c'est intéressant de revenir sur pourquoi cette date, surtout qu'elle est concomitante avec le 8 mai 45, qui est une date déjà historique. Et c'est pas le hasard. Puisqu'en réalité, le point de départ de tout ça, c'est en 1994, donc ça ne rajeunit pas non plus. Et c'est une manif anti-américaine qui a lieu le 7 mai 1994, organisée par plusieurs groupuscules d'extrême droite radicale, pour dénoncer le débarquement américain en Normandie, et en particulier ce qu'ils appellent la nouvelle occupation, l'occupation véritable, qui serait celle des Américains sur le sol européen. Et non pas celle... voilà. Donc c'est quand même un rassemblement avec une connotation bien marquée. Et puis, il se trouve que ce rassemblement, donc il y avait à l'époque le groupe de Serge Ayoub, il y avait l'œuvre française, il y avait le GUD, et il y avait aussi le Front National de la Jeunesse, donc la structure jeune du Front National. Et tout ce petit monde se rassemble, et la police, alors à l'époque c'est Charles Pasqua qui est ministre de l'Intérieur, donc c'était la droite dure, mais qui tapait souvent quand même sur l'extrême droite, et du moins l'extrême droite radicale, et qui du coup a envoyé la police pour disperser tout le monde. Et un des militants, qui s'appelait Sébastien Desieux, qui est un militant de l'œuvre française, s'enfuit, poursuivi plus ou moins par la police. Alors les circonstances, on les connaît pas très bien, l'affaire a jamais vraiment été éclaircie. Toujours est-il qu'il s'est dirigé, donc le rassemblement était place d'Enfer Rochereau pour les Parisiens et Parisiennes, et puis lui il s'est éloigné, il a été vers la rue d'Assas, etc., et rue des Chartreux. Il est monté dans un immeuble et il est monté jusque sur les toits, il est tombé du toit, et il a fait une chute mortelle. Il est mort 2 jours plus tard, le 9 mai. Voilà. Et donc suite à ça, les groupes qui avaient organisé le rassemblement ont demandé la démission du ministre, ont occupé une radio, Fun Radio pour ceux qui se rappellent un peu à l'époque. Donc c'était une grosse radio quand même à l'époque, à une heure de grande audience. Ils sont invités dans les studios, ils ont pris la parole et ils ont dit ce qui s'était passé, et voilà, ils voulaient marquer le coup. Donc ça a été quand même pour eux un événement important, et donc il y a eu la décision l'année suivante, sur la date anniversaire, d'organiser une première manifestation, et s'est monté un comité du 9 mai pour entretenir la mémoire de ce jeune homme. Et en fait, au fur et à mesure des années, on va pas faire année par année, là c'est vraiment le point de départ, mais ce qui est intéressant, c'est qu'au fur et à mesure des années, donc dans les années 90, donc dès 95, Serge Ayoub, qui était un peu en 94 encore présent, disparaît. Il va faire entraîner chez les Bikers, etc. Donc l'œuvre française est un peu dans les choux, donc c'est plutôt le GUD qui va reprendre. Mais en gros, à chaque fois qu'il y aura un groupuscule qui sera un petit peu plus en lead à un moment, une année, c'est souvent ce groupe-là qui va s'occuper de la manif du 9 mai. Donc par exemple, au début des années 2000, quand le mouvement identitaire apparaît, c'est eux, une année, en 2006, ils vont prendre en charge cette date. Et puis ensuite, l'œuvre française fait son retour avec les jeunesses nationalistes au début des fin des années 2000, hop, c'est eux qui vont reprendre le lead, et puis ensuite c'est le GUD qui va prendre le lead, etc. Et donc à chaque fois, il n'y a pas encore à ce moment-là cette image comité du 9 mai, il existe toujours, mais en général c'est trusté par un groupe d'extrême droite, celui qui a le vent en poupe à ce moment-là. Mais la date va finir par s'user, d'autant plus que à partir du début des années 2000, en 2003, de 2003 jusqu'à 2011 à peu près, il va y avoir une réaction antifasciste, une contre-manifestation qui va être organisée, et qui est une contre-manifestation unitaire. C'est-à-dire que c'est initié au départ par le SCALP, SCALP Reflex précisément, et puis vient s'associer la CNT, les mouvements de jeunesse trotskistes de l'époque, il y avait Alternative Libertaire, donc les anciens de l'UCL, etc. Donc il y avait des libertaires, des trotskistes, des syndicalistes, des antifascistes, des antiracistes, puis toutes sortes de gens en fait, et aussi qui venaient au fur et à mesure des dates, qui c'est devenu aussi un point de ralliement un petit peu antifasciste. Et ça a plutôt bien marché, puisqu'en 2008 et en 2009, on l'oublie, mais la manif des FAF n'a pu avoir lieu parce qu'on occupait la rue, et donc on était le fait qu'on soit présent fait que la police a interdit à deux reprises cette manifestation. Et puis petit à petit, du coup, ça a aussi un petit peu alors au départ, le fait qu'il y ait une contre-manif, ça a un petit peu relancé la date chez les FAF, mais après très vite en fait ça l'a quand même plutôt tué. Et puis au début des années 2010, tout le monde s'est un petit peu désintéressé de cette date, sauf le GUD qui l'a repris en charge. Et d'autant plus que en 2013, c'est la mort de notre camarade Clément Méric, donc l'œuvre française, parce que oui, entre-temps, en 2010, il y a Serge Ayoub qui fait son retour. ton comeback. On va rappeler cette fameuse vidéo réponse à Antifa chasseur de skin qui s'appelait Sous les pavés. Je ne sais pas si vous l'aviez vu, mais c'est un moment d'anthologie. Ouais, c'est un truc à voir, c'est sur YouTube, hein, malheureusement, c'est toujours présent. C'est assez hilarant. Et bref, il fait son retour, donc toutes les casseroles oubliées, etc. Et il devient un petit peu le mouvement en pointe, sauf que lui, il s'en fout de des yeux. Et du coup, il pense qu'aussi c'est un peu galère d'être du côté de d'enfer, il y a des contre-manifestants, etc. Donc il va venir se greffer sur la manif pour Jeanne d'Arc de l'Action française. Et on va avoir comme ça pendant 2-3 ans une espèce de fusion improbable entre l'hommage à Jeanne d'Arc, l'hommage à Desieux et toute la skinnerie, tous les néo-nazis, les néo-fascistes de France qui vont se retrouver. C'est vraiment l'auberge espagnole.
2: Et sous Franco.
3: Oui, si tu veux. Et on est ouvert franquiste. Et puis, et ça va durer. Donc, c'est rue de Rivoli. Donc, on n'est plus du tout dans le quartier, ça n'a plus rien à voir. Alors, dans le cortège, il y a tous les sans-amis, en fait, se mettent dans le cortège Sébastien présent, qui est le cortège du comité du 9 mai, mais sans comité du 9 mai. Et il y a même une année, la date va tellement crever que, à cause d'Ayoub, hein, principalement, qu'elle va se réduire à une messe, parce que oui, les cathos intégristes vont aussi s'inviter. Il y a le renouveau français à l'époque qui existe. Et c'est le mouvement pour les mélomanes, c'est le mouvement dans lequel il y avait Goldo Faf. Le premier rappeur d'extrême droite, j'espère que vous le passez souvent parce que c'est quand même de qualité. Ouais. Et bref, blague à part, donc tout ce petit monde, on est vraiment dans le fond du panier, hein, on va pas se mentir, mais malgré tout, quand même, il y a quelque chose. Et c'est environ un millier de personnes quand même qui est dans la rue, rue de Rivoli. Alors c'est le week-end. C'est un autre quartier pour les antifas, faire une contre-manif du côté des Tuileries, du Louvre, tout ça, c'est pas évident. D'ailleurs, ça s'est jamais fait, de fait. Enfin, toutes les tentatives ont échoué. Et du coup, on en est là quand, en 2013, l'œuvre française, les JNR, tous ceux qui étaient un peu à la manœuvre sur la manif du 9 mai, vont être dissous suite à la mort de notre camarade Clément. Et du coup, à partir du milieu des années 2010, donc on est en 2015 là à peu près, 2014-2015, c'est le GUD qui reprend la main et qui va remettre la figure de Sébastien Desieux un petit peu en avant, en disant, voilà, c'est un peu une manif nos logos. En fait, ils disent c'est nos logos, c'est-à-dire il n'y aura que des croix celtiques, comme par hasard, c'est le symbole du GUD, donc c'était pratique pour eux. Mais c'est aussi le symbole de l'œuvre française, donc c'était quand même relativement consensuel. Et puis voilà, au lieu que chacun vienne avec ses couleurs, on fait une manif vraiment dommage, mais par exemple sur les affiches, il n'y a pas le nom de Desieux. Il y a juste écrit 9 mai et puis en général une sculpture d'art nazi ou fasciste. Et puis voilà, tout le monde sait en fait que c'est le point de ralliement de l'extrême droite radicale. Du côté des antifascistes, donc il y aura eu une longue période quand même d'activité, mais après, pareil, je crois que la dernière c'est 2011, et puis après, les gens vont se détourner un petit peu de la date, jusqu'à très récemment, finalement, jusqu'au début des années 2020, donc on va faire rapide, mais de 2015 jusqu'à à peu près 2022-2023, la date vivote, c'est-à-dire que d'abord il y a le confinement pendant toute une période, et puis avant et après, le GUD peine à rassembler 200-300 personnes vraiment maximum sur cette date. Il y a des fois, il n'y a même pas de manifestation, c'est juste un rassemblement. Mais au sortir, donc là on est, on se rapproche un peu de maintenant, à partir des années 2023-2024, là le GUD reprend vraiment ça en main, c'est vraiment les figures montantes qui vont driver le truc. Et en 2023, les médias redécouvrent, en fait cette parade nazie ne s'est pas vraiment interrompu, à part en 2008-2009 sous la pression des antifascistes. Elle avait lieu tous les ans, toujours à peu près avec le même décorum, mais il a fallu attendre en fait que les médias, de façon générale, se réintéressent à l'extrême droite radicale, pour que tout d'un coup on redécouvre, entre guillemets, cette date en disant « mais comment ça ?» Et du côté de l'État, même tartufferie, c'est Darmanin, je crois, en 2023, qui dit « mais comment ça, une manif de néo-nazis dans Paris, mais personne ne me l'a dit, c'est inadmissible, on doit interdire tout ça ». Et dès l'année suivante, bien sûr, la manifestation est autorisée. Enfin, elle est interdite par la préfecture, mais autorisée au tribunal administratif. Et dans les médias, alors pareil, il y a toujours eu des incidents. Ce qui est un peu normal, en fait, c'est quand même la moindre des choses. Vous avez 500, 600, enfin plusieurs centaines de néo-nazis qui marchent dans la rue, c'est pas possible que ça se passe bien. Déjà parce qu'il y a des gens qui réagissent, fort heureusement.
2: Oui, dans le public.
3: Dans les gens qui sont là, qui regardent ça, qui hallucinent. Et il y a eu aussi des petites tentatives antifascistes, bon, pas toujours rien de très glorieux, mais enfin quand même, et des tentatives de perturber les choses. Et donc c'est, voilà, en soi, de toute façon, des néo-nazis qui paradent, c'est en soi une violence, de toute façon. Et donc, voilà, il y a beaucoup d'hypocrisie là-dedans, mais tout d'un coup, tout le monde se réintéresse à cette date. Et du côté antifasciste, on dit que c'est peut-être le moment aussi, nous, de réfléchir, mais justement pas forcément pour relancer ce qui a été fait par le passé. De toute façon, c'est jamais très très bon de juste reproduire, recommencer ce qu'on a fait. Là où la démarche est la même, c'est vraiment de se dire, il faut qu'on soit dans une démarche unitaire sur cette date. Et la première édition du village sera en 2024. Donc l'idée, au lieu de simplement faire une contre-manifestation dont on sait qu'elle a de grandes chances d'être interdite, et donc de tout miser là-dessus, parce que c'est pareil, on n'est plus non plus au début des années 2000. Le climat, il a changé. Aujourd'hui, aller dans la rue, c'est beaucoup plus compliqué. Très très vite, on est interdit. Et puis, il y a eu tout le narratif qui s'est développé depuis la mort de Clément sur ultra-gauche, ultra-droite, c'est la même chose. Ça se vaut, c'est le même danger pour la démocratie, et ça maintenant c'est bien ancré, en tout cas au niveau policier et au niveau de l'État. Et donc il y a cette différence de point de vue. Et à tel point que chaque année, donc pour du côté antifasciste, première édition d'un village antifasciste avec plein de stands, des débats, etc. Mais pas que sur l'antifascisme, d'ailleurs sur le féminisme, l'anti-impérialisme, le racisme néocolonial, etc. Et tout ça a plutôt marché. C'est-à-dire dès la première édition, alors qu'on est au Panthéon, c'est-à-dire on n'est pas vraiment sur notre terrain, on va dire, c'est quand même un pari. Et un pari qui a été réussi dès la première année, puisque on attendait quelques centaines de personnes, et puis c'est 1500 personnes à peu près qui sont venues, et l'année suivante, on est plutôt à 2-3 000 personnes. Et cette année, c'était pareil, c'était vraiment énorme, et puis avec beaucoup de... Enfin, vraiment un public aussi très différent de si on avait fait le village Place des Fêtes, quoi.

0: Je préfère encore être un cochon décadent qu'un fasciste.
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2: C'est toujours Constroy, on est toujours avec SB du collectif Antifa La Horde. On vient de passer deux morceaux.
3: Deux morceaux, Tueur de Nazi par Vacarme, pas nos Vacarme à nous, mais les Vacarme de l'étranger. Après le périph, là. Et Namenlos, Nazi. Bon, c'est des morceaux qui tombent dans le thème de l'émission. Ouais. On va dire. Parce que faut pas tout confondre non plus, fasciste, nazi et tout. On a un peu aussi tendance à mélanger les vocabulaires. Hein. Mais après, hein, faut regarder aussi dans les dictionnaires ou sur la page de La Horde, parce qu'il y a des choses bien expliquées sur la page de La Horde. Il n'y a pas que l'agrémentation ou d'événements ou du petit soutien comme ça. Il y a aussi un petit peu d'historique, des choses.
4: Alors il y a un peu des deux, c'est-à-dire historique. Ouais. Ça c'est lié un peu à l'histoire de notre collectif. Au début, ouais. Quand on s'est lancé, il faut voir que dans la presse, par exemple, donc on est en 2012, l'extrême droite fait pas trop recette. Hein. Et puis il y a plein de médias qui existent pas encore. Je crois Street Press est pas là, ou en tout cas est confidentiel, ou non, je crois qu'il est pas là. Je sais plus quand ils sont apparus, mais enfin voilà, il y a un certain nombre. Il y a déjà Mediapart, mais ils font pas non plus, ils sont pas spécialisés. Et puis globalement, c'est pas un sujet. Donc mais il y a pas que nous, hein, il y avait Reflex encore à l'époque qui publiait des enquêtes justement les enquêtes de Reflex étaient vraiment très très pointues et il manquait un petit espace de vulgarisation, mais pas fait par des journalistes, fait par des militants. Et donc du coup nous on faisait ça au début, on faisait pas mal d'articles, donc de petites enquêtes et tout ça. Et puis à partir du moment où il y a eu une presse qui s'est un peu spécialisée, soit des nouveaux médias, soit Libé par exemple qui s'est redécouvert une fibre antifasciste assez récemment, et qui du coup nous on pouvait pas suivre le rythme de publication. En fait, ce qu'on s'est pris un peu en pleine face aussi, c'est vraiment, même par rapport à 2012, il y a vraiment eu une accélération du rythme de l'information, et puis aussi des canaux que nous on n'utilisait pas trop. Nous, tout passait par le site, on voulait des canaux qu'on maîtrisait. On était chez Samizdat, donc un hébergeur militant, etc. Et donc du coup, quand on a vu que tout passait par les réseaux sociaux, et en particulier par Twitter, que nous on trouvait que c'était quand même problématique, et puis que de toute façon, en termes de vitesse, nous on travaille, tout le monde travaille chez nous, il n'y a pas de militants professionnels. Et donc du coup, pour ce qui était de l'actualité, et spécialement de l'actualité de l'extrême droite, on a un peu levé le pied, mais on continue à développer, on va dire, des outils pédagogiques. Donc on met à jour notre schéma, on a refait notre carte, on a des chronos, et puis on a fait Fachorama. Voilà, on fait des choses comme ça que la presse ne fera pas. Et surtout, on met à jour nos outils, ce que la presse ne fait pas non plus.
2: Ouais, tu viens de parler de cartes et de schémas, justement, par rapport à tous les groupuscules que t'as cités déjà en début d'émission. Il y a sur le site donc lahorde.info une carte des groupuscules d'extrême droite et leur implantation un peu partout en France, et un schéma justement qui récapitule quels sont les groupes.
4: Oui, c'est-à-dire qu'il faut les deux outils.
2: Oui,
4: au départ, on faisait que le schéma. On n'avait pas de carte parce que il existait des réseaux nationaux. Donc, on laissait, on disait que les réseaux nationaux avaient des antennes locales. Aujourd'hui, il n'y a plus qu'un seul réseau qui existe, c'est l'Action française, qui a toujours une structure nationale, et il serre les fesses parce que pour l'instant, c'est le dernier à pas avoir été dissous, en fin de compte, puisque comme autre réseau, il y avait l'œuvre française dissous en 2013, il y avait les identitaires dissous en 2020, il y avait le GUD avec le bastion social dissous pareil,
2: 2024,
4: les identitaires c'est un peu plus tard, c'est je crois 2022, enfin 2021, le bastion social c'est un peu avant, 2019-2020, donc toutes les structures ont vraiment été, il y a quand même eu, il faut le dire, il y a eu une répression d'État sur les structures radicales de l'extrême droite pour les désorganiser, et du coup, il y a eu donc ils ont tiré les leçons de ça, ils n'ont pas cherché à remonter un énième réseau, parce que c'est fragile, et ils sont concentrés sur des petits groupes locaux qui souvent ont une existence de vie assez courte, hein, d'un an ou deux, qui changent de nom, alors on retrouve toujours les mêmes têtes, ça par contre, il n'y a pas, ça ne veut pas dire que c'est des nouvelles personnes, mais par contre, c'est très mouvant, et donc c'est compliqué de s'y retrouver, surtout si on utilise des outils qui ne sont pas à jour. Et par exemple, nous, c'est ce qu'on reproche un peu, c'est pour ça qu'on continue. Si la presse faisait vraiment bien son boulot, on le ferait plus. Ça sert à rien de faire doublon, mais en l'occurrence, par exemple, ils fonctionnent beaucoup par accumulation. Par exemple, Libé a une carte, Street Press, ils ont une carte. Alors, celle de Libé fonctionne vraiment par accumulation. C'est-à-dire, ils essayent, c'est les cartes Pokémon, quoi. Ils essayent d'avoir le plus de groupes FAF possible pour montrer que c'est eux qui connaissent le mieux le terrain. Alors qu'en réalité, ça sert à rien de recenser des groupes qui ont plus d'activité. Donc, nous, on préfère avoir aussi, on tient aussi au format papier, pas que tout passe pas par Internet, et de mettre à jour ces outils. Nous, on n'a pas d'intérêt particulier à faire croire quoi que ce soit. Voilà. Donc, nous, ce qu'on veut, c'est des outils qui soient pratiques et utiles. Et pour le schéma, c'est la même chose. Bah, du coup, on s'est un peu concentré. En plus de ça, l'autre truc, c'est que à l'extrême droite, il y a beaucoup de personnalités aujourd'hui et pas tant de groupes. Des groupes nouveaux, des structures nationales qui émergent, ça n'arrive quasiment plus. Alors que il y a 10-15 ans, et ça me semble pas si... Bon, c'est peut-être les vieux qui parlent, donc ça nous semble pas si vieux, 10 ans en arrière, mais c'était pas du tout le cas. Et donc du coup, pareil, pour les histoires d'étiquettes, et de voilà, de pouvoir mettre une dénomination sur chaque groupe, c'est assez compliqué. On va dire qu'on, ce qu'on peut dire, c'est ce qu'il n'y a pas. En France, il n'y a pas de groupe néo-nazi au sens strict, comme il peut y en avoir en Allemagne ou en Europe de l'Est, en Pologne en particulier, ou en Hongrie, des choses comme ça, qui sont vraiment estampillés nazis. Donc ça, on n'a pas.
2: Ça veut dire que c'est des éléments qui sont isolés?
4: Oui, alors il y a des nazis, il y a les néo-nazis, mais ils sont pas, ou alors ils sont dans des groupes informels, mais il n'y a pas de structure vraiment qui a un pignon sur rue. Il y a un courant néo-fasciste, mais assez restreint, d'inspiration italienne, on va dire. Donc c'est le GUD principalement, mais le GUD aujourd'hui, pareil, n'existe plus. Dissous à nouveau, donc c'est pareil, c'est d'autres noms. Par contre, il y a un courant qui est assez fort et qui est vraiment typiquement français, qui est vraiment représentatif de l'extrême droite française. C'est vraiment un courant, on va dire, racialiste, ultra-conservateur, traditionaliste même, on peut dire, et d'obédience chrétienne. Et ça, c'est vraiment un courant qui fédère. C'est-à-dire que plus ou moins, chaque groupe, malgré ses origines diverses, va se fondre dans cette espèce de truc, donc avec des marqueurs forts, c'est-à-dire très islamophobe, antisémite à la marge, parfois même sioniste, ça peut arriver, en tout cas qui se désintéresse de la question d'Israël, alors que l'antisémitisme est quand même historiquement en France un marqueur très fort à l'extrême droite. Aujourd'hui, c'est un peu comme avec les nazis, bien sûr, il y a de l'antisémitisme à l'extrême droite, je suis pas en train de dire qu'il n'y en a pas, mais c'est plus aussi mis en avant que par le passé. Par contre, l'islamophobie est totalement consensuelle, aussi une grosse préoccupation autour de la transphobie ou de la question du genre en général, et du retour à la tradition, le masculinisme, tout ça, ça,

0: ne publie de manifeste, donc c'est difficile aussi de les situer. Il n'y a que l'AF qui a une colonne vertébrale l'Action française, qui a une colonne idéologique. Mais même eux, donc ils sont maurassiens, donc c'est une pensée construite, etc., qui est bien ancrée dans le temps, qui a formé des générations d'hommes politiques et de femmes politiques. Mais même eux, par exemple, ils disent, nouvelle Action française, enfin les jeunes, disent, nous, on fait toujours du Maurras, mais sans antisémitisme. Alors que l'antisémitisme, c'est le cœur de Maurras. D'ailleurs, Maurras lui-même, il écrivait dans la presse, il disait que l'antisémitisme passe et tout le reste suivra. Il a dit ça. Donc eux, ils disent, ouais, non, nous, on va mettre les Arabes à la place et ça fera l'affaire. Bon, et donc il y a des évolutions quand même, mais même l'AF se retrouve, ils sont aussi très tradis, donc violemment islamophobes, très questionnés. Enfin, il y a eu aussi la Manif pour tous qui est passée par là, qui a laissé des traces. Donc voilà, par sédimentation, on va dire, on a comme ça une identité. Mais c'est vrai que les gens qui disent « Ah, eux, c'est des identitaires, eux, c'est des fascistes, c'est aussi des nationalistes révolutionnaires, etc. » Je trouve qu'aujourd'hui, c'est pas aussi...
1: C'est pas pertinent.
0: Parce que même quand bien même ils sont revendiqués, spécialement pour le nationalisme révolutionnaire, par exemple, dont un des marqueurs, c'était la main tendue à l'extrême-gauche, par exemple. Dans le nationalisme révolutionnaire, il y a vraiment cette idée du centre et de la périphérie. Donc le centre, c'est le centre du pouvoir, c'est ce qu'il faut combattre. Et à la périphérie, il y a tous ceux qui luttent contre. Donc eux, dans le discours nationaliste révolutionnaire, il y avait cette idée de, en fait, les gauchistes se trompent. On a un intérêt commun. Ils ont tort de se détourner de la nation parce que c'est ça le ciment. Et on devrait travailler ensemble. Bon, aujourd'hui, des groupes qu'on dit nationalistes révolutionnaires et qui sont sur ce positionnement, il n'y en a pas. Je crois que c'est clair. Donc voilà, c'est pour dire...
1: C'est un peu ce qu'on appelait les Rouges-Bruns à une époque.
0: Ouais, les Rouges-Bruns étaient dans ce courant nationaliste révolutionnaire, mais les Rouges-Bruns, c'était souvent des gens qui... En fait, des staliniens qui dérivaient vers l'extrême droite. Tu vois, alors que là, on parle plutôt de gens qui se revendiquent nationalistes de droite. Enfin, de... En tout cas nationaliste, oui, de droite quand même, mais qui pensait que les révolutionnaires de toute obédience avaient des points communs. Bref, tout ça pour dire qu'aujourd'hui, ça c'est plus porté par personne, ou alors vraiment des revues très confidentielles, ou voilà. On s'est un peu éloigné de
1: sujet,
0: mais c'est pas grave.
1: Je voulais quand même...
0: Donc c'est ces gens-là, les gens qui sont dans la rue le 9 mai, vous avez un peu de tout, on peut dire, je pense qu'on peut dire, c'est des néo-fascistes, mais à la française. Avec leurs petites particularités, et en particulier, par exemple, un rapport assez étroit, au moins dans leur discours identitaire. C'est-à-dire, ça ne veut pas dire que c'est des gens qui sont forcément très pratiquants, etc., quoique, ça, il y en a. Mais en tout cas, c'est des gens qui vont inclure dans leur discours identitaire la dimension religieuse et dire que la chrétienté, c'est aussi important dans notre identité que le fait d'être blanc, par exemple.
1: Ce qui est moins le cas, par exemple, dans des pays nordiques où il y a un côté paganiste ou des trucs.
0: C'est
1: qui
0: ça. Il y avait un moment. On a eu des petits mouvements païens, Terre et Peuple et tout ça. Tout ça, ça a disparu. Et surtout, les jeunes s'en foutent complètement. Il y a vraiment, c'est l'effet en fait boomerang du discours islamophobe qui est de dire les musulmans et les musulmanes affirment haut et fort leur identité religieuse. On doit faire pareil. Il y a vraiment ce truc, je pense que c'est plus ça, à mon avis, que la parole de Jésus, qui je pense ils en ont rien à branler. Mais je crois que je suis bien dans une émission chrétienne. J'ai senti un petit flottement.
1: Vous êtes toujours sur Radio Courtoisie.
0: Voilà. Alors justement. Donc, auditeurs et auditrices chrétiens, chrétiennes de gauche, voilà. Toujours est-il que on voit bien que quand on parle de religion, c'est vraiment c'est un marqueur identitaire, plus que une recherche, d'une morale, par exemple, qu'ils vont chercher ailleurs.
1: Je voulais surtout rappeler que sur le site, il y a le schéma et la carte, et que c'est important pour comprendre. Le positionnement des différents groupes,
2: des médias, tout ça.
0: Et leur localisation. L'extrême droite radicale, mais il y a tout un pan de l'extrême droite très institutionnel, très établi, pas du tout marginal, qui fait l'essentiel du schéma quand même. C'est-à-dire là, ce dont on parle, ça reste, quand je disais le fond du panier, c'est un peu ça. Et puis, ça reste quand même, à la fois en termes de nom, mais je pense aussi en termes d'influence, quand même, pas l'extrême droite la plus menaçante pour nous. Alors bien sûr, c'est dangereux. Puisqu'il y a la question de la violence et tout, pareil, je ne minimise pas l'importance de s'opposer à ces groupes-là.

0: que j'ai à voir avec George? Rien, en fait. Parce que si on réfléchit bien, moi, je suis un vrai démocrate. George est un fasciste de merde! Un fasciste de merde!
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2: Oui, c'est Constroy. On est toujours dans cette émission avec le collectif La Horde, collectif Antifa. On vient d'entendre...
3: deux morceaux. Le premier, c'était le morceau de Dead Boops qui s'appelait Apolitique d'extrême droite. Et puis le deuxième morceau, Ministry, avec un morceau qui s'appelle Antifa.
2: Antifa, oui, oui. Je me disais bien qu'on reconnaissait le son de Ministry. On est toujours avec SB. On parlait tout à l'heure de ce week-end antifasciste. Donc ce qui était prévu les 8, 9, 10. Je dis qu'il était prévu parce qu'il aurait très bien pu ne pas avoir lieu.
4: Ah bah oui, mais comme n'importe quel événement qui se passe dans la rue, je t'ai envie de te dire, de nos jours, c'est un peu ça.
3: Quand même.
4: Oui, bah il y a...
3: Enfin, à part les technivales,
4: y a des... Voilà, mais quand même, on est dans un contexte aussi où si tu vas dans la rue pour protester, quel que soit le sujet, t'as quand même des chances que ça soit pas autorisé, spécialement dans Paris. Mais bref. Et donc, cette année, alors c'était une année un petit peu particulière parce que du côté de l'extrême droite, bah, y a eu la mort de Quentin Derenck en février, qui fait que on pouvait en imaginer, hein, puisqu'ils tiennent leur deuxième martyr, on pouvait imaginer que ça allait dynamiser un petit peu la date du 9 mai. En réalité, il n'y a pas eu trop de connexion. Enfin, voilà, je pense qu'ils gardent la date de Quentin Derenck pour février. On s'est demandé à un moment si c'était vers un petit bundle, et puis ça s'est pas fait. Mais bon, on s'attendait quand même à une mobilisation un peu importante, d'autant que bah, des deux dernières années, le chiffre avait gonflé. Alors ce qui s'est passé, c'est que l'année dernière, quand même, puisqu'en 2024, donc on est à peu près autour de 600 personnes, et puis 600, 700 personnes, et puis l'année suivante, on est entre 1000 et 1200 personnes, on va dire. Donc c'est quand même un gros gap, mais... il y a quand même des... C'est pas pour minimiser, pareil. Le cortège était quand même aussi impressionnant parce que, bah, faut voir, il y a tout un décorum avec des oriflammes. Vraiment, ça marche au pas.
3: Ouais, ça fait peur.
4: C'est bien organisé, hein. Je veux dire, c'est assez démonstratif. Il faut le dire, quand on n'est pas beaucoup, bah, en vrai, c'est pas mal de faire ça parce que t'as déjà l'impression qu'il y a plus de monde. Et puis, bah, tu compenses la faiblesse du nombre par, parce que 1000 personnes, une manif de 1000 personnes, par exemple, chez nous, quand on fait une manif et qu'on est 1000, on pleure. Eux, ils sont au max, quoi. Donc, il faut voir ça. Mais il y avait quand même une dimension, quelque chose de très encadré et d'impressionnant. Ouais. Sauf que là, les 300-400 personnes supplémentaires, ils venaient de l'étranger. Puisque l'année dernière, il y avait des Espagnols, il y avait des Allemands, il y avait des Hongrois, je crois. Bon, voilà, il y avait des gens qui venaient d'un peu partout. Et malheureusement, tout le monde n'a pas la discipline de fasciste à la française, je rigole, mais eux, ils sont venus sur une marche néo-nazie, comme il y en a, en Allemagne. Donc ils se sont dit, bah trop bien, manif néo-nazie, on est des nazis, on y va. Et on se comporte comme des nazis. Donc on a nos tatouages croix gammées, on tend le bras, etc. Normal, quoi. Donc ils n'ont pas compris qu'ici, tu fais pas ça. Et il se trouve que, bon, malgré tout, sur le moment... ça n'a pas trop créé d'émotion. Alors, il y a eu quelques articles dans la presse, on dit « Ah, mais comment, des saluts nazis ?» Moi, j'en dis « Ah ouais, ouais, c'est pas bien. » Et puis, tout le monde s'en fout, puisque l'année d'après, rebelote, manif annoncé. Et ce qui s'était passé les années d'avant, c'est-à-dire que les années d'avant, il y a quand même la préfecture, comme à chaque fois qu'il y a des manifs d'ultra droite, entre guillemets, ou d'ultra gauche, entre guillemets, donc ça c'est du vocabulaire policier, chaque fois qu'il y a une démarche, la préfecture demande l'interdiction, disant trouble à l'ordre public, en plus le 8 mai 45, on est très occupé, donc on n'a pas le temps de s'occuper de ces guignols, et il faut pas les autoriser. Et au tribunal administratif, quand même, il y a encore la liberté de manifester, donc que ça soit pour l'extrême droite ou pour nous, en général, ça passait. Alors les contre-manifestations, pas forcément, parce que pour le coup, une contre-manifestation peut être considérée comme un appel au trouble à l'ordre public plus facilement, mais les villages, par exemple, avaient toujours été autorisés, et d'ailleurs, ils s'étaient toujours bien passés, mais ce qui nous emmerdait, nous, c'est que pendant qu'on faisait notre village, bon, bah, eux, les FAF, ils faisaient leur manif. Donc, c'était quand même pas très satisfaisant. Et d'ailleurs, l'année dernière, il y a eu des antifascistes parisiens et parisiennes qui se sont organisés pour essayer de faire quand même une contre-manif. Bon, ça a pas très bien marché, mais il y a eu quand même la volonté de perturber le cortège. Ceux qui étaient impliqués, dont, bah, nous, par exemple, dans l'organisation du village, bah, tu peux pas être à la fois au four et au moulin.
3: Bien sûr.
4: Mais c'était quand même bien qu'il y ait un truc. Mais, et surtout, on s'était dit, bon, bah, le village, c'est bien, mais les années, à partir de maintenant qu'on a un peu sécurisé le village, il faut qu'on passe à la vitesse supérieure. Et il se trouvait que là, on avait un week-end, 8, 9, 10 mai, qui comme ça pouvait ça tombait, donc le 9 et 10 mai tombait en week-end, c'était assez pratique. Et du coup on s'est dit on va faire le village le 8 et quand les FAF font leur manif on fera notre contre-manif. Et sauf que la préfecture, donc Patrice Faure, préfet de Paris, l'a pas entendu de cette oreille et a donc demandé l'interdiction du village. Et là c'est, alors il y a un article dans Libé qui en parlait, mais là j'ai l'arrêté, donc pour les gens qui sont curieux, c'est l'arrêté numéro 2026-0519, et vous pourrez, ça se trouve sur internet, hein, c'est en accès libre, et donc le préfet de police nous explique qu'il faut interdire le village. Alors il dit bon des trucs qu'on peut entendre, à la limite il dit oui ça va être une base arrière pour des attaques, enfin pour l'ultra-gauche, bon ok, il revient sur les différents affrontements qu'il y a eu entre extrême droite et extrême gauche ces derniers mois, alors c'est pas à Paris, c'est à Nantes, à Rennes, bon peu importe, mais il dit voilà qu'il y a des risques, mais là où c'est assez hallucinant, c'est que quand on lit l'arrêté, à un moment il dit, c'est moi là je suis obligé de lire, hein, il dit... Donc, une démonstration de force contre l'extrême droite est prévue, sous le mot d'ordre « Pas de nazis dans Paris », et c'est vrai que c'était le slogan de
3: «
4: Pas de
3: affiches.
4: Nazis dans Paris », que le nombre de participants est évalué à 1500 personnes, gna gna gna, qu'il est à craindre que ce village contre... pardon. Ah là, je suis pas sur le bon endroit. Voilà, je savais que je lisais pas. J'étais pas au bon endroit, excusez-moi. Il faut que je retrouve la date, le truc.
3: Mmh.
4: Sinon, bon, je vous
3: le dirai. Du préfet de Paris.
4: Ouais, pardon. Bah, vous voyez, j'ai mal préparé. En gros, je peux le redire. Dans l'arrêté, à un moment, il dit que le fait qu'il y ait ce slogan, pas de nazis dans Paris, c'est fait qu'il y a un risque important de craindre que des propos discriminants soient prononcés, des appels à la haine et à la violence. Voilà. Parce que la violence contre qui? Contre les nazis. C'est du racisme anti-nazi, en fait, de faire un village antifasciste. Ouais. Et donc, c'est scandaleux. Et l'autre truc qu'il raconte, qui est encore plus lunaire, à mon sens, c'est qu'il dit que, alors que le Conseil d'État a rejeté le recours formé par la Jeune Garde contre sa dissolution, et donc la dissolution de la Jeune Garde est actée, le rassemblement a le culot, hein, enfin l'antifascisme, je vous lis la phrase exacte, l'antifascisme réaffirme sa volonté de perdurer en dépit du rejet du Conseil d'État du recours formé par la Jeune Garde. Autrement dit, puisque la Jeune Garde est dissoute, que c'est acté, eh bien l'antifascisme n'a plus lieu d'être. C'est-à-dire le vouloir continuer à maintenir cette lutte, c'est en fait aller contre la volonté de l'État. Et là, qu'un préfet, parce que c'est ça, c'est pas un clampin quand même, hein, le préfet de Paris, dise un truc aussi énorme, non, politiquement, c'est-à-dire en gros de dire...
2: Il assimile l'antifascisme à la Jeune Garde.
4: En fait, parce que la Jeune Garde a été dissoute, c'est tout, c'est l'antifascisme. C'est tout, oui. C'est même pas les groupes antifascistes, c'est l'antifascisme, c'est ça qu'il écrit, ouais. L'antifascisme n'a plus lieu d'être. Et le gars, il dit ça, le 8 mai 45, ouais. Le jour de la libération de l'Europe des nazis, devant, pour un village qui se tient en face du Panthéon où il y a Manoukian. Alors là, moi, je dis, quand même, c'est énorme.
3: C'est plus de la bêtise, là.
4: Ah ben non, mais là, le gars, il sait ce qu'il fait, quand même. C'est pas un abruti. Donc, on peut pas... Tu vois, là, on peut pas juste dire il est con. Parce que là, ce serait une excuse, c'est trop facile. Là, il y a vraiment une volonté politique de tordre le cou à l'antifascisme en tant que lutte. Ouais. Et là, et pas simplement... Avant, c'était la figure de l'antifa qu'il fallait éradiquer, nouvel ennemi intérieur, etc., soit, mais c'était l'antifa, c'était un espèce de truc un peu à la marge de l'antifascisme. Et d'ailleurs, dans la presse bien-pensante, par exemple dans Le Monde, ouais, quand nous, on organise un événement, ils mettent toujours antifasciste, entre guillemets. Parce que pour eux, c'est pas ça, l'antifascisme. Pour eux, l'antifascisme, c'est soit c'est Jean Moulin, soit c'est, je sais pas moi, peut-être le PS, j'en sais rien. Mais en tout cas, on peut ça, cette pudibonderie, d'accord.
3: Ouais.
4: Mais là, lui, c'est l'antifascisme sans guillemets, quoi. C'est-à-dire, c'est l'antifascisme tout court qui est criminalisé. Et ça, c'est encore une étape supplémentaire. Alors, il se trouve que le tribunal administratif n'a pas suivi et donc le village a été maintenu. Mais je trouve que quand même, c'est intéressant. L'autre chose, c'est que, pareil, la manif d'extrême droite a été interdite pour la première fois depuis 2009, donc, puisque comme je l'ai dit tout à l'heure, il y a eu déjà à deux reprises l'impossibilité pour eux de défiler, mais c'était il y a longtemps, et maintenant, à nouveau, ça s'est fait, donc avec des conséquences. Alors ils avaient promis, Jean-Luc Gana en particulier, donc un des leaders de l'extrême droite du moment, avait dit qu'en gros, l'enfer allait tomber sur Paris, et qu'il allait avoir des troubles énormes, etc. Et puis bon, en fait, ce qui s'est passé, c'est que c'est comme d'habitude, c'est le gang le plus puissant qui a gagné la partie, la police, qui a arrêté un certain nombre de gens. Et pareil, ça c'est aussi une belle opération politique qui s'inscrit complètement dans la ligne droite du propos du préfet, puisqu'on dit, on a arrêté, et d'ailleurs les médias ont repris ça, on a arrêté 139 personnes. Ouais. D'ultra à gauche, d'ultra à droite, en fait on ne précise pas puisque c'est pareil, ouais. C'était des ultras de gauche, de droite, pourquoi préciser, pourquoi par exemple, et donc on nous dit, oui, il y en a qui avaient des gants coquets, des matraques télescopiques, des couteaux. Donc, et on sait pas qui c'est.
3: On sait pas qui c'est. Mais,
4: et en fait, qu'on sache pas qui c'est, c'est une chose. Mais en fait, on sait pas qui c'est parce qu'on s'en fout. Parce qu'en fait, ça n'a pas d'importance. C'est ça, on en est là aussi aujourd'hui. C'est-à-dire qu'il y a une telle assimilation qu'on même dans, alors c'est la radio publique, tu vois, enfin sur France Inter par exemple, ou dans c'est quand même des médias d'État. Mais il y a même plus cette, je sais pas comment dire, ce vernis, un minimum, tu vois, de distinguer, ouais, quand même, que dire nazi, antifasciste, c'est pas pareil. Aujourd'hui, clairement, du côté de l'État, la parole, elle est claire, elle est limpide, hein, elle est cristalline. On voit que cette distinction n'est plus faite, c'est le même danger. Et bien sûr, alors il n'y a pas que ça s'inscrit dans un contexte plus large, criminalisation de LFI et tout ça, et de la parole antiraciste aussi, parce que l'antiracisme aussi est suspect. Un antiracisme d'aujourd'hui, c'est le communautarisme, donc ouais, voilà. C'est aussi quelque chose de dangereux. Bon, ils n'osent pas encore dire la même chose sur l'antiracisme, parce que ça serait compliqué, il y a des programmes antiracistes dans les écoles, donc faudrait les appeler autrement, mais je pense que ça arrivera. Un peu comme ça s'était fait, comme ça s'est fait dans la Russie de Poutine, où à un moment donné, on a interdit l'antiracisme, alors l'antifascisme d'abord, puis l'antiracisme, en disant non, tout ça, l'antifascisme on supprime, il faut dire lutte contre les extrêmes. L'antiracisme on supprime, il faut dire lutte contre les discriminations. Ouais, c'est... Et là, on le voit, la lutte contre les discriminations inclut, pour le préfet, le fait de s'opposer aux nazis. Non, personne ne doit s'opposer à personne. C'est un peu ça la paix sociale version 2026. C'est quand même assez inquiétant. C'est aussi donc cette histoire, une histoire policière, hein, vous l'aurez compris.
2: Oui, ça c'est sûr.
4: Après ça, juste pour finir, ouais, après je laisserai la parole, le village lui-même, du coup, antifasciste, s'est tenu. Il y a eu beaucoup de monde, beaucoup de fréquentations, beaucoup de jeunes, plus, en fait, chaque année, la proportion de jeunes, donc quand je dis jeunes, c'est de moins de 30 ans, eh bien, augmente. Et là, c'était vraiment majoritaire. Pour la première fois, je crois vraiment, il y avait vraiment 70% de gens qui avaient moins de 30 ans. Donc c'est aussi intéressant de voir que ça se renouvelle. Et puis il y avait surtout beaucoup de gens random. On n'était pas dans l'entre-soi, là, vraiment pas. Parce que ça se passe au Panthéon. Ah bah c'est important.
3: Bien sûr.
4: Alors c'est vrai qu'il y avait beaucoup de touristes, au sens propre comme au sens figuré, puisque on est à un endroit où on n'est jamais. Si on avait fait sa place des fêtes, c'est sûr, là, l'entre-soi aurait régné 2 mètres. Ouais. Mais c'était intéressant, il faisait beau. Et vraiment, il y a eu beaucoup de curiosité, beaucoup d'intérêt, à la fois pour les débats, pour les tables. Il y avait aussi beaucoup plus de groupes et d'associations qui étaient présentes. Il y a eu des concerts, des petits concerts à la fin, la partie aussi comme ça conviviale, petit à petit, d'année en année. Et puis surtout, on institutionnalise ce village, et ce village n'a pas besoin de la marche des FAF pour exister. Je veux dire, c'est un village qu'on pourrait, oui, même si le 9 mai, le comité du 9 mai s'auto-dissout ou est dissous, nous on peut continuer à faire ça. Sous réserve, évidemment, que l'antifascisme ait encore droit de cité.
3: Oui, et que le préfet il change de poste, quoi, qu'il aille.
4: Mais bon, le préfet 2027, comment te dire. Il aura certainement une sale gueule.

0: Voilà, c'est Constroy, hein, on vient de passer quelques morceaux pour faire plaisir à la technique, hein, parce que parfois ils se plaignent qu'on passe pas du punk. Donc on a
1: toujours
0: remis
1: sur le même thème, hein. Hystérie, ouais. Collective, nos fachos, Crime et Camion avec La Vague. La Vague, ça fait référence au bouquin puis au film qui en a été tiré. Et GRB, c'est un vieux groupe espagnol des années 80 qui Nazis Muertos.
0: D'accord, voilà. On n'a pas besoin de traduire.
2: C'est clair.
0: on est toujours avec SB du collectif Antifa La Horde. On continue un petit peu avant d'aborder le sujet Europe Party numéro 9. Et donc, moi, j'avais une petite question, parce que justement, tout à l'heure, tu t'expliquais que pour la police, on parlait d'ultra, que ce soit droite ou gauche, alors que pendant des années, on parlait d'extrême. Pour toi, il y a du sens, cette façon de passer d'extrême à ultra.
2: Alors, c'est pas un passage. C'est que, en fait, le mot extrême droite, déjà, institutionnellement, il existe. Par exemple, en période électorale, tu as des groupes qui sont, par exemple, c'est une grande lutte du Rassemblement National de ne plus être classifié à l'extrême droite. Donc c'est une catégorie qui est utilisée en statistique, enfin tu vois, qui est établie. Or, le problème, c'est que pour le discours policier, l'extrême droite, c'est comme c'est une catégorie institutionnelle, ça renvoie à des groupes institutionnels. Donc il fallait développer un nouveau concept. Et bah tu vois, ils auraient peut-être pu dire méga droite, ça faisait un peu je sais pas. Et ils sont du ultra, puis en plus ultra, c'est peut aussi être une référence, parce que pareil, c'est présent pour les policiers, voilà, ou hooliganisme. Moi je pense que ça vient de là, tout simplement. Et donc du coup, on va distinguer l'extrême droite qui est institutionnelle, qui respecte le cadre républicain, et l'ultra droite, de la même façon que tu vas avoir l'extrême gauche et l'ultra gauche. Et à partir du moment où tu es ultra dans le discours policier. Alors après, ça c'est un concept policier, mais après bien sûr qui est repris dans le discours politique et dans le discours médiatique. Mais à partir du moment où tu es ultra, c'est-à-dire que tu sors du champ démocratique, tu sors du champ républicain plutôt que, enfin, et donc du cadre démocratique tel que la République se comprend. Et du coup, bah voilà, tu deviens un danger potentiel. Donc ça n'a rien à voir avec les discours tenus. C'est pour ça que nous on est très attachés à extrême droite pour tout le monde. Parce que pour nous, le concept de droite et de gauche, c'est quelque chose qui a du sens. C'est-à-dire on peut mettre des valeurs derrière. Et l'extrême droite, bah, c'est la droite de la droite. Je ne sais pas comment dire ça autrement. Mais de la même façon que l'extrême gauche, bah, c'est la gauche de la gauche. C'est-à-dire tu prends les curseurs de droite et tu les mets tous à fond. Bah, je veux dire, c'est quand même simple. Donc moi, je trouve que et puis surtout, la droite, en fait, le vrai mot que nous, on voudrait utiliser, mais qui est un peu, c'est droite nationaliste. Puisque ils sont pas extrêmes forcément, surtout quand tu vois la droite qui serait pas extrême, en fait ses positions parfois sont plus dures. On regarde Retailleau, limite, il est plus à droite dans son discours que Marine Le Pen. Tu vois, il soutient Némésis, voilà, c'est un mec. Donc c'est plutôt le fait que dans le courant de la droite, dans toute la grande famille de la droite française, t'as une droite dans laquelle le nationalisme est vraiment le cœur du discours. Et ce nationalisme, il se comprend, c'est pas juste un nationalisme au sens strict, c'est un nationalisme identitaire, un nationalisme viscéral, on va dire. Donc c'est pas quelque chose de... Justement, ça n'a rien à voir avec la nation, comme on l'entend dans le discours républicain, c'est vraiment une nation ancrée dans le corps et dans l'esprit du peuple. Alors après, il y a eu aussi le mot souverainiste, c'est un moment où on disait souverainiste.
1: On en
2: tout ça, c'est des cache-textes. En fait, il y a un seul mot important, c'est le mot nationaliste. Et d'ailleurs, nous-mêmes, on est antifasciste parce que, historiquement, on s'inscrit dans ce courant. Mais la réalité, c'est que dans notre discours, on est antinationaliste. C'est ça le cœur du problème. Tout le reste découle de ce positionnement, de faire de la nation le cadre exclusif de socialisation, de politique, et dans lequel t'es dedans ou t'es dehors, quoi. C'est très simple, et c'est ça qui va donner ta place. Là, toute la citoyenneté va s'organiser autour de ça. C'est ça, l'extrême droite, en fait. C'est la droite nationaliste.
1: Malgré leur rassemblement européen, tout ça.
2: Après, tu vois, tu peux. Oui, c'est toujours difficile. Une internationaliste nationaliste, tu vois, c'est un concept un peu étrange. Ouais. Après, ce qui se passe, c'est que ce que savent les nationalistes, c'est qu'il y a des structures supranationales. Et en l'occurrence, pour le cas de ce qui nous concerne, nous, t'as l'Europe. Donc ouais. les nationalismes entre eux sont antagonistes, mais peuvent trouver un intérêt à essayer de se débarrasser des structures supranationales. Donc t'en as qui sont réelles, t'as l'Union européenne, c'est une réalité, puis après tu peux vouloir te débarrasser d'autres concepts supranationaux, mais là fantasmés, par exemple l'internationale juive, les reptiliens, j'en sais rien, ce que tu veux, hein, tu vois, il n'y a pas de limite, hein, les arabes, les musulmans qui veulent conquérir le monde. Du moment que tu as des gens, tu vois, qui veulent à un moment donné avoir la main mise sur l'ensemble du globe, forcément, toi, en tant que nationaliste, t'es un résistant. Et du coup, les nationalistes entre eux peuvent trouver, mais il va falloir que ça soit là-dessus. Après, une fois, imagine qu'ils se débarrassent de l'Union européenne, direct c'est la guerre. Ça c'est garanti. Parce qu'ils ont tellement de sources de conflits par ailleurs qu'il n'y aura pas d'entente, et puis de toute façon ça sera de chacun pour soi. Donc ça sera, même si c'est pas une guerre frontale, ça sera une guerre d'intérêt, tu vois. Mais après, les nationalismes entre eux peuvent faire des alliances, tu vois, ça s'est vu dans l'histoire, même les nazis, ils ont fait des alliances avec d'autres, avec d'autres. Donc c'est pas antagoniste, mais c'est des alliances militaire, ou tu vois, enfin c'est dans un cas très particulier. Eux, ce qu'ils veulent, c'est le maintien, le renforcement des frontières. Or, une frontière, c'est entre deux pays. Donc tu peux avoir deux pays qui peuvent œuvrer ensemble pour l'édification de leurs frontières communes, par exemple. Donc ça, c'est un truc que tu retrouves beaucoup dans le discours de tous les mouvements d'extrême droite en Europe. C'est des frontières, des murs partout. Et ça, pour construire un mur entre deux pays, c'est bien de s'accorder entre... Si les deux pays sont d'accord, c'est plus simple. Si t'en as un qui construit le mur et l'autre qui veut le détruire.
1: Donc, j'ai aussi une petite précision à demander. Malgré ce PPDC, c'est un plus petit dénominateur commun, le nationalisme, tu dis, il y a bien quand même des gens de gauche qui sont nationalistes.
2: Alors,
1: On en voit, quoi.
2: L'histoire du mot,
1: ouais.
2: C'est un mot qui est né à gauche. On le sait, même le concept de nation, justement, il s'est construit contre la monarchie. On est remonté à la Révolution française.
1: J'étais pas né, là.
2: Alors, pour de vrai. Sur la chaîne Histoire, Constroille. Bref, en tout cas, au départ, la nation, c'est ça. C'est de dire, justement, c'est dans le... tu vois, c'est de faire que les citoyens, qu'il n'y ait plus de caste, qu'il y ait, tu vois, tu appartiens à la nation, donc c'est pareil pour tout le monde. Donc tu as une dimension égalitariste un petit peu, tu
1: D'accord,
2: vois,
1: ouais.
2: dans la citoyenneté autour du concept de nation. Mais très rapidement, cette nation, de façon, dès le départ, même dès la Révolution française, elle pue du cul. Parce que on exalte, tu vois, il va falloir quand même créer des mythes, parce que tu vas pas juste dire, tu vois, ça, déjà à l'époque, il n'y a pas de papier, donc tu vois, c'est... Au contour de quoi tu vas construire ta nation? D'un roman national, d'une imagerie et de valeurs communes. Et tu vois, là tout de suite tu sens l'embrouille, quoi. Donc c'est un concept qui très rapidement, au cours du 19e siècle, dès que la droite va chercher une identité autre que l'identité monarchiste, en fait même ça s'exclut pas, elle va associer, mais tu vois, rester sur le retour à la monarchie, hein, très très vite à la droite ils ont compris que ça allait pas se faire, tu vois, ça s'est fait deux fois au cours du 19e, et puis au bout d'un moment ils ont vu que c'était mort, donc ils se sont dit on va rester sur une position, tu vois, un idéal monarchique, mais on va se réapproprier le discours autour de la nation, parce que c'est comme la nation, c'est comme la manchée, ils ont bien vu que c'était quelque chose qui était pas abstrait, qui était quelque chose que t'allais incarner, que t'allais pouvoir comme ça faire une politique organique un peu, tu vois. Et donc c'est ça, hein, l'extrême droite, c'est aussi de dire nous on fait pas d'idéologie, nous on dit les choses comme elles sont, c'est le monde à l'endroit, c'est le pays réel, alors que nous à gauche on est là, c'est des idées, un rêve, c'est la révolution qu'on verra peut-être un jour, enfin ça c'est complet, on pense pas du tout pareil. Mais à droite, la nation, ils ont, et à gauche du coup de la même façon, à gauche, qu'est-ce que tu voulais faire de la nation, tu vois, c'était c'était pas très intéressant. Donc, bien sûr, tu as tout un courant nationaliste dans les milieux socialistes, et puis après, dans les milieux communistes. Mais c'est plus patriote, tu vois, que vraiment... C'est-à-dire, le discours n'est pas construit tout autour de la nation. Par contre, on va faire la défense de la patrie contre les forces qui la menacent, mais c'est pas la même nature, tu vois. Et après, t'as la question du nationalisme qui sont portés par des peuples opprimés, tu vois. Mais ça, c'est autre chose. Tu vois. Et donc, par exemple, dans l'antifascisme, t'as toute une proximité avec les luttes de libération nationale, la Palestine, le Kurdistan.
1: Les anciennes luttes régionalistes aussi.
2: Mais à chaque fois, ce qui est intéressant, c'est des gens dont qui sont privés de leur existence en tant que peuple sur un territoire. Ça n'a rien à voir avec le nationalisme de droite, tu vois. Mais c'est là où, tu vois, même ces questions de libération nationale, il faut que la question du nationalisme soit posée à l'intérieur pour qu'il reste sur des positions égalitaristes, voilà. Parce que sinon,
1: Que n'empêche la droite de récupérer encore une fois les concepts et le langage aussi.
2: Oui, et puis je te dis, il y a toujours ce truc de lien entre le peuple et la nation, et donc très vite vont venir là-dedans des histoires d'origine, de sang, de culture commune, tous ces trucs qui puent la merde.
1: On avait posé, juste pour conclure le petit truc, on avait posé la question aux Indiens, aux natifs d'Amérique, quand ils étaient venus au CICP, et je me rappelle plus de la réponse. Mais c'est parce que c'était les nations indiennes, donc c'était un concept un petit peu particulier, voilà. Donc merci, j'ai rien dit, en fait, je m'en vais, allez.

0: faut se mettre au travail. Afin de vaincre les fanachismes. C'est un concept à moi, ça dénonce à la fois les fascistes et les fanatiques.
1: Constroy, le bruit sans l'odeur.
2: Voilà, en fait, on va dire qu'on va faire une pause avec SB du collectif Antifa, la Horde, et on le réinvitera.
3: Oui, parce que il y a plein de choses
2: à chaque fois il y a plein de choses, il faut juste qu'on lui précise à l'avance quel sujet on veut aborder, oui. Pour éviter de le mettre dans la mouise
4: sur le 9 mai et puis après on parle d'autre chose.
2: Merci en tout cas de tes explications.
3: On en a quand même parlé du 9 mai.
4: Oui, non mais d'accord.
3: T'as dit qu'il y a eu plein de monde.
4: C'était très sympa.
2: On vient d'écouter, alors il y a eu les Stinky Toys avec Pepe Gestapo.
3: Oui, exactement. Et les Sex Wax.
2: D'accord.
3: Avec la première session d'un morceau qu'ils ont enregistré. Voilà.
2: Il y a quelques temps.
3: Qui est écoutable. Voilà. Parce qu'avant, ils avaient des morceaux inécoutables sur Internet. Alors, ils sont mis un peu à travailler, à faire des sessions. Et j'ai oublié le nom du morceau, mais c'est pas très grave.
2: Non, mais
3: de toute façon, il n'y a pas de parole, alors il n'y a pas de titre.
2: On peut dire ça. Hein? On va dire ça, de toute façon, voilà. On n'a pas le choix. ça va nous aider. Alors, avant de passer à Daniel avec le Yorok Party numéro 9, le 9 juin, si ça t'intéresse pas, les concerts, on va annoncer les concerts de la semaine annoncés sur razibus.net. Alors, mercredi 13 mai, au Cirque Électrique, donc c'est place du Maquis d'Hivercorps, c'est 5 euros. C'est une soirée en veux-tu en v'là. Il y a Drive with a Dead Girl, un groupe de Lille qui fait du cold noise rock. Il y a Fox et Bison, qu'on a reçu il y a quelques semaines ici. Un genre de Sleaford Mods à la française, on peut dire ça. Et Brandt, un groupe garage post-punk new wave, ça fait longtemps que je les ai pas vus en concert, ce sera l'occasion de les revoir. Jeudi 14 mai au Chinois, donc c'est place du marché à Montreuil, 15 euros en pré-vente, 18 euros sur place. C'est de la finesse. C'est One Way System, donc groupe anglais UK 82, Comptoir Chaos, street punk des Vosges, ça aussi c'est rien que le nom, on sent la finesse. Abolition du street punk parisien et Banlieue Sud, groupe punk parisien, a priori dedans il y a des membres de Cran. Donc voilà, peut-être à suivre. Vendredi 15 mai, alors il y a pas mal de choses. À l'Harmonie, donc 39 rue Édouard Vaillant à Montreuil, donc c'est à l'Harmonie, c'est au chapeau. C'est une soirée ska avec les French Craze et Scapajous Orchestra. Toujours vendredi à la Java, donc c'est 105 rue du Faubourg du Temple, 18 euros en pré-vente et 20 euros sur place. C'est les baroques, il y aura les Briefs, groupe punk rock de Seattle, les Melmax, groupe allemand de Punk Top Power Pop, un groupe de Leipzig, et les Automatic Lovers, un groupe de garage punk madrilène, autant dire une soirée internationale pour les baroques, c'est pas tous les mois comme ça. Encore vendredi, au Zorba, donc 137 rue du Faubourg du Temple, donc c'est 50 mètres au-dessus de la Java, c'est prix libre, il y aura Scorcher, du punk hardcore de Rouen, We Hungry, punk hardcore parisien, et les Circle Dudes, punk rock parisien aussi. Allez, samedi, je sais pas si vous allez réussir à tout voir, parce que il y en a partout. Il y a des week-ends où on sait pas trop quoi faire. Là, on sait pas trop quoi faire parce qu'il y a beaucoup trop de choses. Ça commence au CAF Saint-Sabin, donc c'est 50 rue Saint-Sabin, c'est 16 euros, c'est le Paris Ska Festival numéro 4 avec les Scapones, groupe anglais, les Calcatogios, groupe allemand, on n'aurait pas cru. Hein. Les Soul Droppers, un groupe suédois. Les Assoiffés, groupe parisien. Et Scarface, groupe parisien qu'on connaît aussi. Toujours samedi à la bicyclette, donc c'est 6 boulevard Chanzy, c'est une soirée free, soirée libre, c'est pour fêter les 70 ans de Tonton Albert, et il y aura les Two Sisters, il y aura les Fab Mods, et il y aura les Dirty Doctors. Encore samedi, au Stade Bauer à Saint-Ouen. C'est la première fois que j'annonce un concert dans un stade. C'est 20 euros. Il y a les Swift Guad, c'est un groupe de rap. Il y a le Tooten Club, un groupe de ska reggae qu'on connaît bien. Et Miss France, un groupe annoncé comme indie punk. Moi, je le connais plutôt comme hardcore, mais voilà, vous l'annoncez comme vous voulez sur Azibus. Encore samedi, au Laro Café. Donc c'est 74 avenue Gaston Roussel à Romainville. C'est gratuit. C'est le 20e anniversaire de Whistling and the Bombs. Donc il y aura évidemment Whistling and the Bombs et il y aura les produits annexes. Il y aura Marteau Piquette avec un Whistling and the Bombs dedans. Il y aura les Dead Boobs avec un Whistling and the Bombs dedans. Et Nothing to Tell avec un Whistling and the Bombs dedans aussi. Encore samedi à la Chose Bar, donc c'est à Corbeil-Essonne, place d'Essonne. Il y a Docteur Escroc, des covers punk rock, et les Circle Dudes. Alors qui c'est pas du punk rock, c'est du skatecore là ce samedi. En 3 jours, ils ont changé de style, on ne sait jamais. Et enfin samedi au Zorba, donc c'est 137 rue du Faubourg du Temple, c'est 5 euros. Il y a les Silly Walk, un groupe de Toulouse, et les Flugs qu'on ne présente plus. Enfin, dimanche, après avoir écouté Constreuil, vous pourrez aller au club, donc c'est 14 rue Saint-Denis, 14 euros en pré-vente, 16 euros sur place. Il y aura le Def Club, un groupe de 10 bits américains. Il y aura Prix Libre, un groupe de grindcore français, et Cunt Roach, un groupe de grindcore de Rouen. Ça fait une belle semaine. Allez, une toute petite pause avec un groupe japonais que j'ai vu avant-hier au Sample à Bagnolet. Un groupe qui s'appelle Clones, avec le morceau Husk, un morceau qui date de 2021. Ça va vite, c'est rapide, vous allez peut-être reconnaître le style.

0: Voilà, c'était la colossale finesse japonaise avec Clones. C'était un petit peu du hardcore. C'était un peu moins varié que sur scène. Sur scène, ça alternait entre les parties rapides et les parties un peu plus lentes. Là, c'était que rapide. On passe à la Euroc Party numéro 9, organisée par Daniel au Point Éphémère, le 9 juin prochain. Alors, T'étais venu en janvier nous parler de la version précédente.
1: Ouais,
0: et puis, voilà, on t'offre la possibilité de parler de la suivante.
1: Super,
0: s'est dépassé comment, ça, la 8, déjà?
1: Super bien. Ouais, franchement, c'était hyper bien. C'était complet, déjà. Donc
0: ouais.
1: C'était une des la première émission complète. À chaque fois, il y a du monde, mais là, c'était bourré à craquer. Et avec des groupes dans des styles très différents, et ça a fini par Six Shape Mushroom qui ont vraiment retourné la salle dans le sens, ça se lamait dans tous les sens, c'était très très sympa.
2: Bah oui, t'étais passé à Constroy juste avant.
1: Oui. Voilà, c'est ça, exactement.
2: Voilà,
1: c'est grâce à vous.
0: Quelle efficacité. Alors, tant qu'à être efficace, il paraît que j'ai dit 70 ans pour Tonton Albert. Non, ouais. C'est 77 ans, Tonton Albert.
2: Comme l'année.
0: Comme 77, exactement. Donc, Daniel, cette programmation de l'épisode 9 de la Euroc Party.
1: Alors là, pour le coup, on reste. Enfin, il y a toujours trois groupes, comme à chaque fois. J'essaye toujours d'avoir toujours dans une esthétique rock, mais avec dans des styles différents. Là, pour une fois, c'est trois groupes franciliens d'Île-de-France. Voilà, de Paris ou de l'Île-de-France. Alors, ça commence par Romance, un groupe comment on pourrait dire, hérité en tout cas du rock français, c'est-à-dire qu'ils sont assez inspirés par Taxi Girl, Marie et les Garçons, Marquis de Sade & Co. Ils chantent en français, enfin, j'ai dit qu'ils sont parisiens, mais le chanteur vient de Rennes. Donc Romance, ensuite il y a Gabriel Kroger qui fait du folk punk. Et lui qui est idem francilien, que moi j'ai découvert sur scène, et je trouvais hyper bien. Et cela dit, Romance aussi sur scène, j'ai découvert, c'est super. Et en troisième, il y a Chéri Chéri. Donc là, c'est un groupe franco-américain. Donc les deux premiers chantent en français, et là, Chéri Chéri chante en anglais. Là, c'est un groupe mené par Célia Marie, la chanteuse, qui est américaine. Et eux, qui sont dans un registre très 70s, c'est vraiment inspiré dans l'esthétique musicale, comme d'ailleurs vestimentaire, très Led Zeppelin, Patti Smith, Runaways, et tout ça. Et c'est un groupe qui est quasi que féminin. Enfin, donc, disons qu'ils sont sur les...
0: Je crois qu'il y a trois femmes et deux hommes.
1: Voilà, c'est ça, non, exactement.
0: Non, parce que justement j'ai remarqué, il y a trois femmes dans Chéri Chéri, il y en a une dans Romance.
1: Ouais.
0: Donc voilà, c'est une soirée qui va pas être juste sous le signe de la testo-

0: assez longue.
1: Oui, non, c'est vrai que je dis pas qu'il y en a pas beaucoup, il y en a plein. Mais c'est sûr que entre, alors c'est peut-être moi, mon biais, entre ceux qui me sollicitent et tout ça, je suis hyper sollicité par des groupes
0: masculins.
1: Ouais. En plus, qui font tous un peu le même genre aussi, pour certains, bon, petite parenthèse. Et donc voilà, donc ces trois, c'est l'affiche de la prochaine. Romance, Gabriel Kroger et Chéri Chéri.
0: Alors, Romance, j'ai l'impression que le groupe il a évolué depuis quelques années, parce que je crois que c'était un trio au départ et là ils sont agrandis.
1: Alors tout à fait, ouais, ils sont, je sais pas si c'est 5 sur scène, et ils ont effectivement changé de line-up, je saurais pas dire précisément quand, mais parce qu'ils me l'ont dit, mais genre là ils veulent surtout parler du présent.
0: Bah oui, oui.
1: Donc, parce que je sais qu'ils avaient même sorti il y a quelque temps des trucs, mais donc faut mieux mettre en avant
0: l'actualité,
1: voilà. Et donc là eux ils ont effectivement changé une line-up, ils sont signés sur un petit label, ils vont sortir un album à l'automne, et là ils ont sorti un single en février, un autre en avril, et là en juin, juste avant d'ailleurs la date du point éphémère, ils vont sortir leur troisième single, voilà, pour teaser un peu leur album à venir qui va sortir en septembre.
0: Ouais, bah tiens,
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3: Donc on a eu droit à l'ensemble des groupes qui participeront à ce Euroc Party numéro 9, donc le 9 juin 2026 au Point Éphémère. Donc comme d'habitude, c'est combien?
4: Alors c'est 13€ en pré-vente ou 17€ sur place. Et 13€ en pré-vente, on peut trouver ça soit via le site du Point Éphémère ou soit sur, via le compte Instagram du Euroc Party, on peut trouver le lien.
3: Ouais, donc le lien qu'on mettra pas sur l'Instagram de Constroy, puisque on l'a pas encore monté, quoi. Voilà.
5: On a du mal, mais bon.
3: Non, on va demander à Pat de créer ça, de créer un Instagram. Donc on a entendu donc dans l'ordre romance.
4: Ouais.
3: Donc effectivement, tu me parlais, enfin c'est présenté comme du rock français avec des influences assez 80 en fait.
4: Hein. Oui, en tout cas c'est eux se présentent ça, comme ça, c'est son temps aussi.
3: Oui, je pense que
5: il y a un de nos invités qui a fait le parallèle un peu avec Téléphone. Je ne citerai pas le nom de l'invité, mais
4: oui, peut-être. Écoute, en tout cas, oui, c'est assez raccord avec la période, en tout cas, ouais. Avec les groupes qui revendiquent.
3: C'est sûr. Gabriel Kruger, folk punk, c'est rigolo comme appellation parce que j'aurais pas du tout mis ça.
5: Oui, c'est étrange.
4: Alors mais c'est lui pareil qui oui. Moi je pareil, mais c'est lui qui se définit comme ça, enfin, qui est inspiré par le folk punk anglais. Moi d'ailleurs cette scène je connais assez mal, voire peu. Il cite Crywank, je sais pas si ça se prononce comme ça, entre autres. Mais oui, moi je sais pas non plus si j'aurais appelé ça folk punk, mais je trouve ça cool. Donc c'est ce qui s'appelle folk punk, sans connaître ce mouvement.
3: Ouais, bon, sachant qu'il sera aussi le 3 ou 4 juillet à Tournon-en-Brie, au festival de la Ferme électrique, la 15e édition du festival.
5: Ça va plus loin que la 9e.
3: Hein. Oui, ça c'est sûr, mais c'est qu'une fois par an. C'est pas tous les trois mois.
5: Ah oui, c'est vrai. Tu risques de les rattraper.
3: Il y aura le Révérend Beatman à la Ferme électrique cette année, entre autres, hein, puisqu'il y a toujours plein de choses.
4: Et il joue d'ailleurs aussi, enfin moi je l'ai découvert parce qu'il a participé à un tremplin, le tremplin des Inrox, Super Club, je crois, comme ça, dont il a gagné, il a fait la finale au Trabendo. Et voilà. Et du coup, je crois que c'est aussi la suite de ce tremplin. Il sera à Rock en scène, il va être programmé.
5: Ah, carrément.
4: Il a appris il n'y a pas longtemps qu'il va être programmé sur une des scènes de Rock en scène. Il y en a plein, hein, mais le 28 août, je crois, si je me souviens bien.
3: Ouais, bon.
4: Donc voilà, ça change de game, mais c'est
3: trop bien. C'est sûr. Bon. ça change de tarif aussi.
4: Oui, c'est vrai, c'est ça aussi.
3: ça, c'est sûr.
4: C'est pas 13€ en pré-vente.
3: Non. Ni 17€ sur place. Ça, c'est sûr. Et puis, chérie, effectivement, c'est un son qu'on a déjà entendu. Ça a l'air plutôt efficace. Ouais,
4: super efficace. Sur scène, tout le groupe d'ailleurs, mais la chanteuse a vraiment une présence sur scène. Impeccable. Non, franchement, c'est... moi j'en avais entendu parler c'est quelqu'un que je connaissais pas, c'est un pote qui, parce que c'est un peu, je fais mes programmations de différentes manières, on m'en parle ou on me sollicite ou quoi, et là c'était un pote musicien qui les a découverts par hasard lui aussi, qui m'a dit, ah c'est hyper bien, faut que t'ailles écouter, faut que t'ailles voir.
5: Et tu lui as dit oui comme ça?
4: Eh ben j'ai dit oui. En général je dis oui à tous. J'ai dit oui, je vais écouter, je vais voir. Et, voilà. et en général je vais écouter et ou je vais voir quand je peux aller les voir aussi quand ils jouent sur Paris.
5: D'accord. C'est pas obligatoire que tu les vois sur scène avant de les programmer.
4: Non, après c'est quand même toujours un peu mieux. Ouais. Ou alors je me rends compte que c'est quand même mieux. Mais après, ça dépend si c'est des proches de confiance qui me disent c'est vraiment super. Voilà. Parce que vous les premiers, vous savez que des fois il y a des trucs sur support qu'on adore, enfin enregistrés, super bien, puis après sur scène c'est pas terrible, ou le contraire aussi.
3: Ça m'est arrivé
4: plein de fois le contraire, c'est-à-dire pas tellement accroché sur des enregistrements, et après prendre une énorme claque sur scène. Donc c'est toujours bien, je trouve, quand même, quand je peux, d'avoir vu avant, quoi.
3: Oui, oui, non, c'est
5: et
3: sûr.
5: Tu joues les vrais programmateurs, c'est-à-dire que tu écumes les salles ou des trucs comme ça?
4: Alors aussi, j'essaye, ouais, je fais ça, j'aime bien, ça me fait marrer d'ailleurs. Cette casquette-là me fait marrer, je trouve ça chouette. Mais oui, j'essaie de voir, ça m'est arrivé de programmer comme ça en allant voir des trucs un peu par hasard. Je regarde un peu ce qui se joue au pop-up du label, à la mécanique ondulatoire, enfin dans les autres salles, ou supersonique justement, dans des lieux où des fois l'entrée est libre et je peux y aller un peu au pif et dire tiens, je vais... voilà. Ou alors, ce qui m'est arrivé la semaine dernière aussi, c'est des gens qui disent ah ben je joue à tel endroit, viens me voir. Mais donc j'essaie de faire ça aussi, oui, bien sûr. Ouais. Oui, parce que je suis toujours friand, enfin j'adore les groupes sur scène et les musiciens, donc je vais voir... Voilà, même si je suis plus vite fatigué qu'il y a quelques temps. Et je continue.
3: Ouais, et donc là il y a c'est donc l'épisode 9.
4: Tout à fait.
3: J'imagine que tu as déjà en tête l'épisode 10.
4: Ah, tout à fait, ouais, la date est déjà posée. Même le line-up, bon, je ne vais pas le dévoiler là, mais il est déjà fait. Ouais. Alors voilà, il y a toujours... j'ai un plan B au cas où le plan A, parce que là quand il y a un peu de distance, enfin de mois comme ça, de délai, il peut y avoir des rebondissements au cas d'un groupe et puis finalement ils ont un truc plus important, donc du coup j'essaie d'avoir un plan B. Mais oui, il y a la 10e édition qui est prévue en octobre, le 13 octobre, pour même dire la date. Ouais. Bon voilà, après.
3: Ouais, donc toujours en semaine.
4: Toujours en semaine, ouais.
3: C'est le principe, hein. Tu nous avais expliqué la dernière fois.
4: Oui, c'est ça. Effectivement, c'est toujours en semaine pour les groupes comme les entre guillemets professionnels, parce que l'idée c'est voilà que aussi essayer de faire passer un palier à un cap, enfin en tout cas que ça soit un événement important pour les groupes programmés, et sachant que comme c'est dans cette salle Point Éphémère qui est une salle hyper identifiée que les professionnels entre guillemets adore, ouais. Parce que c'est branché, c'est stylé, et cela dit, le lieu est quand même, je trouve, vraiment très cool, géographiquement, une fois qu'on est là-bas aussi, bon. Et donc du coup, c'est un endroit où les labels, les tourneurs, les acteurs, actrices, entre guillemets, j'aime pas ce mot, mais je le dis quand même, du métier se déplacent et vont, voilà, pour voir ou découvrir, voilà. Donc, du coup, ces gens-là ne vont jamais, quasi jamais au concert le vendredi, samedi. Oui. Et cela dit, même moi, je vais aller jusque-là, pardon, je finis, parce que tu me demandais si j'allais voir des concerts. Moi, le premier, je me rends compte que j'y vais moins le vendredi, samedi qu'en semaine. Parce que le vendredi, samedi, soit je vois des potes, soit je vois des trucs, donc je trouve que c'est plus propice à aller dans un cadre de découverte en semaine. Bon.
3: Et par rapport à ce que tu dis et donc aux 8 premières éditions de Yorok Party, t'as eu des retours de groupes que t'as programmé qui t'ont dit ah ben suite au concert il y a tel label ou tel tourneur qui est venu me voir et puis
4: Alors absolument, ouais, j'ai eu des retours, même pas des groupes, même des pros ou d'autres gens. Oui, il y a des, donc c'est ma petite satisfaction.
3: Oui, c'est que ça confirme l'intérêt.
4: Soit qui était déjà un peu en relation et ça a acté le truc, ou soit que des ne serait-ce que la dernière édition, le groupe Le Bleu qui a signé avec un tourneur assez important. Voilà, les éditions précédentes, il y avait eu L'Enfant, Quentin Fernand aussi a signé. Il se trouve que là, les trois que je cite, c'est plutôt des tourneurs. Et je crois, oui, L'Enfant aussi. Bon, bref, oui, donc oui, ça c'est plutôt. Et à la dernière édition, il y a eu des gens donc il y a eu des tourneurs, il y a eu des gens de Barclay qui sont venus voir aussi des groupes. Bref, donc les gens, effectivement, ça confirme ce que je dis, les gens se déplacent et dans cet endroit. Alors que,
3: ce qui fait que ça te conforte dans ton
4: dans
3: ton idée de programmation pour faire émerger des
4: c'était un peu l'idée voilà de faire découvrir la scène contemporaine française dans tous ces de faire une programmation éclectique là-dessus, mais effectivement je sais très bien que c'est un atout aussi cette salle et ce lieu, je ferai la même chose dans un...
5: Juste en face à la Pointe Lafayette.
4: ou je sais pas où vous dans le 13e, j'aime bien cet endroit et pour y avoir déjà organisé ou moi jouer là-bas, personne n'est mu quoi. Enfin, en tout cas pas grand monde qui se déplace ou qui passe qui connaît ou pas, bref. Ouais. Donc voilà, je sais que c'est un atout et j'en ai conscience et je le revendique et j'en suis très content.
3: Ouais. Et tu disais que tu avais donc un contrat moral avec le lieu. C'est la longue durée ou
4: Bah écoute, j'espère. Enfin, en tout cas, j'espère aussi, parce que moi, il faut que je m'y retrouve aussi. Mais oui, il y a un contrat moral d'édition en édition. En fait, voilà. Ouais. Après, en tout cas, là, pour une fois, on avait casé toutes les dates, posé toutes les dates de cette année 2026, parce que j'en fais trois, plutôt trois par an que quatre, quoi. Mais après, en 2027, voilà, on va voir.
5: Ouais, il faudra rééditer.
4: Voilà.
5: Mais si ça fonctionne.
4: Oui, voilà. Là, pour l'instant, ça va faire, ça fera trois ans en fin d'année. Oui. Donc, pourvu que ça dure. Mais bon.
5: Même si c'est dur.
4: Exactement. Ça, pour le coup, c'est énormément de boulot et il faut être passionné parce que même si c'est dans ce cadre-là, c'est pas avec ça que je paye mon loyer pour être.
3: Ben oui,
4: clair.
3: Oui.
4: Mais en tout cas voilà oui pourvu que ça dure quand même. Surtout qu'il y a il y a plein d'endroits comme tu as cité où on peut voir des groupes et voir des concerts, mais il y en a quand même de moins en moins dans les tout petits lieux. Et le point éphémère reste des lieux très identifiés ou comme le Petit Bain qui sont en fait des
5: Oui, puis confortable pour le groupe, pour le public.
4: Oui, voilà,
5: le son n'est pas mauvais.
4: C'est assez super valorisant et tout ça aussi quand même, quoi. À ce niveau-là.
5: C'est pas le Zorba.
4: Oui.
3: Non, c'est pas totalement le Zorba, on va dire. Merci Daniel.
4: Je t'en prie, merci.
3: Donc on rappelle, donc le 9 juin, le Yorok Party numéro 9.
4: Tout à fait.
3: Romance, Gabriel Kruger et Chéri. Merci SB aussi d'être venu du collectif Antifa à la Horde. On termine cette émission avec Amunicia, groupe polonais qu'on avait reçu au CICP.
5: Ouais, tout à fait.
3: Il y a quelques mois.
5: Enfin, leur tube. Un de leurs tubes.
3: Avec un de leurs tubes, en version folk punk.
5: Ouais, voilà.
3: Ça, pour moi, c'est plus ça, du folk punk.
5: Et Ghoul, la semaine prochaine, c'est ça?
3: Et la semaine prochaine, ouais, on recevra Ghoul qui viendra nous faire un live électrique. Ce sera pas du folk punk, je ne pense pas. Merci à tous, bonne fin de dimanche, et puis bisous.
5: Ouais.
3: Bah.

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6: Joli mois de mai, quand reviendras-tu faire pousser les feuilles, faire pousser les feuilles. Joli mois de mai, quand reviendras-tu faire pousser les feuilles pour torcher mon cul. Ah, ouais, j'ai dit un gros mot. Alors remarquez bien que je suis persuadé que dès l'âge de 2 ou 3 ans, tout le monde francophone sait ce que veut dire le mot cul. Hein. Ah, mais ça ne se dit pas. Objection, votre honneur, tout le monde le dit, mais en faisant semblant de ne pas le dire. Quoi qu'il en soit, ce n'est qu'une ritournelle traditionnelle, hein. Ben, les collecteurs de folklore, eux, ils sont bien gardés pour la plupart de noter les gros mots. Pire que ça, ils ont transcrit le mauvais parler paysan, vous avez entendu les guillemets, n'est-ce pas ? Ils ont traduit ce mauvais parler en beau français académique. Ouais, mais si on y pense, la manière de nouer une gerbe de blé, les recettes de cuisine à l'âtre, et même les chansons paillardes, tout ça ne fait-il pas partie du patrimoine culturel ? Bah, au même titre que les contes traditionnels que nous apprécions tant ici. Fort heureusement, l'ethnologie moderne a grandement fait évoluer les mentalités. Joli mois de mai, quand reviendras-tu ? Ouais, enfin, le mois de mai commence par le 1er mai. Et le 1er mai, c'est le jour de la fête du travail. Au travers de contes et de récits de vie, nous allons vous faire entendre aujourd'hui des échos, justement, de ces luttes ouvrières.

0: Bonjour, bonsoir à vous toutes et à vous tous qui nous écoutez. 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Si sur votre monde connecté, il est marqué dimanche soir 20h32, c'est que vous nous écoutez en direct, en FM, en DAB+, ou sur le site de Cause Commune. Soyez de toute façon les bienvenus, où que vous soyez, quand que vous soyez, en podcast ou autre. 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Nous sommes le dimanche 10 mai 2026. Il est à ma montre 20h33. Salut les amis. Bonsoir Ariel Thiébaud.
1: Bonsoir, bonsoir.
0: Bonsoir Corinne Romain-Sonov.
2: Bonsoir.
0: Bonsoir Bérangère Charbonnier.
3: Et bonsoir.
0: Et bonsoir à Joseph Garcia qui réalise cette émission.
4: Bonjour. Hello.
2: Et bonsoir Patrick.
0: Et ben bonsoir à tout le monde et à tous ceux qui nous écoutent. De quoi allons-nous parler ce soir, Ariel ?
3: Eh bien, puisqu'on a eu le 1er mai et qu'on est à quelques encablures du 1er mai, la fête des travailleurs et des travailleuses, le travail. Et peut-être qu'on pourrait parler d'un travail qui est devenu invisible, le travail en usine, le travail des ouvriers, la culture ouvrière et la mémoire ouvrière.
0: Corinne, qu'est-ce que tu vas nous dire ce soir?
2: Moi, je dis que c'est d'autant plus important qu'on a failli nous le sucrer le 1er mai. Hein, c'est limite, ça avait disparu du calendrier. Alors oui, moi c'est enfin un peu pareil. Je vais vous parler de mémoire ouvrière et plutôt la vie dans la cité ouvrière autour de la métallurgie en Normandie. Voilà.
0: Et pour ma part, ben, je vais vous évoquer les conditions de travail des aveugles en 1910. Ces brossiers personnages. Ben quoi, brossiers?
3: Juste rajouter...
0: Ce sont ceux qui fabriquent les brosses.
3: Ah, oui, oui.
0: Tu veux
3: oui.
0: rajouter?
3: Oui, je voulais te brosser dans le sens du poil. juste rajouter que comme Corinne était plutôt à l'ouest, Bérangère et moi, on sera plutôt à l'est.
0: Non. Oui, tu viens de prononcer le mot Bérangère.
3: Oui.
0: Nous avons une amie qui connaît déjà le studio, qui est venue avec basse, guitare et sa jolie voix.
3: Voix et bonne humeur en plus.
0: Ariel et Bérangère, êtes-vous prêtes?
3: On est fin méga prêtes, mais tu peux pas savoir à quel point.
0: sinon, on
2: c'est
0: fait autre chose.
2: Ariel et Bérangère.
3: Voilà.
2: La fumée du gueulard en direct des studios de Cause Commune 93.1.
3: Ouais, le duo m'ouvre l'oreille. Et ben, on vous propose.
0: Je vous laisse commencer oui. directo, puis on
3: ah,
0: en parlera après. Ouais,
3: carrément.
0: Ouais, carrément.
3: Waouh. Et ben, écoute, voilà.
2: C'est Allez. Parti.
3: C'est parti. Tout a commencé. Tout a commencé. Sur le balcon de mon enfance. C'est quand j'étais petite derrière la balustrade, je regardais depuis le balcon le monde où il était. Et moi, je voyais le monde de l'autre côté de la Meurthe et de la Moselle. Ouais. Et je voyais le petit clignotant comme ça, rouge, il y avait le logo rouge de la Tour Eiffel. Parce que je voyais les aciéries de Pompée, les aciéries de Pompée qui ont fourni les aciers de la Tour Eiffel. Eh ben ouais, vous allez apprendre quelque chose ce soir à Pompée, mesdames et messieurs, en Lorraine, Meurthe et Moselle, là où se coupent, où se rejoignent la Meurthe et la Moselle, il y avait les aciéries de Pompée. Et moi, je guettais sa majesté, le haut fourneau. Et tout en haut, le haut fourneau, il était couronné d'un gueulard. Ben ouais, un clapet. Le clapet qui s'ouvrait, il y avait les wagonnets, des dabapapap, qui montaient comme ça, avec des minarets, et puis le coq, et ça faisait un grand bruit de ferraille, quand ça se déversait tout en haut, dans le gueulard. Alors moi, ce que je regardais de loin, je regardais s'il y avait de la fumée qui s'échappait du gueulard, parce que quand il y avait de la fumée, il y avait des histoires. Fumée du gueulard. Histoire de fumée. Et la première histoire que j'ai entendue, eh ben, c'était celle-là. Rabattue par le vent.

Et sur cette même branche d'ylang-ylang parfumé, deux chrysalides, car le temps a passé, et ces deux cocons de soie se balancent sur cette même branche.

et le temps qui passe. Et sur cette même branche d'ylang-ylang parfumée, une des deux chrysalides se fend. Et du cocon de soie qui se déchire, se déploie, les

0: Et dans un grand vent de liberté, le papillon d'or de la Saint-Jean tournoie au-dessus de la branche de d'ylang-ylang parfumé.
1: Mais sur la branche? Mais t'inquiète pas. 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

0: et la fumée d'histoire s'est envolée. Et à ce moment-là, il y a une de mes sœurs, une de mes frangines qui m'a dit « Hé, dépêche-toi, à la télé, il y a Fifi Brin d'Acier. Ça, c'est une fille au tempérament bien trempé. » Mais qu'avec mes frangines, on avait piqué de la corde armée et qu'on s'était amusé à faire avec ses tresses comme ça, on avait fait les petites rebicates. Ah bah ouais, c'est on loupait pas un seul épisode de Fifi Brin d'Acier. Hein. Et à côté de notre balcon, qui faisait touche-touche, il y avait Madame Kulinski. Bah ouais, elle était veuve, Madame Kulinski. Son mari avait été un mineur. Et bien sûr que quand j'écoutais et quand je regardais surtout, la deuxième histoire qui m'est arrivée avec le vent, histoire de fumée, fumée d'histoire, c'est cette histoire-là. L'histoire de Barbara. Barbara, tout en haut de sa tour, il y avait Barbara. Ça grattait un peu. Ben, ça faisait longtemps qu'elle était tout en haut de la tour, alors ouais, ça grattait un peu. Elle regardait les gardes alentour parce que Barbara... C'est son père qui l'avait fait enfermer là, dans des temps très anciens. Le roi n'avait pas supporté que sa fille... je dois vous dire qu'à cette époque-là, la libre pensée, c'était la chrétienté. Alors son père, le roi, il l'avait pas supporté. La chrétienté, non mais, les premiers chrétiens de l'Antiquité, non mais qu'est-ce qu'elle nous faisait, cette Barbara? Non mais ça va pas. Alors il avait décidé d'enfermer sa fille en haut d'une tour. Et Barbara, elle regardait les tours de garde pour voir à quel moment elle pourrait s'enfuir. Elle a bien regardé, elle a bien guetté. Et ce jour-là, la relève, il n'y avait personne. Il n'était pas encore là, le garde. Alors, elle a descendu les escaliers en colimaçon, en catimini sans faire de bruit. Et puis, telle une ombre, elle a glissé dans la nuit. Elle est allée se réfugier tout au fond d'une mine, là où personne ne pourrait la retrouver, pensait-elle. Mais la relève de garde l'avait suivie. Et le garde est allé avertir le roi. Et le roi, dans sa colère, « Comment ? Ma fille, elle n'a pas pu faire sa crise de foi, elle... Oh ! Et en plus, elle s'est enfuie par là !» Il est parti dans la fureur, dans le bruit et dans la fureur. Il a ordonné à plusieurs de ses gardes de massacrer sa fille, tout au fond de la mine. Et depuis ce jour, les grandes instances de la terre, des entrailles de la terre et les feux de l'enfer ont réduit en cendres ce roi infanticide, Barbara ou Sainte Barbe, sainte patronne des mineurs. Histoire de fumée, fumée d'histoire, quand les histoires s'échappent du gueulard. Madame Kulinski, elle m'a regardée. Toi aussi t'entends les histoires? Toi aussi t'entends les histoires qui sont rabattues par le vent? Bah tu sais, moi je viens de Cracovie. Bah oui. Et il y avait beaucoup, et il y a toujours beaucoup de Cracovie. Les gens de Cracovie viennent de quel pays?
1: De Pologne.
0: Bah voilà. Bah oui. Et quand j'étais petite, elle m'a dit, Madame Kulinski, voilà ce que me racontait ma grand-mère.

C'était à Cracovie. À cette époque-là, il y avait un dragon qui semait la terreur dans toute la région. Plus personne ne sortait. Les troupeaux restaient abrités dans les étables. Les moutons, plus rien, plus rien, plus rien ne paissait dans les prairies. Plus personne ne s'attardait dans les rues de la ville. Parce que parfois, il y avait l'ombre, sombre, les ailes du dragon qui se déployaient tout au-dessus de la ville. Alors le roi de Cracovie, il a décidé que ça ne pouvait plus durer comme ça. Il a demandé à ce que... Parce qu'on élimine ce dragon maudit. Et bien sûr, vous savez, dans les histoires, que quand on élimine le dragon, on a la moitié du royaume et puis la princesse. Ah, la princesse. La princesse, elle a vu arriver les enturbanés, les chevaliers dans leurs armures, et tout étincelant, avec beaucoup de panache, beaucoup de plumes et beaucoup d'arrogance. Bah ouais, mais... Ils ont terminé en barbecue, complètement rôti. Le dragon, tu parles, le chevalier sur son fidèle destrier, c'était plus que de la poussière, c'était plus que de la cendre. Bon les chevaliers, ils ont fini par venir de moins en moins, parce que épouser la princesse et puis avoir la moitié du royaume, c'est bien joli, mais terminer en tas de cendres, Alors il y a moins en moins de prétendants qui a voulu tenter l'aventure. Mais il y en a un. Il s'est dit, et pourquoi pas moi? Parce que moi je suis un dur à cuire. Je suis cordonnier. Le petit cordonnier, c'était bien un dur à cuire. Alors il s'est dit, on va pas faire la tactique frontale. On va essayer d'appâter le dragon de Cracovie, de Krakow, comme on dit en Pologne. Il est allé prendre une brebis, une vieille brebis qui était déjà bien morte, et il l'a empaillée. Et puis dedans, il a mis du soufre, parce que c'était pas une brebis galeuse, c'était une brebis sulfureuse. Et puis il l'a planté au milieu d'un champ avec un piquet, comme ça, et puis il a commencé à imiter le bruit de la brebis. Tu veux bien nous faire le bruit de la brebis, s'il te plaît? Le dragon, il savait pas identifier les bruits de brebis, et tout de suite, il s'est dit, oh là là, une brebis, mais ça fait longtemps, elle est dans le champ, il faut y aller. Alors le dragon de Cracovie, il a fait un piquet sur la brebis, il se l'est engouffré au fin fond de ça. Mais tu sais quoi, que le soufre avec le feu de la... Dans le dragon, tu sais bien, il a du feu dans sa gorge. Avec le soufre, la brebis sulfureuse, il a failli s'étrangler. Alors il est allé, l'incendie qu'il avait au fond de sa gorge, il a voulu l'éteindre. Il est allé au fond de la Vistule. C'est un fleuve de Cracovie. Et la Vistule, était sympa. Elle a englouti le dragon. Et le petit dur à cuire, le cordonnier, il a épousé la princesse. Et il a eu la moitié du royaume. Tu vois, c'est cette histoire-là qu'elle me racontait. C'est Madame Kulinski, avec ses souvenirs de jeunesse, celle qui venait du fin fond de la Pologne. Mais j'entendais dans sa cuisine, j'entendais la mama qui était en train de... Elle allait cuisiner. Et en même temps qu'elle cuisinait, elle faisait toujours la même chanson. On entendait des bruits de casseroles, des bruits de... Elle était en plein dedans, là, je l'entendais.

Baggio. Inspecteur, je vous l'ai déjà dit, je vous répète que je suis innocent. L'anarchie, ça ne veut pas dire les bombes, mais la liberté. Allez, confesse-toi, Pinelli. Ton ami Valpreda a parlé. Il est l'auteur de cet attentat et tu en es le complice.

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Pour ça, j'ai toujours sur le bout de la langue la chanson de ma mère et dans le creux de l'oreille, la pasta chuta, l'odeur de la pasta chuta. Oui, qu'elle avait ramené du fin fond de sa Calabre des chansons, la pasta chuta, la pizza et puis aussi le tiramisu. Et quand j'entends cette chanson, j'ai toujours l'impression que j'ai 8 ans.

j'ai 8 ans. Et l'histoire de mes parents, comme celle de tant d'autres parents, m'a déposée là, dans votre pays, sur ce balcon, au deuxième étage d'un bloc. Parce qu'on habite un bloc quand on est ouvrier immigré, avec des enfants nés en exil de première génération. Sur ce balcon, les pieds ballants entre les barreaux, assise à même le béton chaud, dans le soir tombé en plein été. L'air est tiède. C'est le même air. L'air du pays des origines. Il y a dans ce ni trop tard, ni trop tôt, un goût d'avant nous, avec des bruits de fond, du plus profond des souvenirs des anciens. Tout est ancien dans ce qu'on racontait, soir après soir, ce père et cette mère italien. Notre langue s'est imprégnée de leurs mots. Ces mots chantants et criants, rappelant qu'il n'y a pas de départ, déchirant même dans les silences, un enfant de 8 ans sait qu'il n'y aura plus de retour. Que le pays de naissance est devenu un pays de vacances à sa place, et lui dans une autre place. Assis les jambes pendantes au balcon de l'immigration, l'enfant respire le rêve de la mer, les moiteurs d'une calabre blottie au creux d'un train, niché dans ses collines et ses monts. L'air persiste dans sa tiédeur, il relâche sa prise sur l'enfant qui rêve. Assis plus tard, dans cette extrême douceur sur les marches de l'aéroporto La Mezzia, il attend. Bon, quelqu'un viendra le chercher tôt ou tard. Il est d'ici cet enfant, et le pays le sait, parce qu'il parle la même langue. Celle des parents, celle des anciens, relayée à travers le temps.

3 fois 8 ans plus tard. J'ai mis les rails de ma vie sous mes pieds et j'ai pris un train entre Nancy et la Vallée des Anges. Ce train, je le prenais tous les jours. Tous les jours.

le chemin, file le fer, file le chemin. Et tous les jours, je prenais ce train. Et j'avais repéré un gars. Oh, il avait une gueule d'ange. Ouais. Et puis ce jour-là, ce matin-là, il était en face de moi. Il avait sa grande mèche comme ça devant les yeux. Et puis il était tout rasé derrière comme c'était la mode à l'époque. Bah oui, il était en face de moi, mais il dormait. Bah, et puis c'est comme si le vent qui passait par la fenêtre du train du Métrolor, un petit souffle comme ça sur la nuque et un rayon de soleil, ça l'a réveillé. Il m'a regardé. Et puis, il a regardé le livre que j'avais posé sur mes genoux. Bah, c'était le recueil de mon ami Jacques. Jacques qui venait justement de publier son livre. Alors, gueule d'ange, il m'a demandé, c'est qui ce Jacques? Et puis, tu pourrais pas... Tu pourrais pas m'en lire un passage? L'histoire du père de Jacques qui travaillait au fin fond d'un haut fourneau. Et puis un jour, la vie l'a quitté.

0: 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Ton visage comme une année froide de ce nord-est qui n'a plus d'enfant. Sans même une veine qui bat et saigne, dormeur gelée du val de fer. Tes hauts fourneaux en tombeau, comme déjà tu le pressentais. Et devant mon regard d'enfant fasciné, tu m'as dit
1: « C'est magnifique, mais surtout, ne t'en approche jamais. » Sous ce ciel rouge, sombre et froid, quand le vent des scieries brûlait.
0: 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Illuminant le ciel jour et nuit, aux confins du monde des vivants, ce feu avec lequel tu as forgé les portes qui retenaient ton enfer et les clous de ta foi qui nous crucifient.

ferré. Dans la rue, la ville est coupée du monde en surface. 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De révolte contre toutes les oppressions. Quand son onde de choc précède les nuées ardentes de notre crassier, de notre volcan gris.

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1: Waouh, qui m'a dit gueule d'ange, ça c'est du texte.
2: Bravo, bravo Ariel, bravo Bérangère, waouh. Ah, ça c'est du texte. Alors, je te laisse boire un coup.
1: Ouais. Bah ouais, parce qu'on on a exhumé ce spectacle, voilà.
2: On se fait une petite pause musicale.
1: Ah ouais, avec plaisir.
2: Et on en reparle après.
1: Ok.
2: Après.
1: Ok.
2: Vous écoutez Les Contes, c'est du sérieux, mais pas trop. Et

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1: Il était une fois.
2: Les contes, c'est du sérieux.
3: Zachary Richard, travailler c'est trop dur. Ben, en parlant de travail, Ariel, tu nous... Puis Bérangère, vous avez évoqué le travail des métallos.
4: Alors oui, mineurs et puis sidérurgistes, donc de la Vallée des Anches, qui s'appelle ainsi parce que, comme l'a chanté Bernard Lavilliers, c'est la French Valley en fait, et il y avait tout un endroit où il y avait que des fourneaux en fait. Parmi les témoignages que j'ai collectés, en fait, les femmes, parce que bon, c'était souvent les femmes qui étendaient le linge, elles avaient du mal à avoir leur drap blanc. Puisqu'il y avait, mmh. y avait les fumées des hauts fourneaux, mmh. Il y avait toujours énormément de dépôts, et donc ça faisait partie un petit peu du folklore de la sidérurgie, avec des mines de fer, pas loin non plus. Donc toute la région, en fait, vivait au rythme des mines et de la sidérurgie. D'ailleurs, ça s'appelait à l'époque, il y a une quarantaine d'années, le Far Est. Parce que beaucoup de populations, donc je l'ai évoqué, il y a eu des vagues d'immigration, polonaise d'abord, italienne, enfin ce sont les deux principales vagues d'immigration qu'il y a eu dans cette région Lorraine. Ça allait de Froire-Pompée, où il y a eu les aciéries de Pompée, à Pont-à-Mousson, où il y a les plaques d'égout de fonte qui se font. Oh, les plaques de fonte qui se font, c'est trop beau. Et puis effectivement, la vallée des Anges, et aussi la Longwy avec la vallée de la Chière, qui était donc... On avait besoin de bois, de forêts, et puis d'eau. Donc la Lorraine était particulièrement un terrain bénéfique. Enfin, c'était vraiment l'endroit où on pouvait, et puis en plus, il y avait du minerai. Donc voilà, c'est à partir de...
3: Alors, un boulot de fou.
4: Ouais, c'est...
3: Enfin, ceux qui étaient à la fonderie, au fourneau, oui.
4: Oui, oui, oui, ah, oui, c'était des conditions de vie très, très dures. Je pense que toi aussi, tu vas en parler. Il y a parfois des ouvriers qui tombaient, et ça devenait, on appelait ça...

0: caramel. Enfin,
1: ouais, ça aussi, j'ai entendu ces histoires-là j'étais petite.
0: C'est des choses qui sont assez terribles. Ou des hommes qui étaient coupés, il y avait la coulée continue. Et donc, ça sortait du haut fourneau.
2: Le minerai de fer.
0: Oui, il y avait la coulée ça coulait dans des rails qui devenaient des rails eux-mêmes. Mais avant, c'était donc en fusion. Et parfois, ça déviait de la route et ça pouvait couper en deux un homme, puisque c'était à plus de 3000 degrés, c'était
1: épouvantable.
0: Épouvantable.
1: Ouais.
0: C'était le procédé de Thomas, c'est ce qui a permis à la sidérurgie de se développer dans la région. Mmh. Voilà.
2: Et deuxième, en plus du drame des conditions de travail épouvantables, drame quand tout ça s'est terminé.
0: Tout à fait. Et en fait, moi, quand j'ai commencé ce travail avec Bérangère il y a une dizaine d'années, il y avait encore des sidérurgistes, et il y a encore, mais ils sont de moins en moins nombreux. Le dernier haut fourneau de la région qui n'a pas été abattu, il y a des visites, ça s'appelle l'U4 à Uckange, encore la vallée des Anges, et il y a des retraités sidérurgistes qui font visiter le dernier haut fourneau sur pied. Malheureusement, il n'y a pas eu le travail de conservation comme au Luxembourg et en Allemagne, où ce sont parfois devenus des lieux culturels, comme la culture fabrique au Luxembourg. Dès que tout s'est arrêté dans la région, on a tout abattu. Mmh. Et à Longwy, on a juste gardé un haut fourneau abattu, un gueulard qui sert pour un jeu de... Mince, comment ça s'appelle ? C'est pas du golf, du mini-golf, voilà, pour un mini-golf. Voilà. Mmh. Donc c'est une espèce de relique, on l'a abattu, et puis ils l'ont gardé comme une relique. Et sinon, le seul haut fourneau sur pied, c'est donc à le fourneau du Cange, l'U4, parce qu'il y en avait au moins 6. Ils en ont gardé un.
2: Tu viens de prononcer le nom d'une ville, l'Uckange, Milvange...
0: Guénange, la Vallée des Anges.
2: Voilà, d'où le nom la Vallée des Anges.
0: Oui.
2: C'est le suffixe des
0: voilà.
2: villes
0: qui y a qui dans en cette fait vallée. Qui serait une traduction de l'allemand. J'ai oublié le nom en allemand, mais ça c'est le nom d'un village, en fait. Ça serait Ange en allemand. Et donc, la Vallée des Anges, ce qui donne quelque chose de très poétique.
2: C'est pas des petits êtres avec des ailes dans le dos.
1: Un Los Angeles.
2: Alors ce projet que justement tu nous en as parlé un petit peu, comment il est venu, comment vous avez décidé de travailler là-dessus, parce que c'est pas du conte traditionnel.
0: Ah non, pas du tout. En fait, avec Bérangère, on a décidé de mélanger, de mixer, de tricoter un collectage qu'on a fait dans les EHPAD de la région et auprès d'une association de jeunes qui nous ont fait part de leurs souvenirs. Donc dans ce spectacle qu'on exhume, parce que c'est un spectacle qui a du mal à tourner. La parole ouvrière, c'est quelque chose qu'on entend pas beaucoup, c'est un peu c'est un peu invisibilisé. Qu'est-ce que c'est qu'un ouvrier? On se pose la question, plein de sociologues d'ailleurs se demandent où sont passés les ouvriers, qu'est-ce que c'est maintenant la classe ouvrière. Bon, voilà, le débat est ouvert.
3: Et puis les résidences se sont faites dans un lieu qui est mythique pour ceux de la Vallée des Anges, qui est le café culture Le Gueulard, pas plus. Le Gueulard, avec Mauro et Sonia qui et ça s'appelle le Gueulard, quoi. Donc en fait, c'est déjà tout
0: café
3: trouvé.
2: Rappelle-nous ce que c'est que le Gueulard dans l'usine.
0: C'est la partie supérieure du haut fourneau, là où il y a le clapet qui se soulève.
2: Ça fait une tour verticale.
0: Voilà, tout à fait. Et en fait, on amène le métal en fusion, et puis il va passer à l'intérieur du haut fourneau. Ça a des températures complètement folles. Ça peut monter jusqu'à 2000-3000 degrés, c'est quelque chose de fou. Ça fait fondre le métal, ça devient de l'acier et ça descend, c'est un procédé et ça descend tout en bas du haut fourneau. Il y a un espèce de bec verseur, mais le bec verseur, c'est une image, c'est une métaphore, parce qu'en fait c'est un énorme goulot, et là sort le métal en fusion, ce qu'on appelle la coulée continue.
2: C'est ça. Et donc, il y a un lieu culturel donc maintenant qui s'appelle
3: Le Gueulard, le café culture Le Gueulard, et c'est pour ça que on y va faire de nombreuses résidences avec Ariel et Mouve l'oreille, du coup, puis pas que. On a d'autres qui passent par là-bas comme ça, et qui se disent tiens, si j'y posais mes histoires. et voilà, quoi. C'est un haut lieu aussi de la culture, de la résistance culturelle, si on peut dire. En tout cas, ils tiennent le coup et ils sont à contre-courant des grandes salles, et ils maintiennent et ils permettent à tout un chacun de débuter en, et de, à partir du moment où il y a un projet de créer quelque chose, ils sont toujours ouverts. Et ça, c'est un vrai bonheur de trouver des lieux comme ça. Alors, il n'y a pas toujours les salles archi remplies, mais par contre, il y a toute la semaine des spectacles, la poésie, de tout.
2: Entre du théâtre,
3: du théâtre, de la musique,
0: du conte. Et donc on veut rendre hommage aussi, enfin hommage, ils sont vivants, Mauro et Sonia. Et c'est grâce à Mauro qu'il nous a permis de faire cette résidence et nous a fait confiance. C'est d'ailleurs pour ça que le spectacle s'appelle La Fume du Gueulard, puisqu'on était dans le café culture, Le Gueulard.
3: Clin d'œil.
0: Eh ben oui.
2: Jeu de mots. Eh ben on va rester dans cette ambiance d'ouvrière avec toi Corinne, et tu as rencontré un conteur, on reste dans le conte bien sûr, hein, un conteur qui s'appelle Nicolas Bonneau et qui lui aussi raconte...
1: Il a un spectacle qui s'appelle Sortie d'usine. Alors nous l'avons vu ensemble avec Ariel, c'était le 4 février dernier à Vitry-sur-Seine. Et donc Nicolas a réactivé aussi ce spectacle qu'il n'avait pas fait depuis 20 ans. Et ça s'appelle donc Sortie d'usine. Et il raconte, il raconte vraiment l'intérieur de l'usine, les différents postes. Il s'est renseigné sur chaque métier, vraiment assez précisément. Et donc il a fait vraiment un vrai collectage de bout en bout avec en visitant l'usine, etc. Et aussi parmi cet ensemble d'usines, un atelier de confection. Donc là, c'est intéressant parce que dans l'atelier de confection, on entend aussi des femmes qui travaillent à la chaîne sur des machines à coudre, etc. etc. Voilà. Qu'est-ce que je peux dire d'autre ?
2: Eh bien, écoute, on va l'entendre peut-être.
1: Ah oui, voilà. Donc, on a fait un podcast avec alternance d'interviews et extrait du spectacle de Nicolas Bonneau, Sortie d'usine.
4: Chimono, nom de Dieu, on se meurt Saint-Simono. Ça, c'est marrant comme surnom, Saint-Simono, ça vient d'où exactement? Saint-Simono, mais c'est qui, lui? Il t'attend à raconter pour lui et moi? En fait, ce matin-là, quand il s'est levé, il a craché dans son lavabo, puis il y avait des glaires toutes rouges. Il s'est dit que c'était pas la peine qu'il aille voir l'infirmière du travail, parce que la dernière fois, il avait dit, écoutez, monsieur Dédé, faut arrêter de fumer maintenant. Bon, ben Dédé, il fume pas. Il a quand même décidé d'aller bosser ce matin-là, et puis il se retrouve en train de souder dans une cuve, poussière de chrome et de nickel, recommandée hautement, vous connaissez la suite. Il a son poste à radio juste à côté de lui, il soude, et... Alors déjà, quand on soude le chrome et le nickel dans une cuve, on soude du bas vers le haut, mais surtout, il faut faire aucun à-coup. Sinon, ça fait foirer toute la soudure. Il soude, mais il a envie de tousser, et il se retient. Pour pas faire foirer la soudure. Il se retient tousser, à un moment donné, il ne peut plus se retenir. Il tousse, il avale de la fumée, et là, il s'écroule au fond de sa cuve. Et là, Dédé, l'espace d'un instant, il s'est dit qu'il allait crever, tout seul, comme un gros con, au fond de sa cuve. Simono, oh Dédé, Dédé, Dédé, l'usine, c'est la mort. T'as rien de pire que de crever au boulot. Et c'est là qu'il a entendu une voix qui disait son nom. Dédé, Dédé. Alors Dédé, emmenez-moi. Emmenez-moi au bout de la terre. Emmenez-moi au pays des merveilles. Là où la misère est moins pénible, au soleil. Et Dédé s'est écroulé. Et quand il s'est réveillé, eh bien, il était au paradis, dans les bras de Saint-Simono.
5: Bonjour Nicolas.
6: Bonjour.
5: Est-ce que tu considérerais que, par exemple, le monde ouvrier est un ouvrier de la sidérurgie ou de n'importe quoi? Est-ce que c'est pas quelque part un héros de conte, puisque c'est souvent un rapport entre le dominant, le dominé, le puissant et celui qui est écrasé, qui reprend la main? Est-ce que ça te...
6: Ben ça peut, en tout cas, je pense que ça dépend effectivement de la manière dont on le traite. Comment on prend l'histoire, et puis est-ce qu'on décide tout à coup d'y faire une rébellion, d'y faire... Je crois que moi, j'ai pas trop traité comme ça, je pense, mais il y a quand même des petits ingrédients, de fantastique, peut-être, je dirais. Je m'étais pas trop posé la question comme tu la poses, mais oui, y a, dans la lutte des classes, tout ça, il y a forcément... Ça dépend qui gagne à la fin aussi. Mais ouais, t'as raison, on peut y trouver ça.
4: Un ouvrier, un ouvrier, c'est quelqu'un qui vend sa force de travail à un patron, d'accord, et qui transforme la nature en richesse. Voilà ce que c'est un ouvrier. Mais bravo, c'est bien, hein, c'est bien, t'as bien appris ta leçon, t'as bien appris ta leçon. De quelle leçon tu veux parler, Rémi? De quelle leçon tu veux parler? Mais la leçon de ton syndicat, ouais, la leçon de ton syndicat. Ta gueule, Rémi, hein. Ta gueule, t'as jamais voulu syndiquer. T'as jamais voulu te syndiquer. Mais non, je vais pas me syndiquer, ouais. J'en ai surtout pas avec toi, ça me ferait bien chier. Tu m'as m'étonné, mais arrêtez. Arrêtez, vous engueulez pas devant le petit. Tenez, voilà Spirou qui arrive. Spirou, il va pouvoir nous dire exactement c'est quoi, lui, un ouvrier. Ben, c'est pas un surnom, c'est son nom. En fait, Spirou, c'est le délégué CFDT de la boîte. Qu'est-ce qui se passe? De toute façon, moi, je dis qu'il n'y a plus d'ouvriers. Ah ouais, non, enfin, c'est pas moi qui le dis, c'est le patron. Tous les lundis matin, le patron est réuni là dans le hall et puis il parle, et puis nous, bah, le jour nous a dit, vous n'êtes plus des ouvriers. Non, il nous a dit, vous êtes des techniciens. Et puis ce bouton, ouais. Il y a un Gilbert qui se lève. Un ouvrier, c'est peut-être quelqu'un qui a un morceau d'usine de planter, là, dans le cœur.
6: Donner la parole à ceux qui ne l'ont pas forcément. Montrer que le monde ouvrier, c'est aussi une culture et aussi une richesse culturelle, enfin une culture qu'on ne connaît pas forcément toujours bien. Puis montrer des êtres humains, tout simplement, quoi. Montrer et la dureté, et la joie, et des vies abîmées, mais aussi des vies de gens qui s'aiment à l'intérieur de ça. Enfin, la solidarité, effectivement. Et je pense qu'effectivement, là, le spectacle tel qu'il est aujourd'hui, donc il a 20 ans, du coup. Bon, je pense que déjà, quand je l'ai créé, je pense que j'étais sur la fin. Bon, oui, effectivement, le monde ouvrier, la classe ouvrière, il faudra la redéfinir aujourd'hui par rapport à ce qu'elle pouvait être aussi, quoi, c'est sûr.
7: Oui, ils étaient chevillés parce qu'ils avaient la maison qui allait avec, il y avait le chauffage qui allait avec, il y avait toutes les activités sportives qui allaient avec l'usine, etc. Et si tu étais lourdé, ben tu n'avais plus de maison, tu n'avais plus rien. Mais en même temps, il y avait une solidarité que les gens d'aujourd'hui, les invisibles, comme dirait Mélancolimotte, les invisibles, oui, ils ne peuvent pas faire corps, ils ne peuvent pas faire front.
6: Oui, ils ne se connaissent pas, le travail est divisé. Et puis,
7: voilà, ils sont portables. Enfin, c'est...
6: Après, c'était assez aussi paternaliste, voilà. Alors, il y avait ce côté-là qui était...
7: C'était vraiment
0: patriarcal.
6: Mais c'était un rapport de force.
4: Ouais. On s'est mis à côté de nos machines et puis on les a éteintes. Puis ça, c'était beau à entendre, dans tout l'atelier. Le silence des machines. Ouais. Ouais, c'est pour ça. Après l'accident de Dédé, on a décidé que ça pouvait plus durer. Alors on s'est foutu en grève. Ça, les petits chefs, ils pouvaient gueuler, on n'avait rien à foutre. Puis ça fait comme qui dirait boule de neige. Toute l'usine s'est foutue en grève. Alors le patron n'a pas le choix. Pas d'autre choix que de négocier. Bon. Au départ, il ne voulait pas négocier tant qu'on n'avait pas repris le boulot. Non. Nous, on s'est réunis en assemblée générale pour noter nos revendications. Bon. La CGT disait qu'il fallait tout ou rien. La CFDT disait qu'il fallait mieux un tout petit peu quelque chose que rien du tout. La CGC nous soutenait, mais fermait sa gueule. Puis là, on est monté dans le bureau du patron, en bleu. Ça, le patron, il n'aime pas ça. Nous voir en bleu dans son bureau. Puis il a bien été obligé de nous écouter. Puis c'est ça qui est bon, c'est quand le patron est obligé d'écouter ses ouvriers.
6: Le récit de vie fait partie, finalement, du répertoire des conteurs.
7: Oui, c'est un sous-genre du conte.
6: Le conte merveilleux, le conte classique, le mythe. Et le récit de vie, ben, c'était les faits, les... Moi, je l'ai traité avec un peu d'inconscience à l'époque, parce que je démarrais comme ça. Donc c'est vrai que... Les ouvriers m'avaient dit, bon, tu ne fais pas un spectacle glauque, quoi. L'usine, c'est pas que triste, ou c'est souvent on en a une vision un peu misérabiliste, on va dire. Donc j'avais toujours à l'oreille ça, de faire quelque chose où on rigole. D'ailleurs, le dernier mot du spectacle, c'est rigolade. C'est pas rien malgré tout.
4: Le quatrième jour, le nouveau directeur était allé voir la nouvelle machine numérique à commande entièrement automatisée qui venait d'arriver d'Allemagne. Non, le problème, c'est qu'il avait laissé pendouiller sa cravate un tout petit peu trop près de l'entrée de la chaîne, et quand la machine a démarré, c'est bon, j'ai rien. Vous pouvez sortir de là, s'il vous plaît? Bah, les gars, ils ont dit qu'il fallait attendre l'arrivée des pompiers dans 2 heures. Oui, quand même. Bon, en prenant le boulot, je vais rester ici, je vais attendre. Bon, évidemment, les gars ne m'ont pas dit qu'il aurait suffi de sectionner l'arrière de sa cravate pour le libérer. J'ai reprenais le boulot, j'ai resté ici. Et quand les pompiers l'ont libéré, 2 heures plus tard, le nouveau directeur, il a monté directement au premier étage, derrière la rambarde de sécurité. Et on l'a pas revu de sitôt dans l'atelier numéro 13. Rigolade.
6: Et puis celui sur la confection, bah effectivement, à un moment donné, il y a un petit passage qui peut rappeler un côté un peu contre-randonné, comme ça, en tout cas, il y a des motifs au fur et à mesure. Après, le lien, c'est celui de mon père qui arrête l'usine, mais finalement, il est assez ténu. Moi, je suis là, mais plus en tant que celui qui collecte. Je montre un petit peu le collectage se faire, et puis des fois, il y a des couches. On revoit la même scène, vue par deux biais différents. Et puis, donc, sur l'usine, ça parle de la... C'est une usine de pétrochimie, de métallurgie, en fait, et il y a aussi un atelier de confection.
4: À chaque fois que... Quand je l'ai vu, je demandais à Catherine si elle voulait bien me raconter comment ça se passait dans son atelier de confection. Elle me rappelait toujours la même chose. Vous savez, il n'y a pas grand-chose à raconter. De toute façon, ils n'ont jamais rien d'intéressant à raconter. Pour un corps plus polisson, habillez-vous sans contrefaçon. Chez sans contrefaçon, on fait dans la dentelle. Attention du haut de gamme. Plaque, ça pique, ça repique, des coupes, des fils sur fils, mais les spécialisés. Tu préfères faire toujours la même chose pour avoir un meilleur rendement. Clic, si la tension en doigt bobine, rembobine, débobine, et clic, clac, ça coupe, ça découpe, et fil sur fil, et clic, clac. Ça, c'est la machine de Catherine. Mais à l'atelier, Catherine, tout le monde l'appelle Cathy. Derrière Cathy, c'est Rosita, qui est portugaise, arrivée avec son mari qui bosse chez Oliès dans l'automobile. Derrière Rosita, c'est la Pissette. Alors, on l'appelle comme ça parce qu'elle est tout le temps en train de se dandiner sur son siège, elle est tout le temps rendue aux toilettes. Ça énerve la contre-maître. Là devant, c'est la machine de Chris. En fait, elle s'appelle Christiane. Et son rêve à elle, ce serait d'être styliste à Paris. Là-bas, la grande porte coulissante, c'est l'atelier de René, le mécano. Les filles l'adorent. Elles ont surnommé le général. Parce que quand il y a une panne, les filles, elles aiment bien bosser sur leur machine et René trouve toujours la solution. La petite pièce et le petit miracle, ben vraiment, elle l'adore. Les contre-maîtres. Mais si elle n'aime pas beaucoup, hein. Allons sur le Médac Vador. Au quotidien, bruyant dedans. Et la nuit, rêve de machine. Ce matin-là, il faisait froid. Un grand silence dans les yeux vides. Les gouttes coulent sur le carreau. Ça fait des trous dans la peau. Ça fraise, ça tourne, ça polie. Les machines dansent, ça fait joli. Mais attention, sortie d'usine. Interdit de stationner. Attention, sortie d'usine, des mots, des visages anonymes. 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
1: Voilà, c'était donc des extraits du spectacle de Nicolas Bonneau, Sortie d'usine, que l'on a vu avec Ariel le 4 février dernier à Vitry-sur-Seine. Et si vous avez l'occasion de voir ce spectacle passer chez vous, allez-y, parce que c'est très... très documenté, et c'est aussi très drôle parce que Nicolas Bonneau ne manque pas d'humour. Voilà. Eh bien, je laisse la parole à Patrick Garcia.
2: 1910. Un atelier, juste après le parc Montsouris, face au Fortif, au sud de Paris. 8 hommes sont autour d'une longue table. L'heure établie, ils disent. Tous sont aveugles. Blanchon et Ronsin, les plus vieux, eux ont perdu la vue sur le tard. Les autres n'ont même pas 30 ans. Tiens d'ailleurs, Simonet, lui, il a à peine 18 ans. Martin, lui, c'est le seul qui voit, c'est le contremaître. Il a son petit bureau à part. Un poêle en fonte fait semblant de réchauffer le lieu. Le lieu, un ancien logement pauvre, délabré. Martin fait l'appel. Travaillent en silence. Leur métier ? Faire des brosses. Ouais, brossier. C'est le seul métier officiel pour les personnes aveugles. La seule autre solution ? Ah bah c'est faire la manche pour le compte d'un guide. Lui, le guide, il les amène sur les lieux stratégiques où ils sont susceptibles d'apitoyer le chaland, à la porte des églises, sur les boulevards, et comme il se doit, le guide prend sa commission au passage. « Oh, bonhomme, tout travail mérite salaire, non ?» Il y a les bons guides qui placent leurs hommes là où ça rapporte. là où les mendiants ne sont pas ennuyés par la police, et puis bientôt les autres. Ah, c'est pas simple de pas y voir. Pourtant, le métier de brossier qu'on leur apprend est censé leur permettre de gagner leur vie honnêtement. Ouais. Ouais, ce serait peut-être vrai s'ils étaient rémunérés comme les voyants. La journée avance. Le silence est rompu par des remarques de plus en plus acerbes. Oh, Martin, le contremaître, se lève brusquement. Mais ça dépend de ce que de vous que ce fichu métier, comme vous dites, soit aussi avantageux pour vous que pour les voyants. Et puis, l'autre des mains de Charlot, la brosse qu'il est en train de fabriquer. Comment voulez-vous soutenir la concurrence avec un travail comme ça? Non mais vous figurez qu'il suffit de boucher les trous de la brosse, hein? Mais regardez-moi ça, la brosse, elle n'est pas assez garnie, les ficelles sont tordues, la coupe ne vaut rien. Ah, si je vérifiais pas l'ouvrage, nos clients auraient vite fait de nous lâcher. Oh, c'est une chance pour le patron, hein, que vous soyez là, monsieur Martin, et que vous n'ayez pas comme nous les yeux au bout de vos doigts. Ah, Martin reprend la balle au vent, la balle au bon, il s'agace. Il supporte pas d'entendre dire que la production d'un aveugle ne vaut pas celle d'un ouvrier. Il ajoute que tous manquent d'amour du travail bien fait. Et vous devriez m'en savoir gré. Au lieu de ça, par votre négligence, vous contribuez à entretenir les préjugés dont vous êtes victime. Remarquez bien que ces hommes ne sont pas les plus mal lotis. Pourtant, ils soupçonnent carrément le patron, M. Bonamy, de se faire de l'argent sur leur dos. C'est peut-être pas faux. Mais sachez que dans d'autres ateliers, on ne fait qu'occuper les aveugles. Ben, comme on les juge incapables de faire un travail soigné, tous les articles qui sortent de leurs mains y retournent, après avoir été défaits dans leur dos. Ici, dans l'atelier, deux camps s'opposent ouvertement quand même. Ça s'envoie des vannes à longueur de temps. Ben, Blanchon et Ronsin, les deux vieux, puis aussi le petit Simonet. Hein, ben, ils se trouvent mieux là que dehors. Pendant que les autres, bah les autres hésitent. Tiens, la semaine passée, trois gars ont quitté l'atelier. À ce qu'on dit, ils gagneraient plus en faisant la manche. Ah, c'est vrai que le dodeur a de l'organe, il gazouille dans les cours, il se fait de la monnaie. Le frisé, lui, avec son violon, il fait les crèmeries, les bistrots, on lui donne même à manger en plus. Tous les deux gagnent en 2 heures le double de ce qu'un brossier gagne dans la journée en s'esquintant. Bon d'accord, ce sont des artistes. Mais même le Marco, en vendant des journaux, il ramasse ses 4 francs. À l'atelier, bah, c'est payé 3 francs la journée. 4 heures de l'après-midi. Ça sonne au clocher voisin. C'est le seul repère pour les aveugles. La porte s'ouvre. Un homme s'est annoncé en sifflotant un petit air à la mode. Aussitôt, Charlot, petit Louis, lève la tête. « C'est toi, bec de gaz ? Ah ben, voilà une surprise !»« Bah, qui voulez-vous que ce soit ? Vous croyez tout de même pas que je suis assez caf pour me laisser mettre dans l'ombre ? Même avec une seule aile, il est manchot. Je sais m'envoler à temps. » »« Ah, bec de gaz, c'est un drôle de citoyen. Une tête de rôdeur, toujours sur les bons coups. » Les aveugles l'ont surnommé bec de gaz parce que il a les yeux qui voient, les yeux qui leur éclairent la route. Et ils assurent que jamais ils n'ont eu meilleur guide que lui. Bah, ceux qui n'ont pas la chance d'avoir une femme pour les aider, comme Blanchon et Ronsin, les deux anciens, ils sont bien contents. D'ailleurs, ils sont logés grâce à bec de gaz, ils sont logés chez l'Arsène. Bah, tiens, parlons-en entre nous de cette gargote. Chez Arsène. Un beau nom, tiens. Nos amis sont persuadés qu'il leur fait des faveurs. Pensez donc, il leur fait payer un verre de vin, 1 sou seulement. C'est vrai que c'est pas cher. Mais ce qu'ils voient pas, c'est que le gargotier verse tous les fonds de verre et de bouteilles dans un bro. Et le tour est joué, le pinard est payé. Le pinard est payé 2 fois. Il y a des jours où c'est pas trop mauvais. C'est ça la philanthropie de comptoir. Pourtant, pour les gars, chez Arsène, bah, c'est un peu comme une famille pour ceux qui n'en ont pas, quoi. Ils savent où passer les dimanches, il y a de l'animation, ils causent, et il y a même un phonographe. Ouais. Jolie famille. Ils s'aperçoivent pas que l'Arsène, avec la complicité de Bec de Gaz, mais c'est un véritable exploiteur. Ce n'est qu'un vil marchand de sommeil et d'alcool. Il fait payer aux aveugles les verres qu'il dit qu'il leur offre. Et puis vous verriez les chambrées. Une ignoble soupente où il les entasse. Des grabats dont on ne change jamais les draps. Ah mais on facture tout de même des frais de blanchissage, hein. Puis toute cette vermine, c'est garni, comme on disait. Loué à la semaine, à la nuit, à l'heure même. Hein? Ben pendant les heures de travail, il n'y a pas de raison que ça rapporte pas. On y fait monter la ginette et ses michetons. Et les repas. Oh, les pauvres gars n'ont droit qu'au rogaton laissé par les autres clients. Et puis les épluchures tout juste réchauffées pour faire comme si. Ah, c'est bien dans son intérêt de les débaucher de l'atelier pour les rendre au trottoir, hein, les aveugles. Ben, les aveugles qui travaillent laissent moins d'argent chez lui que les aveugles qui font la manche. Ben, Martin le contremaître, il sait tout ça. Il a bien essayé de priver les gars de la pause de midi. Ils allaient tout droit chez Larsen pour en revenir plus d'une heure plus tard, pas vraiment frais, et délestés de la moitié de leur paye quotidienne. Mais... l'heure est à la révolte contre la condition ouvrière en ce début de XXe siècle. On nous humilie, on nous exploite, on se fout de nous. C'est ce que les gars répètent. C'est pas faux, hein. Ça gronde, ça menace, ça s'énerve. Et Martin, lui, il prend son rôle à cœur, un peu trop peut-être, hein. Je fais ce qu'on me dit de faire, c'est tout. Ouais, c'est ça. Défendre les intérêts du patron qui ne fait qu'exploiter notre misère. D'un autre côté, le Blanchon, il répondait... Bah, quand même, ceux qui voient pas ont besoin de ceux qui voient. Entre nous, je ne suis pas certain que ceux qui ne voient pas soient de cet avis. Et si, encore aujourd'hui, hein, si tout simplement, on leur demandait leur avis à eux.

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3: Quelle belle voix ce John Lennon. Corinne.
4: Oui.
3: Tu nous proposes un extrait de ton spectacle, Mine de rien. Nous sommes toujours dans les contes, c'est du sérieux. L'émission du mois de mai consacrée à la condition ouvrière.
4: Oui, à la condition ouvrière. Alors, contrairement à Nicolas Bonneau qui raconte l'usine surtout de son intérieur, moi, je raconte plutôt la vie dans la cité ouvrière, sans oublier bien sûr quelques anecdotes à l'usine. Alors, toute ma famille, moi et toute ma famille, nous avons vécu à Caen. De part pour la SMN, c'est la Société Métallurgique de Normandie. Et quand j'étais petite, pour une petite partie de mon enfance, c'est ma grand-mère qui m'a élevée. Et quand on venait de... Alors, il faut que je précise que cette Société Métallurgique de Normandie, elle était à Caen. Et donc, ma grand-mère et moi, quand on allait à Caen, en centre-ville, on va dire, eh bien, pour rentrer à la maison, on prenait de l'autocar. Et l'autocar nous déposait en bas de la côte parce que la cité ouvrière, elle est sur ce qu'on appelle le plateau. C'est un plateau, c'est le nom avec un grand P. Et ma grand-mère et moi, on montait sous les tilleuls. C'était une petite porte dérobée, une petite porte déglinguée dans un mur de pierre. Et on passait par là, on montait sous les tilleuls jusqu'au plateau. Et quand on arrivait là sur la droite, on était essoufflé et sur la droite on voyait incroyable, magnifique, des maisons incroyables avec des toitures enchevêtrées et puis des balcons en bois, il y avait des parterres de fleurs, il y avait même un terrain de tennis. T'y vas pas gamine, hein, t'y vas pas. Hein. Ma grand-mère m'interdisait d'y aller. Moi j'ai longtemps cru que c'est parce qu'elle était communiste et qu'elle avait peur que j'attrape des maladies comme on attrape la varicelle. Enfin, surtout, des idées de riches comme on attrape la varicelle. C'est ça qui l'inquiétait. Bon, mais en fait, la SMN interdisait aux ouvriers d'aller dans la cité jardin des ingénieurs de la SMN. Alors on les laisse tranquilles et on file tout droit. Et là, c'est la rue des garages. Et bien, c'est là qu'elle habite, ma grand-mère. Elle habitait rue des garages et sa maison donnait sur une grande cour en ciment. Et au fond de la cour en ciment, il y avait les garages pour les automobiles des ingénieurs de la SMN. Et bien ce jour-là, dans les années 70, dans la cour en ciment, pile sous les fenêtres de ma grand-mère, des centaines d'ouvriers sont réunis. Ben ça l'arrange pas ma grand-mère. Ben pas qu'elle soit contre les réunions et la grève et tout ça, mais bon, là ce jour-là ça tombe mal parce qu'elle a un truc important à faire. Pour ma grand-mère, dans la vie, il y avait deux choses qui comptaient. Faire son tiercé et voter Georges Marchais. Vote rouge, hein, ça rosira toujours, hein, de toute manière. Ceci étant, ça l'arrange pas parce que il faut qu'elle aille faire sa petite course là avant que toutes les rues soient encombrées par les manifs. Alors elle met son fichu, elle sort, elle nous voit parmi les ouvriers là qui sont là, qui font la grève et puis hop, elle enquille la rue des garages et elle cavale. Et elle cavale jusqu'au PMU. Et quand elle rentre dans le PMU, elle voit deux hommes attablés. Alors il y en a un, elle le connaît, c'est le vieux Jules, tout le monde l'appelle le vieux Jules. Ils sont attablés, là il y a une petite table au milieu, puis l'autre là, le grand gaillard, un peu costaud, elle l'a déjà vu quelque part, mais elle sait plus où. Bon, et puis Marie, elle disparaît dans l'arrière-boutique parce que les paris sur les chevaux, c'est quand même une sacrée affaire, non mais c'est sérieux, hein, rigolez pas. Hein. Le grand gaillard là, il s'adresse à Jules. Eh hey Jules, tu sais ce qu'il a dit le patron hier? Il a dit que s'il n'y avait pas de piquet de grève, il y aurait moins de 20% de grévistes. Je me marre. Hein. Aujourd'hui, on est des centaines à bloquer l'usine. Eh, hey, tu te rends compte? Ils ont dit qu'ils allaient me mettre en DA. Dispense d'activité, que ça veut dire. Ils veulent me payer pour rester à la maison. Non mais ils sont dingues! Alors celui qui a les larges épaules, des mains comme des battoirs, il s'appelle Robert. Et Robert, il est lamineur à la SMN. Tiens, il a un tatouage sur l'épaule droite. Simone Forever. Avec un petit cœur là, avec une flèche. Devant lui, Jules. Alors Jules, lui, il a les yeux cernés, le vieux Jules. Il a les yeux cernés, il a la barbe effilochée, il est maigre, il est petit. Et puis, il y a sa jambe, là, sous la table. Alors, Robert lui dit, bon, mais Jules, là, tu dis rien. Mais en vrai, hein, si la SMN ferme, eh bien, sous mon limine, ça va fermer. C'est étamine, quand même, dis quelque chose. Oh, mince, t'sais. Moi, j'étais gueule noire dans le nord, gueule rouge dans le fer, en enfer, ouais. Tu sais, mine de rien, ma lampe s'éteint, je m'en vas. Hein? Commentaire. Et je vais te dire, moi quand j'étais dans le nord, je suis descendue jusqu'à 1000 mètres dans le fond. Alors, Et Jules? Ben Jules, il a sa jambe là, sous la table. Et sur la table, entre les deux hommes, ben, Jules il a un verre d'eau et Robert il a un verre de vin. Et au milieu, il y a des radis, du beurre et du pain. Jules, il prend un radis, il croque le radis, puis après il prend un morceau de pain et il trempe dans l'eau de son verre. Bah Jules, t'aimes pas le beurre? Non, j'aime pas le beurre. Et quand j'étais p'tit, le père l'avait trouvé un moyen, hein, pour faire des économies. Elle avait mis le beurre dans le cage. Et nous, les sept enfants, on défilait dans le cage, hein. Le premier, l'aîné d'abord et puis le dernier. À la queue, bah c'est pas de chance parce que moi j'étais septième des sept, hein. Et quand j'arrivais à la cage, bah je vais te dire, hein, je m'arrachais les doigts à vouloir gratter mon pain sur le beurre, mais le beurre, bah il y en avait plus bézef, hein. Ben mon pain, je vais te dire, je le mangeais bien sec et que ça me tirait les larmes dans les yeux. Et le père, il m'aurait bien collé une tarte, hein. Écoute bien le pensée d'un philosophe qui l'a dit, le père. Celui qui mange son pain sec, c'est qu'il veut bien. On trouve toujours de l'eau pour tremper son pain dedans. 12 ans. À l'âge de 12 ans, Jules, dans le nord de la France, est rentré à la mine. Enfin, 12 ans et un jour, parce que lui, il est né le 1er janvier, donc un jour d'enfance en plus. Ce jour-là, à la lampisterie, le gros lampiste, Monsieur Vignard, un peu gros comme ça, se penche par-dessus son guichet. Alors, c'est-tu toi le nouveau galibot? Comment t'appelles? Jules. Bon, arrête de claquer des dents comme ça, tu vas voir, au fond d'elle mille, la chaleur c'est tout naturel. Bon, tiens, voilà ta lampe. Hé, t'y fais gaffe, elle lampe, hein, c'est le soleil du mineur. Bon, et puis t'y guettes, elle couleur d'elle flamme, parce que si ça devient bleu, eh ben c'est le grisou. Alors là, tu fais pas le mariole, hein, tu te carapates dans la galerie principale, comme les autres, hein, pas de conneries, hein. Puis un conseil, tu regardes les souris. Si elles filent dans un sens, tu les suis, parce que les souris, eh ben, elles savent quand il y a du danger, avant les hommes. Son premier boulot à Jules, c'est d'être pousseur. Il pousse les berlines pleines de charbon vers l'accrochage. C'est dur, c'est lourd, ça monte sensiblement, mais ça monte quand même. Alors quand c'est trop dur, on prend un deuxième enfant. Mais attention, hein, dans ce cas-là, il se partage la paye. Deux enfants pour le prix d'un. À midi, à l'heure du briquet, Jules se met à l'écart. Un instant, il croit entendre un oiseau. Mais non, c'est une petite souris. Viens-t'en, petite souris, je vais secouer ma musette pour te donner des miettes. Au fond d'Almine, tu me rappelles l'oiseau qui gazouille. Je peux bien te donner un morceau de pain. Faut bien que tu manges, hein, et puis c'est pas bon la houille. Hein. Et puis, quand il y a grève, il n'y a plus de mineurs. Quand il n'y a plus de mineurs, il n'y a plus de pain. Quand il n'y a plus de pain, tu meurs. Et viens-t'en, petite souris, je vais secouer ma musette pour te donner des miettes. Hé hey, Robert, tu sais comment il m'appelait cette vacherie de pourrion à cause que les miettes? Le petit poussé. Et ça le faisait marrer en plus. Dans sa vie de mineur, Jules, il en a réchappé d'une explosion, deux effondrements, trois inondations. Et son corps, eh bien, ça n'est plus que des coutures. Hé Robert, si encore j'étais allé à la guerre, hein, j'aurais une médaille. Ah, oh, tu fais pas de mouron comme ça, vieux mineur, hein. Eh, les rubans, tu les as sous la peau. Ah ouais. Et toi, qu'est-ce que t'as là sous la peau, là? C'est qui cette Simone Forever? Hein? Tu m'as jamais dit? Robert prend son verre de vin. Sa main tremble. Il a mal aux mains, le lamineur. La chaleur, le feu, la gaffe qu'il faut manier dans le métal en fusion. Mais il est là, pour la grève. Ah ouais, Simone, ouais. Ouais, je l'avais dans la peau, mais bon, elle est partie pour un cheminot. Bah, l'emmerdement avec le tatouage, c'est que bah, ça part pas. Hein. Ça reste. Ça reste. Tiens, il y a Marie qui a fini son tiercé. Elle repasse devant Jules et elle lui dit « Hé, j'ai parié 13, 1, 8. » Pendant ce temps-là, Robert s'est levé. « Bon, je suis piqué de grève, moi, c'est pas le tout, hein, j'y vais. Hein. » Il sort. D'un revers de poignet, Robert s'essuie les yeux. Un instant, il se voit là dans la force du laminoir. Il chasse les poussières bleues. Ses mains gantées jusqu'au soir font danser les étincelles de feu. Le dimanche qui suit, avec ma grand-mère, on va au PMU pour voir les résultats du tiercé. 13-1-8, 13-1-8, je l'ai. Dis mamie, tu vas faire quoi avec les sous? Ben, je vais le donner à ceux qui font grève, ça leur fera une cagnotte. Et je suis de mèche avec le vieux Jules. Eh, hey, il fera le partage. Alors, le PMU, ben, c'était vraiment l'annexe un peu débauchée de la bibliothèque pour tous, de la SMN, parce qu'évidemment, la SMN avait sa bibliothèque. Alors, je peux pas tout dire, là, surtout que le temps passe, mais en gros, il y avait la consultation gratuite des nourrissons, il y avait le club de foot, là où les frères Hidalgo ont commencé, et puis les balles populaires. Ah bah oui, il y avait les balles populaires. Non, mais il y avait tout sur place, il n'y avait pas besoin d'aller chercher plus loin. Tiens, pour les garçons, par exemple. Eh bien, pour les garçons, il y avait l'école d'apprentissage, comme ça, ils remplaceraient papa à l'usine plus tard. Et les filles? Ah, zut, merde. Les filles. Ah ben c'est embêtant, les filles, parce qu'on ne sait pas quoi en faire. Hein. À part les mariés, bon. Mais si, attendez, n'allez pas trop vite. Hein. La SMN a tout prévu. Les filles aussi fréquenteraient le fer. Le fer à repasser à l'école ménagère de la SMN. Ah. Bon, alors là, on fait un retour en arrière dans les années 60. Celle qui deviendra ma mère fréquente le PMU et Robert par la même occasion. Robert aime Simone, c'est son nom, et Simone aime bien Robert. Jusqu'au jour où elle comprend qu'il y a un malentendu. Elle lui explique que son père, à elle, veut la faire entrer à l'école ménagère. Mais elle ne veut pas. Et il n'en est pas question. Et Robert, il ne voit pas. Ben quoi? C'est bien l'école ménagère, elle apprendrait plein de choses, et puis après, elle resterait à la maison. Et puis même, hein, elle irait faire les courses, et puis il lui donnerait des sous. Non, il ne voyait pas Robert. Non mais Robert c'est un bon gars, hein, et fier d'appartenir à cette forteresse de métal hurlant, mais bon voilà, l'école ménagère, il voyait pas. Bon, ça s'est pas très bien terminé, hein, entre Robert et Simone, si vous avez bien compris le sens du tatouage. Bah non, ce jour-là, ils étaient au bord de la mer, c'était la pêche au coq, et puis Robert, il insistait, et Simone, elle était là, elle dit « Non, il n'est pas question que j'y aille, je veux pas. » Puis, elle a planté là, elle l'a plaqué là, les pieds dans le sable. Puis elle est rentrée chez elle, et puis elle est passée par le PMU, et là, elle a vu. Elle a vu sur le présentoir à journaux. Là, en tête de Vogue Magazine, la photo d'une jeune femme, elle a les yeux noirs, les cheveux noirs, courts. Elle s'appelle Marie Kant et elle vient de démocratiser la mini-jupe. Et Simone, elle en rêve la mini-jupe. De la mini-jupe. Ben, elle a beau rêver, hein. C'est bien à l'école ménagère qu'elle se retrouve, qu'elle se réveille. Pop, pop, pop, pop, pop, mesdemoiselles. Allez, on met sa blouse. Allez, c'est jour de la rentrée des classes à l'école ménagère. Les filles se changent dans le vestiaire et endossent une blouse. au-dessus du mur, au-dessus de la porte à l'intérieur, une phrase. La femme qui refuse son rôle au foyer déserte comme un soldat en temps de guerre. Ça va être long, l'école ménagère.
3: Bravo Corinne, bravo, bravo. Et les amis, c'est l'heure de...
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3: Et ben Patrick Crespel, lui, il est à l'autre bout de la France. Ah. Envoyé spécial des contes, c'est du sérieux, au pays du Malouin. Ah, il m'a laissé les clés du camion, alors on y va. Alors... Demain lundi 11 mai, Jean Houël raconte au soleil de la butte Maupassant. Alors, l'actualité du mois de mai est particulièrement riche sur la scène des contes. Accrochez-vous à votre chaise. De toute façon, vous avez le site Cabaret Conte pour aller si j'oublie quelque chose. Hein. Mardi 12, à la MJC de Fresnes, Enitarius raconte L'amour, c'est fantastique. Qu'est-ce qu'on a ensuite ? On a plein de choses. Hein. Je passe tout de suite au jeudi 21 mai. Ah 19h30 aux Initiés, à la porte de Clignancourt.
6: Ouh, mais je sens que...
3: Il y a un certain Daniel Leroux
6: et un certain Patrick Garcia.
3: Et oui, nous allons raconter les maîtres sonneurs d'après Georges Sand, avec des vrais bouts de musette dedans. Hein. Je vous montrerai la différence entre la cornemuse du Berry et celle du Bourbonnais. Je répète quand même, j'en profite. Jeudi 21 mai, 19h30.
6: Oh, t'as bien raison.
3: Aux Initiés. Ah oui, c'est une copine, on va en parler aussi quand même. Dimanche 24 à La Vagabonde, c'est l'après-midi de 15 à 17h. Sandrine Rouquet propose des jeux narratifs. On s'amuse à tisser des contes. C'est tous des copains, des copines. Anne-Marie Matera et Agnès Roussillat racontent chez Antoinette. Et c'est magnifique, faut franchement voir ça.
4: Ah, c'est bien, c'est vraiment très très
3: vendredi
4: bien.
3: Vendredi 29 mai, la maison
6: et
3: de la
6: c'est
3: vie.
6: Où et c'est où?
3: À la maison de la vie associative dans le 11e. Le 4 juin, bah oui, notre prochaine émission sera au début juin, le 14 juin, donc je vous parle du début juin. Le 4 juin, à la Cité Universitaire, à la Maison de l'Allemagne, c'est pas tout à fait du conte, mais ça vaut vraiment le coup, c'est une lecture en braille par des aveugles, et ils liront une pièce de théâtre qui s'appelle « L'atelier d'aveugles ». J'ai mis tout à l'heure au mode de comptage une pièce de théâtre. C'est vraiment chouette, sachant que la majorité des acteurs, on va dire, hein, lisent en braille en direct. Et bien, on va terminer avec mercredi 10 juin, 19h, à la BAM de Malakoff, Martine Mangeon et
5: Bérangère Charbonnier,
6: ici présente.
3: Qu'est-ce que vous allez nous raconter?
7: Et on raconte Calamity Jane, de la mère à la fille, inspirée des correspondances supposées vraies ou pas vraies. Enfin, tout un programme à la cigar box et à la guitare, ainsi qu'à la washboard.
3: Cigarbox, c'est une forme de guitare. C'est génial.
6: Ça. Et la washboard.
4: C'est avec des dés, non, c'est ça?
7: C'est ça.
4: Ah, j'adore ça.
3: C'est la planche à laver, quoi.
4: C'est toi qui fais ça, Bérangère, la planche
7: Non, c'est Martine qui
4: fait. C'est Martine qui fait.
7: À la washboard.
4: À la washboard, oui, bon, c'est ça. Ouais.
3: Bon, j'ai oublié quelqu'un, j'ai oublié quelque chose, j'ai oublié un détail, une date, une adresse. Vous retrouverez... on me fait signe que
4: oui.
3: Corinne...
4: Oui, oui.
6: T'as des dates?
4: Ah oui, j'avais des dates. Oui, il y a deux dates, mais bon, c'est un peu lointain, parce que ça sera à l'automne. Donc, le 5 septembre, c'est un samedi soir, alors tenez-vous bien, à Sainte-Opportune-du-Bosc, en Normandie.
6: Oui, joli. Près de Caen?
4: Non, près de Rouen. Pour le coup, c'est plutôt au sud de Rouen. Et le 9 novembre, à la MJC de Fresnes. Voilà. Voilà, c'est ça, c'est pour les dates de mine de rien. Et puis, bon, peut-être qu'il y en aura d'autres, hein, mais pour l'instant. Et puis, c'est un peu lointain, donc je le redirai à la radio.
3: On en reparlera. Voilà. Vous retrouverez de toute façon toute l'actualité Il y a une autre actualité ?
7: Il y avait juste quelques précisions sur les textes de la fumée du gueulard que vous avez entendu en direct des Radio Cause Commune. C'était la chanson de Pinelli, donc, qui est issue des années 70. Pinelli, un anarchiste. Et j'ai fait une traduction un petit peu adaptée pour y comprendre quelque chose. Le texte « J'ai 8 ans » d'Anne-Marie Brescia et « Ton visage comme une année froide » de Jacques Siscato.
3: Voilà. Eh bien, écoutez, si vous voulez des précisions, on va les mettre sur le site cause-commune.fm à la rubrique Les comptes, c'est du sérieux. Et pour tout ce qui est actualité du compte, vous retrouverez ça sur
5: cabaret-compte.
3: Cabaret-compte au pluriel. jimdofri.com. Eh, c'est déjà la fin des comptes,
6: bah ouais.
3: C'est du sérieux.
6: Ouais, on a bien bossé, hein.
3: Ah ben, merci à toute l'équipe. Ariel, t'as quelque chose à rajouter?
6: Ben non, écoute, je crois qu'on a fait le tour de la question. Hein.
3: Corinne?
4: Eh ben non, je suis contente. Bon, j'ai fait des ponts dans mon histoire, parce que dans la vraie vie, elle est un peu plus longue, mais c'était très... Enfin, ça marchait, hein. Enfin,
3: ben,
4: je crois,
3: faudra,
4: à peu près.
3: Hein. Il faut aller,
6: ben, faut aller te voir.
3: Écouter,
4: ben, oui,
3: te
4: voilà,
3: voir.
4: C'est ça. Parce que là, j'ai fait un peu des...
3: Bérangère, on en reparlera, mais il y a un festival chez toi.
7: Ah oui, il y a une journée qui compte parmi tant d'autres qui comptent tout autant.
4: Ça, c'est le titre du festival. Hein.
7: Oui, mais c'est parce qu'autrement, c'est pas drôle.
4: Bah ouais, t'as raison.
6: Ça sera fin.
7: Il y a Coquelicot aussi qui arrive.
6: Ouais,
7: là,
6: pour toi,
7: ouais. Creuse et en Corrèze.
3: Cette émission a été réalisée par Joseph Garcia, présentée par Patrick Garcia, directeur d'antenne Olivier Grieco. On va tous se retrouver en direct le 14 juin à 20h30, comme d'hab, le deuxième dimanche de chaque mois. D'ici là... Portez-vous bien, n'oubliez pas de vous raconter des histoires. Voici un chien, voici un chat, et mon petit conte s'arrête là. Voici un chat, voici un chien, et mon petit conte finit bien.

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2: Sors, sors donc.
1: Tiens, vous ici? Tu es dans ma tête, toi, comme d'habitude. Fidèle compagnon, et tu me dis... Que dis-tu? Tu dis que... Et que de ma tête, j'ai une vue imprenable sur... 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Mars 2020. Ils ont su faire taire la source des mots. T'as senti la même chose, dis? Cette naissance de nouveaux horizons qui ne sont que murs blancs, mais c'est révoltant. Mais qu'ont-ils fait de nous? Mais pourquoi? Ils naissent la nuit, les murs. Mes insomnies le savent et on pense, penser, on peut, pour le moment.
2: On se dit, c'est ainsi. On se regarde, l'air entendu et désolé.
1: Oui, ça passera. C'est un mauvais rêve. On se dit, chut. Les murs ont des dents. Fait divers. Avril 2020. Entrez, entrez, ne faites pas attention. Un café? Non? Non, vous ne me dérangez pas. Je m'en fais un, oui. Oui, avec du sucre? L'odeur qui meuble le silence de l'autre. Le sifflement du temps mort. Il est bon, votre café. Mon mari l'aimait fort comme ça. Je voulais vous dire hier. Et tu ne sais plus parler. Les mots sont lents et semblent inutiles. Au final, à quoi bon? Et après 2020, quand tout ça sera fini, demain? On ira au loin, vers l'horizon. Et là-bas, tu vois ce trait très mince comme un fil et le lac bleu à côté? C'est là que je collerai un post-it. Quelques mots griffonnés pour ne pas oublier de vivre.
2: Tiens, c'est déjà demain. Aux cieux, ce ciel si pur.
1: Debout!
2: Qui ça? Moi? Tant à rien faire en perspective pour cette journée.
1: Tu as pourtant fait une liste. Je l'ai vue même. 1, 2, 3 et 4. Des 4.

Alentour, c'est une chanson ancienne, une chanson anglaise qui a une origine rituelle. Et donc, moi, l'histoire, ça a été très compliqué de comprendre le contenu. Nous l'avons choisi parce que, justement, c'est un peu un exemple très intéressant de, comment dire, du procédé de la tradition orale, c'est-à-dire la superposition de couches de, comment dire, d'apports dans le temps, différents apports. Donc, c'est un mélange entre son origine rituelle et puis la période moyenâgeuse, et puis nous, on le reprend en autre chose, évidemment. Alarm, ça veut dire début du mois, et toast signifie guirlande. Donc, c'est un morceau que était chanté à l'occasion du printemps. Et donc, c'était un morceau qui était là dans les tiroirs, en fait. À dire vrai, parce que on aime beaucoup, qu'on dit, on jette rien chez nous. Envie de renouvellement, et parce que c'était plus que chaotique la période, que ça nous a permis, comme ça, de rallumer les machines et mettre au travail.

0: In seed time, learn. 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
1: Au temps des semailles, apprends. À la moisson, enseigne. L'hiver, jouis.
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1: Fais passer le soc de ta charrue sur les ossements des morts.
0: The road of axes leads to the place of wisdom.
1: La route de l'excès conduit au palais de la sagesse.
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1: Prudence est une vieille fille très laide, très riche, que courtise incapacité.

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1: La vie, c'est comme quand on comprend rien. D'abord, on comprend rien. Ensuite, on comprend rien. La vie, j'y comprends rien. La mort, j'y comprends rien. L'amour, j'y comprends rien. Quand
2: Quand
1: est-ce
2: est-ce que
1: que
2: tu
1: tu
2: as
1: as commencé
2: commencé
1: à
2: à
1: y
2: y
1: comprendre
2: comprendre
1: rien?
2: rien?
1: À
2: À
1: rien
2: rien
1: y
2: y comprendre
1: comprendre
2: tout
1: tout
2: de
1: de suite.
2: suite.
1: Tout de
2: Tout de
1: suite,
2: suite,
1: dès
2: dès
1: que
2: que j'étais
1: j'étais toute
2: toute petite.
1: petite. Tout de
2: Tout de
1: suite,
2: suite,
1: là,
2: là,
1: maintenant.
2: maintenant.
1: Dès
2: Dès
1: que
2: que
1: j'y
2: j'y
1: comprends
2: comprends
1: rien,
2: rien,
1: je suis toute petite. Je
2: je
1: suis
2: suis première
1: première
2: en
1: en
2: toute
1: toute
2: petite.
1: petite. Moi
2: Moi
1: aussi,
2: aussi,
1: petit,
2: petit,
1: tout petit,
2: tout petit,
1: petit,
2: petite,
1: toute
2: toute
1: petite.
2: petite.
1: D'abord, j'ai
2: J'ai voulu
1: voulu faire
2: compteur,
1: compteur, compter, faire le
2: le
1: compte
2: compte
1: des
2: des
1: choses,
2: choses,
1: les
2: les
1: regarder,
2: regarder,
1: les
2: les
1: toucher,
2: toucher,
1: les
2: les
1: prendre.
2: prendre.
1: Vous
2: Vous
1: prendrez
2: prendrez
1: bien
2: bien
1: quelque
2: quelque
1: chose,
2: chose,
1: moi
2: moi
1: aussi.
2: aussi.
1: Tout de
2: Tout de
1: suite,
2: suite,
1: j'ai
2: j'ai
1: plus
2: plus
1: rien
2: rien
1: pu,
2: pu,
1: voyez-vous?
2: voyez-vous?
1: J'ai
2: J'ai
1: plus
2: plus
1: rien
2: rien
1: que
2: que
1: tourner
2: tourner
1: après
2: après
1: les
2: les
1: choses,
2: choses,
1: autour
2: autour
1: des
2: des
1: choses.
2: choses.
1: Avec
2: Avec
1: mes
2: mes
1: pensées,
2: pensées,
1: je
2: je
1: faisais
2: faisais
1: le
2: le
1: tour
2: tour
1: des
2: des
1: choses.
2: choses.
1: Comprenez-vous?
2: Comprenez-vous?
1: C'est la vie, moi aussi. Je les tournais. Je les détournais. Je les retournais. Je les contournais. Je les chantournais. Je les bistournais, je leur marchais dessus.
2: Comme
1: Comme ça.
2: ça.
1: Comme ça. Cette fois, j'ai retourné les choses après leur langue dans le sens de mes sens, de leur sens opposé, sans jamais rien comprendre à ce qui pouvait m'arriver. Ce sera tout. Ce sera tout. Tournez-vous donc pendant que je me cause. Je passais mon temps le plus clair dans les rues de mon temps à chercher, à rechercher comment on pouvait. Comment on pouvait. Comment on pouvait. Déjà hier, je vous ai rencontré. Non, c'est pas ça. À rechercher le
2: Rechercher le
1: sens
2: sens
1: des
2: des
1: causes.
2: causes,
1: Le
2: le
1: sens de
2: sens de
1: mes
2: mes
1: causes.
2: causes,
1: De
2: de
1: mes
2: mes
1: très
2: très
1: grandes
2: grandes
1: causes,
2: causes,
1: à
2: à
1: tourner
2: tourner
1: autour
2: autour
1: des
2: des
1: choses
2: choses
1: avec
2: avec
1: mes
2: mes
1: pensées
2: pensées
1: sans
2: sans
1: voir
2: voir
1: que
2: que
1: je
2: je
1: me
2: me
1: faisais
2: faisais
1: tourner
2: tourner
1: autour
2: autour
1: avec
2: avec
1: la
2: la
1: pensée
2: pensée
1: des
2: des
1: autres.
2: autres.
1: C'est
2: C'est
1: tout
2: tout
1: moi
2: moi
1: ça.
2: ça.
1: C'est
2: C'est
1: pas
2: pas
1: du
2: du
1: tout
2: tout
1: ça.
2: ça.
1: À m'empêcher
2: De
1: de
2: faire
1: faire
2: de
1: de grandes
2: grandes
1: choses,
2: choses,
1: de
2: de
1: faire
2: faire
1: de
2: de
1: très
2: très
1: grandes
2: grandes
1: choses,
2: choses,
1: de
2: de
1: très
2: très
1: très
2: très
1: grandes
2: grandes
1: choses.
2: choses.
1: Ensuite,
2: Ensuite,
1: de
2: de
1: trouver.
2: trouver
1: À
2: à
1: qui
2: qui
1: parler
2: parler
1: déjà.
2: déjà.
1: Cherchez
2: Cherchez
1: pas,
2: pas,
1: moi
2: moi
1: aussi.
2: aussi.
1: Finir
2: Finir
1: par ne
2: par ne
1: plus
2: plus
1: arriver
2: arriver
1: à
2: à
1: voir
2: voir
1: les
2: les
1: choses,
2: choses,
1: à
2: à
1: venir
2: venir
1: voir
2: voir
1: les
2: les
1: choses
2: choses
1: de
2: de
1: près.
2: près.
1: Voyez-vous,
2: Voyez-vous,
1: moi
2: moi
1: aussi,
2: aussi,
1: pareil,
2: pareil,
1: à
2: à
1: même
2: même
1: plus
2: plus
1: voir
2: voir
1: qu'elles
2: qu'elles
1: existaient.
2: existaient.
1: C'est
2: C'est
1: tout,
2: tout,
1: c'est
2: c'est
1: vrai.
2: vrai.
1: Jamais
2: Jamais
1: je
2: je
1: me
2: me
1: suis
2: suis
1: dit
2: dit
1: avec
2: avec
1: mes
2: mes
1: pensées
2: pensées
1: que
2: que
1: plus
2: plus
1: jamais
2: jamais
1: je
2: je
1: me
2: me
1: suis
2: suis
1: pas
2: pas
1: regardée.
2: regardée.
1: Comprenez-vous?
2: Comprenez-vous?
1: Rien
2: Rien
1: du
2: du
1: tout,
2: tout,
1: c'est
2: c'est
1: pas
2: pas
1: tout.
2: tout.
1: C'est
2: C'est
1: ça,
2: ça,
1: c'est
2: c'est
1: la
2: la
1: vie,
2: vie,
1: c'est
2: c'est
1: tout.
2: tout.
1: C'est-à-dire,
2: C'est-à-dire,
1: c'est à dire, c'est rien. C'est rien. Il ne lui reste plus grand-chose. Il ne lui reste plus grand-chose à attendre. Il ne lui reste plus grand-chose à attendre de la vie. Il ne
2: Il
1: lui
2: ne lui
1: reste
2: reste
1: plus
2: plus grand-chose
1: grand-chose
2: à
1: à
2: attendre
1: attendre
2: de
1: de la
2: la
1: vie
2: vie générale.
1: générale.
2: De la vie en général.

cru, on est déjà presque au mois de mai. Depuis le 17 mars, confiné, on a rangé l'insouciance sous les masques dans des cartons.

0: et sur la brèche raccommodée.
1: À l'astre de nos jours, on dédie des tas d'odes. Aux dieux de nos amours, des tas de poésies. Et aux femmes de toujours, on consacre la mode. Et aux topinambours, d'âpres monographies. Tout ça est bien injuste. Tout ça me tarabuste, tout ça me rend très truste. Car tout le monde oublie la chose capitale d'un intérêt majeur qui commande nos vies comme nos morts d'ailleurs. Élément dominant de la civilisation moderne, instrument agissant qui joue le rôle de lanterne pour les chercheurs de toute espèce, perdus dans la ténèbre épaisse, depuis Platon jusqu'à Lucrèce, et de l'oncle jusqu'à la nièce, en passant par les grandes Grèces et par le boulevard Barbès. Puisqu'il faut bien la nommer la boîte. Boîte que l'on exploite, boîte large ou étroite, et qui s'emboîte ou se déboîte. Boîte que l'on convoite, boîte à gauche et à droite, garnie de sciure ou d'ouate. Boîte, boîte à malice ou boîte à sel, boîte à huile et boîte à ficelle, baguier, trousse ou boitillon, buste, canastre, ou serron, castre, cassette, carton, coffret, drageoir, esquipeau, droguier, fourniment, fourreau, carré, coutelière ou barse, galon, giberne et grimace, utricule ou vésicule, pixide ou boîte à pilules, boîte à poudre d'escampette, boîte à outils, à gâteaux, boîte à onglets, boîte aux lettres, tabagie, boîte saunière, boîte avant ou boîte arrière, de vitesse, de lenteur, boîte à prendre les souris, tiroir, layette ou trémie, boîte à buter les facteurs, boîte. On peut tout mettre dans les boîtes. Des cancrelats et des savates, ou des œufs durs à la tomate. Et des objets compromettants. On peut y mettre aussi des gens, et même les gens bien vivants. Oui, oui, décidément, la boîte est bien le plus indispensable des progrès faits depuis le temps que l'on nomme préhistorique. Faute d'un terme plus subtil pour désigner la vague époque où le dinosaure dînait dans les marais de l'Orénoque, où le brontosaure brutal broutait des brouets brépignants, ou le pnérodactyle, enfin, ancêtre extrêmement voisin du sténodactyle ordinaire. Ouvrez, pareil à Lucifer, des ailes de vieux cuir de veau dans un crépuscule indigo en faisant claquer ses mâchoires pour effrayer nos grands-parents. Différence fondamentale avec notre vie d'aujourd'hui. La boîte, mes seigneurs, n'existait pas encore. Boîte, je vous aime toutes, je vous aime. Vous vous suffisez à vous-même et jamais ne nous encombrez. Car pour ranger les boîtes, les boîtes. Les boîtes, on les met dans les boîtes. Et on peut les garder.

L'amour. L'amour pour la beauté des nuages qui dansent et se transforment en mille formes différentes dans une minute. L'amour pour l'odeur fraîche de la terre au petit matin. La terre dont nous avons besoin pour être nourris. L'amour pour un simple rayon de soleil qui entre dans ma fenêtre et me réveille.

0: Nous aurons évidemment la planification écologique qui va structurer l'agenda de rentrée. Nous aurons la question de l'immigration qui va structurer nos travaux de rentrée. Et là aussi, nous avons continué d'avancer à marche forcée.
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2: Bonjour et bienvenue à toutes et toutes, bienvenue sur Radio Cause Commune, on est lundi, il est 21h et chaque lundi à 21h et jusqu'à 23h, c'est votre rendez-vous sous les lapsus de l'actu, c'est le 131e épisode, je crois que mon camarade Patrick Brunteau est alerte hein, pour ce 131e épisode. Comment vas-tu Patrick ? Patrick ? 1, 2, 3. Eh bien, Patrick est parti, je ne sais pas où. Si tu peux te reconnecter, camarade, tiens, je vais le faire de mon côté, on va voir. Oui, elle est assez intéressante, cette émission, puisque vous le savez, on adore les dispositifs techniques un peu bancales. Et il se trouve que ce soir, précisément, on a mixé plusieurs sources audio, etc. Patrick, on le perd de temps en temps, mais il ne va pas tarder, je l'imagine, à revenir. Alors, sous les lapsus de l'actu, c'est les lundis entre 21h et 23h. Alors, le pire serait que Patrick n'ait plus de connexion Internet chez lui, mais allez savoir si c'est le cas. Je ne pense pas, ou en tout cas, on serait là dans une situation un peu dramatique, puisque je vous annonce une émission de 2 heures qui va finalement durer un peu moins de 2 minutes. Mais non, on y croit, Patrick va revenir et peut-être que pour le faire venir plus vite, on va simplement faire une petite pause. Ah non, il arrive. Ouais, t'es là ?
3: Hello, hello.
2: Ouais, mais je pense que t'as un petit sujet de micro, Patrick, ce soir.
3: Ah, ça ne marche pas.
2: Si, si, maintenant ça marche, mais régulièrement ça ne marche pas. C'est assez curieux. Mais bon, voilà, c'est un petit peu ça, Radio Cause Commune. Parfois ça marche et parfois ça ne marche pas. Là, il semblerait que ça marche moyennement. 131e épisode de Sous les lapsus de l'actu, Patrick, c'est ce que j'annonçais. Au début, normalement, on est là jusqu'à 23h, sauf si tout déraille, hein, techniquement. Sachant que ce soir, nous avons normalement une invitée que peut-être tu peux nous présenter, on l'aura dans les 10 prochaines petites minutes, mais en introduction, pour poser le topo de ce dont il va être question, évidemment, ce soir avec nos auditeurs et auditrices dans cet épisode de Sous les lapsus de l'actu, une petite présentation de ce qui nous attend.
3: Oui, bah déjà, notre invité, c'est important d'en parler deux mots, étant donné qu'on se retrouve face à ce qu'on appelle un silence assourdissant du côté des luttes qui sont menées pour les droits de l'humain et notamment pour Gaza. Et la dernière flottille, alors je pense que c'est la troisième en date, mais peut-être que je me trompe.
2: Quatrième au moins, non ?
3: Quatrième.
2: Ouais, je sais pas, j'ai plutôt 4 en tête, mais ouais.
3: Et particulièrement sous les lapsus de l'actu et sous les radars de l'actu, et donc on est vraiment complètement sidéré par l'oppression des médias dominants. Donc du coup notre radio, radio alternative, radio populaire, a plus que jamais pour fonction de donner la parole aux sans-voix. Et donc on accueillera Yasmine qui a été navigante lors de cette dernière expédition en direction de Gaza pour apporter comme toujours une aide humaine et pour symboliquement signifier que le monde ne les abandonne pas complètement, alors que c'est le cas bien sûr des États dits démocratiques, et plus que jamais effectivement qui glisse vers la complicité à l'égard d'Israël. Donc navigante qui a échappé à la prison, qui a échappé à l'arrestation, elle a pu atteindre avec son équipage un port en Grèce, et donc elle nous expliquera, même s'il n'y a pas cette dimension de violence extrême avec les geôles israéliennes, elle nous expliquera les motivations de son militantisme. Et puis bien sûr, dans les rubriques habituelles que l'on a, on a toujours ces catégories désastreuses qu'on pourrait appeler effectivement des catégories désastreuses avec le colonialisme et le capitalisme qui n'arrêtent jamais de s'inviter. Par exemple, on aura du Blast qui nous parle du non-droit à Mayotte, donc bien sûr remise en cause de l'égalité juridique des citoyens. On parlera bien sûr de la corruption, puisque, et alors ça sera drôle parce que j'avais préparé une petite lecture surprise que tu vas particulièrement apprécier, je pense. Oh, bah,
2: j'en suis sûr, tout ce qui vient de toi, Patrick, de toute façon,
3: je l'apprécie. C'est vraiment touchant et je frôle l'orgueil.
2: Bah, j'espère.
3: c'est figure-toi.
2: Objectif, là. On a besoin d'audience.
3: Ouais. C'est le livre 3.
2: Tu peux envoyer une photo sur le chat.
3: Bon, oui, bien sûr, on fera ça discrètement avec un invité là aussi surprise. Ça sera pas une invitée, ça sera un invité, ça sera Antonio Gramsci, ouais, qui dans son tome 3 des écrits politiques a un petit texte qui va beaucoup te plaire et qui s'intitule Démocratie et fascisme.
2: Ah, je croyais que c'était Démocratie mon cul. OK. OK, c'était bah, moins en fait, prosaïque oui, que ça, c'était un peu plus intello.
3: Le ouais, titre, on peut le suggérer au fantôme de Gramsci, ouais, c'est pas bête. Hein. Ouais. On verra si l'outre-tombe nous répond ce soir avec les fameux trois coups sur la table, hein, ouais, puisque ouais, on le sait bien, on l'a expérimenté au lycée. Donc on aura un texte, si j'ai le temps de le lire,
2: non, excellente promesse,
3: est complètement d'actualité et qui pourrait être complètement faire un copier-coller par rapport à aujourd'hui, parce que visiblement il nous parle aussi de ce mot, de la corruption, et on aura un petite bande son notamment sur Carole Grandjean qui est une ministre parmi d'autres de l'incompétence et du détournement et de la corruption, etc., etc. Donc on a ça bien sûr sur nos rubriques habituelles, y compris sur la Palestine. Et on aura, comme on aime le faire aussi, une analyse plus pointue de cette fascisation qui se dilue alors de manière exemplaire avec les affaires sur les mers noires que l'on a eues depuis les élections municipales. Mais c'est aussi des choses absolument sidérantes, et ça sera le dernier exemple que je prendrai pour lancer ce cadrage et ce plan de cette émission. Des situations absolument délirantes comme la cour d'appel de Paris qui considère que une enfant qui est obligée de subir un cunnilingus d'un connard, eh bien ce n'est pas un viol. Voilà, donc ça sera une information de la part de mince, comment elle s'appelle Catala, son prénom,
2: Gabriel. Absolument.
3: Voilà. Et on aura comme ça d'autres exemples et bien sûr ce qui j'avais dit que c'était la dernière chose, mais bien sûr le cœur de tout ça c'est l'interdiction de parler, et on verra aussi que Gramsci en parle, et nous on aura une petite bande son de Basta qui nous évoquera sa censure sur TikTok. Voilà, donc on a pas mal de rubriques, je pense qu'on a une bonne vingtaine voire une 25 petits extraits de sons.
2: Alors on en a 17 ce soir. 17, mais on en passera éventuellement 4 probablement, mais peu importe. Moi ce qui me réjouit, Patrick, c'est que tu nous promets une lecture de Gramsci. Donc ce seront finalement dans cette lecture des propos au final aussi intelligents que ceux de Lordon, mais mieux écrits, donc mieux audibles.
3: Alors ça, je sais pas. En tout cas, Lourdon, on s'était bien amusé à une époque, mais tu m'en avais envoyé une autre mouture plus récente, et cette fois-ci, c'est toi qui trouvais que c'était pas mal.
2: Ouais, oui.
3: Et c'est
2: non,
3: vrai.
2: Non, mais ce que dit Lourdon est toujours hyper pertinent. Je suis juste un peu
3: T'es provocateur.
2: Je suis juste un peu fasciné par cette façon ampoulée qu'il a d'écrire. Ouais. Et du coup, qui rend pas le truc très éducation populaire, ce que je pense Gramsci est plus capable de faire dans la façon d'exprimer des problématiques complexes dans un texte qui est lisible par toutes et toutes. 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En plus, le truc sympa, c'est que quand il y a des émissions en direct, il y a des retranscriptions en direct de ce qu'on raconte. Donc, si vous avez autre chose à faire, vous avez aussi le texte qui défile. Et vous pouvez continuer d'entretenir votre conversation sans avoir le son trop élevé. On va démarrer cette émission en musique comme d'habitude en référence un petit peu au thème de ce soir. On va démarrer pour 2 petites minutes 36 avec un titre de Kneecap. Alors il y a un petit feat Fozzy, ça s'appelle Palestine. C'est donc le titre de ce morceau qu'on va écouter juste après. On appellera en direct Yasmine qui, comme Patrick le rappelait, était navigante sur la dernière flottille arraisonnée il y a de cela un peu plus de 10 jours. On s'écoute Kneecap, on revient juste après.

0: Nous aurons évidemment la planification écologique qui va structurer l'agenda de rentrée. Nous aurons la question de l'immigration qui va structurer nos travaux de rentrée. Et là aussi, nous avons continué d'avancer à marche forcée.
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2: Et c'est à marche forcée, comme d'habitude, que nous allons mener ce 131e épisode de Sous les lapsus de l'actu. Et comme promis, on appelle Yasmine en direct. Alors, normalement, ça devrait correctement fonctionner. Si elle veut bien répondre. Allez, chère Yasmine. Et la voici. Bonjour à toi, Yasmine.
3: Bonjour.
2: Tu nous entends correctement? Enfin, moi, notamment.
3: Je vous entends très bien. Ouais, très bien.
2: Ok, ça marche. Patrick, tu peux dire bonjour à Yasmine?
4: Ouais, je peux dire bonjour à Yasmine, mais...
2: T'es vachement loin.
3: Ah ouais, j'entends pas Patrick.
2: Ouais, il est super loin, Patrick. Ouais, il est super loin. Alors, attendez, si vous me permettez de faire des petits tests en direct, on va peut-être pouvoir router ça correctement. Un petit instant. Hop, on va faire ça. Tu m'entends, Yasmine, toujours ou pas?
3: Ouais, très bien.
2: Alors, tu m'entends, très bien. Et toi, on va te balancer ici. Patrick, tu l'entends mieux, Yasmine, ou pas?
4: Alors, est-ce qu'elle peut parler, Yasmine?
3: Non, j'entends toujours rien, là.
2: Tu l'entends pas du tout? Alors attends.
3: Non.
2: Non, mais attends, on va faire un truc. Lui, je vais le monter. Ouais, parce qu'en fait, on est sur un truc un peu bancal, mais qui est plutôt cool. Vas-y, Patrick, parle.
4: Oui, bah écoute, je suis ravi de faire ta connaissance.
2: Non, tu l'entends pas.
3: Toujours rien. Toujours rien de mon côté.
2: Ah, c'est chiant.
3: Non.
2: D'accord, on l'avait pas fait ce coup. C'est assez particulier. Comment je pourrais... Alors si je peux peut-être faire un truc, si je t'envoie ça. Vas-y Patrick, parle.
4: Oui, donc ravi de faire ta connaissance, Yasmine.
2: Tu l'entends ou pas, là, Yasmine? Parce qu'on n'a pas eu le temps de faire ce test. Donc du coup, elle ne m'entend pas du tout, Yasmine, maintenant. Ok, Yasmine, je reviens. Est-ce que tu entends Patrick ou pas?
4: Est-ce que tu m'entends, Yasmine?
3: Non, toujours pas.
2: Mais pas du tout? Pas du tout ou un petit peu?
3: Pas du tout, du tout.
2: Ah ouais,
3: vraiment rien du tout.
2: Ah ouais, tu m'entends pas. C'est hyper chaud. Parce qu'en fait, on n'a pas pu avoir le temps de faire tous les tests qui allaient bien. Ce qui est un peu dommage, donc ça marche entre toi et nos auditeurs, ça marche entre Patrick et nos auditeurs, mais ça marche pas entre vous deux. Donc, on va essayer un truc. Je vais faire ça. Allez, les auditeurs vont adorer ce genre de truc.
3: C'est une immersion à la radio.
2: Après, voilà, pourquoi pas. Si je fais ça. Vas-y, Patrick, parle.
4: Ben oui, j'aimerais.
2: Ouais, mais non, là, du coup, il est, ça va pas. Et là, Patrick?
4: Est-ce que là, ça marche?
2: Tu l'entends ou pas?
3: Toujours pas.
2: Ah merde. Ah c'est chaud hein. Et là, tu l'entends? Vas-y Patrick, parle.
4: Est-ce que tu m'entends?
3: Oui.
4: Yasmine. Ouais.
3: Alors c'est saccadé, mais j'entends.
2: Ouais, mais après le problème, c'est que du coup. Vas-y Patrick, parle.
4: Ouais. Est-ce que tu m'entends?
2: Ouais, mais on t'entend en double, du coup.
3: C'est super.
2: Chiant.
3: Ça y est, j'entends pas en double non plus.
2: Ouais, toi tu l'as pas en double, mais c'est les auditeurs et auditrices qui l'ont en double. Donc je vais faire un truc à la con. Si normalement je fais ça. Vas-y Patrick, parle.
4: Oui. Bonjour.
2: Tu l'entends toujours ou pas, Yasmine?
3: Non, j'entends plus là.
2: Attends, j'essaie un truc. Vas-y Patrick.
4: Ouais. Bonjour Yasmine.
2: Non,
4: est-ce que tu m'entends?
3: C'est bon.
2: Ouais. Ok. Bon bah on va se débrouiller comme ça. C'est pas grave. Là je vois pas trop comment couper son retour pour les auditeurs et auditrices. Mais allez-y. Donc Patrick, Yasmine. Voilà la rencontre de ce soir après moult paramétrage en direct. Je vais essayer pendant que vous parlez de gérer un peu le truc. Mais vas-y Patrick, c'est à toi.
4: Bon, en tous les cas, Yasmine, là j'ai du retour. Hein.
2: Ouais, mais toi tu l'as, je sais, mais c'est le seul moyen pour lequel elle peut éventuellement t'entendre.
4: D'accord. D'accord. Bon, bah, écoute, c'est pas grave.
2: Ah, c'est l'enfer. Non, ça va pas être possible. Et là, je sais pas du tout comment je peux gérer ce truc.
4: Ben, si on passe par toi.
2: Pardon? Mais non, c'est ce qu'on essaie de... Le problème, c'est que WhatsApp est un peu particulier et du coup, je peux pas mixer plusieurs entrées audio en entrée de WhatsApp. Mais vas-y, parle Patrick pour voir.
4: Oui, donc j'aimerais bien.
2: Et là, tu l'entends pas, parler. Yasmine.
3: Ouais.
2: Là, tu l'entends
4: Moi,
2: pas.
4: J'entends pas du tout Yasmine.
3: Si, j'entends.
2: T'entends Patrick?
3: Ouais.
2: Mais toi, Patrick.
3: Mais je crois que lui ne m'entend pas.
2: Patrick, t'entends pas Yasmine?
4: Non.
2: Ah, mais c'est terrible. Attends, ça veut dire que si je fais ça. Et là, tu l'entends ou pas? Attends. Hop. Là, tu l'entends ou pas? Tu peux parler, Yasmine? J'adore ce moment de debug en direct. Oui, vas-y, Yasmine, parle. Ah, bah là, Yasmine, on l'entend plus. Ok. Ok, et si on fait ça... Vas-y Yasmine, parle.
3: Bonjour Patrick.
4: Ah là j'entends bien.
2: Là t'entends bien, mais elle t'entend plus.
3: Non, je l'entends plus.
2: C'est un enfer. C'est un enfer, et là tu l'entends ou pas? Vas-y, parle Patrick.
3: Alors ça... Ah.
2: Ouais, mais nous on t'entend plus.
3: J'entends pas.
2: Ouais, on n'entend plus non plus.
4: Ah, c'est bien, là je t'entends très très bien, et ben si jamais moi je t'entends très bien, ça veut dire que éventuellement sinon, parce que Olivier il entend mes questions et il peut te les rebalancer. Puisque moi je t'entends bien, je peux réagir et Olivier peut faire la relance.
2: Ouais, mais là elle t'entend pas du tout en fait.
3: Non, j'entends de très loin, c'est pas ouais.
2: Ouais. Bon, et il n'y a pas d'autre moyen de te joindre, Yasmine, que via WhatsApp, là?
3: Oh là là, c'est compliqué. En fait, vous tombez au mauvais moment parce que on est en Turquie et on manque de carte SIM, donc je me suis débrouillée pour récupérer le téléphone de quelqu'un.
2: Ouais, donc t'es en... Mais là, il y a un numéro sur lequel éventuellement je peux directement appeler depuis la région.
3: Bah, on peut essayer.
2: Ouais.
3: On peut essayer.
2: Ok. Bon, écoute, je te propose un truc, c'est qu'on le tente parce que sinon ça c'est
3: Allez,
2: hyper chiant. En fait, si on avait eu une demi-heure avant pour tester les deux en conditions,
3: ça aurait été
2: cool. Mais là, ça devient pénible pour les auditeurs, je pense.
3: Ouais, pas de souci.
2: Donc, ce que je te propose, c'est que je balance un petit son, je t'appelle directement sur le numéro que j'ai et on voit si ça marche. Ok.
3: Allez.
2: Ok.
3: Super. À tout de suite alors.
2: À tout de suite.

0: Marine. Alors, on a trouvé un petit twist. J'espère que ça va fonctionner. On va rappeler tout de suite Yasmine. Paf, c'est parti. En espérant que Yasmine est toujours disponible. Merci de votre patience, auditeurice de Radio Cause Commune.
1: Allô?
0: Oui, Yasmine. Alors, normalement, Patrick est à nos côtés.
2: Oui, salut Yasmine.
1: Ah, super.
0: Ah bah oui.
1: Salut. Ah, ça va bien mieux.
0: Ça va mieux. Alors, ça va moins
1: ça
0: bien.
1: Ça fait plaisir d'entendre ta voix.
0: Ça va moins bien pour les auditeurs et auditrices de Cause Commune, puisque j'ai du coup appelé Patrick au téléphone plutôt que sur notre plateforme dédiée. Mais peu importe, ça nous permet de résoudre notre problème. Bon, alors, bienvenue encore une fois à toi, Yasmine, navigante de la... Alors, on se demandait avec Patrick, troisième ou quatrième flottille, là, depuis qu'elles sont médiatisées.
1: Alors, de la Global Summit Flotilla, c'est la deuxième.
0: Ah, c'est que la deuxième, d'accord.
1: Ah, c'est que la deuxième de la Global Summit Flotilla. Après, des flotilles, il y en a
0: oui,
1: depuis 2008.
0: Mais on parle bien de la Global Summit Flotilla.
1: Ouais.
0: D'accord, ok.
1: Bah,
0: on avait fantasmé plus de plus d'équipage que ça. Patrick, c'est bon de ton côté avec Yasmine ou pas?
2: Oui, bah écoute, c'est très bien. Donc, en fait... peut-être que la toute première question pour faire une relance logique, c'est Yasmine, est-ce que tu sais, est-ce que tu peux nous faire si c'est possible, un petit résumé des différents types de flottilles, des différents types d'initiatives. Il y a la Global Summit Flotilla, et qui est-elle par rapport à d'autres types de démarches de flottilles?
1: Ouais, alors en fait, la Global Summit Flotilla, c'est un peu comme un parapluie, en fait. Un parapluie qui va couvrir plusieurs autres organisations, comme le Global Movement to Gaza, qui avait organisé la marche, la Global March to Gaza en 2025, il me semble, qui prenait le départ au Caire. Il y a le Nusantara qui est principalement en fait les pays d'Asie. Il y a notamment aussi le Thousand Marine qui avait rejoint et la Freedom Flotilla Coalition. Donc en fait la Global Summit Flotilla, c'est vraiment comme un parapluie qui regroupe plusieurs organisations qui participent en fait à la flottille cette année, quoi. Et en fait, d'accord, l'idée, c'était aussi cette année de réunir les flottilles, parce qu'on a vu que l'année dernière, il y avait justement la Global Summit Flotilla qui partait juste après les Thousand Madeline. Et l'idée, c'était vraiment de renforcer l'impact qu'on pourrait avoir en unissant les flottilles cette année, quoi.
2: Et alors, pas trop déçu du résultat?
1: Eh bah, ben, on a été assez surpris là, de cette interception qui est arrivée bien trop vite. On a perdu pas mal de bateaux, mais on a refait notre cheptel de bateaux et puis on repart avec toujours plus de bateaux que l'année dernière quand même, hein. Pas moins que ce qu'on attendait, mais toujours plus. Et puis voilà, et puis on lâchera pas de toute manière la Global Summit Social, le dit depuis le début. On lancera autant de flottilles qu'il en faut pour briser le siège à Gaza.
2: Est-ce que

0: à plus de 600 milles nautiques, à peu près 2500 km, ils n'avaient pas la capacité de ramener les bateaux, donc ils ont totalement abandonné les bateaux au milieu de la Méditerranée. Donc c'est-à-dire que hier on a retrouvé un bateau à la dérive près des côtes grecques, et c'était un de nos bateaux en fait qu'ils avaient complètement abandonné, et en fait avant de les abandonner, ils les ont complètement saccagés. Ils les ont sabotés en abîmant les moteurs, etc. Et une information qui est importante et qui, je pense, n'a pas été assez relayée, c'est que pendant l'interception, donc en fait, ils ont intercepté 22 bateaux, et dont un sur lequel en fait ils ont abordé le bateau, ils ont saboté le moteur et laissé les navigants et navigantes à bord alors qu'il y avait une tempête qui approchait. Et en fait, il y a vraiment une réelle mise en danger des personnes qui étaient à bord, quoi.
1: Ouais. Ça, on ne s'étonne pas, hein, de la mise en danger des personnes à bord. La situation après dans les prisons, ce n'est pas étonnant.
0: Exactement.
1: Donc ça, c'est un fait qui est effectivement très, très important. C'est qu'en fait, il y a des actions de coulisses au-delà des informations les plus directes qu'on puisse entendre sur le fait que les gens sont... arrêtés avec violence, brimades, et après, bien sûr, il y a toutes les brimades en prison, et bien sûr, on reparlera des deux leaders qui auraient pu être, dont un est palestinien, condamné à mort avec la nouvelle loi sur la pendaison pour les soi-disant terroristes palestiniens. Mais ce qu'on ne savait pas, là je l'apprends de ta bouche en fait, c'est que il y a une intention systématique en fait de démolir en fait tout le potentiel militant.
0: Ah, complètement. Ça fait complètement partie de la stratégie. Et ce qui est assez intéressant, je trouve, c'est la manière dont en fait l'entité coloniale mobilise la détention. Dans tous les sens, même auprès en fait des personnes palestiniennes, puisque c'est complètement un outil qui est mobilisé dans le génocide, et en fait ça l'est également avec les navigants et navigantes, bon, pas de la même manière bien entendu, hein. mais ce que je veux dire, c'est que c'est vraiment un outil de répression qui mobilise systématiquement et qui dont ils servent. Et là en fait on l'a vu avec Saïf et Thiago, donc les deux leaders de la Global Sumo Flotilla, en fait cette détention, elle avait aussi pour objectif de faire un peu pression sur la mission, quoi. L'objectif, c'est de faire taire les voix qui se lèvent pour dénoncer le génocide et pour dénoncer l'illégalité du siège, quoi.
2: Alors juste, Yasmine, avant que Patrick reprenne la main, on a un peu le sentiment que... donc là, c'était la troisième, hein, c'est ça,
0: C'est la deuxième flottille de la GSF, ouais.
2: Ah, c'est que la deuxième flottille. D'accord. Ouais. Mais sur les précédentes, là, qui ont été médiatisées précédemment, notamment par la présence de Greta Thunberg ou encore Rima Hassan, mais avant par d'autres personnalités, on a un peu l'impression que celle-là a pas bénéficié de la même campagne de communication, ou en tout cas en termes de stratégie. Celles et ceux qui organisaient cette flottille ont voulu tester, après avoir surmédiatisé ce qui a été évidemment récupéré mal par les médias mainstream, parce que ça a permis de parler de la flottille, mais pas bien en fait, et de France Info évidemment à CNews. Hein. Est-ce que je suis complètement à côté de la plaque? Est-ce qu'il y a eu un changement de stratégie en tentant le coup, sachant qu'il y en avait eu une avant, qu'elle avait été médiatisée, explique-nous un peu ça. Enfin, comment toi tu l'as vécu en tant que navigante?
0: Alors, moi, ce qui est intéressant, c'est que du coup, j'étais bénévole à la communication déjà sur la première mission. Donc, j'ai vraiment pu voir l'évolution en fait des missions en termes de communication et d'impact sur la mobilisation. Et c'est clair qu'il n'y a pas photo, hein, la mission précédente a eu beaucoup plus d'impact. Je pense que c'est lié déjà au contexte géopolitique et notamment au soi-disant cessez-le-feu qui est en place à Gaza, qui déjà, je pense qu'on en est tous témoins, la mobilisation, les mobilisations de soutien à la Palestine, elles sont quand même beaucoup moins importantes aujourd'hui. Ben et ça depuis un moment.
2: Elles ont quand même déjà eu du mal à exister, si j'en crois les manifestations où nous-mêmes on était présents en tant que médias, etc. Il y avait une mobilisation militante, mais de là à en faire une mobilisation populaire, ça n'a jamais été quelque chose de vraiment acquis.
0: Ouais, c'est sûr. Oui, c'est clair. Mais ça a quand même diminué, quoi,
2: Oui, non, mais
0: ces
2: du
0: derniers
2: coup, ça a
0: mois.
2: diminué de

0: Sur une base de pas grand chose à la base. Donc,
1: sur une base de pas grand chose, on est bien d'accord. On est sur une base de pas assez, ouais. Mais oui, c'est clair que les mobilisations en faveur de la Palestine, elles ont quand même l'air de rien diminuer. Et je pense que c'est dû au fait que, en fait, on en parle moins. Oui. On parle beaucoup moins de la Palestine. La Palestine n'est plus du tout au cœur du débat médiatique. Vu ce qui se passe en Iran, aujourd'hui, on parle du détroit d'Hormuz tous les jours. Vu ce qui se passe au Liban aussi, bon, ça prend aussi trop peu de place. Hein. Mais je pense qu'il y a de ça déjà. Et la seconde chose, c'est que... en fait, nous, la stratégie qu'on avait mise en place sur cette mission-là, c'était de dire qu'en fait, ce cessez-le-feu nous permettait d'accoster à Gaza. Donc l'année dernière, c'était pas le cas. En fait, légalement, en fait, du fait qu'il y a un cessez-le-feu, on pouvait accoster à Gaza. Donc nous, ce qu'on a prévu sur cette mission-là, c'est qu'en fait, on aurait du coup les 80 bateaux qui iraient dans une première vague pour tenter de briser le siège. Et que derrière, en fait, on ferait venir un medical boat, donc un bateau avec à bord du matériel médical qui est nécessaire à Gaza aujourd'hui, puisqu'on sait que tous les hôpitaux sont complètement détruits, et des médecins, des chirurgiens, etc., qui, en fait, resteraient à Gaza pour soutenir la reconstruction sur place. Et en fait, c'était ça un peu la stratégie, qui est mise en place aujourd'hui, quoi.
0: Ouais, je comprends. Patrick tu voulais ajouter un truc, fait, Yasmine, peut-être.
1: C'est bon.
0: Vas-y, Patrick.
2: Oui, non, mais sur le mot que tu as utilisé déjà de cesser le feu, je pense que les gens qui écoutent ce genre de message avec cesser le feu croient que finalement c'est la paix, alors que le génocide se poursuit de mille manières, comme tu le sais bien mieux que nous. Est-ce que tu peux nous résumer la situation? Est-ce que tu as des informations sur ce qui se passe à Gaza? Le fait que, par exemple, les Israéliens aient piqué la moitié du territoire de Gaza, qui est déjà tout petit, exactement, avec leur fameuse ligne jaune, le fait qu'ils tirent et qu'ils continuent à faire du sniperine et à arrêter des gens. On a des vidéos où on voit des soldats encore arrêter des gens. On savait qu'il y avait aussi des kidnappings pendant la distribution alimentaire. Est-ce que tu peux nous dire un petit peu comment le génocide se poursuit derrière ce mot monstrueux de cesser le feu?
1: Ce cessez-le-feu, il est complètement là pour justement, il finalement c'est assez efficace, hein, il a l'effet escompté finalement, parce que l'idée c'est aussi de noyer un peu d'invisibiliser ce génocide, et en fait il est maintenu de plusieurs manières. On voit qu'il y a violé j'ai même plus les chiffres en tête, mais plus de 1700 fois, il me semble, voire même plus. On voit que excusez-moi, je suis dans la rue. Il a été violé un bon nombre de fois. La ligne jaune, les phases du plan de paix proposé par Trump n'ont jamais été respectées. Hein. L'armée coloniale prend toujours plus de terrain sur Gaza, à tel point qu'aujourd'hui, on est à plus de... Les Palestiniens vivent sur environ 38% du territoire, quoi. Enfin, c'est rien. Et je pense que c'est important aussi de parler de la situation sur tous les territoires palestiniens occupés, et notamment en Cisjordanie, où en fait l'attention médiatique est tellement portée sur d'autres situations. Typiquement, je trouve que le détroit d'Hormuz, on en parle beaucoup aujourd'hui, et que finalement toutes les autres informations, mais même le génocide, finalement, ça permet à l'occupation, à la colonisation de se développer en Cisjordanie, en fait. Et pareil pour le Liban. Aujourd'hui, le Liban, on voit que les stratégies qui ont été mises en place à Gaza, aujourd'hui, elles sont complètement exportées au Liban, au sud du Liban. Et si vous regardez une carte sur Maps du Liban aujourd'hui, ça ressemble fortement à Gaza, quoi. Donc il y a vraiment une systématisation de ces stratégies qui ont été mises en place par l'entité coloniale.
0: Ouais, mais comme à la base, ce qui se passe à Gaza a été nié, il y a absolument aucune retranscription de ce modèle sur ce qui se passe au Liban. Et effectivement, je t'entendais tout à l'heure et par rapport à la stratégie et au contexte, dire que on parlait de ce qui se passait en Iran, de ce qui se passait au Liban, mais encore une fois, jamais sous l'angle impérialiste et colonial de ces guerres d'expansion qui provoquent pour les populations civiles ces génocides. Donc oui, on parle du Liban, mais pas du tout sous l'angle de celui dont on aurait dû parler de Gaza et dont on ne parle toujours pas, en fait.
1: Exactement.
2: Je voulais te demander, Yasmine, tout à l'heure tu disais que la flottille pensait accoster. La première chose que je tiens à dire, c'est que c'est dans le militantisme, une expérience mondialisée de solidarité militante envers le peuple palestinien qui est bien sûr pas du tout répercutée par les médias dominants qui, d'entrée de jeu, se sont moqués de l'initiative en parlant vraiment de manière de mise en dérision. Donc on a vraiment des chiens de garde dominants qui sont systématiques dans tous ces médias par rapport à une initiative qui est effectivement une des seules qui a vraiment une logistique, une structure importante. On sait que la tentative au Caire a échoué avec la complicité de l'État égyptien à l'égard d'Israël. En même temps, c'est incroyable, dans ton discours de militante, on sent un espoir et une croyance incroyable. Tu dis, on pensait accoster et compte tenu d'Israël, du soutien américain et des larbins, des États larbins qui suivent derrière et qui vendent des armes, que ce soit la France, l'Allemagne, comment pouvez-vous croire, là je parle au nom du collectif, qu'il était possible d'accoster dans un contexte de fascisation, de toutes les façons, qui à aucun moment ne pouvait laisser envisager que ces bateaux ne pouvaient avancer.
1: Ouais. C'est intéressant comme question, et c'est une question qu'on se pose beaucoup, en fait, nous tous, quand on est en AG, etc. Je pense que déjà l'espoir de réussir à accoster à Gaza, de réussir à amener tout ce matériel médical, c'est ce qui permet aux navigants et à beaucoup de navigants et navigantes de tenir la mission, qui est quand même pas forcément facile à vivre. C'est quand même long. Enfin, ça fait déjà plus d'un mois qu'on est en mer.
0: Ouais.
1: Je pense personnellement qu'aucune libération ne s'est faite en un jour, que tous les modes d'action ont nécessité du temps, en fait, avant d'être efficaces. Et je pense que les flottilles, on n'en verra pas forcément l'impact maintenant, peut-être plus tard. Et c'est en ça que je trouve que c'est intéressant, en fait, l'idée qu'on veut amener, c'est que, en fait, il faut qu'il y ait un maximum d'initiatives qui se mettent en place pour remettre la Palestine au centre du débat médiatique, pour que le monde garde les yeux rivés sur Gaza. C'est ça, je pense, l'idée qu'on veut amener, en fait, surtout. Et c'est de dire qu'en fait, on peut agir par tous les moyens possibles, quoi. Sur la terre, en mer. Et c'est ça qui est intéressant. Je pense que ce qui pourra nous permettre d'avoir des avancées politiques, c'est la complémentarité des moyens d'action, quoi, enfin des méthodes d'action. Et je trouve ça intéressant, en fait, parce que du coup, on apprend, en fait, de chaque action. Et je trouve que cette action-là, elle a été hyper. Enfin, on en a tiré des leçons très intéressantes, et notamment le fait que, voilà, c'est vrai que l'interception entre la Sicile et la Grèce, voilà, ça nous a permis, en fait, là, de continuer la mission, de l'envisager aussi autrement, avec d'autres axes. Et c'est ça que je trouve intéressant. Et je pense personnellement, je ne vais pas vous mentir, je ne sais pas si on arrivera à Gaza, mais en tout cas, on aura essayé, on aura montré aux peuples palestiniens que les peuples se lèvent pour eux, pour les soutenir. Et je pense que déjà, c'est un message hyper fort. Et en plus, voilà, comme je dis, je pense qu'on aura quand même des répercussions politiques à un certain moment, quoi. Et ça a permis, une fois de plus, de pointer du doigt l'impunité totale dans laquelle l'entité coloniale se permet d'agir. Parce que, pour rappel, ils ont quand même, en fait, ils ont capturé les personnes en pleine mer Méditerranée. Ils les ont mis sur un énorme paquebot qui était en fait un bateau prison. Et ensuite, ils les ont fait accoster sur les côtes grecques avec la complicité du coup de l'État grec, puisque les gardes-côtes grecs ont fait le transit des personnes kidnappées du bateau prison vers l'Éther. Et la police grecque a aussi participé activement à la déportation des personnes kidnappées, quoi. Et donc, enfin, une fois de plus, enfin, l'Europe, quoi. Enfin, t'es quand même fou. Et ça permet quand même de pointer du doigt, du coup, toute cette impunité. Et je trouve que c'est hyper intéressant, en fait. Et je pense que ça nous permettra quand même d'avoir des avancées politiques. Il y aura des actions qui peuvent être des actions juridiques qui peuvent être mises en place à ce niveau-là. Enfin, voilà, c'est... Je pense qu'on aura, au moins gagné ça déjà jusque-là, sachant que la mission ne s'arrête toujours pas là. Hein.
0: Oui, bien sûr, bien sûr.
2: Alors, on apprend beaucoup de choses, effectivement, avec ce que tu nous dis, Yasmine. Et alors, ça me fait penser à quelque chose, de par la richesse de tes analyses. Tu es responsable, parmi d'autres, de la com. Et figure-toi que j'ai rencontré sur Avignon l'ancien maire de Genève, Rémi, qui faisait partie de l'expédition de la fois précédente, et à qui j'ai dit bah tiens, on aura Yasmine à la radio lundi prochain. En termes de com, en termes de diffusion d'informations, et je comprends bien ton concept de complémentarité par rapport à toutes les initiatives qui sont possibles pour garder sur l'agenda médiatique cette réalité. Est-ce que vous filmez avec les téléphones ou autres les équipages? Est-ce que vous pensez faire des documentaires? On sait la force des médias indépendants sur YouTube ou toutes les autres formes de support numérique possibles. Est-ce que c'est envisagé avec des interviews des gens comme toi d'ailleurs? Est-ce qu'il y a quelque chose en termes de com qui pourrait être réalisé pour diffuser au maximum sur la planète en squattant les grands médias, les X, les Instagram, etc. Est-ce que ça c'est envisagé pour continuer justement le combat par toute cette forme de communication?
1: Ah oui, bah l'idée c'est de rendre visible cette action. Après, c'est assez délicat justement. C'est toute une stratégie de com qu'on essaie de mettre en place. Le souci en fait, c'est que personnellement, je trouve qu'il y a quand même cette idée le côté un peu performatif de la flottille. Et en fait, nous, ce qu'on essaie de dire, c'est que la flottille, c'est un mouvement. Et l'idée, c'est de ne pas forcément mettre en avant les personnes en elles-mêmes, les personnes, les navigants-navigantes, mais plutôt le mouvement. Et en fait, de dire que on est les citoyens du monde qui avancent ensemble vers Gaza. Et du coup, c'est assez délicat en termes de communication, en fait, de toujours de ne pas mettre les navigants au centre, de ne pas mettre l'action au centre, parce que en fait, ce qu'on dit, c'est que la flottille, c'est un outil qui permet au monde de garder les yeux rivés sur Gaza, mais qu'en fait, finalement, les flottilles, elles ne sont rien sans la mobilisation populaire, et qu'en fait, c'est la Palestine qui est notre boussole, en fait, finalement. Et donc, du coup, voilà, il y a ce truc où c'est toujours un peu délicat, en fait, d'équilibrer un peu en termes de communication, parce qu'on veut vraiment, on tient à ce que ce soit vraiment la Palestine qui soit toujours au centre, et qu'on parle de la Palestine et qu'on ne parle pas forcément des flottilles, mais plutôt de la Palestine et de la flottille comme un moyen de la mettre en avant, en fait. Non, je ne sais pas si c'est clair.
0: Tu fais bien de le noter, précisément. Ces flottilles servent à ça, à visibiliser la situation des Palestiniens et des Palestiniennes sous le feu de l'État colonial, comme tu l'as nommé. Et je reprends cette formule, bien sûr. Mais justement, on voit les limites de ça. Je reviens à ce que je disais tout à l'heure. Quand elles embarquaient des personnalités connues qui pouvaient intéresser les médias. Oui, ça permettait de faire entrer dans le débat public la situation vécue par les Palestiniens et les Palestiniennes à Gaza, mais aussi dans les territoires occupés en Cisjordanie, évidemment. Mais pour autant, les médias mainstream le faisaient entrer dans le débat public, mais avec des biais. On l'a vu encore une fois, peu importe quel média le traitait, qu'il s'agisse des médias censément éclairés du service public ou de tout ce qu'il y a de pire en termes de médias d'opinion, le biais était évident. Heureusement, les militants sur le terrain, du coup, pouvaient reprendre le propos au profit de la médiatisation et de la visibilisation pour faire de l'éducation populaire auprès des populations lambda. On a quand même ce problème qui reste là. Cette flottille particulièrement. En dehors de celles et ceux qui ont été sensibilisés en amont, et on l'a dit déjà trop peu, il n'y a pas de nouveaux acquis à la cause. Tu vois ce que je veux dire ? Donc je dis pas que c'est inutile. Je comprends, mais même je trouve la stratégie intelligente d'accompagner une visibilité d'une situation politique par l'intermédiaire de mouvements physiques observables. Là, une flottille composée de quelques dizaines de bateaux, ça doit normalement interpeller et mobiliser sur une cause. Ça a marché très mal avec les premières médiatisées. Là, sur la vôtre, mais à aucun moment je n'ai entendu sur... Alors, j'écoute plus, il m'énerve, France Info, mais je les suis sur leurs réseaux sociaux. À aucun moment je n'ai entendu parler de l'arraisonnement illégal, encore une fois, de certains bateaux de cette flottille. Donc, je m'interroge sur... La stratégie c'est pas les limites de la stratégie qui me semblent bonnes, c'est celle au final du contexte de chape absolue d'invisibilisation de ce sujet politique qui fait que elle devient inadéquate, cette stratégie en fait.
1: Ouais, je comprends après ce que moi, je pense personnellement que, en fait, si les personnes à terre, en fait, se mobilisaient plus, si on avait beaucoup plus d'initiatives, peut-être aussi que
0: après,
1: c'est
0: elles sont tellement réprimées, je le comprends. Il y avait, alors c'est pas forcément le sujet, mais en même temps, ça participe des mêmes luttes. La contre-manifestation antifasciste de ce 9 mai, elle a été réprimée d'une force. Absolue, et je parle de Paris, mais c'était sans doute le cas ailleurs. Donc là, on est face quand même à un ennemi qui nous porte à repenser les façons de lutter, j'ai l'impression. Pardon, je t'ai coupé, mais je voulais pas.
1: Ouais, non mais c'est intéressant, et nous ça fait partie justement de toutes les discussions qu'on a en ce moment je trouve ça très intéressant justement de repenser nos stratégies et d'être critique en fait de nos propres stratégies. Maintenant, on a quand même le soutien des personnes en Palestine
0: qui attendent
1: la flottille aujourd'hui.
0: Ce qui est le plus important,
1: c'est ça. Et en fait, on a vraiment beaucoup de personnes en fait qui attendent les flottilles. On reçoit beaucoup de vidéos. Et moi, j'ai envie de poser une question aussi, que c'est une question que je me posais personnellement, mais c'est si on s'arrête aujourd'hui, quel message on va envoyer en fait à l'entité coloniale? Ok, vous avez gagné, vous nous avez kidnappé en pleine mer Méditerranée, c'est ça.
0: Il n'est absolument pas question d'arrêter. Je sais pas du tout.
1: Ce que je veux dire, c'est juste pour dire que peut-être que la mission n'a pas l'impact qu'on attendait, parce que c'est réel. Je pense que l'année dernière, c'était bien plus important. Après, j'ai envie de dire que de toute manière, on est quand même face à la machine impérialiste qui est quand même bien plus puissante que nous. Et je pense que même les micro-victoires en fait peuvent devenir quelque chose de grand.
0: Je comprends ça. Mais en fait, là j'exprime juste une frustration parce que nous on fait exactement la même chose, si tu veux, notamment les lundis soirs. Ça fait depuis ce fameux 7 octobre qu'on documente et on documentait On l'a documenté avant, la situation en Palestine, évidemment, mais là c'était tellement grossier, cette impunité d'Israël. Opérer de manière efficiente le génocide sur son peuple, même si ce génocide, en fait, il est multiforme depuis des décennies, encore une fois. Mais voilà, c'est juste, à la limite, j'en profite et je débriefe un petit peu avec toi sur tout ça. Après, tu mets un point essentiel, enfin, tu portes un point essentiel. Évidemment, l'important aujourd'hui, c'est que en Palestine, on retient et on reconnaît l'importance de ces manifestations. Alors la flottille, en l'occurrence, puisque c'est de celle dont on parle. Moi, ce qui m'interpelle, c'est toujours c'est comment, alors là c'est le côté de celles et ceux qui sont soutenus, c'est comment on arrive dans des espaces colonisés mentalement tels que ceux européens, et en France on n'est pas les derniers sur le sujet, on arrive à visibiliser tout ça, et en fait on est aidé par absolument personne dans celles et ceux qui construisent l'opinion publique en organisant débat public. Voilà. Et c'est ça mon sujet, en fait. Il n'est pas de remettre en cause des stratégies ou quoi que ce soit. C'est de dire au-delà de ces stratégies, comment on reconstruit, on recompose et on pollue, nous aussi, on contamine le débat public pour que ça devienne des initiatives populaires, en fait. Et pas celles de simples militants et militantes politisés par ces causes. Et qui dépassent d'ailleurs la question palestinienne, hein, je veux dire la question de l'antifascisme, de féminisme, elle est exactement équivalente. Mm. Et on a exactement les mêmes murs devant soi. Mm. Voilà, c'est juste ça.
1: Non mais je trouve ça très intéressant comme débat, je suis contente d'en parler avec vous ce soir. Moi je pense qu'il y a je pense qu'aujourd'hui c'est quand même assez essentiel de revenir sur la base de la colonisation de la Palestine notamment et de beaucoup de. Je pense que revenir à la base, ça permet aussi de se sentir concerné personnellement. Et je pense que les gens, ils ont besoin de se sentir concernés. Et je trouve ça intéressant de le voir sur le prisme de en fait comment la colonisation a démarré en Palestine. Et en fait, en tant qu'Européens et en tant que Français d'autant plus, c'est notre héritage aussi, en fait, finalement. Je parle des accords Sykes-Picot qui ont permis en fait le découpage de l'Empire ottoman. Bon voilà, ça on pourrait partir un peu loin, mais et je trouve ça intéressant en fait de que en fait chacun chacune comprenne sa responsabilité là-dedans et l'impact en fait et les leviers qu'on a à notre disposition aujourd'hui en fait pour permettre d'insuffler un changement de voilà. Je pense que c'est ce qu'on essaie de faire aussi avec GSF, en fait, c'est de faire comprendre aux citoyens citoyennes que en fait c'est leur pression qui permettra à la France de mettre en place des sanctions contre Israël, des sanctions concrètes et immédiates. Et je pense qu'on l'a vu, la dernière flottille, elle en a été quand même un exemple assez parlant dans beaucoup de pays, l'Italie, voilà, et même en France. On peut pas l'attester de manière sûre, mais en tout cas, la reconnaissance de la Palestine, elle est intervenue pas longtemps après la flottille. Est-ce que c'est la pression populaire qui a permis ça ou non? Je peux pas le confirmer, mais en tout cas, en termes de timing, c'est quand même assez, assez intéressant, quoi. Et je pense qu'aujourd'hui, c'est un sentiment vraiment purement personnel, j'ai l'impression que les gens aujourd'hui, ils ont besoin. Enfin, on est quand même dans une société de consommation, de surconsommation de tout, sur tous les plans. Et je pense que les gens aujourd'hui, ils ont besoin de voir de nouveaux modes d'action. Ils ont besoin de nouveautés. C'est assez triste, hein, parce qu'on parle de sujets où on ne devrait pas en être là, mais en fait, je l'ai vu très concrètement là quand on était en mer et qu'on a fait l'action sur le cargo MSC. Et en fait, c'était une action qu'on n'avait pas forcément vue avant, et qui a été quand même bien plus, qui a quand même été pas mal médiatisée et qui a été et qui a été assez intéressante quoi. Et j'ai l'impression que les gens ont besoin de ça aussi, de voilà, que aller en manif, ils ont l'impression que finalement ça n'a pas de sens, ça n'apporte rien, et que en fait il faut voilà multiplier nos méthodes d'action quoi. Finalement, je sais pas si
0: non je comprends parfaitement ce que tu dis. Patrick,
2: tu peux déjà, est-ce que tu peux détailler c'est quoi cette action Cargo MSC?
1: Ouais, alors c'était quand on était en mer, si je me trompe pas, entre Barcelone et la Sicile. En fait, la flottille s'est scindée en deux et on a quelques bateaux qui sont allés. Alors, je vais pas avoir les termes très maritimes juste, hein, parce que je suis.
0: Non, mais peu importe.
1: Qui sont allés sur le chemin en fait, enfin sur la, qui ont en fait, comment dire, détourné la direction d'un cargo qui en fait allait vers le port d'Ashdod pour livrer des armes en fait à l'armée coloniale. Et en D'accord. fait, bon, c'était voilà, donc en fait, ils ont réussi à détourner un peu sa trajectoire et lui faire perdre du temps et en fait remettre encore, enfin visibiliser d'autant plus la culpabilité des États européens qui continuent de livrer des armes aujourd'hui à l'armée coloniale, quoi.
2: D'accord. Et alors, ça a eu quel effet sur ce bateau? Est-ce que les propriétaires, les armateurs, tous ceux qui filent des armes, est-ce que ils ont enclenché un procès ou des actions juridiques contre vous?
1: Eh ben, a priori non jusque-là. Par contre, ce qui était intéressant, c'est que je pense que c'était une action en mer qu'on a faite comme ça, mais ça serait intéressant en fait de voir comment ce type d'action peut se multiplier, quoi. Et c'était enfin c'est fou parce que du coup la personne qui était à bord en fait nous a transmis un message par la VHF, par la radio, où en fait il nous a insulté, il nous a passé l'enregistrement de In Rajab, de son décès. Et voilà, donc c'est pour dire que c'est vraiment ils sont en pleine conscience quoi.
2: Ouais, c'est voilà. Vraiment sordide, hein, parce qu'il faut rappeler que ouais. In Rajab, c'est la petite fille qui a été tuée de plusieurs centaines de balles par des SS tortionnaires israéliens qui ont pris un malin plaisir à la laisser mariner pendant plusieurs heures dans le véhicule où toute sa famille avait été tuée avant.
1: Exactement.
2: Alors, moi, j'ai une réaction par rapport à ce que tu as dit et après, une question. La réaction, c'est que je reviens sur le système de communication. Évidemment, tu as tout à fait raison de dire qu'il ne faut pas centrer sur les militants, ça serait pornographique, ça serait de l'égotisme complètement instrumentalisable, récupératoire, c'est dégueulasse. Mais bien sûr, on ne parle pas de ça. On parle du fait que le militant est un outil aussi qui, à travers le reportage, ne parle bien sûr pas de lui, mais il parle justement à travers des images, des textes, de ce qui se passe en Palestine. C'est une sorte de lanceur d'alerte multiplié par 100, par 200, et à travers le reportage de la flottille, justement, ça reste un outil, ça reste bien sûr pas une fin, et je pense qu'il y aurait les militants devraient se saisir de cet outil-là, des images, des films. Alors je sais que les Israéliens ont piqué les portables et tout, mais je pense qu'on doit pouvoir récupérer les images des gens à droite à gauche par les comme font les flics, hein, ils récupèrent les images même si le téléphone a été détruit. Ça, c'est le premier constat, c'est comment se servir de tout ce qui est possible, et y compris de ce symbole. L'humanité ne vous oublie pas, à travers la flottille. Et l'autre chose, c'est un questionnement. Le questionnement, c'est, tu parlais tout à l'heure du fait qu'il fallait mobiliser les personnes à terre. Alors, il y a beaucoup de collectifs, l'UJFP, Urgence Palestine, CEDEC et combien d'autres organisations. Et justement, au niveau européen, qu'est-ce qui est envisagé comme action à terre pour faire justement des jumelages, pour préparer et pendant tout le temps de l'expédition, que tous les mouvements possibles relaient au maximum? Et dans cette idée-là, quid des médias alternatifs? Est-ce que vous avez été satisfait de la façon dont Mediapart, Blast, Street Press, Basta et tous les autres ont accompagné justement la flottille? Est-ce que au niveau européen, par exemple, vous tirez des enseignements sur le fait que certains médias espagnols ou je sais pas italiens ou autres, et peut-être français ou allemands, j'en sais rien, ont particulièrement relayé votre action? Et qu'est-ce que vous envisagez de faire à ce niveau-là pour que ces fameux médias qui passent leur temps à parler de la Palestine, eh ben, puissent justement à ce moment-là être en complémentarité avec vous?
1: Ouais. Alors déjà, pour répondre au premier point, ce qui était assez intéressant aussi sur cette flottille, et moi j'étais d'ailleurs à bord de ce bateau-là sur la première partie de la traversée de Barcelone à la Sicile, c'est que y a une association qui nous a rejoint, une association française qui s'appelle le Centre culturel embarqué, qui a décidé en fait de venir sur une petite part du trajet pour justement collecter une mémoire de la mission. Et à bord, il y avait donc deux documentaristes et une acrobate. Et en fait, ils ont donné des kits avec un appareil photo jetable et un petit carnet sur chaque bateau qu'on récolte aujourd'hui en Turquie pour leur renvoyer et pour en fait permettre de garder une mémoire de cette mission. Et en fait, derrière, ils en feront différents projets. Voilà. Donc du coup, c'est quand même quelque chose qui a été envisagé. Et en plus, c'est une initiative française, donc c'est assez intéressant. Voilà, à ce niveau-là. Pour ce qui est des médias, on a, à la suite de l'interception, du coup, on a organisé une conférence de presse où étaient conviés plusieurs médias. Et plusieurs médias se sont quand même saisis de cet événement-là. Moi, je pense que c'est toujours pas assez, hein. Mais ça a quand même permis de remettre un peu les yeux sur la flottille. Et ça a été quand même... je pense que, en fait... Là où les médias, là, sur la dernière mission, étaient présents dès le début pour couvrir le départ, etc., là, on a très bien vu qu'ils attendaient qu'il se passe quelque chose en mer, qu'il y ait une interception ou un événement violent pour qu'ils agissent, en fait, pour qu'ils interviennent. Et en fait, ça a quand même permis, du coup, de remettre un peu les yeux sur la flottille à ce moment-là, quoi.
2: Alors, ils attendaient un événement violent, justement, tu nous donnes la transition. Parlons maintenant des violences. Qu'en est-il justement des informations que tu peux nous donner sur les brimades que les geôliers israéliens ont pu faire sur les différents militants et bien sûr sur Thiago?
1: Ouais, alors déjà, nous on a pu revoir tous les navigants qui avaient été kidnappés. Qui nous ont rejoints quand on était en Crète. Faut quand même rappeler qu'il y a 30 personnes, plus de 30 personnes qui ont été transférées à l'hôpital immédiatement à leur arrivée à terre, dont une personne qui avait 9 coudes cassés, une personne qui avait un nez cassé. Et donc voilà, c'est des faits de violence, il y a vraiment une violence importante. Nous, dans les faits qu'ils nous ont rapportés, en fait, c'est que du coup, ils ont été déposés sur ce bateau prison. Et en fait, il y avait vraiment une volonté de l'armée coloniale de capturer Saïf et Thiago principalement. Et en fait, au moment où ils ont voulu les mettre de côté, les navigants et navigantes.
0: On t'en prie. T'es en train de gérer le contexte.
1: Oui, désolé, excusez-moi.
0: Il n'y a pas de problème.
1: Oui, donc du coup, en fait, les navigants et navigantes qui ont tenté en fait de les protéger, en fait, se sont fait attaquer, frapper, violenter au LBD. Alors, c'est pas vraiment du LBD, c'est des balles qui sont bien plus petites, tirées à bout portant, bien évidemment. Donc voilà quoi. Enfin, c'est vraiment. Et je vous passe, on est aussi toutes les stratégies de torture psychologique, puisqu'ils étaient sur un énorme paquebot. Ils étaient confinés dans des containers avec pas assez de place pour tout le monde. Donc beaucoup de personnes qui étaient sur place qui ont dû dormir dehors, donc avec le vent, le froid. Le sol était ils avaient en fait mouillé le sol pour que les personnes ne puissent pas dormir, en fait. Et qui reste dans le froid pendant les 3 jours de détention. Donc voilà, c'est des tortures psychologiques qui ont été mises en place. Et puis, voilà.
2: Donc ça, c'est pour ces débuts. Sur les réseaux sociaux, qu'est-ce qu'il en est?
1: Alors, ça, je ne peux pas vraiment vous en dire plus parce que les plaintes sont anonymes. Mais en tout cas, ouais, on rapporte au moins il me semble, au moins deux personnes qui auraient porté plainte pour des faits de des viols.
0: Ok.
1: Donc voilà.
0: Ok. Ok, ok. Bah, on espère qu'on entendra un peu plus parler, oui. Mais bien entendu, il faut qu'elle reste anonyme. Peut-être conclure, Patrick.
2: Oui, j'aimerais avoir un petit peu ton analyse un petit peu personnelle par rapport à ça, parce que il y a dans tous les mouvements, quels qu'ils soient, là, on a parlé d'une sorte d'unanimisme militant, mais il y a aussi forcément des débats, on appelle ça les espaces de possible, hein, dans comment configurer une flottille, qu'est-ce qu'on doit faire, et donc il y a des débats, on fait ci ou non, on fait ça. Est-ce que tu peux nous dire un petit peu quelles étaient les controverses qui existaient sur la manière de fonctionner, sur là on voit qu'il y a une manière finale qui a été choisie. Est-ce qu'il y a eu d'autres options? Est-ce qu'il y a eu d'autres possibles? Est-ce qu'il y a eu d'autres façons de réaliser? Dans ma tête, par exemple, je me disais pourquoi, quand le bateau est un bon outil, pourquoi ne pas envisager des actions conjointes avec des avions de plaisance? Est-ce que les Israéliens iraient jusqu'à détruire en vol des avions de tourisme? Ou des avions, un bateau ça coûte extrêmement cher, donc visiblement il y a des fonds qui sont déployés pour pouvoir avoir ces bateaux-là. Est-ce qu'il y a eu d'autres possibles qui ont été imaginés dans le parcours de la flottille, dans le fait d'avoir pas des avions, ou d'avoir une action terrestre, ou d'avoir d'autres formes d'intervention, je sais pas, n'importe quoi, grève de la faim c'est ça que j'aimerais savoir par rapport au débat qu'il y a eu en interne.
1: Alors, je peux pas vous en dire tellement là-dessus. Ce que je peux vous dire, c'est que déjà, pour commencer, c'est ce qu'on avait prévu en fait initialement, de faire des actions, plus d'actions en mer comme celle qu'on a faite avec le cargo. L'idée, c'était aussi de faire un lien avec les actions des dockers et de créer vraiment, de renforcer un peu ce lien mer-terre. Donc après, malheureusement, l'interception est un peu venue chambouler tout ça, parce que voilà. Mais oui, c'était complètement prévu, en tout cas sur notre trajet. L'objectif, c'était un peu de cumuler les actions en mer sur le chemin pour Gaza, quoi. Après, GSF, c'est quand même un mouvement international qui est, je trouve, très intéressant, parce que ça permet quand même de cumuler les expériences de chaque peuple et les discussions. Et en fait, on a énormément de discussions sur les autres types d'actions qu'on pourrait mettre en place à l'avenir. D'autant plus que la flottille, c'est une chose, mais comme je vous disais déjà au début, l'idée, c'est quand même de multiplier les actions. Et je pense que le GSF n'a pas fini de mettre en place des actions. On a organisé aussi un congrès pour parler un peu de ce lien international. Un congrès, alors par contre, je me souviens plus de la date, mais un congrès parlementaire il y a à peu près 2 semaines, il me semble. Dans cette idée d'essayer de s'ancrer dans un contexte plus institutionnel pour ramener un peu le soutien au peuple palestinien sur un autre plan. Il y a plusieurs actions de différents types qui sont mises en place et on continuera d'échanger pour en développer d'autres.
2: Est-ce qu'il y a un lien avec l'ONU, avec Albanaise? Est-ce que c'est envisagé de faire une action au niveau du droit international?
1: Ouais, alors ça, oui, c'est complètement envisagé. Après, je ne peux pas vraiment en dire plus pour le moment, mais en termes juridiques, oui, bien sûr qu'il y aura des actions qui seront mises en place, notamment du fait que les témoignages des navigants qui ont été kidnappés sont quand même très importants et peuvent servir en fait dans des poursuites juridiques plus ample, quoi.
0: Alors justement, juste quelques chiffres, tu peux nous en donner sur celles et ceux qui ont été détenus, le sont encore, etc. Ouais. etc.
1: Alors aujourd'hui, il n'y a plus personne de la GSF qui est détenu. c'est une bonne nouvelle. Après, je tiens à dire que il faut quand même remettre une fois de plus au centre le fait qu'aujourd'hui, il y a quand même près de 11 000 personnes palestiniennes qui sont détenues de manière complètement arbitraire et souvent sans procès dans les geôles israéliennes. Mmh. Et ça, je pense que c'est quelque chose de très important, d'autant plus avec cette loi sur la peine de mort qui a été votée.
0: Qui ne touche que les Palestiniens. Ouais.
1: Exactement. Et je pense que, pareil, c'est un sujet dont on ne parle pas assez, en tout cas en France, alors que c'est quand même... voilà. Et en termes de chiffres, du coup, on avait au sein de la GSF, du coup, plus de 180 personnes qui ont été kidnappées.
0: Ok. Énorme. Ah ben, on l'a perdu. on l'a perdu, Yasmine. On va juste essayer de la rappeler pour conclure avec elle. Je ne sais pas si ça va passer. Alors, est-ce que... Ouais,
1: allô,
0: on t'a perdu, ouais. 180 personnes.
1: Oui, t'as coupé.
0: Ouais,
1: 180 personnes. Près de, du coup, 22 bateaux qu'on a perdu. Et du coup, 30 personnes à l'hôpital, quoi. Et puis Saïf et Thiago qui sont restés détenus, donc les deux membres organisateurs, qui sont restés détenus pendant il me semble plus d'une semaine.
0: Ouais.
1: Saïf qui a entamé une grève de la faim et de la soif. Donc à savoir qu'on ne survit pas longtemps sans boire. Je crois qu'il me semble que c'est pas plus de 72 heures. Hein.
0: Absolument.
1: Donc vraiment une réelle mise en danger. Et pareil, des méthodes de torture qui sont utilisées et encore. De la lumière constante, des violences, très peu de nourriture, voilà. Et on parle de deux personnes qui ont quand même des passeports, un passeport brésilien pour Thiago et Saïf qui a quand même un passeport espagnol, malgré le fait qu'il est d'origine palestinienne. Hein. Mais voilà, c'est pour dire que finalement, c'est rien par rapport à ce que les Palestiniens subissent aujourd'hui.
0: Bien sûr.
1: Et c'est vraiment important de le noter, quoi, enfin de le mettre en avant.
0: Merci Yasmine.
2: Merci infiniment Yasmine.
0: Tu veux nous dire...
1: Merci à vous pour la richesse de ces échanges.
0: Non, mais merci à toi surtout. C'est toi qui y étais, pas nous. Et du coup, t'as le mot de la fin si tu le souhaites.
1: Eh bien écoutez, je pense que je pense que c'est essentiel qu'aujourd'hui les personnes à terre se mobilisent massivement, que le génocide continue, que la colonisation elle continue, et que sans la complicité de l'État français notamment, ce génocide ne serait beaucoup moins important, et c'est vraiment essentiel qu'on se mobilise aujourd'hui pour que ça cesse. Voilà. Donc, on a des manifestations là. Pour rappel, ouais. Alors, il y avait des grosses mobilisations aujourd'hui, mais surtout le 15, il y a la commémoration de la Nakba. Mmh. Donc, ça serait à Nation à Paris, en tout cas.
0: Ouais.
1: Et voilà, donc c'est une date clé dans l'histoire de la Palestine. Donc c'est l'occasion, encore une fois, de remettre la Palestine au centre. Donc voilà, faudra y être.
0: Remettre la Palestine au centre, effectivement, je pense que c'est le combat du moment, parmi d'autres, évidemment. Merci beaucoup, Yasmine. On t'accueillera, évidemment, à l'antenne, avec plaisir à d'autres occasions et peut-être de manière plus apaisée, en dehors du tumulte d'une action aussi spectaculaire que les flottilles pour discuter concrètement des modalités d'action et peut-être continuer de faire absolument de l'éducation populaire autour de cette question palestinienne, et celles et ceux qui nous écoutent évidemment ont bien saisi au-delà de ces questions, c'était un ensemble de questions qui touchaient à notre humanité qui était à l'ordre du jour. Patrick, juste tu veux dire un truc pour finir et après on dit au revoir à Yasmine, on la rend à ses occupations.
2: Non, la dernière question, ça serait juste de savoir si Yasmine sait si les Palestiniens de Gaza ont eu l'information sur cette dernière flottille
0: Oui, ils l'ont eu.
2: Si elle a des réactions par rapport à ça, si elle a des liens qui existeraient clandestinement ou autres, enfin bref, la répercussion auprès des Palestiniens, c'est quoi d'après ce qu'elle peut nous en dire?
1: Oui, alors on a reçu beaucoup de vidéos de personnes à Gaza qui soutiennent les flottilles, qui attendent les flottilles. Et je tiens à dire que ce qui a été impressionnant, j'ai trouvé, enfin, c'est les mobilisations en soutien à Saïf et Thiago à Gaza. Et on a reçu énormément de on a reçu énormément de vidéos de Palestiniens, Palestiniennes de Gaza qui se mobilisaient pour demander la libération immédiate des deux membres organisateurs de la GSF. Et ça, franchement, c'est encore une fois ce lien international que GSF crée est quand même et ce lien avec la Palestine est quand même essentiel et
0: Ah oui, carrément, c'est un témoignage manifeste et évident de l'impact et surtout de la façon universelle dont les Palestiniens se sentent aidés et accompagnés. Exactement. Ça, c'est super. Merci Yasmine. Merci d'être intervenue. Désolé pour les petits bugs du début. On a fait ce qu'on a pu finalement. On a réussi à mener cette interview. On te retrouve, je l'espère, bientôt à l'antenne de Radio Cause Commune. Ciao.
1: Eh ben, ça sera avec plaisir. Merci beaucoup.
0: À bientôt.
1: Merci Bonne soirée. Beaucoup, Yasmine. Au revoir.
0: 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Patrick, je vais raccrocher, tu vas revenir sur Clean Feed pour la suite et la fin de cette émission, et on va du coup faire une petite pause musicale que je suis allé chercher chez nos camarades au suivant, l'émission musicale Pouce Disque de Radio Cause Commune, menée par trois compères, Nel, Marianne et Joseph. Alors là, j'ai un titre qui clique sur mes yeux, je ne sais pas du tout ce que c'est. Ça s'appelle Fuck War. C'est Tania Tagag et ça Poudji. Bon, bref, je vais pas lire parce que je le prononcerai mal. On s'écoute ça, ça dure 3 minutes 25. On revient juste après. Patrick, je raccroche.

0: Alors j'avoue qu'à l'écoute de ce morceau, je suis presque incapable de vous dire qui l'a choisi à l'occasion de cet épisode 15 de Au Suivant, Marianne, Nel ou Joseph, quoique je pencherai pour Joseph sur ce coup, mais je ne sais pas, peut-être me le confirmera-t-il sur le chat de Radio Cause Commune. Vous êtes à l'écoute de Sous les lapsus de l'actu, épisode 131. Notre camarade Brunto est normalement de retour sur son canal dédié. Bonjour à toi, Patrick. Ah bah, on l'entend pas. Ça, c'est intéressant. T'es muté, je pense, Patrick, non? Non? T'es pas en mute? Ouais. Ça, c'est très, très, très, très étrange. Peut-être peux-tu, Patrick, juste revenir, te déconnecter et te reconnecter. Ça va me permettre de vous annoncer que le standard est ouvert. Si vous souhaitez intervenir suite à l'intervention de Yasmine, qui était navigante sur la dernière flottille de la Global Sumud Flotilla en date. C'est simple, 09 72 51 55 46. Alors je crois que Laurent particulièrement avait l'intention de nous rejoindre sur Radio Cause Commune, donc qu'il n'hésite pas à appeler. Et je vois que je n'ai toujours pas Patrick, donc c'est un peu agaçant. Voilà. Donc 09 72 51 55 46, n'hésitez pas nous appeler si vous souhaitez intervenir dans cette émission. On va juste s'écouter un petit morceau. Alors je vais aller le chercher ici, celui-ci, parce que on l'aime bien sur Radio Cause Commune, c'est Soufris Maracas. On va écouter Couté. Ah bah non, peut-être pas, si. On va quand même juste t'accueillir. Bonjour à toi, qui es-tu? Allô, allô?
1: Allô?
0: Ouais, c'est Laurent?
1: Oui, c'est lui.
0: Ouais, tu bouges pas. Putain, j'ai reconnu ta voix, c'est incroyable. Tu ne bouges pas, je vais juste vous faire une petite interruption musicale. Toi aussi, qui est à l'antenne sur le premier numéro, c'est qui? Bonjour à toi.
2: Bonsoir, c'est Joël.
0: Ouais, Joël. Alors, ne quittez pas tous les deux, on se fait juste une petite pause musicale, restez en ligne, et on se retrouve juste après. À tout de suite.

0: Et c'est Radio Cause Commune. Alors, je crois qu'on a récupéré notre camarade Brunto.
1: J'espère.
0: C'est bon, tout va bien. Et du coup, Laurent, par ordre, Joël, tu quittes pas, tu es bien dans les tuyaux. Laurent, on t'écoute.
2: Oui, bonsoir messieurs. Étant donné que Patrick avait énormément d'autres choses à dire, je pense qu'on va peut-être...
0: Non, on va pas les dire de toute façon, tu sais, l'émission se termine dans 25 minutes, donc tout va bien, on peut terminer avec vous, auditeurs.
2: Alors, peut-être Joël avait-il des choses à dire directement concernant le...
0: Alors Joël, qu'avais-tu à dire ce soir?
3: Oui, bah, bonsoir à toutes et à tous. Moi, bah, malheureusement, j'ai pris l'intervention à la fin de la personne qui était sur la flottille.
0: Ouais.
3: Yasmine, donc. C'est effectivement l'une des seules solutions, ce qu'auraient dû faire d'ailleurs beaucoup de pays. Hein.
0: Ouais.
3: Je trouve que c'est là aussi que ça montre pour moi la force de ce que peut être une population éveillée, je trouve. Et moi, je pourrais proposer, puisque comme vous le savez, on va approcher d'une compétition sportive, la Coupe du Monde de football. Hein.
0: Oui.
3: Voilà. Et je pense qu'effectivement, ce serait le bienvenu d'un boycott global, puisque cette compétition va se passer sur le territoire, en grande partie sur le territoire américain et nord-américain.
0: Ouais.
3: Donc effectivement, alors je sais que ça va peut-être pas faire plaisir à beaucoup de gens, parce que je sais que dans le monde militant, il y a beaucoup de gens qui sont fans de football, mais je pense qu'il y a d'autres priorités. Et donc, je pense qu'effectivement, le boycott de cette compétition s'impose. Pourquoi ?
0: Mais carrément, mais je suis trop d'accord avec toi, Joël. Vas-y, explique.
3: Fantino, donc, qui gère ce truc-là avec son copain Donald Trump, ils sont cul et chemise, je puisse dire, et ils vont gérer le truc de fou. Mais là, ils vont recevoir tous les plus grands criminels du monde, de gouvernement et autres. Et là, effectivement, on est dans un crime de guerre, un crime contre l'humanité, et on peut dire un génocide aussi. Donc là, je pense qu'on réunit tout ça, et là, on peut pas faire la fête, c'est pas possible, parce que j'entends effectivement la pleurésie des fans qui vont pleurer en disant « Nous, on a payé nos billets, nous, on veut y aller, nous, on veut y aller. » Il y a un moment, c'est pas possible, quoi. C'est pas la fête tout le temps, mais là, effectivement, il y a des crimes très graves, parce que ce qui est en train de se passer au sud du Liban, ça risque d'être la même chose qu'à Gaza, donc on peut pas dire qu'on ne savait pas. Donc il y a cette... En plus, pour Donald Trump et son orchestre, tout ça, ça va être encore, une fois de plus, se mettre en scène, se donner le beau rôle. Moi, je crois qu'effectivement, ça part des États-Unis, hein. D'ailleurs, aux États-Unis, ça serait intéressant de voir s'il y a des collectifs qui se mobilisent pour boycotter cette Coupe du Monde qui va avoir lieu chez eux. Voilà ce que je voulais dire sur ça. Ça peut être un mettre dans le débat, quoi. Voilà.
0: Ouais, effectivement. Ouais. Bah, en fait, tu décales. Tu peux décaler l'action des manifestations qui ont a priori rien à voir avec le sujet, mais qui peuvent avoir un impact, effectivement.
3: Voilà. Voilà pour moi ce que je voulais dire.
0: Ok. Et du coup, tu réécouteras éventuellement ce que Yasmine nous a dit pendant cette petite heure 10 sur Radio Cause Commune, et puis on pourra en reparler. Laurent, de ton côté,
3: Moi, j'en reste là, je vais raccrocher. Hein.
0: Merci beaucoup, Joël. Et on va y penser. Pourquoi pas lancer le boycott je sais même pas c'est quoi. C'est pas la Coupe du Monde, c'est celle-là. Ok, non, comme j'y comprends rien en foot, je sais qu'il y avait un truc un peu imminent et voilà. Donc c'est la Coupe du Monde. On va y réfléchir. Merci Joël.
3: Bonne soirée à vous.
0: Salut.
4: Salut Joël.
0: Et du coup, c'est à toi Laurent.
2: Oui, je pense que c'était ce que dit Joël était effectivement tout à fait astucieux. Pour les gens qui s'intéressent effectivement à ce sport, à titre personnel, il y a longtemps que j'ai été blacklisté, puisque quand on arrive chez les sportifs et qu'on a le malheur de faire une remarque du genre « Mais pourquoi ils ne leur donnent pas plutôt 22 ballons,

0: ça irait plus vite.
1: ouais, ça marche pas bien.
0: En général, on n'est pas réinvité. Donc, bon, c'est voilà, tant pis pour moi. Je vais essayer non pas de partir à Gaza parce que vous nous habituez régulièrement à partir presque toutes les semaines à Gaza. Manifestement, le jour où Donald Trump pourra transformer ça en riviera, je suppose que vous irez passer vos vacances là-bas.
1: Bon, probablement, probablement. J'espère voilà. qu'on y sera invité.
0: Ça n'est pas mon cas. Donc, dans mon optique de bonnes nouvelles. Parce que moi, j'ai choisi les bonnes nouvelles et j'ai choisi le remontage de morale dans cette ambiance un petit peu lourde que nous vivons. Et je vais donc les aborder de manière à la mitrailleuse pour rester dans l'optique de Gaza et des territoires dits occupés. Qui le sont de plus en plus, voire même qui disparaissent de la carte. Donc je vais les accumuler les unes après les autres, si vous en êtes d'accord.
1: Vas-y,
2: on t'écoute. Non, pas du tout, Laurent, je suis pas du tout d'accord.
0: Alors merci doit-on encore considérer la vie des sociologues ou pas?
2: Non. Moi, il y a un barrage. Je sais pas si tu sais ce que c'est qu'un barrage au football, mais moi, je vais te faire les barrages. En fait, tu dois répondre à deux questions avant d'avoir le droit de parler.
0: Est-ce que je peux poser, avant de répondre aux deux questions, est-ce que je peux poser une question préliminaire?
2: Ah, vas-y, t'as droit.
0: Est-ce qu'il est possible que je mette ma coque avant?
1: T'as le droit.
0: Ouais. Ouais, je pense que c'est autorisé. Alors, je vous remercie tous les deux.
2: Alors, première question, et tu devras répondre aux deux en même temps, donc je vais te poser les deux questions. Première question, qui est Anna Nathanson? Et deuxième question, qui est Andreas Büttner?
0: Alors, c'est une excellente question. Et je vous remercie de l'avoir posé. Effectivement, c'est une problématique dont on peut se poser non seulement la question, mais également le problème. La difficulté, c'est que je ne peux pas en même temps demander à Gemini de me donner la réponse. Alors, j'ai dit Gemini.
1: Non, mais c'est presque du bon Franck Lepage.
0: Aucune discrimination envers
1: ChatGPT
0: l'achat de GPT sur un coin brûlant. Ouais. Aucune discrimination, évidemment, par rapport à Microsoft et à... je ne me souviens plus.
2: Tu gagnes du temps.
0: Voilà, donc j'écoute la réponse.
2: Non, tu sais pourquoi je fais ça, Laurent? Parce que t'es tellement précis sur les événements avec les noms que tu donnes des gens et tu grattes tellement bien l'événementiel pour aller chercher la petite bête que du coup, tu vois, par mimétisme, j'ai fait la même chose que toi, avec grand respect d'ailleurs. Anna Nathanson, c'est celle qui vient de recevoir le prix Pulitzer 2026 pour son enquête sur le démantèlement de l'État par l'administration Trump, les purges et tout ce que l'on sait sur les enrichissements personnels et le fascisme rampant là-bas. Et donc, elle a eu le FBI sur le dos. Bref, quand elle a reçu le prix Pulitzer, elle est en totale dépression, elle chialait, etc. Tellement elle a été inquisitorialisée par les services secrets et toute la pourriture trumpienne. Et Andreas Büttner, c'est un sale merdeux de connard, et j'ai plus assez de gros mots pour désigner cette sous-merde de commissaire à la lutte contre l'antisémitisme du Brandebourg, qui a inventé un incendie criminel sur son garage, faisant croire que c'était un attentat du Hamas, alors que les journalistes allemands ont pu dévoiler le fait que c'était son entourage qui avait dessiné un triangle rouge, symbole du Hamas, sur la porte de son garage. Donc ça fait un très très gros scandale en Allemagne en ce moment. Donc voilà, donc je voulais faire du Laurent.
1: Et la deuxième personne, c'était qui?
2: C'est Andreas Büttner.
1: Ouais,
2: et la première, c'était celle qui a reçu
1: d'accord.
2: Le prix
1: Pulitzer. Ah, ok. Voilà. Non, mais comme t'as commencé par l'autre. D'accord, ok. D'accord, ça marche.
2: Je me tais, Laurent.
0: Nous avons déjà une lecture conseillée, donc le prix Pulitzer, ça doit être forcément un bon article. Normalement, l'année prochaine, ça devrait être une IA qui aura le prix Pulitzer.
1: Alors non. Je crois que le... Alors, il a eu le prix Pulitzer, mais c'est l'un des fils de Mia Farrow, si je ne me trompe pas, qui a pondu très récemment, et il a été Pulitzer sur un autre article, un papier dans le New Yorker sur le patron d'OpenAI, voilà, et Sam Altman, et du coup ça va lui valoir, je pense, un autre Pulitzer, parce que c'est une enquête hyper hyper fouillée sur le patron de ChatGPT, en gros. Voilà, c'est la parenthèse. Vas-y, les bonnes nouvelles, Laurent.
0: Alors, les bonnes nouvelles, elles sont classées par ordre chronologique. Donc, surtout, ne pas y voir de préférence. En général, on met ce qui est le plus important à la fin. Mais la chronologie ne suit pas forcément tout ça. Ma première bonne nouvelle, à toute vitesse, c'était le fait que le Rassemblement National n'a pas réussi encore à avoir de prêt pour sa campagne pour l'élection présidentielle.
1: Non, mais donc, par contre, un de ses maires a diffusé à l'occasion de ses commémorations du 8 mai, Maréchal, nous voilà quand même. Alors c'est la faute du prestataire. Hein, mais
0: je crois que ce n'est pas un, il y en a deux.
1: Ah c'est vrai, il y en a deux.
0: Oui, il y en a deux, il n'y a pas que Carcassonne, il y a aussi un petit bled à côté. Et il se trouve que dans le cas de Carcassonne, il semblerait que ce soit une erreur,
1: oui, bien
0: d'une,
1: sûr.
0: Ouais. D'une radio locale qui diffusait. Et il se trouve que dans cette radio locale, il y avait un collaborateur qui avait vu le film Les Choristes, et qui avait entendu cette sympathique
1: formidable.
0: Et donc parce qu'à l'origine, c'est une chanson qui glorifiait les coureurs du Tour de France,
1: okay.
0: Dont les paroles ont ensuite été modifiées par rapport à ça.
1: Okay. Mais donc une radio locale, Laurent, qui une radio locale qui en écho aux actus que tu as posées sur le chat de Radio Cause Commune, hein, dans Actu Radio, a compris comment conserver ses subventions régionales, manifestement.
0: Il semblerait qu'il
1: soit trouvé le truc.
0: Il faut être en accord avec la municipalité.
1: Ça peut aider. Ouais.
0: À titre personnel, je m'entraîne régulièrement à dire Bali Bagayoko, Bali Bagayoko, de manière à ne pas être accusé de mal prononcer un nom.
1: Ouais.
0: Pareil,
2: c'est
0: pour Marine Le Pen. Jordan Bardella, d'ailleurs je chante régulièrement la chanson de Jordi, qui nous rappelle de très très nombreuses années qu'il y avait un artiste de variété qui s'appelait, un jeune homme qui s'appelait Jordi,
1: ouais,
0: et
1: il
0: qui
1: avait
0: nous
1: 3
0: chantait
1: ans,
0: qu'il,
1: ouais,
0: était, qu'il était dur dur d'être un bébé.
1: Oui,
0: peut-être
1: tout à
0: sera-t-il
1: fait.
0: D'ailleurs dur dur d'être président, mais ça c'est une autre. Alors ça n'a pas empêché le Rassemblement National d'avoir trouvé le nouveau siège du parti et le QG de campagne, comme quoi, même quand on n'a pas de prêt, on a quand même quelques sous qui traînent. D'ailleurs, le président de la Fédération bancaire française, qui est accessoirement aussi le PDG du Crédit Mutuel Alliance Fédérale, a annoncé qu'il s'agissait que le fait que le Rassemblement National ne puisse pas obtenir de prêt pose un problème. Moi, je trouve plutôt que c'est le fait que le président de la Fédération
1: française
0: dit que c'est un problème, qui, à mon avis, est plutôt un problème.
1: Je change de banque demain.
0: Daniel Baal est un homme pleinement charmant qui a succédé à son ancien patron Nicolas Thierry, qui lui-même est parti sans son parachute, son golden parachute, 1 million d'euros quand même. Donc ça prouve que ce sont des gens très très dévoués. Et puis bon, quand on est sociétaire, on n'a pas d'actionnaire, c'est bien connu. Mais on va pas faire la propagande du Crédit Mutuel.
1: Non,
0: autre bonne nouvelle, les audiences de CNews sont en chute libre. Alors là, on est absolument ravis.
1: Oui, mais ça, c'était donc, avant que Jenny Bastier arrive sur France Télé.
0: Alors, je crois qu'il faut arrêter avec Eugénie Bastier.
1: Du coup, elle peut aller baver depuis l'annonce de son recrutement par France Télé sur toutes les chaînes fascistes du groupe Bolloré, à commencer par CNews et sa radio Europe 1, pour dire combien c'est scandaleux que les gauchistes qui forment l'essentiel du troupeau syndical de France Télévisions la rejette, alors que c'est une journaliste bien plus compétente que celles et ceux qui sont déjà dans le sérail France Télévisions. En fait, c'est ça qui m'a amusé dans cette séquence. Excuse-moi, j'en profite, Laurent, puisque tu en parles, pour dire à quel point, là encore, France Télévisions marque dans son camp. Alors, on a entendu très récemment que Philippe Corbet, hein, à la direction de l'info sur France Info, donc France Télé, avait dû se séparer des deux cloportes là qu'ils avaient recrutés de CNews, Devers et je sais plus qui, pour leur débat absolument idiot sur la chaîne d'info en continu, et il réitère avec Bastier qui en fait ne fait que argumenter et articuler la propagande fasciste anti-service public des chaînes de Bolloré, et on l'a vu, excellente manifestation avec cette commission sur l'audiovisuel public pilotée par un député directement directement en lien oreillette avec Bolloré, s'appliquer à défoncer le service public, bref, et elle du coup elle est recrutée par France Télévisions et elle vient alimenter cette propagande anti-service public depuis 4 jours sur toutes les chaînes de Bolloré, enfin sur tous les médias de Bolloré. Alors on a eu CNews quasiment en continu hein, pendant 4 jours, Bastier venant expliquer mais ouais mais ils sont vraiment méchants, les syndicats c'est vraiment une horreur, méchant blabla, sur Europe 1 les syndicats, les gauchistes, ouais je suis journaliste machin, alors que c'est juste une meuf dont l'essentiel du portefeuille se remplit grâce au ménage qu'elle fait auprès du lobby agro-industriel notamment, et puis évidemment à toute la propagande d'extrême droite qu'elle distille dans ses différents papiers. Et puis on attend évidemment dimanche prochain le portrait dans le JDD. Donc voilà, je ne comprends toujours pas cette dynamique quasiment suicidaire hein, du service public à continuer d'aller chercher parmi les médias d'extrême droite des personnalités dont en fait de manière publique on sait qu'elles sont tout sauf des journalistes, mais éventuellement et surtout des propagandistes au service de l'idéologie d'extrême droite, et voilà, donc c'est vraiment vraiment assez rigolo. Voilà, on voit France Télé qui tend le voilà qui tend le dos on est vraiment dans le Seigneur des Anneaux, dans Le Nom de la Rose, là, Stupido, là. Et je trouve
2: mais non,
1: ça...
2: mais le verre est dans le fruit.
1: Je trouve ça exceptionnel, quoi.
2: Ben oui, mais le verre est dans le fruit. Ceux qui peuplent l'État sont ceux qui veulent profiter de l'État quand ça les arrange. Par exemple, ces pourritures de Dassault ou de Lagardère pour faire passer des contrats militaires pour vendre leurs saloperies d'avions et d'armes. Ouais. On sait bien que la plupart des milliardaires qui tiennent les médias ont fait leur fortune sur le pillage de l'État par des commandes et des marchés publics.
1: Oui. Voilà, c'est intéressant. Et du coup, les vases communicants, là, elles sont drôles parce que... en fait, Corbet, donc qui nous vient de BFM TV, hein, a dû se séparer de Nathan Devers et l'autre. Je suis sûr que tu peux me dire qui c'est, Laurent, le deuxième.
0: Absolument pas.
1: Non, tu sais pas. Merde.
0: J'ai été traumatisé par la question de Patrick, toutes les questions.
1: Ok. Bon, donc, bref.
0: Pour l'instant, j'ai un problème de neurones.
1: Voilà, ok. Bon, il y avait une espèce de duo à la con, là, qui nous. Qui
2: oui,
1: nous
2: les deux jeunes, là, ouais, les ouais. deux têtes de nœuds, là.
1: Bon, bah, il y avait un Nathan Devers et l'autre, je sais plus comment il s'appelle. Bref. Et du coup, Corbet a annoncé que leur émission n'était pas reconduite, mais juste pour répondre à la polémique qui avait suivi. Le recrutement de Jenny Bastier chez France Télé et du coup c'était une sorte de voilà de bon ok finalement eux ils sont pas adéquats, en plus ils faisaient une audience de merde, donc voilà ça marchait pas, mais voilà, et donc voilà, c'est ces espèces de revers là complètement absurdes qui démontrent à quel point la stratégie du coup de France Télé et de France Radio, je sais pas comment ils s'appellent maintenant, poursuit, et surtout que l'autre depuis 4 jours, elle passe son temps sur les antennes de Bolloré alors qu'elle est recrutée, tu vois cette conne, à dire voilà, c'est la démonstration que le service public a un problème quoi. Enfin, c'est juste dingue.
0: Je crois qu'il faudrait en référer à de véritables exemples de déontologie comme Nathalie Saint-Cricq par exemple.
1: Oui, bah oui, bah t'as raison. Bah oui. Non, mais elle pourrait être recrutée chez CNews. Hein. Je pense qu'il n'y aurait pas de problème en vrai. Mais c'est peut-être le mouvement naturel. Voilà. Bon, la suite, Laurent, vas-y.
0: Une bonne nouvelle, parce qu'il faut remonter le moral là aussi. Mmh. Nous allons faire dans le culturel. Nous allons aller à Venise, à la Fenice. La Fenice de Venise a, pour celles et ceux qui ne sauraient pas ce que c'est que la Fenice Venise, c'est une sauterie entre aristocrates décadents qui se la pètent un télo. Oui, je sais, je suis très méchant. Qui a licencié Béatrice Venezzi à quelques mois de sa prise de fonction en tant que directrice musicale. Alors, Béatrice Venezzi, qui c'est? Ben, c'est une copine à Giorgia Meloni et elle avait été placée là. Donc, ils l'ont directement virée avant même qu'elle ne prenne. Ben, comme quoi, il n'y a pas que le référendum perdu. C'est une bonne nouvelle en Italie. Il y en a d'autres, y compris dans le domaine culturel quelque part.
1: C'est voilà. Une vraie bonne nouvelle, merci Laurent.
0: Est-ce que je pourrais demander éventuellement à Olivier, peut-être pas à Patrick parce que c'est un homme sérieux, mais à Olivier de nous interpréter une petite chanson pendant approximativement 15 secondes.
1: La la la la la la la la la
2: maréchal voilà.
1: Ah bah tu vois il le fait lui, ouais. Alors pour
0: voilà, c'est parfait. C'est impeccable. Alors je continue,
1: c'est juste pour changer de page.
0: Je continue. Non, c'est simplement parce que j'ai mis mon masque. Puisque le 3 mai nous avions appris que un drame s'était produit sur un navire de plaisance et qu'il ne s'agissait pas d'un navire qui a coulé, mais simplement d'un navire qui a retenu ses passagers à l'intérieur.
1: Ah oui, pour donc, le fameux antanavirus.
0: Pour faire en sorte de ne contaminer personne, je viens de revêtir mon masque.
1: Très bien.
0: C'est pour ça que vous avez peut-être un son un petit peu
1: plus... Ça s'entend.
0: Voilà, un son un petit peu plus flou. Mmh. D'ailleurs, il n'y a pas que le masque, parce que...
1: Ah, même ta voix est partie.
0: Non. Et voilà, il
1: le
0: faut
1: silence
0: que j'arrête le... Non, il faut que j'arrête le respirateur. c'est le respirateur de... Ça fait 5 ans que je consacre mes économies à faire l'acquisition d'un respirateur comme celui de Madonna. Alors c'est un gros inconvénient, c'est qu'à chaque fois, il y a Madonna qui se déclenche. Donc à chaque fois qu'il y a le respirateur...
1: Et ça fait longtemps qu'on n'a pas écouté de Madonna en même temps. Ouais,
0: voilà,
1: ouais.
0: Donc c'est pour ça qu'il faut que je coupe la musique. Alors bon, en ce qui concerne ça, je n'ai rien à dire. Je ne dirais simplement que 3 choses, ce qui est quasiment rien quelque part, par rapport à tout ce qu'on dit à l'heure actuelle. Premièrement, Maria Van Kerkhove, la directrice par intérim du département de prévention et de préparation aux épidémies et pandémies de l'Organisation mondiale de la santé, disait le 6 mai 2026, je cite, « Le risque pour le grand public est faible. Il ne s'agit pas d'un virus qui se propage comme la grippe ou le Covid-19.
1: Mmh.
0: Ensuite, Tedros Adhanom Ghebreyesus. Alors, évidemment, certains me diront, tiens, ça me rappelle quelque chose. Oui, c'est le mec qui a mis plusieurs mois à décréter l'état de pandémie mondiale pour faire plaisir à la République populaire de Chine, qui ne voulait pas entendre parler de ce virus en le traitant de petite grippette. Donc, le bon Ghebreyesus, directeur général
1: de l'Organisation
0: mondiale de la santé le 6 mai, nous disait, je cite, « Pour l'instant, le risque pour le reste du monde est faible. » Voilà. Donc je crois que j'ai donné les arguments massus. Mmh. Tout est sous contrôle. Tout va bien. La preuve en est que si vous allez passer vos vacances plutôt que sur la Riviera de Gaza, dans une petite île qui s'appelle Tristan d'Acuna, il y a une jolie petite île comme Sainte-Hélène ou Asunción, c'est une île de l'Atlantique Sud, donc c'est vraiment un bled pourri où il fait froid, il y a du vent, il pleut, Napoléon est parti mourir dans un bled comme ça. Donc à Tristan d'Acuna, le Royaume-Uni a décrété, a balancé des parachutistes, parce que comme il n'y a pas de piste, les parachutistes avaient pour principe de s'occuper d'un des contaminés. Donc, pour que le Royaume-Uni envoie des commandos se faire parachuter dans une île au fond du monde, c'est qu'il n'y a
1: aucun danger.
0: Aucun danger. Ouais. Alors désormais, vous allez apprendre les mots nouveaux. Je remercie Patrick de m'avoir fait apprendre deux mots nouveaux, en l'occurrence celle de Pulitzer et celui qui a été cité précédemment. Je vous communique deux mots nouveaux. Le premier, fini les pangolins, fini les chauves-souris. D'ailleurs, ce sont surtout les chauves-souris. Maintenant, c'est le campagnol qui va être à l'honneur. Donc, vous chercherez la définition exacte de la chose. Google ne me répond toujours pas. J'ai mis en tout cas. Et puis alors terminer l'hydroxychloroquine, hein, c'est fini. Maintenant tout le monde a la ribavirine.
1: J'en ai pas entendu parler de celle-là. Ouais.
0: C'est l'arme absolue. Alors la ribavirine, c'est le remède contre le antivirus.
1: Okay.
0: Alors manque de peau, c'est un remède pour la souche européenne. Ça ne marche pas avec la souche andine. Oh,
1: c'est
0: ballot quand même.
1: Ouais.
0: Je conclurai.
1: Laurent, tu ne nous dis pas que Pfizer a un vaccin pour la souche andine.
0: Alors, je n'ai pas reçu le SMS de Ursula von der Leyen. Donc, dès que je
1: reçois. Mais elle l'a reçu, je pense. Elle attend juste le bon moment pour le dire.
0: Voilà, dès que je reçois un SMS de Ursula. Comme quoi ils se sont mis d'accord sur les conditions financières.
1: Bon, écoute, tu es prioritaire sur la ligne de Radio Cause Commune pour annoncer cette nouvelle.
0: Pas de problème. Mmh. Patrick et moi, vu notre grand âge, nous sommes également prioritaires pour recevoir
1: absolument.
0: Le vaccin qui va bien.
1: Ouais, bah, évidemment.
2: On n'a pas besoin d'attendre l'antivirus, Laurent. Il s'agit juste de savoir que le peuple français va bientôt crever. Je le dis très sérieusement.
1: Là, tu le dis, Patrick.
2: 60 millions d'habitants va bientôt disparaître de la surface, puisque pour un Américain, c'est quoi un Français? C'est un béret, un camembert et une baguette de pain. Or, la baguette de pain, on vient la prendre, et maintenant, un poison avec le cadmium. Donc, bande de cons, continuez à bouffer du pain chez vos cons de Leclerc et Carrefour, empoisonnez-vous, et peut-être qu'on aura déjà moins de cons fascistes en France.
0: Je suis entièrement d'accord. Je vais regarder maintenant ma baguette avec un œil un petit peu différent.
1: Un peu plus suspicieux, peut-être.
0: Je conclurai sur le virus. Alors, je conclurai pour deux raisons.
1: Ouais.
0: La première, c'est que je commence à étouffer dans mon masque. Donc, et que je ne sais pas si je vais tenir jusqu'à la fin de la chronique. Et puis, dernière citation, après Ghebreyesus et sa directrice par intérim, la dernière citation, ça sera évidemment celle d'Agnès Buzyn,
1: oui.
0: Ministre de la Santé, le 24 janvier 2020. Je cite, les risques de propagation du coronavirus dans la population sont très faibles.
1: Mmh.
0: Comme quoi. Alors, passons à une... Ah, oh, ça y est.
1: Une vraie bonne nouvelle,
0: Je viens d'enlever mon masque.
1: Ouais, ça va mieux.
0: Ça va vraiment beaucoup mieux. Ouais. Parce que là,
1: on sent que tu respires.
0: C'est un vrai FFP2, en plus, qui est en, que j'ai commandé il y a peu de temps, avec mon renouvellement de gel et tout ce qu'il faut, bien évidemment. Une vraie bonne nouvelle, j'en ai deux. La première... je la donne tout de suite pour des raisons de chronologie. Et si je vous dis, ouvre les guillemets, à la fin, ça se termine entre eux et nous.
1: Ah oui, ben on connaît la formule.
0: Voilà. Donc, ouais. Enfin, on se posait la question de savoir si Daniel Glucksmann serait candidat pour le Parti des Travailleurs. On se demandait si Selma Labib le serait pour le NPA révolutionnaire. Attention, révolutionnaire avec un S à la fin, pluriel.
1: C'est important.
0: On se demandait, oui, comme le point FR, pour, comme j'aime. On se demandait si Anas Kazib serait candidat pour Révolution Permanente. On savait que Philippe Poutou le ferait peut-être pour le NPA. Attention, le NPA, l'anticapitaliste. On savait que Nathalie Arthaud le serait pour Lutte Ouvrière, l'Union Communiste Internationaliste. Et on sait enfin que le Parti Ouvrier Indépendant, le POI, parti trotskiste représenté à l'Assemblée Nationale, c'est le seul parti trotskiste représenté à l'Assemblée Nationale par Jérôme Le Gavre, député de la 12e circonscription de la Seine-Saint-Denis, eh bien le parti, le POI, a enfin un candidat. Il a annoncé sa candidature il y a très peu de temps, c'était le 3 mai dernier. À la fin, ça se termine entre nous, que le POI ne présente pas candidat. Il soutient la candidature de Jean-Luc Mélenchon. Vous voyez que c'est une bonne nouvelle.
1: Oui, prenons ça comme une bonne nouvelle, absolument.
2: Alors, toutes les forces de gauche sont réunies.
0: J'en ai une autre après qui est encore un peu plus intéressante, mais en attendant ces bonnes nouvelles, je vais en faire rapidement trois en mode chrono, parce que là je sens que je commence à gonfler.
1: T'as jusqu'à... Alors, on est calé jusqu'à
2: 2h05, Laurent.
1: Jusqu'à 23h05. 23h10, pas plus.
0: D'accord. Alors, savez-vous ce qu'est l'AES ?
1: L'AES ?
0: Oui.
1: Non. Administration économique et sociale ? Non.
2: Exactement.
0: Alors, c'est pas mal, oui, c'est pas mal, mais non, c'est l'alliance des États du Sahel. C'est l'alliance entre le Mali du général Assimi Goïta, le Burkina Faso du capitaine Ibrahim Traoré. Le Burkina Faso est coutumier des capitaines, puisqu'on se souvient du capitaine Thomas Sankara,
2: et
0: le Niger avec le général Abdourahmane Tiani, qui ont interdit la diffusion de TV5 Monde, en tout cas au Burkina Faso. Quant au Niger, il a suspendu une dizaine de médias français.
1: C'est
0: vrai. Et logique, quand on dit du mal du pays, on va pas en plus se faire traiter de... Voilà. Donc je remets les choses en place. C'est une bonne nouvelle, quelque part. Un peu moins de colonialisme, ça nous fera du bien. Une autre bonne nouvelle, c'est en Iran. Je suis en train vraiment de me placer de l'autre côté du monde, cette fois-ci. C'est pas moi qui le dis, c'est France Info. Plus personne ne nous force à porter le voile dans les lieux publics. En Iran, le régime semble relâcher la pression sur le contrôle des mœurs. Bon, vous voyez qu'il n'y a vraiment que des bonnes nouvelles. Les 1500, 3000, 5000, 10000, 15000, 30000 et 40000 morts des journées du 8 et 9 janvier 2026 apprécieront. Je continue à toute vitesse. Un espoir également, une bonne nouvelle, le parquet européen qui enquête sur des soupçons de fraude autour de formations aux médias dont aurait notamment bénéficié Jordan Bardella. Se pourrait-il qu'il soit lui aussi invalidé ?
1: Ouais, bah, surtout quand tu vois le pognon qui a été dépensé pour que le mec il soit juste capable de sourire en disant toujours les mêmes conneries, je trouve que ça mériterait une peine de prison assez, assez importante, ouais.
0: Alors, je crains malheureusement que la lenteur de la justice européenne, dont vous prenez la
1: chance, ça n'arrivera pas avant les présidentielles, ça c'est sûr.
0: Voilà, je crains, mais bon, on peut rêver, et je revendique dans cette nouvelle 17 mai le droit de rêver. Je terminerai par la bonne nouvelle principale. Après l'autodéfense populaire, voici l'insurrection populaire.
1: Sans blague.
0: Je cite, j'ai l'intime conviction que la population est capable de se lever. Je rappelle qu'on se levait tous pour Danette dans les années 80 du XXe siècle.
1: Absolument.
0: Et cette forme, j'espère que Bali Bagayoko, dont je me suis entraîné à redire le nom pour ne pas faire de faute de prononciation, j'espère qu'il ne m'en voudra pas sur ce petit trait d'absence d'esprit. Et cette forme d'insurrection populaire ne sera possible que si déjà on redonne du pouvoir à la base. Déclaration du maire de Saint-Denis au magazine, au média Oumma, qui représente l'Oumma. Je pense que vous savez ce que signifie l'Oumma.
1: Non, mais tu vas nous
2: la
1: dire.
2: La communauté musulmane.
0: Voilà, Patrick le sait. Donc, de toute façon, cet homme.
1: Eh bien, ce sera le mot de la fin. Merci à toutes et toutes d'avoir été à l'écoute de Radio Cause Commune. Merci Laurent, merci Joël pour vos interventions. On se quitte avec Tracy Chapman. Merci à Yasmine, navigante de la dernière
2: flottille.
1: Ouais. C'est comment la Soumoud là, vas-y, dis-nous, Patrick. La globale Soumoud flottille. Voilà, tout à fait. On se retrouve la semaine prochaine pour le 132e épisode. Les programmes de Radio Cause Commune se poursuivent. Restez à l'écoute. Merci.

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3: Bonjour à toutes et à tous et bienvenue sur Radio Cause Commune 93.1 dans Le Monde en question. Aujourd'hui, j'ai le plaisir de recevoir deux invités. Premier invité, Sergueï Ginov. Bonjour, Sergueï Ginov.
4: Bonjour, Isabelle.
3: Deuxième invité, François Varou. Bonjour, François Varou.
5: Bon après-midi.
3: Voilà. Alors, ce sont mes deux invités. Eh bien, ils sont en fait deux espions. Je vais dire un gros mot parce qu'ils vont me dire tout de suite qu'ils ne veulent pas s'appeler espions. Les espions, c'est les autres, mais ce n'est pas eux. Alors, François Varou, vous êtes un ancien officier traitant de la DGSE. Et vous, Sergueï Ginov, vous êtes un ancien espion du KGB, ancien officier traitant du KGB, service des illégaux.
5: C'est ça.
3: Voilà. Alors, on va rentrer dans le détail. Première question, pourquoi avez-vous choisi ce métier? Ou plus exactement, dans votre livre, on va quand même souligner que vous avez publié aujourd'hui un livre d'entretien qui s'appelle KGB DGSE, deux espions face à face, dans lequel un certain nombre de questions vous sont posées et auxquelles vous répondez. Ce livre, c'est une grande première en France, mais une première mondiale aussi, parce qu'il n'est jamais arrivé que deux officiers traitants, on va dire comme ça, échangent ensemble sur à la fois leur métier, la façon dont ils ont recruté, ce qu'ils ont fait, leur rapport avec leur métier, leur réflexion, l'éthique, et aussi aujourd'hui, vous n'êtes plus en fonction.
5: Non.
3: Vous n'êtes plus ni l'un ni l'autre en fonction, mais vous avez échangé, et c'est la première fois en fait qu'on retrouve ce genre de dialogue entre deux anciens espions. Je vous remercie d'avoir accepté l'invitation sur Radio Cause Commune dans Le Monde en question. Nous sommes ravi de vous recevoir et ma première question, est-ce que, pourquoi vous avez choisi ce métier? Est-ce que par hasard c'était pour jouer à James Bond?
5: Alors vous la posez à moi d'abord?
3: Comme vous voulez, je vous laisse.
5: Vous avez dit deux anciens espions qui parlent, mais mieux que ça, deux officiers traitants ennemis.
3: Nous étions
5: ennemis autrefois et on se retrouve en face l'un de l'autre avec les meilleures intentions du monde, c'est-à-dire discuter, parler de nos expériences passées. Voilà.
3: Absolument. Tout à fait. Vous avez été deux anciens espions et à la pire époque, si on peut dire,
5: puisque
3: pendant la guerre froide, vous avez à peu près connu chacun cette période de guerre froide et de la fin de la guerre froide.
5: Voilà. Alors, espion, pourquoi je n'aime pas ce terme? Pour moi, il a une connotation extrêmement péjorative. Oui. Et je répète, espion, c'est l'autre, hein, c'est l'ennemi.
6: Pour moi, c'est exactement la même chose.
3: Oui, voilà. Non, mais c'est très intéressant, c'est pour ça que j'ai dit que c'était une insulte
5: Alors, nous sommes des officiers traitants, tous les deux. Peut-être, Sergueï, on disait peut-être chez lui, officier de renseignement.
6: Officier de renseignement ou élément opérationnel, ou officier de carrière.
5: C'est ça.
6: Mais de toute façon, c'est vrai, la règle, l'espion, c'est l'autre. L'espion, c'est une injure. Oui. L'espion, en Russie, c'est une accusation pénale.
3: Oui.
6: Ça veut dire dans le code pénal, l'espionnage, c'est trahison pour le compte d'un service étranger.
3: Oui.
6: Donc, pour nous, c'est un gros mot.
3: Et suivant les époques, c'était puni soit de peine de mort, soit de longue
5: exactement,
3: peine d'emprisonnement.
5: Complètement. Et c'est pareil chez nous.
3: Alors,
5: pourquoi avons-nous ou ai-je choisi ce métier? Tout simplement parce qu'il représentait pour moi quelque chose de nouveau par rapport à celui que j'avais auparavant. Je suis Saint-Cyrien d'origine.
3: Oui.
5: Donc, une fois sorti de Saint-Cyr, j'ai commandé une compagnie de 120 hommes environ.
3: Oui.
5: J'étais capitaine. Et j'ai eu l'occasion de lire un jour, j'étais dans un bureau, une note dite de service, qu'on appelle une note de service, qui invitait les capitaines ou les jeunes commandants à visiter, ou en tout cas à aller voir un peu ce qui se passait du côté de la caserne Mortier.
3: Oui. La piscine?
5: Ce qu'on appelle la piscine. Pourquoi la piscine? Parce qu'à côté de la station de métro Les Lilas, il y a une piscine, tout simplement. Voilà. Donc, je suis allé après un certain nombre d'attentes. J'ai attendu pas mal de temps parce que je supposais qu'on devait certainement étudier mon cas, mon environnement, pardon. Je donne un exemple. Si j'avais eu une relation avec une quelconque personne qui avait eu des relations elle-même avec le Parti communiste, c'était pas la peine, je ne serais jamais rentré.
3: D'accord. Parti communiste français, hein, on parle pas de relations que vous auriez eues.
5: Oui, moi je dis Parti communiste tout court, point, parce que oui. C'était l'ennemi numéro un. Hein,
3: d'accord.
5: Je veux dire, d'ailleurs, ça ne se voit pas en ce moment.
3: Ça l'était. Voilà. Messieurs, sur la table, on a laissé au vestiaire tous les outils bizarres, les parapluies vulgaires.
5: Tout à fait. Alors, je ne reviendrai pas là-dessus. Mais alors, je suis allé à ce qu'on appelle la centrale.
3: Oui.
5: Et j'ai été subjugué, j'ai été très étonné de ce qui s'y passait. Et ça rejoignait ce que je pensais d'un service de renseignement. Pas d'espionnage, un service de renseignement. C'est-à-dire pouvoir faire des choses, mais ça c'est une idée qui remonte à l'enfance peut-être, pouvoir faire des choses interdites.
3: Ouais.
5: Je simplifie. Hein.
3: Ouais.
5: Et donc j'ai vu des micros, j'ai vu des... D'ailleurs, quand on a visité une salle qui s'appelle la salle des ambassadeurs, j'ai vu des micros qui étaient remplacés par des morceaux de bois posés par terre, des choses comme ça. Et à la suite, à la fin de la visite de cette salle, on nous a enregistré toutes les réflexions que nous faisions, que nous avions faites
6: entre nous
5: et le plus doucement possible pour ne pas nous faire repérer, tout ça c'était enregistré. Nous étions ébahis les uns et les autres.
3: Ouais. Voilà. Vous étiez rendu absolument compte de rien.
5: Ah, absolument compte de rien, Simon.
6: Et puis François, il s'emmerdait un tout petit peu dans son métier.
3: C'est ça le truc. Tous les deux, vous vous emmerdiez un petit peu.
6: Alors, c'est vrai.
5: Alors cela m'a beaucoup plu. Et une fois cette visite terminée, j'ai fait tout de suite ma demande d'intégration à ce service de renseignement au détriment, enfin, sous les regards horrifiés de mon chef supérieur, qui lui me considérait comme quelqu'un de avec une carrière longue.
6: Donc un traître.
3: Pour vous, c'est...
5: La carrière tracée.
3: Et tout d'un coup, vous déviez.
5: Pouf, terminé, quoi. Je devenais un inconnu. Hein,
3: C'est
5: surtout ça, voilà.
3: Bon,
5: voilà.
3: Alors, sur l'ennui, on va y revenir tout à l'heure, mais je vais quand même demander à Sergueï Zhirnov de répondre également à la question pourquoi il a choisi ce métier. Mais vous allez me dire tout de suite que je pense que ce n'était pas par une petite annonce que vous avez vu qu'on recherchait à recruter quelqu'un pour travailler au KGB.
6: Pas du tout.
3: Pas exactement comme ça que ça se passait.
6: Ni par une petite annonce, ni par une invitation de visiter Yassénévo, qui était le quartier général du service d'espionnage du KGB. Donc chez nous, ça ne se passait absolument pas comme ça. On n'invitait personne. On n'aimait pas du tout que les gens se pointent dans ces bureaux, ni qu'ils se portent volontaires. D'ailleurs, Vladimir Poutine, quand il avait 16 ans, quand il était écolier à Leningrad, en 1968, lui, il a eu cette idée saugrenue de taper à la porte du KGB local en disant « je vais devenir espion ». Ça a failli lui coûter la carrière.
3: Ah bon.
6: Donc moi, c'est l'inverse. En fait, c'est d'un côté plus logique, parce que je suis rentré en 78, après l'école secondaire.
3: Oui.
6: Donc je suis rentré dans une université qui s'appelle le MGIMO. Oui. C'est l'Institut d'État des Relations Internationales. C'est une école qui est placée sous l'autorité du ministère des Affaires étrangères et donc qui prépare les cadres qui partent à l'étranger, soit les diplomates, soit les personnes dans le service consulaire, les journalistes, les économistes ou les spécialistes de droit. Mmh. Donc en fait, tous les gens qui étaient autorisés à cette époque-là, on est pendant la guerre froide, on est derrière le rideau de fer.
3: Ouais.
6: Donc uniquement les gens que le parti autorise de faire ce métier-là ont le droit de partir à l'étranger. Donc déjà, c'est une école très, très élitiste, c'est entre Sciences Po Paris et l'ENA, et c'est des gens qui sont projetés vers l'avenir international.
3: Mmh.
6: Et en même temps, cette école, c'est le vivier de recrutement pour les services d'espionnage militaire, le GRU, et le civil, le KGB.
3: Mmh.
6: Voilà. Donc, j'étais destiné déjà à être plus ou moins... représentait un intérêt pour les services d'espionnage.
3: Du fait que vous étiez dans cet institut d'études.
6: De fait, voilà. Par exemple,
3: nous, Mgimo,
6: ouais, dans cette école, donc on apprend les langues étrangères. Moi, j'apprenais le français. Je suis devenu très rapidement francophile accompli. Mm-hmm. Et par exemple,
3: vous avez bien appris le français. Hein.
6: Merci beaucoup. En fait, le truc, c'est que j'ai aucun mérite par rapport à ça. Il faut bien le dire, j'ai un don pour les langues. Ah. Et en fait, c'est venu tout seul. D'ailleurs, ma prof, quand j'ai commencé à apprendre le français, elle soupçonnait que je parlais déjà le français, que j'étais un faux débutant. Et elle ne me croyait pas du tout. Hein. Donc, en fait, c'est un peu ça. Et ce que j'ai appris aussi avec le KGB, c'est qu'à l'école secondaire, quand j'apprenais l'anglais, il y avait ce qu'on appelle les Olympiades. En fait, c'est les petits concours régionaux qui étaient organisés. Et moi, dans l'école secondaire, j'ai gagné toutes les Olympiades au niveau régional, et j'étais troisième dans la ville de Moscou, juste avant d'entrer au Mgimo. Et ce que je ne savais pas, c'est que tous les lauréats de ces concours rentraient dans la base de données du KGB.
3: Ah,
6: et
3: ils
6: m'ont dit qu'en mon gars, en fait, quand j'ai vu le colonel qui m'a recruté, il m'a dit, mon gars, depuis 13 ans, on t'a déjà dans nos bases de données.
3: D'accord.
6: Voilà. Donc tu ne pouvais pas nous échapper.
3: Ah oui, d'accord. Donc voilà. C'est eux qui vous recrutent.
6: C'est eux qui nous recrutent, mais c'est un peu plus romanesque que ça. Ça s'est passé d'une manière un peu bizarroïde, parce que donc on nous donne à apprendre une langue étrangère, mais en même temps on nous interdit d'avoir des contacts avec les étrangers.
3: Ouais.
6: Donc c'est une cocotte minute qui chauffe.
3: Ouais.
6: Et pour moi, à la troisième année, ça a explosé.
3: Ouais.
6: Et donc j'ai eu une géniale idée au mois de décembre 1980, d'écouter RFI, France Inter. Et comme il y avait un petit concours linguistique qui était diffusé par RFI, Jean-Pierre Charbonnier, le mot mystérieux, donc c'est un peu les chiffres et les lettres, enfin les lettres.
3: D'accord.
6: Plutôt. Donc on vous donnait des lettres en vrac, et il fallait trouver le mot. J'ai trouvé le mot.
3: Mmh.
6: Et je suis allé la nuit du dimanche, je ne m'en souviens plus, c'était 7 décembre 1980, dans la poste qui était ouverte 24 heures sur 24, et j'ai envoyé un télégramme à Paris pour répondre à ce concours linguistique. Est-ce que ce que je réalisais pas, en fait, que ce truc-là, bien évidemment, était sous le contrôle total du KGB, et que 5 minutes après mon départ, il y avait les voitures avec les gyrophares qui sont arrivés, et les postiers auraient failli être fusillés parce qu'ils m'ont pas retenu, parce qu'ils ont failli à leurs obligations. Normalement,
3: ils auraient dû
6: me retenir, prétexter que le télégraphe ne marchait pas et me retenir avant l'arrivée du KGB.
3: Et qu'est-ce qu'il y avait marqué sur ce petit mot que vous envoyez secrètement ou en toute bonne foi?
6: C'était le mot à l'époque le plus long français,
3: de la langue française.
6: Dans la langue française, donc à l'époque, anticonstitutionnellement.
3: Ah, d'accord. Et vous apprêtiez à commettre un acte anticonstitutionnel.
6: Et donc, en fait, le KGB était persuadé... j'habitais la ville secrète de Zelenograd, donc une ville fermée, la Silicon Valley, qui travaillait pour l'espace et pour la défense électronique. Et donc, cette histoire a abouti le lendemain matin sur la table d'Andropov, directeur président du KGB, membre du bureau politique du Parti communiste. Oui. Et donc, bien évidemment, ils ont lancé une grande recherche. Ils m'ont trouvé, bien évidemment, très rapidement. Ouais. On est quand même dans un pays, enfin, surtout la ville fermée, donc tout le monde se connaît plus ou moins. Et en plus, une semaine d'après, quand RFI a dit « Nous avons un monsieur Girnov qui nous a envoyé un telex de Moscou pour répondre, mais nous n'avons pas votre adresse, envoyez-nous votre adresse parce que vous avez gagné un disque de Johnny Hallyday et puis un t-shirt des RFI. »
3: Ah
6: oui, oui, tout à fait. Tout à fait. Et donc, je suis retourné, donc ils m'ont retrouvé, et je le fais court parce sinon on va passer la journée. Et donc, à un moment donné, ils m'ont convoqué au rectorat, et quand j'arrive au rectorat, soi-disant pour voir le vice-recteur, à sa place, il y a un colonel du KGB qui dit, voilà, donc, qu'est-ce que tu nous as fait avec ton histoire, de télégramme? On a des boules depuis plusieurs mois.
3: Ouais.
6: Voilà. Et donc, en fait, moi, je croyais qu'ils allaient me mettre en prison, surtout que c'était déjà la deuxième fois, parce que la première fois, c'était Poutine qui m'a interrogé à la Loubianka.
3: Ah.
6: pendant les Jeux Olympiques.
3: Bien, d'accord. Pendant...
6: Mais bon, là, je la fais court. Donc, du coup, ils m'ont proposé d'entrer dans le service. J'ai dit oui parce que j'avais tellement peur de me retrouver en prison qu'à la limite, rentrer en tant qu'officier traitant ou un espion, partir à l'étranger. Donc, c'était pas mal. Voilà, donc j'ai donné mon accord, on a commencé une petite préparation. Et puis à un moment donné, j'ai dit non, avant de finir mon école.
3: Ouais.
6: Et finalement, ils ont très bien pris en 82. Ils ont dit, tu as changé d'avis, ok, on respecte ton choix.
3: D'accord.
6: Donc j'ai terminé le MGIMO. Je suis rentré dans l'appareil central du ministère de Commerce extérieur.
3: Ouais.
6: Donc, cache d'oreille... grand bâtiment central de commerce extérieur, là où il y a les ministres, les vice-ministres, etc. Sauf que, bien évidemment, ils m'ont foutu dans un service de statistiques économiques où il y avait même pas de fenêtre, c'est un truc invivable.
3: Ouais.
6: Et mon officier traitant, il a pas lâché prise. Hein. On avait la relation, donc on se voyait une fois par semaine. Il me disait, ok,
3: quand tu veux.
6: Quand tu veux. Mmh. Voilà. Et donc, au bout de 3 mois, j'ai
3: recraqué. Vous avez craqué. En fait, c'était là le point où je voulais venir. C'est qu'à un moment donné, dans ce choix-là aussi, d'aller travailler, de devenir officier traitant ou espion, bref, comme vous voulez, vous n'aviez pas envie de faire d'être gratte-papier, bureaucrate, vous ennuyez au travail.
6: C'est ça.
3: Donc, mais aussi bien, c'est ça qui est intéressant, c'est... Dans le contexte dans lequel vous viviez, vous, François Barou, c'est comme ça. Et dans celui dans lequel vous viviez, vous, Sergueï Zhirinov, c'est ça aussi.
6: C'est encore plus pour moi, parce que moi, j'étais derrière le rideau de fer. Parce qu'à la limite, François, il aurait pu partir à l'étranger, il aurait pu voyager, faire du tourisme, etc. Il aurait pu démissionner de l'armée et prendre un métier pour partir à l'étranger. Donc pour lui, c'était plus une opportunité qui s'est présentée dans le cadre de sa carrière militaire. Tandis que pour moi, c'était presque la seule chance, à la limite, de partir à l'étranger.
3: Ouais.
6: Parce que malgré le fait que j'ai fait MGIMO, on était quand même assez nombreux, il fallait être pistonné pour partir à l'étranger. Donc, c'est pas tous les diplômés de MGIMO qui partent automatiquement à l'étranger.
3: D'accord.
6: Et donc, du coup, au KGB, c'était un petit raccourci et j'ai très bien compris après.
3: D'accord. Alors, vous arrivez, vous vous ennuyez, donc vous choisissez une carrière où, effectivement, on est supposé ne pas s'ennuyer. Et pourtant, quand on vous lit tous les deux, à vos débuts, vous trouvez quand même que quand est-ce qu'on va partir en mission? Alors, vous dites que ce n'est pas James Bond du tout, ce n'est pas l'univers de James Bond. D'ailleurs, je vais vous poser aussi cette question. En quoi votre rapport avec ces films-là en tant que ou ces séries ou qui avaient exercé cette profession? Mais pendant un certain moment aussi, vous écrivez, non, le vrai fond de ce métier, c'est beaucoup de filles.
5: Oui. Enfin, si un rapport avec James Bond, c'est un rapport qui se place dans le cadre du fantasme, parce que rien d'autre. Voilà. Et ça n'est pas parce que j'avais moi personnellement ce fantasme de James Bond que je suis rentré dans cette affaire-là. Non, pas du tout. Je savais dans quoi je m'engageais. Alors maintenant, la deuxième question, c'est, on avait l'impression, quant à moi tout au moins, de refaire des études classiques supérieures, comme si j'étais un étudiant. Oui, c'est vrai, quand je suis arrivé, la première chose qu'on nous a fait faire, c'est une dictée.
3: Oui.
5: Mais bon, je dis juste, alors je ne suis pas entré, j'ai pas fait des études entre guillemets supérieures pour faire des dictées que je propose de rentrer à la DGSE. Bon, d'accord. J'ai fait une faute d'orthographe, je vais dire laquelle. Une phrase, etc. Comment vous écrivez etc.?
3: À qui vous posez la question?
5: À moi.
3: Alors moi, je vous réponds, j'écris ETC.
5: Bravo. Parce que si vous écrivez ETC 2 points, c'est faux. Vous faites une faute.
6: Okay.
5: Alors moi, j'avais fait la faute, j'avais mis 2 points, 3 points en plus. Parce que c'était rien de 3 petits points, quoi. Bon, voilà. Bon, ça, c'est un exemple. Voilà. Donc on a fait ça. Mais on n'a pas fait que ça. On a fait des synthèses. Enfin, beaucoup de français.
3: Ouais.
5: Pourquoi? Parce qu'on est amené à faire non seulement des analyses, mais aussi des synthèses.
3: Ouais.
5: Et on a fait des synthèses, donc c'est un travail exécrable. Enfin, c'est, épouvantable. Bah, disons
6: qu'en fait, les services de renseignement extérieur, ils cachent bien leur jeu avant de recruter les gens.
3: Ouais.
5: Oui,
6: parce que souvent, les gens rentrent dans le service sur un élan romantique,
3: ouais.
6: Parce qu'ils ont vu les films, parce qu'ils ont vu, ils ont vu les livres. Et si on vous raconte pendant votre recrutement ce qui vous attend, la moitié n'irait pas.
5: Voilà, exactement.
6: Donc c'est un peu...
5: Mais enfin, on reste.
6: C'est un peu,
3: donc,
6: c'est,
3: vous
6: c'est
3: pensez
6: un peu
3: que c'est
6: piège.
3: Eux qui font les films
6: oui, c'est
3: super...
6: C'est un peu le piège,
5: oui.
6: Parce qu'en fait, ils ne vous expliquent pas que le métier d'espionnage, c'est d'abord et avant tout l'information.
3: Ouais.
6: La production principale du métier d'espionnage, c'est l'information. Donc, il faut savoir lire l'information, recueillir l'information, analyser l'information, la rédiger, la synthétiser, la comprendre. Donc, du coup, gras de papier.
5: Voilà. Mmh. Et quand tout cela a été fait, ça s'appelle du renseignement.
6: Voilà.
5: J'y tiens beaucoup.
6: C'est ouais. ça.
5: Le renseignement et l'information qui permet de décider. C'est facile à dire, mais enfin, qui permet de prendre une décision.
3: C'est-à-dire un traitement de l'information qui permet ensuite de prendre, qui aide à la mise, enfin.
5: D'ailleurs, le rôle des analystes, c'est de faire des synthèses ou des fiches, donc qui ont la possibilité de faire des synthèses. Et ces synthèses-là, sous forme de fiches, vont sur les bureaux de tous les ministres du gouvernement.
6: Voire même du président.
5: Et, voilà, c'est ça. Oui. Et ils prennent des décisions à la lecture de ces fiches. Sinon, comment ils feraient pour dire « Ah, mais je connais tel endroit et ceci ».
6: C'est ça.
5: Non, ils sont
3: c'est-à-dire que la plupart du temps, vous faites quand même des fiches qui montent au-dessus,
5: qui montent encore au-dessus,
3: sans que vous ayez forcément un retour sur votre propre...
5: En tout cas, ça n'est pas nous, en tout cas, ce qui me concerne, qui faisons les fiches.
3: Oui.
5: Les fiches sont faites par des analystes, par des
3: oui.
5: gens spécialisés pour ça, qui restent, eux, à Paris,
3: oui.
5: dans des bureaux, et dont le rôle est de faire des recherches, des recoupements avec les journaux, avec les dossiers spécialisés, etc. Nous, on envoie le renseignement brut.
6: C'est un peu comparable, comme si on était les correspondants d'une agence.
3: Oui.
6: Donc,
3: d'une
6: agence de presse. Donc, nous, on est sur le terrain.
5: Voilà.
6: Donc, on envoie nos correspondances et il y a toute la rédaction derrière qui traite ces correspondances, qui les recoupe et qui fait le reportage et puis après il les envoie au ministre des Affaires étrangères.
3: D'accord.
5: Voilà, c'est ça. Et alors on a un retour quand même parce que il faut aussi, on en parlera peut-être un peu plus tard, il faut remercier celui qui a fourni le renseignement, c'est-à-dire l'agent ou la source que nous manipulons. C'est pour ça que on nous appelle officier traitant, on traite des personnes. Et donc, il faut savoir que ces personnes-là, qui ont pris des risques énormes quelquefois, qui souvent, s'ils sont pris dans le sac, eh bien, c'est la prison ou la guillotine.
3: Oui.

0: Première pause musicale, une suggestion de François Varroux. Oui. Nous allons écouter Mozart.
1: Mozart, le gladagio du concerto numéro 21.
0: Très bien.
1: Si vous l'avez.
0: Bah oui, oui, bien sûr qu'on l'a. On a tout. Enfin, on n'est pas...
1: C'est magnifique, je vois, c'est magnifique.

0: 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Nous venons d'écouter le concert numéro 21, l'adagio du concerto numéro 21 de Mozart. Je reçois François Varou et Sergueï Ginov qui nous parlent de leur métier d'espion ou d'officier traitant, puisqu'on va vraiment parler de qu'est-ce que c'est qu'un officier traitant. Et qui publie ensemble, tous les deux, un livre KGB DGS, deux espions face à face, aux éditions Mareuil. Et je rappelle que c'est la première fois qu'un tel livre voit le jour d'entretien dans le monde, pas simplement en France. Donc une grande, quelque chose d'inédit.
1: Première.
0: Alors, une première, voilà, c'est ça. Officier traitant, ça veut dire quoi justement avant la pause musicale, vous étiez en train de dire que...

0: On remercie la source parce que effectivement, l'officier traitant, d'une certaine façon, il prend moins de risques que sa source qui, elle, va voler l'information qu'elle va vous donner. C'est ça ?
1: Tout à fait, tout à fait.
0: François Barou.
1: Officier traitant, bon, c'est une expression qui est la réponse. Qu'est-ce que c'est ? La réponse est dans l'expression. L'officier traitant, c'est un monsieur qui traite.
0: Oui.
1: Il traite en faisant quoi ? En manipulant. Mm-hmm. Et manipulant, ça veut dire qu'il a dans la main... manipuler, hein. Mm-hmm. Il a dans la main la personne qui va aller au renseignement, qui va chercher le renseignement qu'on lui a demandé mm-hmm. d'aller chercher là où il faut.
0: Hein. D'accord.
1: Je simplifie bien sûr parce que oui. la source ou l'agent, ce sont ces gens-là qu'on appelle, que nous manipulons, ça peut être une femme de ménage, ça peut être un ingénieur, rarement un chef d'entreprise parce que c'est beaucoup plus difficile oui. à traiter évidemment. Ça peut se comprendre vu les responsabilités qu'il a, mais la femme de ménage peut très bien... Si on lui propose de l'argent pour le geste qu'elle va faire, c'est-à-dire fouiller dans les poubelles oui. de son patron, et dans les poubelles, Dieu sait s'il y a des choses à récupérer, ou dans un tiroir, ou prendre des photos mm-hmm. d'un document intéressant qui intéresse la recherche, par exemple, française, sur du oui. point de vue technique, évidemment, c'est formidable, quoi. Ça fait avancer les bureaux de recherche et de développement en France. Hein. Mm-hmm. Le R&D, c'est 3 ou 4% du chiffre d'affaires de l'entreprise, normalement.
0: Mm-hmm.
1: Voilà. Donc c'est important.
2: Pour vous donner aussi l'exemple oui. du chiffre, l'Allemagne actuellement estime que l'espionnage, principalement russe et chinois, oui. lui coûte 100 milliards d'euros par an.
1: Voilà.
2: Au niveau de vol de secrets technologiques.
1: D'accord. Ah oui, oui.
2: C'est pour vous donner l'idée de l'importance oui, de choses. Et donc en gros, en fait, une entreprise peut investir, je ne sais pas, 10 millions dans R&D.
0: Dans la recherche et
2: puis,
0: développement.
2: Via notre officier traitant, il paye...
0: Et il passait des années.
2: 1000 euros à la femme de ménage, et ça ça nous permet de rattraper 15 ans.
0: Oui.
1: Voilà, et je vais envoyer une flèche assassine à Sergueï.
0: Je m'éloigne.
1: C'est pas pour des prunes que le Tupolev, hein, qui s'est cassé la gueule d'ailleurs, a reçu à notre Concorde.
0: Oui,
2: c'est vrai.
1: Voilà, c'est tout.
2: Je reconnais. Hein.
1: Voilà.
0: Vous reconnaissez.
2: Tupolev 144, ouais. Même Tupolev actuellement, les Tupolev stratégiques, les bombardiers stratégiques, ouais. c'est les Concorde. Hein.
0: Ah oui.
1: Et oui, voilà.
0: France, on a des idées. Hein,
1: vous savez, je vais vous donner un exemple. Quand Mitterrand a inauguré le TGV
0: ouais.
1: À la gare de l'Est, dans les années 80 ou 82,
0: ouais.
1: Eh bien, il y avait des Japonais qui étaient là,
0: ouais.
1: qui prenaient des photos du TGV, jusque à prendre des photos des poignées de porte, si vous voulez. Mm-hmm. Bon, et alors avec ça, avec ces photos, les ingénieurs japonais, eh bien, en tirent des conclusions, hein, des systèmes, de fermeture ou d'ouverture. Mais rien que les poignées, et c'est rien du tout, une poignée,
0: ouais.
1: c'est que dalle.
0: Oui, puis personne ne s'est méfié de pourquoi il prend la photo d'une poignée de porte.
1: Il y a ça aussi, mais ouais. c'est surtout pour aider les ingénieurs japonais
0: oui,
1: à faire leur travail plus rapidement.
2: Petite alors, précision oui. par rapport à tout ce qu'on a raconté. Donc en fait, le service d'espionnage, la différence, par exemple, entre le ministère, celui qui cherche les mêmes informations ouvertes,
0: oui.
2: c'est que ce qui nous intéresse, ce sont les informations secrètes.
0: Oui, tout
2: parce
0: à fait.
2: Parce qu'on fait l'analyse de l'information ouverte aussi, il y a des sources ouvertes. Ça donne une approche déjà, ça permet le déblayage.
0: Oui.
2: Mais le service d'espionnage, à la différence de tous les autres services, on cherche que les informations qui sont vraiment secrètes mm-hmm. et on n'a pas des règles de moyens à utiliser pour les recueillir. Ça veut dire que le journaliste, par exemple, d'investigation, ouais. il est obligé de respecter
0: une certaine déontologie
2: de sa profession.
0: Oui.
2: Tandis que nous, on n'a pas de déontologie.
1: Non.
2: S'il faut voler, on vole. S'il faut soudoyer, on soudoie. S'il faut tuer, on tue.
1: Oui, ouais. exactement. Voilà.
0: Vous êtes tout à fait d'accord.
1: Complètement.
0: Tous les deux. Et vous êtes d'accord aussi pour dire, tous les deux, que la plus grosse partie de l'espionnage, ce serait de l'espionnage industriel, technologique.
2: Actuellement.
1: Ça peut être politique aussi. Hein,
0: oui.
1: Dans une négociation, par exemple, dans une négociation, il est bon faut que celui qui négocie avec un autre, eh bien, il ait beaucoup plus d'éléments de traite, enfin de négociation, ouais, que l'autre, ouais, évidemment, pour payer moins cher un tel produit, par exemple, mm-hmm, plus cher si on, ouais, si on le vend. Vous voyez ?
0: D'accord.
2: C'est ça, hein. Après, les priorités peuvent changer. Hein.
0: Oui, tout à fait.
2: Parce bien que c'est ça la différence entre nos deux services, ouais, c'est que le KGB, c'était un service, c'était le bras armé du Parti communiste.
0: Ouais.
2: Et donc, nous, ouais, on leur revendiquait. Hein,
0: si, quand vous travailliez tous les deux à la même époque.
2: À la même époque, sur le terrain. Ça veut dire que le Parti communiste se fixait le but de conquérir le monde. Ouais, c'est officiel. Hein, la révolution mondiale. Donc du coup, nous,
0: on était... C'était de vaincre le capitalisme.
2: C'est ça. Vaincre le capitalisme, oui, et d'imposer le mot de communiste dans le monde entier.
0: Oui.
2: C'est pour ça, d'ailleurs, si vous prenez les armoiries du URSS, il y a la planète Terre, mm-hmm, avec la fossile moto par-dessus. Mm-hmm. Ça veut dire, pour nous, c'était ça le but. Et le KGB, du coup, c'était le bras armé, et l'espionnage, c'était un moyen d'atteindre ce but.
0: Mm-hmm.
2: Voilà. Et ça, c'est la différence par rapport à des GSE qui n'avaient pas ce but.
1: Oui. Alors, eux étaient Goliath, nous... Et c'était David. Il ne,
0: oui,
1: faut pas oublier que David a tué Goliath quand même.
0: Oui. Alors ça, c'est la deuxième flèche. Ça, mais attention,
1: oui,
0: parce que me demande ce que va nous lancer Sergueï Gine.
1: Je me venge comme je peux.
2: moi, j'adore ces flèches de François. Parce que, en fait, ma flèche à moi, c'est que quand je me préparais à partir en France, ouais, on m'a dit, surtout... Ne va même pas à Mortier, ne t'intéresse pas à ça, parce, ouais, qu'on a suffisamment de sources là-dedans,
0: ouais,
2: on sait tout ce qui se passe, c'est, oui, même pas la peine de te lancer dans ces histoires-là.
0: D'accord, c'est même pas la peine, on n'a pas besoin d'envoyer quelqu'un sur place, on a déjà tout, c'est-à-dire que déjà, des gens vous donnaient directement
2: et
0: des...
2: D'ailleurs, quand Vladimir Vetrov a voulu trahir pour le compte de la France,
0: oui,
2: en fait, le lieutenant-colonel qui est très connu, en fait, c'est la source la plus connue qui a travaillé pour les Français, il a choisi de ne pas travailler pour la DGSE,
0: ouais,
2: mais pour la DST.
0: Oui, parce que...
2: Parce que, ah oui, il savait que s'il commençait à travailler pour la DGSE, il serait brûlé quelques mois, tout de suite.
0: Oui, enfin, il a joué de la guéguerre potentielle entre la DST,
2: voilà,
0: et la DGSE.
2: Entre autres.
0: Non, François Barraud.
1: Oui. Si, c'est un lieu commun de dire,
0: oui,
1: cela.
0: Mais c'est vrai. Un lieu commun, mais c'est quand même vrai.
1: Oui, vous avez raison. Oh, pardon, excusez-moi, mais c'est vrai.
2: Je dirais que c'est une cause commune.
1: Voilà.
0: Ah, attention. Bravo, vous faites un signe, Stéphane, en régie, en disant oui, vraiment. Donc, voilà. Cause commune, qu'est-ce que espionnage... bon, alors, vous allez finir par partir en France, Sergueï Girnov,
2: oui,
0: et vous allez partir, François Barraud, à l'étranger.
1: C'est cela même. C'est
0: d'accord.
1: Cela même.
0: Alors, qui commence
2: Je laisse parler François.
0: Bon, alors, François Barraud, vous partez à l'étranger.
1: Oui, parce que je l'ai demandé déjà.
0: Vous l'avez demandé, bon, avez attendu un certain temps,
1: voilà,
0: on vous testait.
1: Voilà, je suis parti en Éthiopie, au Pakistan et aux États-Unis. Je parlerai peu des États-Unis parce que c'est un pays allié.
0: Oui.
1: Et donc, mais les États-Unis font la même chose chez nous.
0: Oui. Parce qu'on a quand même l'impression que même entre alliés, on se fait des coups tordus.
1: Mais complètement.
0: Ah
1: mais,
0: bon, on
1: mais,
0: est d'accord.
1: Non, mais ça, c'est pas nouveau. Et comment il s'appelle
0: Non, mais il faut le dire quand même.
2: Oui. Snowden.
1: Non, c'est un Allemand. Clausewitz. Clausewitz a dit qu'on est en guerre permanente.
0: Oui.
1: Même en temps de paix. Donc, et en guerre permanente dans le domaine technique, technologique, peut-être un peu moins dans le domaine de la politique parce que c'est peut-être plus ouvert, je ne sais pas. Enfin,
2: non, dans
1: je sens moins.
2: Dans la géopolitique, il n'y a pas d'amis.
1: Oui, de toute façon.
2: Il y a de toute façon des partenaires et encore. Suivant les époques.
1: Ouais. Voilà. Alors nous sommes en guerre permanente. Hein, c'est ce que je me situe comme ça. Donc je suis parti... où on m'a envoyé plutôt en Éthiopie et au Pakistan. L'Éthiopie, on ne peut pas dire que c'était un pays très, très industrialisé, c'était surtout un pays à l'époque, dans les années 80, qui était sous la coupe de l'Union soviétique.
0: Oui,
2: merci François.
1: Encore, pardon.
2: Merci.
1: Je le dis très librement, parce que c'est vrai en plus.
0: C'est vrai.
1: Et donc, moi, j'ai connu Mengistu, Ali et Mariam.
0: Oui.
1: Je note en particulier, notez bien, Mariam, hein, c'était un type horrible, Il faisait payer les balles qui avaient tué les opposants. Hein. C'était,
0: à la famille.
1: À la famille, c'est oui. affreux.
0: Est-ce qu'on l'a fait
2: non, non, pas en Russie. C'est, non, c'est enfin, les Chinois et lui.
0: C'est les Chinois
2: et lui. Les Chinois ont fait d'accord. la même chose.
1: Ah, oui, c'est horrible. Alors, donc, alors, c'était un pays, pour, au point de vue du renseignement technologique, presque zéro. Une fois, il y a un Mi-8, c'est un hélicoptère soviétique qui s'est cassé la gueule tout à fait au nord de l'Addis Abeba. Oui. On m'avait demandé, je me souviens, d'aller récupérer des morceaux de métal.
0: Des bon. Morceaux de l'hélicoptère tombés.
1: Je crois que je l'ai raconté dans,
0: oui, dans le livre. Raconté. Oui, en tout cas, ou alors...
1: Oui. Et je n'ai pas pu, d'abord parce qu'il n'y avait pas de route, rien, quoi, voilà. Mais,
0: nous, oui, ça, c'est ça, la première fois que vous auriez refusé en disant, mais vous me demandez un truc
1: seul
0: pareil,
1: truc de technologie.
0: Ça prouve bien qu'à Paris, ils ne savent pas du tout ce que voilà. c'est que le terrain.
1: Oui, mais enfin, non, mais l'Éthiopie, c'est surtout plutôt un pays agricole. On fait du café, des haricots verts et des roses, voilà.
2: Mm-hmm. Bon, roses, après ça ne veut pas dire que c'est un pays qui n'est pas intéressant pour l'espionnage.
0: Ah ben,
2: dans les pays comme ça, dans les pays tiers, oui. En fait, ce que nous, on faisait, nous, le KGB, oui. on recrutait en fait les sources américaines.
0: D'accord.
2: Aux françaises. Parce que s'ils étaient aux États-Unis, c'était très difficile, oui. parce qu'il y avait le FBI, il y avait les conditions de travail très difficiles.
1: Oui.
2: Et donc, on choisissait les endroits quand ils étaient à l'extérieur. Oui. Et d'ailleurs, ça continue. Hein. Oui. Vous avez entendu, c'était l'été en 2020. Donc, il y a un Italien qui travaillait pour le temps, qui a été pris la main dans le sac pour travailler, en travaillant pour le Grou. Ça veut dire que le Grou, il continue la même chose. Encore la semaine dernière, il y a deux diplomates russes qui étaient expulsés d'Italie. Donc on continue encore à faire ça. Ouais. Et ça ne veut pas dire que le pays propre... En fait, quand on est en Éthiopie, ni nous, ni Français, l'Éthiopie ne représentait pas un intérêt pour nous.
1: Voilà.
2: Oui. En fait, c'est pas ce pays-là qui était l'enjeu, même s'il y avait une petite guerre idéologique, bien évidemment, ils étaient sous notre coupe. Voilà. Les Français essayaient de récupérer peut-être un peu d'influence géopolitique, géostratégique sur le terrain, mais le pays ne représente pas un intérêt pour nous. Nous, on travaillait surtout parce que c'était plus facile de recruter les Américains, les Allemands, les Français, les Japonais, etc., sur un terrain neutre.
0: Mmh. Oui. Et vous aussi, vous recrutiez des Russes, des Américains, non?
1: Pas du tout. L'Éthiopie représentait plutôt une tête de pont par rapport à la Libye et par rapport à ce qu'on appelait la bande d'Azou, qui,
0: à l'époque,
1: contenait, enfin, disait-on, du minerai stratégique, qu'on retrouve dans les téléphone par exemple, enfin je simplifie, voilà, donc il nous fallait un passage, et puis via le Soudan également, voilà, c'était ça l'intérêt, parce que sinon, c'est vrai que vraiment je ne voyais pas l'intérêt d'espionner quoi que ce soit, c'était de l'agriculture, on dit que l'Éthiopie c'était le château d'eau de l'Afrique déjà, parce qu'il y pleut beaucoup, à Addis Abeba en tout cas, c'est très vert. Je parle que de la région d'Addis Abeba, mais pas le sud. Sud, c'est la région des négresses à plateau, c'est autre chose. Voilà. Bon. Et alors ensuite, je suis revenu en France, deux ans, et après le Pakistan. Ça, c'est autre chose. Le Pakistan, c'était hyper dangereux, parce que je suis arrivé lors de la première guerre du Golfe. Nous et les Américains, on était vraiment mal vus. Hein.
0: Oui.
1: L'école française, on peut dire française...
0: Première guerre du Golfe, c'est-à-dire 91.
1: Oui, c'est ça.
0: 1991,
1: On a déménagé, on se promenait avec des fausses plaques d'immatriculation. Moi, j'avais un péteux aussi, un pistolet, on ne sait jamais.
0: Hein. Quelle marque?
1: C'est un Mac 40, Mac 50, ça s'appelait.
0: D'accord.
1: C'est un très lourd, c'est un pistolet assez lourd, relativement précis, enfin avec un canon comme ça. Bon. J'avais ça sur ma table de nuit, pardon.
2: Tout en sachant, ça c'est pour la petite histoire, bien évidemment, parce que c'était les conditions géostratégiques qui étaient comme ça, mais... Un espion ne se promène jamais avec des armes.
1: Ah non, jamais.
2: C'est un lieu commun qu'adore le grand public, James Bond, qui tire à la mitraillette, qui couche avec les belles filles, qui boit du champagne, qui se balade dans nos belles bagnoles.
1: Mettez-vous ça hors de votre esprit.
2: Voilà. C'est ça.
1: Les femmes, ça n'existe pas. Enfin, là,
2: non plus.
1: Voilà.
2: Voilà. En fait, c'est un métier très chiant, finalement.
0: Ah oui,
1: très chiant.
2: C'est un
1: monotonie absolue.
0: C'est bien ce que je vous dis. disais, c'était qu'en fait,
1: gratte papier,
0: on n'échappe pas à son destin, quoi. Vous ne pouvez pas gratter du papier.
2: On est bien payé quand même. On est bien payé.
0: On est bien payé. Enfin, oui. En Union soviétique, à l'époque, effectivement, c'était pour voyager et avoir faire une belle carrière internationale et en même temps être bien payé par rapport au salaire moyen soviétique, c'était...
2: Et en plus, on était du côté des gens qui surveillaient et pas les surveillants et pas les surveillés.
0: C'est ça, voilà, il valait mieux surveiller qu'être surveillé.
1: Alors, on parle de mieux payer, précisons, on avait, nous, Français, ce qu'on appelait le salaire onusien, je ne sais pas pourquoi, ça représentait là encore un des fantasmes. Mais c'était le
2: Non, c'est pas un fantasme, c'est parce que les fonctionnaires internationaux qui sont rattachés à l'ONU, ils ont un très très beau salaire qui en plus est détaxé. Ouais. Donc ils ne paient pas d'impôts. Ouais. Et donc moi j'ai des amis qui bossent à New York.
0: Je sais combien
2: ils sont payés.
1: Mais notre salaire était le triple ou quadruple d'un salaire français. Ouais, c'est énorme quand même.
0: Il y avait une prime de risque peut-être.
1: Ben ça faisait peut-être partie, je ne sais rien.
2: Chez nous,
1: On n'y pensait pas.
0: Chez vous, il y avait
2: chez nous les médailles, les étoiles, les primes de risque, les voitures. Ouais.
0: Vous aviez des voitures aussi.
2: Avec l'argent, vous pouvez. Il y avait beaucoup de gens qui y avait une crise de logement en Union soviétique.
0: Oui, tout à fait.
2: Il suffisait de partir à l'étranger. Poutine, quand il est parti en RDA, il est revenu avec une Volga.
0: Ah oui.
2: En 4 ans, il a eu suffisamment d'argent pour avoir une Volga. Et à l'époque, c'était 10 000 roubles avec un salaire minimum, enfin un salaire moyen de 150 roubles par mois.
0: Oui.
2: Ah oui, donc faites le calcul.
0: 10 000 roubles, combien d'années on peut travailler toute sa vie. Ouais. C'est comme Will.
1: Mais on prenait des risques quand même. Hein, normal. Hein,
0: après nous avoir dit que... mais en fait, finalement... Alors, où est-ce que vous avez mangé? On vous a offert une superbe laitue.
1: Le premier bouquin. Oui, ça c'était en Éthiopie.
0: Non, c'est pas le premier bouquin.
2: Dans celui-là, tu l'as raconté aussi.
0: Un jour, on sonne à votre porte. Mais bien sûr, mais oui. On vous apporte une superbe...
1: Mais vous savez, offrir une laitue dans un pays... qui souffrait de la famine, c'était un cadeau royal, quoi.
0: Ouais,
1: hein.
0: Ouais, ouais.
1: Donc on m'a fait ce cadeau.
0: C'était rare, oui.
1: Oui, mais heureusement, j'avais des enfants et puis des lapins aussi.
0: Ah bon,
2: c'est comme d'offrir du caviar en Russie.
1: les lapins à cause des enfants, parce que c'était mignon. Hein, ouais. Et j'ai eu l'idée le soir de donner de ces laitues aux lapins.
0: Ouais. Heureusement, vous ne les avez pas donnés aux enfants.
1: Je sais pas s'ils en auraient... Ah si, ils en auraient mangé dans la salade, comme nous, enfin, les parents. Mais j'ai eu vraiment le nez creux, quoi. Enfin, mais ça nous arrive, parce qu'on apprend aussi à faire attention. Hein, ça. Alors, et là c'était vraiment...
0: On se met des cadeaux, quand même. Mais les boîtes de chocolat, les bouquets de fleurs.
1: Ah, mais tout à fait, tout à fait. Ça, moi, j'étais sensibilisé à ça, et donc ça m'est revenu. Et le lendemain, ils étaient morts, quoi, les lapins.
0: Lapins. D'accord.
1: Voilà.
2: Mais dans la vie d'espion, des trucs comme ça, des situations comme ça arrive assez rarement. Parce qu'on vit quand même... La plupart des espions, c'est quand même des gens qui travaillent sous la couverture diplomatique, donc ils sont protégés par leur statut diplomatique. Quand ils sont pris la main dans le sac, le pire qui les attend, c'est d'être expulsés vers leur pays. Voilà. Leurs sources vont être fusillées, eux, ils sont expulsés. Donc voilà, et après, ils vont retourner dans un autre pays sous un autre nom éventuellement. Donc finalement, le danger est relatif, sauf dans certains pays. Dans certains pays, comme Pakistan, François, qui pouvait se promener, parce qu'en fait, on ne donne pas forcément le rendez-vous avec les sources ou avec les agents dans les cafés qui sont visités par les Américains, par les expatriés. Donc il faut les sortir un tout petit peu de ces quartiers, et là, quand vous donnez le rendez-vous dans les quartiers pourris, là, vous risquez votre vie.
1: Ouais. Oui, tout à fait, Là, je suis d'accord à plein, là. Ouais.
0: D'accord. Et est-ce qu'il y a eu d'autres moments où vous avez eu peur?
1: Oui, dans la transmission, par exemple, d'objets, par exemple.
0: Oui.
1: Parce qu'on n'est jamais à la merci d'une personne qui peut vous surveiller, qui est là derrière, et qu'on n'aurait pas vu. C'est compromettant. Mmh. Qu'un étranger vous donne quelque chose, Je ne dis pas que ce n'est pas normal, mais ça peut prêter à confusion. Hein. Mm-hmm. Ça, il faut faire attention à ça. Mais j'ai toujours fait attention. Hein. Oui. Voilà.
2: Moi, je n'ai jamais eu vraiment la peur. Mais ce que je raconte dans le livre, c'est en fait les choses qui m'ont été racontées par des collègues dans les pays chauds. Vous faites souvent les lettres mortes, où vous laissez les trucs dans les trous qui est quelque part pour votre agent, et dans les pays chauds, vous pouvez avoir un serpent ou scorpion qui est dans le trou, vous mettez la main dessus, vous êtes mordu. Là, ils avaient la trouille par rapport à ça, parce que c'est les trucs vraiment réels qui
1: ça s'utilise, ça s'appelle les lettres mortes.
0: Mais ça s'appelle, oui, mais justement, enfin, les boîtes postales mortes, vous en faisiez assez peu. Justement, ou peu de boîtes postales vivantes, c'est ça?
2: Le KGB, peu de boîtes postales vivantes, parce que la boîte postale vivante, en gros, c'est une personne en fait, qui reçoit du courrier pour son nom, à son nom, et puis qui le fait transférer à nous. Voilà. Et donc, ça sous-entend que cette personne connaît les adresses, voire même les personnes. Donc du coup, aucun service d'espionnage n'aime partager les sources, n'aime partager les données secrètes. Donc en fait, et on sait très très bien que les pires opérations, les pires dangers viennent justement des moments de transmission. Toujours les moments, soit votre rencontre avec la source, soit une lettre qui arrive. En fait, ça, c'est les pires moments.
0: D'accord, c'est les moments les plus dangereux.
2: Les plus dangereux, que c'est là où on peut se faire prendre, c'est là où on peut tomber tout simplement par hasard. Il y a un policier qui passe à côté, il est juste, il regarde deux personnes qui sont là, il est curieux, il vous suit, et ben voilà.
0: Oui,
2: et
0: c'est comme le jour où vous faites arrêter en voiture François Barou.
1: Oui, mais c'est parce que ça s'est trouvé comme cela. Et c'est moi qui ai paniqué, en fait. Mm-hmm. Parce que je croyais être suivi par les... Ça, c'est pas des gendarmes américains.
0: Oui, voilà. Tout à fait.
1: Ouais. Or, je roulais un petit peu plus vite que le 60 miles, ou je sais plus.
0: Oui, c'était 60 miles, et vous rouliez un peu plus vite.
2: D'ailleurs,
0: vous avez eu peur d'avoir été démasqué.
2: Oui, voilà. D'ailleurs, c'est assez marrant, parce que moi, j'adore François. Je lui tire mon chapeau, parce que donc, il raconte, en fait, un tout petit peu aussi les faiblesses. Souvent, les gens qui ont fait ce métier, ils ont tendance à raconter qu'ils étaient les James Bond, les super-héros, etc. Et donc, en fait, il est assez objectif par rapport à ça, à raconter aussi des conneries qu'on peut faire. Parce que c'est vrai que nous, par exemple, dans l'apprentissage, on dit la première chose qu'on nous apprend, il ne faut jamais dépasser les lignes les lignes rouges de droit commun.
0: Ça veut dire
2: que si c'est marqué limité à 50, il faut rouler à 50.
0: Le truc, c'est ça. Vous racontez que voilà, c'est ça. On cherche des physiques les plus banales qu'on ne va pas remarquer.
1: C'est ça.
0: Et effectivement,
1: il y a une comparaison que j'aime bien qui a été donnée. Je ne sais pas si c'est Napoléon qui en a parlé ou Talleyrand d'ailleurs. Talleyrand était un des plus grands politiques que la France ait connu. Hein, Talleyrand.
2: C'était un traître aussi. Hein.
1: Mais il était excellent. Il a dit, si c'est lui qui l'a dit, il faut être comme l'huître et son rocher. Je ne sais pas si vous avez remarqué comment se trouve une huître, elle épouse la forme du rocher. Et pour la décoller avec un couteau,
2: C'est
1: difficile. Voilà. Mais je voudrais faire une parenthèse. Tout ce qu'on dit là, en fait, il n'y a rien de particulier. Mais je souhaiterais, à travers la lecture de ce livre, que ça serve à des jeunes qui auraient envie de faire ce métier-là. Oui. Parce qu'il y a des tas de choses qui sont des conseils, en fait.
2: C'est vrai.
1: Et de très bons...
2: De l'intérieur. Nous, on raconte des choses de l'intérieur.
1: Voilà, ça veut dire, qui concerne notre façon de voir les choses. Et ça, c'est important, ça, je trouve.
2: Et une fois, lorsqu'on était déjà dedans, parce que souvent, en fait, nous, on a appris toutes ces choses-là. On aimerait bien avoir une émission comme ça, qui nous raconte des choses de l'intérieur.
1: Voilà. Mais je suis sûr que mon premier livre, d'ailleurs, il se trouve à la bibliothèque de la DGSE. Hein. Le contraire m'étonnerait.
0: Et vous pensez que c'est un petit manuel...
1: Didactique, oui.
0: Que désormais.
2: D'ailleurs, il peut servir parfaitement aux Russes aussi, aux jeunes Russes qui aimeraient.
1: Pourquoi pas, oui.
0: Oui. Ben alors, on va faire une deuxième pause musicale si vous le voulez bien. Oui. Nous allons écouter, alors cette fois, un chanteur russe, Vysotsky.
2: Vladimir Vysotsky. Qui est ce qu'on appelle un barde. C'est-à-dire, c'est quelqu'un qui chante les chansons à texte.
0: Oui.
2: Déjà, il a une voix extraordinaire, superbe, etc. Mm-hmm. Il est connu parce qu'il était marié. à Marina Vladi, oui. Donc une Française. Donc il a aussi une relation avec la France. Et c'est un chanteur extraordinaire.
0: Mmh. Alors nous écoutons Vladimir Vysotsky.
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1: 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Nous écoutons François Varou et Sergueï Ginov nous parler de leur métier d'agent traitant, d'officier traitant, d'espion. Hein. L'un à la DGS, l'autre au KGB. François Varou me regarde avec un œil parce que j'ai dit encore le mot.
2: Est-ce que vous avez encore prononcé le gros mot?
1: Espion. J'ai encore dit un gros mot. Oui. C'est devenu un gros mot. C'était une insulte au début de l'émission. Maintenant, c'est un gros mot. C'est plus gentil quand même. Alors. Peut-être on avait oublié tout à l'heure, on avait commencé, on n'est pas revenu dessus. Voilà, quelles sont les motivations que vous pouvez trouver généralement chez des gens pour les inciter ou les manipuler, donc pour les tenir dans votre main. Vous avez parlé de l'argent, vous avez parlé de l'idéologie. Vous, Sergueï Ginov, François Varou,
3: le sexe
1: et le sexe.
3: L'argent, on a dit l'argent.
1: L'argent, voilà.
3: L'ego.
1: Voilà,
3: et la promotion.
1: La promotion. Voilà. Alors, il y a un moment donné, dans le livre.
3: Il y a un acronyme.
2: Et puis le dernier, compromat.
1: Oui.
2: La pression, chantage.
1: Voilà. Le chantage, voilà, blackmail, le chantage sur.
3: Et il y a un acronyme tiré de.
1: L'anglais.
3: De l'anglais ou de l'américain.
1: Oui.
3: MICE.
1: MICE, oui.
3: Ça veut dire les souris. Hein.
1: Oui.
3: Mais alors, MICE, c'est la motivation.
2: Oui. Non, c'est money.
3: Money, pardon.
1: Money, l'argent.
3: Et.
2: Ideology. Money ideology.
3: C'est la coercition.
1: Ego.
3: Voilà.
1: Mais il n'y a pas le sexe là.
2: Non.
1: C'est curieux.
3: Oh oui. Non, mais moi je le dis.
2: Il n'en parle pas. Moi je
3: l'ajoute.
1: Vous l'ajoutez, d'accord.
3: Voilà les motivations pour tenir. Mais le chantage aussi. Hein. Mais alors, on parlait de moralité, de morale. On s'en fiche donc, du chantage. Si on peut exercer du chantage sur quelqu'un pour avoir du renseignement ou en tout cas pour l'empêcher de parler aussi, pour son bien d'ailleurs. Eh bien, on peut faire du chantage. Hein.
1: Pour son bien. Ça veut dire que s'il parle, il va être éliminé.
3: On peut aussi le compromettre. Avec, oui. avec une nana dans ses bras alors qu'il est marié, par exemple.
1: Oui.
2: Ce qui est arrivé à Maurice Dejean, qui était l'ambassadeur de Gaulle à Moscou.
1: Oui.
2: Il est tombé dans les bras d'une Russe.
3: Pof, donc, on donne des photos, si tu dis pas ça, on donne des photos.
2: Sauf que de Gaulle l'a rapatrié et puis c'est tout. Hein.
3: Voilà,
2: et quand il est rentré, il lui dit... Alors, Dejean, on baise.
3: Non, mais c'est ça.
1: Et voilà. c'est le KGB qui nous apprend ça. Oui, alors d'ailleurs...
3: C'est terrible. Ça fait qu'on rit, mais...
1: Oui, mais il y a eu quelques autres histoires, anecdotes aussi que vous racontez. Bah, Romain Gary, vous racontez, François Baroux, dans le livre, non?
2: C'est la postface.
1: Ah oui, c'est dans la postface signée de Éric Denessé, effectivement, Denessé, oui. Où il raconte que Romain, on a essayé de prendre Romain Gary comme ça, la main dans le sac, enfin avec une charmante, et que comment il a... Enfin, j'invite les lecteurs à lire, parce que voilà, je connaissais l'histoire pour ça,
2: Carnot. C'est très pittoresque.
1: Oui, c'est très... Non, mais c'est magnifique comme réponse, plein de lyrisme, plein de...
3: Oui, tout à fait.
1: Une rhétorique. Enfin,
2: bah, c'est un grand écrivain, ça.
1: Alors, justement, il répond, qu'est-ce qu'il... En fait, il ne s'est pas fait prendre non plus.
2: Après, tout en parlant de ses motivations... Je veux bien préciser que malgré tous les mythes qui circulent autour du KGB, qui est un service assez dangereux, qui aime bien prendre les mains dans la sac, faire pression, etc., en réalité, l'espionnage, c'est l'inverse. Mm-hmm. On nous apprenait que la personne veut travailler toujours s'il a une motivation positive.
1: Ouais.
2: Si elle a une motivation positive, vous n'avez pas besoin de la pousser, la personne, pour faire ça. Elle va faire 10 fois mieux, 100 fois mieux, 1000 fois mieux.
3: L'idéal, c'est de
2: trouver une motivation positive. Mm-hmm. C'est pour ça, d'ailleurs, pour nous, le meilleur attrait, c'est l'idéologie.
1: Ouais.
2: Par exemple, vous prenez la période de la montée du fascisme dans les années 1930. Donc, il y avait plein de gens qui étaient antifascistes. Et qui proposaient leurs services, et donc nos meilleurs agents, par exemple les 5 de Cambridge, les 5 brillants britanniques qui ont proposé leurs services, qui ont travaillé dans les services spéciaux au ministère des Affaires étrangères, dont Kim Philby, Guy Burgess, etc., qui ont fini, il y en a 3 qui ont fini à Moscou. Ouais. Ces gens-là, quand on leur proposait, leur officier traitant de NKVD et de MGB à l'époque, leur proposait de l'argent, ils refusaient.
1: Mm-hmm.
2: Ils disaient non, on fait ça parce qu'on a des convictions. C'est notre devoir.
1: Mm-hmm.
2: Et d'ailleurs, même quand les Anglais leur disaient « vous êtes des traîtres », ils ont dit non. Nous, on était des communistes bien avant d'entrer dans vos services. Et donc, en fait, on n'a trahi personne.
1: Mm-hmm.
2: En fait, on était des communistes, on nous a donné la mission de pénétrer, d'infiltrer vos services. On a infiltré vos services capitalistes, qui sont les services ennemis.
1: Ouais.
2: Et donc, nous, on n'a trahi rien du tout.
1: Oui, c'est la conviction, l'engagement, la motivation idéologique.
2: Après, même l'argent, c'est une motivation positive, parce que la personne veut gagner de l'argent, on lui propose de gagner, on lui facilite de gagner un peu mieux sa vie. Après, le problème avec l'argent, la plupart du temps, comment on les prend, en fait, les sources qu'on paie, c'est que... Voilà, c'est l'utilisation, parce qu'ils commencent à péter les plombs, ils commencent à s'acheter des bagnoles,
1: voilà,
2: c'est ce qui est arrivé... Voilà, et donc du coup, ils sont repérés par le service.
1: Alors qu'ils sont au SMIC, effectivement.
2: C'est ça.
1: Oui.
2: Ou même s'ils ne sont pas au SMIC, ils sont à leur salaire.
1: En tout cas, ils ne peuvent pas
2: Vous savez, les services d'impôts aux États-Unis, ça rigole pas. Hein. Et donc, si vous commencez à acheter quelque chose qui dépasse de 2 fois ou de 3 fois votre salaire...
3: Moi, je résumerai tout cela en disant qu'on ne fait pas un boulot de majorette. J'ai rien contre les majorettes.
1: Ouais.
3: C'est magnifique, c'est beau. C'est beau, une majorette. Mais franchement, ça veut bien dire ce que ça veut dire, pour moi.
1: D'accord.
2: Ouais. Et après, moi, je rajouterai une autre chose, c'est que c'est quand même un métier dégueulasse. C'est le seul métier...
1: Oui, alors justement, oui.
2: C'est le seul métier où on vous donne la médaille parce que vous mentez bien, et on vous met en tôle parce que vous dites la vérité.
1: Ah.
3: Et moi, j'ajouterais, on est en costume-cravate, qui ça paraît bien, mais à l'intérieur, on est des salopards. Quoi.
1: Voilà, c'est ça, c'est gentleman extérieur. Oui, et en fait, mais alors, comment on vit tout ça là,
3: eh bien, on vit, il faut faire table rase de la moralité.
1: Voilà.
3: Et pourtant, je vous dis une chose. Personnellement, moi, j'ai été élevé chez le père jésuite.
1: Oui, oui, oui.
3: C'est quand même quelque chose. Hein. Quand j'étais jeune, on m'a dit, si tu ne travailles pas, tu iras chez les jésuites. Ça n'a pas loupé, j'y étais. Donc, je sais vous dire. Bon. Après, Saint-Cyr, ce n'est pas un truc de majorette non plus. Hein.
1: Non.
3: Donc, oui, voilà, c'est ça que je voulais dire.
2: Bah, le truc, c'est que lorsque vous rentrez dedans, vous acceptez les règles de jeu.
3: Voilà.
2: Et en fait, y a une bonne séparation, c'est que le service, il veut avoir des gens absolument corrects, absolument respectueux, absolument irréprochables, pour leur faire des choses les plus dégueulasses.
1: Ouais.
2: Mais pas par rapport au service. Par rapport au service, le service, il veut toujours la vérité, même si vous avez des ennuis, vous devez le raconter au service.
3: Voilà.
2: Si vous cachez vos ennuis, vous serez puni.
1: Ouais.
2: Donc c'est comme dans la mafia.
1: Il y a, je ne sais plus lequel de vous deux dans l'entretien, il dit c'est vous, il dit oui, c'est comme le rapport avec votre supérieur, le parrain.
2: Il dit à moi, tu dois raconter tout, mais à l'extérieur, tu peux faire tout ce que tu veux.
1: D'accord.
2: Mais avec ma bénédiction.
3: Voilà.
1: C'est ça.
2: Et lorsqu'on est sur le terrain, après, c'est un jeu. François, il parle beaucoup de théâtre. Il aime beaucoup de parler de théâtre. Moi, je suis d'accord avec lui. En fait, on a un jeu, un jeu de rôle, et on joue ce rôle.
1: D'accord. Mais bon, ce rôle, c'est quand il faut faire des coups tordus, quand il faut...
2: Après, il y a les motivations. Il y a les motivations, parce que...
1: Donc,
2: souvent,
1: on fait en disant, c'est pour...
2: Souvent, on vous dit, c'est les raisons d'État, c'est le patriotisme, c'est pour nous, c'est l'idéologie, etc., etc. Ça veut dire qu'on fait monter la tête. Hein. On vous accompagne quand même, on vous encadre.
1: D'accord.
2: Et on vous dit aussi, vous faites partie de l'élite. On vous donne, si vous faites un truc dégueulasse, et si on vous donne le droit de faire des trucs dégueulasses à l'étranger,
1: c'est qu'il y a une bonne raison de le faire.
2: Et on vous fait confiance.
1: Oui.
2: Et donc, vous devez mériter cette confiance.
1: D'accord. Vous aviez un suivi psychologique ?
2: Ah oui.
1: Oui.
2: Ah,
1: tous les deux.
2: François, il déteste ça.
3: Oui. Je déteste cela. Parce que
1: c'était les femmes ?
2: Non, c'est
3: le psychologue.
1: C'est le
3: psychiatre qui pénètre votre intérieur, votre intimité.
1: Ouais.
3: Et ça, j'ai horreur de ça. Hein.
2: Parce qu'en fait il préfère pénétrer l'intérieur de quelqu'un d'autre en manipulant, mais pas être pénétré.
1: Il préfère l'ennemi. Voilà.
2: Donc il est actif et pas passif.
3: Mais tout à fait. Voilà, mais c'est ça. Mais ça, c'est la complexité de l'être humain.
1: Oui.
3: Voilà. Et d'ailleurs, tous les deux ou trois fois par an, on a un entretien avec un psychiatre, moi j'en ai eu plusieurs.
1: Ouais.
3: Et alors, quelquefois, il vous donne une photo à interpréter, une photo qui est un peu sombre, dans le noir, tout ça. Qu'est-ce que vous en pensez? Alors, ça ressemble... Il y a le fameux test de Rorschach.
1: Ah oui, là, suivant que vous êtes...
3: On met de l'encre, tac, on plie le truc, qu'est-ce que ça représente? Alors, si ça, d'aventure, ça représente un sexe, il faut bien dire la vérité. Mais alors là, on vous dit pourquoi. Enfin voilà. Ouais, des trucs comme ça, mais c'est tout comme ça. C'est pour ça que je ne les aime pas, ces gens-là.
1: Ouais.
2: Moi, je les adorais parce qu'en fait, moi, la psychologie et la psychiatrie m'intéressaient. Donc du coup, moi, j'ai lu déjà tous ces textes et tous ces tests, je savais comment il fallait les répondre.
1: Ouais,
2: en fait.
1: Vous les manipuliez.
2: Disons,
1: vous étiez leur officier traitant.
2: On s'amusait avec les psychologues.
1: Ouais.
2: Et en revanche, notre service, par exemple pour le service des illégaux, moi j'ai passé le test sur le détecteur de mensonges trois fois. Donc ça, les Français, ils le font rarement, ils ne le font pas.
1: Ouais.
2: Et donc nous, on le fait. Donc le service le fait, tout en sachant que c'est pas à 100%. On peut le tromper. Hein. Il y a des techniques pour le tromper. Après, on nous apprend les techniques à le tromper.
1: D'accord. Alors, vous avez raconté que vous êtes parti en Éthiopie, que vous êtes parti aux États-Unis et que vous êtes parti aussi au Pakistan. Vous, Sergueï Zhirnov, vous n'avez pas encore raconté comment, où vous êtes parti, finalement, quand vous avez eu le droit de partir en ayant peur de partir pour la Corée, finalement, on vous a finalement donné la destination de la France.
2: Pas tout de suite.
1: Pas tout de suite.
2: Donc, d'abord, quand je rentre à l'Institut Andropov, on m'impose... déjà, j'ai fait quelques apparitions sur la télévision soviétique avec le français.
1: Ouais.
2: Et on m'a dit, t'es déjà brûlé en France avec ton histoire de RFI aussi.
1: Ouais.
2: Donc, du coup, tu vas apprendre l'espagnol et tu vas partir sur le continent latino-américain. Comme ça, ce sera loin.
1: Ouais.
2: Tu seras connu de personne, etc. Bon, j'étais un peu déçu, mais j'ai découvert que j'apprenais l'espagnol aussi bien que le français.
1: Ouais. D'ailleurs, combien de langues vous avez appris? Combien de langues vous avez appris?
2: J'ai appris 4 langues. Donc, l'anglais, le français, l'espagnol et un peu d'allemand.
1: D'accord.
2: Tout en sachant qu'avec le français et l'espagnol, vous arrivez plus ou moins à comprendre un tout petit peu de l'italien,
1: ouais.
2: Du portugais. Avec le russe, vous comprenez le bulgare, le, mm-hmm. enfin, tout petit peu des langues slaves.
3: Il vous appelait Sergueï pour ça. Hein.
2: Voilà. Après je ne prétends pas les parler couramment toutes les langues. Parce
1: ouais.
2: que les langues, c'est comme les sports, si vous ne les pratiquez pas, ça s'oublie.
1: Ouais.
2: Ça s'oublie, mais bon. Donc, on me donne à apprendre l'espagnol. J'étais un peu déçu
1: ouais.
2: Au début encore, parce que j'aurais aimé partir en France. Mais bon, le parti a décidé ça, le KGB m'a donné, donc j'ai appris l'espagnol. Après, j'ai appris un tout petit peu l'allemand, parce que souvent, dans l'Amérique latine, l'allemand, ça vous sert plus que l'espagnol. Parce qu'il y a plein de nazis.
1: Il y a plein de nazis,
2: et d'anciens nazis qui sont là-bas. Il y a des villages dans lesquels vaut mieux parler, et vaut mieux « spreche Deutsch » que « habla de castellano ». Je me préparais pour ça. Après, on a parlé un tout petit peu. Donc, je me retrouve à la centrale,
1: ouais.
2: en train de traiter les gens qui sont sur le terrain.
1: Ouais.
2: Donc, moi, je lis leur truc. C'est vachement intéressant, mais bon, c'est ennuyeux quand même. Hein.
1: Ouais.
2: C'est un travail de bureau. Et je tombe sur un moment de la fin de perestroïka de Gorbatchev,
1: ouais.
2: donc de changement de règles,
1: ouais,
2: d'ouverture
1: ouais,
2: de
1: ouais.
2: régime, glasnost, etc. Et finalement, en fait, le service... Gorbatchev, il n'aimait pas le KGB, hein. Enfin, pas trop. Et donc, il était un peu exigeant. Il disait, il faut que vous changiez un peu, que vous ouvrez, que vous trouviez les nouvelles méthodes, les nouvelles approches. Gorbatchev démocratise le commerce extérieur, enlève le monopole de l'État, donc n'importe qui peut maintenant travailler avec les étrangers, mais bien évidemment, ils n'ont pas de connaissances. Et nous sommes les diplômés de MGIMO,
1: oui.
2: donc j'ai un copain qui comme ça se retrouve sur le terrain et dit, voilà, il y a plein de Russes, plein d'entreprises russes qui cherchent à faire les affaires avec l'étranger. Est-ce que
1: c'est l'époque des joint ventures.
2: Voilà, ça s'intéresserait de monter soit un joint venture, soit une entreprise de conseil pour les aider, pour les accompagner. Je dis pourquoi pas. Et donc, en fait, il m'entraîne dans ce truc-là. Et lorsque ça commence à marcher, je reviens à Yassinevo.
1: Ouais.
2: Je demande une entrevue avec mon supérieur, général Drozdov. Et je lui dis, voilà, il y a un copain qui m'a proposé ça. Il a dit, génial, génial. On nous demande, le comité central nous demande tous les jours ça. On n'a personne à faire ça. Si tu as ça... carte blanche, tu peux faire ce que tu veux. Et donc, du coup, on me donne le statut d'illégal du
1: ouais,
2: centre,
1: ouais.
2: donc on me détache de toutes mes tâches, et on dit, t'as la carte blanche, débrouille-toi, mais on veut des résultats, on veut les changements, tu nous fais des rapports, etc. etc.
1: D'accord.
2: Et donc là, je ranime mon émission de télévision, avec mon émission de télévision donc, qui passe à la télévision toutes les semaines,
1: ouais.
2: Je contacte l'ambassade de France, je commence à dormir quasiment à l'ambassade de France, je déjeune avec l'ambassadeur,
1: ouais.
2: je dîne avec le conseiller spécial, etc., etc. Et puis après, mon service me pousse quand même, il me dit, mais nous, c'est l'étranger qui nous intéresse.
1: Ouais.
2: Et donc, je mets en place, au début de 1991, une mission à Paris.
1: Ouais.
2: Je dis, voilà, je fais une série de documentaires sur les institutions françaises. Donc, Élysée, Matignon, Conseil d'État, Conseil constitutionnel, l'ENA, etc. Et je demande un rendez-vous à l'ENA. Je suis reçu par deux personnalités de l'ENA. Je leur présente mon projet sous la couverture qui les intéresse vachement. Gorbatchev, à cette époque-là, c'est le roi. Et l'Union soviétique, tout le monde veut l'Union soviétique. Je donne des conférences dans la région Rhône-Alpes, à Paris. J'ai fait CNIT la Défense, le truc du ministère de la Culture, en fait, le truc de mécénat français. Oui. Et je suis passé avec 5 ministres de culture français. Hein. Mm-hmm. Il y avait 5 ministres français de culture et Girneuf, agent du KGB. et donc, je me retrouve à l'ENA. Et à l'ENA, ils me disent, vous savez, cette année, on s'ouvre pour la première fois pour le bloc de l'Est.
1: Ouais.
2: Et on a la possibilité d'avoir les premiers élèves de l'Union soviétique au cycle long de l'ENA. Est-ce que ça vous intéresserait ?
1: Ah, c'est eux qui vous l'ont proposé, d'accord. Ah.
2: Et donc, bien évidemment, vous imaginez moi, officier traitant, qui était envoyé à la recherche de la cerise sur le gâteau. Ouais. On me propose ça, j'ai failli sauter au plafond.
1: Bah oui.
2: Donc il m'a fallu toute ma résistance psychologique qui m'a été apprise par les psychiatres, François, pour ne pas leur montrer que j'étais vachement content.
1: Oui, oui.
2: Et donc j'ai fait une grise mine en disant « Ouais, peut-être, mais enfin, c'est intéressant, mais bon, en même temps, c'est retourner encore en classe,
1: ouais,
2: machin.
1: Ouais, » ouais.
2: Et eux, ils poussaient.
1: Ouais.
2: Et ils poussaient tellement qu'ils m'ont dit...
1: On vous trouve une bourse ?
2: C'est le gouvernement français qui... Vous devenez boursier du gouvernement français.
1: Ah.
2: C'est nous qui allons le payer.
3: C'est incroyable.
2: Ah, je dis, ah oui, mais c'est comme ça. Et donc, bien évidemment, j'ai rempli le papier, Quand vous imaginez ce qui s'est passé à Moscou quand je suis rentré.
1: Hein. On vous a félicité ?
2: Bah, non seulement on m'a félicité, mais le papier que j'ai fait par rapport à ça, il a atterri sur la table de Gorby.
1: Ah ouais.
2: Et vous avez posé la question, quelle sensation dans la vie on a senti le plus fort.
1: Ouais.
2: Et en fait, je vais vous raconter, c'est le plus fort, l'émotion la plus forte que j'ai jamais éprouvée dans ce métier, c'est quand vous faites une fiche, parce que d'habitude, François a dit, avait raison, quand vous remplissez les fiches, c'est le service de traitement d'informations qui les récupère et c'est lui qui fait la synthèse.
1: Ouais.
2: Et donc là, on m'a demandé, moi, de faire une fiche.
1: Ouais.
2: J'ai fait une fiche, on l'a envoyée, et le lendemain, elle est rentrée avec la signature du directeur de cabinet Boldin.
1: Ouais.
2: Ça veut dire que c'était Gorby qui a lu le truc.
1: D'accord.
2: Et là, lorsque vous avez votre petite production de renseignements
1: qui est montée
2: jusqu'au bureau de Gorbatchev, là, vous avez de l'émotion.
1: D'accord.
2: Je ne sais pas si tout le monde peut comprendre ce que vous pouvez ressentir, mais c'est là où vous ressentez la vraie valeur de service que vous faites et le vrai métier que vous faites. C'est pas les trucs au pistolet, à la mitraillette, à courir comme à la James Bond. C'est un truc. C'est pour ça les Anglais, c'est génial. L'espionnage en anglais, c'est intelligence.
1: Oui.
2: Intelligence.
1: Ouais.
2: Ça sonne bien, l'intelligence.
1: Ouais.
2: Intelligence.
1: Gentleman, intelligence.
2: Pour eux, c'est... Et le KGB, par rapport à la France, c'est un métier d'aristocrate. Nous, on est des aristocrates de métier d'espionnage. On n'est pas des barbouzes. Hein.
1: Ouais.
2: Les barbouzes, c'est des services actions. Hein. C'est autre chose. Hein. Nous, on est des aristocrates. Donc, la fine fleur. Déjà, le KGB, c'était 400 000 personnes. Le service d'espionnage, c'est 10 000 personnes.
1: Ouais.
2: Déjà, le KGB, c'est l'élite. Et sur l'élite, il n'y a que 10 000 personnes qui représentent l'espionnage. Donc, c'est l'élite de l'élite. Et moi, j'étais dans le service des illégaux. C'est 500 personnes.
1: Mmh.
2: Et les illégaux qui sont sur le terrain, c'est 50 personnes.
1: Ouais.
2: Ça veut dire qu'en fait, c'est comme si vous preniez les pilotes.
1: Mmh.
2: Donc, parmi les pilotes, vous avez les pilotes de chasse.
1: Ouais.
2: Et parmi les pilotes de chasse, vous avez les Thomas Pesquet qui vont dans l'espace.
1: Ouais.
2: Donc voilà, donc nous on est des cosmonautes.
1: Mmh.
2: Voilà. Et quand vous êtes cosmonaute, quand vous êtes envoyé à l'orbite, c'est ce qu'on ressent. Nous ressentons quand nous sommes envoyés sur le terrain à faire les missions sur le terrain. C'est pour ça que c'est tellement...
1: Excitant. Vous parlez constamment de l'adrénaline quand même.
3: Ah oui.
1: Ah, parce que pas James Bond, mais adrénaline, oui.
3: Ah, oui.
1: Adrénaline, oui.
3: Ça nous arrive souvent, oui, tout à fait.
1: Et le souvenir le plus émouvant, et après je vous demanderai, le coup tordu quand même.
3: Ah, les coups tordus.
1: Alors, un souvenir émouvant, François Varou.
3: Attendez, il faut que je réfléchisse, parce que les coups tordus, je ne peux pas en parler comme ça. Hein.
1: Vous voulez téléphoner, demander l'autorisation.
2: Il ne veut pas aller en prison. Il faut bien préciser pour vos éditeurs que on a une différence de statut, parce que lui, c'est un ancien militaire qui est dans son propre pays.
1: Ouais.
2: Donc en fait, s'il raconte trop de secrets, il risque la prison, les poursuites pénales. Moi, je suis protégé par mon statut de réfugié, et surtout, je raconte des trucs sur un service étranger, donc les Français n'ont rien à foutre de ça. Donc à la limite, moi je suis beaucoup plus libre, c'est pour ça que je suis beaucoup plus libre dans la parole.
3: Je peux éluder, c'est-à-dire raconter un truc en marge, mais je peux pas. J'ai failli être cru, enfin non, on a cru que je pouvais être recruté par un diplomate de la RDA, de la République démocratique allemande, c'est-à-dire l'ex...
1: DDR.
3: Stasi, voilà. Ça, pour moi, ça a été un coup dur. Mais c'est tout. Enfin, c'est tout. Ça m'a fait un grand coup, quand même.
2: Oui, mais sauf qu'il en a profité en gardant le disque vinyle de Bach,
3: que
2: son officier traitant qui lui a offert.
3: Ça, c'est pas bon. Pour moi, c'était un échec, quoi.
1: Bon. Et vous, Sergueï Ivanov?
2: Moi, c'est plus les histoires sentimentales en fait qui m'ont marqué le plus, parce que d'abord le service était très dégueulasse par rapport à moi déjà pendant la formation.
1: Ouais.
2: Il n'aime pas les célibataires, donc je devais me marier. Et quand on rentre dans le service et on n'est pas marié, on présente les candidatures des femmes avec lesquelles on pense construire la vie.
1: D'accord.
2: Et donc du coup...
1: C'est un club de rencontre aussi, on vous marie, quoi.
2: On peut nous marier, mais c'est rarement. Hein. C'est, le mariage forcé, c'est dans le service des illégaux, pour les illégaux. Souvent, c'est les couples. C'est les couples de raison.
1: Qui
2: vont s'installer en couple à l'étranger. Et souvent, qui terminent en couple aussi, parce que c'est tout simplement, c'est plus commode, en fait. Mais comme ils sont choisis comme les cosmonautes, ça veut dire qu'ils sont choisis parmi les personnes qui sont très, très bien adaptables entre elles. Donc du coup c'est pas très difficile. Mais autrement c'est un procédé normal, donc c'est vous qui choisissez, mais sauf que vous devez quand même présenter la candidature au service, et c'est le service qui décide. Et donc à un moment donné, moi j'ai présenté la candidature de ma future mariée, enfin de la personne avec laquelle je prétendais être me marier, et ils m'ont dit non. Et c'est seulement des années après que j'ai compris que c'était un test. Mais un test dégueulasse, hein. Ça veut dire qu'il faisait...
1: Ah non, seulement, effectivement, donc vous n'avez pas pu...
2: Vous avez mis fin
1: à cette relation.
2: Et en plus, je ne pouvais pas leur dire, c'est le service qui veut pas. Donc en fait, je l'ai largué, et elle m'en veut encore. Hein. Ça a été vécu aussi par moi. Donc c'était douloureux d'un côté, et en plus je suis passé pour un dégueulasse, quoi, enfin pour la personne qui et ça m'a marqué déjà
1: pour un salaud dans votre vie privée, alors que vous n'étiez salaud que dans
2: un vrai salaud. Voilà. Ouais. Et après, le truc aussi, c'est que ça m'a marqué quand même très profondément, ce qui fait que quand j'étais en France sur le terrain et me poussait à trouver une mariée française, j'avais un blocage.
1: Ouais.
2: J'avais un blocage parce que je regardais les filles, parce qu'en plus les Français sont bien, ils sont sincères souvent dans cette relation. Et quand vous voyez une personne sincère qui est juste là qui commence à tomber amoureuse de vous et vous d'elle, etc. Et vous dites, mais je l'amène vers la déception, vers la trahison, parce que en fait, pour moi c'est le métier, mais pour elle c'est la vie, c'est sa vie. Donc je suis en train de ruiner sa vie, la vie de sa famille, de ses parents, de ses amis, etc. Et là j'ai eu des blocages.
1: François Varou.
3: Oui, ben j'ai dit...
1: Vous avez dit
3: que ce que j'en pensais à demi-teinte, quoi.
1: Ouais.
3: Hein. Voilà. Ouais. C'est vrai que c'est un problème, c'est vrai. C'est une douleur même, on peut dire.
1: Et comment, une dernière question, comment ça se passait quand on travaille les rapports avec les services, quand vous êtes dans un pays étranger, le pays étranger qui vous, dans lequel on vous laisse... vous avez déjà fait des sales coups dans des pays étrangers ?
3: Non, pas moi.
2: Et d'ailleurs, on nous déconseille de faire des sales coups.
3: Ben oui.
2: C'est pas notre rôle.
1: C'est pas votre rôle.
2: On nous conseille de respecter l'adversaire.
1: D'accord.
3: Absolument.
2: Donc, le service, on nous dit, faut pas jouer les intelligents. Ouais. Voilà. Ils sont aussi intelligents que vous. Mm-hmm. Ils sont chez eux. Ça veut dire souvent, ils ont pas mal de moyens. Mm-hmm. Ils auront les moyens. Plus tu joues le salaud et l'intelligent, plus ils vont mettre les moyens pour t'emmerder.
1: C'est là où vous racontez que si on s'aperçoit qu'on se fait filer, bah, il vaut mieux certainement pas chercher à échapper.
2: Ah, mais ça c'est la règle. Ouais. De toute façon, c'est l'inverse de ce qu'on montre dans la télévision. C'est la même chose. Lorsque vous découvrez un micro chez vous, dans tous les cinémas, on arrache le micro, on l'écrase, etc. C'est la connerie, mais la plus totale. Parce que si vous découvrez un micro, il faut surtout rien dire
1: et faire comme si vous vous rendiez compte de
2: parce
1: rien.
2: Que ce micro, il vous devient le canal de désinformation.
1: Ben oui. Voilà, parce que vous avez parlé beaucoup d'informations, de renseignements, et une grande partie de votre rôle, c'est
3: de désinformer aussi. Ça fait partie du boulot.
1: Voilà. Bon.
2: Ouais. Sinon, le truc dégueulasse que j'ai fait, mais pour lequel j'ai quasiment pas de regrets, c'est lorsque j'avais un collègue à Yassénévo qui me cherchait des noises. Et donc, je raconte comment je l'ai fait piéger avec un document secret. Ouais. Donc, on se passait des documents, mais on devait signer le registre. Mais en réalité, on ne les signait jamais. Ouais. Et donc, à un moment donné, je lui ai fait croire pendant quelques heures que j'ai jamais reçu son document. Et donc, il risquait la prison. Et donc là, c'est un truc dégueulasse. Je ne suis pas fier de ça. Mais en même temps, c'était une bonne guerre.
1: Il était méchant avec vous. Il avait la mauvaise.
2: Il était très, très méchant avec moi. Ouais. Et après, il a compris la leçon.
1: Encore,
2: j'étais pas très salaud parce que je lui ai rendu quand même le document. J'aurais pu ne pas le faire.
1: Alors on va se quitter. Je vous remercie l'un et l'autre, François Varro, Sergueï Ginov.

0: actuellement la guerre entre de Poutine, parce que moi je considère que c'est pas la guerre entre les peuples, c'est vraiment la guerre de Poutine contre l'Ukraine. En fait, c'est les élites ukrainiennes et les Russes qui se règlent les comptes
1: sur le dos des populations,
0: sur le dos de la population et des familles. Ouais. Parce que les familles de l'Union soviétique, on a vécu quand même dans un pays où vous pouvez pas dire moi j'appartiens au peuple russe ou j'appartiens un peu à un tel autre peuple. Si j'ai la moitié de ma famille en Ukraine et l'autre moitié en Russie, comment voulez-vous que je départage ça? Voilà, donc pour moi, c'est quelque chose de dégueulasse, en fait, ce que Poutine fait actuellement. En plus, il n'assume pas, parce qu'il dit que c'est pas l'armée russe, c'est rien du tout, c'est soi-disant les Ukrainiens qui se battent entre eux. C'est complètement faux, c'est l'armée russe qui est présente à l'est de l'Ukraine, de Donbass. Et donc, je voudrais consacrer ces chansons à ce...
1: Alors, on va passer cette chanson ukrainienne que vous nous suggérez. Je vous remercie de votre participation. Merci à Stéphane en régie, et je vous dis à bientôt pour une prochaine émission. Au revoir, merci.

0: Bonjour à toutes et bonjour à tous, c'est Liberté sur Parole. Nous sommes ensemble sur Cause Commune pour cette émission qui est proposée et présentée par Eugénie Barbeza et réalisée par Gilles Brézard. Alors au programme de ce numéro de Liberté sur Parole, eh bien j'ai le plaisir d'accueillir Aude Massot. Bonjour Aude.
1: Bonjour Eugénie.
0: Vous êtes BDiste, on dit ça? On dit BDiste ou on dit autrice de bande dessinée? On dit dessinatrice?
1: Comme
0: on dit
1: vous
0: quoi
1: voulez.
0: Voilà.
1: Comme
0: vous dites quoi vous?
1: Ça dépend, je dis autrice parce que BDI c'est un peu vague. Autrice, ça veut dire qu'on écrit, qu'on dessine, je trouve ça un peu plus classe.
0: Voilà, mais bon, c'est classe et on va se rendre compte en parlant avec vous, c'est très classe. Alors vous venez aujourd'hui pour un album qui est sorti il y a quelques années et qui vient d'être réédité, ça s'appelle Chronique du 115, une histoire du SAMU social. Il se trouve que c'est les 30 ans du SAMU social qu'on fête cette année, donc c'est pour ça que vous avez réédité en version augmentée cet album que vous aviez fait paraître, je crois que c'était en 2017-2018.
1: Il était paru en janvier 2017.
0: Voilà, c'est ça. Donc c'est aux éditions Stenkis. Cet album, vous dites autrice, il est intéressant parce que, outre qu'il est très beau, c'est aussi votre premier en tant qu'autrice, justement. C'est le premier où vous avez vraiment tout fait.
1: Oui, tout à fait. C'est un album que j'ai écrit et dessiné. C'est un documentaire, donc j'ai fait une enquête pendant un an et j'ai recoupé tous mes écrits, mes enregistrements dans cet album de BD.
0: Ouais, donc c'est un boulot de journaliste en fait.
1: Oui,
0: de documentariste.
1: Tout à fait, ouais. Ou d'auteur de documentaire. Enfin,
0: voilà. Donc vous avez utilisé vos talents de dessinatrice et d'enquêtrice pour allier ce plaisir que vous avez du dessin, puisque c'est votre métier, à vraiment révéler des situations, etc., qui vous intéressaient. On va y revenir. Mais comme toujours, on va essayer de vous connaître un peu. Alors vous, déjà, une femme dans le monde de la BD, autrice, dessinatrice, il n'y en a pas tant que ça. Peut-être plus un peu aujourd'hui, mais ça reste une minorité. Hein ?
1: Oui, oui, après on vit un peu une époque révolutionnaire, j'ai l'impression.
0: Chouette.
1: Là, j'ai regardé César vendredi. Bon, ben, ça a bien changé, quoi, le visage quand même du cinéma français.
0: Ouais.
1: Il y a beaucoup plus de femmes réalisatrices récompensées, ça fait plaisir. Il y a des voix qui s'élèvent aussi contre la maltraitance faite aux femmes, le pouvoir dominant masculin. Donc, c'est une très bonne chose. Et bon, la BD, je pense que ça va suivre. Là, il y a de plus en plus d'autrices depuis les 10 dernières années qui sont reconnues, qui font des ventes, qui maintenant, il n'y a plus de BD, on va dire, féminine, comme on disait entre guillemets avant, ce qui voulait absolument rien dire. Maintenant, les femmes, elles font de la science-fiction, elles font de la BD reportage, voilà. Donc, il y a vraiment un paysage qui s'élargit et ça fait du bien.
0: Et ce qui est aussi, alors je ne sais pas si c'est vraiment nouveau, c'est plutôt vous qui allez pouvoir nous éclairer là-dessus, mais j'ai l'impression qu'il y a de plus en plus de BD documentaires aussi. J'ai l'impression que beaucoup de sujets, moi qui suis plutôt dans les thèmes sociaux, etc., je vois que beaucoup de bouquins de sociologie sont adaptés en bande dessinée. C'est une manière d'élargir le lectorat, de faire passer des idées de manière plus légère et peut-être plus accessible, mais tout en restant à chaque fois très documenté. J'ai vu des excellentes adaptations de plein de bouquins que j'avais lu et tout d'un coup je me suis dit, oh, j'aurais dû commencer par la BD. mais j'ai l'impression que c'est un genre aussi qui s'attaque à des sujets qui avant étaient réservés à des gros bouquins sérieux, genre thèse universitaire.
1: Oui, c'est vrai, il y a une explosion de la BD reportage également ces 10 dernières années. Alors c'est un genre en fait qui apparaît là, qui est en train de complètement se développer. Parce que la BD est un médium en fait qui permet de vulgariser, donc de rendre peut-être plus accessible des sujets un peu compliqués. On n'a pas forcément envie de lire une thèse de 500 pages sur tous les sujets tous les jours. Donc la BD, c'est un moyen de rendre accessible au grand public des sujets un peu pointus. Et puis, c'est comme c'est entre la littérature, on va dire, et le documentaire filmé, en fait, ça permet au lecteur aussi de rentrer peut-être de manière plus intimiste dans les sujets. Donc, c'est un médium qui est très intéressant pour ça. Et je pense qu'on est au début d'un genre nouveau qui va sûrement continuer à évoluer.
0: Et alors, ce qui est intéressant dans les BD documentaires, c'est qu'évidemment, souvent, on suit un personnage. On peut suivre un indigène qui lutte pour la préservation des terres, contre une grande entreprise. C'est vous qu'on suit dans 115. Je me souviens, dans Le Genre du Capital, on suit presque un chat qui fait le fil conducteur, alors qu'il n'existe pas dans ce gros bouquin féministe et très intéressant qui est paru il y a quelques temps. Donc oui, il faut quand même l'auteur de documentaire BD, il faut qu'il trouve le fil conducteur. Ça a été évident que ce serait vous qui alliez suivre toutes les équipes du 115, faire les maraudes et tout ça. C'était évident de se dessiner en train de faire ce reportage.
1: Alors c'était pas forcément évident parce que j'aime pas beaucoup me mettre en scène. Moi j'aime pas trop raconter ma vie.
0: Alors c'est dommage parce que vous allez le faire un peu là.
1: Mais bon là voilà, j'avais choisi cet angle-là. Alors c'est une question qu'on se pose beaucoup, je pense beaucoup d'auteuristes se posent quand on aborde un sujet documentaire, parce qu'en fait il faut que le lecteur s'identifie à un personnage principal, sinon il risque de lâcher le bouquin en cours de route. Et puis un récit qui n'est pas porté par une émotion, en fait quand on fait de la BD on écrit quand même une histoire. C'est pas comme écrire un article de presse, donc il faut trouver un angle pour que le lecteur puisse se plonger dans le récit et rester jusqu'à la fin du bouquin. Donc il faut créer un personnage principal, alors ça peut être un chat, ça peut être soi, ça peut être un personnage de fiction, mais en tous les cas j'ai l'impression qu'il n'y a pas 36 000 solutions, sinon il reste sur une voie narrateur un peu extérieure, et du coup ça crée un détachement avec le sujet, et pour le coup le médium de BD est intéressant pour justement que le lecteur s'imprègne d'un sujet complètement et se plonge dans un univers. Donc voilà. Après, peut-être qu'on va inventer d'autres choses ou que des auteurs vont inventer d'autres moyens de le faire. Mais le chat, déjà, c'est une bonne idée, je trouve.
0: Ouais. Mais bon, le chat, ça aurait pas été pour le 115 parce qu'il fallait vraiment quelqu'un qui découvre en même temps que nous. En fait, vous nous faites rencontrer le fondateur du 115, vous nous faites rencontrer les équipes, vous nous faites rencontrer les personnes à la rue aussi. Et du coup, on a ce regard un peu extérieur, un peu parfois gêné, un peu sachant pas où se mettre, un peu choqué, empathique. On passe par toutes les émotions avec vous, en fait.
1: Oui, c'est ça. Moi, mon personnage servait en fait de transmetteur pour essayer de faire passer déjà ce que j'avais observé moi, et puis que le lecteur se retrouve embarqué dans cette enquête à hauteur de, on va dire, citoyenne. Et voilà, c'était ça mon objectif. Donc je me suis dit, en fait, je pourrais inventer un personnage de fiction, mais ça n'a pas trop d'intérêt, vu que comme on est sur du réel, autant raconter à peu près la vérité. Donc c'est pour ça que j'ai choisi finalement de me mettre en scène à mon plus grand désarroi.
0: Mais c'est plutôt réussi. Cette petite ode avec le nez en trompette, elle est très marrante. Elle est très vous d'ailleurs, je crois. Ah, je dis ça pour les gens qui ne vous voient pas. Et donc, c'est votre première grosse plongée dans le réel, parce qu'avant, alors vous étiez plutôt dans le... Il y avait toujours du réel, mais il y avait aussi beaucoup de déjanté. Enfin, juste avant, je crois que vous aviez fait un album sur le Québec, comment vivent les maudits français au Québec, et quelles sont une sorte de guide d'installation au Québec, et il y avait justement un chat.
1: Oui, c'est vrai. Là, je l'avais fait avec des amis à l'époque, donc c'était pas moi, mais c'était leur histoire à eux, donc c'était quand même incarné par des personnes qui racontaient un récit réel, et toujours humoristique, même dans le 115, j'ai quand même voulu mettre un peu d'humour, parce que même quand le sujet est grave, voilà, il y a toujours des choses un peu décalées qui sont intéressantes de montrer.
0: Donc, et là, justement, c'est votre personnage qui prend toute cette émotion-là, c'est son étonnement parfois, c'est elle qui porte un peu cet humour, justement.
1: Ouais, tout à fait, ouais, en fait, c'est surtout qu'on arrive plongé dans un univers quand même qui est assez... c'est une institution, le 115, donc il faut déjà comprendre un peu comment ça marche. Et puis après, quand on habite à Paris, on voit des sans-abri tous les jours, malheureusement. Et là, je voulais vraiment montrer comment on pouvait pénétrer dans l'aide humanitaire, en fait, du dispositif du 115, en étant complètement candide, puisque je venais de l'extérieur, et comment je découvre. Alors parfois, je tombe des nues, parfois il y a des choses qui me surprennent pas, mais j'ai vraiment raconté mon cheminement tel qu'il était, quoi. Même si, j'ai synthétisé et tout, parce que je pouvais pas tout mettre. Mais voilà, j'ai appris plein de choses et je voulais transmettre ça au lecteur. Et parfois de façon décalée, forcément, puisque comme je suis un personnage candide, parfois il y a des choses qui me surprennent, parfois il y a des choses que je trouve absurdes, et voilà, je voulais le transmettre comme ça.
0: Alors comment vous est venue cette idée de vous plonger dans le 115 alors que vous aviez fait, justement avant le Québec, vous aviez fait des choses encore plus déjantées, alors que j'ai pas lu, hein, mais il était question de chair grillée. Moi, vos titres, je sais pas si ça m'impressionne, si ça m'horrifie ou si ça me donne envie.
1: Oui, alors après, j'étais pas mal dans la satire avant, avec un scénariste qui s'appelait Fabien Bertrand. Bon, les récits sont entre le burlesque, la satire, l'humour noir, voilà. Donc bon, c'est toujours un peu mes prédilections, on va dire, d'écriture. Bon, le 115, je suis restée quand même un peu plus sobre, parce que je voulais quand même pas aller dans le burlesque, voilà, parce que là, c'était un sujet quand même sérieux. Après, sur d'autres récits, voilà, c'est plutôt un ton que j'aime bien donner à mes récits.
0: Ouais, il semble que dans le prochain, qui sort très bientôt, il y ait à nouveau un peu le côté road trip, burlesque, aventure, à la fois sur un sujet sérieux. Ça s'appelle Des femmes attendant l'annonce.
1: Des femmes guettant l'annonce.
0: Guettant l'annonce,
1: ouais,
0: pardon.
1: Tout à fait.
0: Voilà.
1: C'est un récit d'une autrice féministe marocaine qui s'appelle Fedwa Misk et qui parle de l'IVG et de la situation des femmes au Maroc. Mais c'est une fiction, donc effectivement c'est un road trip un peu à la Thelma et Louise de femmes qui partent se faire avorter entre Casa et Agadir en pleine cabale contre l'avortement. Et évidemment le ton est toujours un peu burlesque, même si le sujet est grave, on a essayé quand même de faire un récit humoristique. Parce que l'humour finalement, je pense que ça permet de conquérir même les gens qui sont pas d'accord, je sais pas comment dire. Par l'humour on arrive quand même à faire vaciller un peu plus les gens que
0: au moins ils disent,
1: en premier degré.
0: Au moins on a envie de continuer. C'est-à-dire
1: oui,
0: qu'on se dit pas c'est un sujet de bonne femme l'avortement, bon, ça me concerne pas.
1: C'est ça.
0: On ne fait pas son Gérard Larcher.
2: Enfin lui il s'en occupe malheureusement.
1: On arrive quand même à fédérer peut-être plus. Alors j'ai pas la prétention non plus de faire changer la vie, la terre entière. Malheureusement ça n'arrivera pas je pense, mais
0: En rentrant dans des parcours intimes, on peut parfois faire prendre conscience d'une réalité qu'on ne percevait pas. C'est ce qui se passe aussi dans le 115. C'est-à-dire qu'on on sent, on touche, on est confronté presque, en plus avec le dessin, vraiment à la réalité du corps de quelqu'un qui est assis par terre, par exemple.
1: Oui, ça c'est vrai qu'on ça aurait été difficile de le montrer de façon comme ça, naturaliste, je dirais. Avec l'image filmée, parce que l'image filmée finalement elle prend une image mais elle reste quand même à distance je pense du sujet, alors que par le dessin on peut faire passer presque des sensations, même des on peut faire jouer tous les sens en fait avec le dessin, même sans avoir le son ni les odeurs on peut faire passer des choses je pense beaucoup plus forte.
0: Bah, c'est-à-dire qu'on choisit dans le dessin. Filmé, si on n'a pas la bonne image au bon moment, si on n'a pas branché la caméra, on n'a pas l'image. Tandis que vous, c'est toutes vos émotions que vous avez réussi à retranscrire dans tel dessin, tel angle, qui vous l'auriez peut-être pas eu à la caméra, ni en photo, en fait.
1: Oui, oui, certainement. Après, je voulais pas non plus tomber dans le voyeurisme. Donc, il y a
0: cette distance. Et en plus, très sobre, parce que c'est du noir et blanc. Vous avez choisi le noir et blanc pour cet album.
1: De rester sobre et juste et ne pas tomber dans le pathos, ne pas tomber dans le voyeurisme. Enfin bon, il y avait un axe à trouver auquel je tenais vraiment beaucoup. Mm-hmm. Et c'est vrai que par le dessin, on peut montrer, mais on peut ne pas montrer. On peut mettre des choses dans le texte qu'on met pas dans le dessin et inversement. On peut jouer un peu comme ça sur la suggestion. Donc c'est ça qui est intéressant aussi, je trouve.
0: Mm-hmm. Alors, comment vous est venu le 115 ? Quel a été le déclic pour vous approcher de ce sujet alors que vous étiez sur complètement d'autres choses avant ?
1: Alors, j'avais très envie d'écrire un récit de bande dessinée. Après, je m'inspire un peu de choses qui me tiennent à cœur, qui m'entourent, de choses qu'on me raconte, que j'observe, voilà. Et là, il se trouvait qu'à l'époque, j'avais une colocataire qui travaillait au 115 et donc qui me racontait ses nuits quand on se croisait dans la cuisine pour prendre un café, puisque elle rentrait à 7h du matin, moi je me levais à peu près à cette heure-là. Donc on se croisait le matin et elle me racontait sa nuit de boulot. Et elle avait tellement d'histoires et tellement d'anecdotes que je trouvais incroyable, quoi. Parce que parfois on se dit il faut partir à 3000 km pour voir des choses qui sont incongrues ou qui changent de l'ordinaire, mais en fait là c'est en bas de chez nous, quoi. Et je trouvais ça assez dingue et je me suis dit tiens, j'ai l'impression qu'il n'y a pas beaucoup de récits comme ça qui existent, peut-être en littérature. Il y a le récit de Patrick Declerc qu'on connaît,
0: les naufragés,
1: mais bon, en BD j'avais pas l'impression qu'il y ait tant de choses que ça. Il y a Charles Masson qui a fait un album qui s'appelle Soupe froide chez Casterman, il y a quelques années, mais il n'y a pas beaucoup de choses, quoi, sur la précarité la vie dans la rue. Donc, je me suis dit, il y a peut-être quelque chose à faire.
0: Puis là, vous, ce qui était intéressant, c'était ce qui vous intéressait, c'était aussi le lien entre les gens du 115 et les personnes à la rue. C'est-à-dire que c'est pas juste les personnes à la rue, c'est vraiment comment on s'approche, comment on se comprend, comment on s'aide. Je pense que les gens du 115, et d'ailleurs vous le dites, ils reçoivent aussi. C'est-à-dire que c'est un vrai échange, quoi.
1: Ouais, tout à fait. Alors après, quand j'ai commencé à réfléchir au récit que j'allais faire, j'avais le choix d'y aller toute seule et de rencontrer des sans-abri et de prendre des récits, de les restituer. Mais en fait, je pense que je serais peut-être passée à côté du sujet si j'avais fait ça. Parce que c'était quand même intéressant de rencontrer les gens compétents dans l'aide sociale, pour essayer de comprendre vraiment comment on peut aider ces personnes, en tout cas. Je voulais pas que le lecteur sorte du récit avec un constat et pas de choses constructives pour essayer de comprendre en fait pourquoi les gens tombent dans la rue et n'arrivent pas à s'en sortir. Donc je voulais vraiment qu'on sorte du récit en ayant déjà une compréhension du phénomène, quoi.
0: Alors la compréhension du phénomène, elle arrive dès l'ouverture du livre, avec cette rencontre assez incroyable. Bon, déjà c'est une chance d'avoir pu lui parler longuement, avec Xavier Emmanuelis, ce médecin qui a fait un tas de trucs, hein, puisqu'il est cofondateur de Médecins Sans Frontières, il a exercé à la prison, je sais plus laquelle, Fleury-Mérogis, ouais. Voilà, il a été... Donc il avait cette connaissance des publics en grande difficulté, en précarité, et donc qui a fondé... ce qu'on appelle le SAMU social, ce qu'il a appelé le SAMU social, c'est un peu l'inventeur de ce qui existe aujourd'hui en termes à la fois d'hébergement d'urgence, d'aller vers, etc. Et donc vous avez une grande discussion avec lui qui se passe dans une grande brasserie parisienne, et là on voit un petit décalage, on commence par rigoler dès le départ. Le premier truc, moi, qui m'a fait exploser de rire, je raconterai que ça parce qu'il y a plein de choses dans le livre, mais où il demande des glaçons pour mettre dans son vin rouge, et on sent que c'est un habitué de la grande brasserie, qu'il a l'habitude, il connaît le serveur, que voilà, qu'il est un peu chez lui dans ce monde un peu luxueux, alors que c'est quelqu'un qui a une attention aux plus pauvres. C'est ça, c'est ce décalage-là qui, je pense, vous a fait rire aussi, et que vous mettez en ouverture du livre, et tout de suite ça donne le ton de, on va parler de choses sérieuses, mais attention, on se prend pas au sérieux, puis on n'est pas à l'abri des paradoxes, et c'est comme ça parce qu'on est des humains, quoi. En gros, c'est ce que j'ai lu au tout début, quoi.
1: Ouais, tout à fait, c'est ça. En fait, quand j'écris une scène, il faut toujours trouver un truc un peu incongru, quoi. Parce que si le lecteur ouvre le livre en s'attendant à ce qu'il va lire, je pense qu'on le perd dès la troisième page.
0: Je crois que s'il n'y avait pas le coup des glaçons dans le vin rouge, on aurait moins d'attention au discours très théorique que vous avez arrivé à rendre et qui vous décrit sur les besoins de l'être humain. Il vous fait vraiment un cours, quasiment. Hein.
1: Oui, tout à fait. Et après, je l'ai retranscrit aussi comme je l'ai ressenti et à peu près comme je l'ai vécu. Donc, je voulais vraiment que tout soit sincère, en fait, dans ce que j'écrivais, quand j'écrivais les scènes.
0: Il vous en veut pas ?
1: Alors, pas du tout, il adore.
0: Ah,
1: il adore.
0: Il faut dire qu'il a un petit côté, il vous envie un peu. Je crois qu'on apprend dans le livre, c'est le scoop que, enfin, je crois que pour ceux qui connaissent bien, ils ont dû voir ses dessins dans la presse il y a longtemps, mais il a une vocation abandonnée de dessinateur, ce Xavier Emmanuelis. Et donc,
1: il a une grande affection pour la bande dessinée, pour les dessinateurs de presse. Il m'a invité une fois dans les coulisses du SAMU aussi, mais. J'en ai pas fait une bande dessinée, mais c'était là où il bossait aussi, donc j'étais allée le voir, et il y a des dessins de Charlie Hebdo sur les murs, donc comme il y a Patrick Peloux aussi qui est médecin urgentiste, il y a une grande proximité entre ces milieux médico-humanitaires et les journalistes dessinateurs de presse. Donc c'est pas forcément là pour le coup, c'est logique.
0: Ouais.
1: Mais voilà, il a une grande affection pour la bande dessinée. Quand je l'ai appelé pour lui dire je fais une bande dessinée sur le 115, il était absolument ravi. Il m'a répondu tout de suite, il m'a invité à déjeuner. Et donc, on en a parlé pendant le premier entretien, et je fais un petit clin d'œil à ça au début de l'album. Et il était ravi aussi d'avoir son personnage de BD incarné.
0: Ah ouais, je crois que là, oui. En plus, bon, il est plutôt bien, hein, vous l'avez pas trop déformé, hein, il est plutôt chouette.
1: Bah, il a une tronche, donc
0: oui, c'est sûr.
1: Il était facile à dessiner.
0: Ouais.
1: Voilà, donc j'ai pris beaucoup de plaisir et puis c'était sympa de faire un clin d'œil là-dessus aussi, quoi.
0: Mais alors tout de suite, avec cet entretien, on sait qu'on va être dans quelque chose de quasiment pas seulement descriptif. On sait que vous allez chercher un petit peu, enfin, des choses presque philosophiques. C'est-à-dire, quand il vous parle des besoins de l'être humain, c'est-à-dire de l'importance du lien social, du fait de ne pas simplement avoir un toit et à manger, que peut-être à la limite, c'est contre la déshumanisation, c'est peut-être même pas l'essentiel. L'essentiel est peut-être d'avoir une place dans la société et qu'elle s'acquiert par le lien qu'on peut avoir avec les gens. Alors ça semble une évidence quand je le dis comme ça, mais effectivement, il parle aussi de la perte progressive de ce lien, et ça c'est bouleversant en fait, quand il décrit tout simplement que petit à petit on s'assoit, c'est-à-dire qu'on est par terre, et puis, enfin je sais pas s'il le dit comme ça, mais bon, c'est un peu subjectif parce que c'est ma lecture, que petit à petit on disparaît en fait, et on disparaît même à ses propres yeux, c'est-à-dire on ne staffe plus, on parle plus, on se taire.
1: Ouais, il parle de, en fait Emmanuel il a pas mal théorisé l'exclusion. Pourquoi on tombe dans la rue? Pourquoi ces gens n'arrivent même plus à les demander de l'aide? Il a repris le travail de psychanalyste qui avait déjà commencé le travail avant, ou de psychiatre d'ailleurs. Et donc il y a cette théorie comme quoi la perte du regard et du lien social déshumanise les gens. Et donc le fait qu'on ne vous regarde même plus quand vous êtes assis en train de mendier et qu'on vous dise plus bonjour, qu'on vous adresse plus un sourire, que vous n'avez plus le regard de l'autre, en fait, qui vous reconnaît en tant qu'être humain, fait partie des raisons pour lesquelles les gens qui se retrouvent dans la rue perdent leur humanité et du coup, voilà, glissent vers une profonde dépression qui les empêche après de sortir de la rue, quoi.
0: Mmh. Ouais, c'est, et on comprend aussi que c'est pas, que tout prend du temps, en fait, que le glissement va assez vite, mais que retrouver, se retisser ce lien, c'est le travail que font patiemment les gens du 115, entre autres, hein. Mais on se dit tout de suite que c'est pas facile, que ça va pas être facile, pas simplement parce que le numéro est saturé, etc., mais même le travail en lui-même est compliqué.
1: Le travail en lui-même est évidemment long parce que je pense que quelque part aussi, d'après ce que j'ai observé, il y a quand même beaucoup de gens qui ont des traumatismes passés. Parce que s'ils se retrouvent dans la rue, ça, c'est pas forcément qu'une perte. Évidemment, ça joue la perte peut-être d'un travail, du soutien des proches, on se retrouve tout seul et du coup sans toi, etc. Mais il y a aussi un tas de gens qui ont des gros traumatismes. Ils peuvent avoir été des enfants maltraités, violés. Enfin, il peut leur arriver un tas de trucs dans la vie qui font qu'ils ont vraiment besoin d'un suivi et de soins psychiatriques. Donc, qui fait que déjà, c'est compliqué pour eux d'avoir accès aux soins, puisque, et comme on le sait, les infrastructures ne sont pas assez développées ou présentes pour accueillir tout le monde. Donc ça, c'est un premier point. Après, il y a évidemment l'offre de logement d'urgence qui n'est pas du tout à la hauteur du besoin immense, qui en plus s'aggrave d'année en année.
0: Ouais.
1: Donc il y a un tas de facteurs comme ça.
0: Sans compter la rue elle-même qui est extrêmement pathogène. On vit 50 ans dans la rue. Hein. C'est l'espérance de vie pour un homme, c'est 49 ans. Donc c'est vraiment.
1: Et oui, et après oui, ce qu'on doit vraiment prendre, on doit vraiment prendre conscience que dormir trois nuits de suite dans la rue, on va dire, c'est déjà quelque chose qui vous déshumanise terriblement, puisque vous avez froid, vous dormez sur un sol dur, donc vous commencez à avoir des problèmes de santé très vite, en fait, des douleurs physiques. Vous êtes exposé au virus, donc vous pouvez choper un tas de maladies qui peuvent vous fragiliser encore plus. Vous mangez pas à votre faim, vous mangez très mal, puisque en plus vous êtes vite décalé. Vous perdez le rythme des journées. Donc tous ces facteurs-là font qu'on glisse très très très vite quand on se retrouve dans la rue, dans un état de fragilité qui rajoute au mal, en fait. Voilà. Donc forcément, après c'est difficile de remonter la pente puisque vous avez plus tous ces repères, et puis en plus vous avez pas accès aux soins facilement, on vous met des bâtons dans les roues tout le temps, quoi. Et encore plus quand vous êtes une femme, parce qu'en plus vous êtes exposée aux agressions sexuelles, à la violence, voilà, bon, bref.
0: Voilà. Non, mais c'est une réalité que vous avez pu approcher de manière assez concrète, sachant que voilà, c'est souvent les personnes qui ont déjà le moins de filet de sécurité, comme vous le disiez. Il y a beaucoup d'enfants qui sortent de l'ASE, qui viennent de l'aide sociale à l'enfance, qui n'ont pas eu de parents, qui ont été placés dès leur plus jeune âge, qui à leurs 18 ans, je crois que c'est la majorité des gens qui ont été placés finissent à la rue, malheureusement. Hein. C'est une grosse proportion des jeunes qui sont à la rue, c'est des gens qui n'avaient pas ces filets de sécurité. Et donc l'État, apparemment, bah il y a le 115, hein, qui est un dispositif, alors qui est intéressant, parce que c'est pas une association, c'est vraiment une organisation para-étatique, le 115.
1: Oui, tout à fait. C'est donc Xavier Manuelli, le fondateur du 115, qui avait approché Jacques Chirac à l'époque pour lui proposer ce dispositif, puisqu'il avait observé qu'il y avait un gros problème à l'époque, avant les années 90. C'était la police qui ramassait, on va dire, entre guillemets.
0: Non, mais c'était vraiment ça.
1: Les SDF le soir, pour pas qu'ils traînent dehors. Et ils les emmenaient dans un centre à l'extérieur.
0: À Nanterre,
1: voilà.
0: Ils étaient douchés au gel.
1: Ouais, c'était complètement inhumain. Ouais. Ils les parquaient dans des gros centres, dortoirs, où évidemment les maladies se propageaient. L'hygiène était épouvantable.
0: En plus, de la violence, des vols, voilà. Beaucoup s'en plaignent.
1: Il faut lire le livre de Patrick Declercq, ouais. Les naufragés, parce que lui, il a fait une vraie immersion. Ouais. C'est d'ailleurs le premier, en fait.
0: Alors, il y avait eu Jean-Luc Porquet qui avait fait ça, qui est journaliste au Canard Enchaîné. Il l'avait fait aussi, mais peut-être moins longtemps. Patrick Declercq, lui, il a vraiment donné physiquement.
1: C'est vraiment mis dans la peau d'un SDF, en fait.
0: Quitte à devenir un peu alcoolo, même.
1: Voilà, voilà. C'est ça. Et donc, il s'est exposé à toutes les violences possibles. Ouais. C'est un milieu très masculin en plus, donc j'imagine même pas pour les femmes ce que ça devait être. Mais voilà.
0: Bah, elles se planquent, elles se lavent pas. Enfin voilà, les femmes qu'on rencontre, elles nous disent, mais enfin voilà, parfois certaines n'osent même pas en parler parce qu'elles se sont tellement dégradées physiquement, presque volontairement pour pas être sujettes à des viols et à des agressions sexuelles, que à un moment recoller à la féminité quand on a vécu dehors en tant que femme, c'est dur.
1: C'est très très dur. Moi j'en ai rencontré des femmes SDF. J'étais au centre d'accueil des femmes. J'ai fait quelques interventions là-bas. Bon, voilà. En plus, il y a plein de profils différents. Maintenant, il y a pas mal d'immigrants aussi, donc des femmes venues d'Afrique de l'Ouest qui arrivent et qui se retrouvent vraiment exposées dans un univers vraiment très très dur.
0: Ouais.
1: Donc oui, c'est à l'époque, voilà, il y avait aucun encadrement. Et donc le docteur Emmanuelli s'est dit il faut qu'au moins il y ait un dispositif reconnu par l'État qui prenne en charge ce problème, et ce n'est pas en... Effectivement, là, c'est ça comment dire...
0: Sa philosophie,
1: ou sa théorie du housing first, donc d'abord donner un logement ou les soins avant, care first, et lui, il était plutôt partisan du care first, parce que je pense qu'il est d'une génération où il a observé que mettre les gens dans des hébergements de nuit sans aucun soin, aucun suivi médical, aucun suivi social, psychologique, finalement, ça ne réglait pas du tout le problème. Donc lui, il a tenu à monter un dispositif qui pouvait faire de l'accompagnement social, psychologique, médical pour chaque personne. Donc dans l'utopie, c'était ça à la base. Évidemment, ça ne s'est pas passé comme prévu. Il a eu quelques moyens, mais pas assez.
0: Ouais.
1: Donc voilà, il a bataillé pendant 20 ans, 30 ans, je sais plus, puis après il a fini par claquer la porte et se concentrer sur d'autres ONG. Mais ouais.
0: C'est pour ça aussi que votre livre est important, j'ai trouvé, parce que effectivement, quand on parle du 115, quand on en parle à des gens, moi en tant que journaliste, le 115, automatiquement ce qui vient à l'esprit, c'est un numéro saturé, que les gens n'appellent même plus, parce que de toute façon, il n'y a pas de place. C'est-à-dire, c'est l'image d'une défaite, en fait, qu'on a tous dans la tête. C'est-à-dire, on rencontre des gens à la rue, le 115, non, t'as appelé le 115, bah non, j'appelle plus. Et effectivement, c'est ce qu'on entend tout le temps et de plus en plus. Mais néanmoins, à travers ce livre, on voit que, certes, il n'y a pas de place, mais il y a des gens qui bossent, en fait. Et si ça n'existait pas, ce serait sans doute encore pire. Et ça reste, même si, évidemment, ça ne te suffit pas, ça reste une somme de dispositifs, parce qu'il y a plein de dispositifs aussi bien pour la santé que pour l'accompagnement social, il y a plein de choses, ça reste quelque chose qui donne un peu un mini avant-goût de ce qu'on pourrait faire, enfin si cet effet dans un champ plus large et dans un voilà, c'est-à-dire que c'est quand même important de montrer que ça existe et que il faut pas, même si ça tend à se réduire ou à pas être suffisant, il faut pas le lâcher en fait, c'est ça.
1: Non, parce que il faut pas le lâcher, parce que le dispositif en lui-même tel qu'il est pensé pourrait fonctionner s'il y avait les moyens.
0: Bah oui.
1: Et je pense que de toute façon, il vaut mieux qu'il existe, même à minima, que pas du tout, ça c'est clair. Après, je pense qu'il faut que nos politiques prennent conscience qu'en fait, même s'ils ont l'impression que ça leur rapporte pas d'argent d'aider les gens à la rue, parce que a priori tout le monde s'en fout, au final, la paupérisation de la société, je pense qu'elle fait énormément de mal à tout le monde, quoi.
0: Ouais, ça coûte cher,
1: ça coûte très cher, parce qu'après, ça coûte cher à la sécu, d'une part, mm-hmm. parce que bon, c'est d'autant plus de gens malades à la rue qu'il faut traiter après.
0: Et puis surtout, on nous dit, il faut refaire des enfants, il faut réarmer. Les gens, ils sont là, enfin, c'est un peu un gâchis quand on voit surtout des très jeunes qui dorment dehors, qui sont en train de se gâcher, de tomber dans des addictions, de tomber dans des modes de survie qui vont leur coûter leur santé, leur liberté parfois. On se dit que c'est quand même, on a fait le mauvais choix, quoi. On raisonne pas à long terme.
1: Moi, j'habite dans un quartier dans le 19e où on voit de plus en plus de gens à la rue. Chaque année, il y en a plus parce que vous connaissez un peu le quartier Stalingrad, qui a été tout le temps nassé par la police pour dégager les SDF qui sont sous les tentes, là, sous le pont. Mm-hmm. Et ils remontent vers le bassin de l'Ourcq et tout ça, vers Pantin. Mm-hmm. Donc on en voit de plus en plus qui remontent. Il y a énormément de gens qui tombent dans la drogue, le crack et tout ça.
0: Le crack, il y avait notamment...
1: Ils perdent très vite pied. Donc là, c'est encore plus difficile après de les aider. Parce que quand vous avez le cerveau ravagé en plus...
0: C'est très compliqué de s'approcher des gens qui ont pris du crack. Parce que
1: et puis c'est dangereux.
0: C'est dangereux, voilà. Il y a une violence incompréhensible et soudaine qui peut arriver à n'importe quel moment. Les gens de Médecins du Monde, ils se disent, mais oula,
1: c'est très violent. Ouais. On voit ce qui se passe aux États-Unis, les grandes villes comme San Francisco, où le downtown est devenu infréquentable, tellement il y a de gens qui sont tombés dans des drogues hyper sales, quoi. Donc, moi, je me dis, finalement, en fait, ça fait du mal à tout le monde, parce que même quand on habite son quartier, moi, je n'ai pas peur de sortir de chez moi, j'ai jamais eu de problème, mais quand même, on observe un glissement qui est quand même assez inquiétant, je trouve. Et puis, ça pourrit un peu la vie de quartier, puisqu'on se dit, moi, je me sens impuissante, qu'est-ce que je peux faire ? Donc, on a beau essayer de donner à des assos, donner à des collectes. Moi, quand je vais au supermarché, que je connais bien les sans-abri de mon quartier, donc souvent, je leur achète un truc et tout, mais voilà... À hauteur de citoyen, on peut faire des petits gestes, mais là, ça suffit pas. Il faudrait vraiment que
0: la mairie fasse très très global au-delà de la mairie, en fait, je pense, parce que c'est tout un problème d'engorgement aussi, du manque de logement social pour les gens qui sont suffisamment autonomes, mais qui engorge en fait les hébergements d'urgence, parce que il y a pas, ils pourraient prétendre à un logement HLM, mais il y en a pas, donc ils restent là, donc du coup il y a pas de place pour ceux qui en ont peut-être encore plus besoin. Enfin, c'est vraiment aussi une démission de l'État.
1: Ouais, c'est une démission, mais ce que je comprends pas, c'est qu'au final ça fait du mal au quartier, et je pense que les gens en ont marre, et que du coup peut-être que les quartiers vont se transformer vers des choses.
0: Peut-être que si l'immobilier perd un peu d'argent, ça va faire bouger les choses.
1: Ouais. Malheureusement, si
0: faut
1: on
0: espérer
1: laisse...
0: que ça finisse par toucher les riches pour que les pauvres soient sauvés.
1: Mais en fait, ça les touche déjà, mais comme ils arrivent toujours, vous avez vu dans le 16e, il y avait des centres d'hébergement.
0: Absolument.
1: Ils ont protesté pour qu'on les mette pas là. Moi, j'y suis allée d'ailleurs.
0: Je me rappelle,
1: au final, c'était un centre qui était hyper calme, il n'y avait aucun souci,
0: mais bien sûr.
1: Ça dérangeait personne, et justement...
0: Mais c'était le principe, en fait.
1: Oui, puis voilà, enfin bref, les gens, vraiment...
0: Fallait pas qu'on mette des tâches dans leur ghetto de riches, en fait, c'est un peu ça.
1: Mais bon, en fait, en ayant cette idéologie, on réglera pas le problème. Donc moi, même si je me mets dans la tête parfois des gens qui ont de l'argent, et je peux me dire, oui, effectivement, j'ai pas envie que mon quartier soit sale, et nanana, si je prends leurs arguments. Oui, d'accord, mais en fait, c'est pas en mettant un mouchoir dessus que les choses vont s'arranger. Au contraire, ça va être de pire en pire. Donc, Donc, faisons des choses constructives et utiles, quoi. Mmh. Mais bon, voilà, après, je suis peut-être un peu utopique quand je me dis ça. Mais...
0: Après ça, ce qui nourrit votre, votre considération pour ces gens à la rue, c'est aussi que vous les avez rencontrés, que vous avez pu discuter avec eux, et qu'effectivement, il y a des parcours de vie incroyables. Enfin, c'est des gens alors, qui n'ont pas un sou, mais qui sont riches, riches d'expérience, riches de sagesse aussi. Souvent, on s'en rend compte, on se dit, mais quel discours construit, mais quelle analyse. Moi, ça m'est arrivé très souvent, et on le voit dans le livre aussi, d'être en admiration devant des gens qui ont des parcours incroyables, une analyse politique assez stupéfiante aussi.
1: Oui, tout à fait. Après, c'est vrai que quand on discute avec les gens, de toute façon, de façon générale, quand on voyage et qu'on va à la rencontre de l'autre, on se rend compte que tous les clichés tombent et que finalement, les gens sont d'ailleurs souvent beaucoup plus riches et intelligents que ce qu'on peut croire. Mmh. Et c'est le cas de beaucoup de sans-abri qui ont une vie avant d'être à la rue et qui souvent, sont des gens cultivés. Il y en a beaucoup.
0: Et puis une observation du monde aussi, à ras du sol certes, mais ouais. Il y a souvent une acuité par rapport à la vie, à l'information. J'ai remarqué que beaucoup étaient très informés, parfois même surinformés.
1: C'est vrai, oui, tout à fait. Les gens restent humains et avec leur parcours de vie plus ou moins accidenté et aller à la rencontre des sans-abri, c'est aussi apprendre beaucoup de choses d'eux, voilà. Donc c'est intéressant d'aller faire une maraude une fois dans sa vie, je pense.
0: Le conseil. On va écouter un peu de musique avec un titre que vous avez choisi, je ne sais plus lequel, mais on va l'écouter et on en parle juste après et on continue à discuter avec vous, Aude Massot.
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0: C'était donc Lou Reed sur Cause Commune 93.1 dans Liberté sur Parole et c'est le choix de notre invité Aude Massot. Alors pourquoi ce titre, Aude ?
1: J'avais envie de prendre un morceau un peu positif, voilà.
0: Voilà, okay. Tranquille. Est-ce que vous écoutez de la musique quand vous dessinez ?
1: Alors ça dépend des étapes. Quand je suis dans la phase d'écriture au storyboard, j'écoute rien parce que j'ai besoin d'être hyper concentrée. Et j'ai vraiment du mal à écouter quelque chose en même temps. Après, quand je suis en phase colorisation, ancrage, des activités qui demandent de la précision, mais pas forcément une concentration extrême, là, je peux écouter plein de choses, mais j'écoute beaucoup de podcasts.
0: D'accord. Parce qu'on est curieux de savoir comment travaille une dessinatrice, parce que c'est vrai que on sait pas forcément, en fait, on voit l'album fini. Moi, je me suis toujours dit, mais ça doit prendre un temps fou. C'est combien de temps un album, à peu près? Celui-là, il fait combien? Celui-là, il y a le petit ajout.
1: Il y a les carnets.
0: Que vous avez fait plus tard, qui sont eux en couleur et qui racontent des voyages à l'étranger, toujours avec le 115, dont j'ai appris qu'il avait des antennes internationales. Donc, on vous suit un peu à l'international après, mais celui-là, c'est combien de temps de travail en fait? Alors, il y a toute l'enquête avant, donc vous prenez peut-être des notes, vous faites déjà des croquis?
1: Il y avait l'enquête avant, donc là j'ai travaillé de manière complètement organique. Donc là j'ai restitué le fil narratif dans l'ordre à peu près chronologique. Mais en vrai, je vais rencontrer d'abord le fondateur. Ensuite, il y a une partie théorique. Ensuite, je vais au centre d'appel. Ensuite, j'ai fait plusieurs maraudes, mais j'ai essayé de synthétiser en une dans l'album pour simplifier un peu. Du coup, j'avais des notes un peu partout, des croquis un peu partout. J'avais aussi des enregistrements audio. Donc, chaque interlocuteur que j'allais voir, je l'enregistrais. Et après, j'ai étalé tout ça sur ma table de travail et j'ai essayé de construire un fil narratif à peu près cohérent. Avec des parties qui s'enchaînent de façon à faire et des respirations, des phases d'introspection, des phases où je parle aussi de mon cheminement personnel. Donc j'ai un peu réécrit tout ça comme ça. Et donc l'enquête, elle m'a pris un an. Et après, je pense que, je me rappelle plus, mais je pense qu'en tout, j'ai dû mettre un an et demi.
0: Donc après ça, faut faire chaque case, chaque dessin, trouver l'angle, trouver la situation qui va représenter exactement ce que vous voulez dire à ce moment-là.
1: Ça, le fil narratif, une fois que je l'ai posé, je fais le storyboard. Donc là, je reprends mes croquis, mes notes et tout. Donc je mets ça en.
0: Est-ce que vous avez fait des photos, par exemple, pour les personnages? Est-ce que vous les avez photographiés pour vous souvenir exactement d'une forme de visage ou
1: J'ai fait des photos des équipes, pas des sans-abri, parce que je voulais pas leur imposer ça.
0: Ouais.
1: Je trouvais que c'était pas le but en plus de ma démarche. Le but de ma démarche, c'était vraiment d'aller vers eux de manière naturelle et sans me mettre en posture de journaliste ou d'observateur. D'ailleurs, j'ai un petit clin d'œil dans l'album par rapport à ça, puisqu'à un moment, je prends des notes sur une maraude et l'assistante sociale de l'équipe me dit de ranger mon carnet. Mais en fait, elle me l'a dit plus gentiment, mais là, je voulais vraiment le signifier pour montrer qu'en fait, oui, il y a un côté, quand on va vers les sans-abri, il faut éviter...
0: On va pas aux eaux, quoi.
1: Voilà, éviter de leur imposer quelque chose... où on observe, où voilà, on est un peu que ça. On est dans une rencontre humaine avant tout, voilà. Et donc ça a été ça. Puis après je fais mon storyboard et puis après je mets au propre en fait une fois que mon storyboard est bien calé quoi.
0: Ça a été facile à éditer un album sur le 115. Sujet difficile, pas rigolo forcément, même si je pense qu'il y avait des éditeurs qui connaissaient votre travail, ça les a peut-être surpris. Ça a été facile?
1: Alors c'est sûr que pour un album comme ça, il faut un éditeur engagé. Ce projet a intéressé plusieurs éditeurs au départ, mais il y en a plein qui n'ont pas osé le publier.
0: Ah ouais.
1: Donc ils m'ont finalement dit que le sujet, voilà, ils n'étaient pas sûrs. Bon après, toujours un peu le jeu quand on envoie des projets, ça convainc ou pas les comités éditoriaux. Et du coup, c'est les éditions Steinkiss qui ont finalement signé le projet. Il se trouve que c'est un éditeur assez engagé. Ouais. Sur tout type de sujet. Déjà, ils font beaucoup de documentaires.
0: Ouais.
1: Et puis, ils parlent beaucoup de ces sujets-là.
0: De manière assez sensible. Je me souviens de Carnet de prison, qui est vraiment aussi assez sensible, avec beaucoup d'engagement de la part de l'auteur.
1: Voilà, c'est ça. Ouais, ouais, tout à fait. Donc, c'était à peu près dans la ligne quand même de ce qu'il faisait. J'étais ravie qu'il me fasse confiance parce que c'était mon premier projet que j'écrivais. Mmh. Donc, voilà.
0: Bah, du coup, ça a dû marcher du feu de Dieu pour que ce soit réédité.
1: Alors, ça n'a pas été un succès immense en termes de vente. Mais...
0: Alors, moi, je dois vous dire que j'ai des collègues qui m'ont dit « Ah, mais non, mais je l'ai lu il y a longtemps. »
1: Mais voilà, il y a beaucoup de gens qui l'ont lu. Alors, je pense qu'il y a beaucoup de gens qui se le sont passés. Il y a beaucoup de gens qui l'ont emprunté à la bibliothèque parce qu'en fait, on en a beaucoup parlé dans la presse en 2017 quand il est sorti. Il a quand même eu un écho. Les gens dans le milieu associatif et les milieux sociaux les connaissent l'album.
0: Ouais.
1: On m'en parle beaucoup. Là, on va voir ce que ça donne avec la réédition. Je crois qu'il est un peu mis en avant. Il y a l'antenne du SAMU Social qui va faire un petit événement en mars. D'ailleurs, au SAMU Social, ils le connaissent bien, l'album. Ils se le passent et tout.
0: D'accord.
1: Donc là, ils vont recommander.
0: Y compris des gens qui sont hébergés ou qui sont directement concernés, qui ont pu le lire et vous connaissent, du coup.
1: Alors, oui, parce que dans les associations, souvent, ils font participer des anciens sans-abri ou des gens qui connaissent bien le milieu de la rue. Donc, je sais aussi qu'il y a des gens qui l'ont lu, quoi. Mmh. Voilà. Mais bon, en tout cas,
0: vous avez fait des retours sur le fait que ce soit juste, que vous ayez tapé juste, parce qu'il y a des choses quand même qui sont, voilà, où vous piquez vraiment des moments de réalité, en fait. Peut-être que ça les a surpris, non, ça, que vous ayez une acuité comme ça sur leur vie.
1: Bah, je pense que ça les a touchés, en fait, qu'on parle vraiment d'eux et pas qu'on fasse que du sensationnel, comme c'est le cas dans les documentaires parfois, télé, tout ça. Donc, c'est vrai que, pour le coup, les gens ont été touchés par ça.
0: Mmh.
1: Ça, moi j'ai un rôle de transmetteur, donc je pense qu'ils sont contents que leur voix soit.
0: Oui, parce que vous n'êtes pas du tout dans une position surplombante, bien au contraire dans le livre. Donc du coup, ça donne aussi cette accessibilité, y compris pour les gens concernés qui se disent, bah elle a cherché à comprendre, elle n'est pas arrivée avec ses grandes idées, quoi.
1: Bah pour moi, c'est un témoignage de citoyen. Mmh. J'ai beaucoup lu de théories de théologistes et tout, qui ont fait des essais sur le sujet et tout, qui sont plus ou moins des acteurs de terrain. J'ai remarqué que ceux qui sont pas des acteurs de terrain restent vachement sur les statistiques et tout, donc c'est un peu
0: le sans-abrisme, voilà. Ce terme.
1: Donc ça, je trouvais que justement, je voulais éviter ça. Quoi. Mm-hmm. Je voulais vraiment que ce soit un témoignage de terrain à hauteur de citoyen, pour que aussi le lecteur s'identifie et se retrouve à la place d'eux, quoi.
0: Mm-hmm. Et du coup, ça vous, enfin, j'imagine que du coup, vous avez un regard très différent maintenant quand vous baladez dans votre quartier. Vous me disiez, je connais un peu les sans-abri de mon quartier. Enfin, vous pouvez plus regarder les choses pareilles quand on a.
1: Ouais, c'est très compliqué. Ouais, j'ai un peu de mal maintenant à ne rien faire. Je donne beaucoup plus qu'avant. Je parle plus aux sans-abri qu'avant.
0: Mmh.
1: Après, je me sens toujours aussi impuissante. Par contre, ça, c'est vraiment difficile pour moi maintenant de. Enfin voilà, ça me bouleverse, quoi.
0: Ouais, bah ouais. Mais ça l'est. Enfin, je pense que c'est ne pas l'être serait. Enfin, c'est ça qui est scandaleux, en fait, c'est que à la tête de l'État, les gens ne le soient pas, en fait, en réalité.
1: Oui. Après, je pense que l'être humain, il est un peu comme ça. Il se protège. Mm-hmm. Et puis, on sait qu'il y a des réactions de rejet, justement, qui sont le résultat d'une posture, en fait, de protection. Alors, bon, c'est parce
0: d'une
1: que...
0: D'une part aussi, je crois que statistiquement, 50% des gens avaient... c'était un sondage qui date d'il y a quelques années, mais qui était assez effrayant, qui disait que 50% des gens, vous et moi, disaient « Un jour, je pourrais peut-être, ça pourrait m'arriver d'être SDF. » Donc, c'est beaucoup. Et donc, cette peur-là, elle peut se dire « Non, non, je veux pas voir. »
1: C'est vrai qu'on préfère, par réaction à la peur, ne préfère se voiler la face. Après, c'est très humain, quoi.
0: Ouais.
1: Mais alors, pour le coup, moi, là où ça a changé un peu mon état d'esprit, cet album, c'est que le fait d'avoir fait des maraudes m'a quand même un peu soulagée. Parce que j'avais l'impression d'être un peu utile, quoi.
0: Ouais.
1: Donc, c'est pour ça que je peux encourager les gens à faire au moins une maraude, même s'ils n'ont pas le temps de le faire toutes les semaines. En faire une dans sa vie, déjà, ça permet d'avoir accès à ce sentiment un peu d'utilité, de moins se sentir impuissant, d'essayer de comprendre Ça peut être pas
2: puis
1: mal.
2: Se dire, c'est ce qu'on disait au début, l'humanité, c'est parfois juste un bonjour, juste... alors évidemment, hein, c'est, on va pas... si on arrive avec un bonjour, le mec, il aura toujours froid, il est toujours faim, il sera toujours alcoolo, il aura toujours pas de perspective, mais ça peut être utile de juste dire bonjour, ou dire un mot, ou dire une blague, quoi, avec quelqu'un dans la rue, ou juste de dire ça va, enfin, juste de, voilà, d'avoir un... Un lien, mais de quelques secondes, de quelques minutes, c'est pas rien, en fait.
1: Oui, tout à fait. Ce que je me suis dit aussi en sortant de l'album, c'est que maintenant, j'allais dire bonjour à tous les sans-abri qui, devant qui je passais, quoi. Je pense que oui, il faut prendre conscience que c'est vraiment pas rien de répondre un bonjour, parce que ça coûte rien, déjà.
2: C'est pas rien, et souvent, on se dit, parce que je me le dis, donc je pense qu'il y a d'autres gens qui se le disent, ouais, mais si je dis bonjour et que je donne pas, le mec, il en a rien à foutre. Eh ben, en fait, non. Je me suis aperçue que non.
1: C'est ça que je voulais aussi faire prendre conscience dans l'album. C'est que le regard des autres, quand on l'a plus, c'est la pire chose qui peut arriver à un être humain. Le mépris, voilà, l'indifférence. Donc répondre un bonjour, même si vous n'avez pas un sou en poche et que vous ne pouvez pas donner ce jour-là, c'est déjà beaucoup pour les gens, en fait. Donc
2: c'est juste, voilà, ne pas l'indifférence, il y a rien de pire, en fait. D'ailleurs, ils nous le disent dans le métro, les gens qui font la manche, c'est ouais, levez la tête de vos portables, là, ça va, il y en a qui s'énervent, et ils ont raison, je pense.
1: Parce que je pense que ça rend fou, en fait.
2: Ouais.
1: Mais après, bon, à Paris, les gens sont comme ça, ils ont toujours été froids, distants dans le métro.
2: Parfois, mais bon. Ils sont quand même très proches dans le métro. Prenez la 13, ça rapproche.
1: Ouais, c'est ça. Mais après, je pense pas que les gens sont mauvais dans le fond, c'est que c'est juste un...
2: Ouais, et puis c'est aussi la crainte, la peur de, enfin, je sais pas, d'être trop engagé.
1: C'est une réaction de protection.
2: Ouais, ouais.
1: Voilà. Bon. C'est humain, c'est comme ça. Maintenant, je pense que la plupart des gens sont quand même capables d'avoir des gestes d'humanité, donc heureusement. Mais voilà, je voulais faire prendre conscience ça aussi à travers l'album.
2: Et alors, la fin de l'album, c'est donc vos carnets de voyage. Vous êtes

0: voilà, c'est terrible et à la fois c'est du vrai gâchis parce que ces gamins ils demandent qu'une chose, c'est qu'on les regarde, qu'on s'occupe d'eux, même un tout petit peu quoi.
1: Oui, bah oui, après c'est là j'ai voyagé dans les antennes de Moscou et de Ouagadougou. Donc en fait ce que j'ai observé déjà c'est que selon les pays, les cultures, les gens exclus peuvent être différents. Donc en Afrique, c'est beaucoup les enfants, ouais. Parce qu'il y a des familles très très nombreuses, avec parfois 8-9 enfants, et qu'en plus il y a des croyances populaires, parfois il y a un enfant qui est soi-disant possédé ou maudit, donc il est exclu du foyer, quoi. Donc il y a des facteurs culturels, économiques, qui peuvent changer pas mal le visage des gens qui se retrouvent à la rue. Donc en Afrique, ouais, j'étais dans un centre pour les enfants des rues et effectivement là, pour le coup, là, ce que je trouve encore plus dramatique, c'est qu'évidemment plus ces enfants sont tôt dans la rue et plus ça va être difficile après pour eux d'en sortir puisque là, ils sont vraiment en construction donc ils se construisent sur des bases qui sont catastrophiques quoi.
0: Une grande violence, une prédation, enfin voilà, tout ce qu'on peut imaginer.
1: Ils sont évidemment exposés aux maltraitances, aux trafiquants, à la drogue,
0: au trafic d'organes,
1: enfin c'est terrible, ouais,
0: c'est terrible.
1: Et évidemment ce qui est encore plus horrible, c'est que vous imaginez le taux de mortalité infantile qui a d'autant plus. Voilà, bon, c'est le Burkina Faso est un pays très pauvre, donc là, évidemment, il y a encore moins de moyens. Par contre, c'est une culture qui est quand même très fraternelle,
0: ouais.
1: Où les gens sont très solidaires. Moi, ce que j'ai observé en voyageant, c'est que plus les pays sont pauvres et plus les gens sont solidaires.
0: Ouais.
1: Parce que nous, dans nos grandes villes riches, occidentales et tout, il y a quand même quelque chose où on a perdu un peu le sens... parfois des liens, de la solidarité, ouais. On est un peu individualiste, quoi.
0: Tout à fait. Et les gens qui viennent d'Afrique, qui se retrouvent à la rue, parfois, moi, j'ai eu cette phrase qu'on m'a dit, c'est « ici, vous ne nous parlez pas, mais vos poubelles sont riches ». Donc, c'est plus dans les poubelles qu'ils trouvent.
1: C'est ça, c'est un peu ça. Alors après, je me suis dit, et ce qui est très intéressant, c'est de se questionner sur c'est quoi être pauvre. Parce que finalement, je me dis, parfois, vous pouvez pas... Alors, il faut manger à sa faim, par contre.
0: Ouais.
1: Il faut quand même avoir l'eau courante, ouais. Et le minimum.
0: Ouais.
1: Mais en fait, la richesse des humains n'est pas fondamentalement liée à leur capital. Elle peut être... Enfin, on est beaucoup plus riche quand on a une famille unie, aimante, même si on a peu de choses. Mais quand même, on a de quoi se nourrir, on a l'eau courante, évidemment, mais que si on est très très riche et qu'on est seul au monde, voilà.
0: Ouais.
1: Donc ça, c'est intéressant aussi de se poser cette question-là. Mmh. Qu'est-ce qui fait que dans notre société, on a créé des exclus ? Parce que c'est pas qu'une question de richesse, en fait.
0: Ouais, c'est pas qu'une question que de richesse monétaire, en tout cas. Ouais.
1: Voilà.
0: Et vous disiez, vous êtes allé en Russie aussi. Alors là, autre ambiance, c'est-à-dire déjà le froid. Bah, le froid qui fait
1: oui,
0: que...
1: Oui, alors il y a le facteur climatique aussi qu'il faut prendre en compte.
0: La misère est-elle plus dure au soleil ? Est-elle plus douce au soleil ?
1: Ça, je sais pas. Par contre, vous vivez beaucoup moins longtemps par moins 30.
0: C'est sûr. Oui,
1: c'est sûr.
0: Vraiment moins longtemps. Ouais.
1: Ouais, sans faire de cynisme, mais en Russie, ce qui est frappant, c'est que les conditions climatiques sont tellement extrêmes que voilà, les personnes doivent être très très vite relogées là. Pour le coup, c'est prioritaire. J'étais à Moscou, c'était en 2017. Voilà, maintenant j'y retournerai pas vu le contexte géopolitique.
0: De toute façon, les pauvres, on les a envoyés à la guerre. Hein.
1: Ouais, non, pardon. Donc je sais pas ce qu'il en est maintenant.
0: Ouais.
1: Mais pour le coup, en termes de gestion de la pauvreté à l'intérieur du territoire, ils mettaient quand même les moyens. Voilà. Alors après, avec une idéologie très militaire, hein, quand même. Mais il y avait des structures qui accueillaient les sans-abri, qui étaient propres, avec des moyens, quoi.
0: Ouais, un petit reste de culture collectiviste.
1: Oui, sûrement, voilà, ouais. C'est différent, mais c'est clair. Moi, je pense que de toute façon, il faut qu'il y ait les moyens en termes d'infrastructure et de logement.
0: Ouais.
1: Et il faut aussi qu'il y ait les moyens humains, quoi,
0: ouais.
1: Pour aider les gens, comme je disais, suivi psychologique.

0: psychologique, médicale. C'est très
1: important. Et ça, c'est peut-être très important que ça vienne de l'État et que ce soit pas délégué. Là, on voit que le système d'hébergement d'urgence, il est complètement en millefeuille avec des hébergements dans des hôtels qui sont presque des marchands de sommeil, en fait, qui récupèrent des gens qui signent des conventions avec des opérateurs de l'État, mais qui sont des associations plus ou moins financées. C'est tout un millefeuille, une sorte de partenariat public-privé qui fait qu'il y a toujours aussi des gens qui se font un peu de thunes là-dessus, quoi.
0: Oui, bah ce que dénonçait Emmanueli, hein, après.
1: Déjà. Et ça s'est pas amélioré, je crois.
0: En fait, on compte beaucoup sur les financements privés, donc forcément, c'est un peu aléatoire, un peu arbitraire. Après, il y a des grosses sociétés privées qui font énormément de dons, et c'est très bien.
1: Oui.
0: Mais est-ce que c'est bien distribué? Ça, je sais pas. Est-ce que c'est bien géré? Après, il y a les problèmes des marchands de sommeil aussi.
1: Bah, c'est ça.
0: Comme on n'a pas assez de logements d'État, on se reporte sur les hôtels.
1: Ouais.
0: Mais bon, les hôtels, dans quel état? Quelle salubrité? Quelle gestion?
1: C'est surtout
0: pas vraiment très contrôlé.
1: Et en plus, ça coûte plus cher qu'éventuellement de construire des centres d'hébergement qui
0: certainement,
1: sont plus adaptés.
0: Voilà, je sais pas trop ce qui bloque, en fait. Il faudrait revoir ça de A à Z. Mais bon.
1: Faudrait faire revenir Emmanueli.
0: Pas...
1: Faudrait le pousser à revenir, à prendre un vrai poste de ministre, là.
0: J'imagine bien que ça doit être très compliqué, mais c'est une question quand même de choix politique.
1: Ouais. Et du coup, alors ce bouquin, le 115, donc Chronique du 115, une histoire du SAMU social qui donc, est reparu il y a très peu de temps là aux éditions Stenkis, il vous avait ouvert la porte sur d'autres documentaires. On va parler pour terminer un peu de vos autres projets, enfin ce passé et à venir. Donc, je crois que vous avez fait une saison à l'ONU, c'était quoi ça?
0: Alors suite à Chronique du 115, ouais, j'ai publié un album qui s'appelle Une saison à l'ONU, qui est un documentaire également, mais là je l'ai fait en collaboration avec un journaliste qui s'appelle Karim Lebourg. C'était sa première bande dessinée. Et lui, il a été correspondant pendant 4 ans à l'ONU. Voilà, il a couvert tout le conflit syrien. Il était correspondant pour RFI. Et du coup, il relate son expérience dans les coulisses, les discussions entre les diplomates, comment marche l'ONU. Et c'est très intéressant.
1: Ah, c'est intéressant de peut-être de le lire aujourd'hui. On parle beaucoup de l'ONU et puis de son impuissance réelle ou supposée.
0: Oui, tout à fait. Alors pour le coup, l'ONU a très très bien marché, continue de bien marcher. Il est très utilisé par les enseignants dans les lycées pour parler du sujet et tout ça. Il est encore en circulation, là, il sort en poche prochainement.
1: D'accord, donc, des BD en poche. Mais
0: ouais,
1: c'est dingue.
0: Maintenant, on fait des BD format poche.
1: Oh là là.
0: Est-ce que vous savez que le manga et tout, maintenant,
1: ah, bah,
0: le
1: oui.
0: visage... change un petit peu l'usage des livres. Mais voilà.
1: Okay.
0: Quand un bouquin a bien marché, une BD a bien marché, parfois elle sort en poche. Parce que déjà, ça permet de faire un prix plus attractif.
1: Ouais.
0: Et puis, parce que les jeunes aussi aiment bien avoir le petit format et tout ça. Donc voilà.
1: Très bien. Ben ça, je découvre des trucs, mais c'est dingue. Et alors, donc, il y a les fameuses femmes guettant l'annonce, c'est ça? Et ça, c'est à paraître. Donc, on va alors, j'imagine que Afrique, ce sera un bouquin très coloré, très.
0: Des femmes guettant l'annonce, ouais, ça se passe au Maroc. J'ai fait 2 résidences pour monter cet album avec Fedwa Misk. Et ça sort le 3 avril chez Sarbacane. Donc, c'est ma prochaine sortie. Voilà, ça parle de l'IVG au Maroc, c'est très intéressant, c'est une voix féministe africaine, nord-africaine, donc c'est intéressant aussi, je trouve.
1: Bah oui.
0: Et puis, ça parle de la condition des femmes, de l'émancipation, du choix, donc c'est très intéressant. Mais c'est quand même humoristique.
1: Oui, ça on vous fait confiance, Aude, pas de problème. Et entre-temps, vous avez fait d'autres choses, je crois que vous avez fait un album avec une humoriste africaine aussi.
0: Oui, Ouagadougou Pressé, c'était un album chez Sarbacane également, avec Rukiata Ouedraogo, qui est chroniqueuse, humoriste, et qui a adapté son 2e spectacle en bande dessinée, qui parle de sa vie entre Paris et Ouagadougou, ses souvenirs de famille, le décalage culturel, son arrivée à Paris, la difficulté pour les immigrants de s'intégrer. Elle arrive dans le quartier de Château-Rouge. Donc, elle croise tous les rabatteurs des salons de coiffure qui la harcèlent. Donc, c'est un tas de petites anecdotes du quotidien, comme ça, humoristiques, sur sa vie, qui sont très, très, très, très chouettes.
1: Super, belle collaboration. Et après, alors après, il y a celui qui va sortir, donc il est fini. Et là, vous bossez sur quoi? Peut-être vous dites pas.
0: Ah bah, je bosse déjà sur, sur mes prochains albums, mais je peux parler d'un, puisqu'il va sortir à la rentrée, donc c'est dans pas très longtemps. C'est justement avec l'auteur d'une saison à l'ONU, Karim Lebourg, on refait un album, et cette fois sur les coulisses de la Maison Blanche.
1: Waouh!
0: Ça va sortir pendant les
1: élections. Et vous êtes allé en résidence là-bas?
0: Alors, pour le coup, j'ai pas eu le temps, parce que c'est un album qui est un peu fait en urgence, mais là, je suis un peu tenue
1: la
0: par
1: Maison
0: les
1: Blanche,
0: délais
1: mais
0: très serrés.
1: Alors, quand c'était à quel moment? C'était au moment de Trump, au moment d'Obama, au moment de Biden?
0: En fait, Karim, il fait ça avec un autre journaliste qui s'appelle Jérôme Cartillier, et qui, lui, a été correspondant à la Maison Blanche. Donc, en fait, Karim et Jérôme écrivent en binôme.
1: Ouais.
0: Parce que Karim a déjà fait de la bande dessinée, donc il aide Jérôme à mettre ses anecdotes en scène. Et donc, c'est sous les trois présidents, Biden, Trump et Obama.
1: Waouh.
0: Donc, il y a des anecdotes, en fait,
1: derrière chaque président. Ça, alors que ça va être les élections. Vous avez toujours un super timing, hein. Franchement. Là, ça va sortir à la rentrée, juste à quelques mois du résultat des élections américaines. C'est intéressant.
0: Vrai. Ben, là, pour le coup, ça venait pas de moi, c'était les éditions Delcourt et Karim et Jérôme.
1: Ils font bien leur métier quand même, voilà. Ces éditeurs. Hein.
0: Et c'est vrai qu'il faut y penser dans notre monde parce que c'est tellement difficile de faire exister
1: un livre.
0: Ouais,
1: mais c'est vrai que ça donne envie aussi de savoir un peu, parce que là, c'est vrai que ça nous paraît tellement fou, là, avec le Trump qui remonte et tout ça, qu'on se dit, bah, on a envie de savoir le système américain, on a envie
0: Je pense que ça va intéresser les gens. Et je pense que les prochaines élections vont être assez flippantes.
1: Donc vous avez dû dessiner Trump, Obama.
0: Et je dessine Trump, ouais.
1: C'est Obama un des personnages. Et Biden.
0: Ouais, les trois.
1: Ouais, j'ai hâte. Non, très bien. Voilà. Donc voilà, donc il y a ce projet-là, puis plein d'autres. Votre carrière, elle est lancée maintenant. On s'est déjà rencontrés. Donc vous m'aviez raconté que vous aviez fait une école en Belgique très prestigieuse, et puis qu'ensuite il y avait quand même eu quelques années de un peu de galère où vous avez appris votre métier, enfin continué à faire votre métier tout en étant. Vous aviez fait du storyboard, vous aviez même fait du graphisme dans des maisons d'édition, enfin plein de choses qui n'étaient pas vraiment le métier d'autrice de bande dessinée. Là maintenant c'est bon, vous arrivez à vivre de votre vrai métier.
0: Maintenant ça commence à aller mieux, ouais. C'est vrai que quand on débute en tant qu'auteur de bande dessinée, c'est quand même difficile d'en vivre, à moins de faire un premier gros succès, ce qui arrive à certains, mais c'est rare. Donc au début on est très mal payé, c'est beaucoup lié à est-ce qu'on va faire des ventes ou pas. Donc les éditeurs prennent pas beaucoup de risques sur les auteurs débutants. Après, quand vous commencez un petit peu à marcher, ça va un peu mieux. On vous donne des avances sur droit pour créer l'album, qui sont en fait une sorte d'enveloppe en fait que l'éditeur va allouer à un auteur pour la création. Et cette enveloppe est liée quand même pas mal au premier tirage et aux ventes qu'on va faire après. Donc après, vous remboursez votre avance sur les ventes. Donc, il faut en faire quelques-uns avant de faire. Il faut se faire connaître du lectorat, des libraires, etc. Ça prend du temps, quoi. Mmh. Et moi, ça fait 15 ans maintenant que je fais ce métier. Donc, j'ai dû travailler à côté, comme beaucoup, pour pouvoir juste vivre, en fait. Alors, après, j'ai eu de la chance. J'ai quand même trouvé du boulot dans le dessin animé, voilà. J'ai pas trop fait des boulots éloignés de mon métier. Et j'ai beaucoup appris en travaillant dans le dessin animé, parce que là, je bossais en équipe. Donc, ça m'a permis de dessiner beaucoup aussi, de progresser. Donc, ça, c'était chouette.
1: Ouais.
0: Par contre, je continue à faire mes albums le soir, les week-ends. Donc, j'ai toujours eu un rythme assez intense, quoi. Là, maintenant, ça va un peu mieux. Parce que je suis plus obligée de bosser autant sur des boulots alimentaires qu'avant. Je peux bosser plus sur mes projets. Mais après, Inch'Allah, comme on dit.
1: Est-ce que ça va durer,
0: on ne sait jamais. Hein.
1: Ça reste, mais, oui. Ouais. Mais bon, après ça, voilà, ça commence à être un peu connu, un peu reconnu.
0: On se fait connaître. Ouais. Et puis après, voilà, on a plus de boulot, on a des avances plus confortables. Donc on peut.
1: Enfin, une avance quand même, c'est pour 2 ans de boulot.
0: Mais voilà, ça reste quand même pas non plus la panacée. Après, si vous faites beaucoup de ventes, là, vous pouvez bien gagner votre vie, mais c'est rare. Enfin, les auteurs qui vendent à plus de 50 000, ils se comptent sur les doigts de la main.
1: Bah oui.
0: Donc voilà. Maintenant, moi, du moment que je peux faire ce que j'aime, en vivre et être lu, c'est un vrai plaisir.
1: Ouais. Donc vous n'êtes pas pauvre. vous êtes riche de toute façon.
0: Exactement,
1: comme on disait tout à l'heure, effectivement. Tant qu'on peut, voilà, avoir le minimum pour se loger et manger. Et puis voilà, avoir ça.
0: Et faire ce qu'on aime.
1: Faire ce qu'on aime, oui, c'est
0: extraordinaire. Une chance.
1: Absolument, je confirme. Voilà, eh bien, écoutez, je ne sais pas si on a oublié de dire un truc, on a encore peut-être... Enfin, on a dépassé le temps imparti, mais ce n'est pas grave.
0: À moins s'ils ont coupé, alors.
1: Mais non, surtout pas, ça ne se passe jamais ici. Alors là, jamais. Non, mais écoutez, j'ai envie de vous dire, on attend les prochains. Moi, Trump, enfin, les trois nanas au Maroc, ça me branche bien. Pourtant, je ne suis pas BD. Puis alors, voir les coulisses de la Maison Blanche, ça, c'est quand même une sacrée expérience. Puis c'est un accès qu'on n'a pas, en fait.
0: C'est une voix assez unique, donc...
1: Et c'est qui le personnage principal, alors, à la Maison Blanche? C'est le fameux...
0: C'est le journaliste Jérôme Cartillier.
1: Ouais. D'accord, qui se met en scène,
0: Qui se met en scène,
1: ouais, très bien. Bon, voilà. Bah, on va découvrir ça.
0: Avec plaisir, merci beaucoup Eugénie.
1: Et ben, merci beaucoup Aude Massot, je rappelle le titre de celui qu'il faut absolument se procurer avant les prochains. Donc c'est Chronique du 115, une histoire du SAMU social. Et on se quitte avec un de vos choix musicaux. C'était quoi déjà?
0: Alors je crois que c'est Atlas de Etta James.
1: Et pareil, cool. Hein.
0: Hyper feel good.
1: Hyper feel good. Bon ben voilà, on vous laisse en douceur.

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1: Vous êtes bien sur Radio Cause Commune 93.1 FM. Nous sommes vendredi soir, il doit être à peu près 23h. C'est encore un moment avec les Joyeux Pingouins. Et ce n'est pas n'importe quel moment puisque c'est une nouvelle nuit du Saturday Night Fresher. Et ce soir, dans le Saturday Night Fresher, on va invoquer les dragons. On part pour une nouvelle soirée avec un artiste qui nous fait une performance live. On est quelque part dans le 19e. Et ce soir, on est avec Ketout. Salut Ketout, comment ça va?
2: Salut, ça va et toi? Je suis hyper content d'être là.
1: Très bien, c'est un honneur aussi de pouvoir faire cette émission avec toi. Du coup, Ketout, plutôt sur une musique électronique, avec plein de machines, plein de bidouillages. Et on va partir sur ça. Vous êtes bien sur 93.1 FM, et nous entamons notre émission avec Ketout en live.